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1: Aujourd'hui, nous allons parler du sentiment d'injustice, un sentiment qui peut nous étouffer, qui peut nous bloquer, Marie-Estelle Dupont.
2: Oui, nous savons tous que le monde n'est pas juste, mais nous attendons néanmoins de lui qu'il le soit. Alors certains adoptent la posture du prédateur qui, ne voulant pas être le perdant, sera prêt à tout pour ne pas subir l'injustice. D'autres éprouveront toutes les injustices de façon criante, comme cette petite fille qui pleurait lorsque sa maîtresse grondait démesurément un autre élève. Nous savons qu'il n'est pas juste, mais nous attendons, et c'est heureux néanmoins qu'il le soit. C'est heureux, mais les déceptions et la colère que cet écart entre la réalité et l'idéal engendre, si tant est d'ailleurs que nous tombions tout à fait d'accord sur la définition d'une société juste, peuvent se retourner contre nous. Amertume, rumination, colère refoulée, anxiété, somatisation, le sentiment d'injustice peut finir par coûter cher lorsqu'il est intériorisé sans s'être utilisé pour agir par exemple. En 2016 déjà, 71% des Français trouvaient que la société française était de moins en moins juste. Criminels et violeurs impunis, verbalisation pour 5 km/h de dépassement, vol, viol, agression sans conséquences pour les coupables et double peine pour les victimes, maladie ou suicide de personnes justes et dévouées, succès pour des petits narcisses sans foi ni loi. Oui, l'injustice nous heurte. Oui, l'injustice est même parfois dans une famille ou une institution un moyen de soumettre et de diviser. Mais comment passe-t-on d'une réaction émotionnelle saine, légitime et temporaire à une posture chronique qui nous fait oublier la part qu'on peut jouer dans une situation ? Vous allez me dire, parce que ça s'accumule, c'est partout, l'inversion des valeurs est permanente. Oui, je suis la première à éprouver depuis l'enfance une profonde colère dans la banalisation du mal, mais j'ai cerné chez moi, comme chez mes patients, le piège que ce sentiment d'injustice comporte, celui de nous détourner de nos capacités. Parfois, c'est combattre. Parfois, c'est prendre une décision difficile mais salutaire. Parfois, c'est relativiser. Parfois, c'est fuir. Mais la posture de ressentiment nous rend profondément malheureux et finalement prolonge en nous l'injustice qu'elle dénonçait d'abord. Nous donnons alors au monde extérieur le pouvoir de nous rendre passifs. Les stoïciens disaient que le bonheur consistait à changer les choses ou à changer son regard sur celles-ci. Si la lâcheté ou l'absurdité nous rendent fous, c'est donc le moment de prêter attention à la bascule possible dans l'amertume qui nous enlèvera la joie. Or, la joie est aussi une forme de rébellion. Stéphanie Ahusso explore les mécanismes cérébraux, les émotions complexes et les leviers de ce sentiment d'injustice qui s'active si rapidement chez nombre d'entre nous, dans un livre absolument brillantissime que je recommande chaudement à tous les auditeurs d'Europe 1 qui sentent qu'en ce moment, il leur est difficile de ne pas ruminer de la colère. Bonjour docteur Ahusso, merci d'être avec nous.
3: Bonjour.
1: Bonjour docteur, merci d'être là. Voilà, édito de Marie-Estelle, et on a une heure ensemble pour parler de l'injustice et de ce sentiment d'injustice. Marie-Estelle Dupont, en préparant l'émission, on s'est dit, l'injustice, on pouvait en être le spectateur ou la spectatrice d'une injustice en bas de son immeuble ou au bout du monde, et puis on peut la vivre, l'injustice. Voilà, c'est ce sentiment d'injustice, on va en parler. Comment vous le définiriez, le sentiment d'injustice ?
2: Oui, alors on peut la vivre des deux côtés, c'est-à-dire oui. Qu'on peut en être victime et puis on peut en être bénéficiaire. Et évidemment, notre appréciation et notre réaction ne sera pas la même. Le sentiment d'injustice, c'est l'écart en fait qu'on perçoit entre ce qu'on s'était fait comme idée de l'idéal, de comment la réalité devrait être et de comment la réalité est. Alors c'est plein de choses, ça peut être apprendre que une amie dont on connaît tant les qualités tombe malade et est subitement frappée par un cancer, ça peut être une promotion injuste au travail par quelqu'un dont on sait qu'il a manipulé, ça peut être une trahison, ça peut être la bureaucratie qui vous met des bâtons dans les roues et vous trouvez ça absurde alors que vous voulez juste faire un changement minime dans la vie d'un de vos enfants. Bref, ce sentiment, il peut surgir et la question n'est pas tant de juger s'il est légitime ou pas, parce que l'appréciation en est autant subjective qu'objective. En revanche, ce qu'on peut constater quand on a des patients, c'est que s'il s'installe durablement, il va se transformer en amertume et finalement, il va prolonger l'injustice qu'il était venu révéler parce que la personne, à son insu, se condamne à une sorte de passivité qui l'a fait passer à côté de l'acceptation. Or, à partir du moment où on accepte la réalité de cette injustice sans la dénier, on peut éventuellement en faire quelque chose et la transformer, y compris d'ailleurs un engagement associatif pour lutter contre les injustices dont on a été victime. Mais là, il y a une transformation, il y a une sublimation, et donc ça ne se retourne pas contre nous sous forme d'amertume, de somatisation, de colère, etc. etc. Et d'ailleurs, Stéphanie Sonia Husso explique très bien comment stress et colère peuvent devenir un cocktail Molotov. Et le risque, c'est vrai que ça se retourne contre nous et qu'on devienne finalement envieux et déprimé. Et ce moment où on est un peu figé dans ses pas justes, où on se victimise, bah finalement, on s'empêche aussi de trouver la clé, l'opportunité qu'il peut y avoir dans une situation. Et surtout, ça nous empêche parfois, dans certaines situations, de nous remettre en question et de nous demander qu'est-ce qui a permis que cette injustice se manifeste dans notre vie. Donc, ça nécessite un certain lâcher-prise, parfois, et ce n'est pas toujours évident. Alors, Stéphanie Husso, vous êtes médecin psychiatre et psychothérapeute, et votre approche thérapeutique est assez originale parce que vous combinez à la fois les découvertes des neurosciences, la psychologie, évidemment, et puis le travail sur les croyances dans lesquelles on peut s'enfermer, pour justement aider vos patients à sortir du piège de l'amertume sans pour autant, bien sûr, nier leur souffrance ou tomber dans le déni et la résignation. Qu'est-ce que vous pouvez nous en dire ?
3: Alors, surtout pas en niant les souffrances. Hein. Le premier temps, c'est vraiment, vous l'avez très bien dit, résumé, pas d'accepter la souffrance, mais en tous les cas, de lui faire de la place, de la ressentir, presque de la choyer, en tous les cas, surtout pas la nier, parce que quand on la nie, c'est encore pire, en fait. Ça crée des choses... voilà, on se retraumatise.
2: On la renforce. Enfin,
3: voilà. Donc, oui, je ne sais pas si la question portait sur un peu mon parcours, c'est ça, le fait que... Excusez-moi, je n'ai pas...
2: En fait, votre approche, elle est assez originale parce que vous avez une vision très globale de sentiments d'injustice et vous utilisez à la fois les neurosciences et puis le travail clinique avec vos patients pour justement éviter d'arriver dans un syndrome, le syndrome, les Américains parlent de bitterness, le syndrome d'amertume. Alors, qu'est-ce que vous pouvez en dire aux auditeurs d'Europe 1 ?
3: Voilà, il y a une possibilité, en fait. Moi, j'ai une façon de travailler toujours très intégrative, c'est-à-dire il faut que ça puisse fonctionner en clinique, et en même temps, j'adore me mettre à jour des travaux récents en neurosciences, parce qu'il y a quand même plein, en dehors des études sur les médicaments, il y a aussi plein d'études en psychothérapie qui sont passionnantes. Et au travers de... Moi, j'ai des patients qui, jusque-là, j'avais des patients qui étaient très concernés par tout ce qui était séquelles traumatiques, qui avaient subi des viols, des agressions, etc. Et je me suis rendu compte depuis quelques années, parce que je commençais à avoir un petit peu de bouteille, qu'en fait, les tableaux n'étaient plus tout à fait les mêmes. C'est-à-dire qu'on était dans une sorte de complication. On avait eu beau travailler sur le stress post-traumatique, il restait quelque chose qui y avait un léger mieux, et puis ça durait pas, et ensuite il y avait quelque chose qui venait compliquer en quelque sorte, une sorte de... Et j'ai fini par me dire que c'était une sorte de double peine, qu'il y avait déjà eu le traumatisme, et qu'ensuite il y avait un mécanisme qui pérennisait le traumatisme, qui est ce fameux ressentiment. Et la porte d'entrée qui m'est apparue, c'est ce sentiment d'injustice qui est... Alors, je ne nie surtout pas la partie réelle de l'injustice, mais moi, je me suis occupée de la partie subjective de l'injustice dont vous parliez tout à l'heure. Et donc, à partir du moment, et ça, pour moi, c'est un signal d'alerte, où on commence à étiqueter ce qui nous arrive avec ce sentiment d'injustice, où on commence à se dire « c'est injuste », on est en train de rentrer dans la rumination, et cette rumination avec des biais un peu particuliers... que sont le fait d'essentialiser, de se comparer, de chercher un coupable, etc., vont nous amener ensuite à des effets bénéfiques immédiats. Ça va nous rehausser de nous dire qu'on est victime, ça va nous rehausser un petit peu narcissiquement de nous dire que les autres sont méchants, que ça sous-entend que nous on est gentils, ou que bon, bref, ça a des petits bénéfices narcissiques, mais ensuite à moyen, à long terme, c'est cette double peine dont je viens de parler juste avant. C'est-à-dire qu'ensuite, on est coincé, sans comprendre pourquoi, dans une sorte de dépression agressive, dans laquelle on se sent très isolé, dans laquelle on se sent complètement coupé des autres, dans laquelle on a un peu plus d'estime de soi, un peu plus de narcissisme, mais on a beaucoup moins de confiance en soi parce qu'on n'arrive plus à agir. Et du coup, voilà, il m'a semblé crucial de mettre un petit peu ça à plat pour justement... peaufiner un petit peu le travail post-traumatique, quoi.
2: Oui, et dans laquelle on s'enferme dans une forme de radicalité où justement on repousse les autres qui pourraient nous apporter du bon et donc venir corriger, nuancer cette amertume et l'adoucir. Et finalement, on voit nos patients dans ces cas-là qui disent « je ne veux plus rien, je ne veux plus laisser... » Ils ne laissent plus rien rentrer pour ne pas souffrir. Et finalement, ils ne laissent plus rentrer le bon qui pourrait permettre de leur donner des ressources pour justement dépasser le trauma et transformer la souffrance.
3: Un des biais les plus importants dans le ressentiment, c'est la pensée binaire. C'est-à-dire que, et je parle souvent aux patients, j'utilise souvent l'image du tape-cul, c'est-à-dire cette espèce de balançoire à bascule sur laquelle, quand on était petit, on était soit en haut, soit en bas. Et cette pensée binaire, quand on se dit « c'est pas juste », soit les choses sont justes, soit elles sont pas justes. Mais très vite, on s'embarque aussi, comme je vous le disais, dans si irrespectueux versus c'est respectueux, c'est bien, c'est mal, etc. Et ces pensées-là vont avoir tendance à nous couper du monde, parce qu'on se met dans une sorte de surplomb moral. Ça, c'est une découverte que j'ai faite, que j'ai trouvée dans un très bon livre sur la psychologie du bien et du mal. On a tendance à se surestimer tous autant qu'on est. Alors, a fortiori, les Américains qui sont 98% à s'estimer plus propres, plus honnêtes, plus travailleurs. Mais nous aussi, Français, Européens, on a tendance à se surestimer moralement. Et donc, très vite, à rentrer dans des évaluations d'autrui en surplomb, où on se sent moralement supérieur, et ce type de pensée-là, la pensée binaire et le surplomb moral, nous enfers sont, comme le sentiment d'injustice, des modes d'entrée dans le ressentiment, avec un tableau clinique qui peut aller jusqu'à ce fameux post-traumatique, en anglais c'est PTED, c'est-à-dire Post-Traumatic Embitterment Disorder, et c'est un tableau assez cogné. C'est douloureux, c'est difficile.
2: Oui, et d'ailleurs, qu'on soit en surplomb avec une surévaluation de soi, ou je dirais, comme certains patients, en sous-évaluation permanente de soi, finalement, c'est la même problématique. C'est exactement une problématique, on s'enferme dans le jugement, et donc il n'y a plus de mouvement. On ne peut plus transformer. On ne peut plus dire qu'est-ce que je choisis de faire de ce que j'ai subi, je ne suis pas ce qu'on m'a fait, comment aujourd'hui je transforme. C'est la dynamique psychique que ça bloque, en fait.
3: Tout à fait.
2: Et alors, c'est quoi les critères diagnostiques pour vous de ce syndrome de embitterment?
3: Voilà. Je rebondis sur ce que vous disiez juste avant, c'était hyper intéressant. Effectivement, au début, on est rehaussé, mais c'est cette balançoire à bascule. Donc, on s'étaye en se disant qu'on est moralement supérieur, mais très vite, ça rebascule dans l'autre sens, et on en vient à se dénigrer soi de la même manière qu'on a dénigré l'autre, parce qu'on est en train de raisonner sur les personnes, plus sur le problème. Et c'est là où aussi on est enferré. C'est-à-dire que au lieu de chercher à être bien ici, maintenant, on raisonne sur les personnes et on est happé par des ruminations qui vont nous empêcher de dormir, qui vont faire qu'on va être de plus en plus mal émotionnellement. Alors, je voulais botter un peu en touche, mais je reviens sur votre question. Les critères du PTED, c'est un tableau, comme on disait juste avant, de dépression agressive, c'est-à-dire d'éloignement d'autrui, de pensée qui alterne une sorte d'aquabonisme, de manque d'espoir, de difficulté à se projeter, et paradoxalement, des petits moments où on se réjouit avec ce qu'on appelle la Schadenfreude, qui est un mot allemand pour désigner cette espèce de joie qu'on a quand quelqu'un qu'on n'aime pas vit une avanie, vit une difficulté. Et à ce moment-là, on a cette espèce de joie noire. Et donc, dans ce tableau de PTED, il y a des moments où on peut avoir une espèce de petite satisfaction maligne, qui n'est pas une franche réjouissance, qui n'est pas une vraie joie, mais qui nous fait du bien parce qu'on se dit « c'est bien fait ». Donc il y a aussi l'éloignement relationnel, il y a aussi des troubles du sommeil, il peut y avoir des somatisations, et ça a tendance à aussi s'étendre un petit peu en tache d'huile, c'est-à-dire ça peut altérer le sujet duquel c'est parti, c'est-à-dire mettons qu'il soit passé quelque chose qu'on trouve injuste au travail, ça abîme notre insertion professionnelle, et puis petit à petit, en tache d'huile, ça peut retentir sur nos relations privées et s'étendre.
2: Mm-hmm. Oui, bien sûr, et on imagine que ça altère le fonctionnement familial, parce que c'est lourd à porter aussi pour le conjoint ou les enfants.
3: Oui, et puis les biais sont là, quoi, ils restent.
4: Marie-Estelle
2: Dupont. Est-ce qu'il y a un rapport, Romain ?
4: Non, j'avais une question à vous poser.
2: Je me demandais s'il y avait un rapport avec la paranoïa.
3: Oui. Alors, je l'ai cité parce que effectivement, dans l'histoire de la psychiatrie, certains psychiatres un peu connus, notamment Kraepelin, ont décrit des tableaux qui peuvent faire évoquer ce PTED. Mais c'est des discussions diagnostiques assez pointues, donc je l'ai un petit peu cité dans le livre, mais je ne me suis pas trop étendue, parce que voilà.
1: Marie-Estelle Dupont, quelles sont les conséquences de ce sentiment d'injustice, quand il devient chronique, quand il se chronicise chez quelqu'un ?
2: Bah, c'est les conséquences déjà de la colère chronique. Hein. La colère chronique, ça se manifeste physiquement. Hein. Donc, il peut y avoir plus de douleurs inflammatoires, il peut y avoir des effets sur la santé en termes de comme vous disiez, de troubles du sommeil, soit d'alimentation compulsive, soit de perte d'appétit. Et puis, c'est aussi le problème de s'enliser sans le voir dans une posture victimaire, où finalement, on devient à la fois injuste avec les autres et injuste avec soi, parce qu'on se prive de sa capacité d'action. Et finalement, comme on se met à croire dans une espèce de fatum antique, de fatalité extérieure qui serait contre nous, on se déresponsabilise, on se met à avoir des croyances, des espèces de généralisations. On se dit, de toute façon, c'est toujours les méchants qui s'en sortent le mieux. Et ça rigidifie beaucoup, ça nous coupe de nos capacités créatives. Or, on sait aujourd'hui que c'est quand on agit et qu'on se remet à créer qu'on retransforme le plus les circuits qui sont liés à des traumas. Et donc, vous vous figez, en fait. C'est ça le risque le plus important. Puis le repli et l'isolement social, parce que la radicalisation, elle fait qu'on veut plus des autres, en fait. On rejette même les autres qui veulent nous apporter du bon. Comment vous proposez à vos patients, tout doucement, de faire bouger cette posture, docteur Ahusseau ?
3: Déjà, j'essaie de pas moraliser le ressentiment, dans le sens où, pour avoir été pris moi-même dedans, je trouve que il y a besoin aussi d'être... le ressentiment ne concerne pas que les mauvaises personnes. Enfin, vous voyez, c'est pas...
2: Non, pas du tout.
3: C'est déjà d'être... bon. Et ensuite, l'idée, c'est de mettre à plat la manière dont ça tourne, de mettre à plat un petit peu les cercles vicieux. Il s'est passé quelque chose de difficile, un événement qui n'était pas dans l'ordre des choses, une maladie précoce, une agression, une difficulté au travail. Bref, il s'est passé un événement. De mettre à plat que cet événement a créé des émotions, ce que j'appelle les bébés émotions, là, que sont la frustration, le stress, la déception, l'incertitude, et qu'à partir de ça, il y a eu une tentative, alors je l'anthropologise un peu, mais une tentative de régulation par le cerveau qui pense. Et ce cerveau qui pense, il est gentil, il veut nous protéger de la douleur dans le corps, il veut nous protéger de l'inconfort des émotions. Et donc ce cerveau qui pense a commencé à balancer tout un tas de pensées. C'est pas juste, il est méchant, il a fait ça parce qu'il s'en veut, il se fout de toi, et puis il est de tel parti politique, on peut pas lui faire confiance, bref. Il a commencé à nous envoyer tout un tas de pensées avec le patient, mais ça à plat. On met sur une feuille de papier, on pose toutes ces pensées qu'a balancé notre cerveau qui pense. Et puis, dans le quatrième point du cercle, là, on va analyser, faire un petit pas de côté avec les pensées, parce que souvent, on fusionne avec nos pensées, on est complètement collé à nos pensées. Et je leur donne une petite liste avec tous les biais qu'il peut y avoir. Comme on disait, le fait de penser en noir ou blanc, le fait de se comparer, le fait de chercher un coupable, le fait de partir sur non plus sur les problèmes et sur les personnes, etc. Donc on étudie, on regarde les pensées, puis on recopie les biais qui concernent les pensées. Et dans la dernière partie du cercle, on va étudier, mettre à l'examen en fait la pertinence de cette tentative de régulation par le cerveau qui pense. On étudie les effets court terme, les bénéfices. Donc les bénéfices, bah, c'est que ça nous rehausse narcissiquement, comme on disait, de penser que l'autre est irrespectueux. Comme on est sur cette balançoire à bascule, ça veut dire que moi, je suis tout le temps respectueuse, etc. Donc on met à plat les bénéfices. Et ensuite, on essaye d'étudier les effets à moyen terme de cette mainmise du cerveau qui pense. Et on se rend compte que émotionnellement, depuis que notre cerveau nous a balancé tout ça, est-ce qu'on est mieux ou moins bien ? Ben, on est beaucoup moins bien. Relationnellement, est-ce qu'on est plus, ça nous a éloignés ou ça nous a rapprochés des autres, cette modalité de pensée ? Ben, ça nous a éloignés. En termes de confiance en nous, ça nous l'a augmenté ou ça l'a diminué ? Ça l'a diminué. En termes de sommeil, ça l'a amélioré. Et donc, on étudie un par un toutes les conséquences qu'on a dont on n'a pas conscience, de cette mainmise du cerveau qui pense qu'à essayer de réguler à sa manière. Une fois qu'on a mis ça à plat, on se dit, est-ce que ces effets me conviennent ? Bah, généralement, non. Hein, quand on voit qu'on est moins bien émotionnellement, qu'on est éloigné de tout le monde, et puis qu'on a perdu confiance en soi et qu'on dort très mal, on a ça, c'est assez motivant à se dire, bon, bah, tiens, je vais essayer une modalité 2. Et la modalité 2, c'est de revenir au tout départ, c'est-à-dire de revenir à cet événement qui n'était pas dans l'ordre des choses, à valider impérativement que ce qu'on a ressenti, c'est-à-dire cette déception énorme, cette frustration énorme, cette incertitude et ce stress énorme, sont de les légitimer, ils sont hyper normaux, ils sont hyper légitimes, mais au lieu de laisser le cerveau qui pense prendre toute la place, on va s'entraîner à aller dans ce que j'appelle le cerveau qui ressent, c'est-à-dire on va s'entraîner à pratiquer l'interoception, c'est-à-dire on va essayer de donner le temps à notre respiration de percevoir profondément l'inconfort physique associé aux émotions, ce qui va activer une branche du système nerveux autonome qui s'appelle le parasympathique, qui vient contrebalancer le stress et qui va ensuite nous permettre d'agir et non plus de réagir, qui va nous permettre de mieux dormir et qui va nous permettre de trouver des solutions beaucoup plus en accord avec nous-mêmes, avec nos valeurs. Donc voilà, je vous l'ai fait longue, je suis désolée.
2: Ne fuis pas l'émotion dans le mental, lâche les conclusions que tu en as tirées, reviens dans ce que tu ressens ici et maintenant, comment ton corps éprouve, pose-toi sur la vérité de ta douleur et de ton sentiment de révolte de cette agression ou de cette trahison, et à partir de là, comment tu diriges ton action. C'est ça, quelque part. Tu reviens à ton centre, au lieu d'être focalisé sur celui qui t'a fait du mal, tu reprends le pouvoir sur ta vie.
3: Tout à fait. Et comme vous le disiez tout à fait justement tout à l'heure, en fait, l'interoception, ça va augmenter la créativité et ce qu'on appelle l'agentivité, c'est-à-dire la capacité à trouver des solutions satisfaisantes qui ne soient pas ni subir, ni l'impuissance, ni exploser, partir en vol, tout envoyer bouler. Qui sont de la non-solution, qui sont des solutions binaires, à l'aune de la manière binaire dont notre cerveau qui pense à poser les choses, bah, tant qu'on reste coincé dans ce cerveau-là, il n'y a que des solutions binaires qui émergent et qui ne sont pas satisfaisantes, parce qu'on voit bien qu'on pratique l'une ou l'autre, on n'est pas mieux. Alors qu'à post-interoception, là, on va avoir une vraie agentivité, c'est-à-dire, bah, comme vous disiez aussi dans votre préambule, une fois, ça va être de dire, une fois, ça va être de lâcher prise et de laisser tomber, d'arrêter de vouloir jouer les justiciers parce que, voilà, c'est pas très grave. D'autres fois, ça va être de militer ou de fonder une association. Bref, on va être aligné vers de la vraie solution qui est en accord avec nos valeurs.
2: On va être dans la liberté et pas dans l'impulsivité.
3: Voilà, exactement.
1: Restez bien avec nous et si on en parlait avec Marie-Estelle Dupont, nous accueillons le docteur Stéphanie Ahusso qui est médecin, psychiatre, psychothérapeute et spécialiste des émotions et nous parlons du sentiment d'injustice. Tiens, est-ce qu'on est tous aussi sensibles à l'injustice ? On verra ça dans la deuxième partie, on va continuer à parler de ce sentiment d'injustice. Restez bien avec nous sur Europe 1, à tout de suite. Petite pause et on se retrouve, à tout de suite sur Europe 1.
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1: Et si on en parlait sur Europe 1 tous les jours entre 15h et 16h avec vous Marie-Estelle Dupont et nous accueillons aujourd'hui le docteur Stéphanie Ahusso qui est médecin, psychiatre, psychothérapeute et spécialiste des émotions et on parle de ce sentiment d'injustice. Marie-Estelle Dupont, pour sortir de ce sentiment d'injustice, c'est ce qu'on se disait avant la pause, il faut miser sur soi, il faut compter sur soi, qu'est-ce que vous pouvez nous en dire ?
2: Oui, je crois que ce qui est intéressant dans l'approche du docteur, c'est qu'elle rappelle que finalement, tant qu'on est concentré sur ce qui n'est pas juste à l'extérieur, ce n'est pas du bien qu'on se fait. On est focalisé sur le manque au lieu d'être focalisé sur nos ressources et sur ce que l'on peut mettre en place, soit pour qu'une telle injustice ne se reproduise pas, tiens, être plus vigilant, pas accorder ma confiance trop vite, etc., ou réparer la situation. Et je crois que c'est quand on remet nos patients en contact avec leurs ressources, en fait, qu'ils peuvent éviter de s'enliser dans une forme de dépression chronique, là, passive, agressive, effectivement. Et on connaît tous des gens qui deviennent envieux, aigris, amers au fil des années, et à contrario, des gens qui ont vécu objectivement des injustices et des épreuves extrêmement difficiles, on en parlait en préparant l'émission, et qui sont souriants, c'est-à-dire ça, ils n'ont pas laissé l'injustice leur voler la joie. Et je trouve ça très inspirant.
1: Oui, oui. Quelle est la part de la responsabilité individuelle dans le thème qu'on décline aujourd'hui?
2: Bah, c'est de faire la part entre justement ce que je maîtrise pas et me désidentifier de ce qu'on m'a fait. Je suis pas ce qu'on m'a fait, donc qu'est-ce que je peux faire moi, qu'est-ce que je peux mettre en place, et peut-être aussi cette conscience que soulignait le docteur de faire la part entre les combats qu'il faut mener et les combats qu'il faut pas mener. On peut pas mener tous les combats contre toutes les injustices, micro-injustices et absurdités du quotidien ou de l'exceptionnel. Donc on peut aussi se donner le droit. Je crois quand on est très sensible à l'injustice, on se fatigue aussi parfois parce qu'on veut mener trop de combats. Il y a des combats qui méritent peut-être pas toujours notre énergie ou qui peuvent pas être prioritaires à ce moment-là de notre vie. Et c'est soulageant pour le patient d'entendre qu'il a le droit de ne pas mener tous les combats.
1: On a parlé des blessures d'injustice, de la blessure d'injustice l'autre jour à propos des travaux de Lise Bourbeau. C'est peut-être le moment d'y revenir cet après-midi, Marie-Estelle Dupont.
2: Oui, parce que c'est intéressant ce qu'elle dit dans son livre. Bon, elle n'est pas du tout psychiatre ou psychologue, mais elle a quand même des réflexions assez intéressantes sur les gens qui sont très. Elle dit on peut vivre des injustices sans être activé dans notre blessure d'injustice, et puis il y a des gens qui sont vraiment marqués par cette blessure et que ça va tout de suite en fait remettre dans cette posture de rigidité, de besoin de contrôle, de sentiment d'être spolié. Et le problème, c'est que ça peut les rendre extrêmement dur avec eux-mêmes, parce qu'ils auront tout le temps besoin d'être parfaits, mais évidemment, en conséquence, ils vont aussi être très intransigeants avec leur environnement, les gens qui sont activés dans la blessure d'injustice, parce que c'est des gens qui vont paraître un peu froids, insensibles, tout va bien, circuler, il n'y a rien à voir, ils vous expliquent toujours que tout va bien et que la météo est au beau fixe, alors vous savez pertinemment que ça ne va pas du tout en ce moment. Il faut toujours apparaître positif et dynamique, mais finalement, ils sont aussi très critiques, au fond, parfois un peu sarcastique, parce que ils ont du mal à demander de l'aide, ils veulent contrôler leurs émotions, ils veulent contrôler leur image, ils ont du mal à lâcher prise. Et nous, c'est des patients chez qui on voit que ils se rendent pas compte qu'en fait, pour ne plus ressentir la douleur de l'injustice, qu'ils ont peut-être trop ressenti à un moment donné de leur vie, ils vont se couper de leur sensibilité. Mais du coup, ils font vivre de l'injustice aux autres et ils se font vivre de l'injustice parce qu'ils ne s'accueillent pas dans leurs émotions. Alors moi, j'avais une question pour le docteur. Vous rappelez que l'injustice est omniprésente, évidemment, dans la vie privée et collective, et que pourtant, effectivement, la perception, elle est subjective, elle n'est pas forcément rationnelle. Vous dites, par exemple, on va percevoir comme de la chance celui qui gagne à l'euro-million et comme une injustice certains privilèges de certaines personnes. Il y aurait aussi un regard subjectif collectif sur des injustices qui seraient admises et d'autres qui seraient inacceptables?
3: Alors là, je suis toujours un petit peu en difficulté. Moi, pour ce qui est de la sociologie, je préfère en rester à ce point de vue individuel. J'ai toujours peur de dire des bêtises. Donc je sais
2: non,
3: pas
2: mais parce
3: quoi.
2: Que dans votre livre, vous dites justement, il ne s'agit pas de juger ce qui est juste ou non, ni de psychiatriser le sentiment d'injustice, mais de dire que justement, l'injustice, on peut travailler sur sa part subjective.
3: Oui, ça c'est important. Et vous disiez aussi, vous rappeliez aussi tout à l'heure, cette passion qu'on a, nous, en France, pour le sentiment d'injustice, à estimer que notre société est de plus en plus injuste. Donc effectivement, je pense qu'il peut y avoir une participation culturelle à la génération du sentiment d'injustice. Et que c'est pas forcément que c'est important de progresser vers davantage d'égalité. Et voilà, qu'il faut absolument continuer de se battre par rapport à ça. Mais que le prisme du « c'est pas juste » n'est pas toujours, en tous les cas, du point de vue individuel, n'est pas toujours aidant. Voire, il peut être, au contraire, comme je disais tout à l'heure, nous faire plonger. Donc,
2: il peut nous faire plonger aussi dans la jalousie.
3: Oui, voilà, d'être. Ça, c'est le. À partir du moment où on se compare et qu'on pratique ce qu'on appelle la comparaison ascendante, c'est-à-dire qu'on regarde vers le haut et qu'on s'estime moins nanti, moins chanceux, moins ceci, moins cela. Là, on est en train de plonger dans un biais qui aboutit à l'amertume et au ressentiment, avec les conséquences dont on a parlé tout à l'heure.
2: Et on voit bien d'ailleurs comment les réseaux sociaux multiplient ça, parce que c'est des comparaisons artificielles avec des situations irréelles, non?
3: Et tout à fait, et les réseaux, c'est vraiment, si on n'est pas prudent, comme les formats sont courts, c'est un vecteur très facile de penser en noir ou blanc, de raisonnement très rapide sur les personnes, et plus sur les problèmes. De comparaison, comme vous le disiez à juste titre, parce que on ne montre que ce qui est que ce qui
2: glamour brille. Glamour et valorisant.
3: Voilà. Donc effectivement, les réseaux, il faut être extrêmement prudent et il faut surtout s'observer. Si on a un petit œil sur ce qui se passe dans notre corps, avec une petite pratique, on s'entraîne en même temps à se sentir et en même temps à regarder ses réseaux, on se rendra compte que ça nous fait pas... On peut presque le sentir dans le corps que ça nous fait pas du bien.
2: Ça nous fait pas grandir.
3: Voilà. Et que même, ça, on était bien avant, et puis on a scrollé pendant 20 minutes, et puis on sent que d'un coup, on est plombé, et on s'est pas rendu compte qu'effectivement, il y a eu... une collègue au bord de la plage alors que nous on est là et qu'il pleut et qu'on bosse et que on a commencé à se dire mais c'est pas juste et puis elle en plus elle est mieux payée et puis on se rend pas compte que ça nous a happé et que c'est ça qui fait qu'on a les épaules lourdes et qu'on est d'un coup tout mal quoi.
1: Marie-Estelle Dupont, vous y avez fait allusion là et vous l'avez cité dans votre édito. C'est vrai que ce chiffre m'a étonné. 71% des Français qui trouvaient, il y a quelques années, hein, mais ça n'a pas dû changer énormément, que la société française était de moins en moins juste. Alors que, en réalité, c'est l'une des sociétés les plus justes au monde. On rétablit beaucoup d'inégalités, on corrige énormément d'inégalités dans la société française. Et malgré ça, les trois quarts des Français trouvent que la société française est de moins en moins juste. Qu'est-ce que vous pourriez nous dire de cette perception qui est peut-être éloignée, je ne suis pas un sociologue, mais qui est peut-être éloignée d'une réalité. Encore une fois, quand on se compare, on est une société beaucoup moins juste qu'une grande majorité, beaucoup plus juste qu'une grande majorité de pays dans le monde.
2: Je ne sais pas. Je pense que surtout les injustices peuvent prendre mille formes et que si vous voulez, quand vous avez une fille qui est agressée et que vous vous rendez compte que c'est la victime qui est délaissée et que le coupable est protégé, vous avez forcément un biais qui fait que vous avez le sentiment que c'est une société qui se prétend juste et qui ne l'est pas dans cette situation-là. Donc je pense qu'il y a toujours une part de vérité et de réalité. Ça s'appuie sur quelque chose. Si ce sentiment d'injustice est si présent, ça ne veut pas dire qu'il faut se victimiser, mais je pense que oui, effectivement, dans la société française,
1: les valeurs sont parfois... Je vous coupe, mais je pensais notamment à l'économie.
2: Oui, voilà, c'est pour ça. C'est-à-dire que vous pensiez par rapport à la question de la redistribution. Des revenus, oui. Vous aviez donc le prisme de l'économie. Et moi, j'avais le prisme de la justice, de mes patientes qui décident de même pas porter plainte parce que de toute façon, et donc, on voit bien qu'à partir du moment à quoi on pense quand on pense justice, la réponse qu'on va donner ne sera pas la même. Et il y a certainement des points sur lesquels la société française est incroyablement juste par rapport à d'autres pays, et puis des points sur lesquels... on a encore beaucoup de progrès à faire, en fait. Je pense que ça dépend dans les études. Il faudrait comparer les pays sur des dimensions équivalentes, si vous voulez, que ça ne peut pas être pris comme un tout global et que quand on a fait le sondage, tous les gens sondés pensaient à quelque chose de différent. Les uns l'économie, les autres la justice, les autres peut-être la formation professionnelle et que finalement, on arrive au résultat qui est qu'on a focalisé sur ce qui nous semblait injuste. Vous voyez ce que je veux dire ?
3: Oui. Pardon.
1: Ah oui, tout à fait, c'est intéressant. Oui, docteur Ahusseau.
3: Oui, dans l'exemple que vous donniez, en réalité, effectivement, il y a une injustice, on va dire, quelque chose d'illégal qui se produit. Et le sentiment d'injustice, quand il part dans ce fameux cerveau qui pense, fait qu'on va avoir tendance à se résigner. C'est un peu paradoxal, parce qu'en même temps, on vit une injustice, il ne faut surtout pas la nier. Mais en même temps, à partir du moment où dans notre tête, on va se dire « c'est pas juste » et qu'on va tourner avec cette pensée-là, on va avoir beaucoup de mal à agir, on va être soit dans la résignation, soit dans, parfois, une forme de radicalisation. Et l'idée, c'est vraiment, parce que je voudrais surtout pas, parce que le sujet me tient vraiment à cœur, c'est surtout pas de se dire que ce qu'on a vécu est juste. Je veux dire, si on a été violé, et voilà. C'est surtout pas ça. C'est au contraire se dire que les émotions, les quatre dont je parlais tout à l'heure, elles sont hyper légitimes et qu'on va en prendre soin de manière à ensuite pouvoir agir et ne plus être écrasé dans cette résignation dans laquelle nous a, et ce ressentiment dans lequel nous a enferré ce point de départ dans la rumination qu'est le sentiment d'injustice. Et c'est, je sais que c'est pas. Enfin voilà, c'est, ça me paraît important.
2: Non, mais parce que je crois que dans, on sait toutes les deux que dans la psychothérapie, le rythme est très important et qu'on peut faire violence aux patients en voulant l'aider trop vite à sortir d'un sentiment et que ça passe évidemment par. Nous, on n'est pas dans le déni, on accueille complètement ce sentiment et on reconnaît, on authentifie complètement le moment où vous êtes victime. Et justement, le but n'est pas de minimiser ce que vous avez vécu, mais de vous permettre de ne pas rester une victime.
3: Ouais,
2: c'est-à-dire que ce violeur ne vous vole pas à vie le plaisir de votre sexualité, par exemple.
3: Tout à fait.
2: C'est reprendre le pouvoir, reprendre le pouvoir sur l'injustice.
3: Et pour juste pour rebondir, je peux.
1: Oui, bien sûr, docteur.
3: Vous parliez tout à l'heure aussi du ressentiment, la tendance qu'on avait à être quand même un peu ronchon. C'est quand même un peu une spécialité française. Et il y a deux antidotes au ressentiment, c'est la gratitude et l'humilité. Et ben, c'est vrai que quand on est dans le ressentiment, on a beaucoup de mal à ressentir l'une et l'autre. Et je me dis. Je suis un petit peu comme vous, il y a plein de choses qui ne vont pas dans notre pays, mais moi je sais que je n'ai pas tellement envie de vivre ailleurs. Quoi. Je trouve qu'on a quand même beaucoup de choses qui progressent, qui, alors c'est vraiment c'est loin d'être parfait, et notamment dans mon domaine, hein, qui est la psychiatrie, qui est la santé mentale. Qui est... Mais quand même, il y a aussi des choses relativement chouettes. Et, bon. Donc, il y a ce travail, mais qu'il a fallu que je fasse en premier, hein, de aussi... tendre vers un idéal, mais savoir qu'on l'atteindra jamais, et accepter aussi la frustration du réel. L'idéal, on peut tendre vers, mais voilà, dès qu'on n'y est pas, c'est pas non plus forcément, on n'a pas forcément à tout rejeter, quoi. Parce que ça, c'est des positions un petit peu qu'on a enfant, enfant... on est dans une forme de naïveté, d'idéalisme. Quand on est adolescent, on est dans une forme d'opposition, de rébellion, et en même temps de très forte idéalisation aussi de comment les choses devraient être. Et normalement, à partir de 25 ans, on commence à progresser vers la sagesse, la modération. Voilà, on sort un petit peu de ces positions-là. Et parfois, je trouve que dans notre fonctionnement franco-français, on est un petit peu soit
2: radicaux.
3: Enfant, soit ado. Mais je me jette la pierre en premier.
1: C'est vrai qu'on a, adolescent, on a beaucoup d'idées très arrêtées sur le monde.
3: Voilà,
1: hein.
3: On sait comment il faut faire.
1: Et on sait les choses, ça, à cet âge-là.
3: Mais on est aussi très binaire.
1: Oui, oui. Mm. Et vous trouvez que certains Français restent adolescents sur ce point-là assez longtemps ?
3: Bah, parfois, dans certaines bords politiques, dans certaines communications politiques, moi je trouve qu'on est vraiment dans de la communication ressentimiste. Il y a du binaire, on est sur les personnes, on n'est plus sur les problèmes, on compare mais de manière ascendante, on est sur victime-bourreau, bref. C'est une sorte de festival, une illustration de comment produire du ressentiment. Donc, voilà, moi, parfois, ça me choque.
1: Marie-Estelle Dupont, est-ce qu'on est tous aussi sensibles à l'injustice
2: On a des personnalités différentes. On sent des enfants qui sont hyper sensibles à l'injustice, hein, des adolescents qui sont bouleversés par une injustice dans l'école, une petite fille qui pleure parce que la maîtresse gronde de manière un peu véhémente un autre élève. Il y a vraiment des enfants qui sont extrêmement sensibles à l'injustice et c'est soit lié à des traumas personnels qui les ont rendus hyper sensibles à ça, soit une personnalité tout simplement très très empathique et ils ont besoin de se sentir secourables parce que l'injustice les blesse beaucoup. Et puis évidemment, on connaît tous des gens qui n'en ont strictement mais rien à cirer des injustices criantes qu'il y a en bas de chez eux, qui vont enjamber la vieille dame qui est tombée par terre pour surtout pas être en retard à leur cours de paddle, et ça ne leur pose aucun problème jusqu'au jour où eux ils ont une micro-injustice parce qu'on leur a pas rendu 10 centimes sur le litre d'essence et que du coup c'est intolérable et qu'ils font un scandale et qu'ils insultent la caissière. Donc non, on n'est pas tous pareils, on n'a pas tous la même sensibilité à l'injustice, on n'a pas le même degré d'empathie, bien sûr que non, et je pense que ça fait partie des choses qui peuvent aussi se tempérer, se modérer et s'éduquer quand on est avec nos enfants, l'enfant du fait qu'il n'est pas le nombril du monde.
1: Je vais être horriblement cynique, mais c'est beaucoup plus confortable d'être insensible à l'injustice. Alors, totalement insensible, c'est abominable, mais d'être insensible à l'injustice dont on pourrait être spectateur au bout du monde.
2: Ah bah, d'en avoir rien à cirer d'être un gros égoïste, ça permet une certaine forme de confort psychique, mais le problème, c'est que je pense qu'à terme, ce confort psychique, vous le payez aussi d'une forme de solitude. Enfin, ça va tant que vous êtes fort.
1: Oui.
2: Le jour où vous êtes dans la vulnérabilité, vous vous rendez compte que ce qui prime dans la vie, ça n'est pas l'individu glorieux, c'est le lien. Et que l'individualisme et la performance et le fait de pouvoir être un requin, eh ben ça va tant que vous êtes un requin, en fait. Mais le jour où vous êtes frappé par la maladie, par la trahison, par la douleur, par un enfant qui est fâché avec vous, vous êtes content aussi d'avoir des gens qui n'ont pas rien à cirer et qui vont être là. Donc voilà. Donc, je pense

0: positif assez considérable au profil très narcissique, très psychopathique. Pousse-toi de là que je m'y mette.
1: Oui.
0: Peut-être qu'il faudrait réapprendre un petit peu, comme disait Maria Montessori, la coopération, parce que c'est l'enfant qui construit la paix, enfin l'enfant est le constructeur de la paix durable plus tard, si on lui apprend justement à coopérer et à voir la valeur du lien et à quel point dans certaines choses être ensemble est plus profitable à chacun que être les uns contre les autres.
1: C'est capital ce que vous venez de nous rappeler.
0: Ouais,
1: c'est presque une leçon de vie, j'allais dire.
0: Parfois, quand je parle, on essaye de me catégoriser politiquement, alors que la psychologie, elle met en avant le lien. Et donc, la plupart du temps, on essaye de dépasser justement les clivages idéologiques. Quand on défend les mères, on n'est pas contre les femmes qui ne veulent pas d'enfants. Quand on souligne l'importance du lien d'attachement, on n'est pas en train de pointer du doigt ceux qui ne souhaitent pas en avoir. Vous voyez ce que je veux dire ? Et on a un peu un réflexe à être vachement dans le jugement en Occident de manière très binaire. Et ça... Bah déjà, ça casse un peu le débat démocratique et puis ça fait qu'on n'avance pas, parce que pendant ce temps-là, on désigne certaines indignations comme acceptables et d'autres comme devant être cachées, alors que pour un psychologue, il est évident qu'il n'y a pas de comparaison entre les souffrances, en fait. Il faut juste essayer d'en sortir.
1: Oui, docteur Ahusseau.
2: Une des portes d'entrée dans le ressentiment, pour rebondir un petit peu sur ce que vous dites, c'est l'intolérance à la frustration et l'intolérance à l'incertitude. Et c'est vrai que moi, ce qui m'inquiète aujourd'hui, et c'est selon moi une des raisons pour lesquelles la santé mentale est particulièrement mauvaise dans notre pays, c'est qu'on n'éduque pas du tout aux émotions, au fait que les émotions négatives, elles sont incontournables, que quoi qu'on fasse, on en aura, on en traverse, elles sont pluricotidiennes. Je dis souvent à mes patients, c'est comme le fait d'aller faire pipi, quoi. Tous les jours, on a des émotions négatives et c'est important d'apprendre à s'en occuper, comme c'est important de s'apprendre à se laver les dents. C'est en kikinant, c'est un peu, on a toujours autre chose à faire. Quand on est petit, on n'a aucune envie de se laver les dents, mais plus on va apprendre à s'en occuper, à les traverser de la bonne manière, moins on risque tout un tas de pathologies, de troubles anxieux, de troubles
0: bien
2: dépressifs,
0: sûr.
2: De ressentiments, d'addiction, parce que voilà, souvent, les modalités de régulation qui sont opposées, parce qu'on ne dit pas aux gens que les émotions négatives, c'est incontournable, qu'on n'en aura plus quand on sera mort, et qu'en attendant, elles fluctuent en permanence. Du coup, il y a une sorte d'addiction permanente à la dopamine et de pratique des conduites pompiers. On boit, on fume, on scrolle, on se noie dans le travail, on se noie dans le sexe, on a des ruminations amoureuses. Bref, on essaye de trouver des dérivatifs pour surtout ne pas s'occuper et ressentir ces émotions négatives, pratiquer cette fameuse interoception dont je parlais tout à l'heure, qui n'est pas une pratique qui nous demande d'être 40 minutes assis... dans un canapé, ça peut être très bref, ça peut être une dizaine de minutes par jour, mais cet apprentissage-là, d'apprendre à traverser sans partir dans des certitudes, l'incertitude, oui. D'apprendre à traverser la frustration sans être dans le passage à l'acte ou les conduites pompiers, ça redonne beaucoup de chance, ça redonne beaucoup de relations, ça redonne beaucoup d'idées de solutions, enfin bref, ça voilà. Et c'est vrai que c'est un apprentissage qu'on n'apprend pas tellement ni à nos enfants, et encore moins aux adultes aujourd'hui. Donc, pour moi, c'est les deux clés. C'est cette intolérance au stress qui crée des burn-out, l'intolérance à la frustration et à l'incertitude qui sont des sources de ressentiment, enfin, qui sont même les causes du ressentiment, selon moi.
0: Oui, parce qu'on valorise le contrôle et du coup, on crée des postures rigides, alors que ce soit la peur, le chagrin ou la colère, ce sont aussi des mines d'informations qui nous permettent de prendre des décisions. Si on n'a pas la coloration de la colère sur une situation, on ne peut pas savoir qu'il faut la changer parce qu'elle nous fait du mal, cette situation. Effectivement, on est plus tourné vers décoder les signaux du monde extérieur et essayer de se remplir avec que circuler à l'intérieur de ce monde émotionnel.
1: On entend la petite musique, voilà, qui dit que c'est la fin de l'émission. Ça fait une heure qu'on est ensemble sur Europe 1. Et si on en parlait avec Marie-Estelle Dupont tous les jours, entre 15h et 16h. Et Marie-Estelle, vous receviez aujourd'hui le docteur Stéphanie Ahusseau, médecin psychiatre. Je crois que vous avez...
0: Le sentiment d'injustice, voilà. Sortir de l'amertume et du ressentiment chez Odile Jacob. Et puis là, vous venez publier un autre livre.
2: Oui, tout à fait. Sur Germaine de Staël, qui est une grande femme qui a lutté contre le ressentiment au XVIIIe siècle. Et je me suis amusée à faire

0: un portrait, une sorte de biographie un peu, sous un angle un peu féministe, mais aussi amusant. Enfin, j'ai essayé.
1: Et introspectif.
0: Et introspective, voilà, parce que j'ai fait beaucoup de remarques un peu anachroniques, de commentaires contemporains sur, voilà, sur sa trajectoire, que je trouve assez fascinante, et je trouve que c'est une femme injustement oubliée pour boucler sur la justice.
2: Voilà, et le message est passé auprès des auditeurs d'Europe 1.
3: 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Et d'ailleurs, si vous souhaitez lui poser des questions, ben voilà, vous connaissez le numéro de téléphone par cœur. Justement, la Libre Antenne, elle arrive avec des témoignages à redécouvrir. Et pour la musique, on écoute le nouveau Céline Dion, Dansons sur Europe 1.

Dansons, le titre écrit en 2020 par Jean-Jacques Goldman dans la voix de Céline Dion. Céline Dion qui fait l'objet d'un podcast événement, Destin Extraordinaire, avec 4 épisodes, 2 bonus. 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

0: bien, qu'elle trouve ses forces, que je suis aussi avec elle et que qu'elle trouve les forces de la vie pour bien s'en sortir et qu'elle est aimée, qu'elle est entourée, quoi, là.
1: En tout cas, elle est entourée, voilà, de la communauté de la Libre Antenne, ça c'est sûr, parce qu'on a reçu beaucoup, voilà, de messages. Maintenant, elle est bien seule dans sa vie, elle gère toute seule, elle essaye de... Et vous avez vu cette lucidité, oui, cette force, cette intelligence, ce réalisme.
0: Oui. Et puis son âge, quel âge elle a?
1: C'est bluffant.
0: Quel âge elle a?
1: Elle a 83 ans, oui.
0: Oh ben oui, elle a 10 ans plus que moi, quoi. Voilà.
1: Alors, racontez-nous vous, Marie, alors, racontez-vous, alors, bon, plutôt.
0: Alors, je ne sais pas par où commencer, je commence par le début. J'espère tout ce que je vais dire, donner de la force aux autres et pouvoir aussi me libérer de ce qui m'est difficile, voilà, et que je sois aussi écoutée pour moi-même dans ce qui est dur. D'abord... D'abord, je voulais dire le bonheur d'aujourd'hui, le bonheur d'être sortie du trou noir dans lequel j'étais de la dépression. J'ai tombé dans un trou noir, j'ai fait une tentative de suicide, je me suis précipitée d'un quatrième étage d'une fenêtre. Oui, il y a quelques années, j'ai seule remonté la pente. J'ai pas du tout de traitement, rien du tout. J'ai voulu m'en sortir et je me suis accrochée. J'étais seule, je suis seule, et il fallait s'accrocher à quoi? Quand on est plongé dans la dépression, et les médicaments, le médecin m'a dit, je vous donne très peu de médicaments, vous pouvez vous en sortir, vous avez des forces en vous, et vous prenez ces forces pour vous en sortir. Et je témoignais de la prière, j'avais trouvé la prière avec la Vierge Marie, je sais pas si j'ai le droit de prier, de parler de ça.
1: Bien sûr, bien sûr.
0: Spirituelle, de la vie spirituelle. Et alors, j'ai cru que... Parce qu'il y a quelque chose de très net dans la prière, du « Je vous salue » de notre Père, c'est que ça vous empêche de penser. Ça arrête la pensée, et si vous voulez plus souffrir, c'est « Je vous salue » de notre Père. Si vous les récitez régulièrement et sans cesse, votre pensée s'arrête. Vous trouvez le silence en vous. Et le silence qui vous donne les forces d'exister et qui vous donne le soir de vous endormir. Et alors, dès Je vous salue Marie, aidez notre Père, dès Je vous salue Marie, qui a fait cesser ma dépression et qui m'a donné un silence intérieur et qui m'a guéri de la dépression.
1: Vous étiez déjà croyante avant ou la croyance est venue justement après ce trou noir?
0: La croyance, elle est vraiment venue dans ce trou noir. Parce qu'il fallait que j'étais dépressive depuis longtemps, parce que j'ai grandi sans papa ni maman. Mon maman a été déportée pendant la guerre, et après la guerre, elle a accouché de moi en 51, et puis sa maladie due à la dépression l'a conduite à l'asile psychiatrique toute une existence, et moi j'ai été confiée à la DAS, DAS qui m'a confiée dans une famille d'accueil, et cette famille d'accueil, j'ai volé après de mes propres ailes, j'ai voulu réussir au niveau scolaire. Le scolaire m'aidait beaucoup à m'en sortir, parce que ça me faisait oublier ma vie sans famille. Alors je travaillais à l'école, et comme je travaillais bien à l'école, j'ai dit je veux encore rester à l'école, moi. Et je suis entrée au lycée Robert Schumann à Metz, et à Metz j'ai voulu être secrétaire. Alors j'ai fait du secrétariat, j'ai fait de la dactylo, et puis là j'ai été interne au lycée Robert Schumann, que j'ai beaucoup aimé, mais cette dépression était toujours un petit peu là, parce qu'il n'y avait pas la famille, parce que je voyais les autres jeunes partir dans leur famille week-end, et moi je restais à l'internat. Alors à l'internat, il y avait mon CAP vente qui se préparait, j'avais un CAP vente parce que finalement j'avais pas assez de notes en maths et pas assez de notes en dactylo, j'avais pas assez vite, donc je suis passée en vente. Donc en vente, j'ai dit faut que j'ai mon CAP, alors je me suis battue parce que je donnais des stages, je sais pas si je parle pas trop vite.
1: Non, très bien, non, allez.
0: Je faisais des stages à Metz dans une galerie d'art où on vendait de très belles choses.

0: j'ai le comment appelle-t-on ça, l'employeur me dit, si vous avez votre CAP, je vous embauche. Alors, on était en mai 68, et en mai 68, moi, je n'allais pas sur les barricades faire les manifs. Je voulais absolument avoir mon diplôme. J'ai dit, j'aurai mon diplôme, comme ça, j'aurai un travail. Et on était trois internes au lycée Robert Schuman, qui restaient tous les élèves, les professeurs, tout le monde était parti sur les barricades. Il n'y en était plus que tous les trois. Et moi, j'ai bossé dans la salle d'études. J'ai dit, j'aurai mon examen. Et arrivé le jour de l'examen, j'entendais les élèves dans la cour du préau et qui discutaient de tout ce qu'ils avaient fait de formidable contre le général de Gaulle, patati, patata. Et je m'écoutais pas ce qu'ils disaient. Je gardais le silence pour intérieurement tout garder dans ma mémoire, que j'allais aller dans la salle des examens et que j'allais pouvoir répondre comme il faut à toutes les questions. Et effectivement, j'ai pu répondre à tout ce qu'il fallait. Je suis sortie de la salle d'examen et j'ai dit je l'aurai. Et je suis partie en vacances. J'ai attendu les résultats. Effectivement, le lycée Robert Schuman m'a envoyé le résultat et j'ai été reçue.
1: Bravo.
0: Comme j'ai été reçue, eh ben j'ai été embauchée dans cette galerie d'art où j'ai commencé à travailler. Après quoi, j'ai travaillé donc dans ce commerce et là j'étais dans un foyer de jeunes filles là, et puis je sortais pas trop. J'aimais beaucoup quand je sortais. Comme j'étais de la DAS, il y avait la DAS, la cité administrative, offrait aux pupilles de l'État donc des moyens gratuits d'aller écouter des concerts, d'écouter des pièces de théâtre. Alors j'avais des possibilités d'aller au théâtre. Je sais pas si vous êtes déjà allé au théâtre de Metz. Il est magnifique. Je vous encourage un jour d'y aller. C'est un théâtre. J'étais dans les grandes loges et je pouvais regarder les belles pièces de théâtre gratuitement. Et puis j'allais aussi écouter les bons concerts qui étaient donnés, tout gratuitement. Et c'est ainsi que je me suis mis à aimer la culture, que j'ai mis la culture dans ma place.
1: Vous avez toujours trouvé des moyens de vous en sortir, on l'entend, mais la religion est venue bien plus tard, parce qu'évidemment, on est... Mais vous n'étiez pas forcément croyante, parce que justement, on a Christiane qui nous envoie toujours des petits messages très gentils. Christiane est malo, à son petit chat, et elle nous dit c'est difficile, parce qu'on n'est pas obligé malheureusement d'être croyant. Elle-même est athée, et c'est difficile pour elle, par exemple, dans des moments difficiles, comme pour d'autres, de se réfugier dans la religion.
0: Oui.
1: Vous aviez cette chance, mais vous avez eu quoi, une illumination après ce trou noir et cette dépression? La religion auquel vous n'étiez pas attaché quand vous étiez jeune, ça a été tout d'un coup comme une révélation?
0: Non, ça a été progressif. Il y a un temps donc de culture qui est arrivé, et ensuite il y a eu un mariage avec un homme qui avec un homme bien sûr, et c'est justement là que les choses sont détériorées. Enfin, j'étais en dépression avant de me marier, et ce mariage n'a pas été réussi.
1: Vous n'aimiez pas votre... Vous n'avez pas fait un mariage par amour?
0: Non, je l'ai épousé parce que je ne voulais plus rester dans la solitude. Je l'ai épousé justement dans ce foyer de jeunes filles. La dépression quand même prenait le dessus. Et puis un gentil militaire qui un jour est venu à ma rencontre. Et cet homme, il avait besoin de s'en sortir, de se marier. Et puis il m'a fait la cour. Il m'a tellement fait la cour qu'il ne me lâchait plus. Il m'a présenté à ses parents, il m'a présenté à ses frères, à ses sœurs.
1: Ça vous a fait du bien, cet amour? Ça vous a un peu réparé, vous qui n'aviez pas reçu beaucoup d'amour?
0: Voilà, je me disais, j'ai le seul moyen de m'en sortir, c'est de l'épouser, parce que je ne peux pas continuer à rester toute seule dans un foyer de jeunes filles comme ça. Je ne voyais pas tellement de porte de sortie. Donc j'ai dit, j'ai pas trop d'amour pour lui, mais je me marie comme ça au moins j'ai peut-être plus de chance de m'en, c'est peut-être une chance de m'en sortir. Ouais. Et je le regrette pas de l'avoir fait parce que c'est une expérience que d'être, je suis pas restée une vieille fille, j'ai une expérience de femme, j'ai une expérience de mère, j'ai une expérience qui m'est donnée, et ça c'est pas rien du tout, parce que c'est une force de vie aussi d'avoir expérimenté cette vie de mariage qui n'était pas une réussite, mais il y a eu un enfant à qui j'ai donné la vie, et ça a été beaucoup beaucoup de bonheur de donner la vie à un enfant. Ça a été ce qui est le plus heureux, ce que j'ai pu vivre. J'ai donné la vie à mon fils. J'étais dans un grand bonheur de donner la vie à mon fils.
1: Ça vous a réconcilié avec la vie ?
0: Oui, oui, oui, oui. Et là, je sais pas, les mamans qui m'écoutent peut-être, elles savent que c'est d'être heureux de donner la vie à un enfant.
1: Ah, les mamans et les papas, hein, on est tous très heureux de donner la vie. Enfin, dans la plupart des cas, on est très très heureux de donner la vie. Et oui. C'est une richesse et un bonheur d'avoir un enfant en plus en bonne santé. Et donc, avec votre fils et votre mari, vous avez quand même construit une famille que vous n'aviez jamais eue, vous.
0: Ben parce oui, que... on était ensemble, mais je donnais pas assez d'amour. Je refusais les relations sexuelles avec mon mari. Ah. Je ne l'aimais pas assez. Je ne voulais pas de relations sexuelles trop avec lui. Et c'est ce qui a pas fonctionné. J'aimais un enfant et j'aimais pas le papa. Oui, et puis compliqué. Le papa, sans se sentant pas aimé de moi, il a rejeté l'enfant et il n'arrivait pas à donner l'amour à son fils.
1: Oui, il en voulait à son fils, à votre fils.
0: Il en voulait à ma personne d'aimer l'enfant plus que de pas l'aimer lui, quoi. Ah ouais. Et là, il est allé demander un divorce.
1: D'accord. Vous n'auriez pas divorcé de vous-même, mais vous avez été contrainte de le faire compte tenu de ce que vous nous dites sur le
0: oui,
1: sur l'absence
0: quand même contente,
1: communauté de vie.
0: J'étais quand même contente qu'il ait pris cette décision parce qu'on n'était pas. Qu'on n'était pas destinés à être ensemble. Mmh. Moi, je l'avais épousé pour ne pas être dans la solitude. J'appelle ça
1: un mariage de raison.
0: Un mariage de
1: raison.
0: Oui, c'est ça.
1: Et alors, vous aviez divorcé, vous aviez quel âge, Marie ?
0: Ben, j'ai divorcé, j'avais peut-être une trentaine d'années.
1: Ah oui, extrêmement jeune, d'accord. Extrêmement jeune. Donc vous êtes resté avec votre fils à ce moment-là. Mais vous parliez d'un suicide quand vous avez sauté du quatrième étage. Vous parliez de ça. C'était après votre mariage ou avant ?
0: J'étais séparée.
1: Vous étiez séparée.
0: Mon fils n'était pas avec moi. Parce que je le voyais un dimanche seulement tous les 15 jours.
1: Que votre fils il a été. Vous n'avez pas obtenu la garde de votre fils ?
0: On a eu la garde. Je l'avais que un dimanche tous les 15 jours.
1: Pourquoi moitié... ça ? C'est vous qui aviez demandé ou c'est parce que c'est le juge qui vous avait donné cette
0: non,
1: garde ?
0: Non, parce que c'était un mari qui ne voulait pas que je j'aime cet enfant. Il me voulait du tort parce que j'aimais cet enfant. Et moi, j'étais tellement dépressive. Je me disais, il faut que je me reconstruise. Et c'est bien que le fils ne soit pas tout le temps avec moi, que je puisse me prendre en charge.
1: Vous aviez accepté cette organisation. Okay.
0: Oui, j'ai accepté parce que je me voyais déprimée. J'ai dit, il faut que tu assumes le travail. Il faut que tu te prennes en charge. Donc, si en plus, dans la dépression que tu as un enfant à charge, cette situation où je n'ai pas tout le temps, il faut que je me reconstruise.
1: Parce que vous avez toujours eu cette dépression, c'est ce que vous dites. En fait, cette dépression, même avec la naissance de votre enfant, elle ne vous a pas quitté.
0: Oui, il y avait toujours une dépression qui est due à cette enfance que j'ai eue. Oui. Et j'avais pas de papa ni de maman, mmh. Et j'avais pas d'amour dans la vie de famille.
1: Et la famille d'accueil qui vous aviez dans lequel vous aviez été placée, ça n'a pas été, vous n'avez pas réussi à nouer une relation.
0: J'ai pas eu d'affection. Ils agissaient par obligation de ce qu'ils avaient à faire parce que il fallait que j'aille à l'école, je me laissais faire mes devoirs, ils me laissaient travailler à l'école. Après, je suis entrée au lycée Robert Schumann.
1: Oui,
0: je me suis éloignée d'eux. Mm-hmm. Mais c'était pas une famille d'accueil qui m'a pris comme une enfant qui était de la famille.
1: Oui, j'avais pas. Elle faisait son travail de famille d'accueil sans autre affection.
0: Voilà, c'est ça. Voilà.
1: Et vous n'avez pas réussi à tabler parfois, enfin, à compenser l'absence d'amour parental, puisque vos parents étaient hélas plus là. Vous n'avez pas réussi à le combler par des amitiés, parce que vous disiez que vous étiez en interne, vous avez rencontré des gens qui étaient peut-être... Vous disiez que vous aviez trois personnes, je crois, qui étaient avec vous toujours et qui ne voyaient pas leur famille, qui étaient aussi en internat. Vous avez noué des relations fortes avec ces personnes ?
0: Non, il n'y a pas eu de relation forte. J'étais trop enfant, j'étais trop jeune pour comprendre les liens les uns avec les autres. Mmh. J'étais trop sans... Le lien familial était trop rompu, l'amour était trop absent pour que je puisse, moi, construire quelque chose. Je n'y arrivais pas. Non.
1: Vous aviez, donc, je comprends bien votre isolement social, votre tristesse, votre dépression latente. Donc, vous construisez, bon an, mal an, un foyer avec cet homme que vous n'aimez pas, mais que vous aimez l'amour qu'il vous porte, tout cet amour qu'il vous porte. Vous avez quand même, vous avez un enfant avec lui, donc au début, ça se passe relativement bien. Et puis après, vous vous refusez, c'est ce que vous disiez, à toute relation sexuelle, vous reportez tout votre amour sur cet enfant tout en étant toujours très fragile, et puis c'est le divorce, c'est la séparation, et votre enfant cette fois-ci va vivre avec son père.
0: Oui, il va vivre avec son père, oui.
1: Et qu'est-ce qui se passe après alors?
0: Parce que moi j'étais pas reconstruite, j'avais pas de travail, et il fallait travailler, assumer tout, me relever d'abord,
1: bien sûr.
0: Retrouver toutes les forces, me relever, et j'ai dit, s'il est avec son père, moi ça me permet de trouver mes forces pour m'en sortir, de m'assumer, d'assumer mon travail, d'assumer le paiement des loyers, de tout ce qu'il faut faire, et je me suis dit... c'est mieux qu'il soit avec son père plutôt que...
1: Par amour, vous avez préféré par amour pour lui et pour amour et pour son bien-être, parce qu'il a quel âge au moment de votre divorce ?
0: Il a 9-10 ans.
1: D'accord, donc par amour, quelque part pour lui, vous préférez encore le savoir avec son père plutôt que de savoir avec vous, qui n'est pas encore tout à fait structuré, qui souffre encore de dépression un petit peu latente, et vous vous dites qu'il serait beaucoup mieux avec son papa.
0: Oui, et puis moi aussi, parce que j'étais pas en état, c'est vrai, de lui donner ce qu'il avait besoin. Donc j'acceptais qu'il y ait comme ça cette distance de temps pour que je puisse, moi, avoir les forces qu'il faut et me remonter, parce que j'étais pas en
1: force. Et comment il l'a pris, votre enfant, cette séparation ?
0: Disons que là le fils, disons que c'est un papa qui ne savait pas aimer son enfant. C'est terrible à dire, mais quand je vois les autres papas qui savent donner de l'amour à leur enfant, je voyais un père qui n'aimait pas son enfant.
1: Quand vous dites qu'il ne l'aimait pas, ça veut dire quoi ? Qu'est-ce qu'il faisait ? Enfin, qu'est-ce qu'il ne faisait pas plutôt, qui montrait qu'il ne l'aimait pas ? Il n'avait pas d'affection pour lui, il ne s'en occupait pas.
0: Il ne savait pas donner de l'amour, ni à moi, ni à son fils. Il ne savait pas donner de l'amour. C'est un homme qui avait des difficultés. Il était militaire. Et je voyais quelque chose de brisé en lui. Il ne savait pas aimer.
1: Et malgré ça, malgré le fait que vous saviez qu'il ne savait pas donner de l'amour à votre fils, que votre fils serait peut-être probablement un peu malheureux, vous avez quand même préféré laisser votre fils avec le papa.
0: J'avais pas le choix, parce que moi j'étais pas assez forte pour assumer
1: difficultés.
0: Pour lui donner ce qu'il avait besoin.
1: D'accord. Oui, vous avez conscience que c'était peut-être la solution la moins pire pour l'enfant.
0: Oui, je savais pas comment faire. Je savais que ce qu'il était avec lui, il allait pas recevoir ce qui lui était nécessaire. Et je savais qu'avec moi, ça allait être difficile aussi.
1: Alors, comment l'enfant réagit ? Comment il s'en est sorti ? Qu'est-ce qui s'est passé, Marie, du coup, avec votre enfant ?
0: Disons que il était très replié sur lui-même, et quand il venait me voir, il restait à table, il mangeait avec moi, il était très silencieux, il voulait pas parler, il allait s'enfermer vite dans sa chambre, et puis il disait rien. Et puis là, il restait enfermé dans sa chambre et ne venait pas parler avec moi. Alors j'allais...
1: Vous avez pu lui témoigner de l'affection, quand je dis de l'affection physique, vous l'avez pris dans vos bras, vous arriviez à le faire ou vous n'arriviez pas à le faire, ça ?
0: Ben là, il ne voulait plus, après le divorce, il ne voulait plus parler, il ne voulait plus... Il s'enfermait dans sa chambre, il ne voulait plus rien.
1: Oui, il s'est réfugié dans un mutisme. Et le petit a été suivi, il a pu consulter pour essayer d'être accompagné.
0: On a voulu qu'il ait quelqu'un qui le suive, mais mon ex-mari ne tenait pas tant à ce qu'il ait un suivi.
1: Mmh. Oui, il avait une rigidité d'esprit qui faisait qu'il n'avait, il ne pensait pas que l'enfant avait besoin de soins psychologiques, d'accompagnement psychologique.
0: Il avait un caractère de militaire, quoi. Mmh.
1: Un peu rigide parfois, oui.
0: Un peu rigide, oui, voilà.
1: Et alors vous, Marie, vous travaillez, vous dites que vous vous êtes réfugiée un peu dans le travail. Qu'est-ce que vous faisiez dans la vie, Marie ?
0: Ben, disons que j'étais au chômage, j'avais pas de travail. Quand j'ai divorcé, j'avais pas de travail. J'avais pas la santé, donc j'étais un peu en dépression. Mmh. J'avais pas de logement et j'avais pas trop d'argent non plus. Et je me suis retrouvée sans rien du tout. Et dans cette difficulté, avant de divorcer, j'avais connu une assistante sociale sur Metz et je lui ai téléphoné et je lui ai dit, j'ai fait part de notre difficulté conjugale. Alors elle m'a dit, tu peux pas rester comme ça toute seule, je vais te donner de parler à quelqu'un, de rencontrer quelqu'un. Mmh. Et c'était une personne d'Orléans. Et j'ai rencontré cette personne qui m'a dit, écoute, moi je vais partir... à Ars, un grand rassemblement chrétien où on va prier, chanter et louer. Si tu veux, tu viens avec moi. Ah. Ce n'est pas toujours ton mari qui décide. Je t'emmène en voiture et on va ensemble pour quelques jours là-bas à Ars où il y a un grand rassemblement de toute la France entière. Hein. Mmh. Et un monde inouï où chanter, danser, prier. Et alors, je suis allée là-bas, je suis sortie de cette abomination où je recevais avec ce mari que des reproches, que des agressions, etc., quoi. C'était une vie d'enfer. Donc, je suis sortie de cette vie-là. Cet ami m'a dit, bon, on s'en va. Et on est parti là-bas. Et je suis revenue avec des cassettes de chant et tout.
1: Ça a été un peu le déclic, Marie.
0: Ça a été le déclic vers la vie de prière et autres. Je découvrais qu'on pouvait être heureux avec le Seigneur, voilà.
1: Vous avez trouvé enfin un apaisement à toutes ces angoisses, à toutes vos questions, à tout ce que vous aviez vécu.
0: Voilà. Le Seigneur est entré là dans ma vie par cette rencontre à Ars, de tous ces gens. On chantait, on dansait, et ça fait envoler complètement ma tristesse et mon malheur, quoi.
1: C'est bien.
0: Et là, j'ai dit. Il faut que je vais attacher à la prière, attacher à la louange. Et là, je suis allée après avec cette personne que j'avais rencontrée, donc aller dans un groupe de prière à Orléans. Et j'allais régulièrement dans ce groupe de prière. Et là, j'ai rencontré un prêtre qui faisait régulièrement la messe. Et je trouvais dans la messe qu'il donnait et dans la prière beaucoup d'amour dans la messe, surtout par ce prêtre qui m'entourait beaucoup. Et dans cette affection spirituelle, eh bien, j'ai cru en Dieu, quoi.
1: D'accord, ben c'est formidable que vous ayez pu avoir cette révélation, cet accompagnement, ce qui vous avez trouvé enfin de l'apaisement.
0: C'est l'Église. C'est vraiment, j'ai été sauvée par la messe, par la prière.
1: Et ça, c'était donc on est bien après le suicide que vous disiez que vous aviez.
0: Non, on est avant
1: toujours le suicide, avant. Parce que pourtant vous aviez trouvé un apaisement. Alors qu'est-ce qui s'est passé après, malgré cet apaisement, malgré cet accompagnement?
0: alors faut pas aller trop vite. Alors après ça, il y a eu, si vous voulez, le mari qui ne m'acceptait toujours pas dans ce que j'étais, parce que c'est les relations sexuelles, elles n'étaient pas comme il voulait, etc. Alors il a dit, moi je demande le divorce. Il a été demandé le divorce. Et pour moi, ça a été un soulagement. J'ai dit, mais oui, mais c'est bien le divorce, puisque de toute façon, je n'aimais pas suffisamment. Parce que je pense que les relations sexuelles, elles doivent passer par le cœur. Et moi, comme je n'aimais pas mon mari, je ne pouvais pas faire passer ces relations sexuelles par le cœur, puisque je n'aimais pas avec mon cœur.
1: Pourtant, au début, quand vous vous êtes mariée, Marie, vous acceptiez d'avoir des relations sexuelles.
0: Oui, et j'ai pas, je veux dire presque par obligation. J'avais hâte de me retourner et puis de dormir, quoi. Non, mais je ne l'aimais pas, quoi. Je l'ai épousé pour sortir de cette précarité, de solitude. Je ne savais plus comment faire. Alors j'ai épousé cet homme, croyant que j'allais sauver ma vie, quoi.
1: Oui, il vous en a voulu de se refuser à lui, j'imagine.
0: Il n'acceptait même pas l'amour que je donnais à l'enfant, quoi. Oui, ouais. Et c'est l'enfant qui a payé parce que je n'aimais pas le mari. Alors cet enfant a souffert de mon... Mais il n'aurait pas fallu que j'épouse cet homme, quoi.
1: Vous n'auriez pas eu cet enfant et vous n'auriez... Voilà, vous aviez envie aussi de construire une famille. Vous y avez cru. Vous vous êtes dit peut-être... Si votre mari avait été peut-être plus compréhensif, plus tolérant, si vous aviez pu dialoguer avec lui, et peut-être que les choses se seraient passées différemment. Peut-être que vous auriez pu avoir des sentiments.
0: Dans mes refus sexuels, il aurait fallu dialoguer, parler.
1: Oui, ben je pense,
0: il n'avait pas une écoute, un dialogue. Il n'avait pas cette capacité de dialoguer, de parler. Parce qu'il m'aurait pris dans ses bras, tendrement contre lui, et que j'aurais discuté avec lui de ce que je ne pouvais pas, quoi. Ce serait peut-être fait lentement, doucement, quoi.
1: Ouais. Oui, je comprends tout à fait. On entend exactement ce que vous dites, Marie. Alors, on avance un petit peu. Donc, vous divorcez. Oui. L'enfant, vous le voyez qu'un dimanche sur deux, c'est ce que vous dites. L'enfant se réfugie dans une sorte de mutisme. Il vit assez mal la séparation. Il vit avec son père qui lui donne très peu d'affection. Vous êtes encore très affaibli psychologiquement. Vous n'avez pas de travail. Et qu'est-ce qui se passe alors après ?
0: Alors mon mari, lui, il s'est vite consolé de ma personne. Il s'est trouvé une autre femme et il a épousé une autre femme. D'accord. Donc voilà, il vit conjugal avec une autre. Et mon fils, il avait à vivre cette vie avec mon ex-mari et cette autre femme qui vivait très mal aussi.
1: Et cette autre femme avait d'autres enfants ou elle n'avait pas d'enfants ?
0: Elle avait d'autres enfants, oui.
1: Qui vivait donc avec votre fils aussi ?
0: Ben je sais pas trop, ça m'a pas été raconté. Je sais pas comment les choses se
1: passaient. Et votre enfant, comment elle se comportait avec votre enfant ? Ça se passait bien plutôt ?
0: Ben, c'était une femme assez stricte, assez autoritaire. Et mon fils, les difficultés, c'était difficile aussi avec elle.
1: Il avait deux autorités cette fois, il avait celle de son père et celle de la nouvelle femme.
0: Voilà, ouais. C'est ça même, oui. Oui. Et bon, voilà.
1: Et donc votre fils, les choses ne se sont vraiment pas arrangées. Et vous, de votre côté, qu'est-ce que vous avez fait ? Vous avez pu trouver un emploi ? Comment vous vous êtes reconstruite ?
0: Ben disons que là, après, j'ai eu la chance d'aller à Ars et de rencontrer cette personne qui m'a conduite donc à Ars avec elle. Et en revenant, elle m'a fait connaître un groupe de prières où je pouvais créer des liens, rencontrer des gens. Et là, dans ces groupes de prières, j'ai fait un chemin spirituel. Je ne sais plus après...
1: Vous disiez que vous aviez rencontré un prêtre qui vous faisait aller à des messes, c'est ce que vous nous disiez tout à l'heure.
0: Voilà, et cette personne a dit, je vais te faire rencontrer quelqu'un c'est le premier diacre du Loiret, un homme extraordinaire. Elle m'a donné de le rencontrer, qui était marié, qui vivait chez lui avec sa femme, qui avait des enfants, des petits-enfants. Et cet homme extraordinaire m'a donné de le rencontrer. C'est un premier diacre du Loiret. Et reçu chez lui, ça a été une révélation de fraternité et d'amour pour moi, ces gens-là. Incroyable. Incroyable ce que j'ai été aimée de ce premier diacre du Loiret et de sa femme. Ils ont entouré ma personne. J'allais manger tous les jours chez lui, chez eux. Et puis, j'avais trouvé un travail à durée déterminée. D'abord, j'avais trouvé un emploi pour un an.
1: Oui.
0: L'employeur a dit, vous travaillez vite. Eh bien, je vous embauche, c'est un contrat d'une année. Le contrat d'une année passe, il dit, vous travaillez bien, je vous embauche. C'était pour des remplaceurs, des gens qui partent en congé maternité.
1: C'était quoi comme métier?
0: Ben, je vendais de la vaisselle.
1: D'accord.
0: La vaisselle dont je vous ai parlé, et de la vaisselle de Gien, de belle vaisselle. Vous vantez, vous travaillez bien. La deuxième année, il me fait un deuxième contrat d'une année. Vous travaillez bien. Il fallait absolument que j'aie un emploi. Parce que c'est l'emploi qui allait me donner raison. Parce que je n'avais pas à finir dans un asile psychiatrique. Je travaille, j'ai un emploi. Et c'est l'emploi qui va me protéger d'un mari qui voudrait se débarrasser de moi là où je ne dois pas aller. Alors je me suis bataillée pour garder cet emploi. Et en fin de compte, dans les deux années pour remplacer une personne en congé maternité, j'ai eu un travail à durée indéterminée.
1: Voilà. Ah, très bien.
0: Jusqu'à la retraite.
1: Ouais.
0: Jusqu'à la retraite. Et là, j'y suis restée 25 ans. Voilà.
1: Ah, très bien.
0: J'ai payé deux fois, mais j'avais un salaire et j'avais là pour le coup j'avais un logement. J'assumais ma vie. J'avais un travail, j'avais un logement. J'avais par le fait de ma volonté, parce que beaucoup de volonté, ça sauve beaucoup. Je m'en sortais. Voilà.
1: Donc, vous avez un travail, vous avez cet accompagnement par ce diacre qui avec sa femme, qui vous soutiennent. Vous trouvez enfin un travail, donc les choses... Et là, vous ne demandez pas, à ce moment-là, d'avoir la garde de votre enfant ?
0: Mais disons que le travail... Donc là, j'étais entourée, énormément entourée, mais la garde de l'enfant... Je ne l'aurais pas eue. J'ai pas voulu le faire parce que avoir l'enfant à moi, ça aurait été des conflits et des conflits encore plus durs, plus pénibles, parce qu'il ne voulait pas que je donne de l'amour à cet enfant-là. Et ça aurait été des harcèlements moraux constants. Et j'ai si peur de ces harcèlements moraux que j'ai dit, il faut laisser l'enfant.
1: J'ai compris, vous étiez encore traumatisée de ce que vous aviez vécu.
0: Voilà,
1: et vous vous êtes dit que ce combat était un combat trop dur pour vous.
0: Oui, et puis l'avoir chez moi, est-ce que ça aurait arrêté le mari, cet ex-mari, de comportement envers moi? Je craignais que ce soit pire.
1: Je comprends.
0: Il faut qu'il trouve assez vite un équilibre, parce que changer son statut, qu'il y ait un équilibre, une régularité de garde avec moi et avec lui. Cette régularité peut aussi aider l'enfant à s'en sortir. Et je craignais, moi, qu'il soit avec moi, que ce soit encore des harcèlements plus durs qu'avant, quoi.
1: Je comprends. Donc, vous travaillez, vous êtes toujours en relation avec cette croyance très forte qui vous habite cette fois-ci, qui vous aide. Vous travaillez, vous êtes plutôt heureuse. Alors, qu'est-ce qui va se passer? Parce que vous parlez d'un trou noir tout à l'heure.
0: Alors je vais sortir de ce trou noir pour l'instant. Ensuite, mon fils, il me voit croire en Dieu, il me voit aller à la messe. Et puis un jour, je lui dis, il n'était pas baptisé. Alors j'ai dit, est-ce que tu voudrais être baptisé? Alors j'ai dit, maman, je vais réfléchir. J'ai demandé à ma grand-mère ce qu'elle en pense.
1: La maman de votre ex-mari, oui.
0: Voilà. Alors il est revenu. Et puis il m'a dit, je veux bien être baptisée, maman. Je vais être baptisée. Mmh. Alors, on a préparé son baptême avec sa grand-mère, son grand-père, mon ex-belle-famille. Et le jour de son baptême, avec mon ex-belle-mère et mon ex-beau-père et toute la famille qui était là, on s'est donné la paix. Hein.
1: C'est bien. Ils ont assisté avec votre au ex-mari aussi. Et avec votre ex-mari aussi.
0: Là, tout le monde était là. On s'est donné la paix.
1: C'est voilà. Formidable, ça.
0: Et mmh. c'est, voilà, alors j'ai cru que c'était bien de ne pas enlever à l'enfant son grand-père et sa grand-mère.
1: Bien sûr.
0: Son père et sa famille. Parce qu'il avait des cousins, des cousines.
1: Que
0: avec
1: vous n'aviez
0: son
1: pas.
0: Père,
1: que vous n'aviez pas, évidemment.
0: Que moi, je n'avais pas à lui donner. Oui. Il avait une famille, il avait un grand-père, une grand-mère, il avait des cousins, des cousines. Je n'avais pas à enlever l'enfant à tout ça. Et j'ai dit, il faut lui laisser. Même s'ils ne sont pas ses grands-parents comme il faudrait qu'ils soient, c'est quand même ses grands-parents.
1: Oui, oui, il avait une structure. Il avait une structure qui était plus, je dirais, plus confiante ou plus armée que vous. Vous n'aviez, puisque vous n'aviez personne, hélas, vous n'aviez que votre présence, votre amour et votre croyance cette fois-ci.
0: Et avec moi, l'enfant se trouvait un peu perdu. Il n'y avait personne qui venait à la maison. Et j'étais toute seule. Et ça, ça ne lui plaisait pas, mon fils. Et quand il a grandi, qu'il a eu 20 ans, il est parti faire sa vie. Et il m'a dit, je m'en vais. Je ne veux pas vivre comme toi toute seule. Mais qu'est-ce qui lui a pris de plus vouloir revenir me voir? Ça, je n'ai pas compris.
1: Parce que, alors, attendez, avant d'en arriver à ce que votre fils ne vienne plus, moi j'en reviens toujours, vous dites que malgré le fait que vous ayez trouvé un travail, malgré le fait que vous ayez trouvé dans votre croyance et la religion, un port d'attache qui vous a construit, qui vous a permis de sortir un peu cette dépression, pourtant vous avez commis l'inéluctable, c'est ce que vous disiez, qu'est-ce qui s'est passé ?
0: Ah oui, alors là, c'était la dépression, cette solitude.
1: Malgré le travail et malgré votre croyance, la dépression était toujours là.
0: Oui, j'ai déprimé si fort que je me suis défenestrée par la fenêtre du troisième étage.
1: Vous aviez quel âge, Marie ?
0: C'était en 94, le 14 janvier 1994, je suis née en 51, donc vous faites le calcul.
1: Vous aviez 43 ans à peu près, oui.
0: Voilà, oui, c'est ça.
1: Et alors, 43 ans, et vous avez eu des séquelles physiques terribles.
0: Je m'en suis sortie, j'avais juste les deux poignets cassés, j'avais juste ma jambe droite, le fémur droit qui avait été touché. Et c'est tout.
1: Bah, c'est tout, c'est déjà pas mal. Et pardon Marie, mais la famille de votre mari, votre enfant, comment ils ont pris les choses ? Est-ce qu'ils se sont, ils ont accouru pour vous aider ? Les liens se sont un peu resserrés ou pas du tout ?
0: Non, pas du tout, pas du tout, pas du tout. L'enfant a été. Il préparait son bac à histoire. Mon fils était donc parti à l'armée d'histoire. À histoire, les militaires le préparaient à son examen et son bac et qu'il a eu. Il a eu son examen avec les militaires et après il s'est engagé 7 ans dans l'armée. Je pensais que c'était bien, mais il avait un travail et les militaires, ils donnent les structures, ils donnent l'éducation, ils donnent. Mmh. On reçoit beaucoup de l'armée quand on.
1: Mais vous en avez parlé avec votre fils, ce qui s'est passé de cet acte que vous avez, du fait que vous ayez voulu mettre fin à vos jours. Vous en avez parlé avec votre fils ou pas du tout?
0: J'avais un fils qui se refusait le dialogue et qui refusait tout dialogue avec moi.
1: Et vous avez compris pourquoi vous en étiez là alors que vous dites que vous aviez trouvé dans la religion pourtant un rocher, comme je disais, un port d'attache fort, que finalement ça n'avait pas été suffisant.
0: C'était pas suffisant, il y avait
1: cette solitude qui vous pesait.
0: Oui, je vois, j'ai plongé dans la dépression.
1: Ce sentiment d'échec, de vous dire que même avec votre fils que vous aimiez très fort, vous n'aviez pas réussi à établir une relation, ça vous obsédait, ça vous pesait?
0: Je crois que c'est la solitude qui un jour m'a été trop pénible, je ne la supportais plus, et j'ai fait le... J'en avais assez, d'être toute seule, pas un coup de téléphone, pas une visite, rien du tout, des jours et des jours.
1: Malgré vos amis, le couple de le diacre que vous aviez, malgré tout cela, votre travail, vous aviez quand même cette fois-ci une vie sociale, un peu, en tout cas une vie professionnelle.
0: Le diacre, entre-temps, est décédé.
1: Ah, d'accord.
0: Oui, et puis il y a eu... je m'en vais plus...
1: Et en tout cas, qu'est-ce qui s'est passé après ce suicide, heureusement, qui a échoué?
0: Tentative de suicide. J'ai été donc voir un psychiatre chrétien, oui. Une femme, et elle m'a dit « Je ne te donne pas trop de médicaments, tu as les forces et les ressources au fond de toi pour t'en sortir. » Et il y avait quelque chose que j'avais aussi, c'est que j'avais le rosaire de Medjugorje. Je ne sais pas si vous avez entendu parler de cette prière du rosaire de Medjugorje, c'est le « Je vous salue Marie, notre Père ». C'est des croyants de Medjugorje qui voyaient la Vierge Marie en Yougoslavie, et ils ont laissé une prière du rosaire, et c'est ce rosaire dans lequel je me nourrissais pour dépasser toute cette dépression, et que cette guérison intérieure était finalement donnée à m'en sortir.
1: D'accord, ça, c'est ce qui vous a de nouveau aidé.
0: La prière, toujours.
1: Et alors aujourd'hui, on en est où? Parce que le temps avance, hélas, Marie, on a beaucoup d'auditeurs. Je voudrais un petit peu avancer avec vous, Marie. Vous disiez que vous aviez envie aujourd'hui de communiquer votre force, votre joie, votre résilience. Vous en êtes où aujourd'hui? J'imagine, vous n'avez plus de nouvelles de votre fils?
0: Non, j'ai plus de nouvelles de mon fils, mais j'écris. Je me suis mise à écrire, et dans une décision d'écrire ma vie, et j'ai commencé. J'ai écrit cinq chapitres.
1: C'est bien.
0: Chapitres, voilà. Et j'ai fait cinq chapitres. J'en suis à la moitié, et voilà. J'écris. J'écris mon existence. Voilà, j'écris. J'écris et je prie. Et
1: vous essayez quand même de renouer avec votre fils?
0: Ben, je ne sais pas où il est. Il est parti, je ne sais pas où il est.
1: Vous n'avez pas d'adresse, rien. Et vous pourriez pas demander.
0: Alors, j'ai cherché un peu. Je crois qu'il doit être du côté de Grenoble, de Saint-Égrève.
1: Vous ne pourriez pas demander aux grands-parents une adresse pour pouvoir lui écrire?
0: Ben, disons que je tiens à respecter sa décision. Sa liberté de partir ainsi. Il est parti, lui. Et moi, je ne l'ai pas mis dehors. Il peut revenir quand il veut.
1: Vous voulez dire que lui sait où vous joindre, en tout cas?
0: Ben, disons, c'est de me joindre. C'est lui qui est parti. Comment faire pour si je ne veux pas, disons, forcer sa porte parce qu'il... Et je veux lui laisser imaginer sa vie, construire sa vie. Je veux pas lui...
1: Je comprends, Marie. Oui, on entend.
0: Aller mettre mes pieds dans sa maison, dans sa vie.
1: Et comment, c'est à lui de revenir. Comment ça va, vous, aujourd'hui, Marie?
0: Ben, moi ça va bien, ça va bien, et je vais bien, quoi.
1: On pourrait dire que vous êtes sortie enfin de cette difficile dépression, de ces angoisses.
0: Je suis sortie de cette dépression, mais c'est ce qui manque, c'est les liens des uns et des autres ont des difficultés à se construire, vous voyez.
1: Et dans vos rencontres, justement, on va dire religieuses, dans vos accompagnements religieux, dans les messes auxquelles vous allez, dans les foyers, je ne sais pas, que vous rencontrez, il n'y a pas, vous n'avez pas réussi à établir des liens forts, des relations?
0: Disons que là, je crois qu'il me faut revenir davantage vers l'Église, revenir davantage vers l'Eucharistie. Peut-être que je ne vais pas assez vers la messe, pas assez vers l'Église, que
1: des engagements dans le bénévolat, peut-être, dans les œuvres sociales, dans les œuvres catholiques, enfin peut-être le secours catholique, par exemple, pourquoi vous ne, si vous y êtes sensible, pourquoi ne pas vous y engager?
0: Ben, ça pourrait être, oui. Je crois que ce serait des solutions, oui.
1: Je pense que ça vous donnerait, parce que là vous n'avez plus d'activité, vous êtes à la retraite, donc ça vous donnerait en tout cas, donc cette croyance, de toute façon aujourd'hui elle vous habite, elle est très interne, elle est en vous, donc c'est bien parce qu'elle vous accompagne, mais pour essayer de mettre à profit, j'ai envie de dire, cette croyance, peut-être que vous pourriez œuvrer effectivement dans des œuvres de bienfaisance, chrétienne.
0: Moi, ce que je voudrais, c'est ma vie chrétienne apporte à l'Église, apporte aux paroisses de la force, vous voyez. Je voudrais, moi, donner, si vous voulez, par exemple, j'ai entendu dire qu'il y a la paroisse, une de paroisses qui... Ils ont peut-être besoin de moi de...
1: Oui, ben c'est ça, c'est ce que je disais. Peut-être que vous devriez vous intéresser effectivement à cela et peut-être, voilà, ça permettrait de concilier aujourd'hui votre nouvelle vie de croyance forte et qui vous accompagne et qui vous structure.
0: C'est justement ce que je pensais ces jours-ci. J'ai dit qu'il faudrait aller vers les paroisses.
1: Mais
0: que
1: oui,
0: tu demandes s'il y en a... Et donner des fois, il y a de l'aide. Et j'ai une copine qui m'a dit « Oh, il y a une bazar dans la paroisse, il y a le bureau qui est tout sens dessus-dessous, rangé. » J'ai dit comme ça à cette copine, j'ai dit ben, « Je pourrais bien aider à ranger un petit peu. » Elle m'a dit « Oh là là, surtout pas. » Eh bien, moi, je pense le contraire. Je pense qu'il faudrait que j'aide un peu l'Église, que je donne de moi-même.
1: Ouais, moi, en tout cas, c'est une voie. Je pense que les voies que vous avez choisies, là, Marie, d'abord la voie de l'Écriture, je pense que c'est une bonne chose, parce que ce que vous avez vécu, vous en parlez très calmement, mais c'est quelque chose d'assez terrible d'être né ainsi, de ne pas avoir ses parents, d'avoir une maman qui, la seule maman que vous aviez, malheureusement, est tombée dans un hôpital, s'est retrouvée dans un hôpital psychiatrique. Ensuite, le fait que vous ayez été confié par la DAS à une famille d'accueil qui certes a fait son travail, mais ne vous a pas apporté de l'amour. Ensuite, cet internat, finalement, c'est cette angoisse perpétuelle, ce stress quotidien qui vous a accompagné toute votre vie, cette tentative de suicide, enfin, et avec tout cela, vous avez le sourire, vous avez aujourd'hui cette résilience, cette force, bravo, c'est bien, Marie.
0: Je pense que moi, je me sens très fort à donner aux autres, à porter aux autres, aller à la paroisse, aider la paroisse dans ce bazar qu'ils ont à ranger les factures, à ranger les affaires. Allez, je vais vous aider à ranger les papiers. On va remettre tout.
1: Ben, vous pourriez proposer leur service. Peut-être qu'il y a des paroisses qui nous entendent, en tout cas des personnes qui s'occupent de paroisses qui nous entendent et qui auraient besoin de eux.
0: Ben justement, c'est ça qu'il faut que je fasse.
1: Oui. Je pense que c'est ça. Et puis continuer à écrire. Alors je rappelle Marie que vous êtes à Orléans. Et
0: oui.
1: Puis voilà. Et puis peut-être qu'on va avoir des personnes qui vont se manifester au 7 39 21 ou au standard au 01 80 20 39 21 et qui vont peut-être offrir leur voix, leur accompagnement.
0: Je voudrais dire les derniers mots que je voudrais dire,
1: bien sûr.
0: C'est que la souffrance doit être porteuse de dons de soi-même. Je pense que la solution, la guérison, c'est se donner.
1: C'est donner aux autres. Je suis d'accord.
0: C'est dépasser tout ça pour donner aux autres.
1: Oui, je suis d'accord. S'intéresser aux autres, c'est une grande force.
0: Que je vais aller vers l'Église, que je vais renforcer les choses de la prière, renforcer les choses de la messe, et que je vais donner de moi-même. Voilà.
1: Eh bien, écoutez, ça sera le mot de la fin, Marie. Merci, merci de nous avoir confié cette vie difficile que vous avez eue. Merci infiniment, Marie. Et puis on vous appellera. Maintenant, on a envie on a institué dans la Libre Antenne une nouvelle rubrique, c'est d'avoir des nouvelles de nos auditeurs ou auditrices. Donc,
0: Tout ce que je donne ce soir soit force pour les autres et courage, parce que la vie est force de don de soi-même et toujours se dépasser pour donner aux autres. Voilà.
1: Le message est passé. Merci infiniment, Marie.
0: Voilà. Merci beaucoup.
1: Merci.
0: À bientôt. Courage à vous aussi. Au revoir.
1: Merci, au revoir.

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Valérie Darmon qui recevra, tiens, le 9 mai prochain, dans le cadre d'une semaine spéciale, la Grande Famille Europe 1, Marie-Estelle Dupont, psychologue clinicienne, que vous retrouvez d'ailleurs tous les après-midi de 15h à 16h pour son émission Et si on en parlait, avec son binôme Romain Desarbres. Et donc le 9 mai, l'accent sera mis sur les relations familiales. Vous pourrez lui poser toutes vos questions. De même que Roland Pérez, lui aussi, accueillera un autre membre de la famille Europe 1, en l'occurrence Sophie Davant. Et là, ce sera un petit peu plus tôt, le mardi 5 mai, ce mardi qui arrive, et on parlera des histoires d'amour, puisque vous le savez, Sophie est aux commandes des histoires d'amour extraordinaires tous les week-ends de 16h à 17h. 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Allez, un petit coup d'œil sur la suite du programme. C'est Culture Média avec Thomas Hill. Nouvelle diffusion, on va réécouter l'émission de ce vendredi. Il a reçu notamment Gérard Holtz pour son livre « Gueule du foot ». Et on se replonge dans l'émission juste après Oria et son titre « Soirée mondaine ». ».

0: Lorsque ce titre a été diffusé dans l'émission Danse avec les stars sur TF1, la chanteuse Oria a vu le nombre de ses abonnés sur les réseaux sociaux exploser. On vient d'écouter Soirée mondaine sur Europe 1. La nuit suit son cours, merci à vous d'être à l'écoute. C'est l'heure à présent de Culture Média que vous retrouvez du lundi au vendredi de 10h à 11h30. On retrouve Thomas Hill et sa bande.
1: Bonjour à tous et bienvenue dans Culture Média. Et oui, on est là en direct en ce 1er mai. Bienvenue à tous et notamment à ceux qui ne nous écoutent pas d'habitude parce que à cette heure-là, ils ont vraiment autre chose à faire d'habitude. Vous allez le voir, en général, c'est sympa. J'ai plutôt de bons retours dans l'ensemble. Bonjour Anissa Dadi et Julien Pichenet.
2: Bonjour Thomas.
1: C'est un peu flippant de voir Paris un 1er mai. Je ne sais pas si vous avez eu cette impression de Covid.
3: C'est le confinement, c'est fou,
1: assez bizarre. Hein. Heureusement qu'il y a quelques vendeurs de muguet quand même dans les rues, parce que sinon ça fait vraiment très bizarre. Bon, nous on n'a pas de muguet à vous proposer, mais on a un beau programme à vous offrir. D'abord, regardez-le.
2: Bah,
1: il est toujours aussi vert.
3: Calmez-vous.
1: Il est vert comme le muguet. Le patron des journalistes sportifs, il a baladé son enthousiasme légendaire sur tous les terrains de sport en nous répétant vive le sport. Bonjour Gérard Rolls.
4: Mais bonjour. Alors, j'ai pas trouvé ça flippant de traverser Paris ce matin. Au contraire, je trouve que justement Paris retrouve son côté romantique, ça fait beaucoup de bien.
1: C'est vrai.
4: Il y a un petit rayon de soleil. Et je vous avoue que sans orgueil, mais toute ma vie, moi j'ai travaillé les week-ends, j'ai travaillé le 1er mai, je faisais des bracelets cuir avec mon père dans le Marais, les week-ends, ensuite j'ai vendu des chaussures au Kremlin Bicêtre sur le marché le dimanche et le samedi. Et de travailler le week-end ou de travailler les jours fériés, pour moi c'est un privilège presque. Je me sentais plus fort que les autres. Pendant que les autres dormaient, tu te dis, moi je vais travailler, moi je vais inventer, je vais créer, je vais vendre.
1: Puis je me suis dit, vous, ça ne doit pas trop vous déranger de venir un 1er mai, même à la radio, là, parce que vous devez être un lefto.
4: Ouais, et qu'est-ce que c'est que cette polémique, là? Mais normalement, tout le monde doit pouvoir, très volontairement, travailler le 1er mai.
1: S'ils le veulent.
4: Il faut pas
1: avoir la liberté.
4: S'ils le veulent, bien sûr, volontairement, bien sûr.
2: Puis il y en a beaucoup.
4: Gagner un peu plus de sous et surtout rendre service. J'ai besoin d'une clé de 18 ou de 14 pour mon vélo. Il faut que le magasin soit ouvert. Je veux offrir évidemment des fleurs. Où le boucher doit être ouvert. Et justement, ne pas aller justement dans un fast-food et aller chez son boucher du coin.
2: Et il y a ceux qui n'ont pas le choix, les pompiers, la police, le personnel soignant, tous ceux qui travaillent aujourd'hui, évidemment.
4: Alors,
1: c'était l'édito politique de Gérard Rolls sur Europe 1.
4: Mais vive le travail.
1: Et alors, on va aussi parler foot avec votre nouveau livre, Gérard, gueule du foot, qui contient des photos, des histoires extraordinaires sur ces héros du football, ces gueules de buteurs, ces gueules de vainqueurs, ces gueules cassées aussi. Et on peut le voir aussi dans votre livre que ce sont de très très bons clients pour les coiffeurs, les footballeurs.
4: Il y a une double page sur les coiffures. Assez extraordinaire,
1: exceptionnel.
4: Avec, et la fameuse moustache de Domenech à l'époque où il était viking.
2: Très grosse moustache.
1: Et ce goût de la nuque longue, vraiment.
2: Et les cheveux de Valderrama.
4: C'est le 17e livre que j'ai écrit avec mon fils Julien.
1: Il est très réussi.
4: Avec un partage extraordinaire. On écrit à quatre mains et à deux cerveaux et à chercher tout ça. Ouais.
1: Et alors, vous allez faire la rencontre, Gérard, d'un grand fan de foot ce matin, qui est surtout un grand fan de l'Olympique de Marseille, au point d'être le seul humoriste à avoir rempli le stade Vélodrome. C'est phénoménal. Redouane Bougueraba va nous rejoindre dans un instant. On parlera donc un petit peu de foot avec vous deux et puis aussi de son nouveau spectacle où il met un petit peu de côté l'impro pour raconter des pages étonnantes de sa vie, comme les quelques mois qu'il a passé en prison au large du Venezuela. Même ses parents n'étaient pas au courant de cette histoire. Il va nous raconter ça tout à l'heure. Merci d'être avec nous chaque matin sur Europe 1. On est ensemble jusqu'à
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1: Et on démarre évidemment cette émission avec le journal des médias de Julien Pichenet. Et d'abord les audiences. Hier, si vous avez zappé entre la 1 et la 2, et ben vous êtes vraiment passé du coq à l'âne là.
3: Ah oui, c'était pas du tout la même chose. Sur TF1, il y avait Mais oui, donc passé la 7e compagnie comédie culte des années 70, rediffusée pour la 20e fois. J'ai pas pu compter. Non, il y en a eu trop. Avec Pierre Mondi et Jean Lefebvre, bien sûr.
5: Qu'est-ce que vous nagez bien, cher?
6: Oh là!
5: Avant, j'ai mieux que ça, mais c'est toujours pareil. Eh ben dis donc, qu'est-ce qu'il vous faut alors?
3: 3 300 000 personnes ont revu
4: le fil bleu
3: comédie.
4: Sur le fil bleu, le fil rouge sur le fil rouge.
1: Voilà. 3 300 000,
2: c'est énorme.
3: TF1 était en tête,
1: c'est fou. TF1 en tête.
3: Hier soir avec ce film multi-rediffusé qui a plus de 50 ans.
1: Et vous embêtez pas à faire des nouveaux programmes, hein.
3: En fait, bah ouais, TF1 était largement devant France 2, qui avec un nouveau programme, 1 million seulement pour Envoyé spécial consacré aux élèves en lycée agricole et l'isolement des seniors. Effectivement, c'était deux salles, deux ambiances. Mmh. Encore un petit score pour l'émission d'Élise Lucet. M6 était devant France 2 hier avec le documentaire Un petit truc en plus, bien plus qu'un film, qui a réuni 1,5 million de téléspectateurs.
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1: Et puis à la une de ce journal des médias, coup de maître de la part du groupe Canal+, hein, qui récupère pour la première fois 100% des Coupes d'Europe de foot en Belgique.
3: Canal+ a obtenu en effet les droits de diffusion de tout le football européen en Belgique pour 4 saisons à partir de la saison 2027-2028 jusqu'en 2030-2031. Une belle réussite pour le groupe qui continue de s'étendre. Maxime Saada, président du directoire de Canal+, a également annoncé hier que le groupe venait d'acquérir en exclusivité 100% de la Champions League en Pologne ainsi que 100% de la Ligue Europa et de la Ligue Conférence en Autriche. Quand on fait les comptes, maintenant, Canal+ diffuse ses compétitions dans 50 pays. Ah oui. Et foot toujours. Puisqu'on parle de foot, le président de la FIFA et le président des États-Unis, Donald Trump, ont réaffirmé hier que l'Iran participerait bien à la Coupe du Monde 2026, qui commence le 11 juin et qui sera diffusée sur M6. Les Iraniens sont dans le groupe de la Belgique, de la Nouvelle-Zélande et de l'Égypte.
1: Et puis rien à voir sur TF1 hier soir. Evelyne Delia a adressé un petit mot à son nouveau collègue de la météo du week-end.
6: Demain, n'oubliez pas le petit brin de muguet qui porte bonheur. Et comme un bonheur n'arrive jamais seul, vous retrouverez ici même Ange Noiré qui rejoint notre équipe du week-end. Bon week-end à tous d'ailleurs.
3: Evelyne Delia, chef du service météo, qui présente les bulletins depuis 35 ans sur la chaîne. Tout à l'heure, donc Ange Noiré, qui succède à Tatiana Silva, va commencer à son nouveau poste. Ce sera la fin du JT de 13h. En réalité, c'est un exercice qu'il connaît bien, parce qu'il a souvent été le joker d'Evelyne Delia, notamment durant l'été. Mais cette fois, il n'est plus joker. Et si vous vous posez la question, j'aime bien le dire, oui, le grand-père d'Ange Noiré est un cousin de Philippe Noiré.
1: Et c'est ça, bien sûr. Et ça a l'air de rien, hein, mais on parle là du programme le plus regardé de la télévision française, hein, la météo.
2: Et Evelyne Delia a déclaré dans une interview, qui mieux que Ange pour nous parler du ciel sur TF1.
1: C'est joli, c'est mignon. Belle formule. On reste sur TF1 qui vient de communiquer ses résultats financiers du premier trimestre. Comment s'en sort la chaîne dans un contexte quand même de baisse, hein, du marché publicitaire?
3: Alors le chiffre d'affaires par rapport à la même période de l'an dernier, il a chuté de plus de 9%. Il est à 472 millions.

0: Enfin plus, eh bien ça augmente de plus en plus. On est à plus 22% par rapport à l'an dernier.
1: Et puis le journal L'Informé a enquêté sur les comptes de la société du journaliste et producteur de France Télévisions, Hugo Clément.
0: Hugo Clément qui présente et coproduit l'émission Sur le front sur France 5, il est également chroniqueur dans Quelle époque sur
1: et
0: France 2
1: ouais.
0: Et producteur, talk show qui coproduit également. D'après le journal en ligne L'Informé, le chiffre d'affaires de sa société Winter Productions aurait multiplié son chiffre d'affaires par 7 en 3 ans, et notamment grâce à ses émissions du service public, pour atteindre au total 17 700 000 euros. L'Informé poursuit, sur les 3 derniers exercices, sa société a versé 1 700 000 euros que lui et l'autre actionnaire de la société se sont partagés. En parallèle, Hugo Clément invite ses abonnés à soutenir son propre média, Vaquita, qui est en difficulté financière, en souscrivant entre autres à un abonnement qui coûte 5 euros par mois.
1: Et puis alors sinon, demain soir sur France 2, Catherine Deneuve sera l'invitée des rencontres du Papotin. Ça, ce sera sûrement un grand moment à suivre, on a hâte de voir. Et alors, on a appris en parallèle que les journalistes du Papotin ont pris le pouvoir sur le magazine Télé Loisirs.
0: Ouais, ce sera lundi, Télé Loisirs va publier un numéro écrit avec les journalistes du Papotin. Les journalistes atypiques, comme ils se définissent eux-mêmes, sont allés à la rencontre de 3 personnalités qu'ils adorent. La chanteuse et actrice Hélène Rollès, le comédien Jean-Baptiste Monnier, des choristes, ainsi que l'animateur Cyril Ferraud. Alors, ce qui est super avec les journalistes du Papotin, c'est qu'ils posent des questions qu'on n'oserait pas poser ou qu'on n'aurait pas pensé à poser. Isabelle Dombre, chef des informations Télé Loisirs, nous a donné quelques exemples de ce qu'ils ont demandé à Cyril Ferraud.
2: Il y a Marvin, donc un des Papotins, qui lui a demandé est-ce que ça t'est déjà arrivé de faire du foutage de gueule aux gens pour les faire rigoler ? C'était une première pour Cyril d'être interrogé là-dessus. Ou alors Louis, qui a posé une question extrêmement pertinente, qui lui a dit « Cyril, tu souris tout le temps à la télé, est-ce que tu te forces ou est-ce que c'est pour nous rassurer ? Est-ce que tu es vraiment comme ça dans la vie ?»
0: Oui, il est comme ça dans la vie, Cyril Ferraud. Une interview et toutes les autres seront à retrouver dans le magazine Télé Loisirs, numéro spécial Les Rencontres du Papotin. Ce sera en kiosque lundi.
1: Et puis parlons aussi d'un documentaire qui va certainement vous intéresser, Gérard Rolls, un documentaire qui revient sur la plus grosse crise de l'équipe de France de foot, c'était en 2010, à Naïsna, en Afrique du Sud,
3: le
1: en
3: bus.
1: Pleine Coupe du Monde.
3: L'autobus, souvenir. Bien sûr.
4: La rumeur d'un clash devient réalité. Jamais une telle crise n'avait été vécue par le football français.
5: C'est la plus grave crise du sport français.
6: On a affaire à une honte nationale.
7: J'ai jamais voulu en reparler.
0: Extrait de ce documentaire, Le bus, les bleus en grève. C'est le titre de ce documentaire qui raconte ce scandale sportif et médiatique. On s'en souvient tous avec l'équipe de France qui avait refusé de descendre du bus pour aller s'entraîner. Et tout ce qui a suivi, plusieurs protagonistes ont accepté de témoigner et de raconter leur point de vue sur cette affaire. 16 ans après, notamment, on en parlait tout à l'heure, Raymond Domenech, sélectionneur de l'équipe de France à l'époque, mais aussi les joueurs, Patrice Evra et William Gallas. Ce documentaire sera disponible sur Netflix dans 2 semaines, le 13 mai. On en reparlera.
1: Ça a l'air assez sanglant, effectivement, ce documentaire. Et vous lui consacrez quelques pages.
3: J'adorerais
1: aussi à cet
3: faire
1: événement,
3: des choses comme ça encore aujourd'hui, moi,
1: de
3: raconter des histoires, c'est-à-dire d'aller chercher la vérité, quoi. Ouais. Que s'est-il vraiment passé dans les vestiaires, surtout avant, avec l'histoire de Domenech qui a été obligé de lire devant la presse le communiqué des joueurs. C'est quand même incroyable. Cette
1: incroyable,
3: histoire.
1: Incroyable, ouais. Ce moment-là que vous racontez aussi dans ce livre, et c'est au chapitre Gueule des mauvais jours. Effectivement.
3: Thomas, juste à propos de la rediffusion de la 7e compagnie, juste un petit détail qui est quand même très intéressant. Lorsqu'on rediffuse comme ça sur une grande chaîne un film, tous les créateurs, tous ceux qui ont participé au tournage, touchent des droits d'auteur. Merci Beaumarchais. Et moi, il m'arrive de temps en temps, quand on rediffuse Banzai
0: Inspecteur
3: ou l'Inspecteur la Bavure, avec Coluche, de toucher par exemple 17 euros. Je reçois un petit bulletin en disant bravo, 17 euros.
1: Je pensais pas que tout le monde.
8: Ça paye le café. Parce que dans Banzai, on voit pas longtemps, vous commentez l'arrivée d'Europe Assistance, effectivement, près de l'avion. Ça dure pas longtemps.
0: Dans Inspecteur la Bavure, on vous voit assez longtemps.
1: Vous touchez 34 euros.
3: Avec Dominique Lavanon. Et de Pardieu.
1: Mais je ne savais pas que tous les comédiens touchaient.
3: On retouche et on touche. Le montant est lié au nombre de téléspectateurs. Ça
1: d'accord.
3: aussi, c'est très particulier.
8: Hier soir, ils ont touché peut-être un peu plus.
3: Il y a un calcul qui est fait selon l'audience et qui ensuite est une redistribution des droits.
1: Très bien.
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8: Vous êtes bien sur Europe 1 ce vendredi 1er mai, vous écoutez Culture Média 10h-11h30 avec Thomas Hill et votre invité ce matin, Thomas.
1: Oui, je reçois ce matin le pape du journalisme sportif, Gérard Rolls. Mais avant de parler de votre nouveau très beau livre, un petit mot de télé d'abord, Gérard, parce qu'en octobre dernier, moi j'étais tout content de voir que vous faisiez enfin votre retour à la télévision sur LCP, la

0: chaîne parlementaire à la présentation d'une émission culturelle en prime, Le Banquet. Mais alors depuis janvier, c'est Christophe Onodibio qui vous a remplacé aux côtés d'Anna Cabana. Qu'est-ce qui s'est passé?
1: Ça s'est très très bien passé avec Anna, qui est vraiment une grande journaliste, qui est très cultivée, qui organisait bien les choses. Et puis tout simplement, je me suis engagé en politique. Et donc,
0: dans la campagne de Christian
1: Estrosi. Emmanuel Kessler me dit: Gérard, tu peux pas à la fois présenter le banquet et en même temps t'engager, parce que je me suis engagé auprès de Christian Estrosi à Nice. Ouais. Alors non pas pour faire de la politique, mais simplement pour être Monsieur Jeux Olympiques à Nice. Le dossier était complexe, intéressant, plus qu'intéressant. Donc Estrosi m'avait appelé gentiment, Christian, en disant: est-ce que tu veux participer avec moi à la campagne virale, tu seras mon adjoint et tu t'occuperas dans les 4 ans qui viennent du dossier Jeux Olympiques. Voilà. Donc on a été battu. On a un nouveau maire qui, par bonheur, conserve les Jeux Olympiques à Nice, parce que c'est quand même un truc assez extraordinaire d'avoir les épreuves de glace à Nice. Voilà. Et puis j'espère aussi qu'il va offrir à ma femme un beau théâtre de 800 places, le nouveau maire, voilà, parce que c'était promis avec l'ancienne municipalité.
0: Un beau théâtre ?
1: Parce qu'il faut reconstruire un nouveau théâtre national à Nice, voilà, pour remplacer celui qui a été détruit. Et donc Christian Estrosi, il avait promis à Muriel, ma femme d'amour, et donc Éric Ciotti, normalement, va tenir ses promesses.
0: Et vous, alors, les JO d'hiver, est-ce que vous allez pouvoir vous en occuper un peu ou pas?
1: Je me suis remis au théâtre. En fait, le soir du 22 mars, comme on a été battu, je ne suis pas l'adjoint. Donc, j'avais 10 directeurs de théâtre qui attendaient ma décision. Parce que si j'étais adjoint, je faisais que ça, évidemment. Je me relevais les manches. On a 4 ans de travail devant nous pour préparer les Jeux. Et donc, j'ai dit oui à ces 10 directeurs, et là je viens de jouer à Tarbes, par exemple, à mon spectacle sur le vélo. Je raconte l'histoire du vélo et du Tour de France. Ouais. Et puis là, je vais jouer Marivaux cet été, le 5 juillet.
0: C'est marrant quand vous arrivez à passer vraiment d'une casquette à l'autre, Gérard Holtz.
1: Oui, multifonction, multi-passion.
0: Et la télé, alors, parce que là, vous aviez fait un retour pendant quelques semaines.
1: Il est possible que ça revienne, parce qu'Emmanuel Kessler, le président, m'a fait une proposition. Et donc,
0: pour LCP, toujours.
1: Oui, voilà. Et je trouve ça intéressant, justement, de m'occuper de culture. Sport et culture sont les deux grandes branches de mes passions. Donc, oui.
0: Donc, peut-être un retour à la télévision en septembre sur LCP. Sur un autre projet.
1: C'est la première fois que je le dis, Thomas.
0: On est là pour ça. Bon, et alors, en tout cas, ça vous permet mais aussi d'écrire toujours à côté, parce que vous écrivez avec votre fils, Julien Holtz, ces magnifiques livres. Et alors celui-là est consacré aux gueules du foot, un livre avec des photos absolument dingues, des visages de victoire, des visages de sang, des coiffures, on l'a dit, improbables, dont seuls les footballeurs ont le secret.
1: C'est l'ancien slogan de Paris Match, c'est-à-dire le poids des mots, le choc des photos. C'est exactement
0: ce que vous faites là.
1: C'est-à-dire, choc des photos. On a travaillé pendant plus de 6 mois avec mon fils Julien pour choisir, dans 11 rubriques différentes, donc comme vous le disiez, les beaux mecs, les blessures, les grandes joies, les grandes déceptions, etc. Bon. Ensuite, on a choisi plus de 200 photos iconiques qu'on a plus ou moins en tête et qui représentent en fait des histoires. Et moi, ce que j'adore dans le sport, c'est raconter des histoires. Donc à chaque fois, on raconte l'histoire de la photo.
0: Et il a bien fallu en choisir une photo pour cette une de votre livre. Vous avez choisi Kylian Mbappé en pleine euphorie. Et comment vous avez fait pour négocier cette photo? Moi, c'est ce que je me demande. En fait,
1: non, parce qu'avoir
0: Kylian Mbappé en couverture de son livre, c'est pas évident, j'imagine.
1: Oui, alors, c'est une photo publique. Donc déjà, on n'a pas de problème de droit de publication. En revanche, pour avoir quand même l'autorisation, évidemment par courtoisie, il fallait que j'aie Kylian. Alors Kylian, Julien et moi-même, on l'a rencontré parce que je l'ai fait rentrer. Alors je dis « je », mais bon, on est un comité au musée Grévin. Il est au Grévin, il y a déjà 3 ans, et donc on l'avait croisé, on avait vraiment sympathisé, et surtout j'avais vu ce jour-là sa maman, et surtout aussi j'avais vu ce jour-là son avocate. Donc il a fallu, on est remonté avec Delphine Verhaen, son avocate, qui me dit « ah ben je peux pas m'en occuper en ce moment », ensuite je suis monté à Ziad, qui s'occupe de sa société. Et Ziad me dit, en ce moment, non, on a des problèmes, on est en conflit avec le Paris Saint-Germain, ils nous doivent des sous, je ne peux pas te donner l'autorisation. Donc on est monté à Patricia Goldman, qui est en fait sa relation publique, et Patricia nous a dit, c'est la maman, c'est Faiza qui va vous donner l'autorisation. Et elle nous a dit oui, tout de suite.
0: Pas de problème.
1: Donc elle dit, évidemment, Gérard et Julien, évidemment, je vous donne l'autorisation, mettez-le, mon fils est beau. Et il exprime la joie absolue, c'est un orgasme.
0: En pleine Coupe du Monde. Voilà, il est magnifique. Le foot, alors le foot, il faut dire aussi que c'est vraiment le sport où il y a certainement le plus de caméras et de photographes autour du terrain qui scrutent les
1: Charlie
0: joueurs.
1: Merci Charlie Guitry. Merci Charlie qui a inventé vraiment, il a inventé la retransmission télévision du football, vraiment.
0: Et alors c'est d'ailleurs assez amusant de voir qu'aujourd'hui les footballeurs se cachent la bouche quand ils parlent parce qu'ils ont peur qu'on puisse lire sur leurs lèvres. Vous en parlez ça aussi.
1: Mais oui, parce qu'il y a d'abord il y a la photo avec Roger Lemaire de Didier Deschamps à la fin de l'Euro que les Français gagnent où ils partent donc là sans se cacher et il y a des petits malins qui ont lu sur les lèvres de Didier Deschamps j'arrête la sélection nationale. Le maire lui dit, mais c'est pas possible, et on a retranscrit, on a traduit en fait ce qu'il se disait au milieu du terrain. Ouais. Et comme ça a fait après vraiment le buzz un peu partout, ça a donné l'idée à beaucoup, et on publie une photo maintenant de Deschamps qui fait pareil, et maintenant tous les footballeurs le font.
0: Mettre la main devant
1: même
0: la bouche
1: quand
0: tout
1: ils
0: le temps.
1: Se disent, où sont les toilettes ils mettent la main devant la bouche pour ne pas qu'on puisse lire ce qu'ils disent à leurs copains, à leurs entraîneurs.
0: C'est génial,
1: ça devient une mode maintenant, absolument.
0: Et puis alors ces photos, elles nous rappellent aussi, Gérard Holtz, des moments extrêmement forts du foot, des buts insensés. On se souvient par exemple de la tête faussement incrédule de Lilian Thuram, ça c'est en demi-finale face à la Croatie. Et c'est un moment extraordinaire.
1: C'est extraordinaire
0: Lilian Thuram
1: là...
0: qui va marquer les deux buts de ce match.
1: Oui, il n'avait jamais marqué en équipe de France, Lilian. Ouais. Et contre la Croatie, d'abord il marque un premier but.
0: On était mené 1-0.
1: Voilà, et ensuite il marque un deuxième but. Et là il se dit, mais qu'est-ce que j'ai fait ? Qu'est-ce qui m'arrive ? Et vraiment la photo, c'est ça.
0: C'est la question que lui pose Marcel Desailly d'ailleurs. Il lui dit, mais Lilian, qu'est-ce que tu fais ?
1: Il dit, j'en sais rien. Et Lilian répond, j'en sais rien, avec Djorkaeff qui se précipite sur lui. Et ça a permis après à l'équipe de France d'aller au bout. Et je crois que c'est pendant le même match où le président a été sanctionné. Il a eu un carton rouge.
0: Ah oui.
1: Il me semble. Et ne pas pouvoir jouer après.
0: Et puis alors il y a aussi cette superbe photo page 210 là pour je dis ça pour Anissa qui vous les montre sur Europe 1 TV avec toute l'équipe de France 98 sur la pelouse du Stade de France et puis la jubilation de Jacques Chirac dans les tribunes, très heureux évidemment pour l'équipe, pour le pays, même si c'était pas un grand expert du foot hein, Jacques Chirac.
1: Non, il préfère le sumo. il m'avait expliqué qu'il se relevait la nuit pour voir les matchs de sumo à l'Élysée, Jacques Chirac. Et c'est la fameuse séquence aussi où, avec une caméra sur lui, il n'arrivait pas à prononcer vraiment le nom des joueurs au moment de l'énoncé de la composition. Voilà. De l'énoncé de la composition de l'équipe de France. Dans ce livre, il y a à la fois des drames absolus comme le Hesel, comme des jambes brisées, comme Cissé avec la jambe de travers.
0: Oh,
1: et puis du bonheur absolu, oui, quand ils ont été, champion du monde à la fois en 2018 et en 98. Ouais.
0: C'est vrai que dans votre livre, Gérard Holtz, il y a aussi ces pages beaucoup plus dures, hein, des gueules cassées, des gueules en sang. Parfois, vraiment, on souffre hein, en voyant ces clichés, comme la blessure atroce à la jambe de Djibril Cissé, ça c'est en 2006.
1: Contre la Chine, c'est terrible.
0: Il a la
1: jambe à l'envers. Ouais. Et il s'est remis et il a rejoué après. C'est ça aussi qui est exceptionnel. Il a la jambe complètement brisée, tout seul, sur un mauvais appui. Ouais. Comme ça arrive parfois dans le gazon avec les crampons. Il y a pas que des drames dans ce bouquin parce qu'il faut pas non plus faire peur.
0: Non, mais il y a des
1: grands bonheurs comme la tête de Basile Boli en 93.
0: Ah bah ça, on va en parler tout à l'heure avec Redouane Bougaravin, bien sûr, et qui en garde certainement un souvenir ému. Mais il y a aussi beaucoup de pages consacrées évidemment à Zinedine Zidane, Zizou le joueur, Zizou l'entraîneur, Zizou le donneur de coups de boule aussi.
1: On a triple aussi, vainqueur de la Ligue des Champions quand même. Avec le Real Madrid, c'est extraordinaire, ouais. Ouais, en tant qu'entraîneur. Hein.
0: C'est le plus grand joueur qu'on ait jamais eu.
1: Et puis la fameuse reprise de volée contre le Bayer Leverkusen, où c'est un ballet, de temps en temps c'est vrai, c'est du très grand spectacle. Bah, on vient de le vivre là,
2: cette semaine avec PSG Bayern.
1: Là c'est sans doute l'un des plus grands matchs de l'histoire du football. Là. Ouais. Peut-être avec la finale Italie-Allemagne de 1970, il y a bien longtemps, ou Séville, ou avec le France-Allemagne de Séville. Mais au moins là, c'est vrai qu'on a vécu un moment hors du temps. Et c'est vrai que le football, c'est un énorme spectacle universel. Mmh. C'est ça aussi qui est formidable avec le football. C'est que tous les gamins du monde ont une fois dans leur vie fait un ballon avec un morceau, des morceaux de papier et du scotch pour jouer dans la cour de l'école. Ouais. De la Chine aux États-Unis, du Pakistan à la Belgique et la France. C'est universel. Et donc, c'est un spectacle absolument grandiose, et en particulier, merci aux, aux copains photographes qui sont sur le bord. Ouais. Hier soir, il y a un des... ANNA, l'avant-centre de Strasbourg, qui est allé percuter les photographes qui étaient juste derrière le match de Coupe d'Europe là, qui jouait contre le Rayo Vallecano. Ouais. Ils sont là, ils sont à deux mètres juste derrière les buts pour nous offrir ces clichés qui sont des vraies histoires.
0: C'est génial. Zizou qui sera certainement d'ailleurs le prochain sélectionnaire de Bleu, non ? Comment vous le sentez cette histoire ? Ça dépend un peu de notre résultat là en Coupe du Monde, j'imagine.
1: D'abord, il le mérite. Ouais. Ok, Didier va s'arrêter. Didier Deschamps va s'arrêter. Ça a été un très très très grand joueur, très grand capitaine. J'adore Didier Deschamps. Mmh. Et un très grand sélectionneur. Il a quand même mené l'équipe de France au plus haut niveau. Et Zinedine, avec son expérience à la fois de joueur et d'entraîneur au Real Madrid, mériterait largement l'équipe de France, oui.
0: Gueule du foot, c'est le nouveau livre de Gérard Holz et Julien Holz. C'est aux éditions Grun. C'était vraiment un très, très beau livre.
2: Il est magnifique,
0: ce livre. On se régale en le parcourant. Restez un petit peu avec nous, hein, Gérard Holz, parce qu'il y a un autre grand fan de foot qui va faire son entrée dans ce studio dans un instant. Le seul humoriste à avoir rempli le stade Vélodrome de Marseille.
2: Incroyable.
0: Hein. Redouane Bougueraba sera avec nous dans un instant
2: et
0: sur Europe.
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0: Merci beaucoup d'être avec nous pour la suite de Culture Média. Vous l'avez entendu, Gérard Holz est toujours avec nous. Et alors, on devrait recevoir dans une seconde. Il est en train de courir. Gérard Holz va pouvoir m'aider à commenter ce moment exceptionnel de sport.
1: Mais en même temps, il ne s'est pas échauffé. Donc va-t-il se claquer éventuellement en rentrant et en poussant la porte du studio ? C'est la grande question que tout le monde se pose. Il est tombé. On le relève.
0: On le relève. Redouane Bougueraba.
1: Redouane,
0: il est à la bourre, avec nous. Et on ouvre la porte du studio. Redouane, il va rentrer dans ce studio, il est magnifique. Ouais.
1: Salut Redouane.
4: Il est en train de remonter le marque en cours.
0: Ah là, magnifique.
2: Salut Redouane. Sur job.
0: Bien sûr, un petit vent d'haleine pour l'accueillir, parce que Redouane, asseyez-vous là-bas, je vous en prie. Parce que Redouane, c'est quand même aussi un grand fan de foot, hein. Le premier humoriste à avoir rempli le stade Vélodrome de Marseille en 2024. Donc ça, c'est quand même assez exceptionnel. Je vous présente Gérard Holz. Est-ce que vous êtes déjà croisé tous les deux ?
4: On le présente plus.
1: Merci.
4: Moi, je le connais, mais je sais pas si lui me connaît, mais moi...
1: Par réputation. Jamais vu sur scène encore.
4: J'ai grandi avec Gérard Holz.
0: Qu'est-ce qui vous est arrivé là pour arriver
1: contrairement à moi.
4: Non, mais il a arrêté de grandir, mais là, parce que la croissance a arrêté par rapport à la taille. Des grands.
0: Ça va, vous êtes essoufflé là.
4: Hein. Non, ça va. Le micro, on a perdu le micro.
0: Non, le micro est là, tout va bien.
4: Vous m'entendez
0: bien. Ouais, on vous entend bien. Ah, c'est peut-être le casque qui est mal branché.
4: C'est peut-être le casque, c'est pas grave. J'ai grandi avec Gérard Holz. C'est des années de sport, c'est des années de cyclisme, c'est France Télévisions et c'est Madeleine de Proust.
1: Ah, c'est gentil. Vous savez, Redouane, petit détail de coulisses, en fait, mais on est parisiens. Moi, je suis né à Belleville, le quartier populaire de Paris.
4: Hein,
1: rue des Couronnes, passage Julien Lacroix, boulevard de Ménilmontant, bref, on est parisiens, mais mes deux fils, lorsqu'on regardait du football, mettaient le maillot de Marseille.
2: C'est la génération, les
4: années 90, la belle époque.
0: Ouais. Ah, justement, il faut qu'on en parle un petit peu de cette époque quand même.
4: C'est vrai, parce que là, ça va plus. Là,
0: là ça va plus. Ouais,
4: ah, ils nous ont même changé le logo. Ils nous ont mis Volkswagen.
0: J'ai vu ça.
4: Ah ouais, ils ne respectent plus. Ils nous ont enlevé l'étoile, le droit au but.
2: Il est moche, le logo.
0: Qu'est-ce qui se passe ?
4: Ben, c'est pas parce que on a la personne qui a choisi le logo, elle a eu la chic idée de valider le logo sans consulter les personnes qui vont acheter le maillot. Ah, je pense que le maillot, ça,
5: il va pas se vendre. Là.
4: Ouais, c'est pour les supporters, c'est pour les fans, pour tous ceux qui aiment Marseille. Et on peut pas arriver avec un truc dégueulasse comme ça, un sticker.
0: Non. Mais globalement, c'est vrai.
1: Maire de Marseille. Même le maire, pour vous dire, hein.
4: Si ça touche le maire, c'est que c'est vraiment grave. Pour que le maire.
2: Benoît Payan.
4: Il en parle, ouais, Benoît Payan. Pour que Benoît, il en parle, c'est que c'est vraiment grave.
0: La situation est dure, là. Mais c'est vrai que vous passez une année difficile, là, on peut le dire.
4: Ouais, mais je pense qu'on est tellement été sur la déception qu'ils sont dit, on va faire passer un logo dégueulasse, ils vont rien voir. Ils sont tellement déçus que on va rester sur ce niveau de déception. Ouais. Mais on y croit. Après, on est fan depuis le début et c'est ça, être fan. C'est supporter son équipe dans les bons et les mauvais moments. Donc là, ça fait un moment que ça dure, les mauvais moments, mais on espère que ça va passer.
0: Et alors, on va parler de votre spectacle, Redouane Bougaraba, dans un instant, un spectacle que vous avez failli appeler à jamais mon premier spectacle, justement en clin d'œil à cette première victoire française en Ligue des Champions quand même de l'OM, c'était le 26 mai 93. J'ai regardé, vous aviez 14 ans à l'époque, Redouane. Quels souvenirs vous en gardez, ça?
4: Ben nous, les souvenirs de grosses victoires de Marseille, on descendait sur le Vieux-Port avec mes frères pour festoyer. Et voilà, c'est des fumigènes, des gens qui crient, qui chantent, qui s'exclament, qui font la fête. Donc c'était des grandes fêtes.
1: Vous vous souvenez où vous étiez?
4: Ah bah ouais, mais j'étais chez moi, j'étais à la maison et on était descendu sur le Vieux-Port. Ça passait sur TF1 à l'époque.
0: Ouais.
4: Ça passait sur TF1 et les matchs de Champions League.
0: Costaud là, c'était la finale, bien sûr.
4: C'était en clair. Je pense que toute la France était derrière le téléviseur. Et le match fini. On a filé sur le Vieux-Port et c'était l'habitude. C'était les klaxons dans la rue, c'était l'effervescence, c'était...
0: C'était comme la Coupe du Monde, quoi.
4: Mais c'était comme la Coupe du Monde. J'ai revécu ça en 98, quelques années plus tard, avec le doublé de Zizou et...
0: Et alors là, c'était
4: Emmanuel Petit, ouais, pour le troisième but.
0: Là, c'était pas Zizou, mais c'était
1: Basile. La victoire de l'OM, ça a tellement été fort en émotion.
4: Ouais, ça a été fort.
1: Qu'avant, il y avait eu l'ascenseur émotionnel de la défaite à Paris.
2: Ah, là, 92, l'année d'avant. Ouais.
1: Mais ça, c'était incroyable.
4: 91,
1: quoi.
4: Je crois.
1: Mais la déception avec Basile, les larmes de Basile.
4: Ouais, et quand il a marqué son but, il fait c'est fini les larmes. Je me souviens, c'était l'image. C'est fini, je pleurerai plus. C'était il y a deux ans.
0: C'est lui qui marque ce but contre le Milan AC, donc en
1: coup de tête,
0: finale.
1: C'est pour ça qu'on l'a mis en exergue dans le
0: livre.
1: Dans
0: votre bouquin, évidemment. Et vous dites d'ailleurs, vous, Gérard Rolls, que peut-être qu'on n'aurait pas eu de France 98 ni d'Euro 2000 sans cette victoire de l'OM.
1: Ouais, c'est mon Julien qui a écrit ce texte-là et il a eu bien raison parce que c'est vrai que ça a été une sorte de déclencheur, cette victoire de Marseille, en disant oui, c'est possible.
0: Ouais, c'est possible pour le foot français. Ouais,
1: c'est possible pour le foot français. Le foot français mérite. Là, de monter maintenant en puissance et d'y aller. Et c'est vrai qu'on a les meilleurs joueurs du monde et en 98 et en 2018. Et j'espère à la prochaine Coupe du Monde qui va commencer pour nous le 16 juin contre le Sénégal. Ça va pas être facile.
4: Le jour de mon anniversaire.
2: Pour la France, le 16.
4: Ah oui, j'y serai.
2: C'est vrai ?
4: Ouais. Je pars à New York voir le match.
2: Ah oui.
4: Je me fais ce petit cadeau.
2: Parce qu'on se souvient du France-Sénégal.
4: Je suis né le 16 juin, France-Sénégal.
0: Ouais.
4: Et ils s'affrontent à New York.
1: Ouais.
4: Donc j'ai rendez-vous à l'ambassade pour faire le visa. Et je me suis fait ce petit cadeau. Je me suis dit, allez, on va supporter les Bleus.
0: C'est beau, ça.
4: Ouais, c'est ça.
1: Cher ou pas, Redouane?
4: Non, j'aurais aimé que ça soit déductible d'impôts. Mais malheureusement, ça n'est pas.
1: Ah, c'est un beau cadeau de ce
4: faire. Ouais, c'est un beau cadeau. C'est pas. On a toujours rêvé de l'Amérique. On avait raté la qualification contre la Bulgarie.
0: Ouais.
4: Et là, on y va. L'Amérique. On y va comme la chanson. Et.
0: Et alors, est-ce que la semaine prochaine aussi, vous serez devant votre télé? Je ne veux pas vous mettre de mauvaise humeur, Redouane, mais la semaine prochaine, pour le match retour du PSG face à Bayern, est-ce que vous regardez ça?
4: Je serai en spectacle.
0: Ah, malheureusement. Mmh. Eh oui.
4: Je suis triste. Mais j'aurais aimé.
0: Déception.
4: Je joue à Perpignan. Je suis à Perpignan.
0: Et vous arrivez quand même à souhaiter la victoire du PSG en Coupe d'Europe ou c'est impossible pour vous?
4: Je leur souhaite tout le bonheur du monde.
0: Quand même.
4: Ouais, je leur souhaite tout le bonheur du monde.
1: Elisa Razou, interrogée sur une radio, disait « Moi, je suis professionnel, j'ai joué au Bayern pendant 9 ans, mais je suis professionnel et tout le bonheur du monde. Oui, »
0: Vous soutenez une équipe en particulier, vous, Gérard?
1: Je suis un peu comme Redouane à propos de Nice. Non, pendant très longtemps, j'ai été Nantes et Lens. parce que c'est deux centres de formation extraordinaires où il y a eu des histoires, des jeunes qui sont montés, José Touré, etc. Et puis aujourd'hui, Nice me désespère un peu. Ouais. Les Aiglons me désespèrent. Ils sont sur courant alternatif. J'espère qu'ils ne vont pas descendre. Et j'espère aussi qu'ils vont aller au bout en Coupe de France, qu'ils sont en finale de Coupe de France.
0: Quand même, un vrai... Quand même, ça peut sauver la saison, ça.
1: Ça va pas être facile. Ouais. Mais moi, j'ai un tout petit peu, je me suis un petit peu éloigné du football quand même au cours de ces dernières années, avec des jeunes joueurs là qui sont maintenant un peu plus intéressés, c'est terrible ma critique, mais par l'argent, par, plutôt que par le club. Ils montrent l'écusson du maillot et ils changent de club 6 mois après. D'avoir des vraies racines.
4: Mais c'est, je pense qu'ils vivent avec leur temps.
1: Ouais.
4: Avant, il n'y avait pas d'argent dans le foot.
0: Ouais. Très peu. Maintenant, il y en a trop.
4: Donc, et maintenant, il y en a, c'est l'offre et la demande. Je pense que s'il y avait eu cet argent à l'époque des Platini et compagnie, pareil. Ça aurait été la même chose. Ouais. Ça aurait été la même chose. C'est l'argent qui pervertit les gens. Et on disait que c'était mieux avant, parce qu'il n'y avait pas d'argent, il y avait cet amour-là, les mecs étaient passionnés. Et là, ils sont nés avec un téléphone portable dans les mains, avec la 5G, avec la société de consommation. Ils ont grandi avec ça, et pour eux, c'est normal.
0: Ils baignent là-dedans.
4: Exactement. Et nous, on leur en veut, on leur dit « Ah ouais, mais c'est indécent, mais ils ont grandi avec ça. »
1: Vous avez
4: complètement raison. Ils ont connu que ça.
0: C'est pour ça que ça fait du bien aussi de se plonger dans ces photos de votre bouquin Gérard Rolls, Gueule de foot, parce qu'on revient aussi à une histoire où peut-être le football était un peu plus simple par moment et peut-être même plus beau. En tout cas, il est magnifique votre livre, je le redis une nouvelle fois. C'est publié le 7 mai, la semaine prochaine.
4: Avec une belle
0: éditions, couverture. Gros, avec cette Kylian, magnifique couverture.
4: Il nous a fait rêver au Qatar.
0: Mbappé. Merci beaucoup Gérard Rolls d'être venu nous voir une nouvelle fois ce matin sur Europe 1.
1: C'est un vrai plaisir à chaque fois de retourner sur Europe 1 qui m'a donné envie d'être journaliste, donc je le répète à chaque fois.
0: Ah, c'est beau.
1: C'était rue François 1er et j'ai dit je veux être journaliste en ayant écouté Jacques Paoli et Jean Gorini de l'époque. Voilà. Merci à vous.
0: Merci Gérard.
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2: Et vous êtes bien sur Europe 1 ce vendredi 1er mai, vendredi férié. Peut-être que vous vous réveillez là, 10h44. Bon petit-déj, vous écoutez Culture Média, 10h-11h30 avec Thomas Hill.
0: Nous, ça va bientôt être l'heure du repas avec Olivier Pouls qui nous a préparé un petit quelque chose. Il est en train de mettre la dernière touche à son plat du jour.
4: Et déguster ça dans un instant, les
0: ça
4: amis.
0: Ça va, Olivier.
4: Vous avez faim?
0: Oui, toujours. Il est 10h45, bien sûr qu'on a faim.
4: Petite collation. Hein.
0: Joe Hume est là aussi pour parler musique dans un instant.
5: Bonjour.
0: C'est quoi le programme aujourd'hui, vous?
5: On va un petit blind test. C'est vendredi. C'est le 1er mai. On va jouer ensemble.
4: C'est Anissa qui va gagner, comme d'habitude.
0: Comme d'habitude.
2: Allez, je suis prête, les gars.
0: Attention, parce que Redouane, il est peut-être bon au blind test. Je sais pas, Redouane Bougueraba.
4: Peut-être, c'est possible, ça dépend. Si c'est pas des musiques du 14e siècle, je m'en souviens.
5: J'ai un peu de tout, je crois.
0: Bon, là, vous venez nous voir ce matin pour votre nouveau one-man show que vous avez finalement appelé mon premier spectacle, même si c'est pas le premier, en fait.
4: C'est pas le premier du tout.
0: C'est pas le premier du tout.
4: Je l'ai appelé mon premier spectacle parce que c'est mon premier spectacle écrit. Je fais beaucoup d'improvisation. Et on connaissait Redouane Bougueraba, les vannes, le premier rang, le clash.
0: Le clash avec les gens assis au premier rang.
4: Transgressif, mais on ne connaissait pas Redouane Bougueraba, le père de famille, le frère, le fils. Du coup, je tombe l'armure, on voit le cœur battre. Donc, c'est mon premier spectacle écrit.
0: Donc là, c'est un spectacle plus intime, où on découvre effectivement le père de famille. Vous aviez envie de montrer en fait qu'il y avait un petit cœur qui bat.
4: Oui, il y a un cœur qui bat.
0: Bien sûr.
4: On le connaissait pas, ce petit côté sensible, donc on le montre.
0: Sensible et qui fait des boulettes parce que vous avez donc renversé votre verre d'eau, c'est ça?
4: Ah ouais, c'est bien con, j'ai renversé l'eau, je suis désolé.
0: Donc je suis pas sûr qu'on pourra aller au bout de cette émission.
4: Blind test, on a failli finir comme Claude François. on rigole.
2: Mais en plus, il a pas renversé
4: 2-3 gouttes. Non, il y a 8 litres d'eau.
0: Donc il est possible qu'on finisse pas dans ce studio.
2: Pour ceux qui nous regardent sur Europe 1 TV ou Europe 1.fr, Mathilde, vraiment, elle est en train d'éponger à côté. Parce qu'on se demande ce que fait Mathilde à côté de Redouane, mais elle nettoie.
0: Tous ces Kleenex. Effectivement.
4: Merci Mathilde.
0: On espère que ça va aller. Et puis alors, Redouane, vous dévoilez aussi dans ce spectacle une facette que vous avez longtemps cachée, votre côté un peu gangster. Vous révélez que bien avant...
4: Pas gangster, c'est mauvaise fréquentation.
0: Mauvaise fréquentation.
4: Ouais, mauvaise fréquentation. On est la combinaison des 5 personnes qu'on fréquente. Si vous fréquentez des sportifs, vous avez forte chance de finir sportif. Des journalistes, pareil, des docteurs. Et si vous traînez avec des délinquants, vous avez la possibilité d'emprunter...
0: le mauvais chemin.
4: Exactement. Et très
0: vous
4: jeune...
0: Vous avez résisté au mauvais chemin?
4: Ben oui, en fait, je me suis retrouvé et j'ai vite compris que c'était pas pour moi, en fait. que ça m'animait pas et que ça me plaisait pas du tout. Et très vite, je me suis retrouvé à Paris à faire de la comédie, à jouer dans des comédie clubs, dans des cafés théâtres, dans des caves, de partout. Et c'est comme ça que je me suis formé. J'ai tourné dans des films, j'ai fait des premières parties. Les gens pensent que j'ai commencé hier, mais comme disait Coluche, il faut 10 ans pour être connu du jour au lendemain.
0: Ouais.
4: Et voilà, à force de travail, de persévérance, de résilience, on y arrive.
0: Fini par exploser.
4: Exactement. On peut nous fermer la porte, mais si on est incontournable, ouais. Les gens vont venir nous chercher et c'est ce qui se passe.
0: Mais alors avant ça, donc vous révélez que donc en 2006, vous avez fait 3 mois et demi de prison sur l'île de Curaçao,
4: oui.
0: C'est en face du Venezuela.
4: C'est ça.
0: Comment vous avez atterri là-bas ?
4: Eh ben, je suis allé avec un ami d'enfance qui m'a dit on part en vacances, mais c'était pas vraiment des vacances. On s'est retrouvé dans une escroquerie.
0: Ah.
4: Oui, oui. Mais Marseille, c'est spécialité des cartes bleues, du clonage de cartes bleues, du trafic de cartes bleues. Donc, on se retrouve dans un trafic de cartes bleues en Amérique du Sud, dans une prison américaine fabriquée par les Américains. Et là, c'était la grande peur parce que, voilà, on est 2 petits Français perdus dans une prison break, en fait.
2: C'est comme dans les films.
4: C'est comme dans les
0: c'est costaud.
4: C'est pire,
0: quoi.
4: C'est pire.
5: Ah ouais. Combinaison orange et tout.
4: Non, c'était un genre de marron. Ils appelaient ça kaki. Ils te donnaient l'uniforme. T'es enfermé 23h30 sur 24. T'es
0: assise
4: dans, assise dans une cellule entre 6 et 7. La bouffe dégueulasse. C'est et voilà.
0: Et vous
4: qui
0: des
4: téléphones, tu peux téléphoner. Je crois qu'il y avait un téléphone disponible une demi-heure par jour. À diviser par 6 personnes. Oui. Mais c'était le plus costaud qui parlait avec sa copine. Toi, t'es là. Tu veux pas lui dire, lâche le téléphone.
5: C'est pas l'épreuve des flèches de Koh-Lanta, tu sais.
4: Il a des tatouages, sûr. Il y a beaucoup de tatouages. C'est tous les mecs qui l'ont tué. Tu dis,
0: on
4: appellera notre famille plus tard.
0: Et d'autant que votre famille, vous lui cachez.
4: Ils étaient pas au courant. En fait, j'ai pas dit à mes parents. J'avais peur qu'ils aient un arrêt cardiaque. Donc, j'avais trouvé un stratagème. Avec ma petite sœur, j'ai fait croire que j'étais en croisière, que je travaillais serveur sur une croisière dans les Caraïbes. Donc j'ai appelé ma sœur. Ma sœur faisait croire qu'elle m'appelait. Elle était là, donc j'entendais. Elle disait à ma mère, elle dit maman, alors si on appelait Redouane, ça fait longtemps qu'on l'a pas eu. Ah oui, c'est bien, appelle-le. Donc elle faisait semblant de taper sur le téléphone portable. Et j'ai allô, oui, ça va, super bien.
2: Ah, c'était enregistré.
4: La croisière s'amuse. Non, non, non, je l'avais au téléphone. C'est moi qui l'avais appelé au préalable.
2: Ah oui, d'accord.
4: On avait tout. Ça a duré 3 mois et demi.
2: Wow.
4: Ça a duré 3 mois et demi. Elle a su 10 ans plus tard.
0: Et pour faire la croisière s'amuse et tout ça, les co-détenus, ils jouaient le jeu un petit peu.
4: Ils jouaient pas le jeu. C'était pas la bonne ambiance. On était hors décor. On était pas raccord du coup. Donc les coups de fil, je peux pas trop rester. Il y a un service. Il faut que je serve. Ah oui, ça va, tout va bien. Ouais, je faisais envoyer des cartes postales.
2: Ah oui.
4: Ouais, je faisais envoyer via l'avocat et ma sœur. Elle recevait des cartes postales d'Amérique du Sud. Elle pensait vraiment que je faisais un tour du.
0: Et tout ça est vrai, hein. Vous avez même des photos que vous allez publier dans votre spectacle.
4: Ah ouais, dans les Zéniths, parce qu'il m'arrive à chaque fois des anecdotes. Il n'y a pas que celle-là comme anecdote, il y en a plusieurs, et les gens se demandent, est-ce que c'est vrai ?
0: Ouais.
4: Pareil, je me suis retrouvé au Japon, j'ai été invité par le pape, j'ai été invité par le président, il y a plein d'anecdotes que j'ai vécues, et que les gens se disent, non mais c'est pas possible. Il nous raconte, il est en train de bluffer.
0: Ouais, c'est pas possible.
4: Il a acheté un cahier et un stylo, et il est en train de nous raconter des fantasmes.
0: Il y a un autre souvenir un peu douloureux que vous racontez aussi, c'est votre contrôle fiscal.
4: Oui, ça c'est récent ça. C'est pas un contrôle récent. Fiscal.
0: C'est quoi ?
4: C'est un contrôle fiscal. Parce qu'ils ont mis le point.
0: Ah
4: oui, non mais là. Il faut rendre à César qui appartient à César.
5: Je vous ai préféré l'expérience en prison en fait.
4: Ah oui, oui, j'ai moins souffert. Mais ils savaient faire.
0: Douloureux.
4: Ils savaient faire. Il y avait du romantisme, il y avait une petite bougie. Là, ils arrivent, les impôts, c'est à 7. Il n'y a pas de.
0: Ah oui, le redressement. Ouais. Ouais.
4: On veut bien, mais il y a un petit peu de romantisme.
0: Et d'autant que vous pensez qu'on vous a balancé en plus.
4: Je me suis rendu compte avec expérience maintenant que la plupart des contrôles fiscaux, c'est souvent des gens de votre entourage, des gens qui vous aiment pas.
2: Dénonciation.
4: Ouais. Et j'ai appris un truc assez sympa qui fout la rage, c'est que les gens qui dénoncent, ils ont un pourcentage.
2: Mais
4: sur le redressement fiscal.
0: Ils ont une petite commission. Ah, intéressant.
5: Dans
4: une nouvelle bagnole, vous savez que c'est lui.
2: Mais c'est ignoble.
4: Là, je vais vous donner un scoop. Il y a un présentateur de chez Europe 1 qui va être contrôlé.
0: Eh oui, Pascal Praud, bien sûr. Bien sûr.
4: Non, c'est Pascal Praud qui dénonce.
0: Mon premier spectacle, donc, c'est à voir samedi au théâtre Édouard VII et en Pierre, en tournée dans toute la France. Il y a 4 dates au Dôme de Paris.
4: Ouais, là, c'est complet, Édouard VII. On a fait 25 dates complètes et on sera au Palais des Sports, Dôme de Paris,
0: Dôme de Marseille.
4: Du 3 au 6 février, on fait 2 dômes à Marseille, on fait le Zénith de Lille, on fait l'Arkéa à Bordeaux, on fait LDLS Arena à Lyon.
6: C'est gros ça.
4: Nikaya à Nice.
6: Nikaya,
4: ouais, c'est des grosses salles.
0: C'est immense. Ouais. Allez voir Edouard Bougaraba, vous allez vous régaler.
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2: Vous êtes bien sur Europe 1 ce vendredi 1er mai. C'est toute l'équipe de Culture Média qui vous accompagne 10h, 11h30 tous les jours avec évidemment Thomas Hill aux commandes, Joe Hume, Olivier Pouls ce matin et votre invité Thomas. Vous recevez l'humoriste Redouane Bougueraba pour son tout nouveau seul en scène, Mon premier spectacle. Il est en tournée dans toute la France et même au Maroc. Il va jouer à Casablanca dans quelques jours.
4: Oui, je vais aller jouer à Casablanca.
2: Le 9 mai, c'est ça?
4: Ça a été décalé au 10 mai.
2: C'est décalé au 10 mai.
4: Parce que le 9 mai, on n'était pas au courant. Il y a un match de foot qui tombe, c'est le derby, le Raja
2: contre Wydad.
0: Ah, donc là, c'est pas possible.
4: Mais en fait, c'est pas ça, c'est que la salle complexe, elle est en face du stade.
5: Ah ouais.
4: Et ils ferment toutes les routes, donc le public ne pouvait pas accéder sans place du stade.
0: C'est un petit problème. Ouais.
4: Donc tu te retrouves à jouer sans ton public. Du coup, on a décalé au lendemain. On peut aller voir le classico marocain. Et après, on vient voir le spectacle.
0: Allez, c'est le moment de la dégustation avec Olivier Pouls, hein, encore un qui bosse le 1er mai. Et pour cause, il faut bien manger tous les jours. Olivier, de quoi parle-t-on aujourd'hui?
7: Eh bien, mon cher Edouane, j'ai lu très professionnellement en préparant ma chronique hier une interview que vous avez accordée au magazine GQ. Et vous dites, la plupart des embrouilles naissent quand les gens ont faim, manger apaise tout.
6: C'est vrai.
7: Ben oui, mais ça se voit que vous n'étiez pas à mon dernier repas de Noël, parce que je vous garantis que tout le monde avait baffré comme il faut, mais mon beau-frère a quand même failli en venir aux mains avec mon cousin pour l'histoire de cuisson de volaille. Ça dit, vous n'avez pas tout à fait tort, parce que c'est vrai, et tous en témoignent ici, que quand je suis à jeun, faut pas me chercher, hein, si j'ai pas mes 5000 calories par jour, je suis une teigne. Et ça tombe bien, parce que là, nous allons déguster. J'ai lu aussi que vous aviez un rituel lorsque vous rentrez chez vous. Dans un restaurant, vous commandez des pâtes à la vodka.
0: C'est vrai ça.
4: Ouais.
0: Passion pour les pâtes à la vodka.
4: Pipé rigaté à la vodka. Ouais. Alors non, Anissa, on verse pas un verre de vodka directement dans un plat de pâtes.
0: Non, c'est excellent.
2: Je connaissais pas du tout cette recette pâtes à la vodka.
7: Et donc je me suis levé très tôt ce matin pour vous préparer des pâtes à la vodka que vous avez dans le petit bol devant vous.
0: Ça vient d'où ce plat déjà?
7: Alors c'est un plat qui aurait été créé dans les années 70 et qui viendrait des migrants italiens à New York. C'est de la New York Italian food. C'est un plat qui est assez facile à faire, que je trouve personnellement aussi délicieux, et je vais vous donner la recette pour aller faire chez vous ou ce midi.
2: Donnez-moi
7: ou ce soir.
2: Le plat que je goûte quand même. Alors, pendant tenez, que vous expliquez.
4: On peut goûter ou on.
0: Je précise quand même que ça ne sent pas du tout la vodka.
7: C'est vrai que hier on avait fait du baba au rhum qui sentait le rhum pour le coup. Aujourd'hui c'est des pâtes. Mais je suis pas en train de vider mon bar, je vous rassure. Demain on fera autre chose. Les pâtes à la vodka, la vodka, l'alcool de la vodka s'est évaporé évidemment au moment de la préparation de la sauce.
2: Alors pour faire cette sauce,
7: j'ai fait revenir une petite échalote dans de l'huile d'olive, j'ai rajouté un peu d'ail et ensuite de la purée de tomate, un petit trait de vodka évidemment, alors plus ou moins, mais la vodka, il faut, pendant que la cuisson de la sauce va s'opérer, il va falloir évidemment que l'alcool s'en aille, ça va simplement parfumer, et puis après on termine avec un petit trait de crème fraîche, la cuisson des pâtes, je rappelle, vous prenez votre paquet de pâtes, vous enlevez 3 minutes au temps qui est indiqué dessus.
0: 3 minutes.
7: Ensuite, vous mettez les pâtes dans la sauce avec une petite louche d'eau de cuisson et vous terminez la cuisson des pâtes dans la sauce. C'est très important.
0: Ce sont les pâtes qui vont à la sauce et
7: non
0: pas les sauces qui vont aux pâtes.
7: Exactement, voilà. Et là, vous avez normalement quelque chose de plus imbibé. Vous avez aussi la liaison qui se fait grâce à l'amidon contenu dans l'eau de cuisson. Et puis, un peu de parmesan pour terminer. Et vous avez des pâtes à la vodka. Qu'est-ce que vous en pensez, mon cher Edouane?
4: C'est un 10 sur 10.
0: C'est un 10 sur 10.
4: Je me régale, c'est très bon.
0: Vous les faites comme ça aussi? Vous avez la même recette?
4: Je ne sais pas, je vais les manger dans un resto pas loin du Louvre qui s'appelle Loulou et qui les prépare très très bien. Et bravo.
0: Bah vous avez vu, c'est simple, hein, c'est facile à faire.
7: Et c'est vrai qu'on a un peu l'impression d'être dans un restaurant italien à New York dans les années 60.
4: Ça fait plaisir d'être avec
0: Corleone. Ouais. C'est vrai que ça fait plaisir.
4: Il n'y a pas longtemps, je me suis fait interviewer par une demoiselle et elle a sorti les questions et il y avait écrit brief chat GPT. Poser des questions intelligentes à Redon Mugaraba. Je saurais plus effacer les trucs. Ouais, mais vraiment.
0: C'est génial.
4: C'est génial.
5: J'aime bien, c'est poser des questions intelligentes.
4: Ouais. C'est exceptionnel. Elle m'a dit, pourquoi t'as pas posté l'interview? J'ai dit, mais ça va pas, non. Non, vraiment.
0: Mais demander à ChatGPT des réponses intelligentes, puis voilà.
4: Ouais, mais ça. Non, mais il a amené une petite école de journalisme, il y a de l'expérience. Mais non, mais là, c'est bien, il est parti chercher une petite interview de GQ.
0: Ouais, il a bossé, il a bossé.
4: Il a été bon.
7: Ouais, je vous remercie.
4: Il a été aussi bon que les pâtes qu'il a préparées.
2: Elles sont bonnes, les pâtes.
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2: Vous écoutez Culture Média sur Europe 1, même le 1er mai. On est tout le temps avec vous et ça nous fait plaisir. Avec Thomas Hill, 10h-11h30 sur Europe 1, avec Joe Hume, avec Olivier Pouls qui nous régale avec ses pâtes ce matin. Et votre invité, Thomas Hill, vous recevez l'humoriste Redouane Bougueraba qui a trouvé quand même quelques petites minutes dans son emploi du temps de dingo, dans sa tournée mondiale, hein, puisqu'il sera le 10 mai au Maroc, tournée dans toute la France avec son premier spectacle, c'est le nom de son spectacle.
0: Et qui s'est dit, je vais venir manger des pâtes, finalement.
4: Non, mais je suis content qu'il ait fait, il ait vu cette interview, parce que dans d'autres interviews, je dis où mon plat préféré, c'est purée viande hachée. Heureusement qu'il n'a pas vu celle-là.
5: Souvenir d'enfance, c'est trop bon.
7: Ça dépend de la qualité de la purée. Si vous avez une très bonne purée faite
0: ça
7: maison,
0: peut être
7: c'est quand
0: délicieux.
7: Même très bon.
0: Purée viande hachée, ça peut être assez un peu agressif.
7: Un vrai bon steak haché, même une vraie bonne purée, je peux vous dire.
4: J'aime beaucoup la purée de Joël Robuchon.
7: Ah oui.
0: Ah là, oui. Alors il paraît qu'il y a autant de beurre que de pommes de terre.
7: On a longtemps prétendu qu'il y avait autant de beurre que de pommes de terre. J'ai essayé. Je vous garantis, ça marche pas. C'est pas possible à faire.
0: C'est pas possible.
7: Prenez 500 grammes de pommes de terre et 500 grammes de beurre.
0: C'est
7: pour imaginer,
0: trop gras.
7: Vous pouvez pas.
0: Non.
7: Donc c'est à peu près pour 500 grammes de pommes de terre, il y a environ 125 grammes de beurre. Je vous garantis, c'est déjà pas mal.
2: C'est pas mal déjà. Oui. C'est bien.
0: C'est déjà riche.
7: Ouais, c'est riche. Déjà riche, ouais.
0: Riche comme votre spectacle, Redouane Bougueraba, Jean-Michel
4: riche
0: Transition.
4: Riche comme les impôts.
0: Les impôts qui vous ont tout pris. Je disais,
4: pas tout pris, ils ont pris la moitié.
0: Ah ouais, c'est déjà pas mal. C'est un spectacle écrit, donc, mais avec moins d'impro. Mais quand vous avez joué vos premières dates, vous n'alliez pas vers le premier rang pour vanner les spectateurs. Il paraît qu'on vous l'a reproché, c'est vrai
4: oui,
0: ça.
4: Oui, parce que je me suis dit, on va arriver là où on nous attend pas. Et après les premiers shows, je reçois beaucoup de messages. Ah, je suis déçu. Je vous ai connu pour les impros, pour les vannes du premier rang. J'ai pris mes places à l'avance. J'étais au premier rang.
5: Ouais.
4: Vous m'avez pas vanné.
2: Ouais, ouais.
4: Je suis pas content. Vous m'avez pas calculé. Deux spectacles, c'est ça. Je démarre. Je fais le premier rang. Et on démarre le spectacle. Au moins, il y a tout le monde qui est content.
0: Donc, il y a une dizaine de minutes d'impro au début, quand même.
4: Oui, il y a 10 minutes au début pour faire plaisir.
5: Les gens qui viennent pour se faire
4: roster. Oui, il y a des gens qui sont sadomaso qui veulent le premier rang. Premier rang, sadomaso. Deuxième rang, c'est les voyeurs.
2: Ouais.
4: Ils n'ont pas le courage de se mettre au premier rang. Ils sont derrière avec des pop-corns en train de regarder. Ah, ça va éclabousser, on est là.
7: Vous vannez jamais le deuxième rang, alors?
4: Jamais, parce qu'ils sont au deuxième rang.
0: Voilà, c'est ça. Et alors, on en a parlé l'autre jour de ces impros avec un autre humoriste, Arnaud de Samer, que vous connaissez. Forcément, qui vient de l'impro aussi, qui fait tout un sketch dans son spectacle sur les humoristes qui font des impros avec le public. Et en fait, lui, il explique que c'est en général des punchlines un peu préparées à l'avance, que c'est comme des tiroirs que vous ressortez, quoi, et qu'il y a des ficelles, en fait, dans l'impro. Est-ce que c'est comme ça que ça se passe pour vous?
4: Pour moi, non.
0: Ou est-ce que c'est vraiment des fulgurances sur le moment?
4: J'ai des fulgurances et la plupart des impros, elles ne sont pas déposées à la SACD, sinon ça devient de l'écrit.
0: Ouais.
4: Mais je vois très bien de quoi il parle. Moi, je vais vous donner un exemple. J'ai un gars qui est au premier rang, qui s'appelle Carlos, d'origine portugaise. Je lui dis, tu fais quoi dans la vie? Il me dit, je suis gynéco. Et là, je pars sur un délire de gynéco portugais. Tu viens pour un frottis, tu mets du carrelage. Je pars sur un délire avec lui.
0: Ah oui.
4: Mais Carlos,
7: qui est gynéco-portugais, tu l'as une fois dans ta vie. Donc tu ne peux pas avoir des blagues, tiroirs.
5: Il n'y a pas des profils quand même de.
7: Exactement. Non, c'est jamais la même chose. C'est jamais les mêmes personnes, ils ne font jamais le même métier. Après, c'est sûr, il y a beaucoup de mêmes métiers qui reviennent. Et c'est à nous de changer pour justement. Pour pas qu'il y ait le déjà vu. Donc, elle est là, l'originalité.
6: Vous avez Anissa, animatrice radio, là, au premier rang.
7: Bah, Anissa, elle est très bien, Anissa, elle fait du bon boulot. Elle a
2: Merci, Redouane. Non, mais est-ce qu'il y a aussi vos origines marseillaises qui jouent dans ça? Parce qu'on dit souvent que les Marseillais ont une faculté un peu plus importante que les autres à se vanner. À vanner beaucoup en famille ou entre copains. Est-ce que ça vient de là?
7: C'est dans toutes les cultures, que ce soit marseillais, lillois, nantais. Depuis enfant, on s'est toujours vanné à la cour d'école. On s'est toujours vanné dans notre quartier, dans notre famille, avec nos amis, au boulot. Donc, dès qu'on peut se tirer dessus, on se tire dessus. Et celui qui le fait le mieux, souvent, il remporte la...
2: Il
7: s'en sort. Ben oui, moi, depuis petit, grâce aux blagues, j'ai réussi à me sortir de tout type de situation assez complexe, assez difficile. Et ça a continué jusqu'à aujourd'hui. Et voilà, c'est un truc qui est culturel, c'est pas que marseillais. Je pense que dans ta famille, Anissa, ça vanne.
2: Alors,
7: ça
2: vanne. Non, mais alors moi, je suis franco-marocaine.
7: Voilà.
2: Et c'est vrai que côté marocain, par exemple, nous, on a tous des surnoms. Oui. Au Maroc, on s'appelle très peu par nos prénoms dans la famille. Et c'est que des surnoms, pas forcément.
6: Alors, c'est lequel le vôtre, Anissa?
2: Bah, moi, en marocain, mon surnom, c'est les dents qu'avancent, quoi. J'ai les dents un peu en avant, Denis.
7: Elle a les dents qui sont hors jeu.
2: Voilà, c'est ça. C'est exactement ça. On a tous des petits surnoms comme ça. Et ça vanne très facilement. Mais c'est une preuve d'amour, beaucoup, la vanne dans la culture marocaine. Mais après, c'est dans d'autres cultures et d'autres familles.
7: C'est de partout pareil. Ouais. C'est de partout. Qui aime bien, châtie bien. Ouais, et plus on châtie, plus on aime.
0: De faire.
2: Ben voilà, ouais, c'est pareil.
0: Bien sûr,
7: c'est affectif. C'est fait, il y a la vanne, il y a la moquerie, mais c'est fait toujours avec amour et bienveillance. Le but du jeu, c'est pas de froisser le public. C'est les gens, s'ils viennent, ils reviennent, ils prennent les places au premier rang, c'est qu'il y a une certaine reconnaissance, il y a beaucoup d'autodérision. Je pense que tu ne peux pas te moquer des autres si tu n'arrives pas à te moquer de toi-même.
0: Ouais. Donc, j'allais écouter un petit extrait d'impro de Redouane Bougueraba.
2: Ah oui.
0: Avec justement du premier rang.
7: Et moi, je vais déguster les pâtes.
0: Et vous allez voir que des trucs comme ça, évidemment, ça ne peut pas se prévoir.
8: Bonsoir, mademoiselle. Comment tu t'appelles ?
9: Nina.
8: Nina. T'es jeune, Nina ? T'as quel âge ?
9: 23.
8: 23 ans. Mais tu fais super jeune. Et Nina, avec qui, Nina ?
9: Avec mon copain.
8: Ton copain. Vous êtes en dispute ? Ben ouais, elle est de l'autre côté. Si vous êtes. Vous avez mis 24 personnes entre vous, c'est que ça va pas trop fort. Non, vous avez pris les deux strapontins. C'est toi le fiancé ? T'es fiancé ou pas ?
9: Pas encore.
8: Ah, vous êtes en cours là de premier date ? Ça va être dur de lui caresser la cuisse, elle est loin. Hein. Ah ouais, elle va. Ah, pardon madame, vous êtes qui ? Ah, c'est une vraie daronne à côté de toi, rien à voir. Ah, c'est pas les mêmes cuisses, là, c'est des cuisses sur là-haut. Madame, elle a du jambon. Eh, madame.
2: Allez, qu'est-ce que c'est
0: ça, ça peut pas être prévu, un truc comme non, ça, ça, les peut... deux qui sont à l'opposé.
2: Mais
0: c'est impossible.
7: Bah oui, comme ils sont étudiants et les places devant
2: c'est moins
7: sont plus chères. Non, sont plus chères. Du coup, ils ont pris les strapontins. Mais ils étaient séparés.
2: Et ouais.
7: Donc, c'est bien comme quoi l'amour, des fois, peut séparer. Oui. C'est une relation à longue distance, en fait. Elle était à New York et lui, il était à Los Angeles. Et il y avait 26 personnes entre eux. Mais ils ont partagé ce moment. J'ai essayé de les rapprocher par la blague. Et ils sont sortis de là, ravis.
2: Mais c'est fou comme ça va vite dans votre tête. C'est très, très impressionnant. Là, rien que les dents, elles sont hors jeu. Vous venez de me le dire, c'est incroyable. Ça va très, très vite dans votre tête.
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2: 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Avec Joe Hume, Olivier Poul. C'est votre invité Thomas, l'humoriste Redouane Bougueraba. Alors, il fait des très grandes salles, Redouane, en tournée. Mais dépêchez-vous parce que ça se remplit très, très vite. Redouane Bougueraba va forcément passer près de chez vous avec mon premier spectacle en tournée dans toute la France.
0: Et vous le disiez, ça n'a pas toujours été le cas. Vous n'avez pas toujours fait des immenses salles. Ça a mis du temps, vous avez réussi sur le tard, hein, Redouane. Est-ce qu'il y a un moment où vous êtes découragé ou est-ce que vous vous êtes dit non, c'est sûr, je veux faire ça?
7: En fait, je ne me suis jamais découragé parce que même quand je jouais devant 60 personnes, j'étais content. Ouais. C'était 60 personnes qui rigolent et j'étais animé par la passion de la scène. Ouais. Donc je pouvais jouer dans des cages, dans des caves, dans des mariages, pour des mairies. J'étais animé. Ah, j'ai la possibilité de pouvoir vivre de ma passion. Alors certes, je gagnais pas des mille et des cents, mais j'étais content de le faire, de jouer devant des gens. Et pour moi, on n'est pas beaucoup à vivre de notre passion. Et je me suis dit, toute ma vie, je pourrais faire ça. Bon, mon but dans la vie, c'était de faire l'Olympia, de marquer les lettres en rouge et de rendre fiers mes parents. Et après,
4: ça a dépassé l'entendement.
0: Le vélodrome, c'était pas prévu, ouais. C'était pas prévu. Pas sur le chemin.
4: C'était pas, mais les 10 palais des sports, les deux Bercy, toutes les salles que j'ai faites, je m'y attendais pas. Et ça, mais de faire un stade pour un humoriste, ça relève de l'utopie, en fait.
0: Bien sûr.
4: Je te dis que c'est pas possible.
0: Mais en même temps, c'est bien que ça vous soit arrivé à cet âge-là, parce que plus jeune, je pense qu'on pète un câble.
4: Je pense que j'aurais sombré, j'aurais fait Pierre Palmade.
0: Effectivement. Allez, on va jouer avec un auditeur. On va jouer au 3 ou rien. 3 bonnes réponses, ou sinon, vous ne gagnez rien.
2: Ouais, et toute cette semaine, on vous a gâté. 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
0: Et nous accueillons Audrey pour gagner tout ça. Bonjour Audrey.
11: Bonjour Thomas, bonjour l'équipe, bonjour Edouane.
2: Bonjour Audrey.
0: Bienvenue Audrey, vous nous appelez d'où?
11: De Corbière en Provence.
2: Ah, c'est chez Edouane.
0: Pas mal. Et vous connaissez...
4: Audrey, tu as gagné.
0: Vous connaissez Edouane du coup, forcément.
11: Ah ben oui, j'adore Edouane, donc je suis trop contente de passer à l'antenne.
0: Ah, est-ce que vous l'avez déjà vu en spectacle ou pas encore?
11: Non, malheureusement, j'ai pas eu l'occasion. Quand il est passé au Vélodrome, j'ai pas pu y aller, j'ai regretté.
2: Ben là, allez le voir au Dôme de Marseille, là.
11: Oui, ou à Aix, passe à Aix.
4: Je passe à Aix aussi.
0: Ah ouais.
4: Ouais, je fais l'aréna d'Aix.
0: Magnifique. Qu'est-ce que vous faites dans la vie, Audrey?
11: Je suis adjointe administrative.
0: Très bien. À Corbière, en Provence, c'est ça?
11: Non, je travaille à Marseille.
0: À Marseille, directement. Okay, oui. Bon, alors Audrey, attention, j'ai 3 extraits sonores pour vous. Vous connaissez la règle. Hein. Si vous reconnaissez les 3 extraits, aujourd'hui, il y a une chanteuse, un extrait de film et un générique télé. Si vous reconnaissez les 3, c'est gagné. C'est parti.

0: Ah, alors Audrey, qu'est-ce que vous avez reconnu? On est parti pour une minute.
1: Alors j'ai Charlie Chaplin.
2: C'est la deuxième.
0: Charlie Chaplin, c'est quoi le titre du film?
3: Je sais pas. The Modern Times en français, ça donne quoi?
4: Wow, ouais, carrément.
1: Le temps moderne.
3: Oui,
0: ouais, le temps moderne.
3: Allez, vite, faut enchaîner. Vite.
1: Je sais pas.
2: La chanteuse, je donne l'anagramme. C'est l'anagramme de Rania.
3: Voilà.
1: Rihanna.
2: Très bien.
0: Magnifique.
3: Et le dernier.
0: Le générique télé, une série.
2: Jean Dujardin.
4: Le premier invité qui essaye d'emmener les gens sur la mauvaise piste.
2: Mais ça a marché.
0: Je
2: donne Rihanna.
0: Il a dit Jean Dujardin. C'est un truc. Bravo Audrey.
2: Je savais.
0: Vous êtes connecté.
2: C'est la Marseillaise.
0: Mais bien sûr.
2: Pyramide. Jean Dujardin, caméra café. En deux.
3: Les Marseillais se comprennent entre eux. C'est ça qui est fort.
0: Bravo Audrey.
3: Audrey, on est très heureux de vous offrir ce séjour avec la personne de votre choix à l'Aïga Resort Thermal et Spa à Châtel-Guyon, près de Clermont-Ferrand.
1: Merci beaucoup.
0: Vous allez vous régaler, Merci Audrey d'avoir joué avec nous. On vous embrasse.
1: Merci, au revoir.
3: Salut Audrey.
1: À bientôt, au revoir.
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0: 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Bon, et il n'y a pas de raison que qu'il y ait que les auditeurs qui jouent. Nous aussi on a envie de jouer, c'est vrai,
4: on peut faire ça.
0: Allez Joe, vous allez nous parler musique et surtout nous faire jouer. Vous avez préparé un grand blind test.
4: C'est le 1er mai, hein, tous nos potes avec des métiers normaux sont en train de faire la grasse matinée et nous on est là, mais bon, hein, on n'est pas punis non plus. Bref, tant qu'à bosser le 1er mai, autant jouer un petit peu. Donc je vous ai préparé un blind test sur le taf, sur le boulot, comme d'hab, tout le monde joue. Normalement c'est un point si vous avez le titre de la chanson, deux points si vous avez aussi l'artiste, mais comme on est le 1er mai, c'est payé double apparemment. Donc deux points si vous avez le titre de la chanson.
3: Allez.
4: Et quatre points si vous avez la chanson et l'artiste. Donc je vais prendre un stylo tout de suite parce que je vais clairement m'y perdre dans les comptes, mais...
2: Anissa va gagner. Donc.
4: Tout le monde peut jouer. Ça compte aussi en régie. On est plein à compter. On n'aura jamais le même résultat à la fin. C'est parti pour le premier extrait.
0: Okay.
4: Les Beatles.
3: Hard Day's Night.
4: Il y a deux points ici, deux points pour Anissa, deux points pour Reza. Bien joué.
3: Je suis à premier degré sur l'histoire. Je joue ma vie, Reza.
2: J'ai vu ça.
4: On fait des métiers passion, en fait, en travaillant au 1er mai. Et c'est exactement de ça dont parlaient les Beatles en 64. Alors qu'ils étaient en plein pic de popularité, les Beatles, ils devaient passer leur vie en studio pour enregistrer des nouvelles chansons, des nouveaux singles aux grandes dames de leur vie sociale qui a complètement sombré. D'où le titre de cette chanson. Ils ont quand même créé l'un des singles les plus connus de l'histoire du rock.
2: Allez, interdit au Maghreb. Hein.
4: Pardon ?
2: Les Beatles interdits au Maghreb.
0: Ah bon ?
2: Pourquoi ? Parce que sur l'album, il est marqué en anglais « The Beatles ». C'est les embrouilles qu'il
4: faut vérifier.
2: Oui, The Beatles.
3: Et The Beatles, ça veut dire un syndrome.
4: J'ignorais complètement cette anecdote et je vais la rentrer directement dans mon carnet.
3: Oui, enfin, je suis pas sûr qu'elle soit.
4: Oui, mais même si c'est faux, c'est cool. On enchaîne avec le deuxième extrait. Ça s'appelle pas Je ne veux pas travailler, ça s'appelle Sympathique, effectivement.
0: Bien joué.
4: Pete Martini qui dit tout haut ce que tout le monde dans ce studio pense tout bas. Le single Sympathique, inspiré par les premiers vers d'un poème de Guillaume Apollinaire de 1913, s'il vous plaît.
2: Je crois que c'était une chanson du 1er mai.
4: C'est un peu une chanson du 1er mai.
0: Ça marche bien
4: le 1er mai. Elle est sortie en 97, en tout cas, je sais pas si c'était le 1er mai. Et c'est devenu un petit classique de la chanson française par un groupe américain. C'est parti pour l'extrait suivant.
3: Night to Five.
4: Oui.
3: Et c'est Dolly Parton.
4: Oh là là,
3: c'est une de mes chansons préférées.
4: Mais elle est hyper forte.
0: Oh, C'est insupportable.
4: 8 points pour Anissa, là.
0: C'est insupportable de jouer.
4: Bah, non, mais qu'est-ce que vous voulez que je vous dise? 1980, effectivement, la
2: celle
4: chanteuse.
2: Celle qui a dit non à Elvis.
4: Celle qui a dit non à Elvis, exactement, qui n'avait pas souhaité qu'il reprenne I Will Always Love You.
2: C'est ça.
4: Parce que Elvis devait récupérer. S'il reprenait une chanson de Dolly Parton.
2: C'est la chanson qui l'a rendu très très riche.
4: Ouais. Parce
2: qu'il récupérait tous les droits.
4: Exactement. Et Elvis voulait récupérer tous les droits. Il pouvait reprendre la chanson, mais c'était lui qui récupérait tous les droits. Dolly Parton a dit non à Elvis. Mais par contre, elle a dit oui à Whitney Houston et ça a donné.
0: Et Red One, on va l'embaucher en chroniqueur musical.
4: Hein,
0: ouais. Attention, hein,
4: très grand bien.
3: Parce que non, mais très grand
4: en fait, son style, c'est une anecdote blague et aussi une vraie anecdote.
3: Ouais, mais Red One,
2: le chaud et le froid.
3: Très c'est grande bien. Culture générale, Red One. C'est vrai, on apprend plein de choses.
4: Après,
3: entre les vannes.
4: La musique, c'est incroyable. Il fait mon taf, c'est super. Moi, j'adore ça.
0: Bon, Anissa est en tête.
3: Allez, enchaîne.
4: Elle est en tête, on enchaîne avec la suite. Allez. Oui, avec
3: Les rêves. Les
0: tourner les oiseaux, tourner les violons.
3: Non, mais non. C'était un lié. Si, genre.
2: Un cordonnier, c'est un cordonnier.
4: Ouais, c'est un cordonnier. Le travail, des métiers qui peuvent parfois transformer le quotidien des gens, quoi.
2: Ainsi, oui, changer
3: la vie.
2: Changer
3: la vie.
0: Il changeait la vie, bien sûr.
4: Alors, je ne sais pas si vous vous rendez compte qu'il a fallu attendre le premier pour que Olivier Pouls donne une réponse à un blind test. C'est un joueur vraiment à marquer d'une pierre blanche. Il a fait des pâtes à la vodka et tout de suite, là, il a les bonnes réponses. 1987, ce single de Goldman, qui a été utilisé quelques années plus tard par Lionel Jospin pour sa campagne électorale.
3: Ah, bon,
4: avec le succès.
0: C'est son slogan d'ailleurs, changer la vie.
4: Ouais. Changer la vie.
0: C'est vrai.
4: Bon, voilà, il attendait le coup.
2: Ça a changé la vie.
0: Après, il y en a un qui a fait le changement, c'est maintenant.
3: Mais voilà,
4: ouais,
3: ça a bien marché. On est vraiment dans le changement.
4: Le changement, ouais. On change d'artiste. Pour la suite, on y va.
0: Princesse
4: Erika.
0: Je ne veux pas.
4: Fox travaille.
2: Princesse Erika.
4: Oui, bravo. Avec la chanson.
2: Fox travaille.
4: C'est bon.
2: Faut pas que l'on me pousse. C'est ce que j'aime bien faire.
4: Bon, alors, grosse victoire écrasante d'Anissa, mais je tiens à saluer la très très
0: belle performance
4: de Red Hat qui, en plus, nous a sorti des anecdotes et c'est quand même pour ça qu'on est là.
3: Elle était bien cette chanson.
0: Elle était bien cette chanson.
4: C'était une bonne chanson. Au départ, elle avait écrit ça comme une vanne pour son mec qui lui disait qu'il fallait qu'elle se bouge le cul parce qu'elle faisait pas grand chose. Elle a dit elle a écrit Faut que je travaille, elle y croyait pas. Et en fait, son producteur a dit si, c'est bien ça, on va le sortir en single.
2: Ouais.
4: Bon, ça a été son plus gros succès.
0: Après, elle a moins travaillé après.
4: Ouais, voilà. Mais
2: parce que son mec l'a quitté en fait.
4: Dernière petite anecdote avant de partir. Dans le clip de cette chanson, il y a un comédien français qui fait ses débuts en 1995.
3: 95, Pierre Niney?
4: Il était jeune.
0: Bruno Solo?
4: Non, avec des dreadlocks sur la tête. Il les a rasés après.
0: Tonton David?
4: Non. Un acteur français.
0: Un acteur français.
4: Un des acteurs les plus connus.
3: Romain Duris.
4: Avec des dreadlocks. Quelques mois après le tournage du Périgène, il fait le clip.
0: Comme des dreadlocks.
2: Il était punk à chien.
4: Ouais.
0: Il avait des bourres dans les
4: cheveux. Comme ça qu'il a été.
2: Il avait de la rapport. On l'appelait Rémi sans famille.
0: Merci pour toutes ces anecdotes. Redouane, on continue à écouter un petit peu de musique.
3: Alors attention, on va s'écouter de la musique, mais grosse nouveauté. C'est la nouveauté du jour. Elle est de retour, la queen, la reine Madonna. Et pas toute seule.
2: J'ai cru qu'elle allait dire Aya Nakamura.
3: Et non. La queen, il y a Nakamura et il y a Madonna, effectivement.
2: Elle allait dire tout ton camon.
3: Et elle, Madonna, elle est de retour, pas toute seule, avec Sabrina Carpenter.
0: Ah,
3: et ça s'appelle Bring Your Love sur Europe 1.

0: Bon, bah ça, on va attendre ça tout l'été, hein, avec le petit verre à cocktail. Madonna et Sabrina Carpenter sur Europe 1, c'est la nouveauté du jour dans Culture Média.
1: J'ai demandé à ce qu'on rappelle Audrey, notre auditrice. Audrey, est-ce que vous êtes là?
2: Oui.
1: Ah, voilà, parce qu'il y avait Redouane qui voulait ajouter quelque chose au cadeau que vous avez reçu il y a quelques minutes sur Europe 1.
3: Audrey, tu pars plus en Auvergne, tu pars à Las Vegas.
1: Yes. Non, je...
2: Allez, pas de soucis.
3: C'est, je t'offre deux places pour venir voir mon spectacle d'homme.
2: Ah, mais c'est trop gentil. Ah, trop bien. Super, voilà. Merci beaucoup.
1: On sentait que vous aviez envie d'aller le voir en spectacle.
3: Deux là, places au premier rang pour te faire.
1: Très cher, Audrey.
2: Merci.
1: On vous embrasse, Audrey.
0: Salut, Audrey.
2: Merci.
1: Et allez voir vous aussi le spectacle de Redouane. Il peut pas régaler tout le monde non plus, hein, et tous les auditeurs d'Europe 1, mais allez le voir en spectacle. 4 dates au Dôme de Paris du 3 au 6 février notamment. 2 dates au Dôme de Marseille les 17 et 18 février prochains. À jamais son premier spectacle. Allez voir Redouane Bougueraba. Merci d'être venu ce matin.
0: Merci,
3: merci beaucoup.
0: C'était Culture Média avec Thomas Hill, que vous retrouverez lundi de 10h à 11h30 sur Europe 1. Et il recevra notamment Laurent Voulzy pour parler de son livre « Caché derrière » aux éditions du Cherche Midi. Avant de retrouver dans un instant le studio des légendes avec Jacques Vendroux, hein, on va parler sport. 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Le studio des légendes arrive donc avec Jacques Vendroux et ses invités. Et avant, un peu de musique, on va écouter L'aimant et le chat sur Europe 1.

Une chanson sur la rupture amoureuse avec, vous savez, cette question parfois déchirante, qui prendra le chat? On vient d'écouter L'aimant à l'instant sur Europe 1. 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

0: Allez, place au sport à présent avec le Studio des Légendes animé par Jacques Vendroux. Il nous donne rendez-vous chaque vendredi de 21h à 22h. Bonne fin de nuit à tous.
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3: Bonsoir. Un Studio des Légendes consacré à un homme d'exception, Claude Onesta, entraîneur mythique du handball et surtout patron des sports aux derniers Jeux Olympiques en France. Un homme indispensable, comme on dit, pour la conduite du sport dans notre pays. Et Stéphane Cohen-Alloro, directrice du trophée Clarence, qui se déroule du 11 au 17 mai sur les courts Lagardère Paris Racing, un tournoi qui est réservé aux féminines. A tout de suite, merci. Réalisation Guillaume Vasseau, coordination Océane Daniel.
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3: Bonsoir Claude Onesta.
4: Bonsoir Jacques Vendroux.
3: Merci en tous les cas d'être notre invité dans le studio des légendes. Vous venez de sortir un livre, Claude, Performer, la méthode, aux éditions Michel Lafon. C'est un peu le résumé de tous vos travaux pendant la stratégie gagnante, en tous les cas on peut le dire, des Jeux Olympiques de Paris de 2024. Un souvenir merveilleux pour tout le monde. Mais par rapport à ce que vous avez vécu avec le handball, vous avez eu toujours envie d'avoir envie de performer, comme on dit? Vous n'avez jamais lâché?
4: Je crois que le handball, c'était mon parcours dans ma famille et l'opportunité de pouvoir aller au bout du chemin sur lequel je m'étais engagé. Donc, je ne me suis jamais posé la question et j'ai toujours eu envie d'aller voir l'étape d'après. Et là, je pense que je m'étais arrêté de l'équipe de France de handball. Et je me voyais bien dérouler tranquillement jusqu'à la retraite. Et on est venu me chercher. Et là, je ne l'ai pas du tout pris de la même façon. C'est-à-dire, pour moi, c'était une mission. C'est-à-dire, ce sport dans lequel j'avais évolué toute ma vie, et donc j'avais pu, comme les autres, par moments, critiquer l'organisation. Et là, tout d'un coup, il y a des gens qui te disent, ben, viens, si tu veux, et vas-y. À toi de jouer, si tu veux, pour transformer, pour... Et là, je me serais mal vu m'échapper, donc j'ai dit, bon, ben, d'accord, je vais essayer. Mais je n'avais pas bien évalué le problème, ou les problèmes.
3: Non, mais c'est énorme, vous êtes en fait nommé directeur des sports des Jeux Olympiques de 2024.
4: Et Paralympiques.
3: Et Paralympiques, ça n'a rien à voir avec, c'est pas péjoratif,
4: non.
3: Avec l'équipe de France de handball.
4: C'est exact, l'équipe de France de handball, c'était pas compliqué, j'avais des joueurs.
3: Et des bons joueurs.
4: Oui, des bons joueurs, un staff qui était ce qu'il était, quelques dirigeants, et après, à moi d'essayer de mener à bien ce projet. Mais j'aurais tendance à dire, je tenais à peu près tous les éléments en main. Là, je vais me rendre compte que je ne tiens pas grand-chose en main, mais alors que je pensais que tout le monde allait se fédérer pour réussir, je vais me rendre compte très vite que je dérange, et que d'une certaine façon, toutes les transformations qu'il faudrait engager... Ben, ça génère des perturbations, ça génère des conflits, ça génère de l'opposition. Et les Jeux et la réussite des Français aux Jeux est bien loin de toutes les préoccupations.
3: Non, mais ce qui est important, Claude Onesta, c'est que vous avez un parcours de joueur, parcours d'entraîneur, parcours d'entraîneur de club, parcours d'entraîneur de l'équipe de France. Et là, vous vous lancez dans un défi, mais incroyable, et vous l'avez réussi. Même si au départ, vous dites... ça va être un peu compliqué, mais je me suis aperçu avec le temps.
4: Ben, je crois que j'ai appris, dans mon parcours handball, j'ai appris à bien analyser la performance et surtout la capacité à reproduire la performance. Et ça, je pense que quand on a gagné, on s'est déjà donné une forme de légitimité qui fait que tu es moins préoccupé par le fonctionnement général et donc tu vas chercher tous ces points de détail qui peuvent te faire échouer. Et je pense que cette culture-là, je pouvais la partager, je savais que je pouvais la partager avec d'autres coachs, et encore une fois, il n'a jamais été question pour moi de faire le boulot des coachs, le boulot des athlètes, et même des présidents de fédé. Mais c'était d'être un peu l'interlocuteur qui devait mobiliser les acteurs, mais surtout, de temps en temps, leur amener beaucoup de solutions, beaucoup d'améliorations en termes de moyens, d'outils, mais aussi, de temps en temps, leur poser les questions qui dérangent.
3: Et par exemple.
4: Bah, de temps en temps, je voyais bien, quand une fédération analyse ses résultats, des fois, c'est raté. Mais plutôt que de dire c'est raté, on va essayer d'expliquer que c'est pas tout à fait raté, que c'est comme un soir d'élection où même ceux qui ont pris une branlée, ils finissent par vouloir expliquer que c'était pas si mauvais que ça.
3: Et qu'ils avaient gagné.
4: Et pas tout à fait gagné, mais ils n'avaient pas complètement perdu. Et le problème du sport, c'est pareil. C'est-à-dire, il y a ceux qui luttent, bagarrent, réussissent, et quand ils réussissent pas, ça les rend malades, et ils vont repartir au combat. Et il y a ceux qui, petit à petit, s'accommodent de l'échec. Et finissent par avoir un discours et des explications qui vont venir les déresponsabiliser de cet échec en disant « Ouais, mais c'est pas tout à fait de ma faute, la structure, le truc, le machin. » Et moi, je disais « Mais tant que si on fait pas voler en éclat tout ça, si les gens arrivent pour réussir les jeux et commencent avant tout à se mettre en place des protections et essayent de se garantir d'un échec éventuel, on ne peut pas gagner avec ces gens-là. » Donc, il a fallu bousculer le système et parfois le bousculer au point que ça génère du conflit, oui.
3: Voilà, dans ce vendredi soir, Studio des Légendes, 21h, 22h, avec Cyril de la Morinerie, eh bien, nous recevons une légende. Vous êtes une légende, que ça vous plaise ou non, vous êtes une légende. Performée, La Méthode, c'est La Méthode, aux éditions Michel Lafond, Cyril de la Morinerie.
5: Merci Jacques, quel plaisir de vous avoir en face de nous. Claude Onesta, figure du sport français, vous avez emmené les handballeurs au sommet, deux titres de champion olympique, trois titres de champion du monde.
3: Je vous coupe, je suis obligé.
5: Mais vous pouvez me couper, allez-y, c'est votre émission.
3: Je suis obligé, c'est une faute professionnelle. Sélectionneur de l'équipe de France de handball 2001-2016, une sorte de Didier Deschamps, patron des sports des Jeux Olympiques de Paris, et c'est pour ça que Claude est là, un palmarès mais incroyable, deux médailles d'or au JO de 2008 à Pékin, 2012 à Londres, et une médaille d'argent au JO de 2016 à Rio. Et en plus, trois médailles d'or aux championnats du monde 2009, 2011, 2015, trois médailles d'or aux championnats d'Europe 2006, 2010, 2014. C'est vrai que je parle d'handball, il est incroyable ce palmarès.
4: Ouais,
3: personne ne pourra le battre, c'est impossible.
4: Ouais, je pense.
3: Non, mais c'est impossible.
4: C'est un peu compliqué, oui.
3: C'est impossible. Vous pouvez pas dire par correction, non, ils vont le battre, des gens compétents.
4: C'est un peu compliqué.
3: C'est impossible.
4: C'est impossible, mais franchement, j'avais jamais imaginé pouvoir gagner tout ça. Jamais, même dans mes rêves les plus fous. Quand j'ai pris l'équipe de France, elle avait déjà deux titres de champion du monde avec Daniel Costantini. Et le deuxième, c'était une semaine avant que je prenne les rênes de l'équipe. Et j'avais l'ambition de gagner un truc, une fois, pour que le comparatif soit pas complètement à mes dépens. Mais quand ça a commencé à faire, et c'est vrai que j'ai eu à me préoccuper de ce qu'on pourrait appeler la performance durable. Comment une équipe qui a gagné et qui va construire potentiellement les raisons de son échec à venir, comment on va faire ? On va déjouer ça pour qu'une équipe qui a gagné puisse continuer à gagner. Et ça, ce truc-là, j'avais pas grand monde pour me donner des explications, parce qu'il n'y en a pas beaucoup qui l'avaient fait, quoi.
3: Cyril de la Morinerie.
5: Justement, est-ce qu'il y a une explication ? Non, bah, vous faites bien, Jacques. Moi, je vais poursuivre sur le handball, mais de manière plus générale, parce que dans ce livre qui est merveilleux, Performer la méthode, vous donnez des clés pour tout le monde, pour évidemment emmener très très haut les équipes. Est-ce qu'il y a un...
3: Même pour la vie de tous les jours.
5: Et même pour la vie de tous les jours, parce qu'en fait, c'est vrai, vous avez raison, et tous les sportifs que vous recevez ont cet état d'esprit. C'est le détail, c'est aller plus loin, plus fort. Ils ont un mental d'acier, c'est ça qui est extraordinaire. Vous n'êtes pas fait du même, d'ailleurs, du même bois, Claude. Avec toutes les personnes que vous avez dirigées, vous êtes différent des autres.
4: Ah, je ne sais pas si je suis différent. Moi, j'ai toujours eu le sentiment que j'étais au service des autres. Donc, je n'étais pas là pour les diriger, j'étais là pour les accompagner et les rendre meilleurs ensemble. Et ma préoccupation, c'était de voir que j'avais affaire à des gens différents, doués tous, mais très différents, et qu'un seul discours ne pouvait pas toucher tout le monde. Donc il fallait être capable d'aller chercher chacun dans son refuge, à l'endroit où il se protège, et le faire adhérer à un projet commun, faire que des gens qui avaient envie de se taper dessus, parce qu'il y en avait, tous les joueurs n'étaient pas copains, et ceux qui avaient envie de se taper dessus, c'était de dire, ben, plutôt que de se taper dessus, on va s'entendre pour taper sur l'adversaire. Ce qui est plus utile. Et donc, petit à petit, c'était comment construire. Mais moi, je n'étais pas le personnage essentiel du projet. J'étais comme le chef d'orchestre, qui joue moins bien de la musique que tous ses solistes, mais qui, sans lui, peut-être que ces solistes associés ne trouveraient pas l'harmonie. Et le chef d'orchestre, il est là pour que tout ça soit, toute cette expertise s'équilibre et on aille chercher le meilleur. Et moi, je ne me comparais pas avec mes joueurs, au contraire. Par contre, je leur donnais beaucoup d'autonomie, beaucoup de responsabilité, mais sans pour autant perdre la main sur l'autorité quand il en fallait, voire sur la sanction si nécessaire. Mais encore une fois, tout ça n'avait de sens que si ça a aidé le projet à se réaliser.
3: Comment vous avez été nommé pour être, on va dire, pour faire simple, le directeur sportif des Jeux Olympiques de 2024? Comment ça se passe?
4: Je venais de quitter l'équipe de France
3: de handball.
4: Il y a quelques mois, donc je pensais être peinard. Un coup de fil de Laura Flessel, alors ministre des Sports. Bon, je connaissais Laura par nos parcours sportifs. Et elle me dit, écoute Claude, les Jeux viennent d'être attribués à la France. On a besoin de toi, il faut que tu viennes dans un premier temps. Elle me propose de venir faire l'analyse du sport de haut niveau en France, parce que la crainte des organisateurs, et notamment du président de la République, c'est de se dire, on va organiser les Jeux, on pense savoir les organiser, parce que la France est un pays qui organise des grands événements. Par contre, ils sont tous conscients que si les Français, les athlètes français, sont pas au rendez-vous, ça va gâcher l'événement et gâcher la fête. Donc la peur, c'est de dire, il faut qu'on se bouge pour que les résultats soient nettement améliorés. Bon, et je pense que Laura Flessel se dit, Claude, il est libre, donc avec l'expérience qu'il a, il doit pouvoir venir nous aider. Et c'est vrai que pendant 4 mois, je fais l'analyse de la situation. Je me rends compte que l'analyse, elle a déjà été faite par d'autres gens que moi, mais que personne n'a osé aller au bout de l'aventure. Et je crois que c'est la présence des Jeux qui va obliger les politiques à ne pas empêcher la transformation, voire même à la porter. Bon, et moi, après, il ne me restait plus qu'à batailler, et je l'ai fait plus souvent qu'à mon tour.
3: Est-ce que vous êtes aperçu à un moment qu'on aurait des difficultés à gagner dans certaines disciplines? Et vous en êtes mêlé directement. Il fallait changer les choses, il fallait changer la préparation.
4: Après,
3: il fallait.
4: Oui.
3: Vous avez forcément eu vous avez fait un état des lieux. Il y a des choses qui allaient bien.
4: Oui.
3: Il y a des choses qui allaient mal, forcément.
4: Et puis il y a des choses qui allaient mal et qu'il fallait essayer d'améliorer, parce que dans le temps imparti, on pouvait renverser, je dirais, le curseur et redevenir opérationnel. Il y avait des choses qui allaient tellement mal que c'était presque peine perdue que de vouloir investir de manière conséquente. Mais fallait-il encore... Ou alors investir sur, non pas la réussite aux Jeux de Paris, mais les mettre dans... ouvrir des chantiers pour que, peut-être pour Los Angeles, 10 ans plus tard, ça soit opérationnel. Le problème, c'est que si tu investis les gens sur le championnat du monde à venir, et que tu finis 45e, ça n'a pas d'intérêt, si ce n'est pour le gars qui va y aller, qui se promènent. Moi, je leur ai dit, moi, je ne vous donne plus d'argent pour finir 45e. On va prendre des gamins de 15 ans, on va travailler avec eux, et peut-être qu'eux, dans 15 ans, ils ne seront plus 45e, ils seront dans les 10 premiers. Donc ça, c'était faire comprendre à certaines fédérations que leur politique de haut niveau était vouée à l'échec, recadrer certains qui, peut-être, ne voulaient plus le voir, et surtout ne pas aller emmerder ceux qui faisaient bien. Et ceux qui étaient déjà dans un fonctionnement très performant, c'était aller les accompagner un peu mieux, voir s'ils avaient besoin de quelque chose, mais surtout pas ramener notre fraise quand tout allait bien.
3: Cyril de la Morinerie.
5: C'est-à-dire qu'il y a certaines fédérations, il faut peut-être les nommer ou pas les nommer, mais on est évidemment
3: on assume,
5: très
3: on assume.
5: Mais il y a des fédés qui sont extraordinaires aujourd'hui, qui sont portés par un Léo Marchand, par exemple, la natation, quand d'autres cherchent des figures en athlétisme, et c'est pas évident. Comment on fait justement pour transmettre ces messages? Je pense aussi aux Jeux Olympiques, on a vu le succès du biathlon, c'est juste hallucinant. Et à l'inverse, un sport comme l'alpin, le ski alpin, qui a plus de difficultés. Comment on fait? Quel message on porte et quels sont les détails justement qu'on change pour leur permettre de performer? Mais c'est ça l'objectif.
4: Claude. Alors, le paradoxe de la démarche, c'est qu'en fait, je suis responsable de rien. Puisque celui qui est responsable d'un sport, c'est le président de la fédération qui a été élu par ses pairs pour mener la politique souhaitée. Et puis, c'est ensuite, c'est l'organisation des techniciens, des coachs, des équipes nationales, qui va faire le boulot. Donc ça veut dire que moi, je n'étais là que pour identifier les dysfonctionnements, voire mieux identifier les problèmes qui généraient l'échec, et voir avec eux s'ils étaient à même et s'ils étaient désireux qu'on y apporte des solutions, avec des moyens supplémentaires, avec des outils améliorés, avec... Mais si les jeunes ne voulaient rien faire d'autre que ce qu'ils avaient l'habitude de faire, alors la seule arme que j'avais, elle a été utile, c'est que tous les moyens qui étaient distribués par l'État pour la politique du haut niveau dans les fédérations, c'est moi qui les avais dans la poche. Et que donc je ne les sortais, je ne les distribuais que si les gens acceptaient de rentrer dans une démarche améliorée en vue de résultats meilleurs. Donc ça veut dire que ceux qui me disaient « Ah ben moi je fais comme je veux », ben oui d'accord, tu fais comme tu veux, mais alors fais-le avec ton argent et pas avec l'argent public. L'argent public, si je te le distribue, c'est que tu mets tout en œuvre pour que ça fonctionne. Donc il y a eu des moments qui ont été des moments délicats. Il y a des fédérations avec qui on a fini par renoncer, mais pas renoncer en disant... Mais l'athlétisme, par exemple, je savais pertinemment qu'ils étaient trop loin des performances et que les athlètes, tu les inventes pas en 3 ans. Donc ça veut dire que... Mais pour autant, il fallait ouvrir les chantiers.
5: Parce que si
4: sous prétexte que tu... En 3 ans, t'as pas le temps, tu fais aucune transformation, ben, 3 ans après, t'es au même endroit. Donc c'est même pire. Donc je pense qu'il y a des fédérations qui se sont engagées dans des transformations à venir. Il y en a qui sont allées beaucoup plus rapidement. Et puis il y en a qui ont réussi à performer beaucoup plus vite qu'on ne l'aurait imaginé.
3: Alors justement, puisqu'on parle de performance, est-ce que quelque part vous vous êtes dit, là je me suis gouré à la fin des Jeux ?
4: Bah, pas forcément je me suis gouré, mais il y a des situations dans lesquelles on n'a pas réussi le challenge qu'on s'est imposé. Et alors il faut débriefer et savoir pourquoi. Il y a Fédération de voile par exemple, avec qui on a eu beaucoup d'accompagnement. Il y avait 10 disciplines sportives, je dirais, au jeu. À un moment donné, ils nous disent ben, on pourrait presque avoir une médaille dans chaque discipline, parce qu'on a des compétiteurs opérationnels. Puis bon, on est un peu plus raisonnable et on dit on devrait miser sur 6-7 médailles. À la fin, on en fait 2. Ce qui n'est pas assez. Au regard des moyens qui ont été distribués, au regard des performances qu'ils ont tout au long de l'année, notamment dans les autres compétitions. Sauf que, une fois qu'on a vu l'échec, tu te dis, mais qu'est-ce qu'on n'a pas su voir? Qu'est-ce qu'on n'a pas su identifier? Qu'est-ce qu'on nous a caché? Qu'est-ce qu'on nous a... Et tu te rends compte qu'effectivement, dans le jeu des acteurs, ben, y a des gens qui, au lieu de pousser pour réussir, ont préféré se planquer, faire du neutre. Donc, chaque situation est singulière parce que chaque fédération est particulière, chaque culture dans chaque fédération est particulière, donc il n'y a pas un modèle unique, il faut trouver pratiquement le modèle pour chacun.
3: Claude Onesta, Performer, c'est un livre remarquable sur la méthode pour gagner. On va faire simple, comme je l'ai dit tout à l'heure, Claude Onesta était un entraîneur incroyable, génial, avec l'équipe de France de handball. Il était en fait le directeur sportif des Jeux Olympiques de 2024. Je sais pas si c'est
5: quel succès.
3: Et avec succès. Est-ce que quelque part, quand vous êtes le soir où tout se termine, vous rentrez chez vous du côté de Toulouse, vous vous dites, et vous avez le droit, hein, c'est pas mal ce qu'on a fait. Même si c'est pas votre caractère.
4: Non, mais je me suis dit... D'abord, j'étais apaisé. Apaisé d'avoir embarqué, j'avais 30 personnes avec moi, et pour la plupart, les gars avaient été champions du monde dans leur discipline, ou champions du monde en tant que coach, donc j'avais que des spécialistes de la perf. Donc des gens qui connaissaient sur le bout des doigts toutes ces situations de compétition. Je les ai embarqués dans un projet fou, où on a imaginé des résultats que tout le monde nous disait impossibles, et à la fin, on arrive à les atteindre. Mais je me rends compte, on finit 5e avec 64 médailles aux Jeux Olympiques, alors qu'on en avait fait 33 3 ans plus tôt à Tokyo. Et on pourrait se dire, c'est exceptionnel. Mais là, je me dis, mais regarde, sur les 64 médailles, il y en a 27 en argent. Si c'est sur ces 27 en argent, 4 avaient été en or, On finissait pas cinquième, on finissait troisième après les États-Unis et la Chine. Donc ça veut dire qu'au fond de moi, ça ouvre un champ où tu te dis, mais tout compte fait, puisqu'on aurait pu finir troisième, et que déjà cinquième, ça paraissait trop dur pour tout le monde, et qu'on aurait fini huitième, tout le monde aurait dit, bon, mais tout compte fait, c'est pas mal, je me rends compte que c'est en fait nous qui posons nos propres limites. Et qu'à force de ne pas oser, de ne pas essayer, de ne pas s'engager, on finit par avoir des résultats plus neutres qu'on ne pourrait avoir. Donc ça veut dire que c'est à nous de porter cette énergie, de porter cette ambition, de créer cette détermination, et il faut qu'on soit... Et dans ce travail-là, on a inventé ce que j'ai appelé le plan coach. Parce que je me suis rendu compte qu'on avait des coachs qui étaient des grands entraîneurs, mais qui étaient fatigués, qui étaient usés, qui avaient le sentiment de ne jamais être reconnus, valorisés. Et donc, on a créé les conditions pour remettre de la fierté et de l'énergie dans cette population-là. Parce que je me disais, un athlète, aussi doué soit-il, ne peut pas réussir avec un encadrement dépressif. Donc, ça veut dire que si les coachs sont les premiers à croire en l'aventure, l'athlète, il va se faire tirer vers le haut et il va aller chercher mieux. Donc, on a créé les conditions pour que les coachs, on a commencé à leur donner plus d'argent. Parce que Jacques, qui est dans le foot, les coachs sont déjà bien traités dans le foot, enfin, financièrement. Après, c'est plus difficile.
3: Mais nous, on a des martyrs de la société.
4: Non, mais c'est vrai. Mais d'un autre côté, nous, moi, j'avais des gars, quand vous êtes entraîneur de lutte ou d'autres sports, vous allez vous battre, vous partez 200 jours par an de chez vous, vous courez dans le monde entier pour 2000 balles par mois. Ça veut dire qu'à un moment donné, ces gens-là, on va leur botter le cul parce qu'ils n'ont pas réussi, mais à côté de ça, qu'est-ce qu'on leur donne pour... Donc, on a commencé à mieux les considérer, mieux les rémunérer, les prendre en charge, et on a créé des séminaires où on les a mis en commun, où on les a réunis, et ils se sont nourris les uns des autres. Et à la fin, on avait une équipe de France des coachs qui était énorme. Et je pense que c'est elle qui a en partie réussi ce parcours exceptionnel et ces résultats exceptionnels. Nous, on a été à l'initiative, on a mis les graines pour que ça pousse, mais après, c'est eux qui sont sur le terrain et qui vont chercher les médailles.
3: Invité du studio des légendes, eh bien, Claude Onesta, un livre formidable, Performer, la méthode, aux éditions Michel Lafond, avec Cyril de la Morinerie. On se retrouve dans quelques secondes.
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3: Alors, on a parlé des Jeux Olympiques, on a parlé de votre livre, de vos souvenirs, dans le studio des légendes de ce vendredi soir. Moi, je voudrais qu'on revienne, mais vraiment pour me faire plaisir. Et c'est aussi pour faire plaisir aux auditeurs d'Europe 1, votre parcours incroyable avec le handball. Parce que vous êtes entraîneur mythique à vie. Et donc, j'espère que vous êtes conscient que vous avez apporté immensément à ce sport qui sort quelque part de l'ordinaire. Mais c'est un sport qui est très attachant, des grands joueurs et des grandes personnalités dont vous faites partie. Je pense que c'est un souvenir à vie.
4: Oui.
3: Quoi qu'il arrive.
4: Oui. Je vais pas banaliser ce qu'on a réalisé. Encore une fois, je suis pas seul dans cette réussite. Hein. Encore une fois, je tiens à la partager avec celui qui m'a précédé et qui a initié le parcours, mais également Olivier Krombols, qui a été l'entraîneur des filles pendant très longtemps et avec des résultats exceptionnels. Donc je pense que c'est une réussite d'ensemble. Je crois que ce sport, et je l'ai dit, a permis effectivement de mettre en évidence des dimensions collectives très fortes, des personnalités effectivement, comme vous le dites, des... Grand champion.
3: Karabatic, Daniel voilà. Narcisse,
4: oui,
3: Michael Guigou,
4: Léo Meyer,
3: Didier Dinard, Thierry Omeyer, formidable gardien.
4: Fernandez. Mais c'était avant tout des hommes bien, de bonnes personnes, franchement. Et moi, je pense que, me connaissant, je ne serais pas resté avec des salopards, malgré les résultats. Si j'avais vraiment dû vivre quelque chose contre nature, je pense que ça ne m'aurait pas passionné suffisamment pour rester. Donc, j'ai pris goût, mais j'ai aussi peut-être influencé cette démarche. Il fallait non seulement qu'on ait des résultats, mais qu'on offre une image de notre sport qui soit une image dont tous les handballeurs étaient fiers. Et je crois qu'on est passé petit à petit de cette fierté des handballeurs à une fierté qui s'est étendue bien au-delà du handball.
6: Bien sûr.
4: Et aujourd'hui, je le vois encore, hein, le nombre de gens qui me croisent dans la rue ou dans un aéroport et qui me disent merci pour tout ce que vous nous avez fait vivre, merci pour ces moments, ces émotions. Donc je crois qu'on a touché, au-delà de notre famille, le sport français, mais parce qu'on avait créé des rendez-vous qui étaient des rendez-vous que les gens vivaient en famille ou entre amis, et il y avait l'événement, et on allait être au rendez-vous de l'événement. Et je pense que c'est toute la dimension du sport. Le sport, c'est pas que des champions et des médailles, mais c'est aussi des gens, des vitrines, qui vont donner envie à des gamins de pratiquer, qui ont fait qu'on est passé de 250 000 licenciés à 600 000 licenciés à la Fédération de handball. Et encore, on ne pouvait pas recevoir tout le monde parce qu'il n'y avait pas assez de gymnases. Donc ça veut dire que le développement de cette fédération s'est construite, bien sûr, par les structures qui avaient été mises en place, mais avec des équipes de France opérationnelles. Donc je crois que c'est une aventure humaine avant tout, et une aventure majestueuse, et je suis fier de l'avoir vécue.
5: Claude Onestin, dans l'émission de Jacques Vendroux, le studio des légendes, moi, je voudrais vous poser une question assez simple. Quel est le meilleur souvenir que vous avez vécu avec l'équipe de France, et le pire ?
4: Alors le meilleur souvenir, on m'a souvent posé la question, et elle est difficile parce que les gens ont l'impression que tout ça s'enchaîne de manière cohérente et normale. Or, à chaque fois, il y a des problèmes à résoudre, et qui fait que chaque titre a en soi été un titre exceptionnel. Alors le premier, j'aurais tendance à dire, 2006, c'est mon premier titre avec l'équipe de France, championnat d'Europe. Et celui-là, il m'a fait du bien parce qu'enfin, on allait arrêter de me taper sur la tête en disant que j'étais celui qui faisait perdre l'équipe. Là, au moins, j'avais réussi à gagner quelque chose, donc j'ai dit, je vais être un peu tranquille. Et au fur et à mesure, tous les titres qu'on a gagnés, alors 2012, c'est 2008 Pékin, première fois que le handball français... 2012 Londres, alors qu'on s'est cassé la figure au championnat d'Europe 6 mois avant, que tout le monde décrit pendant 6 mois que cette équipe est forte et finie, que ce coach ne vaut plus rien, qu'il faut vite passer à la suite. Bon, et on arrive à faire le dos rond, à remonter la pente, et on est champion olympique 6 mois plus tard. Donc ça aussi, c'est des chemins de galère, hein, qui font que petit à petit, quand on sort vainqueur, bah, tout le monde en sort grandi. Donc il y a eu des moments exceptionnels, il y a eu des moments moins exceptionnels, mais franchement, toute l'aventure a été terriblement engageante. On vivait des trucs, on apprenait les uns des autres, on devenait meilleurs ensemble. Et le plus grand, ce principe, c'est qu'à la fin de mon parcours avec l'équipe de France, ils étaient devenus tellement autonomes que j'avais plus à les freiner qu'à les engager. Ils étaient tellement engagés, ils cherchaient tellement à améliorer le système que de temps en temps, j'étais obligé de leur dire « Hop, les gars, vous allez trop vite. Prenez le temps, il faut stabiliser le truc, il faut faire attention, il faut être rigoureux. » Eux, j'avais l'impression que ils étaient en appétit. Donc, je crois que ce qui m'a le plus touché, c'est la capacité, parce que c'était un peu mon projet de départ, je voulais faire avec les autres et pas contre. Et je ne voulais pas être le braillard, le gueulard qui allait mettre tout le monde au garde à vous. Et tout le monde pensait que j'étais un utopiste, que je vivais d'illusions et de rêves. Sauf que j'ai vu tous ces collègues coachs, et notamment des autres disciplines sportives, au fur et à mesure de nos résultats, ils venaient tous me voir en me disant « Tu peux nous expliquer un peu ton truc là, du collaboratif, du truc... Nous on est un peu sur le modèle militaire... Le chef a toujours raison. Et petit à petit, je crois que j'ai partagé et influencé, parce que quand tu le valides par des résultats, forcément, ça a plus de valeur et plus de sens. Et je pense qu'aujourd'hui, cette démarche a été retenue et elle fait foi dans beaucoup, et notamment en sport collectif. Beaucoup des entraîneurs actuels, je dirais, ne pas se recommandent de moi, mais se disent qu'à un moment donné, ce chemin qui leur a été montré a peut-être été celui qui les intéressait le plus. Donc c'est peut-être ça dont je suis le plus fier.
3: Alors, il y a une tradition dans cette émission, vous la connaissez, Cyril.
5: Oui.
3: Il faut choisir une chanson française que vous aimez, que vous avez choisie, Mistral gagnant, interprétée par Renaud. Pourquoi ?
4: Parce que j'aime les gens sur des chemins de liberté, qui se donnent pas de limites. Je crois que Renaud est un exemple extraordinaire de ce génie atypique, mais que rien n'a fait rentrer dans une boîte ou dans un classeur.
3: On va écouter.
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0: Merci Renaud. Merci Mistral gagnant, un succès formidable. Et merci surtout à Claude Onesta d'avoir choisi cette merveilleuse chanson. L'une des dernières questions, Claude Onesta, qu'on voulait vous poser avec Cyril de la Morinerie, pourquoi vous avez décidé d'écrire ce livre ? On parle de hand, on parle des jeux, vous voulez laisser une trace ? Oh. C'est, quand j'y laissais une trace, c'est plutôt bien, c'est-à-dire que les gens vont savoir dans 20 ans, dans 30 ans, que vous avez été l'instigateur, avec Tony Estanguet, du grand succès des Jeux Olympiques, il ne faut pas l'oublier.
1: Après,
0: sur le dos, un président de la République qui était hyper passionné et qui vous a mis la pression aussi, il ne faut pas l'oublier.
1: Je ne dirais pas sur le dos, je crois qu'il a fait partie des gens qui nous ont aidés à réussir, franchement, parce que moi, je ne l'ai pas embêté souvent, mais de temps en temps, je l'ai sollicité pour débloquer quelques situations. Je disais un jour, je me rappelle, je peux essayer de battre les Américains et les Chinois, mais je pense que je n'ai pas les codes pour battre Bercy. Et effectivement, de temps en temps, il nous organisait un peu tout ça. Non, je ne veux pas laisser une trace pour moi-même. Enfin, je veux dire,
0: non,
1: c'est pas...
0: Vous, parce que vous voulez partager, mais vous voilà. Aimez partager, voilà.
1: Jacques, nous avons un âge...
0: Certain.
1: Il nous reste, à part la transmission, qu'est-ce qu'il nous reste ? C'est-à-dire, à un moment donné, c'est accompagner les autres, si on peut les faire bénéficier de tout ce qu'on a compris au fil du temps, tout ce qu'on aurait aimé comprendre plus tôt, peut-être on l'aurait mieux utilisé. Je crois qu'il arrive un moment où transmettre, donner, essayer d'expliquer, c'est ouvrir les chemins aux autres. Alors après, chacun s'en sert ou ne s'en sert pas, moi personne ne me doit rien. Quand je crée mon livre, et le livre je l'écris aussi parce que tous les gens que je rencontre en sortant des jeux me disent « Qu'est-ce que vous avez dû vous régaler ?» Et je dis mais je ne me suis pas régalé, non. J'ai tellement dû batailler, bagarrer, m'accrocher, convaincre, que ce que vous avez vu à la fin, c'est ce qu'on a essayé de construire. Et on se dit, tant mieux, on a réussi à le construire, et tant mieux que la population ait pu s'enthousiasmer, que tout le monde ait vécu un moment magique. Mais les gens doivent comprendre que ça ne se fait pas tout seul, les champions ne tombent pas des nuages, il a fallu les construire, il a fallu qu'ils naissent dans un petit club, avec des éducateurs, qu'on fasse grandir tout ça. Donc j'avais envie d'expliquer que ce cheminement vers la performance, et vous l'avez dit, ça vaut aussi dans la vie de tous les jours,
0: Bien sûr.
1: Vaut dans le monde des entreprises.
0: Bien sûr.
1: La performance, c'est l'addition de détails, bien sûr, mais c'est du courage décisionnaire, c'est de la prise de risque. Et les gens qui veulent toujours se préserver de tout finissent par faire du neutre. Et quand on fait du neutre, ben, y a plus de performance. Donc je crois que j'ai été animé. Et la performance en soi, elle ne me nourrit pas, moi. Moi, je suis content d'aller voir des gamins jouer au foot, au hand, ou n'importe quoi, voir ma petite fille faire du judo alors qu'elle ne sait pas en faire. Et c'est le sport et la pratique qui me plaît. Par contre, j'ai compris que cette vitrine que l'on montre, et qui montre peut-être notre pays dans le monde entier, est un élément essentiel de notre capacité à vivre ensemble. Et donc la performance, c'est la performance de ma petite fille à sa première compétition de judo, qui ne sait pas faire une prise, mais qui va essayer de faire tomber son adversaire. Mais pour rigoler avec elle, pour s'amuser, elle joue. Donc, je crois que la performance, elle est partout, elle est dans notre vie, et qu'elle n'est pas indispensable, mais savoir la faire avec sérieux et avec efficience, ça fait partie des choses sur lesquelles on a beaucoup travaillé, et qu'on peut aujourd'hui partager avec le plus grand nombre.
0: Cyril de la Morinerie.
2: De quel entraîneur d'un autre sport vous sentez le plus proche ? Est-ce que cette méthode-là, elle n'est pas un peu, d'une certaine façon, la méthode Aimé Jacquet, la méthode Didier Deschamps, pour reprendre le football qui reste le sport numéro un en France, même si le handball a pris une dimension qui est juste hors du commun dans notre pays, mais aussi dans le monde ?
1: Je n'ai pas partagé avec Aimé Jacquet, donc je ne sais pas, mais quand je le voyais fonctionner avec son équipe, il y avait effectivement des éléments de ressemblance. Et le fait de savoir faire un casting avec des joueurs avant 98 et se passer de joueurs qui pouvaient paraître essentiels, mais qui auraient eu du mal à rentrer dans sa logique de groupe et d'équipe.
0: Ça vous est arrivé ?
1: Mais tout le temps. le casting, c'est peut-être l'élément essentiel du sélectionneur. Le sélectionneur, il n'est pas là pour sélectionner les 15 meilleurs joueurs français. Il est là pour sélectionner les 15 Français qui, ensemble, vont faire la meilleure équipe. C'est pas la même chose. Donc, ça veut dire qu'effectivement, bon, Didier Deschamps, je le dis de lui, il dit qu'il s'est inspiré du travail sur lequel, puisque j'étais passé avant lui, donc je pense qu'il y a un paquet de... Bon, il y a un paquet de sélectionneurs. On a créé avec des copains l'Académie des coachs, où on réunit un peu tous ces coachs qui gagnent des grands titres. Donc, je pense que tout ça, il fallait le mettre en place, il fallait le mettre en œuvre. Et je pense qu'effectivement, aujourd'hui, il y a de moins en moins de coachs qui hurlent sur leurs joueurs. Je sais pas, des Mourinho, je le connais pas de plus près que ça. Mais je pense que cette formule-là, elle est de moins en moins. Vous savez, je connais pas le coach du PSG.
2: Luis Enrique, mais
1: chaque fois que je l'entends parler, chaque fois que je l'écoute, je lui sens une profondeur humaine, je lui sens des choses. Ce mec-là a tout compris. Et il a surtout compris que c'est pas en additionnant les stars qu'on fait une grande équipe, mais c'est en prenant des mecs qui soient peut-être moins stars, que tu vas faire plus courir que les autres, et que tu vas rendre plus opérationnel. Donc, lui, c'était le contre-exemple de tout ce qui avait été fait au PSG précédemment.
0: Dernière question, l'actualité. Il y a un nouvel entraîneur dans l'équipe de France de handball. C'est la première fois qu'il y a un étranger, à ma connaissance. Il s'appelle Talant Douchebaev. Bon, c'est un peu compliqué. Il est espagnol. Il se retrouve à la tête de l'équipe de France. Quelle est votre analyse? On ne vous a pas beaucoup entendu sur ce sujet.
1: Non, on ne m'a pas entendu. D'abord, on ne m'a pas demandé mon avis. Donc, je ne l'ai pas donné. Alors, pour bien connaître les acteurs, pour bien connaître la situation du handball français actuellement, je crois que le coach qui a décidé de quitter l'équipe de France l'a fait parce que l'action n'était plus en phase avec ce qu'il avait envie de vivre. Et je crois qu'il a eu l'honnêteté de dire « je préfère partir parce que ça ne me correspond plus ». Je pense qu'il n'y avait pas de coach. Alors peut-être je vais en heurter quelques-uns. Il n'y avait pas de coach français opérationnel pour prendre tout de suite une équipe. On est quand même à 2 ans des Jeux de Los Angeles. Je pense qu'il y a eu une ancienne génération de coachs, Patrice Canaillé, Thierry Anti, mais qui sont de ma génération. Donc je pense que c'est un peu tard. Et la nouvelle génération, elle n'est pas encore opérationnelle. Donc je pense que dans un temps court, faire appel à un entraîneur confirmé à l'étranger, et Talant Douchebaev d'abord était un joueur extraordinaire de notre sport, mais c'est aussi un entraîneur confirmé qui a eu beaucoup de résultats. Donc je pense qu'il va remettre de l'ordre en équipe de France et il va la rendre à nouveau opérationnelle. Donc sur un temps court, je pense que c'était la bonne décision, mais il faut être capable d'utiliser sa venue sur un temps court pour construire les conditions des Français qui vont prendre le relais à moyen terme et qui remettront l'équipe de France et la Fédération française dans une continuité de performance telle qu'on l'a vécue depuis maintenant plus de 20 ans, 25 ans.
0: Merci Claude Onesta.
1: Merci à vous.
0: Merci d'avoir écrit ce livre, Claude Onesta, Performer, la méthode, aux éditions Michel Lafond. Et je dois dire qu'en ce vendredi soir, ça fait du bien de vous écouter, parce que vous essayez de nous convaincre qu'il faut se battre pour réussir, et qu'un champion, ça ne tombe pas du ciel, et qu'une équipe qui est championne du monde ou championne olympique, ça ne tombe pas du ciel non plus, et que la réussite des Jeux Olympiques de 2024, ce n'est pas un miracle, c'est une réussite logique.
1: Et paralympique,
0: et paralympique.
1: Je le dis parce que
0: paralympique.
1: Ça a été aussi
0: une logique.
1: Un challenge. Voilà.
2: Merveilleux.
1: Et ensemble, on est meilleurs.
2: Oui.
0: Et ensemble, on est meilleurs. Merci à tous.
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0: Bonsoir Stéphanie Cohen-Alloro.
4: Bonsoir.
0: Vous êtes la directrice d'un tournoi important, un tournoi féminin, c'est la 5e édition. Ça se déroule au Lagardère Racing, donc c'est important. Et ça a lieu un petit peu en levée de rideau du tournoi de Roland-Garros. C'est la 5e édition et je trouve que c'est vraiment bien. Et ça plaît.
4: Eh bien, ça plaît, on est ravis. En effet, Jacques, c'est la 5e édition au Lagardère Paris Racing. C'est la semaine juste avant les qualifs de Roland-Garros. Donc, on est très bien placés dans des conditions quasi identiques, évidemment sur terre battue, avec les mêmes balles. Donc, on a la chance d'avoir un plateau, on va y revenir, j'imagine, mais un plateau relevé. Et c'est un tournoi vraiment de préparation pour les joueuses.
0: C'est important pour les joueuses, justement, de jouer ce tournoi avant Roland-Garros. Alors, il y aura qui ? L'inévitable question.
4: Alors, oui, on a cette année le plus beau plateau depuis le début. On a 8 joueuses dans le top 50, donc c'est quand même assez considérable, puisqu'on est à 125 000 dollars, je rappelle. Donc, c'est évidemment un tournoi d'une très belle catégorie, mais ce n'est pas le plus élevé. Et on a quasiment toutes les filles aujourd'hui du tableau final qui sont top 100. Et on a la chance d'avoir Leila Fernandez, qui s'est illustrée il y a quelques années à l'US Open, Emma Navarro, qui avait joué déjà le tournoi chez nous, qui avait été finaliste. Et puis, on a quelques ex-top 10. Donc, c'est un plateau très, très, très relevé.
0: Et il y a un cours central.
4: Et il y a un cours central historique, puisque au Lagardère Paris Racing, on a alors 2 cours centraux, mais là qu'on refait en un pour le tournoi, avec en effet un très beau cours central.
0: Les filles aiment venir.
4: Les filles, a priori, aiment revenir, puisqu'on en a beaucoup qui reviennent.
0: Bien sûr, bien sûr.
4: Donc c'est un très bon signe. Et puis, comme je le disais, c'est vraiment un tournoi idéal en termes de préparation dans un lieu qui est assez extraordinaire et qui est assez magique.
0: Lagardère, Paris Racing, c'est l'un des plus beaux endroits pour jouer au tennis, excepté avec Roland-Garros, faut se voiler la face.
4: C'est un club magnifique, c'est sans doute un des plus beaux corps, voire le plus beau club en tout cas d'Europe.
0: Un des plus grands clubs omnisports, faut pas l'oublier.
4: Exactement, il y a de la natation, il y a beaucoup de sports et évidemment le sport
0: numéro un,
4: c'est le tennis. Mais il y a eu vraiment beaucoup de compétitions. Il y a eu les Jeux Olympiques en 1900, donc c'est
0: bien
4: aussi un club qui est plein d'histoire. Et en tout cas, un magnifique club.
0: Alors, est-ce que les filles qui ne participent pas au tournoi Roland-Garros viennent s'entraîner sur les cours du Lagardère Paris Racing?
4: Oui, il y a certaines joueuses qui viennent s'entraîner quelques jours
0: attraction.
4: Avant. Exactement, c'est une attraction. Les membres sont ravis d'avoir des joueuses, en tout cas voir de près ce que c'est que le tennis à un très haut niveau, puisque là, on peut vraiment le dire, on parle de très haut niveau. Ce sont toutes des joueuses qui vont jouer Roland-Garros. Donc, c'est vraiment super de pouvoir les côtoyer autrement.
0: Ce qui est important aussi, c'est que les filles viennent s'entraîner, les filles viennent évidemment disputer la compétition, et je le répète une nouvelle fois, on ne dira jamais assez, ce genre de tournoi est indispensable dans la vie du tennis mondial.
4: Oui, ce sont des tournois qui sont très importants, puisque ce sont des tournois, les premières catégories de tournois WTA. Donc, il y a des joueuses qui viennent, en effet, s'aguerrir sur le circuit. Il y a des joueuses qui sont un peu redescendues au classement, qui viennent récupérer des points. Et puis, surtout, avant Roland-Garros, il y a beaucoup de joueuses qui viennent prendre de la confiance, gagner des matchs et se préparer au mieux pour Roland-Garros.
0: 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Vous savez qu'il y a une tradition dans cette émission, c'est que notre invité doit choisir une chanson française. Et vous avez, je crois, choisi une chanson qui nous plaît beaucoup, qui nous émeut beaucoup. Encore un soir, Céline Dion.
4: C'est d'actualité.
0: Pourquoi ? Mais pourquoi ?
4: Déjà parce que j'adore Céline Dion, faut que je le dise. Et en plus, c'est d'actualité, donc... Donc je
0: Elle
4: ne pouvais pas passer à côté de Céline Dion pour cette occasion.
0: On va l'écouter.

0: retard.
1: Merci Céline Dion. Merci.
2: Merci Céline.
1: Comment on organise ce genre de tournoi? C'est important quand même.
2: Comme tout grand tournoi, avec une très belle équipe que je profite pour saluer, du Lagardère Paris Racing, orchestré par son directeur. Donc il y a vraiment une belle équipe au quotidien qui travaille pour le club et qui, justement, sur cette période, est dédiée au tournoi et fait ça avec beaucoup de passion, d'implication. Donc c'est avant tout, évidemment, des équipes, des partenaires. On a la chance d'avoir beaucoup de partenaires présents, certains depuis le début, d'autres qui arrivent. Donc, évidemment, voilà, la combinaison d'une équipe fantastique, de partenaires fidèles et puis de joueuses. Voilà, et puis l'envie surtout d'être là, réunis dans un beau club. Il va faire beau, j'en suis sûre. Ça fait 5 ans qu'il fait beau. Pourquoi ? Enfin, 4 ans. J'espère que la 5e année, il fera beau aussi, mais on a beau chaque année. Donc
1: c'est quoi votre journée, par exemple ? Du 11 au 17 mai, c'est quoi votre journée ?
2: Moi, j'ai beaucoup de chance. Ma journée, déjà, elle va être orchestrée autour du tennis, qui est quand même ma passion. Donc, je vais voir,
1: oui,
2: évidemment...
1: Oui, rappelle que vous avez été joueuse professionnelle.
2: J'ai été joueuse professionnelle. Donc déjà, je suis ravie à la fois de pouvoir... Continuer ma passion, exactement. Et puis de revenir dans mon club, puisque je suis quasiment née au Lagardère Paris Racing. J'ai été formée, donc c'est vraiment mon club depuis que je suis toute petite. Et puis, mes journées, c'est vraiment d'essayer de faire en sorte que les joueuses se sentent le mieux possible, de répondre à leurs attentes, à leurs exigences, tout en préservant évidemment les intérêts du tournoi et d'être aussi là pour accueillir les joueuses, les partenaires et fluidifier toute l'organisation autour de tous ces publics.
1: Donc c'est des journées immenses.
2: Ouais, mais
1: il y a la passion, il y a
2: exactement. On les sent pas passer parce que comme je vous le disais, il y a à la fois la passion et puis une superbe équipe autour de nous, donc. C'est que du plaisir.
1: Alors justement, comment est venue cette passion pour le tennis ? Il y a forcément un point de départ. Vous décidez dans votre tête de jouer au tennis, vous décidez dans votre tête de devenir joueuse professionnelle, et maintenant vous êtes la patronne du tournoi Clarins. Comment c'est venu tout ça ? C'est une continuité, en fait.
2: Ouais, moi j'ai eu la chance, c'est ce que je disais, c'est le club. Moi, mon club, ça a été le Lagardère Paris Racing. Avant, ça s'appelait le Racing Club de France. Et donc, j'ai commencé à jouer au tennis en regardant les gens au mur.
1: Non, mais vous aimez le tennis au départ ?
2: Ouais, ça m'a plu tout de suite.
1: Tout de suite ?
2: Au mur, je jouais au mur, beaucoup de murs.
1: Ah.
2: Seul, et puis après, voilà, le schéma assez classique, j'ai été détectée, et puis les choses se sont... les étapes ont avancé les unes après les autres, voilà, jusqu'à en faire... En tout cas, mon métier est une bonne première partie de ma vie.
1: Est-ce que quand vous étiez joueuse, c'est les plus belles années de votre vie ? Ce côté peut-être insouciant, ce côté un petit peu fantasque, ce côté un petit peu, pas irresponsable, mais vous rêvez quelque part, provocateur. C'est ce que disent souvent les anciens sportifs.
2: Oui, en tout cas, ça a été les plus belles années de ma vie. Je ne sais pas, parce que j'espère que j'en vivrai encore d'autres.
1: Non, mais je parle sur le plan sportif.
2: Mais en tout cas, oui, sur le plan sportif, je crois que déjà d'avoir la chance de faire au quotidien sa passion, c'est une énorme chance de rencontrer des gens, d'être autour de gens qui visent l'excellence constamment. Et des passionnés, c'est une chance énorme, et c'est vrai que ce sont des souvenirs. Et ça aide même pour l'après, hein. Très sincèrement, la carrière de sportif de haut niveau aide aussi pour l'après-carrière.
1: Il y a un côté insouciant.
2: Oui, il y a un côté insouciant, il y a un côté...
1: Quand je dis provocateur, ce n'est pas péjoratif, mais il y a un côté, fantasque.
2: Bien sûr, et puis on vit de rêves, on a des rêves, on essaye d'aller au bout de ce qu'on peut faire. Donc oui, il y a une forme d'insouciance, oui.
1: C'est compliqué d'arrêter, par exemple.
2: Ah, d'arrêter, alors c'est compliqué sans doute pour certains. Moi, ça ne l'a pas été plus que ça, parce que c'était assez clair dans ma tête que j'avais envie de passer à autre chose. Mais oui, c'est des moments où on se remet en question, c'est des moments où on se dit j'ai consacré une bonne partie de ma vie au tennis, sans forcément m'ouvrir à d'autres choses, donc il faut que je réfléchisse à ce que j'aime, à ce que j'ai envie de faire, et puis de continuer à faire les choses avec passion.
1: Ce qui est incroyable, c'est la 5e édition qui va débuter donc du 11 au 17 mai. C'est un travail énorme. C'est-à-dire que Là, vous travaillez sur le tournoi de maintenant, mais vous êtes déjà en train de travailler sur le tournoi de l'année prochaine aussi, de 27.
2: Oui, c'est un gros travail, encore une fois. Moi, je salue vraiment les équipes, c'est un gros travail quotidien. Bon, on est une vingtaine, trentaine de personnes, ouais, parce qu'il faut compter évidemment toutes les personnes de l'entretien des cours, toutes les personnes de la technique, il y a énormément de personnes autour de ce tournoi-là. Donc oui, on essaye chaque année de s'améliorer, d'apporter des nouveautés, d'apporter des améliorations.
1: Ce que les gens ne se rendent pas compte, c'est que les cours, il faut les entretenir.
2: Exactement.
1: C'est incroyable.
2: Et c'est souvent des personnes, en effet, de l'ombre qui sont essentielles, parce que le tournoi n'aurait pas lieu sans des beaux terrains aussi.
1: C'est un rêve éveillé, votre vie, quelque part ?
2: En tout cas, j'adore ce que je fais. J'ai la chance vraiment de m'occuper de ce tournoi, encore une fois, sur une discipline qui est ma passion et dans mon club de naissance. Donc, il y a un vrai sens pour moi.
1: Alors, comment on fait pour avoir des places ? C'est important.
2: Eh bien, on va sur le site.
1: Voilà.
2: On va sur le site, Jacques.
1: Sur le site ?
2: Exactement, du tournoi Trophée Clarins. Et vous allez dans la billetterie et vous pouvez prendre des places dès maintenant.
1: Dès maintenant. L'organisation, on en a parlé, c'est une passion. Et on s'aperçoit que, je me suis renseigné, bien sûr, avant de vous recevoir, dans le studio des légendes, c'est la 5e édition, on l'a dit, et ça va en montant systématiquement. C'est-à-dire qu'il n'y a pas d'arrêt.
2: Non, parce que chaque année...
1: Parce que c'est bien, j'ai lu un très bon papier en disant que c'était hyper bien organisé.
2: Bah, tant mieux, en tout cas, encore une fois, c'est le travail des équipes, mais c'est vrai qu'on essaye chaque année vraiment de s'améliorer sur des détails. On a déjà une chance énorme, c'est d'être dans un site exceptionnel, ce qui est énorme. On a aussi eu la chance d'avoir le temps qui a joué pour nous depuis 4 ans. Et puis après, voilà, le détail, on essaye d'améliorer l'accueil, les partenaires, on essaye vraiment de satisfaire les spectateurs et puis d'offrir une semaine festive pour le tennis féminin.
1: En tous les cas, merci d'être venu nous rencontrer.
2: Merci beaucoup,
1: infiniment.
2: Jacques.
1: Stéphanie Cohen-Aloro, qui est directrice du tournoi du Trophée Clarins, qui se déroule sur les cours du Lagardère Paris Racing dans le bois de Boulogne. C'est magique, c'est exceptionnel, et on peut encourager

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2: Merci de nous avoir écoutés. On se retrouve, bien sûr, vendredi prochain, le studio des légendes, 21h, 22h.
1: C'était le studio des légendes avec Jacques Vendroux que vous retrouverez vendredi prochain de 21h à 22h sur Europe 1. Et c'est la fin de nos programmes de nuit. Dans un instant, Europe 1 Matin Week-end pour vos premières informations de la journée, présenté par Charles Huillier. Et je lui cède la place sur ce titre de Lucent, Shoot Your Dead. Bon week-end à tous.

0: Lucent ce matin sur Europe 1, c'était Shoot You Dead.
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0: 5h57, bienvenue à tous, merci d'avoir choisi Europe 1 Matin Week-end pour vous réveiller et vous informer. On est ravis d'être de nouveau avec vous, aux commandes ce matin bien sûr, Charles L'Huillier.
2: Bonjour Estelle, bonjour. Comment allez-vous?
0: Écoutez, je suis ravie d'être de nouveau avec vous ce week-end, on commence à prendre nos marques ensemble.
2: Oh, tout à fait, avec Nicolas Charpentier également. Bonjour Nicolas, la réalisation.
3: Mais oui, bonjour Charles, bonjour Estelle, bonjour, bonjour à tous.
2: Bonjour Nicolas, j'espère que tout va bien pour vous.
3: Tout va bien, et j'en profite, oui Charles, Estelle,
0: oui
3: je sais, pour souhaiter un joyeux anniversaire à Gaspard de Vaubicourt,
0: tout à fait, le programmateur de l'émission.
2: Tout à fait,
3: on lui souhaite un joyeux anniversaire.
2: Et que vous allez d'ailleurs retrouver aux manettes d'Europe 1 Week-end une partie de l'été. Hein,
3: exactement, on le salue.
2: Alors, je vais un peu casser l'ambiance, messieurs, dames. Le litre de carburant est encore très élevé ce matin. 2,20 € en moyenne pour le gasoil, 2,10 € en moyenne pour le samplon 98. Ce sont les conséquences d'un détroit d'Ormuz encore en situation de quasi-paralysie. Alors forcément, ce contexte a des impacts sur les ponts du mois de mai. On voyage moins loin et on prend moins la voiture. Nous l'entendrons dans nos différents journaux ce matin, toutes les demi-heures. Faut-il, à quelques semaines des vacances d'été, craindre des pénuries de carburant et des avions cloués au sol? C'est ce qu'on tentera de savoir avec Thierry Brosse, spécialiste des questions énergétiques. Thierry Brosse qui sera mon premier invité de cette matinale. Mon second invité sera Laurent Jacobelli, porte-parole du Rassemblement National. Je reviendrai

0: Et avec lui sur le meeting du 1er mai, Marine Le Pen et Jordan Bardella étaient hier à Mâcon, en Saône-et-Loire. Il y avait entre 5000 et 6000 militants. Un meeting aux aires de présidentielle, durant lequel il a été question du travail le 1er mai, des super profits, de ce contexte mondial très incertain. Un 1er mai traditionnellement important sur le plan social. À peu près 160 000 manifestants dans toute la France et pas d'incident majeur à déplorer. Alors de l'information, vous l'avez compris, Estelle, également un peu de détente
1: bien sûr,
0: avec nos
1: on a des
0: chroniques habituelles. Bah oui, bienvenue chez vous avec Christophe Bordet. Faut-il investir à l'étranger et notamment au Maroc? C'est apparemment le nouvel Eldorado des Français. Et puis savez-vous, Estelle, que vous pouvez, nous pouvons prétendre à une aide d'État lorsqu'on déménage?
1: C'est une question intéressante.
0: Évidemment, c'est sous condition et c'est maître Roland Pérez qui nous en parlera dans sa chronique « Ai-je le droit ?» Les balades du week-end
1: aussi.
0: Signé Vanessa Zah, nous emmèneront dans l'Oise et Olivier Pouls nous distillera ses secrets de fabrication des pommes de terre nouvelles.
1: Et oui, cette saison.
0: Et oui, voilà pour le programme. Il est riche, il est varié et il est 6h sur Europe 1. Merci à tous de nous rejoindre ce matin.
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0: Et à la une de l'actualité à 6h, Donald Trump pas satisfait de la dernière offre iranienne destinée à relancer les négociations. Il affirme toutefois au Congrès que les hostilités sont terminées. Aucun tir échangé depuis le 7 avril dernier. On y revient dès le début de ce journal. Ces images accablantes. 4 mois après le terrible incendie de Grand Montana en Suisse, la gérante du bar qui fuit les lieux sans aider ni porter secours. Les familles des victimes, révoltées par ce comportement jugé égoïste et irresponsable, elles tournent le dos à la tragédie, s'insurge l'avocat d'une des victimes, vous l'entendrez. Et puis, entre 20 et 30 000 fêtards potentiellement en danger près de Bourges, ils sont rassemblés depuis hier sur un champ de tir militaire présenté comme très dangereux par les autorités. Les organisateurs de cette rave party illégale feront l'objet de poursuites judiciaires. Les précisions à suivre. La tendance météo avec vous, Estelle Lafond.
1: Eh bien, le ciel gagne en instabilité depuis hier. Déjà, ça, ce n'est pas une surprise. Et ça continue ce matin, notamment sur l'ouest du pays. Je vous donnerai plus de détails en fin de journal.
0: 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Et le premier journal de cette matinale, celui de 6 heures, est présenté par Margot Siffer. Bonjour Margot.
4: Bonjour Charles, bonjour à tous. Les hostilités contre l'Iran terminées, ce sont les mots de Donald Trump dans une lettre adressée au Congrès. Le Congrès qui doit désormais l'autoriser à prolonger le conflit au-delà de 60 jours. En attendant, le président américain se dit insatisfait de la nouvelle proposition iranienne pour relancer les pourparlers. Il menace à nouveau de pulvériser la République islamique en cas d'échec de la diplomatie.
5: Ils ont été diaboliques. Ils ont tué 42 000 manifestants. 42 000 ! Et cela en seulement 2 semaines. Mais nous devons faire cette guerre. Et nous réussissons très bien. Nous sommes en train de gagner. Mais ils ne proposent pas le type d'accord qui nous convient. Donc nous allons mener cette histoire à son terme correctement. Nous n'allons pas partir trop tôt, si c'est pour voir le problème ressurgir à nouveau dans 3 ans.
4: Et Donald Trump qui a pris de nouvelles sanctions contre les intérêts iraniens. Il a aussi mis en garde les navires qui paieraient les autorités de Téhéran pour passer le détroit d'Ormuz. Enfin, Washington a approuvé des ventes d'armes pour Israël, le Koweït, les Émirats Arabes Unis et le Qatar.
0: Et Donald Trump qui, dans le même temps, promet une surtaxe de 25% dès la semaine prochaine aux voitures importées depuis l'Union européenne.
4: Oui, c'est l'une de ses armes favorites. Il reproche à l'Union européenne de ne pas respecter l'accord commercial conclu l'été dernier, une annonce qui intervient quelques jours après une dispute avec le chancelier allemand sur la guerre au Moyen-Orient. Il avait affirmé que les Américains n'ont aucune stratégie en Iran. Résultat, le secrétaire américain à la Défense ordonne également le retrait de 5000 soldats d'Allemagne.
0: Les conséquences directes de cette guerre au Moyen-Orient, la flambée des prix des carburants.
4: Et notamment celui du gasoil à plus de 2,20 euros le litre. Alors si Total Energy assure poursuivre le plafonnement de ses tarifs, le Rassemblement National souhaite quant à lui faire baisser les taxes. C'est ce qu'a rappelé hier depuis Mâcon son président Jordan Bardella.
6: Les prix flambent, le pétrole a explosé et ce sont les Français les plus modestes qui paient la facture. Derrière ces niveaux records du prix à la pompe, nous savons qu'il y a là encore des vies françaises, des travailleurs, des honnêtes gens. Il y a cet ouvrier qui doit faire 40 km par jour pour aller travailler. Il y a cette aide-soignante qui enchaîne les tournées et voit son plein d'essence lui coûter toujours plus cher. Il y a cet artisan pour qui chaque déplacement devient une charge supplémentaire. Regardez autour de nous. Tous les pays en Europe ont agi en baissant les taxes. L'Allemagne, l'Italie, la Pologne, l'Espagne, le Portugal et bien d'autres, tous ont agi pour préserver le pouvoir d'achat. Tous, sauf un. Nous le ferons pour baisser les taxes sur l'énergie et le carburant. Car nous savons, nous, patriotes, combien la voiture est essentielle pour des millions de Français au quotidien.
4: Jordan Bardella en meeting hier avec Marine Le Pen à Mâcon et en attendant, pêcheurs, agriculteurs, éleveurs ou encore transporteurs routiers se réunissent ce matin à Paris. Un rassemblement des forces vives de la nation qui se veut pacifique et apolitique. Objectif, sortir de la crise du pouvoir d'achat. Ils appellent un dialogue avec le Premier ministre sous peine, je cite, que leur désespoir ne se transforme en révolte, c'est ce qu'indique le communiqué.
0: Un premier mai traditionnellement important sur le volet social, Margot. Et bien sûr, les syndicats se sont mobilisés hier et tout s'est à peu près déroulé dans le calme.
4: Avec près de 300 cortèges partout en France, à la fois pour des hausses de salaire, mais aussi contre la remise en cause du caractère chômé et férié du 1er mai. Une journée marquée par une mobilisation moins importante qu'à l'accoutumée et avec moins d'incidents, Jean-Baptiste Marty, que les années précédentes.
7: Oui, 158 000 manifestants partout en France selon le ministère de l'Intérieur, même si la CGT en revendique 300 000. Des cortèges plus clairsemés cette année, notamment à Paris, seulement 24 000 participants alors que le renseignement en attendait jusqu'à 40 000. Faible mobilisation donc et très peu d'incidents dans les rues de la capitale. Une centaine de black blocs venus perturber le cortège a vite été encadré par les forces de l'ordre. Selon la préfecture de police, 7 personnes ont été interpellées à Paris, une banque dégradée. Les casseurs qui n'ont pas pu s'en prendre au mobilier urbain grâce à la stratégie policière mise en place par le préfet de police. Le mot d'ordre était d'empêcher toute formation de groupe de Black Bloc. Ailleurs en France, scénario identique, peu d'incidents en province, 8 arrestations en tout, dont 4 à Lyon. Enfin, l'image hier, c'était à Amiens. Olivier Faure, le premier secrétaire du Parti Socialiste, a été enfariné lors de la manifestation.
4: Jean-Baptiste Marty du service Police-Justice d'Europe 1.
1: Il est 6h06.
0: Hier marquait les 4 mois du terrible incendie du bar. Le Constellation à Cran Montana, c'est en Suisse, rappelez-vous. Cet incendie avait fait 41 morts et 115 blessés la nuit du réveillon.
4: Et l'attitude des propriétaires est à nouveau pointée du doigt, notamment celle de Jessica Moretti, la gérante du bar présente ce soir-là aux côtés de ses employés. On la voit sur des images vidéo que les avocats des familles des victimes ont pu visionner. Eh bien, fuir les lieux très rapidement, Jean-Luc Boujon, et cela sans porter secours ni donner l'alerte.
8: Oui, des images accablantes. On voit d'abord Jessica Moretti installer elle-même les bougies scintillantes sur les bouteilles d'alcool. Elle participe ensuite au cortège qui défile dans le bar, bouteilles allumées pour mettre l'ambiance. Mais dès lors que les bougies enflamment la mousse isolante, dès que le feu commence à se propager, alors là, Jessica Moretti ne pense qu'à elle. Elle quitte le sous-sol pour se précipiter dans l'escalier et sortir au plus vite du bar, sans un geste, sans un mot pour quiconque, explique Jean-Claude Guidicelli, avocat d'un jeune serveur brûlé dans l'incendie.
9: Tout de même, elle est la propriétaire, la tenancière. Elle sait qu'il y a une tragédie qui est en train de se produire, alors qu'elle est là normalement pour venir en aide. Elle aurait dû adopter la même attitude que les employés qui ont sauvé des vies. Elle a des gens devant elle, elle les bouscule pour partir. Elle tourne le dos à la tragédie, elle laisse ses mineurs dans cette espèce de couloir de la mort. Les familles restent révoltées par un comportement aussi irresponsable et très égoïste.
8: Devant les juges suisses, Jessica Moretti aurait expliqué qu'elle était sortie rapidement pour pouvoir mieux aider les gens de depuis l'extérieur, une version qui aura du mal à convaincre les familles de victimes qui pourront visionner ces images à leur tour à la fin du mois.
4: Jean-Luc Boujon pour Europe 1. Et ce drame également hier après-midi, 5 jeunes de 17 à 20 ans tués dans leur véhicule. Il s'est totalement embrasé après un accident dans le nord de l'Ardèche. Il a effectué une sortie de route avant de chuter dans un ravin d'environ 25 mètres. Les causes restent pour l'heure indéterminées.
0: Cette free party géante depuis hier près de Bourges sur un champ de tir militaire.
4: Ça se passe dans la petite commune de Cornus. 2000 voitures et 20 000 personnes actuellement rassemblées selon le dernier comptage de la préfecture. Et le problème, Charles Bouchain, c'est que ce terrain militaire est considéré par les autorités comme étant très dangereux.
10: Oui, il s'agit d'une zone de 10 000 hectares destinée à des essais militaires classés secret défense. Ce site militaire situé notamment sur la commune de Cornus est très dangereux. Des munitions non explosées peuvent encore être présentes dans certains secteurs, prévient Edith Raquin, la maire du village.
11: Le terrain militaire, c'est une surface de 30 km de long sur 5 km de large. En plein milieu, vous avez le champ de tir, des terres sur lesquelles on ne peut pas pénétrer. C'est là qu'ils font des tests sur des munitions.
10: Face au risque d'explosion, la préfecture du Cher appelle les participants à ne pas faire de feu, ne pas creuser et ne pas ramasser quoi que ce soit. L'installation de chapiteaux ou de tentes est également déconseillée. Pour anticiper tout incident, un dispositif de secours a été déployé en cas d'incendie ou d'explosion. Et ce qui inquiète aussi la maire, c'est que ce terrain militaire est entouré de parcelles agricoles.
11: En ce moment, l'agriculture ne va pas très bien. Le moral est en berne. Donc, je ne voudrais pas qu'il subisse davantage de méfaits.
10: Les organisateurs de cette rave party ont été identifiés. Ils feront l'objet de poursuites judiciaires.
4: Et un peu de Charles Bouchain, pardon, pour Europe 1.
12: Allez, un peu de culture à présent avec les acteurs et scénarios générés par l'intelligence artificielle. Des scénarios qui ne seront pas éligibles aux Oscars, Margot.
4: Annoncière de l'Académie des Oscars, l'institution qui décerne les précieuses statuettes, rappelle que les scénarios doivent être écrits par des humains pour être éligibles. Or, le recours à l'intelligence artificielle reste une question sensible à Hollywood. Elle est notamment au cœur de plusieurs grèves depuis 2023 qui ont paralysé l'industrie américaine du cinéma. Les acteurs et les scénaristes rappellent que sans encadrement, cette technologie menacerait l'existence même de leur métier.
12: Merci Margot Siffer pour ce journal. On passe à la météo avec vous. Estelle Lafon, c'est orageux dans l'ouest aujourd'hui.
13: Et oui, cette partie de la carte est influencée par les conditions perturbées arrivant de l'Atlantique. Donc on retrouve ce matin un régime de pluie orageuse dans le nord-ouest, entre la Bretagne, les Pays de la Loire et la Haute-Normandie. Le long de l'arc atlantique, là aussi le ciel est foncé avec des orages mais moins violents qui peuvent éclater ce matin. Et à mesure qu'on se déplace le regard vers l'est de la carte, la couverture nuageuse se désépaissit. Elle reste quand même compacte sur les régions du centre, du sud-ouest et jusqu'à la frontière belge. On a quand même quelques belles éclaircies qui sont possibles ce matin sur les Flandres et ailleurs, du Grand Est à la Méditerranée. C'est voilé mais sec, avec une sensation quand même encore très printanière aujourd'hui, notamment grâce aux températures qui restent encore très hautes pour la saison, surtout cet après-midi. On note aussi l'arrivée du vent dans le sud, un vent d'autant assez soutenu sur le Béarn, le Pays Basque et le Massif Central, ainsi qu'en basse vallée du Rhône. Et d'ailleurs, sur le golfe du Lion, j'attire votre vigilance, puisque les vagues sont un petit peu dangereuses aujourd'hui.
12: Et cet après-midi, ça tourne davantage à l'orage.
13: Oui, alors dans le nord du pays, le long de la Manche, ça va se décaler, mais aussi dans le sud-ouest, en fin d'après-midi, voire même en soirée, sur l'Aquitaine et la Gascogne, ça peut gronder très très fort avec addition de grêle et des pluies assez soutenues. Au thermomètre, comptez actuellement 6 degrés à Mende, vous avez 9 à Manosque, ainsi qu'à Caen, 10 pour Charleville-Mézières et Ajaccio, 11 à Cahors et Limoges, 13 pour La Rochelle, Orléans et Angers, 14 à Bourg-en-Bresse, Nice et Montauban, 15 à Carcassonne et 16 pour Lons-le-Saunier et Paris.
12: Merci Estelle. Dans quelques minutes, le meilleur de Christine Kelly et vous, mais juste avant.
13: Oui, les courses, bien sûr.
12: Les courses, les pronostics, c'est avec Thierry Léger. Bonjour Thierry.
14: Bonjour Charles, direction l'hippodrome de Vincennes pour ce quintet. Une course aux trois attelés qui réunira 16 trotteurs, âgés de 7 à 10 ans sur la distance de 2100 mètres avec un départ donné à l'aide de l'autostart et priorité aux concurrents s'élançant en première ligne. Avec les numéros 5, Idyl Express, qui jugé sur ce qu'elle a réalisé l'hiver dernier à Vincennes, possède à l'évidence une première chance. 2 Jim's Duplessis, probant deuxième le 11 avril à Vincennes, sur le parcours qui nous intéresse et qui se serait sans aucun doute imposé avec un meilleur parcours. 9 Ibizabella, lauréate ce jour-là, mais nantie cette fois d'une position certes en première ligne derrière l'autostart, mais à l'extérieur. Et 7 Je rêve du bois, bien engagé et déféré pour l'occasion des 4 pieds. Enfin les numéros 3, Hurricane Carter, 6 Indus Val, 11 Indy Dark et 14 In Red compléteront ma sélection. Mon pronostic, 5, 2, 9, 7, 3, 6, 11 et 14.
12: Merci beaucoup Thierry Léger, on vous dit à demain.
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13: Christine Kelly et vous, c'est votre rendez-vous, vous le savez, sur Europe 1, du lundi au jeudi, 11h30, 13h.
12: Et cette semaine, Christine Kelly et ses invités ont débattu au sujet des importants bénéfices réalisés par Total Energy au premier semestre 2026. Faut-il, comme le demande une partie de la gauche, taxer ces super profits? C'est la question qu'on s'est posée. Extrait.
15: Quoi? Quand on regarde dans le détail, qu'est-ce que vous avez ? Ben, d'une part, vous avez toute la partie exploration-production, Total produit du pétrole, Total produit du gaz. Il ne vous a pas échappé qu'il y a eu quand même, on a commencé l'année à $60 le baril. On était, puisque c'est le premier trimestre, fin mars, on était dans la zone des $100 le baril. Donc ça fait une augmentation, et donc une augmentation de profit pour un producteur comme Total. Ils ont gagné aussi un peu d'argent dans le domaine des énergies, de l'électricité, etc. Et puis, il se trouve qu'effectivement, Total est raffineur, que du fait des tensions dans le Golfe, on a vu une hausse considérable des marges de raffinage au niveau mondial. Et donc là aussi, ils en ont profité. Et puis, ils ont une activité qui s'appelle du trading, et ils ont gagné pas mal d'argent dans le trading, sachant que quand on gagne dans le trading, on gagne face à d'autres traders, donc c'est un jeu à somme nulle. Il se trouve que Total dégage beaucoup d'argent. C'est bien. Total est une entreprise française qui paie quand même ses impôts en France, qui a le gros de ses équipes centrales, de ses centres de recherche en France. Je suis en train de vous parler au téléphone, je suis à Pau. Eh bien, si Pau existe, c'est grâce à Total qui a hérité de Elf Aquitaine, etc., et qui a tous ses centres de recherche à Pau. Donc, c'est absurde, c'est démagogique, et je vous signale, parce que vous étiez un peu méchante pour notre Premier ministre, mais Monsieur Bardella, d'un autre côté, Monsieur Bardella a dit exactement la même bêtise, il faut taxer les surprofits. Et là, il y a une unanimité, presque sur tous les bancs de l'Assemblée.
16: Ça prouve qu'on a un gouvernement, qu'on est tous socialistes, en fait, au fond du fond.
17: non, mais c'est ça, de l'échelle. Du monde de culture économique, c'est-à-dire comme on n'a pas de culture économique, évidemment, la démagogie,
16: on n'a pas de culture économique, voilà.
17: Ou très peu. Donc, on se dit, voilà, c'est vrai que quand on compare les deux, l'inflation qui flambe et les profits qui sont exceptionnels, comme l'a dit Philippe à l'instant, bon, il y a une grosse partie qui vient de l'étranger, qui s'explique. Ce qu'on oublie de dire, c'est qu'en 2020, quand le baril est tombé à quasiment zéro, rappelez-vous, c'était le Covid, là, cette année-là, Total a fait des pertes de 7 milliards d'euros. Oui. Mais personne n'en a parlé à l'époque. Vous voyez, donc c'est un peu logique que quand on fait ces gars qui sont là, qui sont là aussi temporaires, mais on devrait se féliciter qu'une entreprise française, finalement, arrive à faire ses
16: profits. Philippe Charmin, restez en ligne avec nous. Benoît Perrin, vous n'êtes pas encore exprimé.
18: Ça m'agace un peu quand
16: dites-nous quelque chose de différent, peut-être.
18: Total du doigt, parce que je trouve qu'effectivement, l'État est culotté, parce que. En fait, c'est lui qui gagne le plus d'argent sur un plan.
16: Vous êtes en train de dire que tout le monde est contre la taxation de Total, sauf le gouvernement. Donc le gouvernement, il est vraiment...
18: Le gouvernement et une partie de la classe politique. Ouais. Donc on est culotté parce qu'on monte du doigt Total alors que c'est l'État qui gagne plus d'argent. Deux, on monte du doigt Total alors que c'est eux qui font des efforts justement parce qu'ils ont plafonné les prix. Donc je trouve ça quand même assez exagéré. Et puis trois, il faut pas faire croire aux Français que des taxations sur des soi-disant super profits va rapporter des milliards.
19: Christine Kelly et vous, votre rendez-vous du lundi au jeudi sur Europe 1, 11h30, 13h. Et je vous rappelle que si vous souhaitez réagir à l'émission, c'est possible au 01 80 20 39 21. Il est 6h16.
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22: Les hostilités contre l'Iran terminées. Les mots de Donald Trump dans une lettre adressée au Congrès. Il se dit toutefois insatisfait de la nouvelle proposition iranienne pour mettre un terme à la guerre. Il menace à nouveau de pulvériser la République islamique en cas d'échec de la diplomatie. Et Donald Trump qui promet une surtaxe de 25% dès la semaine prochaine aux voitures importées depuis l'Union européenne. Une annonce qui intervient après une dispute avec le chancelier allemand sur la guerre au Moyen-Orient. Traditionnelle mobilisation hier du 1er mai. 158 000 manifestants dans toute la France, dont 24 000 à Paris. Faible participation et très peu d'incidents. 15 personnes interpellées, dont 7 dans la capitale. Ce drame hier après-midi dans le nord de l'Ardèche, 5 jeunes de 17 à 20 ans tués dans leur véhicule. Il s'est totalement embrasé après avoir chuté dans un ravin d'environ 25 mètres. Les causes de l'accident restent pour l'heure indéterminées. Et puis du tennis avec l'espoir français Arthur Fils qui s'est arrêté hier en demi-finale du Masters 1000 de Madrid. Il a été dominé par le numéro 1 mondial Yannick Sinner. L'Italien de 24 ans tentera demain de remporter un 5e titre consécutif en Masters.
21: Merci Margot Siffer. Dans une poignée de secondes sur Europe 1, Fabrice Laffitte, dans sa note secrète, nous fera découvrir, ou redécouvrir plutôt, l'affaire Louis Trio. Il y a 10 ans, jour pour jour, son leader Hubert Mounier nous quittait. Et voilà, effectivement, l'affaire Louis Striot. Rappelez-vous,
5: alors,
21: Estelle Lafond.
5: Moi, je ne peux pas m'en rappeler. Je pense que j'étais trop jeune.
21: Bon, Chic mais... Planète, vous connaissez tout de même.
5: Mais je pense que ça peut intéresser les auditeurs, justement, de découvrir un petit peu les secrets derrière la chanson. Ce sera juste après, bien, la chronique immobilier de Christophe Bordet qui arrive tout de suite.
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5: Merci d'être avec nous sur Europe 1 jusqu'à 9h. Juste avant de rejoindre Christophe, eh bien Charles, on n'oublie pas le journal de 6h30 qui arrive dans quelques instants.
21: 2,20€ en moyenne le litre de gasoil en France, 2,10€ en moyenne pour le litre de sans-plomb, la conséquence d'un détroit d'Hormuz toujours à l'arrêt. Alors dans ce contexte et à l'occasion des ponts de mai, les Français délaissent leur voiture et partent moins loin en vacances. Cela fera partie des sujets abordés dans le journal de 6h30.
5: Et bien tout de suite, on accueille Christophe Bordet, monsieur immobilier d'Europe 1.
21: Bonjour Christophe.
7: Bonjour à tous. Bonjour.
21: Alors Christophe, à quelques semaines des vacances, faut-il investir au soleil, à l'étranger et, tiens, au hasard, au Maroc par exemple?
7: Bah oui, c'est vrai que le Maroc, c'est un peu l'Eldorado des Français. Presque 6 millions de touristes français venus donc de l'Hexagone en 2025, chiffre en augmentation de 11%. Et beaucoup sont séduits par Casablanca et évidemment les contreforts de l'Atlas, c'est magnifique. Ils veulent investir. Bon, évidemment, en règle générale, une résidence secondaire ne s'acquiert pas aussi facilement que ça là-bas. Quant au prix, on est sur 2 300€ le mètre carré quand on est du côté de Casablanca. Oui. Il existe une solution plus simple pour acheter au Maroc qui s'appelle l'immobilier, retenez bien, l'immobilier fractionné.
21: Alors, ça veut dire quoi ça, Christophe ?
7: Eh bien, vous pouvez acheter des parts dans une SCI, une société civile immobilière familiale. C'est ce que propose par exemple la société Casadora. Mmh. L'acquéreur n'achète pas une simple période d'occupation, mais bien des parts sociales qu'il détient pleinement. C'est un actif immobilier avec un titre de propriété. Ce montage permet de garantir la transmission du patrimoine et une protection juridique importante, les fonds étant sécurisés sur un compte notarial en France. À travers ce montage, vous pouvez acheter 4 semaines de vacances à vie via les parts du riad, d'un riad haut de gamme par exemple. Sympa. Avec en prime des activités, des loisirs sans limite.
21: Bon, et en monnaie sonnante et trébuchante, il faut investir combien, Christophe ?
7: Est-ce que vous connaissez le prix d'une place de parking à Paris ?
21: Une place ou tout un parking ?
7: Non, une place.
21: Alors environ 20 000 euros.
7: Ah bah voilà. Ben là, on est à 19 990 euros pour un riad. C'est pas mal.
21: Oui.
7: On parle là de riad de 74 à 174 mètres carrés, doté de patios, de piscines privées. Vous êtes à 350 mètres de la plage, à 1h15 de Casablanca, une zone en plein développement touristique et économique. L'atout majeur pour l'investisseur réside dans la gestion déléguée. L'exploitation du complexe est confiée à un opérateur international. Alors, ménage, entretien, piscine, les jardins, service conciergerie, tout ça est inclus dans les charges. Il y a aussi des espaces de bien-être, hammam, sauna, salle de fitness, plusieurs restaurants, une épicerie fine, coworking, parce qu'il faut travailler un petit peu à distance parfois, et puis club pour enfants. Bref, pour résumer, l'immobilier fractionné dans les riads au Maroc s'adresse aux épargnants qui cherchent une résidence de villégiature sans les contraintes de la pleine propriété que l'on connaît tous. Il n'y a pas besoin de tondre le gazon, par exemple. C'est un choix. Il y a pas mal d'opportunités et je vous conseille de vous renseigner.
21: Je me tire, comme disait Maître Gims. Voilà, c'est tout à fait à propos, je crois.
7: Ouais, ouais.
21: Merci, Christophe.
5: Et bien sûr, la chronique de Christophe Bordet, bienvenue chez vous, est à retrouver gratuitement sur europe1.fr et l'appli Europe 1. Le journal de 6h30, et bien c'est dans 5 minutes. Que va-t-on retrouver dans ce journal?
21: Nous reviendrons, entre autres, sur le grand meeting du Rassemblement National hier à Mâcon, en Saône-et-Loire. Plus de 5000 militants réunis. Jordan Bardella, à un an de la présidentielle, a étrié les candidats du Bloc central et de la droite, Bruno Retailleau, Gabriel Attal et Édouard Philippe.
5: Voilà, point complet donc sur l'actualité dans quelques instants. Et tout de suite, on accueille bien sûr Fabrice Laffitte pour la note secrète.
21: Bonjour Fabrice.
23: Bonjour Charles, bonjour Estelle.
5: Bonjour Fabrice.
21: Nous vous retrouvons comme tous les week-ends. Vous nous révélez les petits secrets de tube qui se cachent derrière les plus grands standards de la chanson française. Il y a 10 ans, le 2 mai 2016, le chanteur du groupe L'Affaire Louis Striot, Hubert Mounier, nous quitte à l'âge de 54 ans.
24: Non.
25: «
1: C'est en 1979, à Lyon, que deux frères, Hubert et Vincent Mounier, forment le groupe Clit Boris. Mmh. Ce nom d'ailleurs devient par la Clit suite Boris. Le pseudonyme d'Hubert Mounier. Il se faisait appeler comme ça. Deux ans plus tard, les deux frangins sont rejoints au clavier par François Lebleu, recruté via une annonce dans un journal local. Le trio prend alors le nom de l'affaire Louis Trio.
19: Oui, en fait, c'est un nom qui n'est pas du tout choisi au hasard.
1: Exactement, il fait référence à l'affaire de la Trinité. Mmh. Souvenez-vous, c'était un règlement de compte dans un bar lyonnais au cours duquel est tué d'une balle perdue le père de Hubert et Vincent Mounier. Ils se font remarquer sur la scène du Printemps de Bourges, c'est en 1985, et signent quasiment dans la foulée chez Barclay. Les Gaunes, les jeunes lyonnais, autrement dit, enregistrent leur premier album en à peine 10 jours entre Lyon et Paris. L'affaire Louis Trio connaît son premier succès avec « Tous mes passas », œuvre d'Hubert Mounier. Cette chanson, sortie en avril 1987, fait son entrée au top 50 d'Europe 1 le 27 juin 1987 pour 12 semaines consécutives et une meilleure 30e place.
21: Bon, et ce titre, Fabrice, est tiré de Chic Planet, le premier album du groupe L'Affaire Louis Trio, Chic Planet, qui est d'ailleurs un tube aussi.
1: Oui, disque avec lequel il remporte la victoire de la musique Révélation Variété Masculine en décembre 1987. Quelques jours plus tard, ils font la première partie d'Alain Chamfort au Casino de Paris. Ce qui n'est pas rien exactement. Après une dernière tournée, l'affaire Louis Trio se sépare en 1998 et la malédiction continue pour le trio lyonnais alors qu'il compte se reformer. François Lebleu décède brutalement le 19 décembre 2008. Les deux frères Mounier envisagent de remettre sur pied l'affaire Louis Trio, mais la disparition d'Hubert le 2 mai 2016, comme vous l'avez dit Charles, met fin à cette idée.
21: Merci Fabrice, on s'écoute tout de suite. Tout mes passas par le trio lyonnais, l'affaire Louis Trio.

0: titre incontournable du trio lyonnais L'Affaire Louis Trio.
1: Ah oui, puis ça fait du bien, ça donne la pêche.
0: Oui, c'est vrai.
1: Vincent Mounier, le seul survivant du groupe, continue une carrière de musicien, entre autres aux côtés d'Étienne Dao.
2: Bon, et demain, Fabrice, alors, on s'écoute quoi?
1: Ah bah écoutez, il faudra s'accrocher. Un ouragan soufflera dans le studio d'Europe 1.
2: Aïe, aïe, aïe.
0: Stéphanie, bien sûr.
2: Bon, à demain.
1: Merci Charles et Estelle, à demain.
0: Et il est 6h28 sur Europe 1, votre journal arrive bien sûr dans moins de 2 minutes. Et puis bien sûr à la suite du programme, le premier invité de cette matinale, Thierry Brosse.
2: Premier invité effectivement, Thierry Brosse, professeur à sciences politiques et spécialiste des questions énergétiques. Invité tout à fait indiqué, vu le contexte, doit-on craindre des pénuries de carburant dans les mois qui viennent? C'est ce qu'a laissé entendre Patrick Pouyanné, le PDG de Total Énergie. Et puis nous reviendrons aussi avec Thierry Brosse sur les possibles avions cloués au sol s'il y a pénurie de carburant à l'approche des vacances d'été. C'est donc aux alentours de 6h40, dans une grosse dizaine de minutes, que nous accueillerons ce premier invité. Puis également, nous n'oublions pas, Estelle,
0: nos balades. La petite respiration, bien sûr.
2: La petite respiration aux alentours de 7h-10. Les balades de Vanessa Z, Olivier Pouls. Vanessa Z nous emmènera dans l'Oise et Olivier nous proposera et nous distillera ses précieux conseils cuisine. On parlera des pommes de terre nouvelles.
0: Miam,
2: voilà,
0: miam,
2: pour
0: miam.
2: Le programme. Miam, miam. Il est 6h30 sur Europe 1.
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2: Et la une en ce samedi 2 mai, plus 25% de droits de douane dès la semaine prochaine sur les véhicules importés aux États-Unis depuis l'Union européenne. Annonce de Donald Trump, le président américain reproche à l'Union européenne de ne pas respecter l'accord commercial conclu l'été dernier. On vous explique tout dès le début de ce journal. Donald Trump assure également que les hostilités contre l'Iran sont terminées 2 mois après le début de la guerre. Le locataire de la Maison-Blanche, contraint par un délai légal, devait demander au Congrès américain une autorisation pour poursuivre la guerre au-delà de 60 jours. Et conséquence de ce contexte international tendu, les prix à la pompe restent très élevés compte tenu de ce contexte. Alors allez-vous modifier vos projets avec les ponts du mois de mai? Europe 1 vous a posé la question ce matin. Nous avons également interrogé des automobilistes dans le Nord, vous l'entendrez. La tendance météo, Estelle Lafond.
0: Eh bien, c'est toujours un temps très calme sur l'Est. En revanche, les orages bourgeonnent ce matin dans le Nord-Ouest. Je vous donnerai le détail en fin de journal.
2: Le journal de 6h30 est présenté par Alexis Bourdon. Bonjour Alexis.
5: Bonjour Charles, bonjour à tous. C'est l'une de ses armes favorites. Donald Trump dégaine à nouveau ses droits de douane. Dans son viseur, les véhicules européens importés aux États-Unis. Le président américain prévoit d'appliquer dès la semaine prochaine une hausse de 25%. Une annonce qui pourrait coûter cher aux entreprises du vieux continent. Caroline Baudry.
6: L'industrie française ne serait pas épargnée par cette hausse tarifaire. Le groupe Stellantis, par exemple, exporte plus de 40% de ses véhicules Peugeot ou Citroën aux États-Unis. Si leur prix augmente à l'arrivée, les ventes baissent mécaniquement. Les usines de pièces détachées françaises risquent-elles de voir leurs commandes baisser? Elles alimentent notamment l'industrie allemande qui exporte 600 000 véhicules par an outre-Atlantique. Donald Trump indique dans la même déclaration qu'il est bienvenu de délocaliser sa production aux États-Unis pour éviter les droits de douane. 100 milliards de dollars ont été investi dans les usines, dit-il. Il y a un an, le président protectionniste avait déjà annoncé instaurer des droits de douane à 25% sur ces mêmes véhicules avant de rétro-pédaler. L'accord conclu avec l'Union européenne l'été dernier fixe à 15% le droit d'entrée sur le sol américain pour ces produits.
5: Caroline Baudry pour Europe 1.
2: Donald Trump qui s'est également exprimé sur la guerre au Moyen-Orient.
5: Dans une lettre adressée au Congrès, le locataire de la Maison-Blanche assure que les hostilités contre l'Iran sont terminées. Un timing loin d'être anodin avec cette déclaration, 2 mois après le début du conflit. Le président américain se conforme à la loi. L'administration Trump avait théoriquement jusqu'à hier pour demander l'autorisation du Congrès américain pour poursuivre la guerre au-delà de 60 jours. Au Liban, les combats se poursuivent malgré un cessez-le-feu avec Israël. 6 personnes sont mortes dans des frappes israéliennes dans le sud du pays, annonce du ministère de la Santé libanais.
2: Et en attendant cette fin de conflit ou hypothétique fin de conflit, des négociations pourraient avoir lieu entre Washington et Téhéran.
5: La République islamique a fait une offre aux États-Unis via le Pakistan pour reprendre les discussions. Proposition écartée aussitôt par Donald Trump. Au cœur des divergences, la question du nucléaire iranien. Le locataire de la Maison-Blanche, inflexible sur le sujet.
7: Nous ne pouvons pas laisser des fous avoir l'arme nucléaire. Vous êtes d'accord? J'ai fait quelque chose qui était Je ne sais pas si c'était insensé, courageux, mais c'était intelligent. Je le referai. Honnêtement, je pensais que les chiffres seraient bien pires, que le marché boursier baisserait beaucoup plus, que le prix du pétrole augmenterait davantage. Mais nous n'avons pas le choix. Je dois faire ce qui est juste. Nous ne pouvons pas laisser l'Iran posséder l'arme nucléaire.
5: Malgré sa lettre évoquée précédemment, Donald Trump n'a pas hésité à renouveler ses menaces contre l'Iran et de pulvériser la République islamique en cas d'échec de la diplomatie.
2: Et cette offre de négociation envoyée par l'Iran a eu un impact léger, mais un impact immédiat sur les cours du pétrole.
5: Moins 2,2% pour le baril de Brent qui se vendait à 108 dollars hier soir à la clôture du marché. Une bonne nouvelle, mais qui devrait mettre du temps à se faire ressentir à la pompe. Le gazole se vend toujours en moyenne à 2,20 euros le litre en France. Conséquence, vous êtes nombreux à limiter vos déplacements, voire à annuler vos projets pour les ponts du mois de mai. C'est ce qu'a constaté à Lille le correspondant d'Europe 1, Maximilien Carlier.
8: 100 euros pour faire le plein de sa petite citadine. Victoire grimace à la pompe. Cette étudiante dans le marketing avait prévu de souffler pour ce premier pont de mai.
9: On avait pensé aller sur la côte, profiter un peu. Au final, on va plutôt aller dans un parc à Lille faire un pique-nique pour éviter de remettre de l'essence. C'est un peu frustrant, surtout quand on voit la météo.
8: On subit depuis deux mois cette hausse du prix des carburants, ajoute-t-elle. Des destinations et lieux de villégiature plus proches pour économiser, renchérit Lise.
9: 2,20€ le litre, ça commence vraiment à faire cher. On s'adapte, on va moins loin, on essaye d'aller à maximum 2 heures d'ici, histoire de quand même couper. On part plutôt près de la Belgique.
8: D'autres automobilistes ont carrément annulé leurs vacances, comme c'est le cas de Ludivine.
10: Pour les ponts de mai, je vais partir en Mayenne. Et du coup, avec tout le carburant qui augmente, tout ça, je ne pourrais pas y aller. Je suis bloqué ici.
8: Et certains ont privilégié le train plutôt que la voiture pour ce premier pont du mois de mai. À Lille, Maximilien Carlier, Europe 1.
5: Et vous, modifiez-vous vos projets compte tenu du contexte actuel? La question Europe 1 du jour. Pour répondre, rendez-vous sur le site et l'application d'Europe 1. Et dans moins de 10 minutes, Charles, vous évoquerez cette crise avec votre invité Thierry Brosse, professeur à Sciences Po et spécialiste des questions énergétiques.
2: Eh oui, car le coût de la vie devrait être au cœur de la prochaine élection présidentielle. À un an du scrutin, les prétendants à l'Élysée n'ont pas manqué l'occasion de s'afficher pour le 1er mai.
5: Un discours devant des milliers de manifestants à Paris pour Jean-Luc Mélenchon, présence également dans les cortèges de Marine Tondelier ou d'Olivier Faure. Du côté du Rassemblement National, les deux ténors du parti ont joué la carte de l'unité. Dernier meeting en commun entre Jordan Bardella et Marine Le Pen à Mâcon hier, avant la décision de justice le 7 juillet, qui dira si oui ou non la chef de file du RN pourra se lancer à l'assaut de l'Élysée. Jordan Bardella pourrait donc porter les couleurs de son parti. Le président du RN, qui n'a pas manqué d'attaquer frontalement ses rivaux.
11: Messieurs Attal, Philippe et Retailleau, vous ne devriez pas vous présenter à la présidentielle. Vous devriez plutôt vous couvrir la tête de cendre et demander pardon au peuple français. Vous devriez leur demander pardon d'avoir mis à terre la plus grande nation du monde. Pardon d'avoir livré la France aux fins de mois difficiles, aux faillites d'entreprises, à la violence et au désordre. Pardon de n'avoir pas su, pas pu, ou pire, pas voulu protéger le peuple français. Messieurs, solennellement et avec gravité, je vous pose une question simple. Qu'avez-vous fait de la France ?
5: Et en cette journée du 1er mai, également marquée par une mobilisation syndicale, environ 300 cortèges hier partout en France pour 158 000 manifestants, dont 24 000 à Paris. Une journée sans incident grave.
2: Et d'ailleurs, je recevrai à 8h12 Laurent Jacobelli, le député Rassemblement National de Moselle et porte-parole du parti. L'actualité, c'est aussi des milliers de fêtards, entre 20 et 30 000 pour une free party géante près de Bourges.
5: Tous originaires de l'Europe entière, ils ont commencé à se rassembler hier. Le site choisit un terrain militaire rendu très dangereux par la présence potentielle de munitions non explosées, selon le préfet du Cher. 600 gendarmes et des milliers de véhicules déployés pour encadrer le rassemblement. En Ardèche, au moins 5 morts dans un accident de la route. Le véhicule a chuté d'un ravin d'environ 25 mètres. Les victimes âgées de 17 à 20 ans étaient toutes originaires du Rhône.
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2: Et on en vient à présent à ce fléau qui concerne de plus en plus de jeunes. Près d'un lycéen sur deux a déjà une vapoteuse entre les mains.
5: Oui, selon une étude de l'Observatoire français des drogues et des conduites addictives, une e-cigarette avec des effets aussi dévastateurs que ceux de la cigarette classique. Malgré le danger qu'elle représente, la vape est devenue incontournable pour de nombreux adolescents qui se sont confiés au micro de Romy Azoulay pour Europe 1.
12: Des odeurs de pastèque et de barbe à papa flottent dans l'air. Dans ce parc, la vapoteuse est entre les mains de tous les lycéens. Séduit par le packaging, les couleurs flashy et les arômes.
13: C'est rafraîchissant et c'est vraiment super sucré.
14: Je l'utilise tout le temps, c'est comme si c'était un biberon.
12: Assises sur un banc, Cassandra et Zoé recrachent leurs nuages de fumée. Pour elle, aucun doute, la cigarette est devenue ringarde.
15: Quand on vapote, quand on rentre chez nous, on ne pue pas le tabac et tout.
16: C'est moins cher qu'un paquet de cigarettes.
17: Tu peux fumer dans ton lit, tu peux fumer à l'intérieur de chez toi, alors qu'une cigarette, t'es obligé de sortir dehors pour aller fumer.
12: Fini les pauses cigarettes, place au vapotage permanent. Ce qui était un outil de sevrage est devenu un gadget addictif pour des ados souvent non fumeurs. Une habitude récréative dangereuse, alerte Hervé Martini, médecin addictologue.
18: Ils n'ont pas besoin, en fin de compte, de ce produit-là. Chez des personnes qui sont non-fumeuses, vous allez entraîner une dépendance à la nicotine qui, elle, va entraîner des problèmes de tachycardie, problèmes d'anxiété, de dépression. C'est d'autant plus important chez les sujets jeunes. Après, vous avez de plus en plus d'études sur des risques pulmonaires, de bronchite, asthme, etc., qu'on voit avec les fumées de la vape.
12: Les jeunes qui vapotent et qui n'ont jamais touché au tabac sont aujourd'hui 5 fois plus nombreux qu'en 2018.
5: Romy Azoulay pour Europe 1.
2: Allez, un mot de sport à présent. Et la Formule 1 qui reprend ses droits après plusieurs semaines de trêve forcée.
5: Direction Miami-Charles pour la quatrième manche de la saison, un week-end sprint, et c'est la McLaren du champion du monde en titre, Lando Norris, qui est arrivé en pole position. Les Français Isaac Hadjar et Pierre Gasly s'élanceront respectivement à la 9e et la 10e position. Une course sprint à suivre à 18h sur Canal+, avant le Grand Prix demain à 22h.
2: C'était le journal d'Alexis Bourdon. On passe à la météo avec vous, Estelle Lafont. Un voile de nuages recouvre le pays aujourd'hui et les orages sont de la partie.
0: Oui, ce matin et cet après-midi. Alors actuellement, on en retrouve surtout entre la Normandie et la Bretagne, ainsi que sur les Pays de la Loire. Orages accompagnés de pluie. On peut aussi encore retrouver de belles éclaircies quand même ce matin dans le nord, sur les Flandres, avant le décalage de ces orages en deuxième partie de journée sur la zone. De la frontière belge au sud-ouest, le voile est épais, avec possiblement quelques gouttes ce matin. Rien de bien méchant. Mais sur l'arc atlantique, ces nuages se font déjà menaçants ce matin, avec quelques éclatements orageux en cours de matinée, mais moins importants que dans le nord-ouest. Et puis du Grand Est au pourtour méditerranéen, là, le ciel est voilé, mais plutôt modérément et sec. C'est surtout ça qu'il faut retenir. Seule la Corse va profiter d'un grand et beau soleil toute la journée. D'ailleurs, le vent se lève dans la région avec de belles rafales sur le Béarn ou encore le Pays Basque, ainsi qu'en Basse-Vallée du Rhône. Faites attention, les vagues peuvent être impressionnantes ce matin autour du Golfe du Lion.
2: Et puis c'est cet après-midi que les orages prennent de plus en plus de place.
0: Oui, notamment côté sud-ouest, de l'Aquitaine à la Gascogne. Plutôt en fin d'après-midi d'ailleurs, ces orages assez costauds où la grêle va se mêler. Donc prudence surtout pour vos pare-brises de voiture et les parterres de tulipes. D'ailleurs, côté température, la baisse s'amorce légèrement ce matin, là où le temps est un petit peu plus instable. Mais ça reste quand même très très doux. Je vous donne un petit peu les valeurs pour ce matin. Vous avez 8 degrés à Embrun et Nancy, 10 pour Montluçon et Cherbourg, 11 à Rodez, Aurillac et Bourges. Comptez 12 degrés à Agen, à Reims ainsi qu'à Lorient. 13 pour Brive-la-Gaillarde, Langres et Laval. 14 à Bordeaux, Saint-Étienne et Dunkerque. 15 à Toulouse et 16 pour Biarritz.
2: Voilà qui augure un bon week-end. Allez, aux alentours de 7h-10, nous retrouvons les balades de Vanessa Zah et d'Olivier Pouls. Vanessa nous emmènera dans l'Oise. Olivier nous distillera ses conseils cuisine. On parlera pommes de terre nouvelles.
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0: 6h41, il est l'heure d'accueillir le premier invité d'Europe 1 Matin Week-end, Thierry Brosse, professeur à sciences politiques et spécialiste des questions énergétiques.
2: Bonjour Thierry Brosse.
19: Bonjour.
2: Plus de 60 jours de guerre, un conflit au Moyen-Orient qui s'enlise, un détroit d'Ormuz toujours dans une situation de quasi-paralysie. On a l'impression, Thierry Brosse, que rien n'est réuni pour que les prix à la pompe baissent, donc les prix des carburants, vous l'avez compris.
19: Oui, malheureusement, votre description est tout à fait exacte. Ce qu'il faudrait pour que les prix baissent, c'est avoir un déblocage du détroit d'Ormuz pour que le pétrole et les produits pétroliers puissent passer des pays du Golfe producteurs vers les pays consommateurs que sont l'Asie et l'Europe. Malheureusement, sans cette ouverture-là, chaque jour qui passe, et je pense que ça, c'est l'important, chaque jour qui passe, et nous sommes, comme vous l'évoquez, à plus de 60 jours de cette guerre, chaque jour qui passe, eh bien, l'équilibre offre-demande se tend, et donc, malheureusement, les prix à la pompe devraient mécaniquement monter.
2: Alors, Donald Trump a évoqué à demi-mot cette semaine un blocage du détroit d'Ormuz qui pourrait durer peut-être plusieurs mois. Thierry Brosse, est-ce qu'en France, nous sommes prêts d'abord sur un plan économique et aussi sur un plan énergétique, sommes-nous prêts à faire face ?
19: Alors, je vais d'abord répondre sur le plan énergétique, si vous me permettez.
2: Bien sûr.
19: Sur le plan énergétique, nous ne sommes pas prêts et personne n'est prêt. Rappelez-vous ce que dit le directeur exécutif de l'Agence internationale de l'énergie. Il dit « c'est la crise la plus grave que l'on voit ». Depuis 1973. Et je pense qu'il a raison. Alors, nous étions en partie prêts parce que, évidemment, nous avions des stocks stratégiques que nous sommes en train de remettre sur le marché, nous, Français, et nous, autres pays de l'Agence internationale de l'énergie. Mais cela ne couvre pas ce problème massif qu'est le détroit d'Ormuz bouché. Donc, nous ne sommes pas prêts et c'est pour ça que la seule solution, ce que disent tous les experts, la seule solution, c'est d'essayer de débloquer ce détroit d'Ormuz pour revoir les produits pétroliers et le pétrole revenir des pays producteurs vers les pays consommateurs. Premier point. Ensuite, sur la problématique économique, ça c'est plus compliqué parce qu'il faut essayer de voir quels vont être les impacts sur les économies. Alors, pour le moment, en Europe, on est finalement un peu immunisé parce que, d'abord, nous sommes plus loin du problème que les pays asiatiques qui, eux, souffrent déjà depuis 60 jours et souffrent, je dirais, plus durablement que nous. Vous avez des économies comme au Pakistan où vous avez des blackouts réguliers parce qu'ils ne sont pas en capacité de s'acheter les cargaisons de gaz naturel liquéfié dont ils avaient besoin pour générer l'électricité pour leur population. Donc, vous voyez, là, vous avez vraiment un problème. Vous avez un problème au Bangladesh avec des universités qui sont fermées parce que on veut essayer d'économiser l'énergie. Alors, chez nous, en Europe...
2: Thierry Brosse, reprendre les mots de Patrick Pouyanné, quand même, le PDG de Total. Si ce blocage du détroit d'Ormuz dure encore 2 ou 3 mois, la France pourrait connaître une situation de pénurie énergétique. Je referme les guillemets. Est-ce que c'est une perspective qui vous semble réelle, ça, Thierry Brosse ?
19: Oui, malheureusement, c'est ce que j'allais évoquer. Oui. C'est-à-dire qu'effectivement, nous étions un peu plus loin, mais ce que les pays asiatiques sont en train de vivre, nous allons le vivre. Alors, nous le vivrons un peu différemment parce que nous sommes plus riches. Rappelez-vous, en 2022, avec la crise gazière, on avait été capable de récupérer quelques cargaisons de gaz naturel liquéfié que finalement, on avait récupéré auprès de l'Asie. Cette fois-ci, on va se battre avec l'Asie pour ces cargaisons de pétrole et de gaz naturel liquéfié. Ça coûtera plus cher et nous allons devoir avoir des comportements plus vertueux.
2: Ce qui n'est pas très populaire, ça.
19: Non, mais je cherche pas à être populaire, je cherche à vous décrire la réalité. Et ce que j'essaye d'expliquer, c'est que l'Agence internationale de l'énergie nous a dit dès le départ de cette crise qu'il fallait changer nos comportements. Et d'ailleurs, il y a une liste de comportements à changer. Le premier, c'était baisser la vitesse sur les autoroutes, c'est pas populaire. Le deuxième, c'est faire du télétravail chez soi. Et le troisième, c'était aussi voyager moins en avion. Et vous voyez qu'on commence à avoir aujourd'hui les mêmes problématique en Asie sur le kérosène.
2: Et justement, vous avez des prix... Thierry Brosse, pardonnez-moi, mais la perspective chez nous, en Europe, d'avoir, parce que l'été approche, les vacances aussi, la perspective d'avoir des avions cloués au sol dans quelques semaines, est-ce que c'est de la science-fiction ou c'est possible ça, Thierry Brosse ?
19: Et non, malheureusement, c'est possible puisque le kérosène a vu son prix multiplié par 2,5. Ça veut dire que les prix des billets d'avion ont fortement augmenté, entre 20-40%. Et donc, vous allez avoir certains clients, certains Français qui ne vont plus pouvoir se payer ces billets d'avion. Et donc, si vous avez moins de personnes dans les avions, les compagnies aériennes vont décider d'annuler des vols. C'est comme ça que ça se passe. Ça se passera pas par une pénurie.
2: On évoque, non, je vous en prie Thierry Brosse, le temps passe mais on a plusieurs sujets à aborder. On évoque souvent le carburant mais les factures de gaz pourraient à leur tour subir une forte hausse dans les mois à venir. Plus 15% depuis hier, 1er mai pour 7 millions de Français. Est-ce que ça, Thierry Brosse, ce n'est que le début pour le gaz ?
19: C'est la même chose pour le pétrole et pour le gaz, donc ce n'est que le début. Chaque jour qui passe, le détroit contraint l'équilibre offre-demande et donc les prix ne peuvent que monter malheureusement.
2: Total a annoncé jeudi le maintien des initiatives de plafonnement sur le carburant aussi longtemps que le conflit durera. Total qui a vu, et on l'a répété ad nauseam, hein, ses profits bondir, se faisant parfois traiter de profiteurs de guerre à gauche. Ce sont les mots par exemple de Yannick Jadot. Taxer Total alors, Thierry Brosse, est-ce que c'est la solution ?
19: Non, c'est jamais la solution parce qu'en plus, les revenus Total qui sont effectivement ces profits supérieurs à ce que l'on pouvait attendre viennent des pays producteurs, viennent du fait que Total a une stratégie qui veut produire plus de pétrole. Et c'est effectivement grâce à Total que finalement on n'est pas complètement dans une pénurie énergétique en Europe. Donc je pense pas que ça soit la bonne solution. Il faut peut-être voir qu'est-ce que l'on doit faire. Alors Total a eu des profits dans le raffinage cette fois-ci, donc ils vont être taxés en France. Mais vouloir surtaxer tout ce qui bouge, c'est peut-être pas la bonne solution. Et encore une fois, le Total a eu la bonne stratégie et c'est pour ça qu'ils ont des profits qui sont supérieurs aux attentes.
2: Et en 15 secondes, Thierry Brosse, est-ce que vous considérez que Total, à travers ses offres justement de plafonnement, concède une sorte de redistribution de ses profits records? Si on va un peu loin dans le raisonnement peut-être, ou ça c'est la réalité, Thierry Brosse?
19: Je pense surtout qu'ils enlèvent une épine du gouvernement puisque ce sont les seuls à faire quelque chose pour les Français.
2: Merci infiniment Thierry Brosse. Je rappelle que vous êtes professeur à Sciences Po et spécialiste des questions énergétiques. Merci beaucoup d'avoir été parmi nous ce matin.
19: Merci.
2: Okay. Merci infiniment.
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2: Avec Alexis Bourdon.
5: Les hostilités contre l'Iran sont terminées. Annonce de Donald Trump. 2 mois après le début de la guerre, le locataire de la Maison-Blanche contourne le Congrès américain. Au-delà de 60 jours, le président américain devait demander au Congrès une autorisation pour poursuivre la guerre au-delà de 60 jours. Autre annonce de Donald Trump, de nouveaux droits de douane, plus 25% dès la semaine prochaine sur les véhicules importés aux États-Unis depuis l'Union européenne. Le président américain reproche à l'UE de ne pas respecter l'accord commercial conclu l'été dernier. Et conséquence de cette guerre au Moyen-Orient, les prix à la pompe restent très élevés. Compte tenu de ce contexte, allez-vous modifier vos projets pour les ponts du mois de mai ? Europe 1 vous pose la question pour répondre. Rendez-vous sur le site et l'application d'Europe 1. Et puis des milliers de fêtards pour une free party géante près de Bourges. Au moins 20 000 teufeurs originaires de toute l'Europe se sont rassemblés hier. Le site choisit un terrain militaire rendu très dangereux par la présence potentielle de munitions non explosées, selon le préfet du Cher.
2: Merci Alexis Bourdon. Allez, Vanessa Zah nous emmènera dans une poignée de secondes du côté de Pierrefonds dans l'Oise et Olivier Pouls nous cuisinera ses pommes de terre nouvelles.
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2: Et c'est tout de suite sur Europe 1.
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0: 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Et
1: soyez les bienvenus, merci d'être avec nous à 6h52. Merci d'avoir choisi Europe 1 matin pour vous réveiller et vous informer. On vous accompagne jusqu'à 9h avec un journal toutes les demi-heures, Charles.
2: Effectivement, et le prochain journal, ce sera dans 7 minutes, le journal de 7h. Nous reviendrons bien sûr sur les prix des carburants. 2,20€ en moyenne pour le gasoil ce matin, 2,10€ en moyenne pour le samplon 98. La conséquence d'un détroit d'Hormuz toujours en quasi-paralysie. Alors dans ce contexte et à l'occasion de ces ponts du mois de mai, les Français délestent un petit peu leur voiture et partent moins loin en vacances. Nous étudierons et nous décrypterons bien sûr cette information.
1: Mais d'abord, eh bien, il est l'heure d'accueillir notre duo, si on peut l'appeler comme
2: tout
1: ça, Vanessa Zay et Olivier Pouls, balade et cuisine.
2: Bonjour les amis.
6: Bonjour tout le monde.
1: Bonjour à tous.
0: Bonjour.
2: Alors, ces balades débutent avec un petit voyage dans l'Oise avec vous, Vanessa, au Vert, dans la forêt de Compiègne, qui fête le bicentenaire de la naissance de l'impératrice Eugénie.
7: Exactement. Festivités qui commencent donc le 5 mai, qui vont se dérouler jusqu'à l'automne, et dans le château de Compiègne, et dans celui de Pierrefonds. Alors, cette forêt, en fait, le couple impérial l'affectionne particulièrement, déjà parce que c'est au château de Compiègne que Napoléon III et Eugénie se rencontrent, véritable coup de foudre. Eugénie, elle est passionnée de randonnée, de verdure, d'équitation. Et puis, c'est là qu'à chaque automne, ils organisent leur fameuse série de Compiègne. Chaque semaine, pendant un mois et demi, ils invitent les têtes couronnées, les personnalités politiques, scientifiques, artistiques, pour se divertir.

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1: 9 samedi 2 mai. Restez bien sur Europe 1. Après le journal Europe 1 Matin Week-end accueille le deuxième invité de cette matinale, Laurent Jacobelli, député Rassemblement National de Moselle et porte-parole du parti.
2: Effectivement, ce sera mon deuxième invité de la matinale. Nous reviendrons avec lui sur le grand meeting du Rassemblement National hier à Mâcon, en Saône-et-Loire, entre 5 et 6 000 militants réunis pour l'occasion. L'occasion, bien sûr, hier de ce 1er mai.
1: Et le journal arrive bien sûr dans quelques instants, mais d'abord c'est le saint du jour, Charles, et aujourd'hui, il y en a deux.
2: Il y en a deux, Sainte Zoé et Saint Boris. Saint Boris, d'abord, était un prince bulgare. Il a reçu le baptême en secret en 864. À la fin de sa vie, il renonce au pouvoir et abdique avant de devenir moine. De son côté, Sainte Zoé d'Atalia, en Turquie, était une esclave chrétienne qui mourut en martyr au IIe siècle. Elle avait refusé de renier sa foi. Bon réveil sur Europe 1. Il est 8h. Et merci à tous d'être avec nous ce matin.
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2: Et à la une de l'actualité, ces tensions, bien sûr, sur la scène internationale, avec Donald Trump qui ressort l'une de ses armes favorites, les droits de douane, plus 25% dès la semaine prochaine sur les véhicules européens entrant aux États-Unis. De quoi impacter les entreprises françaises, on vous dit tout en début de journal. Et les Français qui subissent toujours l'envolée des prix des carburants, si l'envie de profiter des ponts de mai et de ces jours fériés n'a jamais été aussi présente, cette envie se heurte à la dure réalité d'un budget bel et bien réduit. Résultat, ces Français s'adaptent et changent leurs habitudes et leurs plans, vous l'entendrez. Et puis le fléau du protoxyde d'azote, un usage qui explose et des bonbonnes jetées n'importe où. Dernière trouvaille au fond de la mer, dans le parc national des Calanques à Marseille. Les plongeurs sont excédés et sont inquiets pour la biodiversité. Mais tout de suite, c'est la tendance météo avec vous, Estelle Lafond.
1: Eh bien, pour faire simple, ça se dégrade sur la moitié est et ça reste calme de l'autre côté de la carte. Je vous donnerai évidemment plus de détails après le journal.
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2: Et ce journal de 8 heures est présenté par Margot Siffert. Bonjour Margot.
4: Bonjour Charles, bonjour à tous. 25% de droits de douane, c'est le nouveau tarif imposé dès la semaine prochaine aux voitures et aux camions européens importés aux États-Unis depuis l'Union européenne, annonce hier de Donald Trump. Il reproche à l'Union européenne de ne pas respecter l'accord commercial conclu l'été dernier. Un nouveau coup dur pour les entreprises françaises. Caroline Baudry.
5: L'industrie française ne serait pas épargnée par cette hausse tarifaire. Le groupe Stellantis, par exemple, exporte plus de 40% de ses véhicules Peugeot ou Citroën aux États-Unis. Si leur prix augmente à l'arrivée, les ventes baissent mécaniquement. Les usines de pièces détachées françaises risquent-elles de voir leurs commandes baisser ? Elles alimentent notamment l'industrie allemande qui exporte 600 000 véhicules par an outre-Atlantique. Donald Trump indique dans la même déclaration qu'il est bienvenu de délocaliser sa production aux États-Unis pour éviter les droits de douane. 100 milliards de dollars ont été investis dans les usines, dit-il. Il y a un an, le président protectionniste avait déjà annoncé instaurer des droits de douane à 25% sur ces mêmes véhicules avant de rétro-pédaler. L'accord conclu avec l'Union européenne l'été dernier fixe à 15% le droit d'entrée sur le sol américain pour ces produits.
4: Caroline Baudry pour Europe 1 et Donald Trump qui se dit aussi insatisfait de la nouvelle proposition iranienne destinée à relancer les pourparlers quant à la guerre au Moyen-Orient. Il menace à nouveau de pulvériser la République islamique en cas d'échec de la diplomatie.
6: Ils ont été diaboliques. Ils ont tué 42 000 manifestants. 42 000 et cela en seulement deux semaines. Mais nous devons faire cette guerre et nous réussissons très bien. Nous sommes en train de gagner, mais ils ne proposent pas le type d'accord qui nous convient. Donc nous allons mener cette histoire à son terme correctement. Nous n'allons pas partir trop tôt, si c'est pour voir le problème resurgir à nouveau dans trois ans.
4: Et en attendant, Donald Trump l'affirme, les hostilités contre l'Iran sont terminées. Ce sont les mots qu'il a adressés dans une lettre au Congrès. Le Congrès qui doit désormais l'autoriser à prolonger le conflit au-delà de 60 jours.
2: Et pendant ce temps, Washington approuve de nouvelles ventes d'armes à ses alliés.
4: Des ventes destinées à Israël, au Koweït, aux Émirats Arabes Unis et au Qatar d'un montant total de plus de 12 milliards de dollars. En revanche, Washington ordonne le retrait en Allemagne d'ici l'an prochain de 5000 militaires. Une annonce qui intervient après une dispute avec le chancelier allemand. Il avait estimé lundi que les Américains n'avaient aucune stratégie en Iran et que Téhéran humiliait la première puissance mondiale.
2: Et conséquence directe de ce contexte international extrêmement tendu, chez nous, en France, le prix des carburants continue de s'envoler.
4: Et notamment celui du

0: Gasoil à plus de 2,20 € le litre. Alors même si le mois de mai et ses jours fériés sont propices aux escapades, la question n'est plus vraiment de savoir si on préfère la mer ou la montagne, mais plutôt de savoir si on va vraiment partir. Nombreux sont les automobilistes qui annulent ou limitent leurs déplacements. C'est ce qu'a constaté à Lille Maximilien Carlier pour Europe 1.
1: 100 € pour faire le plein de sa petite citadine. Victoire grimace à la pompe. Cette étudiante dans le marketing avait prévu de souffler pour ce premier pont de mai.
2: On avait pensé aller sur la côte, profiter un peu. Au final, on va plutôt aller dans un parc à Lille faire un pique-nique pour éviter de remettre de l'essence. C'est un peu frustrant, surtout quand on voit la météo.
1: On subit depuis 2 mois cette hausse du prix des carburants, ajoute-t-elle. Des destinations et lieux de villégiature plus proches pour économiser, renchérit Lise.
2: 2,20 € le litre, ça commence vraiment à faire cher. On s'adapte, on va moins loin, on essaye d'aller à maximum 2 heures d'ici, histoire de quand même couper. On part plutôt près de la Belgique.
1: D'autres automobilistes ont carrément annulé leurs vacances, comme c'est le cas de Ludivine.
3: Pour les ponts de mai, je vais partir en Mayenne. Et du coup, avec tout le carburant qui augmente, tout ça, je ne pourrais pas y aller. Je suis bloqué ici.
1: Et certains ont privilégié le train plutôt que la voiture pour ce premier pont du mois de mai. À Lille, Maximilien Carlier, Europe 1.
4: Il est 8h05.
5: La traditionnelle mobilisation du 1er mai hier s'est déroulée, Margot, dans le calme à peu près.
0: Exactement, près de 300 cortèges partout en France, à la fois pour des hausses de salaire, mais aussi contre la remise en cause du caractère chômé et férié du 1er mai. 158 000 manifestants dénombrés par le ministère de l'Intérieur dans tout l'Hexagone, dont 24 000 à Paris. Faible participation et donc très peu d'incidents. 15 personnes interpellées, dont 7 dans la capitale.
5: Et le Rassemblement National a lui aussi fêté son 1er mai avec un grand meeting à Mâcon, en Saône-et-Loire, devant plusieurs milliers d'électeurs et de sympathisants.
0: Oui, l'occasion pour Marine Le Pen et Jordan Bardella de célébrer chacun à leur manière, là aussi, la valeur travail. Le président du RN s'en est également pris à ses possibles adversaires à la présidentielle, Gabriel Attal, Édouard Philippe et Bruno Retailleau, tous coupables à ses yeux d'avoir exécuté ces 10 dernières années la politique d'Emmanuel Macron.
6: Messieurs Attal, Philippe et Retailleau, vous ne devriez pas vous présenter à la présidentielle. Vous devriez plutôt vous couvrir la tête de cendre et demander pardon au peuple français. Vous devriez leur demander pardon d'avoir mis à terre la plus grande nation du monde. Pardon d'avoir livré la France aux fins de mois difficiles, aux faillites d'entreprises, à la violence et au désordre. Pardon de n'avoir pas su, pas pu, ou pire, pas voulu protéger le peuple français. Messieurs, solennellement et avec gravité, je vous pose une question simple. Qu'avez-vous fait de la France ?
0: Jordan Bardella, et ce sont des propos recueillis pour Europe 1 par Jean-Luc Boujon.
5: C'est un phénomène extrêmement inquiétant. La consommation de protoxyde d'azote explose. Et avec elle, ces bonbonnes qui sont jetées n'importe où.
0: Dans les caniveaux ou bien par terre, dans des parkings par exemple. D'autres sont retrouvés dans des incinérateurs à Marseille. Un plongeur a même eu la mauvaise surprise de tomber dessus au fond de la mer dans le parc national des Calanques. Stéphane Burgat.
7: Des oursins accrochés aux bonbonnes de protoxyde d'azote dans les fonds marins sublimes des Calanques, les clichés du plongeur photographe Karim Sari témoignent de l'étendue du phénomène.
8: Moi, ça, franchement, c'est cette image qui m'a vraiment fait mal au cœur, plus que le nombre de bonbonnes. C'est vraiment de voir de la biodiversité qui est de plus en plus rare, hein, quand même, sur notre littoral. Et de voir des oursins maintenant qui se mettent même sur des bonbonnes de protoxyde d'azote, ça m'a vraiment touché.
7: Une dérive dénoncée depuis plusieurs années déjà par Erika Copian, qui se bat pour préserver ce panorama avec son association Clean My Calanque.
9: On fait des dépollutions tous les mois et on a minimum 15 à 20 bonbonnes. Des grosses bonbonnes. Hein. C'est quand même pas un déchet qui est léger. Si c'est aussi lourd, c'est que c'est sûrement quelqu'un qui est pas très futé, qui l'a vraiment jeté exprès dans l'eau. On a déjà vu des gens s'amuser à jeter des poubelles entières dans l'eau à Calongue, dans les Goudes. Donc j'imagine qu'une fois qu'ils ont fini de les consommer, ils les jettent par-dessus la rambarde. À tout point de vue, c'est vraiment un tout à revoir, quoi.
7: Et puis le recyclage de ces bonbonnes est à la fois coûteux et problématique en raison notamment de la présence de gaz. Marseille, Stéphane Burgat, Europe 1.
0: Et puis on termine avec du sport et du tennis. L'espoir français Arthur Fils qui s'est arrêté hier en demi-finale du Masters 1000 de Madrid. Il a été dominé par le numéro 1 mondial Yannick Sinner. L'Italien de 24 ans tentera demain de remporter un 5e titre consécutif en Masters 1000. Ce sera face à l'Allemand Alexander Zverev, numéro 3 mondial.
5: C'était le journal de Margot Siffert. On passe à la météo avec vous. Estelle Lafon, c'est la fin des vacances pour la zone C, mais aussi la fin des conditions direction calme de ces derniers jours.
4: Alors, excepté sur la moitié est de la carte, du Grand Est à la Méditerranée, c'est couvert, mais relativement printanier et calme. Là où on a par contre des précipitations, oui, c'est dans le Nord-Ouest avec des orages ce matin. Orages également assez violents en deuxième partie de journée à deux endroits de la carte, vraiment dans l'extrême Nord et sur l'Aquitaine, avec de la grêle et des bonnes rafales de vent. Et je termine avec le ressenti pour les températures. Ça reste doux ce matin, 9 à 13 plus ou moins sur toute la carte, et toujours une poignée de degrés de plus dans le sud-est avec 13 à 17 ce matin.
5: Dans une minute, ce sera mon second invité de la matinale. J'accueillerai Laurent Jacobelli, député du Rassemblement National, donc en Moselle, et il est porte-parole du parti. Nous reviendrons bien sûr sur l'actualité de ces derniers jours, et puis surtout sur ce meeting qui a rassemblé entre 5 et 6 000 personnes hier à Mâcon, en Saône-et-Loire, à l'occasion du 1er mai.
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4: Bientôt 8h13 sur Europe 1, l'heure d'accueillir le second invité de cette matinale, le député de Moselle et porte-parole du Rassemblement National, Laurent Jacobelli.
5: Bonjour Laurent Jacobelli.
23: Bonjour.
5: Alors le meeting de Mâcon hier a été l'occasion pour Jordan Bardella et Marine Le Pen d'évoquer les questions économiques. Je vais vous poser une question de but en blanc, Laurent Jacobelli. Total doit-il avoir honte de faire des profits ?
23: Non, il ne doit pas avoir honte, évidemment, les profits pour une entreprise privée, c'est normal. En revanche, faire des surprofits au moment où les Français doivent se serrer la ceinture à cause d'une situation internationale, ça mérite qu'on se penche sur la question. Et la taxation éventuelle de ces superprofits est quelque chose qui serait naturel d'étudier dans une situation actuelle où la perte de pouvoir d'achat nuit à la consommation des Français et au pouvoir d'achat des Français.
5: Y a-t-il, Laurent Jacobelli, au sein du Rassemblement National, une ligne commune sur la question ? Parce que, alors, on a bien compris qu'hier, Jordan Bardella et Marine Le Pen souhaitaient afficher une unité qui est sans doute réelle, mais un peu plus tôt dans la semaine, Jordan Bardella avait expliqué donc à une télé concurrente que taxer les super profits Total n'était pas une priorité. On en est revenu de ça aujourd'hui, Laurent Jacobelli?
23: Non, mais il y a deux choses. La priorité aujourd'hui dans l'action que nous devons mener pour le pouvoir d'achat, c'est la baisse de la TVA sur l'essence. La faire passer de 20% à 5,5%. Là, il y a urgence parce qu'on a des Français qui aujourd'hui doivent faire un choix cornélien, remplir le frigo ou remplir la voiture d'essence. Donc évidemment, nous devons agir là-dessus. Et puis après, on doit réfléchir aussi à cette situation paradoxale où les Français doivent effectivement faire des efforts sur leur vie quotidienne et où vous avez des grands groupes qui bénéficient financièrement de la situation internationale et l'État qui se remplit les poches avec les impôts. Il y a donc une forme d'injustice qu'il faut régler. Je pense que il n'y a aucune contradiction entre la voix de Marine Le Pen et de Jordan Bardella.
5: Faut-il, comme le réclame une partie de la gauche, nationaliser Total Energy?
23: Vous savez, si l'Union soviétique avait permis à ses habitants de vivre mieux, on le saurait, et Staline aurait fait des petits qui seraient toujours au pouvoir. Non, je crois qu'il faut arrêter avec ce réflexe traditionnel de la gauche. D'abord, on propose une taxe, et puis ensuite, on nationalise. Je pense qu'on voit aujourd'hui l'État gérer un certain nombre de choses. S'il gérait les entreprises de la même manière, ce serait une catastrophe. En revanche, il faut demander, lorsqu'on croit à l'économie de marché, que tout le monde soit raisonnable. Et je pense que parfois, effectivement, dans certaines situations tendu, comme aujourd'hui, c'est le rôle de l'État de rappeler les grandes entreprises à la raison en leur demandant de participer à l'effort national. Je pense qu'il y a un juste milieu qu'il faut trouver.
5: Alors, Laurent Jacobelli, les prix des carburants repartent à la hausse en France. 2 euros en moyenne ce matin pour le gasoil, 2,10 euros en moyenne pour le litre de sans-plomb 98. Est-ce que vous considérez que la France doit s'impliquer davantage dans ce conflit et notamment au niveau du détroit d'Ormuz?
23: Ben écoutez, d'abord la France doit regarder ce qui se passe ailleurs en Europe. C'est-à-dire que nous sommes à peu près le dernier pays à ne pas avoir pris de mesures fiscales pour alléger le coût de l'essence. Je rappelle que quand vous payez 2,10 € le litre de sans-plomb, il y a 1,10 € qui va à l'État quand même, hein, et que plus l'essence augmente, plus l'État perçoit de taxes. Donc là, il y a quelque chose à régler que le gouvernement ne veut pas entendre. Je ne sais pas pourquoi, ils sont têtus, mais c'est le dernier pays d'Europe à ne pas agir. Et puis oui, effectivement, il faut s'imposer à la table des négociations internationales pour fluidifier le trafic au détroit d'Ormuz, mais ça veut dire régler la situation, faire en sorte que le Liban et Israël se parlent, faire en sorte que le Hezbollah soit empêché d'attaquer Israël. Tout cela est complexe. On ne peut regretter que la France ne soit plus aujourd'hui l'interlocuteur naturel des grandes puissances pour amener la paix. La France a donné les clés de la diplomatie à Madame von der Leyen et malheureusement, on voit bien ce que ça donne.
5: Je referme, Laurent Jacobelli, si vous le voulez bien, cette page internationale et j'aimerais qu'on s'intéresse à la polémique Master Poulet à Saint-Ouen. 52 000 fast-food en France. Leur nombre a quadruplé en 25 ans. Au mieux, ces fast-foods engendrent des nuisances sonores à proximité. Au pire, il y a de l'insécurité aux abords de ces établissements. Faut-il réglementer, instaurer une sorte de numerus clausus pour ces enseignes de restauration rapide qui sont aussi, ne nous mentons pas, très communautaires également?
23: En fait, le problème, c'est pas Master Poulet entre nous. Le problème, c'est qu'il y a certains coins de France où dès qu'il y a de l'animation, dès qu'il y a un commerce, dès qu'il y a de la vie, il y a de l'insécurité. C'est ça le vrai problème. Parce que qu'il y a un problème aux abords d'un Master Poulet ou d'une boulangerie, finalement, c'est la même chose. Le problème n'est pas forcément l'enseigne en elle-même. Le problème est qu'aujourd'hui, il y a dans des quartiers des jeunes qui se rassemblent, qui font du bruit, qui parfois insultent, qui parfois, pire encore, agressent. Dès qu'il y a un attroupement, dès qu'il y a de l'animation. Ça peut être aussi une rencontre sportive. Donc ce qu'il faut aujourd'hui, c'est ramener l'ordre partout. Vous l'avez dit, c'est une enseigne considérée comme communautariste. Donc ça pose la question de l'immigration. Tant que nous n'aurons pas réglé ce problème, tant que la France restera ouverte à tous les vents, eh bien il y aura des problèmes d'insécurité et d'incivilité. Et puis ramener les forces de l'ordre à arrêter tous ceux qui ne respectent pas la loi. Mais pour ça, ça veut dire que derrière, la justice les suit. Donc le problème, il est beaucoup plus fondamental que Master Poulet. Et quand je vois la gauche se déchirer sur une marque de poulet frit, je me dis que quand même, Jean Jaurès est bien loin des esprits de la gauche actuelle. Non, je crois que c'est juste un mal qui montre bien tous les problèmes de notre société, mais je ne pense pas que seul Master Poulet ait ramené ce type d'incident en France.
5: Quel regard, Laurent Jacobelli, portez-vous sur ce que certains observateurs nomment la cacophonie de ces derniers jours au sein du gouvernement concernant le 1er mai? Je prends l'exemple de ce boulanger isérois, d'abord verbalisé pour avoir fait travailler ses salariés hier 1er mai. Il a ensuite reçu un appel de Sébastien Lecornu qui l'a rassuré en lui disant que finalement il ne serait pas embêté. Est-on dans un contexte kafkaïen là, Laurent Jacobelli ?
23: Y a-t-il un pilote dans l'avion ? C'est-à-dire qu'on voit bien aujourd'hui que le gouvernement ne prend plus de décisions réelles. On en parlait tout à l'heure sur le prix de l'essence. Ce gouvernement n'est même plus écouté de son administration qui est en roue libre et qui a déclaré son indépendance parce qu'elle n'avait pas des ministres assez puissants, assez volontaires, assez déterminés pour donner une ligne directrice. Et donc oui, c'est une grande cacophonie entre le gouvernement, l'administration et les Français, et même une cacophonie au sein du gouvernement où aujourd'hui chaque ministre est à peu près candidat à la présidentielle. Donc il est temps que cette page terrible de la gouvernance de la France se tourne. Aujourd'hui, il n'y a pas de majorité à l'Assemblée nationale. Il n'y a pas de gouvernement en capacité d'agir. Il nous reste 8 mois à attendre et l'élection présidentielle. Mais d'ici là, malheureusement...
5: Il nous reste 20 secondes, pardonnez-moi Laurent Jacobelli. Dernière question. Craignez-vous une vague Édouard Philippe? Parce que effectivement, Jordan Bardella est très largement en tête au premier tour. Mais le deuxième tour est... un peu plus indécis. Je crois d'ailleurs hier que Jordan Bardella a eu des mots très forts vis-à-vis du bloc central et de la droite à Mâcon.
23: Oh bah vous savez, Édouard Philippe, on ne le craint pas, on a déjà eu la vague Édouard Philippe, les 80 km/h, les gilets jaunes, la hausse des taxes sur l'essence, la retraite à 67 ans, la tornade. Édouard Philippe s'est déjà abattu sur la France et vu le désastre, je crois qu'on n'a pas envie de remettre ça.
5: Merci beaucoup Laurent Jacobelli d'avoir été en direct ce matin sur Europe 1.
4: Il est 8h20.
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5: Le journal permanent est présenté par Margot Siffert.
0: Les hostilités contre l'Iran terminées. Les mots de Donald Trump dans une lettre adressée au Congrès. Il se dit toutefois insatisfait de la nouvelle proposition iranienne pour relancer les négociations. Il menace à nouveau de pulvériser la République islamique en cas d'échec de la diplomatie. Et Donald Trump qui promet une surtaxe de 25% dès la semaine prochaine aux voitures importées depuis l'Union européenne. Une annonce qui intervient après une dispute avec le chancelier allemand sur la guerre au Moyen-Orient. Et puis ce drame hier après-midi dans le nord de l'Ardèche. 5 jeunes de 17 à 20 ans tués dans leur véhicule. Il s'est totalement embrasé après avoir chuté dans un ravin d'environ 25 mètres. Les causes restent pour l'heure indéterminées.
5: Merci Margot Siffert.
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5: Et je crois qu'on va partir en balade, Estelle
4: Lafond.
5: Tout
4: à fait, on va mettre une petite casquette, des baskets et puis mettre notre tablier aussi, puisque Olivier Pouls est là, comme Vanessa Zah.
5: Bonjour les amis.
3: Bonjour tout le monde.
4: Bonjour à tous.
0: Bonjour.
5: Alors, ces balades débutent avec un petit voyage dans l'Oise avec vous, Vanessa, au Vert, dans la forêt de Compiègne, qui fête le bicentenaire de la naissance de l'impératrice Eugénie.
19: Exactement. Festivités qui commencent donc le 5 mai, qui vont se dérouler jusqu'à l'automne. Et dans le château de Compiègne, et dans celui de Pierrefonds. Alors, cette forêt, en fait, le couple impérial l'affectionne particulièrement, déjà parce que c'est au château de Compiègne que Napoléon III et Eugénie se rencontrent, véritable coup de foudre. Eugénie, elle est passionnée de randonnée, de verdure, d'équitation. Et puis, c'est là qu'à chaque automne, ils organisent leur fameuse série de Compiègne. Chaque semaine, pendant un mois et demi, ils invitent les têtes couronnées, les personnalités politiques, scientifiques, artistiques, pour se divertir, donc au programme chasse à courre, représentation théâtrale et puis visite du château de Pierrefonds.
4: Mais alors, il a quoi de si particulier ce château de Pierrefonds pour mériter sa visite ?
19: Eh bien, les invités ont la chance d'être accompagnés par l'architecte star du moment qui avait pour mission de restaurer donc, ce château qui était totalement en ruine. Alors, il avait été démantelé au XVIIe par Louis XIII. Avec ce côté romantique, il attirait aussi beaucoup d'artistes. Louis-Philippe, d'ailleurs, a organisé le mariage de sa fille dans ses ruines. Et voilà que le couple impérial décide de rebâtir sur ses ruines une résidence impériale. Et à qui font-ils appel donc ? Eugène Viollet, le duc. Voilà, donc ce côté, donc ce style néo-gothique de Pierrefonds. Et donc c'est lui-même qui les emmène, ces personnalités déambuler dans les ruines et travaux, comme Louis II de Bavière qui va s'en inspirer pour Neuschwanstein.
5: Bravo Vanessa. Alors quel est le programme des festivités du bicentenaire à Pierrefonds?
19: Alors les appartements de génie vont être exceptionnellement ouverts, notamment sa chambre. Alors là c'est une explosion de couleurs. Vous y verrez des représentations de fleurs. Elle adorait les fleurs sous forme de pierres sculptées. Des chardons notamment, puisque c'est une référence à son ascendance écossaise. D'accord. On note à ne pas rater le week-end impérial du 27-28 juin. Reconstitution d'audience pour comprendre le protocole.
4: D'accord.
19: Séance de spiritisme, puisque Eugénie avait une véritable appétence pour les sciences occultes. Oh. Du croquet, bivouac militaire. Et puis Estelle, ressortez votre crinoline. Mais je ne ris pas, c'est la condition sine qua non.
4: D'accord.
19: Vous allez pouvoir participer au bal impérial.
5: Alors, je fais ça sans transition parce qu'Olivier Pouls est également parmi nous, Olivier, et vous nous parlez ce samedi des pommes de terre, parce qu'apparemment, c'est pas cher et on peut en faire beaucoup de choses.
2: Et puis surtout, il y a une saison, c'est la saison des pommes de terre
19: nouvelles.
2: Exactement. Alors, je vous avoue, enfin, un petit aveu entre nous, c'est peut-être mes origines belges, je suis dingue de pommes de terre, je suis dingue de patates, sous toutes leurs formes. Mais alors, quand elles sont nouvelles, là, c'est la saison qui démarre, on va les avoir jusqu'au mois de juillet. C'est des petits bonbons, c'est magnifique. Ce sont des pommes de terre qui sont récoltées avant maturité, donc entre avril et juillet. Et alors, leur caractéristique, c'est qu'elles ont une peau qui est très fine, peau qui se mange, bien évidemment.
5: Ben oui.
2: Elles ont une chair assez ferme, légèrement sucrée, et elles ont une plus forte teneur en eau qui fait qu'elles se conservent beaucoup moins longtemps que les pommes de terre traditionnelles. Alors, il y a quelques productions particulièrement identifiées et reconnues en France, comme la pomme de terre de l'île de Rennes.
19: Évidemment, elle
2: a une AOP, celle de Noirmoutier, en IGP, évidemment. Et puis, il y a des dénominations dont vous avez peut-être entendu parler, grenaille ou mitraille.
19: Ça
2: correspond à des calibres.
19: D'accord.
2: À la mitraille, c'est 20 à 25 mm, et la grenaille, c'est 25 à 35 mm. La mitraille, c'est vraiment tout petit. Et puis, pour ce qui est de la cuisson, c'est hyper facile et rapide. L'idéal, c'est la vapeur. Une bonne quinzaine de minutes. D'accord. Elles sont encore un petit peu al dente.
5: Et on peut les passer à la poêle aussi.
2: Voilà, et on termine la cuisson avec de la matière grasse, parce que le gras, c'est la vie.
19: De
2: l'huile d'olive, du beurre, quelques herbes, et on les mange tout simplement comme ça, avec de la fleur de sel. C'est un accompagnement divin. Pour moi, c'est presque un plat, c'est un bonheur de sentir ces petits bonbons dans la bouche, les pommes de terre nouvelles.
19: On le sent
2: Allez-y,
19: bonheur,
2: les amis, on est dans la saison.
5: Même au petit déjeuner à cette heure-ci, je suis client, Olivier Villepoules. Merci, les amis.
4: Europe 1, il est 8h25. Dans quelques instants, bien c'est le journal de 8h30 au programme, Charles.
5: 2,20€ en moyenne pour le litre de gazole, 2,10€ en moyenne pour le litre de sans-plomb. La conséquence d'un détroit d'Ormuz toujours en situation de quasi-paralysie. Alors dans ce contexte et à l'occasion des ponts du mois de mai, les Français délaissent leur voiture et partent moins loin en vacances. Ils privilégient le train également parfois. Cela fera partie des sujets abordés dans le journal de 8h30 qui ne va pas tarder.
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5: C'est la une du journal de 8h30. Le baril de Brent en dessous des 110 dollars. Malgré cette très légère baisse, les prix à la pompe restent très élevés en France. C'est le fameux effet fusée-plume. Conséquence, de nombreux Français changent leurs habitudes. Analyse Europe 1 dès le début de ce journal. Ces prix des carburants étaient au cœur du meeting du Rassemblement National hier à Mâcon. Le RN organisé autour de ces deux ténors, Marine Le Pen et Jordan Bardella, se prépare pour 2027. 20 000 teufeurs dans le Cher. Des fêtards originaires de toute l'Europe se sont donné rendez-vous près de Bourges. Problème, et non des moindres, le site choisi est un terrain militaire. Plus d'explications à la fin de cette édition. La tendance météo avec vous, Estelle Lafond.
4: Eh bien, c'est orageux ce matin et cet après-midi avec de la grêle et de forts cumuls de pluie prévus notamment sur l'Aquitaine. Je vous donnerai plus de détails en fin de journal.
5: 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Le journal de 8h30 est présenté par Alexis Bourdon. Bonjour Alexis.
16: Bonjour Charles, bonjour à tous. Vous êtes peut-être sur le départ en ce week-end prolongé. Malgré un contexte de crise énergétique en raison de la guerre au Moyen-Orient, vous pourriez être nombreux à vouloir profiter des ponts du mois de mai. Alors partir, oui, mais partir moins loin et moins longtemps pour faire baisser la facture. Aurélien Fleurot.
17: La ruée sur les ponts, c'est ce que constate le site de particulier à particulier. Avec une nette augmentation de 15% sur un an, les Français plébiscitent l'ascension et privilégient des destinations de proximité, explique Laetitia Caron, directrice générale de PAP.
18: En tête, la Vendée et les Charentes qui progressent de 20% par rapport à l'année dernière. Une recherche de séjours plus optimisés d'un point de vue budget, donc des séjours plus courts, moins loin pour dépenser moins d'essence aussi. Mais malgré tout, une recherche quand même de pouvoir profiter de moments en famille ou entre amis et donc une préservation de ces petits séjours.
17: En revanche, PAP note un recul de l'Espagne. Les Français évitent les trajets trop longs en voiture ou craignent un vol trop cher ou annulé. Ensuite, il y a ceux qui vont privilégier le train. La plateforme de réservation Trendline souligne une forte demande pour le week-end du 8 mai avec en tête des destinations prisées Aix-en-Provence, Marseille, Avignon et Lille. Enfin, parmi ceux moins nombreux qui vont partir à l'étranger, sur le comparateur de vol Liligo, c'est un trio Marrakech, Tunis et Porto qui suscite le plus d'intérêt.
16: Aurélien Fleurot du service économie d'Europe 1. Et ce matin, sur Europe 1, on vous pose cette question. Allez-vous modifier vos projets compte tenu du contexte actuel? Pour répondre, rendez-vous sur le site et l'application d'Europe 1.
5: La guerre entre Téhéran et Washington qui pourrait prendre un nouveau tournant.
16: Dans une lettre adressée au Congrès, le locataire de la Maison-Blanche assure que les hostilités contre l'Iran sont terminées. Critiqué pour avoir outrepassé la législation en lançant la guerre en Iran, le président américain l'assure. Il se conforme désormais à la loi. Une loi qui exige qu'une autorisation du Congrès est nécessaire pour prolonger un conflit au-delà de 60 jours.
5: Et c'est d'ailleurs dans ce contexte que de nouvelles négociations pourraient avoir lieu entre l'Iran et les États-Unis.
16: Téhéran a envoyé une offre à Washington via le Pakistan pour reprendre les discussions. Une proposition écartée aussitôt par Donald Trump qui se dit pas satisfait fait. Malgré sa lettre au Congrès évoquée précédemment, Donald Trump n'a pas hésité à renouveler ses menaces contre l'Iran et de pulvériser la République islamique en cas d'échec de la diplomatie au cœur des divergences. La question du nucléaire iranien, point sur lequel le président américain refuse de faire la moindre concession.
0: Nous ne pouvons pas laisser des fous avoir l'arme nucléaire. Vous êtes d'accord ? J'ai fait quelque chose qui était... Je ne sais pas si c'était insensé, courageux, mais c'était intelligent. Je le referai. Honnêtement, je pensais que les chiffres seraient bien pires, que le marché boursier baisserait beaucoup plus, que le prix du pétrole augmenterait davantage. Mais nous n'avons pas le choix. Je dois faire ce qui est juste. Nous ne pouvons pas laisser l'Iran posséder l'arme nucléaire.
16: Épreuve que cette guerre pourrait reprendre à tout moment, les pays du Golfe se préparent. Washington a approuvé une vente de systèmes anti-missiles Patriot au Qatar, montant de l'opération 4 milliards de dollars. Et on vient tout juste de l'apprendre. Un responsable iranien juge probable une reprise du conflit avec les États-Unis.
5: L'Allemagne qui s'attire les foudres des États-Unis.
16: En début de semaine, Friedrich Merz avait jugé que les Américains n'avaient aucune stratégie en Iran et que Téhéran humiliait la première puissance mondiale. Des déclarations qui ne sont pas passées inaperçues outre-Atlantique et conséquences directes ou indirectes. 5000 militaires américains vont quitter le territoire allemand, annonce du Pentagone. Autre décision qui devrait impacter l'Allemagne mais aussi ses voisins, la mise en place de nouveaux droits de douanes américains sur les véhicules européens importés aux États-Unis. Donald Trump prévoit d'appliquer une hausse de 25% dès la semaine prochaine.
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5: Allez, retour en France avec cette mobilisation en baisse à l'occasion de la journée d'hier, le 1er mai.
16: 158 000 manifestants, dont 24 000 à Paris selon la police. L'an dernier, ils étaient 32 000 à battre le pavé. Une journée sans incident grave. Pour la classe politique, ce 1er mai, c'est aussi l'occasion de dérouler son programme en prévision de la prochaine élection présidentielle. C'est le cas du Rassemblement National à l'occasion d'un grand meeting hier à Mâcon devant des milliers de militants. Reportage du correspondant Europe 1 dans le Rhône, Jean-Luc Boujon.
1: Pour la France du travail, les mots s'affichent en grand derrière l'estrade où prend d'abord place Marine Le Pen. La patronne du groupe RN à l'Assemblée glorifie avant tout les travailleurs, leur force de production et veut qu'ils puissent vivre de leur labeur.
2: La première idée qu'il faut défendre, c'est que chacun doit pouvoir travailler. La seconde, c'est aussi que chacun doit pouvoir vivre de son travail. Lorsque la collectivité publique doit rajouter des aides pour le logement, pour les vacances, les dépenses énergétiques, la cantine, Noël et j'en passe, c'est que le travail n'est pas suffisamment payé.
1: Discours social donc de Marine Le Pen, quand Jordan Bardella lui s'adresse plutôt au patron qu'il a rencontré il y a 10 jours. Objectif, rassurer les milieux économiques.
8: La France a tout pour réussir. Elle a des travailleurs courageux. Elle a des entrepreneurs audacieux, dévoués à la plus belle cause qui soit, la France.
1: Un discours qui a plu à Maxime, militant originaire de Montbéliard.
19: Le Rassemblement National a toujours été aux côtés des TPE-PME et aux côtés de l'industrie depuis des années, tandis que M. Macron et ses différents gouvernements ont dépecé le pays. Donc effectivement, là-dessus, on n'a pas de leçon de crédibilité à recevoir, bien au contraire.
1: Un militant qui a apprécié aussi le refus de l'assistanat et de la paresse, cher à la gauche, refus exprimé par les deux têtes pensantes du RN. Macron, Jean-Luc Boujon, Europe 1.
16: Et Laurent Jacobelli, porte-parole du RN, qui était votre invité, Charles, a tenu à rappeler l'union sur le plan économique entre Marine Le Pen et Jordan Bardella.
5: Allez, à 8h36 sur Europe 1, on en vient à présent à ce drame en Ardèche.
16: 5 jeunes âgés de 17 à 20 ans ont perdu la vie après une sortie de route. Le véhicule, hors de contrôle, a fait une chute de 25 mètres avant de s'embraser à l'impact. Le sous-préfet de l'Ardèche est Guillaume Guervilla au micro d'Europe 1.
20: Je veux tout d'abord dire que l'Ardèche a connu un véritable drame cet après-midi. Donc les 5 jeunes en question, 4 jeunes hommes et une jeune femme âgée de 17 à 19 ans, étaient tous originaires du Rhône, étaient visiblement venus passer la journée en Ardèche, dans la vallée de la Canse. Ce qu'on peut dire, en tout cas, c'est qu'il s'agit d'une route très sinueuse, une route de montagne qui nécessite d'avoir une vitesse adaptée. La route est toujours fermée, elle restera fermée en tant que de besoin. Le parquet a ouvert une enquête et il faut laisser la justice travailler sereinement pour qu'on puisse le plus vite possible donner des réponses aux familles.
16: Le sous-préfet de l'Ardèche, Guillaume Guervilla, au micro de Caroline Baudry pour Europe 1.
5: Et direction le Cher, près de Bourges, où a lieu une free party depuis hier.
16: 20 000 personnes rassemblées depuis hier. Charles Bouchin, problème, les participants à cette fête sauvage occupent actuellement un terrain militaire.
3: Oui, il s'agit d'une zone de 10 000 hectares destinée à des essais militaires classés secret défense. Ce site militaire situé notamment sur la commune de Cornus est très dangereux. Des munitions non explosées peuvent encore être présentes dans certains secteurs, prévient Edith Raquin, la maire du village.
6: Le terrain militaire, c'est une surface de 30 km de long sur 5 km de large. En plein milieu, vous avez le champ de tir, des terres sur lesquelles on ne peut pas pénétrer. C'est là qu'ils font des tests sur des munitions.
3: Face au risque d'explosion, la préfecture du Cher appelle les participants à ne pas faire de feu, ne pas creuser et ne pas ramasser quoi que ce soit. L'installation de chapiteaux ou de tentes est également déconseillée. Pour anticiper tout incident, un dispositif de secours a été déployé en cas d'incendie ou d'explosion. Et ce qui inquiète aussi la maire, c'est que ce terrain militaire est entouré de parcelles agricoles.
6: En ce moment, l'agriculture ne va pas très bien. Le moral est en berne. Donc je ne voudrais pas qu'ils subissent davantage de méfaits.
3: Les organisateurs de cette réunion parties ont été identifiés, ils feront l'objet de poursuites judiciaires.
16: Charles Bouchin pour Europe 1.
5: Et on parle Formule 1, la Formule 1 qui reprend ses droits ce week-end après plusieurs semaines de trêve forcée.
16: Et direction Miami pour la quatrième manche de la saison, un week-end sprint et c'est la McLaren du champion du monde en titre, Lando Norris, qui partira en pole position. Les Français Isaac Hadjar et Pierre Gasly s'élanceront respectivement à la 9e et la 10e place. Cette course sprint est à suivre à 18h sur Canal+. Avant le Grand Prix demain à 22h.
5: Merci Alexis. Alors la météo avec vous, Estelle Lafont, vigilance parce qu'il y a quelques orages aujourd'hui, notamment dans le nord, le nord-ouest, et puis cet après-midi, plus généralement dans l'ouest.
21: Oui, alors je commence par ce matin, c'est surtout entre la Haute-Normandie et la Bretagne et sur les Pays de la Loire. On en retrouve aussi le long de l'arc atlantique, mais moins costaud. Le ciel est voilé avec possibilité de quelques ondées au nord de l'Aquitaine. Voilé, mais sec en revanche du sud-ouest à la frontière belge, avec quelques percées de soleil sur les Flandres dans la matinée, avant une très nette dégradation. En deuxième partie de journée, les orages donc vont migrer pour se poster le long de la Manche avec addition de grêle et de rafales de vent. En fin d'après-midi seulement, ce sera exactement le même topo avec des éclatements assez sévères qui vont survenir sur l'Aquitaine jusqu'aux Pyrénées avec là aussi de la grêle et des pluies denses. Et puis pour le reste de la carte, ça reste sec, mais moins ensoleillé, sauf pour la Corse qui reste sous un beau ciel bleu toute la journée.
5: Pourriez-vous nous donner les températures, Estelle, quand même,
21: tout à
5: ce
21: fait,
5: matin
21: Qui reste oui, douce, hein, malgré le temps perturbé. Vous avez 8 degrés ce matin à Embrun et à Nancy. 10 pour Montluçon et Clermont-Ferrand, 11 à Dijon, Guéret et Périgueux. Vous comptez 12 degrés pour Vannes, Beauvais, Chartres et Brest, 14 à Bordeaux, Saint-Étienne et Vesoul, 15 pour Toulouse et Perpignan, 16 à Paris et Toulon et au plus chaud, ce sera 17 degrés à Bastia.
5: Merci Estelle.
21: Il est l'heure d'accueillir Alexandre Figaro. Alexandre, je ne suis pas réveillée. Mais on pourrait faire le mélange
5: Figaro
21: des deux. Voilà. Alexandre Devecchio du Figaro pour son
5: Bonjour
21: édito.
5: Bonjour Alexandre, comment
22: Bonjour
5: allez-vous?
22: Charles, très bien, merci.
5: Bon, alors Alexandre, vous avez voulu revenir ce matin sur l'affaire Master Poulet qui a opposé cette semaine le maire Parti Socialiste, le maire PS de Saint-Ouen, Karim Bouamrane, et le député LFI Éric Coquerel.
22: Oui, ce nouvel épisode de la guerre des gauches peut d'abord prêter à sourire. Il est vrai qu'on n'imaginait pas que le poulet frit deviendrait la nouvelle ligne de clivage entre le Parti Socialiste et la France Insoumise. Et pourtant, lorsque le maire socialiste de Saint-Ouen, Karim Bouamrane, a essayé d'empêcher l'ouverture de l'enseigne de fast-food Halal dans sa ville, la France Insoumise n'a pas hésité à en faire une affaire d'État, au point que le président de la Commission des Finances, Éric Coquerel, s'est déplacé en personne pour rencontrer le propriétaire de Master Poulet et a saisi le préfet de Seine-Saint-Denis pour dénoncer le harcèlement administratif dont se serait rendu coupable Karim Bouamrane. L'édile socialiste explique défendre une offre alimentaire diversifiée et refuser qu'un établissement dégrade les conditions de vie des riverains. LFI y voit une discrimination islamophobe et une volonté de gentrification. Un combat de coq en apparence dérisoire, mais dont les enjeux sont beaucoup plus profonds qu'il n'y paraît.
5: Alors justement, Alexandre Devecchio, quels sont ces enjeux justement ?
22: Comme le rappelle l'excellente Géraldine Vosner dans Le Point, il y a d'abord un enjeu de sécurité et de souveraineté alimentaire. Plus de 70% du poulet servi en restauration en France vient aujourd'hui de l'étranger. Chaque année, ce sont des milliers de tonnes de volailles qui sont importées depuis des fermes-usines d'Espagne et de Pologne, mais aussi d'Ukraine, de Thaïlande, du Brésil et de Chine, pour être ensuite bradées dans des enseignes comme Master Poulet. Les conditions de production y sont honteuses, aussi bien pour les animaux que pour les salariés, et font peser un véritable risque sur la santé des consommateurs. Pendant ce temps-là, les éleveurs de volailles français, confrontés à un empilement de normes et de blocages administratifs, crèvent. En vérité, défendre des enseignes comme Master Poulet, c'est favoriser l'euthanasie de nos agriculteurs et participer à l'empoisonnement des Français les plus modestes.
5: Cette affaire, Alexandre, est également révélatrice, selon vous, de certaines fractures françaises.
22: Oui, Charles, car ce type d'enseigne participe de l'enfermement de certains quartiers en attirant une clientèle communautarisée et en charriant autour d'elle de la délinquance, faisant fuir les commerces traditionnels et tous ceux qui préfèrent vivre le plus loin possible des racailles et des odeurs de poulet frit à 1 euro. Si Karim Bouhamran tente de bloquer l'ouverture de Master Poulet, c'est donc autant pour lutter contre la malbouffe que contre le séparatisme et l'insécurité. A contrario, les insoumis défendent le fast-food parce qu'ils sont convaincus que cela sert leur stratégie clientéliste et leur ambition de créer une nouvelle France. Une France de l'apartheid où la nourriture bio sera réservée aux enfants de bobos et la junk food halal aux enfants de l'immigration. Une France archipélisée avec d'un côté des quartiers gentrifiés et de l'autre des banlieues poulaillers.
5: Merci beaucoup Alexandre Devecchio pour cette édition sans concession comme à chaque fois. Allez, lui non plus, eh bien lui aussi est sans concession, c'est Elliot Deval. Bonjour Elliot Deval,
7: bonjour,
5: on vous retrouve
7: à tous
5: tout à l'heure avec Estelle
21: bien
5: d'ailleurs.
21: Bien sûr, 11h-13h
5: 11h-13h
21: en direct sur Europe 1.
5: Et quel sera le menu aujourd'hui Elliot Deval?
7: On va voyager avec les auditeurs d'Europe 1. On va voyager au Maboulistan, au pays des Maboules. Au pays des Maboules,
22: la France,
7: un
22: non
7: vendredi 1er mai, vous avez des boulangers, des fleuristes qui sont contrôlés, alors même que le gouvernement a appelé à l'intelligence collective, contrôlés parce qu'ils ont le malheur de travailler pour fêter le 1er mai, qui est la fête du travail. Donc au Maboulistan, voilà ce qui se passe. On les contrôle dans le même
5: temps. Après, on les appelle.
7: Dans le même temps, vous avez une rave party illégale avec 20 000 huluberlus qui sont présents sur un champ militaire. Et là, il n'y a pas de contrôleur, si vous voyez ce que je veux dire. C'est-à-dire qu'en toute impunité, vous avez des individus qui viennent sur un champ militaire avec de la drogue, de l'alcool, bien évidemment, qui circule. Pendant 3 jours, 20 à 30 000 personnes. Et les autorités qui regardent ça, impuissantes, obligées de sécuriser la zone, et qui ne peuvent en quelque sorte rien faire. Donc vous avez ce monde, le Maboulistan, où d'un côté on va contrôler les honnêtes gens et de l'autre on va regarder les délinquants. Et nous en parlons dans notre émission entre 11h et 13h.
5: Effectivement, avec un numéro.
21: Bien sûr, si vous souhaitez réagir en direct pendant Elliot Deval et vous, votre rendez-vous du week-end, c'est au 01 80 20 39 21. Dans quelques instants, ce sera le journal permanent et puis on partira avec Naïma Benchemann qui a été rencontrée, Joyce Jonathan, je crois.
5: Et puis, je me permets quand même de rappeler qu'il y aura Europe 1 Info de 10 à 11h hein, sur Europe 1. Ce sera donc dans 1h15. J'aurai le plaisir de recevoir plusieurs invités politiques que je vous présenterai dans quelques minutes.
21: À tout de suite.
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5: Et à 8h48, c'est avec Alexis Bourdon.
16: Et si la guerre au Moyen-Orient reprenait, c'est ce que laisse entendre un responsable militaire iranien. Selon lui, les feux ont démontré que les États-Unis ne respectaient aucune promesse ou aucun accord. Plus tôt, Donald Trump a lui affirmé dans une lettre au Congrès que les hostilités contre l'Iran sont terminées. Critiqué pour avoir contourné la loi, le président assure être en règle, alors qu'une autorisation du Congrès est requise pour prolonger un conflit au-delà de 60 jours. Dans le même temps, Washington va mettre en place de nouveaux droits de douane, plus 25% sur les véhicules européens importés aux États-Unis, mis en application dès la semaine prochaine. Et puis en France, sortie de route tragique en Ardèche, au moins 5 morts dans l'accident. Le véhicule a chuté hier dans un ravin d'environ 25 mètres. Sur Europe 1, le sous-préfet de l'Ardèche a qualifié cette route de très sinueuse. Les victimes, âgées de 17 à 20 ans, étaient toutes originaires du Rhône.
5: Merci Alexis.
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21: Et comme tous les week-ends, à 8h49 précisément, c'est votre rendez-vous drôle d'endroit pour une rencontre avec Naïma Ben-Sheman, qui a rencontré eh bien, cette semaine Joyce Jonathan.
5: Oui, Joyce Jonathan, qui a emmené Naïma au centre du Marais, c'est à Paris. C'est là-bas que la chanteuse a pris ses premiers cours de chant sans prévenir ses parents. C'est à vous, Naïma Ben-Sheman.

0: Joy Jonathan, bonjour.
1: Bonjour.
0: Vous êtes auteur, compositeur, interprète. Ça fait plus de 15 ans que vous avez conquis le cœur du public français avec des tubes comme Je ne sais pas, Ça ira, Pas besoin de toi. Vous allez revenir avec un nouvel album. Il y a déjà un extrait qui vient de sortir qui s'appelle Comme d'hab. On va en parler dans ce drôle d'endroit pour une rencontre.
1: Avec plaisir.
0: Vous avez fait le choix de me donner rendez-vous au Centre Marie à Paris. Mmh. Un centre où on enseigne la danse et où on enseigne le chant aussi, Joy Jonathan.
1: Exactement.
0: Pourquoi ici, pour vous, c'est le parfum de vos débuts?
1: Exactement, c'est toute mon enfance ici au Centre du Marais. Donc on peut apprendre à danser, à chanter, à s'exprimer sur scène. C'est vraiment l'école de l'expression corporelle, musicale. Et en fait, depuis petite, je sais que je veux être chanteuse. Je peux hésiter entre des scratchs ou des lacets sur mes baskets, mais par contre, la musique, j'ai toujours su que c'était ça que je voulais faire. J'en ai parlé à l'une de mes sœurs qui s'appelle Sarah, la cadette et la sœurette. Elle m'a dit mais t'inquiète, mais c'est pas grave que t'as envie d'être chanteuse. Je devais avoir, je sais pas, 10 ans. Et elle m'a dit, mais prends des cours de chant, si comme ça tu pourras encore plus apprendre, le partager avec d'autres personnes qui aiment ça, et un prof. Et donc, c'est elle qui m'a parlé du Centre du Marais. Et là, c'était la révélation, c'était mon refuge.

0: Il y a un nouveau single qui est sorti, comme d'hab, qui annonce un nouvel album. Si vous deviez décrire la couleur de ce prochain album, en tout cas, on en a un aperçu avec le single, il est plutôt un peu plus sauvage, on va dire, si on devait choisir un adjectif, un peu comme votre chemise.
1: Voilà, exactement. Maintenant, je ne suis que sauvage à l'intérieur et à l'extérieur.
0: C'est totalement assumé. Voilà. On ne cache plus rien.
1: Et dans Comme d'hab, c'est vrai qu'il y a quelque chose de plus franc où je me dis... Enfin, c'est vraiment, c'est ma vie que je raconte dans cette chanson, très assumée, de me dire que quand je tombe amoureuse, j'ai toujours l'impression que c'est comme la première fois. Et en même temps, je me rends compte à la fin que je suis allée trop loin, je suis très guidée par ma passion. Après, ça reste ma nature, je pense qu'on ne peut pas changer, comme dirait Céline Dion, on ne change pas, on
0: met juste des costumes d'autres sur soi. Ouais.
1: Plus on grandit, plus on sait ce qui nous correspond, ce qui nous va et ce qui nous fait du bien.
0: Comme maman, elle avait fondé une agence de voyage avec la Chine. Et vous, ça fait 3 ans que vous avez un succès absolument phénoménal en Chine. Racontez-nous ce concours qui vous a permis de devenir une star intergalactique en Chine.
1: C'était pour moi très fun de chanter en chinois parce que c'est le langage que mes parents parlent, que l'une de mes sœurs parle couramment aussi. En sortant mon premier album en Chine il y a 15 ans, j'ai eu une petite notoriété qui s'est construite, j'ai rencontré un public chinois, puis j'y suis allée tous les ans faire des tournées. Et il y a un an et demi, on m'a proposé de participer à l'équivalent de la Star Academy chinoise qui s'appelle Changfeng.
0: J'ose pas le dire depuis le début, je vous laisse.
1: Changfeng.
0: Et qui a remporté ce concours?
1: Et donc j'ai remporté le concours. Donc c'était fou. À partir du moment où j'ai fait cette émission, c'est vrai que ma notoriété a complètement changé puisque c'est le premier télécrochet de Chine et les chiffres sont hallucinants en termes de téléspectateurs parce que c'est à la fois diffusé en temps réel mais aussi en streaming dans toute l'Asie. Donc c'est 13 milliards de vues par saison. Donc c'est vraiment très très regardé.

0: Moi, quand j'étais petite, c'est ma maman qui allait en Chine. Et aujourd'hui, c'est moi, la maman, qui vais en Chine et qui dit à ma mère, à ma fille et à ma mère, d'ailleurs, je suis en Chine.
1: Elle est fière de vous, votre maman, justement, de voir que quelque part, vous avez un petit peu marché sur ses traces dans votre propre domaine, mais que vous avez eu le même succès qu'elle avait eu dans le sien.
0: Ouais, franchement, elle est très fière et très contente. Et d'ailleurs, je l'ai emmenée sur la dernière tournée. Donc, elle a fait toutes les villes avec moi. On a vraiment partagé la tournée ensemble.
1: Ça devait être beau, cette communion.
0: Ah, c'était génial. Et puis, ma mère, c'est vraiment un personnage où tout le monde était fan de ma mère. Donc, c'était très sympa. C'est vrai que dans le prochain album, c'est ce que je veux aussi traduire. Par exemple, la pochette de l'album a été shootée, et la pochette du single, donc comme d'hab, a été shootée par une photographe chinoise qui est très connue en Chine, s'appelle Luo Yang. Et elle est venue spécialement de Shanghai pour qu'on fasse le shooting à Paris, à l'aéroport de Paris. On a voulu raconter le voyage entre la France et la Chine. Et il y aura aussi des collaborations avec des artistes chinois. Et ça, j'ai hâte de le partager. Donc l'album sortira là, courant 2026.
1: Merci.
0: Jonathan, infiniment à vous.
1: De ce drôle d'endroit pour une rencontre. Vous me faites songer à cette phrase de Saint-Exupéry : fais de ta vie un rêve.

0: prince qui me bouleverse et qui est très connu en Chine. Et quasiment tous mes fans chinois, à la fin des concerts, ils me remettaient des petites cartes postales avec cette phrase. C'est « On ne voit bien qu'avec le cœur, l'essentiel est invisible pour les yeux ». Et cette phrase, je la trouve bouleversante. Parce que je trouve que la musique, c'est ça. C'est voir avec le cœur. Et voilà.
1: Eh ben merci beaucoup, merci. Jonathan. Vous pouvez me dire merci en chinois maintenant ?
0: Xie xie ni.
2: Adorable entretien de Naïma Benchimane avec sympa. Joy Jonathan qui revient avec donc comme d'hab son nouveau single. 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Il est 8h56.
3: Et dans quelques minutes, après 9h, nous rejoindrons Frédéric Taddeï. C'est arrivé cette semaine, le nom de cette émission. Bonjour Frédéric.
4: Bonjour Charles.
3: Quel est le menu pour tout à l'heure ?
4: La France, championne du monde des fuites de données. On n'arrête pas de pirater les organismes publics. Fabrice Eppelboin va nous expliquer pourquoi. Et puis la guerre en Iran est loin d'être terminée. Alors j'ai invité Clément Terme qui publie « Iran-Israël, la guerre idéologique ». Et l'on terminera l'émission avec l'historien Loris Chavanette qui va nous raconter l'entrée fracassante des femmes dans la Révolution française, c'était les 5 et 6 octobre 1789.
3: Et c'est juste après 9h dans une poignée de secondes. À tout de suite, Frédéric.
2: Et puis Charles, aussi vous, on vous retrouve exceptionnellement tout à l'heure après Frédéric Taddeï.
3: Tout à fait, de 10 à 11h, Europe 1 Info. 4 invités politiques se succéderont à ma table. D'abord Mathieu Vallet, eurodéputé Rassemblement National. Jade Zahab, le porte-parole et secrétaire national de Renaissance. Ensuite Agnès Sévren, sénatrice Les Républicains de Paris. Et puis en fin d'émission, Aminata Diakaté, porte-parole Europe Écologie Les Verts. Ce sont des entretiens qui se dérouleront sans concession, hein, vous le savez. Nous sommes sur Europe 1 et je vous invite à écouter ce rendez-vous tout à l'heure de 10 à 11h.
2: Dans quelques instants, c'est le flash de 9h sur Europe 1. Restez bien avec nous.
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3: Il est 9h, merci d'être avec nous sur Europe 1.
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3: Le point sur l'actualité avec Margot Siffert. Bonjour Margot.
16: Bonjour Charles, bonjour à tous. Reprise possible du conflit entre Washington et Téhéran, c'est ce qu'estime ce matin un responsable militaire iranien. Une annonce qui intervient alors que Donald Trump s'est dit insatisfait de la nouvelle proposition iranienne destinée à

0: relancer les négociations. Il attend l'accord du Congrès pour prolonger le conflit. Et Donald Trump qui promet une surtaxe de 25% dès la semaine prochaine aux voitures importées depuis l'Union européenne, une mesure qui risque surtout d'impacter l'Allemagne. Elle intervient d'ailleurs après une dispute avec le chancelier allemand sur la guerre au Moyen-Orient. Traditionnelle mobilisation hier du 1er mai, 158 000 manifestants dans toute la France, dont 24 000 à Paris. Faible participation et très peu d'incidents. 15 personnes interpellées, dont 7 dans la capitale. Et Marine Le Pen et Jordan Bardella réunis pour l'occasion à Mâcon. Le président du RN en a profité pour tacler ses possibles adversaires à la présidentielle, Attal, Philippe et Retailleau, tous coupables à ses yeux d'avoir exécuté la politique d'Emmanuel Macron.
1: Messieurs Attal, Philippe et Retailleau, vous ne devriez pas vous présenter à la présidentielle. Vous devriez plutôt vous couvrir la tête de cendres et demander pardon au peuple français. Vous devriez leur demander pardon d'avoir mis à terre la plus grande nation du monde. Pardon d'avoir livré la France aux fins de mois difficiles, aux faillites d'entreprises, à la violence et au désordre. Pardon de n'avoir pas su, pas pu, ou pire, pas voulu protéger le peuple français. Messieurs, solennellement et avec gravité, je vous pose une question simple. Qu'avez-vous fait de la France ?
0: Jordan Bardella depuis Mâcon. Ce drame hier après-midi dans le nord de l'Ardèche. 5 jeunes de 17 à 20 ans tués dans leur véhicule. Il s'est totalement embrasé après avoir chuté dans un ravin d'environ 25 mètres. Les causes de l'accident restent pour l'heure indéterminées. 20 000 fêtards rassemblés depuis hier près de Bourges, free party illégale et non déclarée sur un champ de tir militaire. Le terrain est considéré comme très dangereux par les autorités. Les organisateurs qui ont été identifiés feront l'objet de poursuites judiciaires, prévient la préfecture. Et puis du tennis avec l'espoir français Arthur Fils, vaincu hier en demi-finale du Masters 1000 de Madrid. Il a été dominé par le numéro 1 mondial Yannick Sinner. L'Italien de 24 ans tentera demain de remporter un 5e titre consécutif en Masters 1000. Ce sera face à l'Allemand Alexander Zverev, numéro 3 mondial.
2: Merci Margot Siffer. On passe à la météo avec vous, Estelle Lafond, la dernière météo de cette matinale. Quel est le temps pour aujourd'hui? Ce sera quand même mi-figue, mi-raisin.
3: Exactement, la fin des conditions calmes de ces derniers jours, ça s'amorçait déjà hier, ça continue ce matin avec des orages dans le nord-ouest entre la Bretagne, la Haute-Normandie et les Pays de la Loire. C'est d'ailleurs très bouché le long de la Manche, hormis sur les Flandres avec quand même de belles éclaircies ce matin avant le décalage des orages en deuxième partie de journée, donc profitez-en puisque les conditions n'auront rien à voir cet après-midi. Rafale de vent et grêle au programme. Ça commence aussi gentiment à s'ennuager et à se dégratter sur l'arc atlantique ce matin avec là aussi des petits orages qui se déclenchent et qui vont gagner en intensité en fin d'après-midi de la Gascogne et sur toute l'Aquitaine, additionné là aussi de grêle. Et puis ce matin, c'est quand même encore calme sur une large moitié est, avec toujours un très très beau temps pour la Corse. Le ressenti, toujours des températures douces malgré cette dégradation du ciel. 9 à 13 degrés pour l'entièreté de la carte et c'est toujours un petit peu plus doux en bordure de Méditerranée. Comptez plutôt 13 à 17 degrés ce matin.
2: C'est maintenant qu'on se quitte, Estelle.
3: Tout à fait, mais on se retrouve demain.
2: Voilà, on se retrouve demain et tout de suite, c'est Frédéric Taddeï.
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12: Bonjour, bon week-end. L'agence nationale qui gère tous nos documents d'identité a été piratée au mois d'avril. Les données concernant plus de 11 millions de Français ont été compromises et c'est un gamin de 15 ans qui vient de reconnaître les faits. Alors comment se fait-il que les agences de l'État sont de telles passoires informatiques? On va poser la question tout de suite à Fabrice Epelboin. Et sur la guerre en Iran, qui est loin d'être terminée, je reçois Clément Terme qui publie « Iran-Israël, la guerre idéologique ». Et l'on terminera l'émission avec l'historien Loris Chabanet qui va nous raconter l'entrée fracassante des femmes dans la Révolution française. C'était les 5 et 6 octobre 1789. Bonjour Fabrice Epelboin.
13: Bonjour.
12: Entrepreneur, spécialiste en cybersécurité. Dans une interview sur le site Atlantico, vous avez déclaré cette semaine que la France, avec plus de 250 organismes publics piratés, rien qu'entre 2025 et 2026, hein, et des centaines de millions de données compromises, la France est championne du monde de la fuite des données. Comment l'expliquez-vous ?
13: Alors il y a des raisons historiques. On a été jadis une nation extrêmement moderne et on s'est informatisé très en amont dès les années 70. On a informatisé une administration qui déjà était pléthorique et qui déjà, c'est une longue tradition française, était totalement centralisée. Et ça, en matière de sécurité informatique, c'est vraiment la pire configuration qu'on puisse imaginer. C'est pour ça qu'on est, alors dans l'absolu, légèrement derrière les États-Unis en termes de champion du monde des fuites, mais si on rapporte au nombre d'habitants, on est loin de... Tout simplement du fait qu'on est infiniment plus centralisé et beaucoup plus administré que les Américains.
12: L'Agence nationale des titres sécurisés, qui gère toutes les demandes en France de pièces d'identité, hein, je viens de le dire, a été piratée au mois d'avril. 11,7 millions de comptes ont été touchés. On a pensé à une attaque russe, comme d'habitude, mais pas du tout. Hier, on a appris que c'était un gamin de 15 ans, un petit Français qui vit encore chez ses parents. Il a reconnu les faits. Ça n'est même pas un prodige de l'information. Hein. C'est dire si l'Agence nationale des titres sécurisés est bien sécurisée.
13: Non, c'est vraiment une faille qui est plus que béante. L'équivalent sécurité traditionnelle, ça serait d'avoir une agence bancaire et d'oublier tout simplement la serrure de la porte et du coffre-fort. C'est un peu imaginé dans le manuel de cybersécurité, premier chapitre, page 3. C'est pas vraiment étonnant que ça soit un gamin qui ait trouvé la faille et qui s'en soit vanté. Je me serais attendu à 12-13 ans. Bon, 15 ans, il n'est pas très précoce.
12: Comment expliquez-vous ce manque manifeste de mesures de sécurité ?
13: Ben, l'absence de conséquences pour qui que ce soit. C'est quand même un léger souci. Ces failles s'accumulent. Au pire des cas, on a une amende de la CNIL qui, quand il s'agit d'une agence d'État, consiste à prendre de l'argent sur nos impôts. Donc, tant qu'il n'y aura pas de conséquences pour qui que ce soit, il n'y aura absolument rien.
12: France Travail qui s'est fait voler les données personnelles de 36,8 millions de personnes, hein, qui s'étaient retrouvées un jour ou l'autre au chômage. 36,8 millions hein. En mars 2024, a été condamné par la CNIL à 5 millions d'euros d'amende. Et France Travail avait trouvé ça sévère.
13: Alors, il faut noter sur France Travail que la faille avait été signalée à France Travail des mois auparavant, à nombreuses reprises, par des spécialistes reconnus au niveau international de cybersécurité, et que France Travail n'avait jamais répondu au signalement.
12: Oui, mais pourquoi ?
13: Parce qu'il n'y a pas de conséquences, il n'y a absolument aucune conséquence. L'amende de France Travail, c'est nos impôts qui vont les payer. Donc ça n'a pas la moindre conséquence, ça n'a pas... Personne chez France Travail n'a vu sa carrière abîmée du fait de cette fuite, personne n'a été licencié. Pourquoi voulez-vous que ça change ?
12: Mais quand c'est dans le privé, là, il y a des conséquences.
13: Donc. Alors oui, il y a des conséquences réputationnelles. Il y a des conséquences de clients qui se disent qu'ils vont changer d'entreprise. Mais France Travail, il n'y a pas vraiment d'alternative. Et l'ANTS qui s'est fait pirater il y a quelques semaines, il n'y a absolument aucune alternative. Vous n'avez pas de concurrence dans la délivrance de titres d'identité. Et donc, fondamentalement, ils sont en situation de monopole, ce qui par ailleurs est normal, c'est une agence d'État. Mais... ils ne subissent pas la moindre conséquence des fuites informatiques.
12: Les pirates avaient mis la main sur les noms et prénoms de 36,8 millions de personnes, avec leur numéro de sécurité sociale, leurs identifiants, France Travail, leur adresse mail, leur numéro de téléphone. Qu'en ont-ils fait à votre avis ?
13: Ça se revend. Ça se revend sur le fameux Darknet, pour une somme qui oscille entre 20 et 50 euros les données personnelles, si elles sont accompagnées d'un IBAN, typiquement, ce qui a été le cas pour une fuite d'un grand fournisseur d'accès il y a l'an dernier, ça peut monter un peu plus haut. Et puis, avec ces données personnelles, ben selon la créativité des pirates, vous pouvez faire tout un tas de choses, contracter un emprunt ou usurper son identité pour s'introduire dans une administration, tout un tas de choses.
12: Et ça, c'est très difficile ensuite, hein, pour celui qui en a été victime.
13: Oui, c'est un cauchemar pour la victime. Là-dessus, c'est vraiment pas drôle. Ça peut prendre des années avant de rétablir les choses, de récupérer ces données, de typiquement gérer un problème. Le cas de contracter un emprunt bancaire est un grand classique. C'est très, très, très compliqué. Et le meilleur conseil qu'on puisse donner aux particuliers, c'est de regarder leur contrat d'assurance et de s'assurer qu'il y a bien des clauses en matière d'usurpation d'identité et d'atteinte à la cybersécurité, quitte à prendre une assurance dédiée.
12: Et autre conseil, porter plainte contre l'organisme public qui n'avait rien fait pour protéger vos données, peut-être.
13: Oui, enfin, si vous avez beaucoup d'argent et beaucoup de temps à perdre... Oui, mais ça n'aboutira pas à grand-chose. Peut-être qu'au bout de 10 ans, vous allez éventuellement avoir une procédure qui va aboutir et qui vont peut-être vous rembourser vos frais judiciaires pour en être arrivé jusque-là. Non, il faut vraiment aimer le droit. Hein. Si vous êtes avocat, ça peut être drôle.
12: On fait une pause, Fabrice Epelboin, et on y revient parce qu'il y a beaucoup d'autres cas. Hein. C'est terrible.
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12: La France, championne du monde de la fuite de données dans les organismes publics. Fabrice Epelboin est mon invité. L'État pousse en France à une numérisation de plus en plus volumineuse des données personnelles sensibles. Est-ce qu'il a les yeux plus gros que le ventre ?
0: tous les États en ce moment ont les yeux plus gros le ventre. Tous les États sont en train de mettre en place, dans un premier temps, des systèmes pour interdire les réseaux sociaux aux mineurs, ce qui va nécessiter une forme de vérification d'identité. Dans un second temps, c'est déjà le cas en Grèce et dans tout un tas d'autres pays, le lien entre un compte sous pseudonyme sur les réseaux sociaux et une identité civile, de façon à pouvoir très concrètement surveiller la population, ficher la population, identifier les courants politiques, ce genre de choses. Et donc tout ça, c'est énormément de données personnelles et les États sont très très gourmands.
12: Et puis il y a aussi tout ce qui concerne la santé.
0: Alors ça, c'est des données qui valent une petite fortune. Et là, on est exactement dans le même système. Si on compare avec les États-Unis, au niveau des données de santé, c'est un capharnaüm absolument incroyable. Chaque assurance a ses données de santé, chaque hôpital a ses données de santé, qui ne sont pas forcément compatibles les unes avec les autres, on ne se les échange pas. En France, tout est propre, tout est classé, tout est centralisé. Ce qui fait que ces données de santé ont une valeur absolument incroyable. C'est du reste pour ça qu'elles ont suscité la convoitise de Microsoft, dont on s'est aperçu avec le retour de Donald Trump que finalement on pourrait éventuellement ne pas les donner à Microsoft. Mais durant des années, on les a confiés à Microsoft, là encore dans la plus parfaite impunité.
12: Mais alors vous le disiez, des équipes techniques identifient très souvent les failles du système en amont, elles alertent sur les risques, mais on ne fait rien. Vous pensez que c'est parce qu'il n'y a pas de sanctions, et pourtant les solutions sont connues, on pourrait très bien les appliquer.
0: On pourrait appliquer les solutions. Après, il y a un déficit de ressources humaines, il y a quand même énormément de failles dans la mesure où on a une dette. On construit cette informatique depuis les années 70, on tourne encore aujourd'hui sur certains systèmes, je pense au secteur bancaire, sur des vieux systèmes qui ont été conçus dans les années 70. Et donc, à chaque fois qu'on a construit tous ces systèmes, on a accumulé des failles et on a sous-investi en matière de cybersécurité. Donc, ça constitue une dette sur des décennies et des décennies. C'est très compliqué à rattraper.
12: On a sous-investi dans la sécurité depuis des lustre, dites-vous. Hein,
0: oui,
12: pourquoi?
0: Oui.
12: Parce que ça coûtait de l'argent et qu'on ne voulait pas les dépenser, tout simplement.
0: Parce que dans un devis informatique, vous avez du développement qui est de l'investissement productif et de la cybersécurité qui est de la couverture de risque. Et donc vous additionnez des chauffeurs et des carottes. Et très concrètement, si vous misez tout sur l'investissement productif, vous allez avoir un maximum de retour sur investissement. Et dans la mesure où la faille va vraisemblablement se déclarer des années plus tard, ben, vous ne serez plus là pour assumer les problèmes.
12: Est-ce que l'intelligence artificielle ne pourrait pas nous être utile justement pour rattraper notre retard ?
0: C'est à double tranchant. Elle est utile aussi bien pour identifier des failles en vue de faire des attaques que pour identifier des failles en vue de les corriger. C'est tout le dilemme des failles informatiques. C'est ce qu'on appelle un bien à double usage. Selon la personne qui la récupère, elle peut l'utiliser pour se sécuriser ou pour attaquer. Donc on va voir qui va gagner cette course.
12: L'éducation nationale aussi est une cible de choix en France. Hein. On est sûr d'y trouver un volume de données très très important, d'où plein d'attaques.
0: D'où des attaques qui sont aussi, et c'est le cas de celle de l'ANTS, le résultat de gamins qui s'amusent et qui se servent de ces attaques pour construire une forme de réputation. Parce que c'est vrai que pour frimer, avoir attaqué une agence d'État ou l'éducation nationale, ça pèse quand même beaucoup plus que l'épicerie du coin.
12: Mais quand vous parlez de ces organismes publics, on a l'impression que vous les voyez comme des gens qui se disent « bon, après tout, on s'en fout, ça ne nous coûtera rien, ça ne nous coûtera pas notre carrière, on paiera des amendes dérisoires, de toute façon, on les paiera avec les impôts des contribuables, donc ce n'est pas très important ». Mais j'ai l'impression surtout qu'ils sont très arrogants et qu'ils sous-estiment le danger, non ?
0: Alors ça dépend. L'ANTS, effectivement, il y a une arrogance qui est folle.
12: L'ANTS, c'est là où nos données sur nos papiers
0: d'identité. C'est l'Agence nationale des titres sécurisés. Le S est très drôle. Et effectivement, le RGPD, la législation européenne qui encadre les données personnelles, impose de communiquer publiquement sur ce genre de problème. Et ils ne se sont même pas attardés sur une quelconque excuse. Habituellement, c'est la moindre des choses. Vos données sont parties dans la nature. C'est ma faute, je vais m'excuser. Là, même pas. Donc, il y a effectivement une forme d'arrogance absolument stupéfiante qui a d'ailleurs précipité une crise qui a mené au déplacement du Premier ministre, de pure forme.
12: Vous voulez dire qu'il s'est rendu sur les lieux ?
0: Il s'est rendu sur les lieux au cas où éventuellement la faille aurait été une fissure dans un mur qu'il aurait pu éventuellement colmater avec un peu de plâtre. On ne sait pas, c'est de la communication, hein, mais ça n'a absolument aucun sens.
12: Mais il faudrait une réforme complète du système, en fait.
0: il faudrait des sanctions auprès des responsables, et je ne parle pas du directeur informatique ou même du responsable sécurité, vraiment de tout en haut de la pyramide. Si le grand patron risquait sa carrière sur ce genre de choses, les choses se passeraient très différemment.
12: Ils vont vous répondre que quand une banque est cambriolée, enfin du temps où les banques étaient encore attaquées, où il y avait de l'argent encore dans les coffres, on ne faisait pas sauter le PDG.
0: Ah, je pense que ça portait sérieusement atteinte au PDG si on s'apercevait qu'il n'y avait pas de serrure au coffre,
12: oui,
0: et pas de système d'alarme. Hein. Et c'est très clairement le cas dans ce qui nous préoccupe aujourd'hui. C'est vraiment la situation. Je doute qu'un patron de banque n'ait pas des conséquences sur sa carrière si on s'apercevait que, suite à un cambriolage de plusieurs milliards en lingots d'or, on s'aperçoit que il n'y avait pas de coffre, ils étaient entreposés dans un entrepôt qui n'avait pas de serrure.
12: Oui, parce que il faut bien que les auditeurs s'en aient. Ce que vous décrivez, c'est exactement ça. Hein.
0: C'est vraiment ça. Je vous expliquer la faille.
12: C'est comme si nos données personnelles à tous, parce qu'on est tous concernés, étaient véritablement posées là.
0: C'est ça. La faille est vraiment d'une simplicité enfantine. Imaginez que ça soit une banque, typiquement. Vous seriez en train de consulter votre compte en banque sur societegenerale.fr/client/ID=10302, et puis vous changez 10302 en 10303, vous atterrissez sur le compte en banque du voisin. C'est ce niveau de faille. Vraiment, la version la
12: on
0: plus...
12: On ne parle pas de la... Vous avez donné l'exemple de la Société Générale, alors, mais ce n'est pas là que ça se passe.
0: Non, n'essayez pas la Société Générale, d'autant plus que là, pour le coup, c'est les gens sérieux.
12: Voilà.
0: En matière de cybersécurité, il y a vraiment des cas d'or, et ils prennent ça très au sérieux. Mais l'agence d'État qui gère nos papiers d'identité, pas du tout. Et c'est aussi simple que ça de pénétrer cette agence. Et non seulement la faille était aussi béante, mais ils ont mis 15 jours à fermer le service, ce qui évidemment a permis à une multitude de gens de récupérer toutes ces données pour en faire Dieu sait quoi. C'est
12: pourquoi
0: ça.
12: Ont-ils mis si longtemps? Parce qu'ils ne se sont pas rendus compte ou tout simplement parce qu'ils sont paresseux?
0: Un mélange d'arrogance et de paresse. C'est compliqué à diagnostiquer à ce stade. Hein. L'arrogance de la NTS est telle qu'elle obscurcit tout le reste. Est-ce qu'il y avait une forme d'inconscience? Est-ce que c'était un tel sentiment d'impunité qu'ils n'ont pas jugé bon de fermer le service immédiatement au vu d'une faille qui n'avait pas été corrigée dans les premiers temps? Ils ont mis une dizaine de jours avant de fermer carrément le service. Pendant ces 10 jours, la faille était là.
12: Bon, bah écoutez, s'il nous écoute, c'est Fabrice Epelboin qui vient de le dire, ce n'est pas moi.
0: Alors Fabrice Epelboin qui a monté un service qui s'appelle Yogosha, qui sert justement à identifier ces failles et qui est intimement lié à l'État français. Mais là, pour le coup, pas pour aller corriger les failles de la NTS, pour aller vendre des failles à des dictatures à l'étranger. On a vraiment un sens des priorités très particulier en France.
12: Merci Fabrice Epelboin. On fait une pause et on s'intéresse à la guerre en Iran avec Clément Terme. 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
12: Clément Terme, bonjour.
6: Bonjour.
12: Vous enseignez à l'Université Paul Valéry de Montpellier. Vous êtes chercheur à l'IFRI, à l'Institut international des études iraniennes. Vous publiez « Iran-Israël, la guerre idéologique de 1979 à nos jours » chez Talendier. Donald Trump a déclaré hier que les hostilités étaient terminées, mais le ministre de la Défense israélien venait d'affirmer que son pays pourrait devoir agir à nouveau contre l'Iran afin qu'il ne redevienne pas une menace pour Israël. Et deux hommes accusés d'être des espions au service du Mossad ont été pendus en Iran. La guerre n'est pas terminée, en fait.
6: Alors, effectivement, on est dans une pause, comme on en a connu aussi, entre le mois de juin 2025, la guerre des 12 jours, et le 28 février 2026. Et cette pause, en fait, continue à alimenter les tensions parce qu'on a à la fois un blocus iranien du détroit d'Ormuz, donc qui perturbe l'économie mondiale et qui met les prix du pétrole extrêmement haut, et en même temps un blocus maritime américain qui limite les exportations pétrolières iraniennes. Et donc ce blocus est considéré par la République islamique d'Iran comme un acte de guerre des États-Unis. Donc on voit que les effets sur l'économie mondiale d'un côté pour Donald Trump et l'incapacité, ou en tout cas les limites imposées par les États-Unis aux exportations de pétrole iranien, menace la stabilité de la région, parce que la République islamique, en réponse au blocus maritime américain, s'il perdure, menace de frapper à nouveau les infrastructures pétrolières de la région. Donc on est dans une phase, certes, où les hostilités militaires sont interrompues, mais les tensions sont toujours présentes.
12: Et pour vous, il s'agit d'une guerre idéologique, au moins entre l'Iran et Israël, hein ?
6: Oui, tout à fait, parce que avant 1979, avant la révolution, on avait un partenariat pragmatique entre l'Iran et Israël, ce qu'on appelait en Israël à l'époque la doctrine de la périphérie, avec la Turquie, les États non arabes du Moyen-Orient. Et c'est vraiment la révolution qui va produire ce qu'on appelle, avant la guerre des 12 jours au mois de juin, l'intensité conflictuelle entre la République islamique d'Iran et Israël. Donc cette situation de tension permanente va au-delà, si vous voulez, d'un simple conflit militaire, puisque l'objectif des deux côtés est le changement de régime chez l'autre. Et ce ne sont pas des objectifs, compte tenu de la distance géographique entre 1500 et 2000 kilomètres entre les deux pays, qui peuvent être obtenus par des moyens militaires. Mais ces tensions idéologiques existent également avec les États-Unis depuis la prise d'otage de novembre 1979, pendant 444 jours de 52 diplomates américains. Donc il y a vraiment une double rupture des relations diplomatiques depuis les premiers jours de la révolution pour Israël en 79, au mois de février, et au mois de novembre pour les États-Unis, 79.
12: Vous insistez d'ailleurs dans votre livre sur la communauté juive iranienne, dont on parle peu hein, en général. Elle est passée, dites-vous, de 80 000 à 100 000 personnes avant la prise du pouvoir par l'ayatollah Khomeini. Elle est passée à 10 ou 15 000 aujourd'hui, c'est ça ?
6: Oui, tout à fait. Alors, parce que la République islamique demande bien souvent à la communauté juive d'Iran de choisir entre leur iranité, leur appartenance à l'Iran et leurs liens avec Israël, les liens familiaux notamment, parce que en raison des départs massifs qui ont eu lieu après la révolution et la rupture des relations avec Israël et la stratégie dite anti-sioniste du nouveau régime iranien, les liens ont perduré, les liens sociaux, les liens entre les juifs d'Iran et ceux qui sont en Israël. On a eu cette scène au Vatican dans les années 90 où le président Ratami de l'Iran, qui vient de Yazd, avait serré la main à Motsé Katsav, le président d'Israël, qui venait également de Yazd. Donc vous avez ces contacts qui perdurent et qui menacent d'une certaine manière la communauté juive d'Iran, mais sans qu'elle ait été complètement détruite non plus. Donc simplement, ils sont pris dans un dilemme de choisir entre leur appartenance à l'Iran et leur lien avec Israël.
12: Donc à partir de 1979, l'Iran déclare une guerre idéologique à Israël, mais en dépit de l'antisionisme affiché par la République islamique, vous dites que des liens secrets ont persisté entre l'Iran et Israël entre 1979 et 1991.
6: Tout à fait, c'est l'affaire de l'Iran Gate, donc les ventes d'armes américaines à la République islamique via Israël, parce que pendant cette période, Israël est d'abord focalisé sur la menace de l'Irak de Saddam Hussein, qui est la menace prioritaire et donc a un intérêt, si vous voulez, à l'autodestruction des deux, l'Irak et la République islamique d'Iran. Et donc accepte ces ventes d'armes. Et du côté de la République islamique, il s'agit de renoncer à un des piliers de leur idéologie pour garantir la survie du système. Donc effectivement, la guerre est idéologique, mais des deux côtés, l'application pragmatique de ces mêmes principes idéologiques peut conduire à des situations étonnantes dans les années 80, tant que le régime en fait de Saddam Hussein est en place. Une fois celui-ci effondré, on voit émerger ce que Israël appelle la menace existentielle, c'est-à-dire la question nucléaire iranienne qui surgit et qui est associée, si vous voulez, au projet idéologique de la révolution islamique du côté israélien. Et c'est à partir de ce moment-là où Israël va aussi, en partenariat avec les États-Unis, avoir un discours sur la spécificité du régime iranien.
12: C'est à partir de 2005 en particulier et à partir de la présidence de Mahmoud Ahmadinejad.
6: Oui, alors là, c'est la dimension régionale, en plus de la dimension nucléaire, qui apparaît avec la guerre notamment au Liban Sud en 2006, avec le Hezbollah. Et c'est vrai que pendant cette période, le conflit, au-delà des tensions bilatérales, devient de plus en plus un conflit régional avec le corridor stratégique. Parce qu'après 2003... si vous voulez, la République islamique d'Iran peut utiliser le territoire irakien, après justement la chute du régime de Saddam Hussein, pour avoir une continuité territoriale jusqu'au Liban Sud et contourner cet obstacle de la distance géographique dont j'ai parlé entre les deux pays, entre 1500 et 2000 kilomètres. Donc l'idée de la République islamique à ce moment-là, c'est de rapprocher le conflit des frontières israéliennes. Et si vous voulez, on a un pic de tension pendant toute la période d'Ahmadinejad avec des déclarations qui visent à mobiliser les populations des pays voisins pour renforcer ce que la République islamique appelle son axe de la résistance.
12: C'est le 7 octobre qui a provoqué, au fond, la guerre ouverte à laquelle on assiste maintenant.
6: Exactement, c'est une rupture extrêmement importante parce que le 7 octobre va, côté République islamique, entraîner une forme d'hubris idéologique avec cette idée que la question palestinienne est revenue au centre du jeu dans les relations internationales au Moyen-Orient et que comme la République islamique a fait de cette question une question existentielle pour elle, la défense de la Palestine, finalement se réalise, si vous voulez, une prophétie autoréalisatrice idéologique de la République islamique. Mais en fait, les actions militaires israéliennes vont conduire au refus de la puissance régionale de l'Iran, de son réseau d'influence, et va conduire notamment à la chute de Bachar al-Assad en décembre 2024. Et c'est à cause de la présence iranienne en Syrie, notamment en avril 2024, que les premiers affrontements directs vont avoir lieu. Et donc on voit bien que cette dimension régionale, finalement, cette présence militaire de la République islamique proche des frontières d'Israël, va conduire non pas à la protection du territoire iranien, ce qui était l'objectif de la doctrine stratégique de la République islamique, mais au contraire à l'importation du conflit sur le territoire iranien à partir d'avril 2024.
12: Mais on a l'impression, vu d'ici, que le régime des Mollahs est un régime, sur le plan idéologique, à bout de souffle, miné par la contestation intérieure, dont les proxys ont été considérablement affaiblis, par Israël notamment, depuis quelques années. Qu'en est-il exactement ?
6: Alors pour la partie intérieure, vous avez tout à fait raison. Effectivement, il y a un affaiblissement très important, parce que la population, dans sa majorité, rejette cet agenda idéologique. Parce que l'idée est d'avoir un gouvernement, finalement, qui se focalise sur le bien-être de la population, le développement économique, et c'est l'inverse qu'on observe. On observe un déclin économique extrêmement rapide depuis la Révolution, finalement, et qui s'accélère depuis les années 2010. Et donc, ces projets idéologiques sont massivement rejetés. Par contre, à l'extérieur, on voit quand même encore un soutien à la République islamique, notamment au Cachemire indien, par exemple, où lorsque l'ayatollah Ali Khamenei a été assassiné le 28 février, il y a eu beaucoup de soutien parmi la population du Cachemire indien, au Pakistan. en Afghanistan, en Irak ou au Yémen. Donc il ne faut pas non plus sous-estimer ce qui reste, si vous voulez, du réseau d'influence à l'extérieur, et cette capacité surtout de la République islamique à utiliser ce réseau d'influence, notamment les milices chiites irakiennes, afghanes ou pakistanaises, pour réprimer la population maintenant en interne, comme on l'a vu lors des massacres du mois de janvier en Iran, où des milices étrangères ont été utilisées pour rétablir l'ordre en République islamique.
12: La République islamique qui se présente aujourd'hui comme victorieuse dans cette guerre, est-ce qu'elle y croit vraiment ou est-ce que c'est de la propagande ?
6: Alors le narratif de la victoire est vraiment destiné aux clientèles du régime, puisque les destructions s'élèvent à 270 milliards de dollars selon les chiffres officiels de la République islamique. On a eu 1 million d'emplois qui ont été détruits en lien avec les destructions des infrastructures, souvent à double usage civil et militaire par l'opération israélo-américaine. On a aussi plus de 4 millions d'Iraniens qui peuvent basculer dans la pauvreté à la suite de la guerre. Donc effectivement, pour les Iraniens, c'est un échec, cette guerre. La destruction du pays, les conséquences humanitaires, plus de 3 000 victimes civiles également. Mais pour le régime, c'est une victoire ou une non-défaite, parce qu'il a survécu tout simplement. Et c'est vrai que pendant les deux premières semaines, si on regarde les objectifs et les cibles militaires israélo-américaines, c'était surtout dans la province ouest, à majorité kurde, et l'objectif était clairement le changement de régime. C'est qu'au bout de la troisième semaine de guerre, pendant la guerre de 40 jours, qu'on voit finalement des cibles civiles militaires à double usage, qui montrent l'objectif d'affaiblir simplement la République islamique et non plus de changer le régime. Donc, si vous voulez, le changement d'objectif israélo-américain pendant la guerre de 40 jours est considéré par les autorités iraniennes comme une victoire parce qu'ils sont toujours là. La question, c'est toujours la même depuis le début, finalement, de la révolution islamique. On parle souvent du début de la fin du régime. Je me rappelle en 2009, par exemple, pendant le mouvement vert, on évoquait déjà le début de la fin du régime. C'est une fin qui dure longtemps pour la population en Iran.
12: Et l'Iran veut toujours la disparition d'Israël. Le président du Parlement iranien a promis de débarrasser la région des prétentions américaines. Israël considère que la survie du régime des Mollahs constitue toujours une menace pour son existence. Donc la guerre n'est pas finie. Merci Clément Terne. Je renvoie à la lecture de votre livre « Iran-Israël, la guerre idéologique de 1979 à nos jours ». Ça vient de paraître chez Talendier. On fait une pause et on s'intéresse à l'entrée fracassante des femmes en politique. C'était pendant la Révolution française en octobre 1789.
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12: Loris Chavanet, bonjour.
19: Bonjour Frédéric Taddeï.
12: Vous êtes historien, spécialiste de la Révolution française et vous publiez chez Talendier « Les femmes entrent en révolution ». Ça se passe les 5 et 6 octobre 1789. Alors je vais lire le tout début du livre. Hein. Ce lundi matin de l'automne 1789, une foule de femmes venues spécialement de Paris sous une pluie battante marche sur Versailles. Elles ont faim de pain, elles ont aussi soif de politique. Elles sont des milliers, entre 7 et 10 000, du jamais vu dans l'histoire. Vraiment, ça ne s'était jamais produit avant.
19: Alors, de cette dimension, non, ça ne s'était jamais produit, sauf si on invente des Amazones au temps de l'Antiquité. Mais en tout cas, c'est la première fois que les femmes montent de la sorte, massivement, aux yeux de tous, sur la scène politique, le théâtre politique. Elles sont des milliers à marcher de Paris à Versailles, et donc c'est complètement inédit dans l'histoire, et j'aimerais même dire que c'est arrivé une fois, et cela ne se reverra quasiment plus jamais.
12: Et pourquoi c'est un tel tournant dans l'histoire de la Révolution française ?
19: Alors, c'est d'abord un tournant parce que les journées d'octobre 1789 que je raconte sont un virage absolu pour la monarchie. Il y a déjà eu le 14 juillet, la constituante est en train de rédiger une nouvelle constitution. Bon, bref, les privilèges sont abolis, mais la révolution est bloquée en quelque sorte. La déclaration des droits de l'homme, Louis XVI met son veto, c'est-à-dire qu'il refuse de signer, et la situation sociale critique est doublée d'une crise politique énorme. Les députés sont comme médusés devant la résistance du roi aux réformes modernes, dont l'abolition des privilèges. Et ce sont les femmes qui vont débloquer la situation, premièrement, puisque le roi va ratifier la déclaration des droits de l'homme. Et enfin, on peut considérer que c'est le premier épilogue de la monarchie, puisque le roi et la reine vont désormais installer leur quartier à Paris, sur les berges de la Seine, tout comme les députés. Donc c'est depuis octobre 89, peut-on dire, que le pouvoir exécutif et le pouvoir législatif sont à Paris.
12: Il faut se souvenir qu'à ce moment-là, Louis XVI et Marie-Antoinette, évidemment, vivent encore à Versailles, qu'ils ne reverront plus ni l'un ni l'autre après ces événements. Mais l'Assemblée, elle aussi, est à Versailles. Les députés sont à Versailles et ils vont tous migrer vers Paris. Et ça, c'est à ces femmes qu'on le doit.
19: Exactement, c'est aux femmes qu'on doit ce transvasement qui est en fait véritablement un effondrement de la monarchie. On pouvait espérer qu'il y ait une forme de conciliation entre la monarchie et la révolution, mais en fait, à partir des journées d'octobre, où la monarchie va s'installer à Paris, où les clubs populaires, les jacobins, vont presser et faire pression sur le pouvoir, en réalité, le dérapage est déjà là. C'est déjà la violence révolutionnaire en 89. Les femmes l'exercent autant que les hommes. Mais c'est aussi un transvasement symbolique, puisque la monarchie est humiliée lors de ce trajet du 6 octobre de Versailles à Paris. La monarchie est humiliée et les hommes aux états généraux, dont Mirabeau, ont participé déjà à décrédibiliser, j'allais dire, une monarchie irréformable, empêtrée dans la crise économique, financière, la dette. Ça nous dit quelque chose aujourd'hui, la crise, la dette qui engendre une révolution. Eh bien, à l'époque, c'est déjà le cas. Une crise symbolique, une crise politique, une crise intellectuelle, culturelle, sociale, économique, bref, une grande crise, celle de 89.
12: Chavanet, on sait à peu près tout sur ces journées d'octobre, car une enquête criminelle, vous le rappelez, a été diligentée un an après les faits. On a interrogé tous les protagonistes, tous les témoins pour savoir ce qui s'était réellement passé. Alors, pourquoi se retrouvent-elles seules, ces femmes, sur le chemin de Versailles ? Où sont passés les hommes ?
19: Alors, les hommes vont d'abord, ce sont eux qui vont leur intenter en quelque sorte un procès historique, un procès symbolique. En effet, j'ai retrouvé, comme vous le dites justement, aux Archives nationales, le dossier d'instruction des centaines de témoignages des acteurs de l'époque, acteurs et actrices donc. Ce qui me permet en quelque sorte de faire un récit des journées d'octobre, heure par heure, lieu par lieu, presque minute par minute, et donc cri par cri. Alors, bien sûr, les hommes qui ont fait la révolution, ont fait l'histoire, ont enfanté le virage absolu que représente 1789. Bien sûr, ça se joue d'abord aux États généraux, devenus Assemblée nationale. On se souvient du serment du jeu de paume, de la cérémonie avec Mirabeau qui jette à la figure du supposé du roi, allez dire à ceux qui vous envoient, nous sommes ici par la volonté du peuple et qu'on n'en sortira que par la force des baïonnettes. Eh bien, en quelque sorte, la force des baïonnettes, désormais, c'est la révolution qu'il existe. Avec les femmes qui marchent sur Versailles ce matin du 5 octobre 89, non pas seulement pour demander du pain, mais aussi pour demander la venue du roi et de la reine à Paris, là où ils espèrent, ces femmes espèrent en tout cas, que puisque le roi sera à Paris, on aura du pain, puisque le roi vit bien, des banquets sont servis à Versailles, et les femmes et toute la population parisienne veut avoir sous sa protection le roi pour avoir du pain, pour que la révolution soit terminée par une grande réussite.
12: Alors ce cortège de plusieurs milliers de femmes arrive à Versailles, il faut dire qu'elles ressemblent à des furies en haillons. Hein. Pour les aristocrates, ce sont des hordes affamées se déversant depuis les faubourgs de la capitale. Certains suggèrent au roi de faire tirer sur la foule. Louis XVI s'y refuse. S'il avait su ce qui allait se passer, peut-être qu'il l'aurait fait. Et tout aurait été différent quand même. Hein.
19: Alors effectivement, ce sont deux mondes qui s'ignorent, celui aristocratique et celui populaire des marchés parisiens, parce que je fais le portrait de ces poissardes, ces dames de la halle qui travaillent, qui sont fortes, qui ont dit que les cris de Paris sont des cris de femmes, c'est les cris de la marée, les cris des marchandes. Quand on va au marché, ben voilà, c'est les cris de femmes en 89. Et donc effectivement, Louis XVI, qui est à la chasse lorsque les femmes, le cortège de femmes arrive à Versailles. Après, rappelons-le quand même, 6 heures de marche sous une pluie féroce, en train de traîner des canons avec elles, 5 canons. Et donc, c'est une prouesse physique, déjà, que cette envolée vers Versailles. Mais Louis XVI, lui, est comme d'habitude à la chasse, alors qu'il savait très bien qu'il y avait un mouvement qui était préparé, qu'il y avait vraiment le feu aux poudrières. Et Louis XVI, pourtant, chasse. Marie-Antoinette, le matin du 5 octobre, est à Trianon, en train de prendre les eaux un bain de fraîcheur, de verdure. Louis XVI, lorsqu'on vient chercher Louis XVI dans le bois de Meudon pour le ramener de toute urgence à Versailles au moment où les femmes arrivent, Louis XVI, par miracle, arrive à rentrer dans son palais. Et le premier ordre qu'il donne, c'est de s'opposer à ce qu'on ouvre le feu sur les femmes. Parce que ces 10 000 quasiment maximum femmes qui marchent sur Versailles, elles sont en tête de cortège. C'est ça qu'il faut comprendre, la géographie de la manifestation, qui va devenir une révolte, puis une insurrection, puis une révolution. En fait, les femmes sont en tête de cortège, et donc, si on ouvre le feu, c'est d'abord sur des femmes qu'on tire. Et Louis XVI s'y refuse absolument. Du début à la fin, c'est un bon roi, un roi très chrétien, un roi qui veut appliquer les préceptes de l'Évangile. Malheureusement, on sait que depuis Machiavel, la justice des moyens, et depuis Richelieu aussi, on le sait, la justice des moyens et la finalité de l'autorité de l'État vont pas toujours ensemble. Mais peut-on reprocher à Louis XVI d'avoir refusé d'ouvrir le feu sur des femmes ? Certainement pas.
12: On fait une pause, Laurie Chavanet, on y revient tout de suite après.
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12: Nous sommes toujours avec l'historien Loris Chavanette qui publie « Les femmes entrent en révolution », 5 et 6 octobre 1789. La foule se masse donc ce 5 octobre devant le château de Versailles. Les premiers coups de feu éclatent. Il va y avoir des violences.
19: Ah oui, la révolution se colore de rouge, de sang. Cette fois-ci, on ne prend pas d'assaut la Bastille, on prend d'assaut quasiment le château de Versailles. C'est pas la même chose. C'est pas du tout défendu comme une forteresse, comme la forteresse médiévale. Les gardes du corps du roi ont reçu l'ordre de ne pas ouvrir le feu. Les soldats du roi, de la garde nationale aussi, n'ont pas de cartouches afin d'ouvrir le feu sur les femmes. Mais celles-ci sont bien résolues à faire pression et sur le roi et sur les députés. C'est pour ça qu'elles envahissent l'Assemblée nationale. C'est pas anodin quand même. Des centaines de femmes envahissent l'Assemblée. Elles vont dormir d'ailleurs la nuit du 5 au 6 dans l'Assemblée. J'ai retrouvé des témoignages hallucinants sur comment les députés discutent avec elles, jouent avec elles, voire, j'allais dire, on se tripote un petit peu des deux côtés. Et puis ensuite, le château lui-même est pris pour cible. Et on n'arrête pas de crier. Alors on aime le roi, on a peur qu'il soit mal conseillé, et surtout mal conseillé par la reine. Parce que c'est la reine, l'autrichienne Marie-Antoinette, qui est prise pour cible par ces femmes. Notamment, à un moment, elles disent « Marie-Antoinette a dansé jusque-là pour son plaisir, maintenant on va le faire danser pour le nôtre ». Et donc il y a cette radicalité dans les mots, dans les actes, pour faire pression sur le roi. Et Marie-Antoinette est la première prise pour cible. On disait aussi qu'on voulait faire des cocardes avec ses boyaux. Bref, c'est pas très rassurant pour la monarchie, complètement cernée par ce cercle de feu de femmes.
12: Une délégation de 6 femmes est reçue par le roi. Louison Chabris, 16 ans, en fait partie. C'est elle qui prend la parole. Le roi consent à tout. Mais quand elle ressort de là, personne ne les croit. On les accuse d'avoir été achetés par Louis XVI.
19: Effectivement, c'est une scène proprement romanesque, épique de la Révolution. Ces ambassadrices, elles sont une dizaine, introduites au château, parce qu'on peut pas tenir les femmes loin des grilles en permanence. Sous la pression, Louis XVI accepte de recevoir des députés qui demandent, eux, la ratification de la Déclaration des droits de l'homme, et des femmes qui demandent, elles, du pain. Et les premiers introduits dans les appartements du roi et le conseil du roi, c'est-à-dire les ministres, ce sont les femmes. Elles ont la priorité sur les députés et la Déclaration des droits de l'homme. Et donc, Louison Chabris, dont je raconte, j'ai retrouvé le témoignage qui était perdu, j'ai retrouvé tout le récit pour essayer de ressusciter ce passé et ce physique, cette sensualité de ces femmes du peuple qui sont à un moment dans les ors de Versailles. Elle s'évanouit dans les bras de Louis XVI. Louis XVI consent à la ranimer avec bien des bontés. Il lui donnerait même de l'argent. On ne sait pas exactement si c'est vrai ou faux. Et lorsque ces quelques ambassadrices du peuple retrouvent les milliers de femmes amassées devant les grilles du château, eh bien, elles sont prises pour cible. On veut même les pendre parce qu'il y a toujours cette idée que, vous savez, comme aujourd'hui, lorsqu'il y a un mouvement populaire de masse, une manifestation, eh bien, il y a les excités, les enragés, les radicaux qui prêtent à la violence permanente. et les outrances verbales. Et ça, c'est une minorité. Et puis de l'autre côté, il y a ceux qui sont pacifiques. Et là, c'est très clairement le cas. Il faut pas réduire les femmes d'octobre à une masse compacte, homogène. Au contraire, c'est très hétérogène. Il y a des pacifiques et il y a des enragés. Il y a de tout. Et finalement, ce soir du 5 octobre 89, Louis XVI décide de céder sur tout, comme vous le dites. Un, il leur donne du pain. Deux, il ratifie la Déclaration des droits de l'homme. Mais il n'a pas encore décidé de rentrer sur Paris. Il est tard, il va se coucher.
12: La nuit est longue, hein, scandée par les cris « Le roi à Paris ». Si bien que le roi et la reine veulent s'enfuir. Hein, et ce sont des gardes qui les en empêchent. On est dans une ambiance d'émeute populaire. Hein, et là, il a plus le choix. Hein, il doit céder. Mais le matin, l'assaut est donné. À l'aube, des centaines de Parisiens et de Parisiennes s'encouffrent dans la brèche. Il y a des morts. Alors, ça ne va pas jusque dans la chambre de la reine, comme on l'a raconté. Vous dites que ça, c'est faux, mais le roi est obligé de demander le secours de l'Assemblée nationale. Marie-Antoinette est accusée de s'être enfuie, c'est pour ça qu'elle paraît au balcon. Hein.
19: Alors ce qui est exceptionnel véritablement dans cette histoire, c'est qu'il y a, j'essaie de faire des portraits à la fois des poissardes, à la fois des femmes du peuple, bourgeoises, lettrées, je pense à Olympe de Gouges, Thérouanne de Méricourt, mais surtout je tresse un portrait de Marie-Antoinette, dont la vie est véritablement coupée en deux par ces journées d'octobre 89 à Versailles. Elle va fuir son Trianon adoré, son paradis dont elle est chassée. Et puis c'est le 6 octobre au matin qu'elle connaît la peur de sa vie, c'est-à-dire lorsque des émeutières et des émeutiers avec des haches, des piques, coupent la tête de ses gardes, deux de ses gardes, et finissent par tenter d'accéder, d'enfoncer à la hache les portes de la reine, de sa propre chambre où elle s'est recluse. On ne sait pas avec qui d'ailleurs, hein. Il y a des soupçons qu'elle ait été avec Fersen, la nuit du 5 au 6 octobre. En tout cas, j'ai retrouvé différents témoignages

0: membre d'Apparat. Et j'ai eu la chance parce que j'avais déjà été sélectionné pour un ouvrage précédent sur Mirabeau par le prix du château de Versailles. Et j'ai donc eu accès aux appartements particuliers privés qui ne se visitent pas de Marie-Antoinette et par où elle s'est enfuie le matin du 6 octobre. Et en fait, c'est sa domestique qui lui donne l'alerte. Et c'est un domestique qui va lui sauver la vie encore lorsqu'elle va réussir à se sauver dans la salle de l'œil de bœuf. Et de chaque bruit, chaque soupir un peu de la reine, on imagine l'effroi jeté dans le cœur de celle-ci. J'ai essayé de les retracer, comme je disais, minute par minute, notamment grâce aux sources de la reine elle-même, puisqu'elle a mené une enquête que j'ai découverte. Les gardes du corps, ses gardes, elle a demandé qu'ils lui rédigent des lettres de témoignage afin de savoir ce qui s'est passé exactement ce jour où elle a eu la vie sauve. Donc Marie-Antoinette est brave, elle se sauve, elle apparaît au balcon, et là, pour une fois, elle est très digne, elle est très devant la foule qui la menace de mort. La reine fait figure de magistrale, une dignité féminine absolument au moment où les femmes la menacent.
1: Et là, ils vont devoir partir pour Paris et plus rien pour eux ne sera jamais pareil. Le livre s'intitule « Les femmes entrent en révolution ». Ça se passe les 5 et 6 octobre 1789. C'est signé Loris Chabanet. Merci d'être venu nous raconter ça sur Europe 1.
0: Merci à vous.
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1: C'est arrivé cette semaine, c'est terminé pour aujourd'hui. On se retrouve demain matin à 9h pour la suite. Passez une très bonne journée sur Europe 1. Dans un instant, c'est Europe 1 Info, animé par Charles Lhuillier. Bonjour Charles.
3: Bonjour Frédéric.
1: Quel est le programme ?
3: Alors le programme, c'est simple, c'est une émission politique qui va durer une heure. J'aurai 4 invités politiques. Le premier, ce sera dans quelques minutes, donc Mathieu Vallet, eurodéputé Rassemblement National. Juste après, Jad Zahab, le porte-parole et secrétaire nationale de Renaissance, Agnès Evren, sénatrice Les Républicains de Paris, et puis un peu avant 11h, Aminata Niakate, porte-parole Europe Écologie Les Verts, émission politique, émission de décryptage, émission d'entretien. A tout de suite.
1: Merci Charles, belle émission.
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12: Merci à tous d'être sur Europe 1, il est 10h. Le flash de 10h avec Maïva Lamy. Bonjour Maïva.
13: Bonjour à tous. À la une ce samedi matin, ces nouvelles déclarations de Donald Trump. Il n'est pas satisfait de la nouvelle offre de l'Iran pour relancer les négociations. Le président américain qui renouvelle sa menace de pulvériser la République islamique en cas d'échec de la diplomatie. Dans le même temps, il affirme dans une lettre au Congrès que les hostilités sont terminées. Côté iranien, un responsable militaire juge probable une reprise du conflit. Les États-Unis qui annoncent le retrait de 5000 militaires américains d'Allemagne d'ici un an, c'est 15% des effectifs présents dans le pays. Cela fait suite aux propos du

0: chancelier allemand. Il avait dénoncé un manque de stratégie des Américains en Iran. Au niveau économique, Donald Trump va relever à 25% les droits de douane sur les véhicules importés depuis l'Union européenne. La mesure entrera en vigueur la semaine prochaine. Il accuse l'Union de ne pas respecter l'accord commercial conclu avec Washington. En France, le bilan des manifestations du 1er mai, 158 000 participants en France, dont 24 000 à Paris, ce sont les chiffres des autorités. Le ministre de l'Intérieur, Laurent Nunez, évoque des cortèges calmes dans leur grande majorité. Beauvau précise tout de même qu'il y a eu 15 interpellations sur toute la France, dont 7 à Paris. Le Rassemblement national a lui aussi fêté le 1er mai. Un grand meeting était organisé hier à Mâcon, en Saône-et-Loire. Il a réuni plusieurs milliers de personnes. Marine Le Pen et Jordan Bardella en ont profité pour célébrer la valeur du travail. Ce drame dans le nord de l'Ardèche, au moins 5 corps repérés hier dans une voiture. Elle a quitté la route et s'est embrasée après une chute de 20 mètres. L'accident s'est produit sur la RD 270. Elle a été entièrement coupée à la circulation. Un accident qui a mobilisé d'importants moyens de secours. Dans l'actualité également, cette rave party non autorisée près de Bourges dans le Cher. Environ 20 000 personnes sont déjà rassemblées pour plusieurs jours de fête. Elle pourrait être 30 000 au plus fort de l'événement. Un terrain jugé très dangereux par la préfecture. Elle alerte sur des zones à risque élevé qui pourraient abriter des munitions non explosées. 350 gendarmes sont mobilisés. Malgré la baisse du pouvoir d'achat, les Français partent s'aérer lors des ponts de mai. C'est ce que constate le site de Particulier à Particulier. Il évoque une nette augmentation des départs de 15% sur un an. Mais avec un budget serré, les habitudes changent. Vous plébiscitez des séjours plus courts et des destinations de proximité. Côté transport, les longs trajets en voiture sont boudés face à la hausse des prix du carburant. Idem pour les vols jugés trop chers. C'est le train qui est en revanche privilégié. Et puis, les acteurs et les scénarios générés par intelligence artificielle ne seront pas éligibles aux Oscars. C'est une annonce de l'Académie hier. Cette décision survient alors qu'il y a quelques jours, une version de l'acteur Val Kilmer générée par IA a été présentée à un public d'exploitants de salles de cinéma un an après sa mort. Voilà pour l'essentiel de l'info. La météo, Estelle Lafond.
1: Bonjour Maëva, la tendance c'est aux orages aujourd'hui, notamment dans le nord-ouest ce matin, de la Bretagne au Pays de la Loire jusqu'en Haute-Normandie. Ces orages vont migrer en deuxième partie de journée pour atteindre les régions du nord, apportant localement un peu de grêle et quelques rafales de vent. Le long de l'arc atlantique ce matin, c'est déjà bien bouché, avec quelques orages mais beaucoup moins intenses, qui vont s'intensifier en revanche en deuxième partie de journée et englober toute l'Aquitaine jusqu'à la Gascogne avec de forts éclatements orageux accompagnés de pluie. C'est plus lumineux en revanche toute la journée sur le Grand Est et jusqu'en bord de Méditerranée. Un ciel bleu qui n'est réservé que pour la Corse. Et puis, point de détail et zoom régional pour le vent. Un vent d'autant qui se lève et va rester toute la journée sur le Pays Basque, notamment le Béarn et le Massif central. Une averse aussi peut se déclencher en deuxième moitié de journée du côté du Jura et des Alpes. Côté température, la douceur est toujours de mise. Comptez ce matin 8 degrés à Metz ou Avignon, 9 pour Caen et Verdun. Vous avez 10 degrés à Cherbourg, à Clermont-Ferrand et Montpellier, 11 à Limoges, à Colmar ainsi qu'à Chambéry. Comptez 13 à La Rochelle ainsi qu'à Laval, Trappé, Amiens, 14 pour Nice, 3 Marseille et Bordeaux, 15 à Toulouse, 16 à Paris et 17 pour Bastia.
0: Merci beaucoup Estelle Lafond. Il est 10h04, Europe 1 Info, c'est maintenant.
2: Merci Maëva Lamy, Europe 1 Info jusqu'à 11h avec 4 invités qui se succéderont à ma table. D'abord donc effectivement Mathieu Vallet, eurodéputé du Rassemblement National, ensuite Jade Zahab, porte-parole et secrétaire nationale de Renaissance, Agnès Evren, sénatrice Les Républicains de Paris et Aminata Niakate, porte-parole nationale des écologistes. À tout de suite sur Europe 1.
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2: Merci à tous d'être avec nous sur Europe 1. Je suis ravi de vous accueillir. Mes invités se succéderont un par un autour de la table pendant une heure jusqu'à 11h. Il y aura Jade Zab, porte-parole et secrétaire nationale de Renaissance, Agnès Evrenne, sénatrice Les Républicains de Paris, et en fin d'émission, Aminata Niakate, porte-parole d'Europe Écologie Les Verts. Mais pour commencer, j'accueille Mathieu Vallée. Bonjour,
16: bonjour
2: Mathieu Vallée.
16: Bonjour à vous, merci de votre invitation.
2: Mais je vous en prie, je rappelle que vous êtes eurodéputé Rassemblement National. J'aimerais, Mathieu Vallée, commencer par évoquer avec vous ce qu'il s'est passé ces derniers jours dans les Alpes de Haute-Provence, un chauffard ayant renversé deux gendarmes après un refus d'obtempérer. Ce chauffard a été condamné à 4 ans de prison, dont un en ferme sous bracelet électronique, autant dire qu'il est ressorti libre du tribunal. Là, c'est aussi à l'ancien policier que je m'adresse, Mathieu Vallée. J'imagine que ce qu'il se passe, c'est finalement cette impunité des chauffards et plus généralement des criminels de la route, vous fait bondir.
16: Non mais c'est plus possible qu'on ait des magistrats qui prennent des décisions laxistes comme ça. En fait, certains magistrats devraient changer de métier parce que c'est pas possible. Leur mission, elle est simple. Je pense qu'il faut pas avoir fait Sciences Po ou l'ENA pour comprendre ça. C'est de mettre en prison les méchants et de protéger les gentils. Mais à force de remettre dehors les méchants qui font des victimes et humilier les victimes, comme les policiers et les gendarmes, et en l'occurrence ces deux gendarmes, ces deux motocyclistes qui ont eu 15 jours d'ITT, 10 jours d'ITT, en fait c'est plus possible. Je veux dire, au bout d'un moment, ces magistrats jugent au nom du peuple français, mais moi, pas en mon nom, ces condamnations-là. Et au bout d'un moment, on a le droit aussi de critiquer des décisions de justice quand elles mettent en danger nos forces d'ordre. J'ai vu que le procureur avait fait appel, mais que des réactions politiques l'avaient déplu. Il va falloir qu'ils s'habituent, parce que nous, on ne s'habitue plus à ce que nos gendarmes et nos policiers soient des serpillères de la République par des voyous sans limite à qui on n'est pas un frein.
2: Si c'était à refaire, je le referais. C'est ce qu'a déclaré ce chauffard, justement, mis en cause et condamné.
16: Écoutez, le tribunal, la cour d'appel, après la décision honteuse du tribunal judiciaire d'Ennemain, va pouvoir lui dire, si c'est à refaire, vous le referez plus, puisque vous avez le tribunal a l'occasion de mettre en prison. Mm-hmm. Voilà. Et quand on shoote des gendarmes, qu'on leur roule dessus, qu'on fait 44 000 euros de dégâts, et qu'il y a même une victime collatérale qui se prend le gendarme parce qu'il a été éjecté, parce que percuté par cette personne qui, en 2 minutes, a été condamnée pour violence conjugale. Alors on dit, c'est en 2 minutes. Bah oui, mais enfin, on touche ni aux gendarmes ni aux femmes dans notre pays. Au bout d'un moment, il faut une réponse pénale ferme. Et je sais pas, en fait, dans quelle langue il faut le dire. Moi, j'ai apporter mon soutien à ces deux gendarmes. Ils sont ulcérés, et leur famille alors. Parce que vous savez qu'on a dit ça de cette personne, la justice, parce que soi-disant il avait une famille et un emploi. Mais moi j'en ai rien à cirer qu'il a une famille et un emploi, ce criminel de la route. Il faut qu'au bout d'un moment il rende des comptes, il aille en prison et que nos gendarmes soient respectés.
2: Ce qu'il s'est passé au Mureau, Mathieu Vallée, alors là on parlait des Alpes de Haute-Provence, malheureusement c'est la loi des séries concernant les violences envers les forces de l'ordre. Ce qu'il s'est passé au Mureau dans les Yvelines lundi avec ce guet-apens tendu à une patrouille de la BAC dans une cité. On a appelé en fait une patrouille de la BAC et lorsque leur véhicule est arrivé, une pluie de projectiles s'est abattue sur la voiture de la BAC. Samir, un agent de police de la BAC, a été grièvement blessé, un homme d'une cinquantaine d'années. Là encore, on est finalement dans la droite ligne de ce dont on vient de parler avec cette...
16: Oui, mais ça, vous demanderez à l'invité suivant de Renaissance, mais faut arrêter d'avoir finalement, on va chagriner encore les esprits faibles. Mmh. On a le droit de dire que c'est de l'ensauvagement. Il a pris une brique dans la tête, il y avait du sang partout dans la voiture, il a le visage tuméfié, il a failli y rester, parce que quand on balance une brique dans la tête de quelqu'un, c'est pas pour le blesser grièvement, c'est pour le tuer. Je suis désolé. D'ailleurs, j'espère qu'il y a une enquête ouverte pour tentative de meurtre sur policier. Et derrière, on a l'ignominie d'individus qui ont fait des ventes sauvettes avec des propos rapportés par le policier et ses camarades lorsqu'ils essayaient de l'extraire de ce bourbier, de ces guérillas urbaines, de manière à protéger leurs frères d'armes. Vous avez vu cette vidéo diffusée par un témoin qui s'amuse de voir des policiers canardés au mortier sur une pluie de projectiles avec ses insultes. Tout ça, c'est, en fait, moi je le dis, depuis que je suis syndicaliste policier, désormais politique, c'est plus des mots qu'on veut, c'est des actes. Et les peines minimales, les peines planchers, tu touches un flic, tu vas en prison, que les macronistes n'ont pas voulu voter, bah voilà le résultat. L'impunité des délinquants, c'est la lâcheté de certains responsables politiques de ne pas voter des lois qui protègent nos forces de l'ordre.
2: On pourra aussi évoquer, et on le fera dans les semaines qui viennent, évidemment, ce qu'il s'est passé du côté de Montbéliard, dans la Drôme. Un agent de police, un commissaire, a été agressé en sortant du commissariat. Donc après son service, il a été reconnu par une bande de jeunes. Les fonctionnaires de police, hein, même quand ils ne sont pas en service, Mathieu Vallet, ne sont plus en sécurité.
16: Si je peux me permettre, je crois que c'est un directeur de police municipale de Montélimar.
2: Un directeur de la police municipale, effectivement, de Montélimar, dans la Drôme. Voilà, parce que Montbéliard, c'est dans le Doubs,
16: effectivement. Il y a tellement de faits d'insécurité et d'ensauvagement dans le pays qu'on en perd notre latin. Mais pour autant, effectivement, je pense à cette victime, à ce directeur de police municipale. C'est un acte d'intimidation. J'ai vu que le maire, évidemment, va apporter son soutien aux agents de police municipale. Éric Ciotti le fait en permanence, que ce soit des agents de propreté à Nice qui se fassent agresser que des agents de police municipale. On recrute dans nos mairies. Donc le meilleur soutien à la population, à leur protection et à celles et ceux qui veulent les intimider, c'est de recruter des policiers municipaux armés, parce qu'évidemment, désarmés, ils sont en danger, et le maire les met en danger s'il ne les arme pas.
2: J'aimerais qu'on évoque les super profits de Total Energy, Mathieu Vallet. Ils ont alimenté les débats cette semaine. Marine Le Pen s'est dit pour taxer les super profits. Jordan Bardella, de son côté, a estimé que ce n'était pas une priorité. Assumez-vous, au sein du RN, Mathieu Vallet, une sorte de deux écoles, avec d'un côté un Jordan Bardella plus libéral et d'un autre côté une Marine Le Pen plutôt État-providence. Il n'y a pas de honte à avoir plusieurs courants de pensée dans un parti.
16: J'ai jamais honte, hein. Il faut assumer ses idées politiques, donc vous inquiétez pas, je n'ai pas pour réputation d'avoir honte de ce que je pense. En réalité, non, on a la chance d'avoir dans notre parti un duo et pas un duel. Voilà, Marine Le Pen et Jordan Bardella. Donc le duo, c'est quoi? C'est à la fois du social et du libéral. C'est le côté de Marine et Jordan de dire, on défend nos entreprises. Alors ça a chagriné finalement ceux qui pensaient que c'était leur propriété privée, notamment Renaissance et la droite, et nous, la droite patriotique, la droite aussi républicaine, nous sommes pour la défense des entreprises. Total fait des bénéfices, crée des emplois, crée de la richesse, tant mieux. Mais tant mieux. Maintenant, ils ont fait 5 milliards d'euros de ce que j'ai vu de bénéfices depuis le début de la crise. Ils ont décidé de plafonner les prix à la pompe.
2: 2026.
16: C'est très bien. Faut aider les Français qui mettent du diesel ou de l'essence à la pompe, parce que ça dépasse les 2 euros le litre. Et sachant que si le gouvernement baissait les taxes, que fait le Portugal, l'Espagne, l'Allemagne, tous des pays qui ne sont pas forcément de la même couleur politique de mon parti politique.
2: Il va y avoir une aide de la part du gouvernement, notamment pour les plus bas revenus.
16: Coup, le gouvernement, il est au diesel, là, parce qu'il est long à démarrer. Alors espérons que quand il démarre, il va aller à fond. Mais au bout d'un moment, on est fiers de nos entreprises, mais le Total bashing, comme BP, BP fait aussi des bénéfices. Bah oui, je pense que la contribution à l'effort national lorsqu'il y a une crise qui coûte de l'argent aux Français, de l'argent à l'État, c'est pas une idiotie, évidemment, c'est du bon sens. Comme on aimerait avoir du bon sens judiciaire, c'est du bon sens économique. Mais en tout cas, nous, on est fiers de nos entreprises. Et l'idée, c'est qu'à la pompe, on baisse le prix à la pompe. Et on a fait des propositions, notamment la baisse des taxes et aussi d'autres propositions qu'on fait depuis le début sans attendre qu'il y ait une crise.
2: Le meeting d'hier à Macron, je crois que vous y étiez d'ailleurs, hein, Mathieu Vallet, le meeting du Rassemblement National en Saône-et-Loire. Ce meeting a été aussi l'occasion d'évoquer à demi-mot la présidentielle. Il nous reste une minute, Mathieu Vallet. Jordan Bardella est bien sûr largement en tête des intentions de vote au premier tour. Dans toutes les enquêtes d'opinion, les choses sont en revanche plus indécises. Pour le second tour, craignez-vous un effet Édouard Philippe? Je rappelle qu'Édouard Philippe et Gabriel Attal n'ont pas été épargnés lors du discours de Jordan Bardella hier.
16: Oui, d'accord. Édouard Philippe, on va lui rappeler son bilan, 80 km/h, les Gilets jaunes, les Gilets noirs, avec Christophe Castaner, qui était un peu Christophe le kéké quand il était en boîte de nuit lorsque les policiers et les gendarmes, eux, affrontaient la violence de l'extrême gauche et le chaos dans la rue des soi-disant antifa. Au bout d'un moment, il va falloir leur rappeler leurs responsabilités. Ça les gêne, ça les agace, mais on va le dire et le redire, parce qu'au bout d'un moment, on ne peut pas dire devant les Français, on rase gratuit.
2: gratis. Actuellement, Édouard Philippe est le seul qui pourrait battre Jordan Bardella.
16: Pardon, je termine sur cette minute-là. Moi, je vais être concret. Au deuxième tour, si on veut convaincre les gens de voter pour Marine Le Pen et Jordan Bardella, c'est que l'autorité d'État va revenir. Quand vous avez près de Bourges un rassemblement de teufeurs de 30 000 personnes à qui on pourrait mettre 1 650 € d'amende, ça ferait à peu près 22 millions d'euros dans les caisses de l'État. Et on mobilise 350 gendarmes qui seraient mieux à chasser du voyou plutôt qu'à garder des gens irresponsables qui dansent sur un champ miné et qui peut être dangereux pour eux-mêmes. Et où il va y avoir de la drogue, où il va y avoir des incivilités, où il va y avoir un espace qui appartient à l'État, parce que ça appartient à la direction générale de l'armement saccagé. Il y a un vrai souci. Et pendant le même temps, alors là, c'est pas Édouard Philippe, mais c'est Gabriel Attal, puisque je termine la boucle d'hier. Bah, Gabriel Attal, hier, il dit à un boulanger, aux boulangers, aux fleuristes, aux artisans qui ont ouvert, bah, vous aurez rien, vous risquez rien, faites-vous plaisir.
2: Parce que c'est Sébastien Lecornu également.
16: C'est les mêmes, c'est pour ça que je les ai pas cités, mais on peut les reciter. Mais voilà. Et finalement, il y a un boulanger, 7 salariés qui sont contrôlés, ils risquent 5 250 € d'amende. Finalement, ils font plaisir à l'extrême gauche, puisque l'extrême gauche réclame le droit à la paresse, le droit à la fainéantisme, le droit à l'insécurité, puisqu'ils défendent aussi les teufeurs, l'extrême gauche. Mais en attendant, moi, je soutiens ces artisans. Et on a des teufeurs qui respectent pas la loi, et on a des artisans, des fleuristes et des boulangers qui, eux, veulent travailler, payent double leurs salariés, et leurs salariés veulent être payés double. Et eux, on leur met du bâton dans les roues. On a le Premier ministre derrière qui appelle pour dire non, mais l'inspection du travail passe, mais vous serez pas sanctionné.
2: Mathieu Vallet, je vous remercie.
16: Le mieux, c'est de faire voter une loi que nous proposons.
2: Merci.
16: Et ça, c'est un sujet important. Donc, si vous hésitez entre Gabriel Attel, Édouard Philippe et Sébastien Lecornu, votez pour ceux qui ont du bon sens, qui tiendront leurs promesses et qui défendront les honnêtes gens.
2: Qui attend derrière Jadzab, porte-parole.
16: Il pourra répondre de ses promesses pas tenues.
2: C'est une bonne introduction. C'est une bonne introduction parce que Jadzab est porte-parole et secrétaire national du parti Renaissance. Je vais vous saluer.
16: Merci, Mathieu Vallet.
2: Et on marque une courte page de publicité. On se retrouve d'ici 2 minutes. A tout de suite.
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2: Merci à tous d'être avec nous ce matin sur Europe 1, Europe 1 Info jusqu'à 11h. Je rappelle qu'aux alentours de 11h30, j'accueillerai Agnès Evren, sénatrice Les Républicains de Paris. Et aux alentours de 10h45, ce sera Aminata Niakate, porte-parole nationale des écologistes. Mais avant cela, je reçois Jade Zahab. Bonjour, Jade Zahab, vous êtes le porte-parole et secrétaire national de Renaissance. J'aimerais avec vous vous, Jade Zahab, revenir sur ce que vos détracteurs nomment la cacophonie gouvernementale concernant le 1er mai. Plusieurs boulangers verbalisés hier, notamment un en Isère, qui a reçu un appel de Sébastien Lecornu, lui disant qu'il n'avait pas à s'en faire, que son amende serait annulée. Que pensez-vous de ces pratiques, Jade Zahab, qui peuvent paraître, de prime abord, un peu improvisées au mieux, au pire un peu kafkaïennes?
0: Écoutez, je vais vous le dire comme je le pense, je crois qu'on marche sur la tête. Quand on veut travailler en France, on ne devrait pas être sanctionné. Et c'est précisément pour mettre fin à cette incertitude qu'on a constaté hier que nous avions porté une proposition de loi et nous avions tout fait et nous pouvions faire en sorte que ce texte de loi soit adopté avant hier pour qu'il s'applique le 1er mai 2026, donc hier, et donc qu'il n'y ait pas cette situation où il y ait des boulangers ou des fleuristes qui ont dû ouvrir, 70% d'entre eux ont ouvert, mais ils ont dû passer la journée en se disant « est-ce que je vais me prendre un contrôle ?»
2: Vous êtes de Renaissance ?
0: Oui, bien sûr.
2: D'accord, je ne comprends pas alors. Pourtant, Lecornu, c'est un marcheur de la première heure. Que lui vaut cette charge de votre part?
0: Non, ce n'est pas une charge. Nous, vous savez, avec Gabriel Attal et les députés Ensemble pour la République, on a poussé ce texte. On respecte évidemment le droit. Ce texte, le gouvernement n'a pas convoqué ce qu'on appelle la commission mixte paritaire. Bon, résultat des courses, le texte n'a pas été adopté. Et donc, le gouvernement... Et donc, c'est bien du côté du gouvernement.
2: C'est votre famille politique, Jade Zahab.
0: C'est ma famille politique, mais c'est pas parce qu'on est de la même famille politique qu'on pense tous la même chose, premièrement. Et deuxièmement, voilà, le Premier ministre avait dit il y aura une forme de on sera compréhensif, le ministre du Travail avait donné des instructions. Bon, c'est précisément pour mettre fin à cette incertitude qu'on voulait une loi. Et donc le gouvernement a dit, puisque M. Lecornu a dit, on s'engage à déposer un projet de loi pour que le 1er mai 2027, les choses soient plus claires. Bon, ben, c'est déjà ça, on regrette les amendes qu'il y a eu hier et on appelle à ce qui est ce qu'on appelle une amnistie, c'est-à-dire que dans le texte de loi qui sera adopté bientôt, que les gens qui ont été sanctionnés hier voient leurs sanctions annulées.
2: Bon, malgré tout, votre famille politique est comptable de tout cela, je vous le redis, et vous ne pouvez pas comme ça balayer d'un revers de manche cette question et vous ne pouvez pas vous affranchir de ce que fait le gouvernement de M. Lecornu.
0: Alors si, on peut s'affranchir de ce que fait le gouvernement, parce que j'entendais tout à l'heure mon prédécesseur sur le plateau, Mathieu Vallée, qui disait Gabriel Attal, le Premier ministre. Non, Gabriel Attal, il n'est plus Premier ministre, il est président d'un groupe à l'Assemblée nationale, en soutien au gouvernement, parce que nous avons toujours dit on ne sera pas des éléments de blocage, mais on sera des éléments d'appui dans une période où la France a besoin de stabilité. Mais on a un agenda qui est le nôtre et on a poussé cette question du 1er mai et de cette proposition de loi. Donc nous, on a tout fait justement pour pas qu'on se retrouve dans cette situation le 1er mai, mais on respecte l'état de droit, le texte n'a pas été adopté, donc on fait avec et on se bat pour que ça change.
2: Lorsque vous voyez qu'on embête les artisans qui font travailler leur personnel un 1er mai et qu'on laisse dans le même temps ces toughers s'emparer d'un terrain dans le Cher, le département du Cher, ne trouvez-vous pas qu'on marche sur la tête, Jade Zahab?
0: Écoutez, alors c'est deux choses qui sont différentes.
2: C'est la réalité de notre pays aujourd'hui.
0: Non, mais bien sûr, on peut pas. Moi, je nie pas la réalité. On peut pas comparer ces deux situations parce que c'est pas du même registre. Mais précisément, puisque vous parlez de ce que vous appelez les toughers, nous, on est attaché à la propriété privée. On a avancé sur la question, entre autres, des squatteurs avec la loi dite Casbarian ces derniers mois sur le logement. Donc oui, c'est des sujets sur lesquels on travaille et je suis d'accord avec vous. Il faut qu'on arrête d'embêter celles et ceux qui veulent travailler et c'est le sens des annonces qu'a faites Gabriel Attal avant-hier dans le Figaro. Nous, on veut, et si vous voulez, permettez-moi d'élargir la focale, mais sur le débat du 1er mai, il y a la question du 1er mai en tant que tel, mais il y a, de manière générale, la question que ça pose sur le rapport au travail. Nous, on dit, le droit du travail, c'est bien pour protéger les travailleurs, mais ça ne doit pas empêcher le travail. Je vous prends juste un exemple.
2: Je vous en prie.
0: En France, quand vous voulez faire des heures supplémentaires, chaque année, vous êtes limité à 220 heures supplémentaires par an. Ben, nous, on dit, pourquoi est-ce qu'on empêcherait les gens qui veulent en faire plus d'en faire plus pour augmenter leur pouvoir d'achat? Ça ne veut pas dire que tout le monde va devoir en faire plus. Ça veut dire celui qui veut en faire plus peut en faire plus. Et un deuxième exemple sur la question du salaire. Nous, on dit, et l'expression, je pense que vous la retiendrez comme ça, nous devons aller droit au brut. Aujourd'hui, quand un entrepreneur paye 100 euros, dans la poche du salarié, il y a 54. Voilà des sujets concrets que l'enjeu du 1er mai doit mettre en valeur dans la perspective de l'année qui vient.
2: Alors, vous allez sans doute vous désolidariser d'Emmanuel Macron, après ce que je vais vous dire, Jade Zahab, parce qu'Emmanuel Macron, ces derniers jours, a exclu tout risque de pénurie de carburant dans notre pays. Sauf que le PDG de Total, Patrick Pouyanné, a dit le contraire. Il n'exclut pas, Patrick Pouyanné, des pénuries de carburant dans les mois qui viennent, si la situation, j'entends, du côté du détroit d'Hormuz reste donc similaire et ne bouge pas. Qui doit-on croire, Jade Zahab, aujourd'hui? Patrick Pouyanet ou Emmanuel Macron?
0: Écoutez, moi je fais confiance à la fois au président de la République et à la fois à Monsieur Pouyanet.
2: Ils ne disent pas du tout la même chose.
0: Non, alors il y en a un qui dit on n'exclut pas, mais par définition, comme on n'a pas de boule de cristal, il faut qu'on se prépare à toutes les situations. Mais précisément, jusqu'à présent, on n'a pas eu de pénurie. L'enjeu du coût du carburant est un enjeu majeur et je ne sais pas si on va y venir, mais alors, clairement, sur la question des pénuries, moi je sais que les services de l'État, avec les entreprises, il ne faut pas opposer l'État aux entreprises. Total est une grande entreprise qui crée des emplois en France, qui paye des impôts en France, qui nous aide dans notre indépendance énergétique. Donc moi, je n'ai pas envie d'alimenter une guerre qui, en plus, je pense, n'existe pas entre l'État et entre les grandes entreprises. Je dis simplement, je pense que le président fait tout pour qu'il n'y ait pas de pénurie et le PDG de Total dit on n'exclut rien. Mais par définition, on ne peut rien exclure et on fera tout pour qu'il n'y ait aucune pénurie.
2: Bon, d'accord. Gabriel Attal, candidat que vous soutenez à la présidentielle, Jadzab.
0: Pas encore candidat. C'est la décision lui revient.
2: Voilà, c'est un secret de polichinelle. Vous avez raison, officiellement, ça, on n'y est pas. Voilà, oui, je le dis, c'est un secret de polichinelle. J'ai pas honte de le dire. Alors, Gabriel Attal s'est montré en train d'acheter une baguette de pain hier dans une boulangerie des Hauts-de-Seine, à Vanves, hein, c'est son fief. La CFDT parle de politique spectacle. Vous répondez quoi à ça ?
0: Écoutez, je réponds que si le spectacle, c'est d'aller acheter sa baguette de pain, dans ce cas-là, on est toutes et tous de très grands comédiens, puisque acheter sa baguette, on le fait beaucoup d'entre nous, plusieurs fois par semaine.
2: La réalité, c'est que j'y vais pas avec des caméras.
0: Bon, la réalité, vous avez raison, la réalité, c'est que...
2: Il est en campagne.
0: Non, mais il y est allé pour mettre en lumière justement la question de l'incertitude, pour échanger avec ces boulangers qui ont fait un choix courageux d'ouvrir et qui ont dû se dire hier toute la journée, bah mince, est-ce que je vais me prendre une amende? Et je précise pour les gens qui nous écoutent, si vous ouvrez le 1er mai et que vous avez des salariés volontaires, vous pouvez prendre une amende qui va de jusqu'à 750 € par salarié. Donc précisément, nous, par rapport à hier, on disait quoi? Le 1er mai, si les gens veulent travailler, ils doivent pouvoir le faire sur la base 1 du volontariat, 2 avec une rémunération doublée et 3 avec un jour de compensation garantie. Il ne s'agissait pas de dire on va forcer tout le monde à aller travailler. La question du volontariat, elle était nécessaire et précisément, on est attaché au fait que le 1er mai reste un jour férié parce qu'on rend hommage à toutes celles et tous ceux qui ont fait en sorte qu'en France, on ait un droit du travail qui protège les salariés.
2: Merci beaucoup, Jadzab, d'avoir été parmi nous ce matin sur Europe 1. Nous arrivons en tout cas quasiment à la moitié de cette émission. On va marquer une courte page de publicité et dans quelques minutes recevoir Agnès Evraine, sénatrice Les Républicains de Paris. À tout de suite.
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2: On est toujours ensemble sur Europe 1 Info jusqu'à 11h. Notez qu'à 10h45, je recevrai Aminata Niakate, porte-parole nationale des écologistes. Mais juste avant, et il est 10h30, je reçois Agnès Evren. Bienvenue Agnès Evren.
11: Bonjour.
2: Bonjour. Vous êtes sénatrice Les Républicains de Paris, porte-parole des Républicains et proche, bien sûr, je le précise à toutes fins utiles, de Bruno Retailleau qui, pour rappel, a été désigné candidat officiel des Républicains pour 2027. Alors j'aimerais évoquer quand même la question de Total. Total, Agnès Evren, doit-il avoir honte de faire des profits, 5 milliards de profits depuis le premier semestre 2026? Est-ce que on doit se cacher quand on s'appelle Total et qu'on fait des profits comme cela?
11: Mais c'est l'État qui devrait avoir honte, c'est pas Total. Pourquoi? Parce qu'aujourd'hui, l'État taxe 60% du prix à la pompe. Et donc, ce sont les Français qui trinquent. On a la chance d'avoir en France un pétrolier...
2: À peu près 1,10€ sur le sans-plomb de taxe. Hein, voilà.
11: On a la chance d'avoir en France un pétrolier comme Total, qui est un outil absolument stratégique. C'est un atout stratégique dans une période d'instabilité. Et Total, contrairement à l'État, a parfaitement bien réagi, puisqu'ils ont fixé en fait un prix plafond qui est une aide immédiate et une aide concrète pour les Français qui sont punis parce qu'ils ne peuvent pas utiliser leur voiture.
2: Selon vous, c'est une sorte de redistribution à laquelle procède
11: exactement,
2: Total, c'est ça?
11: Oui. Exactement, c'est une sorte de redistribution parce que, hélas, il y a certains Français qui prennent la voiture et qui ne peuvent pas faire autrement. Et donc, quand on me parle, moi, de super taxation, de super profit, c'est un non-sens. Dans quel monde vivons-nous aujourd'hui où une entreprise comme Total doit aujourd'hui être taxé, alors que 90%, je le rappelle, des profits de Total sont faits à l'étranger. Donc c'est totalement absurde. Et souvenez-vous d'ailleurs, il y avait une taxation des super-profits en 2022, après l'invasion de l'Ukraine. Qu'est-ce que ça a donné? On voulait taxer, récupérer, récolter entre 3 à 6 milliards, et finalement, l'État n'a récolté que 60 millions. Donc c'est totalement absurde, alors, et arrêtons de s'enflammer sur un faux problème, sur la super.
2: Je cite, pardonnez-moi, vous allez avoir les oreilles qui saignent, Agnès Evren, mais je cite Jean-Luc Mélenchon. Total est un profiteur de crise, voilà, c'est ce qu'a dit Jean-Luc Mélenchon. Marine Tondelier, cette semaine, a notamment expliqué que Total, en fait, était parvenu à faire ses bénéfices record grâce à du trading, c'est-à-dire en ayant acheté des barils à l'époque où tout allait bien et en les revendant maintenant au prix quand tout va mal. Ces critiques-là, est-ce que vous les entendez ou pour vous, ce ne sont que des balivernes?
11: Mais ce ne sont que des balivernes et encore une fois, on s'enflamme en France sur des faux problèmes. On a la chance encore une fois d'avoir un pétrolier comme Total Energy qui est en France. Qu'est-ce qu'on veut? On veut qu'il parte alors que tous les profits qui sont faits le sont à l'étranger. Et puis, par ailleurs, le sujet aujourd'hui, c'est l'État. C'est l'État qui doit baisser les taxes. Encore une fois, je le rappelle, 20% de la TVA sur les 60% de taxes et 40% de ex-TICPE.
2: Effectivement, il y a déjà contre, de la part du gouvernement, une action pour, en tout cas, une petite aide, un chèque en tout cas de 50€ par mois pour les... personnes dites en bas revenus, ça ne suffit pas selon vous, Agnès Evren?
11: Écoutez, une aide ciblée, c'est ce qu'il fallait faire, mais moi je continue de penser qu'il est impératif de baisser les taxes. On est dans un pays qui prélève 46% d'impôts sur les Français. Pour quel résultat? Les Français n'en ont pas pour leur argent, ce sont toujours les mêmes qui cotisent, qui payent, et qui là, il y a un enjeu de justice sociale et d'équité territoriale. Pourquoi est-ce que ceux qui n'habiteraient pas dans les métropoles et qui sont obligés de prendre leur voiture seraient punis en payant davantage le prix de l'essence? C'est inacceptable.
2: Le leasing social sur les voitures électriques, pour vous, ce n'est pas une solution?
11: Mais tout le monde n'a pas les moyens d'acheter une voiture électrique.
2: 100 euros par mois.
11: Oui, alors c'est déjà mieux, mais là encore, arrêtons de culpabiliser les Français qui ne peuvent pas faire autrement et qui habitent dans des territoires où il n'y a pas de transport alternatif que la voiture.
2: Voilà, vous parliez de ces territoires enclavés. J'aimerais parler, Agnès Evren, avec vous, de nos centres-villes, avec ces fast-foods qui véritablement phagocytent aujourd'hui nos centres-villes. 52 000 fast-foods en France, leur nombre a explosé et quadruplé en l'espace de 25 ans. Au mieux, il y a des nuisances sonores à proximité. Au pire, de l'insécurité aux abords de ces établissements. Je veux bien sûr parler de la polémique Master Poulet à Saint-Ouen. Faut-il réglementer, instaurer une sorte de numerus clausus concernant ces établissements de restauration rapide, souvent communautarisés, je n'ai pas honte de le dire.
11: Oui,
2: y a-t-il un problème, selon vous, Agnès Evren, avec ces établissements-là?
11: Oui, pourquoi? Parce qu'en fait, ils créent du désordre dans certains, dans certains quartiers. Et moi, je suis très claire, il faut des sanctions. Moi, je suis même pour la fermeture administrative quand les riverains ne sont pas respectés et que, hélas, d'ailleurs, d'où viennent ces poulets? Il faut se poser la question. C'est un enjeu de souveraineté même de la France.
2: La traçabilité est très floue, effectivement.
11: Pologne, Espagne, ils ne sont même pas français. Mmh. Et donc, il y a un sujet, là, d'autorité qui se pose. J'ai apprécié que le maire de Saint-Ouen ait lancé un coup de gueule parce qu'aujourd'hui...
2: Karim Bourbrun.
11: Voilà. Parce qu'aujourd'hui, on le voit bien, ça crée du désordre. Et il y a, c'est vrai, une forme de dérive communautariste, en fait, qui se crée dans certains quartiers. Il faut ramener de la sécurité, de l'ordre et évidemment de l'autorité. Et donc, moi, je suis pour la fermeture administrative quand ils ne respectent pas la règle.
2: Je vais citer Bruno Retailleau. « J'aime le travail », c'est ce qu'il a déclaré hier dans le Maine-et-Loire, hein, je crois, du côté de Cholet. Depuis l'annonce de sa candidature à la présidentielle il y a 2 mois, Bruno Retailleau déroule progressivement les grandes lignes de son programme au gré de ses déplacements sur le terrain. Faut-il autoriser, Agnès Evren, ceux qui le souhaitent, à travailler le 1er mai? À gauche, on nous dit que les salariés, en fait, à cause du lien de subordination qu'il y a avec un patron, n'ont pas vraiment le choix et pas leur mot à dire dans ces moments-là. Qu'est-ce que vous répondez à ça?
11: Moi, je réponds qu'on a la gauche la plus archaïque d'Europe. Je veux dire, c'est une décision totalement anachronique, et archaïque. Je veux dire, dans toutes les métropoles mondiales, que ce soit à Tokyo, à Londres, à New York, les jours fériés sont des pics d'activité en fait pour les métiers de bouche, et qu'on a une tendance en fait générale vers la libéralisation. Il y a qu'en France où la question aujourd'hui se pose. Mmh. Et vous savez que récemment, on a annoncé le 30 avril l'INSEE qu'il y avait une croissance quasi nulle au premier trimestre. Mmh. Et donc, dans un pays où il y a une croissance quasi nulle, où on a 3500 milliards de dettes, on va punir les boulangers qui veulent ouvrir les jours fériés et qui, sur la base du volontariat, peuvent faire travailler leurs salariés pour gagner double. On est chez les fous. Donc moi, je dis encore une fois...
2: Monsieur Lecornu a appelé un boulanger isérois pour lui dire que finalement, il ne serait pas poursuivi. Ça ne suffit pas, selon vous. C'est une cacophonie.
11: Mais attendez, c'est non seulement une cacophonie, mais c'est même honteux de se dire que dans un pays, encore une fois, qui souffre aujourd'hui d'un manque de croissance, on puisse stigmatiser tout simplement des Français qui veulent travailler pour gagner plus. Mmh. Et donc, évidemment, moi je regrette, aujourd'hui la valeur travail est une valeur d'émancipation. On voit bien aujourd'hui qu'en France, et d'ailleurs c'est ce que Bruno Retailleau a essayé de pointer du doigt, il y a un déficit de travail collectif. Attention, je ne dis pas que le travail individuel n'est pas assez productif, je dis que le travail collectif, par rapport à l'Allemagne, les Français travaillent en moyenne 100 heures de moins.
2: Alors, c'est quoi? Mettre fort aux 35 heures? C'est ça l'objectif d'Agnès Evren et de Bruno Retailleau?
11: C'est d'inciter tout simplement les Français à travailler plus. Mm-hmm. Pourquoi? Pour gagner plus. Parce qu'aujourd'hui, ce sont toujours les mêmes en fait, qui font les efforts, qui cotisent et qui payent. Mm-hmm. Et ceux qui sont installés tranquillement dans leur canapé, en fait, profitent de l'assistanat. Mm-hmm. Donc nous, on veut créer le compte social unique qui permet en fait, de plafonner à hauteur de 70% le SMIC pour que jamais ceux qui sont à la maison gagnent plus que ceux qui sont au travail.
2: Je vais parler de la politique politicienne, si vous le voulez bien, Agnès Evren. Je le rappelle, hein, vous êtes sénatrice Les Républicains de Paris, porte-parole des Républicains. Merci encore d'être avec nous sur Europe 1. Je vais citer Éric Ciotti. Il y a quelques jours, j'ouvre les guillemets, Bruno Retailleau rejoindra Édouard Philippe. Les Républicains ont disparu. Voici ce qu'a déclaré Éric Ciotti, votre ancien ami hein, des Républicains. Vous lui répondez quoi, Éric Ciotti?
11: Il prêche pour sa paroisse, mais... Moi, je ne veux pas que les Républicains, la droite, mettent son drapeau dans la poche. La droite a donné 5 présidents à la France. On a dominé une partie de la 5e République. Et aujourd'hui, on a un patrimoine idéologique qui ne peut pas disparaître. Ça veut dire quoi? On va dire à des millions d'électeurs, vous avez le choix entre le centre ou le Rassemblement National, entre Bardella et Gabriel Attal.
2: Milite pour une union des droites, Agnès Evren. Vous êtes une femme de terrain, vous rencontrez vos militants tous les jours et vous savez ce qu'ils vous disent. Ils veulent...
11: C'est vrai.
2: Sarah Knafo, Éric Zemmour, Jordan Bardella, c'est la réalité du terrain et vous la constatez.
11: Mais, et d'ailleurs, c'est la raison pour laquelle moi, jamais je ne moralise les électeurs du Rassemblement National, puisque c'est une partie des nôtres. Donc, il y a 11 millions d'électeurs qui ont voté pour le Rassemblement National, et évidemment, c'est tout à fait leur droit, et encore une fois, il ne faut pas les moraliser. Ce que je dis, c'est que nous n'avons pas le même projet. Le Rassemblement National a une vision étatiste, c'est-à-dire plus de dépenses publiques et moins de travail, là où nous, nous avons une vision plus libérale.
2: On accuse Bardella
11: plus
2: d'être
11: travail
2: un libéral.
11: Et moins de... Oui, enfin, il est un peu à géométrie variable. Hein. Quand les entreprises lui disent qu'il faut être pro-business, il est pro-business. On voit bien sûr, même sur l'Europe, il a une vision le plus européiste, là où Marine Le Pen a une vision plus souverainiste, qui est la tradition historique du Rassemblement National. Donc moi, ce que je veux dire à Éric Ciotti, c'est qu'aujourd'hui, on ne peut pas avoir un électorat qui est orphelin d'une droite, qui doit avoir une offre politique basée sur un régalien très ferme sur les questions de sécurité, d'autorité, de laïcité, le déclin de l'école, sur la transmission, ce sont des notions de droite, et que dans le débat public, heureusement d'ailleurs que Bruno Retailleau est candidat, sinon il n'y aurait pas de candidature LR et on laisserait au Rassemblement National et à la France Insoumise.
2: N'avez-vous pas peur de vous faire aspirer parce qu'actuellement Bruno Retailleau, alors ce ne sont que des sondages et nous ne sommes qu'à un an de la présidentielle, ça ne veut rien dire, on est totalement d'accord, mais n'avez-vous pas peur de vous faire aspirer?
11: Mais on ne se fera jamais aspirer. Vous savez, nous, on trace notre sillon. Mm-hmm. Encore une fois, je le redis, il y a un électorat de droite qui veut une offre politique de droite. Et donc, il est normal
2: mais
11: qu'aujourd'hui...
2: Mais à la fin, ça fait à peine 5%
11: mais
2: à la présidentielle.
11: Mais vous savez...
2: Je ne veux pas vous rappeler de mauvais souvenirs, Agnès Evren.
11: Oui, mais écoutez, vous l'avez dit vous-même, les sondages à un an de la présidentielle, ce n'est pas toujours les bons résultats. Jean-Michel Aulas aurait été élu...
2: Non, d'accord.
11: Édouard Balladur aurait été élu. Ce qui compte aujourd'hui, encore une fois, c'est d'avancer sa ligne, son projet et comment dire, de répondre aux angles morts du macronisme. Et aujourd'hui, le seul qui ait un projet de rupture avec le macronisme, c'est Bruno Retailleau. Je l'ai dit sur le régalien, sur la transmission, sur la question de la réduction des dépenses publiques, c'est absolument essentiel.
2: Merci Agnès Evren d'être passée par Europe 1 ce matin. Je précise que nous sommes ensemble jusqu'à 11h. Agnès Evren va nous quitter, merci infiniment.
11: Avec plaisir.
2: Et dans quelques minutes, après la pause publicitaire, j'accueillerai Aminata Niakate, porte-parole nationale des écologistes. À tout de suite sur Europe 1.
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2: Merci à tous d'être avec nous sur Europe 1 jusqu'à 11h. Je précise qu'après 11h d'ailleurs, ce sera Elliot de Vallez-Vous de 11h à 13h. Mais en tout cas, nous, c'est Europe 1 Info et j'accueille, je suis ravi de l'accueillir, Aminata Niakate. Bonjour Aminata. Bonjour. Niakate, vous êtes porte-parole des écologistes. Je vais commencer par cette question de but en blanc. Est-ce que ce boulanger de l'Isère qui a été contrôlé puis verbalisé a eu raison hier d'ouvrir sa boulangerie et de faire travailler ses salariés?
0: Eh bien, on ne peut pas lui en vouloir d'avoir ouvert sa boulangerie avec toutes les injonctions contradictoires qu'il a reçues entre les annonces de Le Cornu, la réponse du Conseil d'État qui dit que non, on ne peut pas ouvrir, il faut respecter les lois et règlements, et puis Le Cornu qui l'appelle, etc., en disant « c'est pas grave, on s'en fout des lois et règlements, on s'en fout de l'état de droit, en somme ». Oui, en tout cas, on ne peut pas en vouloir au boulanger.
2: Mais vous en pensez quoi?
0: Sur le fond. Sur le fond, il faut faire les choses dans l'ordre. Enfin, déjà, il y a un fort attachement des écologistes, un fort attachement des salariés, des syndicats aussi à ce jour de congé payé et chômé. Et on ne peut pas le remettre en cause un peu comme ça.
2: Donc en somme, si je devais traduire ce que vous dites, Aminata Niakate, c'est que vous ne souhaitez pas qu'on puisse travailler, en tout cas je parle hors hôpitaux et métiers dits essentiels, mais vous ne souhaitez pas que certains puissent ouvrir leur commerce un 1er mai?
0: En tout cas, il ne faut pas avoir de réponse généraliste. Certains peuvent ouvrir leur commerce, les boulangers d'ailleurs peuvent ouvrir leur commerce, mais ne peuvent pas faire travailler leurs salariés. C'est ça la nuance.
2: La distinction.
0: Ils peuvent ouvrir. Et ensuite, je pense que ça ne se fait pas comme ça, sans discuter, sans parvenir à un accord avec les organisations de salariés et les organisations patronales. Là, ça a été fait un peu... Il y a un problème de méthode, en fait.
2: Mais on ne peut pas savoir ce que vous en pensez, vous, alors?
0: Moi, je suis attachée à ce que ce jour reste chômé.
2: Que les salariés, même des boulangeries, ne puissent pas travailler.
0: La moyenne européenne, c'est 12 congés annuels
2: par an.
0: Est-ce qu'on a vraiment le choix? Enfin, par exemple, sur le dimanche, par exemple, est-ce que les salariés, ils ont vraiment le choix?
2: Vous présentez les patrons comme des méchants, là.
0: Il y a un lien de subordination, ils ne sont pas méchants, je suis moi-même patronne, donc il y a un lien de subordination.
2: Vous ne leur laissez pas le choix, vos salariés, ça veut dire?
0: Moi, je ne les fais pas travailler le dimanche, quand il y a un lien de subordination, est-ce qu'on a vraiment le choix? Quand on sait, on connaît les règles du métier, etc., est-ce qu'on a vraiment le choix?
2: Le dialogue?
0: Le dialogue, il est un peu, je ne vais pas vous qualifier de naïf, mais l'équilibre, il est un peu précaire, le rapport de force, il n'est pas vraiment dans les mains du salarié.
2: Alors, les ventes de voitures électriques ont bondi de 48% en France sur les 4 premiers mois de 2026. Y voyez-vous, Aminata Niakate, une adhésion des Français aux causes que vous défendez ou pas?
0: Moi, je pense que le coût de l'énergie, le coût du carburant, le coût du carburant peut avoir un effet et peut avoir influencé ces achats. On subit moins le coût à la pompe quand on a un véhicule électrique. Et oui, nous, on prône la sortie de la dépendance aux énergies fossiles. Et quand on voit le prix à la pompe en ce moment, lié à la guerre, des guerres qui vont peut-être durer plus longtemps qu'on ne le voudrait, je comprends en tout cas ce mouvement. Et d'ailleurs, il y a des régions, des départements qui ont financé pour les aides à domicile près de véhicules électriques.
2: Pour autant, vous n'êtes pas une ardente défenseur, en tout cas, du nucléaire. Alors que si on prend le virage de l'électrique en France, on n'est pas calibré aujourd'hui sans le nucléaire pour faire face à cette vague de nouveaux véhicules électriques en France.
0: Et en tout cas, si on veut parvenir à une souveraineté énergétique...
2: Il y a une contradiction de votre côté, Aminata Niakate.
0: Le véhicule électrique sera toujours mieux que...
2: Mais vous êtes contre le nucléaire.
0: Et on est effectivement pour la sortie progressive du nucléaire. En investissant, d'ailleurs c'est RTE qui le dit, en investissant dans le renouvelable, qui est une énergie disponible gratuitement tout le temps.
2: Les
0: éoliennes, le solaire.
2: C'est pas comme ça qu'on va pouvoir faire rouler les véhicules électriques.
0: En tout cas, sans renouvelable, on n'atteindra jamais la souveraineté énergétique. C'est RTE qui le dit, ce n'est pas moi, c'est RTE qui le dit.
2: Bon, alors Total, les bénéfices records au premier semestre 2026, 5 milliards au total, je le rappelle. Est-ce que c'est indécent ou pas?
0: C'est exactement les propos que j'ai tenus hier avec votre collègue. Oui, il y a un petit peu quelque chose de choquant quand on voit les prix augmenter, s'envoler, et que pendant ce temps-là, bah, certains profitent finalement de la guerre, entre guillemets, et même par entre guillemets, littéralement, puisque et en fait, Total s'enrichit sur le dos des Français à la faveur de cette guerre, quoi.
2: Vous n'êtes pas fier de voir une entreprise qui fait partie des fleurons français afficher florissant.
0: Moi, je ne suis pas fière qu'elle ne partage pas la valeur ajoutée créée. Voilà. Et donc, je pense que taxer les super profits, ça peut permettre de remettre un peu de justice sociale.
2: Mais lorsqu'ils plafonnent leur prix sur le litre de carburant Total, n'est-ce pas, selon vous, une redistribution de ces super profits?
0: Je pense que c'est qu'ils réalisent eux-mêmes qu'il y a quelque chose de choquant là-dedans. Et c'est pour ça qu'ils font ça. Et que peut-être que l'opinion publique leur importe, mais il y a aussi peut-être un enjeu d'image. En tout cas, s'ils avaient cette aspiration à plus de justice sociale, eh bien peut-être qu'ils seraient plus allants et contribueraient un peu plus en termes de fiscalité.
2: Mais en France, ce n'est pas le gros des profits pour eux, c'est surtout à l'étranger. Ça, j'imagine
0: oui,
2: que vous en êtes consciente.
0: En tout cas, c'est une entreprise française qui bénéficie des infrastructures françaises, et donc qui emploie des Français et qui a vocation à payer ses impôts mondiaux en France.
2: Alors, j'aimerais évoquer avec vous, Aminata Niakate, la primaire de la gauche qui se fera a priori sans Jean-Luc Mélenchon. Il souhaite faire cavalier seul. Est-ce un problème pour vous au sein des écologistes?
0: Oui, c'est un problème, puisque ça dit division et ça dit disqualification de la gauche au second tour de l'élection présidentielle. Voilà, donc c'est un problème.
2: D'accord, vous ne vous sentez pas capable de gagner seul?
0: Personne ne gagne seul en réalité. Personne ne gagne seul. Il faut. Nous, si on a plus d'une candidature, déjà que la gauche unie, on fait 33%. Et donc, s'il y a plus d'une candidature à gauche, je pense que ça nous handicape pour accéder au second tour de l'élection présidentielle.
2: Donc pour vous, Jean-Luc Mélenchon n'est pas quelqu'un de problématique?
0: Alors pour citer Marine Tondelier, en tout cas il sera, s'il se qualifie, en tout cas s'il part seul, il pourrait être le roi du cimetière.
2: Alors comment faut-il traduire ces propos-là de Marine Tondelier?
0: Que la primaire est incontournable en réalité, si on ne veut pas disqualifier la gauche de l'élection présidentielle.
2: En fait, Aminata Niakate, on l'a vu, il n'y a pas vraiment de cordon sanitaire, il n'y en a jamais eu d'ailleurs, entre les écologistes et la France insoumise. Reconnaissez que parmi votre base militante, certains sont un petit peu gênés par tout ça et par cette ambiguïté que vous entretenez vis-à-vis de LFI.
0: Alors, je pense que sur notre base militante, elle est, en tout cas, elle adhère au projet que nous avons porté collectivement au moment du NFP, au moment de la NUPES.
2: De l'eau a coulé sous les ponts entre-temps, Jean-Luc Mélenchon s'est radicalisé, il y a eu les affaires d'antisémitisme.
0: Notre base militante et nos cadres et moi-même les condamnons fermement. On les condamne fermement sur les propos qu'a pu tenir Jean-Luc Mélenchon.
2: Vous reconnaissez qu'il y a une forme d'antisémitisme alors?
0: Moi, je reconnais qu'il y a des biais et qu'il y a des expressions qui sont inacceptables,
2: et
0: qui sont condamnables.
2: Aminata Niakate, pardon, vous avez la lucidité de reconnaître ces travers de la part de Jean-Luc Mélenchon, mais vous ne fermez pas la porte à une alliance et à une famille commune.
0: Il y a l'individu. Et ensuite, il y a tous les militants de la France insoumise. Moi, je ne mélange pas tout, je ne mélange pas le mouvement, je ne mélange pas la base militante et je ne mélange pas
2: Mélenchon est indissociable
0: certains...
2: de LFI, Aminata Niakate.
0: Non, LFI, c'est un parti politique, il a la personnalité morale. Et je rencontre sur mon territoire des militants de la France insoumise qui sont des gens très corrects, qui sont des gens très décents, pour ceux avec lesquels j'interagis quotidiennement. Donc moi, je ne vais pas mettre tout un mouvement, etc., et insulter tout un mouvement qui n'a d'ailleurs jamais été condamné. Jean-Luc Mélenchon non plus n'a jamais été condamné. Ce n'est pas le cas de certaines personnalités à droite. Éric Zemmour a déjà été condamné pour racisme. Ce n'est pas le cas de Jean-Luc Mélenchon. Moi, je lui reproche d'avoir parfois des biais. Et je pense qu'il est suffisamment intelligent. Et que ce n'est pas de la maladresse.
2: Je vous repose la question, au risque d'être redondant, Aminata Niakate. Vous lui reprochez d'avoir des biais antisémites. Je vous cite, ce n'est pas suffisamment gravissime selon vous,
0: c'est grave,
2: pour
0: c'est
2: prendre
0: extrêmement
2: distance
0: grave,
2: avec lui.
0: C'est extrêmement
2: lui.
0: Grave, mais on est.
2: Mais vous êtes dans une déchéance électorale terrible pour en arriver là. Pas vous personnellement, Aminata Diakaté, mais votre famille politique.
0: Notre famille politique a toujours été claire et elle a toujours été claire et intransigeante sur ces questions-là, et elle a condamné systématiquement.
2: Mais alors,
0: systématiquement, elle a condamné. Elle a condamné et sanctionné ses propos, et elle continuera de le faire. Et elle continuera de se battre contre l'antisémitisme et de se battre et de travailler sur ces sujets dans la lutte contre l'antisémitisme, contre l'islamophobie, contre toute forme de...
2: Montrez-le clairement, alors. Montrez-le clairement.
0: Mais vous refusez de le voir. On le montre systématiquement, on le montre tout le temps.
2: Mais vous allez peut-être, en tout cas, vous appeler à une candidature commune de la gauche avec en son sein Jean-Luc
0: Mélenchon. On appelle à une primaire. Voilà. Et on ne croit pas, en tout cas, à la candidature. Moi, personnellement, je ne crois pas en la candidature de Jean-Luc Mélenchon. Je pense qu'elle a un plafond de verre à cause de ses travers, justement.
2: Bon. J'aimerais évoquer avec vous, Aminata Diakaté, bien la polémique sur Master Poulet et plus généralement sur ces fast-foods qui fleurissent dans nos villes avec leur lot de désagréments et d'insécurité. Il y a notamment le maire de Saint-Ouen qui s'est exprimé, qui a pris des mesures envers Master Poulet. Quel regard vous portez sur cette polémique, Aminata Diakaté?
0: Oui, je pense qu'il a fait beaucoup de publicité à Master Poulet. Peut-être que c'était peut-être pas l'effet recherché. Ensuite, moi, j'entends en tout cas le discours sur la malbouffe. Et voilà, et les écologistes, on n'est pas friands de l'alimentation grasse, qui n'est pas bonne pour la santé, etc.
2: Des lieux de délinquance et puis de tapage nocturne, de regroupement, parfois communautaire.
0: Je pense que certaines communautés n'ont pas le monopole de manger de la malbouffe. C'est plutôt une question de pauvreté, en réalité. C'est plutôt un enjeu de...
2: C'est plutôt une question de
0: pauvreté.
2: Je parlais notamment des nuisances sonores à proximité de ces fast-foods. Évidemment, il y a plus de nuisances sonores autour de Master Poulet qu'autour de Phuket's. Je suis navré de le reconnaître.
0: Tout le monde ne peut pas se permettre le Phuket. Et encore, pour l'instant, on n'a pas encore constaté le moindre infraction. Je ne sais pas s'ils ont ouvert ou pas, ça reste à démontrer qu'il y aurait des nuisances. C'est peut-être un procès d'intention là-dessus. Ensuite, c'est vrai que je pense que les habitants de Saint-Denis ont vocation à avoir une alimentation de bonne qualité, variée, bonne pour la santé. Et je ne suis pas sûre que Master Poulet, tous les jours, soit bon pour la santé.
2: D'accord, très bien. Donc, effectivement, et vous vous associez aux... aux...

0: Terrible. Hein.
1: Alors, vous ne me ferez pas dire ça. Vous me ferez.
0: Qu'est-ce qu'il y a de mal dans ce que j'ai dit ? Non, mais non, quel est le problème ?
1: En tout cas, moi, je ne veux pas stigmatiser des communautés, des croyances religieuses. Bah, vous dites le halal, ce n'est pas terrible, ce n'est pas tout à fait flatteur.
0: Pardon, mais lorsqu'on tue un animal de la sorte, Aminata Niakate, il y a de la souffrance quand même, non ? Vous n'osez pas le dire, ça ?
1: En tout cas, moi, je ne stigmatiserai pas la communauté qui mange halal ou qui mange kasher.
0: Ai-je parlé de communauté ?
1: Bah, le halal, ça y renvoie.
0: Je n'ai pas le droit de dire que les animaux souffrent.
1: Vous avez le droit de dire ce que vous voulez.
0: Je vois pas le problème, mais en tout cas, merci beaucoup Aminata Niakate d'avoir été parmi nous ce matin sur Europe 1. C'est la fin
1: merci
0: de cette émission Europe 1 Info. Tout de suite, c'est-à-dire dans moins de deux minutes, ce sera Elliot Deval et vous, de 11h à 13h, et vous aurez bien sûr la parole. Avec Elliot Deval, vous pourrez vous exprimer et ainsi partager vos différents points de vue sur l'actualité. Merci beaucoup et à bientôt sur Europe 1.
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13: Il est 11h sur Europe 1. Ravi de vous retrouver pour Elliot Deval et vous. C'est votre rendez-vous du samedi entre 11h et 13h en direct sur Europe 1. On fait d'abord le point sur l'information avec Maëva Lamy. Bonjour Maëva.
14: Bonjour Elliot, bonjour à tous. Les hostilités avec l'Iran sont terminées, c'est ce qu'affirme Donald Trump dans une lettre au Congrès. Il n'est toutefois pas satisfait de la nouvelle offre de l'Iran pour relancer les négociations et menace de pulvériser la République islamique en cas d'échec de la diplomatie. Côté iranien, un responsable militaire juge probable une reprise de la guerre. Les États-Unis qui annoncent le retrait de 5000 militaires américains d'Allemagne d'ici un an, c'est 15% des effectifs présents dans le pays. Cela fait suite aux propos du chancelier allemand. Il avait dénoncé un manque de stratégie des Américains en Iran. Au niveau économique, Donald Trump annonce une taxe de 25% sur les véhicules européens. La mesure entrera en vigueur la semaine prochaine. Il accuse l'Union de ne pas respecter l'accord commercial conclu avec Washington.

0: Washington. En France, cette rêve partie non autorisée près de Bourges dans le Cher. Environ 20 000 personnes sont déjà rassemblées pour plusieurs jours de fête. Elle pourrait être 30 000 au plus fort de l'événement, un terrain jugé très dangereux par la préfecture. Elle alerte sur des zones à risque élevé qui pourraient abriter des munitions non explosées. Des centaines de gendarmes sont mobilisés sur place. Le bilan des manifestations du 1er mai, 158 000 participants en France, dont 24 000 à Paris, ce sont les chiffres des autorités. Le ministre de l'Intérieur, Laurent Nunez, évoque des cortèges calmes dans leur grande majorité. Beauvau qui précise tout de même qu'il y a eu 15 interpellations sur toute la France, dont 7 à Paris. Le Rassemblement National a lui aussi fêté le 1er mai. Un grand meeting était organisé hier à Mâcon en Saône-et-Loire. Il a réuni plusieurs milliers de personnes. Marine Le Pen et Jordan Bardella en ont profité pour célébrer la valeur du travail. On reparle aussi du protoxyde d'azote ce matin. On le sait, les bonbonnes de gaz polluent nos rues, mais on en retrouve désormais jusque dans les calanques de Marseille. C'est en tout cas ce que dénoncent plusieurs associations. Elles évoquent 15 à 20 bonbonnes repêchées tous les mois. Malgré la baisse du pouvoir d'achat, les Français partent s'aérer lors des ponts de mai. C'est ce que constate le site de Particulier à Particulier. Il évoque une nette augmentation des départs de 15% sur un an. Mais avec un budget serré, les habitudes changent. Vous plébiscitez des séjours plus courts et des destinations de proximité. Côté transport, les longs trajets en voiture sont boudés face à la hausse des prix du carburant. Idem pour les vols jugés trop chers. Le train est en revanche privilégié. On termine avec le pronostic de Thierry Léger pour le quintet de cet après-midi à Vincennes. Il vous conseille de miser sur le 5, le 2, le 9, le 7, le 3, le 6, le 11 et le 14. Il vous conseille également de privilégier les chevaux s'élançant en première ligne.
1: Merci. 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
2: Merci chère Maëva, on vous retrouve
0: à midi, dans une heure,
2: pour un nouveau point sur l'information, bien sûr.
0: Avec plaisir.
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2: 11h03 sur Europe 1, merci d'être avec nous en direct, bien sûr, pour Eliott Deval et vous. Votre rendez-vous du samedi, 11h, 13h, accompagné, bien sûr, d'Estelle Lafond. Bonjour
5: toujours
2: Estelle.
5: Toujours présente au poste, bonjour Eliott, bonjour
2: toujours
5: à tous.
2: Toujours présente, il remplace Georges Fenech, mais c'est une voix d'Europe 1, c'est une plume du JDD, c'est un visage
5: on
2: de CNews. Jules
5: Fenech,
2: si Torres.
6: Bah, écoutez, bonjour Eliott, bonjour à tous.
2: Bah, avec la voix grave que vous avez ce samedi à 11h, on se doute. Venez de passer. Enfin. Vous avez eu une nuit agitée, non, Jules Torres. Vous avez festoyé.
6: J'ai eu une soirée de fiançailles hier soir avec des amis.
2: Oui, ben voilà. Donc, non, pas du tout. J'ai eu une soirée de fiançailles. Une soirée de fiançailles.
5: En général, oui, c'est pas calme.
7: Voilà, mais moi, je suis content quand Jules Torres est là. Eliott évite de faire la police du week-end et des soirées. Ouais, il le fait pour Jules Torres, il le fait plus pour moi.
2: Je fais la police du week-end. Vous imaginez comment je suis présenté comme. Mais je suis fier d'être un policier.
6: Une sorte de police politique.
2: Je veille à ce que les chroniqueurs de cette émission soient en pleine forme. Vous êtes sorti hier soir, Alexandre Devecchio.
7: Non, j'étais très sage hier soir.
2: Ah bah, c'est un fait exceptionnel. C'est vraiment la première fois.
7: Finalement, la police a de l'autorité.
2: Action, réaction. Parce que bien des fois, vous êtes arrivé avec des petits yeux, mais là, vous avez le sourire, vous êtes en pleine forme, Alexandre Devecchio.
7: Tout à fait.
2: On va parler évidemment de la colère, et celle-là, c'est une colère qui est profonde, colère des artisans, colère des pêcheurs, des agriculteurs. Ils se réunissent ce samedi à Paris, sur la place Vauban, dans le 7e arrondissement. Face à l'explosion des prix des carburants, face à une activité qui ne cesse de s'effondrer pour notamment les pêcheurs ou les agriculteurs, eh bien, ils ont décidé de se retrouver pacifiquement ce samedi. Est-ce que vous comprenez la colère de nos artisans, de nos pêcheurs? On ira voyager dans cette émission, je le dis aux auditeurs qui sont peut-être sur la route, qui ont prévu eh bien, de profiter de ce week-end du mois de mai, premier week-end du mois de mai, pour essouffler un petit peu. On voyagera au Maboulistan. C'est un pays que vous ne connaissez peut-être pas.
6: Quoi, il est situé vers où?
2: C'est un pays qui est finalement assez connu des Français, le Maboulistan, où au pays des Maboules, on peut contrôler un boulanger hier qui souhaitait travailler le 1er mai. Et puis on regarde, impuissant, 20 000 fêtards participer à une rêve partie en toute illégalité sur un champ militaire. Voilà la situation résumée peut-être grossièrement dans notre pays, mais qui est si révélatrice de l'impuissance de l'État. Allons sur le terrain de la colère des pêcheurs, des artisans. Écoutez attentivement le sujet de Tancrède Guillotel et on vous pose la question, est-ce que vous comprenez cette colère? Est-ce que vous aussi, vous souffrez de cette explosion des prix du carburant, les prix du gaz? On a hâte de vous avoir au 01 80 20 39 21. Tancrède Guillotel.
3: Il avait lancé cet appel à la mobilisation depuis son bateau. David Le Quintrec, patron pêcheur à Lorient, juge les aides de l'État insuffisantes face à la flambée du prix des carburants. Le prix du litre de gasoil marin a bondi depuis le début du conflit au Moyen-Orient, passant de 60 centimes fin février à plus d'un euro aujourd'hui. Parallèlement, les aides annoncées par le gouvernement ont aussi augmenté. Elles étaient de 20 centimes par litre de gasoil en avril. Elles vont désormais jusqu'à 35 centimes le litre pour le mois de mai. La hausse du prix du carburant touche également les agriculteurs, les artisans et les routiers, des professions qui seront représentées à la manifestation parisienne aujourd'hui. Les boulangers seront aussi de la partie. David Fèvre est artisan boulanger et président du collectif des artisans et commerçants de France. Interrogé par nos confrères du Figaro, il exprime son ras-le-bol.
8: Nous sommes asphyxiés par les charges et les normes réglementaires. Le flou sur l'autorisation de travailler le 1er mai en est un exemple. Il est grand temps que l'État nous considère mieux et nous permette de continuer à faire nos métiers sereinement.
3: Au total, plusieurs centaines de personnes sont attendues pour cette manifestation, organisée par le collectif Réveil des Terroirs.
2: Et on a déjà du monde au standard, puisque Annie et Joël nous appellent. On va commencer avec Annie. Bonjour Annie.
9: Bonjour.
2: Merci de nous appeler. Vous nous appelez depuis les Yvelines. Vous auriez pu, les Yvelines, aller rejoindre les pêcheurs, les agriculteurs, les artisans qui se rassemblent à Paris. C'est pas si loin.
9: Oui, mais j'avais pas tellement envie.
2: Mais je plaisante, Annie, mais évidemment. Mais est-ce que vous comprenez leur colère?
9: Ah oui, tout à fait, tout à fait. Parce que même en tant que moi, je suis retraitée, j'ai des gros problèmes.
2: Quels sont vos problèmes, Annie?
9: La retraite n'augmente jamais et tout augmente. Le chauffage, le gaz, les courses, la nourriture, tout augmente. Tout augmente. Moi, je suis obligée de compter.
2: Ah, vous comptez le moindre euro que vous avez, Annie. Vous êtes une retraitée. Et si je puis me permettre, vous touchez combien de retraites par mois?
9: 1700
2: euros par mois. Et vous êtes propriétaire, locataire?
9: Propriétaire. Bon, j'ai une petite voiture qui a 10 ans, mais bon, je la garde. Hein, comme je suis un petit peu excentré, je suis obligé de faire mes courses quand même assez souvent, faire les marchés et les boutiques moins chères. Donc, je garde ma voiture précieusement. J'aurais pas les moyens d'en changer, hein, absolument pas.
2: Ah, bon, l'idée d'aller vers une voiture électrique n'est pas dans vos plans aujourd'hui, Annie?
9: Ah non, et puis j'aime pas. Pour moi, une voiture, c'est pas électrique, c'est à essence.
2: Ah bah, et ça, c'est une question de goût et de couleur. Oui, je ne vais pas faire la police des goûts, Annie. En revanche, ce qui m'intéresse, c'est que vous dites aujourd'hui, je compte le moindre euro que j'ai, mais vous êtes une retraitée finalement, non pas sécurisée, mais vous êtes propriétaire.
9: Pas si pauvre, mais quand même.
2: Non, mais vous êtes propriétaire, vous êtes... Il y a des millions aujourd'hui de retraités qui ne peuvent plus subvenir et vivre de leur au quotidien parce qu'ils ne sont pas propriétaires, ils sont locataires, et avec une retraite entre 800 et 1100 euros, qui sont incapables de joindre les deux bouts. Là, pour le coup, c'est une nouvelle difficulté.
9: C'est sûr. Oui, moi j'arrive bien sûr. Bon, je fais mes comptes et puis c'est tout. Et puis bon, c'est pareil, il y a des impôts, il y a des tas de trucs.
2: Bien sûr. Annie, je vais vous faire. Non, mais parce que ce qui est intéressant aussi, c'est la question de l'injustice ressentie par ceux qui travaillent. La France honnête, vous avez travaillé toute votre vie, Annie, j'imagine.
9: Absolument, oui. Et j'estime que si on a envie de travailler le 1er mai, on devrait tout voir.
2: Ah, je ne sais pas si vous avez eu vent de cette histoire de dingue, c'est-à-dire qu'on a contrôlé les boulangers hier.
9: Oui, il y en a un qui a eu une amende.
2: Alors, il n'a pas encore eu l'amende. Il risque 5250 euros d'amende.
9: Oh là là, j'avais pas compris.
2: Mais c'est pas grave, c'est moi qui ai peut-être manqué de précision. Il a été contrôlé, il risque la verbalisation. Mais dans le même temps, vous avez une sorte de rêve parti. C'est-à-dire une fête illégale sur un champ militaire avec 20 000 personnes. Là aussi, c'est en toute illégalité. Et il y a pas finalement les contrôles se font moins ressentir. Et j'ai posé la question à Christian Convert. Vous savez, c'est un agriculteur qui a désormais président de l'association Agriculteurs en colère. Et je lui ai montré ce matin sur CNews les deux images, l'image de l'agriculteur qui travaille mais qui est contrôlé, et l'image du tuffeur, je mets des guillemets à tuffeur, c'est-à-dire de cette personne qui va passer trois jours sur un champ militaire en toute illégalité. Écoutez sa réaction.
10: La rêve partie, j'ai vu ça en arrivant. Pour un coup, elle se passe sur un terrain public, un terrain militaire. Donc je vais dire, c'est plutôt mieux que quand elle se passe directement sur nos terrains. Parce que c'est souvent qu'on subit ça. On n'a pas droit au moindre écart. Eux, on s'aperçoit qu'ils arrivent à s'installer sans trop de problèmes. Là, c'est un terrain de l'État, donc on va dire dont acte. Nous, quand ils repartent, il faut voir un petit peu le saccage que c'est. Parce qu'en fait, ils se mettent souvent sur des prairies qu'après, on ne sait plus quoi faire. C'est des terrains que bien souvent, on est obligé de relabourer, de remettre en culture sans aucune compensation. Donc, bon, c'est l'écœurement général. Hein, quand on est là aujourd'hui pour l'énergie, parce que la crise agricole, ben, on en a déjà suffisamment parlé, c'est à nouveau quelque chose de supplémentaire qui fait qu'on ne passe plus. On n'a plus d'amortisseurs au niveau de nos entreprises, au niveau de nos exploitations. Quand on a un peu de trésorerie, on peut se permettre de prendre un coût supplémentaire. Là, c'est plus le cas. Hein, on est passé de 0,75 à, on a doublé le prix. C'est comme si pour le consommateur qui allait faire le prix à la pompe, qui était à 1,80, il est à 3,60. Je pense que plus personne pourrait faire le plein. Nous, aujourd'hui, c'est pas de nos vacances qu'on est en souci. C'est de l'équilibre de nos entreprises. Ça continue comme ça, il y en a je ne sais combien qui sont en liquidation d'ici une année.
2: 12 sur Europe 1, si vous souhaitez réagir, 01 80 20 39 21. Jules Torres, c'est l'une des premières fois que les artisans se retrouvent, mais que les pêcheurs, on a eu des mobilisations agricoles ces dernières années, massives. Mais là, c'est la première fois qu'on a tous ces corps de métier, cette France qu'on aime, qui se retrouve à Paris pour manifester pacifiquement, bien
11: sûr. Oui, mais parce que vous avez quand même un sentiment de déclassement qui est mêlé aussi à une sorte de mépris de ce gouvernement et des pouvoirs décisionnaires, c'est-à-dire que ce qui s'est passé avec le premier mais quand même un exemple de cacophonie gouvernementale absolument affligeant. C'est-à-dire que vous aviez une proposition de loi qui était portée par des sénateurs, soutenue par M. Attal, qui, je crois, est dans la majorité. Finalement, le gouvernement vous dit non, vous n'avez pas discuté avec les partenaires sociaux et syndicaux, donc on va changer tout cela, on va faire un projet de loi, et ne vous inquiétez pas, vous pourrez travailler le 1er mai. Au final, on constate que M. Farandou nous dit la veille que les inspecteurs, c'est l'état de droit, il faut absolument le respecter, et ils sont totalement indépendants du ministère du Travail. On a un homme, et d'ailleurs bravo pour hier, parce que Eric, en l'occurrence, vous dit qu'il a été appelé par le Premier ministre, qui est quand même dans une situation complètement lunaire, parce que même le Premier ministre pourrait se mettre dans une forme d'illégalité. Donc c'est
2: un délinquant aux yeux de la France lunaire. Insoumise.
11: C'est hors la loi même, pour Manuel Bompard.
2: Sébastien Lecornu est un délinquant, c'est la formule désormais qui est employée par LFI.
11: Donc on comprend que cette colère sociale, elle gronde dans le pays, surtout qu'on vient de vivre quand même 7 semaines de crise des carburants, de flambée des carburants et d'une crise énergétique qui ne va certainement pas s'arrêter. On entendait dans le premier témoignage quelque chose de vraiment qui colle vraiment à ce que vivent beaucoup de Français. C'est la question de chaque centime est important, et quand on entend le gouvernement nous dire qu'il ne faut pas, par exemple, baisser les taxes sur les prix des carburants, les Français, ils ne le comprennent pas. Et les Français, aujourd'hui, en tout cas, il y a 10 millions de personnes qui sont à 10 euros près, qui sont à 20 euros près. Donc la question de la baisse des taxes, la question du pouvoir d'achat, la question de l'inflation qui a augmenté à 2,2 la semaine dernière, ça va être quelque chose de majeur dans les prochaines semaines.
2: 11h14 sur Europe 1, et c'est un bonheur d'être avec vous en ce premier week-end du mois de mai. On revient dans quelques instants. On va revenir justement sur ce boulanger. Ces boulangers, parce qu'ils ne sont pas, il n'est pas tout seul. Seulement, c'est le seul qui a pris la parole. Oui. Ouais, j'espère que les journalistes vont faire le job aujourd'hui, savoir combien de boulangers ont été
11: contrôlés. Il faut qu'ils nous appellent tous, si jamais.
2: S'il y a des fleuristes qui ont été contrôlés. Je pense aux auditeurs. N'hésitez pas.
0: Bien sûr.
2: Témoignez. 01 80 20 39 21, je l'ai dit trop vite, 01 80 20 39 21. Vous nous appelez, vous nous racontez ce qui s'est passé. On embrasse Annie des Yvelines. On ira voir le médecin Joël dans quelques instants.
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0: 11h18 sur Europe 1. Merci d'être avec nous et de nous rejoindre en direct pour Elliot Deval et vous jusqu'à 13h. Et au lendemain du 1er mai, jour traditionnellement férié, vous avez peut-être entendu parler sur Europe 1, probablement, d'Éric, un boulanger verbalisé pour avoir ouvert hier avec ses employés. Il a témoigné d'ailleurs à votre micro hier, Elliot Deval.
2: Alors, il risque une verbalisation.
0: Il a été appelé par Sébastien Lecornu, qui lui a assuré que non en plus.
2: Voilà, donc c'est-à-dire qu'il a été contrôlé. Par des contrôleurs, je ne vais pas dire zélés, mais en tous les cas, on nous avait promis l'intelligence collective. On appelait au bon sens populaire à l'intelligence collective, c'est de dire bon, la loi n'a pas pu être changée, mais messieurs les contrôleurs, laissez les boulangers, les fleuristes tranquilles. Éric Boulanger en Isère a fait travailler donc. À la demande de ses salariés, 7 de ses salariés, il ouvre hier matin à 7h, une heure plus tard, il voit débarquer 2 contrôleurs. Oui. Il faut bien dire aux auditeurs d'Europe 1, la loi c'est quoi ? C'est un salarié qui travaille un 1er mai, c'est 750€ d'amende. Donc vous faites le calcul, 7 salariés, vous avez donc 7 fois 750.
0: Ça fait 5250.
2: Exactement, 5250€ d'amende, c'est l'amende qu'il risque d'avoir. Il risque d'être verbalisé. Et dans le même temps, il a l'appel donc du Premier ministre Sébastien Lecornu. Sébastien Lecornu qui le félicite d'être hors la loi, puisqu'il est hors la loi, et qui lui dit ne vous inquiétez pas pour l'amende, parce que soit... avec le nouveau projet de loi, ça sera rétroactif, soit dans le projet de loi, on va en quelque sorte amnestier les hors-la-loi. On vit dans un monde de maboules. C'est la formule d'Emmanuel Macron cette semaine sur l'Algérie.
11: Absolument.
2: Voilà, les maboules qui veulent sanctionner l'Algérie. Bon, en fait, les maboules, ils ne sont pas en train de vouloir sanctionner l'Algérie. Les maboules, on le vit au quotidien. Le Maboulistan, c'est la France aujourd'hui. Donc, écoutez Éric, qui a effectivement témoigné, qui nous raconte son échange avec Sébastien Lecornu.
26: Maintenant, moi, j'ai ouvert à 7h et à 8h15, j'ai 2 inspecteurs du travail qui sont venus, qui ont demandé à mes vendeuses de me parler. Voilà, et puis, ils m'ont dit que j'avais pas le droit d'ouvrir. Alors, j'aurais dit que si, j'avais le droit d'ouvrir, mais que j'avais pas le droit d'avoir de salariés, c'est tout. Je viens d'avoir le Premier ministre au téléphone, il vient de m'appeler. Il m'a dit que de toute façon, les amendes, il n'y aurait pas de suite et qu'on ferait en sorte que les amendes soient acquittées. Enfin, je ne sais pas comment on dit, mais...
2: Donc, colère ce matin du côté de la France insoumise. Écoutez, Manon Aubry, sidérée. Mais en soi, elle n'a pas totalement tort. C'est quand même sidérant cette situation. Vous avez un Premier ministre qui félicite un boulanger de ne pas respecter la loi, loi qu'il n'a pas réussi de changer.
11: Bon, c'est pas vraiment son rôle.
2: Alors, pour le coup, on pourrait dire, tant mieux, quand même, c'est bien d'avoir un Premier ministre qui salue l'action d'un boulanger. Mais on vit dans un... Encore une fois, je suis désolé de le dire, et je pense aux auditeurs qui nous écoutent, ils sont sur la route en disant, mais il est devenu cinglé, Elliot. Non, je suis pas cinglé, simplement, j'essaie de... j'essaie de vous présenter le Maboulistan.
3: On ne dit pas cinglé, on dit Maboule, d'ailleurs.
2: Oui, mais on peut écouter Manon Aubry, s'il vous plaît.
5: Je suis assez sidérée de voir que Sébastien Lecornu, le Premier ministre, hier, a appelé un patron qui n'a pas respecté la loi plutôt que d'appeler les inspecteurs du travail qui font respecter la loi. Donc on a un Premier ministre délinquant qui encourage à ne pas respecter la loi. S'il le voulait, il pouvait ouvrir sa boulangerie et travailler lui en tant que patron, pas employer des salariés. L'article du Code du travail, je l'ai retrouvé parce qu'il est intéressant, c'est l'article L3133-4 du Code du travail. Le 1er mai est un jour férié et chômé. Point à la ligne. Qu'est-ce qui n'est pas clair là-dedans? Si vous avez aujourd'hui...
11: Vous savez très bien qu'il y a des exceptions,
5: Si vous avez aujourd'hui, jusqu'au plus haut sommet de l'État, un encouragement à ne pas respecter la loi, mais pourquoi on fait la loi?
2: Ah mais pourquoi on fait la loi? C'est intéressant, c'est devenu les premiers légalistes désormais, la France insoumise.
3: Il y a que la délinquance du Premier ministre qui gêne Manon Aubry. C'est bien la première fois que je l'entends parler de délinquance et d'insécurité. Donc en fait, la France insoumise, c'est plus le nouveau parti anticapitaliste, c'est le nouveau parti de l'ordre. Donc il y a quelque chose d'étonnant et paradoxal, mais cela dit, elle a beau jeu de le faire, parce qu'effectivement, on est dans quelque chose de kafkaïen. Le Premier ministre aura dû aller jusqu'au bout. Passer cette loi, ça aurait été quand même beaucoup plus simple que de faire cela. Donc, en fait, tout cela montre l'impuissance, justement, de l'État à régler les problèmes, à faire simple. Donc, je pense, voilà, à ces petits commerçants, à ces artisans qui travaillent dur, qui se lèvent tôt le matin et qui, en plus, ont des contrôles. Ça doit être totalement rageant et insupportable.
2: Et alors, qu'en pensez-vous? Moi, je pose la question aux auditeurs d'Europe 1. Prenez votre téléphone, 01 80 20 39 21. Est-ce que vous avez l'impression de vivre dans un pays qui ne tourne pas rond? Est-ce que vous avez été choqué par ces contrôles effectués dans les boulangeries ou chez les fleuristes? N'hésitez pas, si vous pensez l'inverse, parce que c'est intéressant, évidemment, la parole elle est libre sur Europe 1, vous avez entièrement raison Estelle, c'est intéressant aussi d'avoir... Et si vous êtes contrôleur? Si vous êtes contrôleur,
6: appelez-nous,
2: parce que ce serait fort... Alors là vraiment je le dis au premier degré...
11: Vous avez jamais été contrôlé vous?
2: C'est-à-dire
11: Contrôler sur le travail.
2: Mais non, ça va pas, vous êtes fou, Jules Torres.
3: Inspecteur de travail.
2: Mais restez loin de moi, vous me faites peur. En revanche, non mais sérieusement, si vous êtes contrôleur, n'hésitez pas à prendre votre téléphone, vous appelez anonymement 01 80 20 39 21 et vous nous expliquez pourquoi il fallait impérativement contrôler en ce 1er mai, alors que finalement vous aviez des gens qui voulaient travailler. Oui. C'est un jour où les salariés sont finalement...
11: sur la base du volontariat.
2: Volontaire. Merci, cher Jules Torres. On sera avec Cédric dans un instant, qui est boucher. Vous savez que les bouchers, là aussi, c'est fou. Les bouchers, ils n'ont pas le droit de travailler. Un fromager n'a pas le droit de travailler.
11: Le fast-food, oui, il a le droit, par contre.
2: Le fast-food, il a peut-être le droit. Cédric sera avec nous dans un instant, mais ça dit beaucoup aussi de l'impuissance de l'État, Jules Torres.
11: Oui, non, mais c'est vrai que c'est absolument dingue. Moi, je me baladais autour de la rédaction hier, et c'est vrai que vous faites une grande rue commerçante, et il y a des choses quand même assez lunaires. C'est-à-dire que la boulangerie est fermée, ou alors elle ne peut pas avoir des salariés, sinon elle peut être verbalisée à hauteur quand même de plusieurs milliers d'euros. Il faut quand même savoir que la journée du 1er mai pour un certain nombre de boulangers et de, notamment les pâtissiers, eh bien, ça provoque un chiffre d'affaires qui parfois peut être conséquent. Donc c'est une journée évidemment extrêmement importante. Mais vous vous baladez dans une rue, vous voyez le fleuriste qui est fermé, juste à côté vous avez le fast-food qui est ouvert, ensuite vous avez je sais pas, un commerce de bouche ou une petite supérette qui là est ouverte, mais vous avez la boucherie qui est fermée. Enfin, c'est en effet, Kafkaïa, Alexandre, ça n'a aucun sens.
3: Ou les personnes qui vendent du muguet puisque oui. Elles sont autorisées à le faire. Ce qui est très bien, c'est la tradition, mais ce qui est quand même une forme de concurrence déloyale pour les floristes.
11: Et contrairement à ce qui est dit, et notamment par la gauche, la proposition de loi, ni le projet de loi du gouvernement, n'avait vocation à supprimer le 1er mai comme un jour férié, parce qu'on entend beaucoup, c'est l'avancée sociale, c'est les grandes luttes socialistes, communistes depuis 1947. Bon, personne n'a jamais demandé ça. On veut juste autoriser, en tout cas le gouvernement veut juste autoriser ceux qui veulent travailler le 1er mai sur la base du volontariat, parce que c'est payé double, à travailler. C'est quand même ça qui est lunaire.
2: Cédric est en direct avec nous et Cédric est boucher. Il nous appelle d'une belle région qui est la région Provence-Alpes-Côte d'Azur. Bonjour Cédric. Vous m'entendez Cédric? Cédric ne nous entend pas. Et parce que Cédric ne nous entend pas, on va faire...
6: Ça y est, je suis là.
2: Ah, bah alors Cédric, qu'est-ce qui se passe?
6: Bonjour à tous.
2: Comment ça va?
6: Plein boulot, donc voilà, ça y est.
2: Ah bah vous ne coupez pas la main parce que vous êtes bouché, j'imagine. Si vous étiez en train de couper une petite côte de bœuf pour un client, priorité à la côte 2, hein.
6: C'est gentil, mais ça y est.
2: Vous nous appelez d'où, Cédric?
7: Il me donne faim.
6: D'Aubagne.
2: Oh, merveilleux. Vous restez avec nous, Cédric. On revient dans quelques secondes au 01 80 20 39 21. Vous nous avez appelé et on va parler de ces boulangers qui ont essayé de travailler hier mais qui ont été contrôlés. En revanche, vous, Cédric le boucher, vous étiez banni. Vous n'êtes pas essentiel, visiblement.
6: On n'est pas dans la liste.
2: Vous n'êtes pas dans la liste des gens qui ont le droit de travailler. Donc on va en parler dans un instant.
7: D'avoir des employés.
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4: Il est presque 11h31 sur Europe 1. Merci d'être en direct avec nous jusqu'à 13h pour Elliot Deval et vous. Et avant la pause, on parlait évidemment du 1er mai, jour traditionnellement férié. Et Cédric est en ligne avec nous. Cédric est boucher et fait partie eh bien, de ces commerçants qui n'étaient pas autorisés à ouvrir hier. Et si vous souhaitez d'ailleurs réagir à ce sujet avec nous dans l'émission 01 80 20 39 21.
2: Est-ce que Cédric est un hors-la-loi?
6: Un grand bandit. Écoutez, bon, je vais essayer d'être concis, il y a tant de choses à dire. Tout d'abord, je tiens à rappeler vite à symbolique rapidement que tout le monde connaît du 1er mai, où des jeunes ouvriers, des hommes, des femmes ont perdu la vie ce jour-là, à Fourmi, en 1891, et qu'ils participaient simplement à des manifestations pacifiques pour revendiquer le passage de la journée de travail à 8 heures. Aujourd'hui, on est tous très heureux de ne plus travailler le dimanche. On est tous très heureux d'avoir des temps de travail avec des congés payés, etc. Alors, je suis très attaché à notre histoire et tout cela. Il me semble donc important de continuer à célébrer le 1er mai. Je pense en effet que le 1er mai doit rester un jour férié. Voilà. Cela étant dit, on dit qui dit jour férié peut être paradoxalement pour certains nombres d'entreprises un jour exceptionnel qui réalise ce jour-là un chiffre d'affaires les plus importants de l'année. Alors, je parle des boucheries, je peux parler des boulangeries-pâtisseries, des fleuristes, des hôtels, des parcs d'attractions, des restaurants, etc. Alors, interdire le travail ce jour-là pour ces corporations est une absurdité totale. Voilà. Un grand nombre de PME comptent sur cette journée pour pérenniser leur santé financière annuelle. Il faut rappeler aussi que, contrairement au patron, les employés qui travaillent le 1er mai sont payés double. Hein, et que si l'entreprise est fermée, ils sont payés quand même. D'accord ? Donc ça, c'est des points importants. Et dans tous les cas, c'est le patron des PME qui supporte le poids financier des salaires le 1er mai et non l'État. Donc chaque patron doit pouvoir décider si le 1er mai, c'est rentable pour l'entreprise d'ouvrir ou de fermer.
2: Oui, mais ça c'est le principe. Mais pardonnez-moi, ce n'est pas la loi, ah, voilà. Cédric. Donc, mais excusez-moi, c'est l'idée, c'est l'idéologie, pourquoi pas. Mais, et c'est l'esprit, finalement, des Français honnêtes comme vous, qui ont envie de travailler, mais ça n'est pas ce que dit la loi, malheureusement. Vous avez travaillé hier ?
6: Oui, j'ai bossé hier. Bien sûr que j'ai travaillé hier. Bien sûr. Bien sûr. Parce que quand on travaille dans les secteurs d'activité comme ceux que je viens de citer, donc le mien, la boucherie, on sait, toute personne qui travaille dans ces secteurs savent que les jours fériés, on travaille. C'est le deal. Même à la télé ou à la radio, vous travaillez aussi, non ?
2: Donc, oui, mais attendez, moi, j'ai pas l'impression. Je vais vous dire un truc. Je vais évidemment pas me comparer aux autres parce que j'ai toujours dit et depuis hier j'en parle. Je dis, on est privilégié nous. Donc c'est pas. Tout à l'heure, j'avais eu la chance et l'honneur d'avoir un pêcheur sur le plateau de CNews. Il se lève à 1h du matin. Il fait 15 à 16 heures dans la journée. Il gagne très peu, pas assez par rapport au travail qu'il fournit et l'importance du travail qu'il a. Et c'est comme pour vous. Jamais je vais comparer un artisan boucher avec un journaliste. Nous, on est des privilégiés. Mais j'ai la chance de faire aussi comme vous peut-être parce que ça doit être une passion. La boucherie, oui, et j'ai la chance de faire une passion et de faire de mon métier et de travailler de ma passion, et donc en fait j'ai pas l'impression d'aller bosser.
6: Voilà, et ça nous a jamais posé de problème, on s'est jamais posé la question, est-ce que je dois aller travailler un jour férié ou pas?
2: On s'est jamais posé la question. Motivés par la tolérance promise par le gouvernement, les boulangers, cher Cédric, étaient bien plus nombreux que les années précédentes à ouvrir leur commerce. Et ce, pour le plus grand bonheur aussi des salariés et des clients. Et je vous propose d'écouter ce sujet qui est passionnant, débat Ben Youssef Sudarovitch, dans les rues de Paris pour Europe 1, parce que c'est là aussi... au Maboulistan, vous avez finalement un décalage entre ce que veulent les Français, ce que veulent les salariés, ce que veulent les clients, et ce que vous impose une minorité de syndicats, une minorité d'élus de gauche, et donc des contrôleurs du travail qui sont allés en disant « mais nous on est indépendants, on fait un peu ce qu'on veut ».
3: Dans cette boulangerie parisienne, les clients sont nombreux à venir acheter leur pain et leur viennoiserie. Derrière le comptoir, Charles multiplie les encaissements. C'est la première fois qu'il travaille un 1er mai et il est ravi.
5: Pour moi, c'est une nécessité de servir les clients. Depuis ce matin, on a beaucoup de clients qui nous remercient d'être ouverts et d'être là pour eux.
3: Travailler ou non, le 1er mai, à ses yeux, chacun devrait avoir le choix.
5: Que certains ne veuillent pas travailler, d'accord, mais lors, c'est sur le volontariat. Je comprends pas pourquoi on mettrait des bâtons dans les roues de ceux qui veulent vraiment travailler et de participer à l'effort collectif ce jour-là.
3: Avec le pouvoir d'achat en berne, l'idée d'être payé double l'a motivé à revêtir son tablier. Dans la file d'attente, Adil et Guillaume, eux, sont surtout heureux de trouver une boulangerie qui les accueille.
7: Ça, on est en train de se balader, c'est toujours bien d'avoir quand même des commerçants ouverts. On vient d'acheter une petite pâtisserie pour se régaler cet après-midi. En vrai, non, c'est cool.
3: Des clients qui espèrent que les députés permettront une bonne fois pour toutes aux salariés des boulangeries de travailler le 1er mai.
11: Merci à vous.
2: Et c'est donc aussi un plaisir pour les clients, c'est un plaisir pour l'employeur, artisan, c'est un plaisir pour les salariés. Et ça, aujourd'hui, on vous l'empêche, Cédric, on vous met en difficulté. Vous avez travaillé avec des salariés hier ?
13: Bien sûr. Bon. Bien sûr, j'en avais sept dans le magasin avec moi. Je peux pas, moi, ouvrir sans eux. C'est pas possible. Je peux pas travailler sans eux. Ils sont essentiels dans le bon.
2: Mais il y a quelque chose de tellement injuste parce qu'on a parlé des fleuristes et des boulangers. Vous êtes boucher. Vous êtes non essentiel. Voilà. C'est comme pendant le Covid. Il y avait les commerces essentiels, les commerces non essentiels. Voilà.
13: Mais après, je veux dire, moi, je suis pas vexé. Hein. Après, vous savez, c'est des bureaucrates, des gens qui sont dans des bureaux toute la journée, ils comprennent rien. Ils savent même pas comment ça tourne une boucherie. Ils savent pas comment travaillent des artisans. Ils savent pas. Donc, ça me touche pas, ça. Mais moi, mes clients, effectivement, me remercier tous. Merci d'avoir ouvert aujourd'hui. Merci, super, au top, bon courage, merci. Ben voilà, on a entendu ça toute la journée. Hein. Ça, c'est gratifiant. Ça me fait plaisir.
2: Merci de nous avoir appelés, cher Cédric, parce que ça me fait du bien de vous entendre et ça fait du bien d'entendre cette France qui travaille, cette France qui protège aussi son artisanat, sa culture, sa spécificité. C'est quoi votre spécialité dans votre boucherie ?
13: Nous, on fait que de la viande française.
2: Viande française. Là, une charolaise,
13: juste Elliot, ouais. Pardon, mais si j'ai encore juste 2 minutes, j'en profite. Pour dire quand même, il faut vraiment arrêter, parce que ça fait des années là maintenant, il faut arrêter de tirer la valeur travail vers le bas. C'est-à-dire que le 1er mai, s'il n'y avait eu que le 1er mai comme histoire, mais il n'y a pas que ça. Il faut rappeler quand même que le travail de tous permet de rapporter de la TVA, de payer des impôts, ce qui nous permet à nos enfants d'aller à l'école, de faire des études, de financer une couverture médicale exceptionnelle pour tous, d'avoir des routes en bon état, éclairées la nuit, d'avoir une armée performante, d'avoir des policiers qui nous protègent, de faire bénéficier plus de 50% de la population à des aides sociales en cas de coup dur, etc. Je pense qu'il est vraiment plus que nécessaire, urgent de remettre le travail au centre de notre société parce qu'on est en train de se casser la gueule, on se casse la gueule, on diabolise les patrons et en fait... On va plus s'en sortir.
2: Mais ça va être au cœur de la campagne présidentielle et vous avez des candidats à la présidentielle qui. Mais c'est un sujet passionnant. Le rapport travail, la valeur travail, ce que vont proposer les candidats à gauche, ce que vont proposer les candidats à droite. Et ça va être intéressant et ça sera aux Français, évidemment, de faire leur choix. Merci Cédric de nous avoir appelés au 01 80 20 39 21. Joël est en direct avec nous. Cher Joël, bonjour, merci. Vous souhaitiez parler un peu de la flambée des prix, mais on a avancé sur ce qui se passe avec les boulangers, les artisans qui sont contraints un 1er mai de rester à la maison, de fermer boutique. Pas question de travailler avec les salariés de leur enseigne. Vous en pensez quoi, Joël ?
15: Alors tout d'abord, je tiens à vous remercier, Elliot, et je tiens à dire bonjour à tous les auditeurs du groupe Bolloré et d'Europe 1, la radio number one, on peut dire le truc.
2: Ouais. Tout va bien, Joël.
15: De remercier Pascal Pro qui est un mec, qui est un vrai mec avec des bons, voilà tout. Vous voyez ce que je veux dire? C'est un vrai mec, quoi. Je veux dire, je l'ai vu en avant-plateau de ce qu'il a fait à la suite du Bayern Munich et Paris Saint-Germain. Je veux dire, c'était top. Il a passé une sacrée nuit, hein, on a vu ça. Mais on l'aime, quoi. Et il y a des dizaines de personnes de Français qui l'adorent, Pascal Pro.
2: C'est vrai, vous avez raison.
15: Il équilibre avec
2: ceux qui ne l'aiment pas dans les studios d'Europe.
15: Tout le monde l'aime.
2: Joël, on revient aux choses sérieuses. Les boulangers.
15: Alors, revenons, c'est très sérieux. Alors revenons, je veux dire, à l'ouverture du 1er mai. Alors qu'est-ce que ça veut dire, ces conneries-là? Où on en est, je veux dire, dans ce pays? Et il est parti où, notre pays, là? Et ses valeurs? Moi, vous savez, j'ai un peu plus que 28 ans et demi. Un peu plus, encore. Bon, bref, on s'en fout. Mais je veux dire, les services des hôpitaux, les services électriques, la réception des enfants dans la protection de l'enfance, les crèches, les urgences, les services militaires, les services d'astreinte juridique, les restaurateurs, les parcs d'attractions, comme vous disiez tout à l'heure, machin. Ils sont où, tous ces gens-là? Il y a des gens qui travaillent quand même dans ce pays, non? Hein, il faut pas déconner. Comme dirait, je sais pas moi, Joël Robuchon par exemple, il aurait dit, il n'y a pas qu'un seul vin là, en Bourgogne, il y en a plein, il y a des grands, et on peut tous s'en payer, je veux dire, et même on peut commencer par Jean Carmé et Depardieu, et se boire un bon petit coup en France, parce qu'on est en France, nom de Dieu.
2: Ouais,
15: voilà, reprenons les choses.
2: Oui, vous êtes en pleine forme, Joël.
15: Moi, je suis toujours en pleine forme.
2: On va parler du canon français dans un instant, parce qu'on a la chance d'avoir le fondateur de ce grand banquet qui dérange l'extrême gauche. Et on a son fondateur, vous n'étiez pas au canon français il y a quelques instants, non?
15: L'extrême gauche, j'aime pas le mot extrême gauche, j'aime plutôt les gens de la Mitterrandie, mais ceux qui étaient un peu calmes et ainsi de suite. Ah. Mais je veux dire, ils sont où tous ces Français-là? Je veux dire, de bonne aloi, je veux dire, d'ouvriers, de maîtres ouvriers, qui sont passés après cadres, et ces cadres qui sont au-dessus, et ainsi de suite. Où elle est cette France? C'est ça qu'on se pose comme question. Elle est où notre France? On la reconnaît plus, notre France. On a ce problème-là. Mais bon, allez, je veux dire, dans ce sens-là, je veux dire, le citoyen contribuable à la nation, je veux dire, dans sa souveraineté, dans la main de l'Europe, je veux dire, et toutes ces choses qu'on fait, que je veux dire, nos cousins germains qui sont, par exemple, les Allemands, qui sont les Luxembourgeois, pourquoi eux sont moins chers à la station? Il faut qu'on nous explique ça, on est quand même européens, je veux dire, et on tient à le rester, sans, on a besoin de se protéger par rapport, et on a besoin de se défendre.
2: Bon, vous avez plein de choses à dire, Joël. J'ai bien compris que vous aviez effectivement beaucoup de colère et beaucoup d'inquiétude, mais que le fin mot, c'était que vous ne reconnaissiez plus la France dans laquelle vous avez grandi, avec cette impuissance de l'État à gérer les crises, notamment la crise des carburants, mais aussi de toucher à la valeur travail. On laisse les gens travailler. 11h42 sur Europe 1. Un grand merci, Joël. On embrasse chaleureusement Pascal, qui peut-être nous écoute, évidemment, que vous pouvez retrouver du lundi au vendredi sur Europe 1, de 9h à 11h, mais de 10h, hein, de 9h à 10h.
4: Exactement, et l'après-midi, 16h à 18h.
2: Et de 16h à 18h l'après-midi. 11h42, on revient dans quelques instants, on va parler du canon français.
4: Et bien sûr, si vous souhaitez réagir à l'émission comme les auditeurs l'ont fait depuis le début de 7h, 01 80 20 39 21, je rappelle que c'est un appel non surtaxé, il est 11h42, à tout de suite.
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4: 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Il est 11h45, merci d'être avec nous dans Elliot Deval et vous. Changement de cap dans l'émission, après le carburant et le 1er mai, on va parler du canon français qui organise des banques et géants à travers la France.
2: Et on donne la parole évidemment aux auditeurs dans cette émission. Vous êtes prioritaire, vous appelez au 01 80 20 39 21, bien sûr. Pierre-Alexandre de Boisse est avec nous, cofondateur du Canon français. Alors pour les auditeurs d'Europe 1 qui n'ont pas connaissance du Canon français, dites déjà ravi de vous retrouver dans le studio d'Europe 1.
0: Merci beaucoup, bonjour à tous.
2: Et dites-nous ce que c'est le Canon français.
0: Alors c'est des banquets géants où on rassemble les gens pour faire la fête, danser, manger, boire, rire, se retrouver. Et bon, c'est devenu de plus en plus grand au fur et à mesure des années.
2: Ça fait combien de temps que vous avez lancé ça?
0: Ça fait 5 ans maintenant. 4-5 ans qu'on est vraiment actif et c'est une très grosse progression. On a de plus en plus de monde. On estime que cette année, en 2026, on aura 70 000 personnes dans nos banquets.
2: Comment voilà. Vous est venue l'idée de créer ce canon français?
0: Au départ, c'était on voulait soutenir un ami vigneron et on a organisé un événement pour faire goûter ses vins. On vendait des vins aussi en ligne. Et puis on a fait un premier événement et puis on s'est rendu compte que c'était en sortie de Covid. Les gens étaient contents de se retrouver. Donc on s'est rendu compte que la convivialité, ça fonctionnait bien. Et donc petit à petit, on est venu au format banquet qui est le format que nous avons aujourd'hui.
2: Voilà. Et en moyenne, il y a combien de personnes qui participent à vos banquets?
0: On va dire les plus petits, entre 800 et 1000 personnes. Et ça monte jusqu'à 4200 personnes participant par événement. Oui.
2: Et plus les banquets se succèdent, plus finalement vous cristallisez les tensions. Vous êtes aujourd'hui la cible de vives attaques politiques, notamment de côté de la France insoumise.
0: Oui, tout à fait.
2: Racontez-nous ce qui vous arrive.
0: En fait, ça a commencé d'abord avec des pétitions anonymes qui étaient écrites par des militants. Et puis très vite, ils ont trouvé un relais auprès de la France insoumise, des députés. Ou autres types d'élus qui ont commencé à fustiger nos événements en nous traitant de racistes, de nazis, d'homophobes, de misogynes. Donc des accusations extrêmement graves, sans fondement. Et donc nous, on a répondu parce qu'on a beaucoup de monde sur nos réseaux sociaux, donc on a pu aussi un petit peu se défendre. Et là, ça prend quand même ça prend des proportions énormes parce que en novembre 2025, on avait un événement en Bretagne qui a dû être déplacé suite à des pressions d'une députée de la France insoumise et des hommes cagoulés ont essayé de mettre le feu à l'événement. Donc on trouve ça très très grave et puis ça a continué avec un événement récent à Caen où pareil après des semaines des jours et des jours de pression, d'attaques, de diffamation, on a quand même fait notre événement qui a rassemblé 4200 personnes. Ils ont fait un contre-événement qui a rassemblé, je sais pas, quelques dizaines de personnes, qui n'étaient, il me semble, même pas déclarées, hein, parce que j'en ai parlé avec les forces de l'ordre. Donc eux ont le droit de faire des événements non déclarés pour dénoncer les nôtres. Et ensuite, à la suite de ça, ils ont trouvé des relais médiatiques pour dire que notre événement avait dégénéré. Donc nous, on s'est empressé d'appeler la police, on s'est empressé d'appeler les forces de l'ordre, qui nous disent, écoutez, nous, c'est pas les infos qu'on a, puisqu'on a zéro plainte, personne n'a porté plainte. Zéro signalement. Donc il est possible, hein, moi, je suis pas au courant, personne n'est au courant. En tout cas, c'était pas dans mon événement, ça serait dans les rues de Caen, à plus d'un kilomètre de mon événement. Tard dans la nuit, mon événement finissait à 17h. Donc je pense que c'est un peu un coup monté.
2: Mais je pense que vous êtes d'extrême droite parce que voilà ce qu'on peut entendre dans vos événements.

0: côté extrémiste à mettre du dépêche dans votre jeu. Il y a un côté facho chez vous.
1: Non, mais c'est tellement ridicule. On est mieux en rire.
0: Mais ça devient grave quand on essaye de brûler, par exemple.
1: Exactement. C'est pour ça qu'on est, parfois outré. Nous, on répond souvent avec des images de gens qui dansent, voilà, parce qu'on a, nos réseaux sociaux. Mais c'est vrai que quand on essaye de censurer nos événements, nous empêcher de travailler, sachant qu'on a un réseau de fournisseurs, nous, on se fournit auprès de boulangers, d'artisans locaux, de charcutiers aussi, d'agriculteurs directement. On fait bosser des traiteurs, des serveurs, des ingé-sons, on paye notre SACEM, nos impôts, effectivement, on est une entreprise, donc on a des services de sécurité, on loue les salles dans lesquelles on travaille, il y a tout un écosystème de gens qui bossent.
0: Mais bien sûr, c'est
1: scandaleux.
0: Et puis c'est devenu un rendez-vous, le canon français, ça se multiplie, c'est devenu un événement politique et médiatique, parce qu'effectivement, c'est finalement une cérémonie ou un événement qui dérange une partie de la gauche radicale. Et vous avez, mais c'est vieux comme le système, c'est-à-dire que vous avez un système médiatique complaisant qui va alimenter cela. Moi, c'est la première fois que je vous reçois. C'est un plaisir de vous recevoir sur Europe 1, Pierre-Alexandre Deboise, parce que j'avais besoin de comprendre. Je n'ai jamais mis un pied au canon français. En revanche, je vois toutes ces vidéos et ces Français qui sont heureux de se retrouver autour d'un grand banquet. Et j'ai qu'une envie, moi, c'est d'aller découvrir un peu ce que ça représente.
1: Vous êtes le bienvenu,
0: Oui, mais c'est le week-end, donc c'est compliqué. Ouais.
1: Mathilde
0: est en direct avec nous. Elle nous a appelé au 01 80 20 39 21. Elle veut nous parler du canon français. Bonjour Mathilde.
2: Bonjour Eliott, bonjour à toute l'équipe. Bravo à Pierre-Alexandre d'avoir le courage et la ténacité d'organiser des événements comme ça depuis aussi longtemps.
0: Vous êtes une canonnière, c'est comme ça qu'on dit?
2: Oui. Non, hélas, non, mais ça ne me dérangerait pas. C'est tout à fait l'ambiance que j'ai connue plus jeune dans la région lyonnaise, où il y avait des fêtes de village qui étaient sous forme de banquets et où on faisait moult choses, y compris des bêtises d'ailleurs, mais c'est ça qui est agréable, je crois. Maintenant, j'ai passé l'âge des bêtises. Enfin, bon, cette attitude de LFI est tout à fait déplorable. Je crois qu'ils ont un problème de vin rouge et de saucisson. Peut-être devraient-ils prendre de la B12. C'est très bon pour les intestins.
0: Je ne sais pas ce que c'est, la B12. Qu'est-ce que c'est, la B12?
1: La vitamine B12, peut-être?
2: C'est de la vitamine qui favorise l'élimination intestinale.
0: Écoutez, pourquoi pas?
3: Oui, il devrait arrêter les substances, plutôt.
0: Mais c'est intéressant, La remarque de Mathilde, elle me frappe. Elle dit, ça me rappelle les fêtes dans la région lyonnaise, dans mon village. Ouais. Et c'est ça aussi que vous essayez de reproduire. Aujourd'hui, Pierre-Alexandre Deboise, vous avez quel âge, Pierre-Alexandre?
1: Moi, j'ai 33 ans.
0: 33 ans, on est de la même génération, 92. Ouais.
1: 93, début 93.
0: Début 93. Ouais. Mais donc, vous vous dites, il faut, à travers aussi vos banquets...
1: On s'en inspire, oui.
0: Mais vous êtes absolument pas politisé.
1: C'est pour ça, voilà, on est en train de devenir, malgré nous, un réceptacle ou un symbole politique, alors que notre charte est très claire, nos valeurs sont très claires. Nous, on favorise la fête, la joie, la convivialité. En fait, peu importe pour qui vous votez, vous êtes évidemment tous bienvenus au canon français. Et d'ailleurs, ça s'appelle le canon français, mais on reçoit aussi nos amis belges, nos amis suisses, nos amis espagnols. On a aussi beaucoup de gens qui viennent des pays voisins. Nous, c'est pas du tout l'esprit. L'esprit, c'est justement de laisser ces idées politiques, les tracas du quotidien et de venir faire la fête avec nous. C'est vraiment ouvert à tous. Donc, c'est pour ça qu'on est dévasté, en fait, du traitement médiatique et du traitement de la France insoumise qui veut absolument mettre une étiquette politique sur notre événement.
0: Pierre-Alexandre Deboise, moi, je suis toujours intéressé à l'idée de pouvoir échanger. Est-ce que vous seriez intéressé à l'idée de pouvoir échanger dans un studio de radio avec Emma Fourreau qui vous interdit, ou en tous les cas, qui est peut-être la porte-parole de l'anti-canon français?
1: Je suis très ouvert à cette proposition-là.
0: Si elle accepte,
1: je l'avais même invitée par voie de presse à venir au banquet, et je sais qu'elle est végétarienne, je lui aurais même fait un plat végétarien spécialement pour elle.
4: Sur mesure.
1: Il faut savoir qu'il y en a aussi dans nos événements. Il nous envoie un mail.
0: Ah oui, mais qu'est-ce que vous... C'est vrai qu'au canon français...
1: Oui, il nous reproche aussi la viande, etc. Parce que nous, c'est sûr que c'est pas un concept. C'est pas des petits fours, etc. Nous, c'est assez rustique. On s'inspire des repas de campagne. La dame que vous avez eue tout à l'heure vient de la région lyonnaise. On est aussi inspiré des banquets des conscrits. On s'inspire aussi des banquets du sud-ouest, de la fête de la bière de Munich. En fait, on a créé notre offre événementielle en s'inspirant de ce qui existait déjà. Et c'est sûr que c'est pas des petits fours sur un plateau, c'est rustique, c'est des plats à partager avec de la viande, des légumes, du fromage, du vin,
0: avec modération bien évidemment.
1: Avec modération, ouais.
0: Je crois qu'on va avoir un participant, un canonnier dans quelques instants qui nous appelle de Bretagne. Merci Mathilde d'avoir pris votre téléphone et d'avoir appelé au 01 80 20 39 21. Et ça dit quoi du climat dans lequel nous vivons, Alexandre Devecchio, aujourd'hui ?
3: Ça veut dire qu'une partie de la gauche déteste la France. Je pense parce que c'est le Tour de France, c'est le sapin de Noël, et maintenant c'est le canon français. Effectivement, ce qui est fou, c'est que ça devient un symbole politique, alors que c'est juste nos traditions, c'est juste de la festivité, de la convivialité, et visiblement, ça dérange une partie de la gauche qui politise, qui est en fait la vie presque quotidienne des Français. Donc c'est très étonnant, cette gauche qui était censée lutter pour le peuple, avoir des combats sociaux et qui aujourd'hui choisit ses combats, c'est contre le canon français. Franchement, je serais un électeur de gauche, quelqu'un qui viendrait du milieu ouvrier, qui aurait besoin qu'on défende mon usine, je ne sais pas par exemple, je serais quand même très en colère après cette gauche-là qui ne trouve rien de mieux à faire que d'emmerder les Français, parce qu'en réalité, ils ne sont pas obligés d'aimer ce genre de banquet, mais ils ne sont pas obligés de venir non plus. Enfin, je ne sais pas, on est dans un pays libre, je crois.
0: Jules Torres, en un mot ?
4: Non, mais c'est vrai qu'il y a un privilège qui est accordé à la France insoumise et à ses relais médiatiques, parce qu'il y a aussi nos confrères journalistes, qui ne prennent jamais la peine de vérifier certaines informations, ne prennent jamais la peine, répètent bien souvent les éléments de langage de la France insoumise, et en l'occurrence d'Emma Fourreau sur certaines choses qui auraient pu être faites dans les banquets du canon français, et qui évidemment sont absolument fausses. Mais c'est vrai qu'il y a plusieurs torts. D'abord, c'est vrai que ça fait sourire, c'est français, on chante des musiques, on mange de la viande, et évidemment, aujourd'hui, la gauche déteste ça.
0: Merci d'être venu nous voir, Pierre-Alexandre Deboise, cofondateur.

0: dans notre émission, mais il faut le faire évidemment.
1: Puis, accessoirement, vous créez quand même de l'emploi, bah, vous aidez des artistes.
2: Moi, j'ai hâte de faire un canon français.
1: C'est plus qu'accessoire.
2: Ah, mais... j'ai hâte de le découvrir, la curiosité d'y aller avant d'interdire ou de critiquer. J'espère pouvoir un jour pouvoir.
3: Vous êtes les bienvenus, on vous enverra des invitations.
2: Je ne veux pas d'invitation, ça coûte combien?
3: Ça coûte 80 euros la place.
2: Alors, oubliez-moi, c'est trop cher. 11h57 sur Europe 1. On revient dans quelques instants. Quand je vous disais le Maboulistan, on contrôle des boulangers un 1er mai et finalement on laisse des toughers, ça va être la rêve partie du côté d'un champ militaire à Bourges. Il y a 20 000 personnes en toute illégalité qui sont en train de faire une rêve partie antifasciste. Ça s'appelle la méga rêve antifasciste.
1: Je sais ce qui ne plaît pas à la gauche en fait. Dans le canon français, les gens ne se droguent pas, respectent les règles.
2: Oui. La bière est chère, c'est évidemment du millième degré. C'est du millième degré, je le dis à l'Arcom bien sûr qui nous écoute, qui est le premier auditeur d'Eliott de Vallée-Vous. 11h58 sur Europe 1, on revient dans un instant.
4: Restez bien avec nous pour la deuxième heure d'Eliott de Vallée-Vous. 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
2: Il est midi sur Europe 1 et si vous nous rejoignez, c'est un plaisir de vous retrouver à la mi-journée en ce samedi 2 mai en direct pour Eliott de Vallée-Vous. On est ensemble jusqu'à 13h. On fait d'abord le point sur l'information avec Maëva Lamy. Bonjour Maëva.
18: Bonjour Eliott, bonjour à tous. Un responsable militaire iranien juge probable une reprise de la guerre. Propos alors que Donald Trump a rejeté la dernière proposition de Téhéran pour relancer les négociations. Donald Trump qui affirme qu'il n'en est pas satisfait. Il déclare dans le même temps que les hostilités contre l'Iran sont terminées. Les États-Unis qui approuvent la vente de missiles Patriot au Qatar, montant de la transaction plus de 4 milliards de dollars. Ils ont également validé des ventes d'armes destinées à Israël, au Koweït et aux Émirats Arabes Unis. En France, ce déplacement de Marine Le Pen à Sens, dans l'Yonne, elle réclame une baisse de la TVA sur les carburants. C'est aussi ce qu'a défendu

0: Laurent Jacobelli ce matin au micro d'Europe 1 Matin Week-end. Le porte-parole du RN appelle à la faire passer de 20% à 5,5% en urgence. La colère des élus et des habitants de Bourges dans le Cher, une rave party non autorisée s'y tient actuellement. Environ 20 000 personnes sont déjà rassemblées pour plusieurs jours de fête. Un terrain jugé très dangereux par la préfecture, il pourrait abriter des munitions non explosées. Des centaines de gendarmes sont mobilisés sur place. Le bilan des manifestations du 1er mai, 158 000 participants en France, dont 24 000 à Paris, ce sont les chiffres des autorités. Le ministre de l'Intérieur, Laurent Nunez, évoque des cortèges calmes dans leur grande majorité. Il précise qu'il y a eu 15 interpellations sur toute la France, dont 7 à Paris. Cette explosion dans un camping du Morbihan hier. 5 personnes, dont 4 enfants, ont été gravement blessées et hospitalisées. Une enquête a été ouverte pour déterminer l'origine du sinistre. La vapoteuse, de plus en plus plébiscitée par les lycéens. En 6 ans, le nombre de jeunes adeptes a doublé. C'est ce que révèle la dernière étude de l'Observatoire français des drogues et des tendances addictives. Et ce, malgré les dangers pour la santé, des études évoquent des risques pulmonaires, de bronchite ou d'asthme. Malgré la baisse du pouvoir d'achat, les Français partent s'aérer lors des ponts de mai. C'est ce que constate le site de Particulier à Particulier. Il évoque une nette augmentation des départs de 15% sur un an. Mais avec un budget serré, les habitudes changent. Vous plébiscitez des séjours plus courts et des destinations de proximité. Enfin, après plus d'un mois de pause forcée par la guerre au Moyen-Orient, la Formule 1 est de retour à Miami. Hier, le pilote Ferrari Charles Leclerc a dominé la seule séance d'essai libre. Elle a duré 90 minutes. Place aujourd'hui à la première course sprint de la saison qui débutera à 18h. 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Il est midi et 03 minutes. Eliott Devallée-Vous, ça continue tout de suite.
1: Merci, cher Maëva. Rendez-vous à 13h pour un nouveau point sur l'information.
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1: Midi 3 sur Europe 1 et on poursuit Eliott Devallée-Vous, toujours bien sûr avec Estelle Lafond, avec Jules Torres, avec Alexandre Devecchio et avec vous, chers auditeurs d'Europe 1. Vous savez que cette émission, c'est devenu un rendez-vous du week-end et vous êtes nombreux à nous appeler et merci de le faire, bien sûr, au 01 80 20 39 21 pour réagir à nos thématiques et vous êtes la boussole de cette émission. Et pour les téléspectateurs et les auditeurs, parce que vous savez que sur le
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1: on peut voir l'émission également. Mais pour ceux qui nous écoutent chaque week-end, on a un auditeur qui s'appelle Papou sur les réseaux sociaux.
5: Ah, c'est vrai, j'ai vu,
1: mais
5: ça fait longtemps.
1: Papou,
5: il n'a pas tort. Hein.
1: Mais Papou, donc, régulièrement, il réagit sur Twitter, il nous interpelle. Un petit peu. Parfois,
6: surtout vous.
1: Parfois, il a des mots d'oiseaux. Mais moi, je dis la parole, elle est libre.
6: C'est votre meilleur ami.
1: Mais c'est mon meilleur ami. Vous avez entièrement raison, Alexandre Devecchio. Donc Papou, à chaque fois qu'il envoie un petit message, je lui dis, mais venez réagir en direct, cher Papou. C'est Michel F 2901 15 97. C'est son nom sur Twitter. Je me demande si c'est pas un faux. Vous qui êtes, moi je suis un boomer, hein. Mais vous êtes un peu geek, Jules Torres. Je me demande si c'est pas un faux compte, si c'est pas un faux.
7: Alors là, vous me posez une colle,
1: bon,
7: cher ami.
1: Mais moi, mais en tous les cas, si c'est un vrai,
7: je mets tous mes services d'enquête sur,
1: non, mais
7: sur
1: moi,
7: le sujet.
1: Si c'est un vrai auditeur,
4: on m'invite à venir.
1: Mais qu'il prenne son téléphone, mais qu'il prenne son téléphone, Papou, et qu'il nous appelle parce qu'il réagit souvent. Souvent, il l'attaque souvent également. J'ai tenu 3 minutes à écouter Eliott Deval à 11h ce matin, le type dont le melon est visiblement devenu aussi gros qu'une montgolfière. Mais quand dans ses titres, il a commencé à parler du Maboulan. Non, c'est pas le Maboulan, c'est le Maboulistan. C'est le Maboulistan. Alors là, c'était trop. Qu'est-ce que le Maboulistan? Vous savez, on a beaucoup parlé d'un voyage en absurdie. Pour la France, c'est-à-dire ces normes qui sont absurdes, parfois injustes, cette technocratie obèse qui étouffe les commerçants, les artisans, et c'est au cœur de notre actualité ce midi. Le monde à l'envers. Est-ce que vous avez l'impression qu'on vit dans un monde à l'envers? Quand un vendredi 1er mai, un boulanger qui a envie de travailler ouvre à 7h du matin et se retrouve face à deux contrôleurs à 8h15 avec le risque d'avoir une amende de 5 250 euros. Et que dans le même temps, vous avez un 1er mai, 20 000, je mets des guillemets à teufeurs, parce que ce n'est pas des teufeurs, c'est des gens qui illégalement se retrouvent sur un terrain militaire extrêmement dangereux. Ça se passe près de Bourges. Vous avez 2 000 voitures et 20 000 personnes qui sont actuellement rassemblées, donc en toute illégalité, pour participer à cette rave party. Ils appellent ça la grande rave antifasciste, Et moi, je pense à tous les Français, la France des honnêtes gens, ils disent, mais attendez, nous, on respecte la loi, on fait tout ce qu'il faut, ah, on paye nos impôts.
2: Comme ça.
1: Et vous avez des boulangers, des fleuristes qui sont contrôlés et qui ont la menace d'amende. Et là, on a des teufeurs, ils font ce qu'ils veulent. Le monde à l'envers. Mmh. Écoutez le sujet de Charles Bouchain.
4: Il s'agit d'une zone de 10 000 hectares destinée à des essais militaires classés secret défense. Ce site militaire situé notamment sur la commune de Cornus est très dangereux. Des munitions non explosées peuvent encore être présentes dans certains secteurs, prévient Edith Raquin, la maire du village.
5: Le terrain militaire, c'est une surface de 30 km de long sur 5 km de large. En plein milieu, vous avez le champ de tir, des terres sur lesquelles on ne peut pas pénétrer. C'est là qu'ils font des tests sur des munitions.
4: Face au risque d'explosion, la préfecture du Cher appelle les participants à ne pas faire de feu, ne pas creuser et ne pas ramasser quoi que ce soit. L'installation de chapiteaux ou de tentes est également déconseillée. Pour anticiper tout incident, un dispositif de secours a été déployé en cas d'incendie ou d'explosion. Et ce qui inquiète aussi la maire, c'est que ce terrain militaire est entouré de parcelles agricoles.
5: En ce moment, l'agriculture ne va pas très bien. Le moral est en berne. Donc, je ne voudrais pas qu'ils subissent davantage de méfaits.
4: Les organisateurs de cette rave party ont été identifiés, ils feront l'objet de poursuites judiciaires.
1: Parce que il faut voir dans la loi si seuls les organisateurs, je crois, peuvent être condamnés.
2: Absolument.
1: Mais pas les participants. Mais je vous assure, on est dans un monde de fous. Et excusez-moi, les 2000 voitures qui sont installées dans les champs Jules Torres. Enfin, pardon. Mais si demain, moi, je mets ma voiture sur la place Beauvau, en face du ministère de l'Intérieur, en 2 minutes 50...
2: Je vous le déconseille.
1: Bah voilà, en 2 minutes 50, elle est...
2: moins que ça.
1: Je l'ai plus, ma voiture, voilà. Bon, et qu'est-ce qu'on fait de ces 2000 véhicules?
2: Oui, mais
1: ces 20 000 participants. Bah
2: c'est encore le sujet de la justice, c'est-à-dire qu'il y a aussi un sujet de liberté, qui est que l'individualisation de la peine empêcherait sans nul doute de condamner des personnes qui sont là, parce que vous pouvez être là et vous pouvez vous défendre très facilement en disant non, j'ai juste posé ma voiture là. Et ça, évidemment, c'est le même sujet que dans les manifestations, c'est le même sujet, vous vous souvenez très bien, le 31 mai dernier, quand il y avait eu les violences qui ont émaillé après la victoire du Paris Saint-Germain, qui c'était à Munich, sur le périph, eh bien, vous aviez une vingtaine d'individus qui étaient arrêtés et... Ça donnait quoi ? Rien du tout, ils faisaient un petit peu de garde à vue, mais vous ne pouviez pas les condamner au nom de l'individualisation de la peine. Et donc, c'est le même procédé pour ce genre d'événement.
1: Alors, là, il y a une proposition de loi qui a été adoptée par les députés qui prévoit une peine allant jusqu'à 6 mois de prison et 30 000 euros d'amende pour les organisateurs et 1 500 euros d'amende pour les participants. Donc, vous en avez 20 000. Imaginez 1 500 euros pour les 20 000 participants.
2: Bah, c'est 15 millions, non ?
1: Un peu plus. 15, je crois, fois 20 000. On va le faire en direct, bien sûr. Et c'est 30 millions.
2: 30 millions, du coup,
1: ouais. 30 millions qu'on pourrait donner, pourquoi pas, aux artisans, tiens, qui sont en difficulté. Frida est en direct avec nous. Bonjour, Frida.
6: Bonjour.
1: Merci
6: bonjour tout le monde.
1: De nous appeler. Bonjour. Vous nous appelez d'où, Frida ?
6: Moi, je vous appelle de Libourne, à côté de Bordeaux.
1: Eh ben, écoutez, c'est une belle région. Vous êtes une Libournaise. Frida, on a le droit de se dire qu'on vit dans un monde un peu dingo en ce moment où on contrôle les boulangers, on contrôle les fleuristes et puis on laisse 20 000 personnes sur un champ militaire. Hein.
6: Un peu dingo, je dirais complètement même.
1: Non, mais c'est sidérant de voir ce décalage-là. La question qu'on se pose, c'est est-ce le monde à l'envers ? Quand est-ce qu'on retrouvera un monde à l'endroit ?
6: De toute façon, je pense qu'en France, maintenant, il est interdit d'interdire.
1: Ah, bah ça, c'est depuis longtemps. C'est depuis mai.
8: Ça dépend pour qui ? C'est le problème, c'est la géométrie variable,
1: Alexandre
8: effectivement.
6: Ah, voilà, tout à fait. Ah, bah, c'est sûr que c'est plus facile d'attaquer le pauvre boulanger qui a ouvert indûment que des rêves partis où ils sont 2 ou 3 000.
1: Mais ils ne sont pas 2 ou 3 000, ils sont 20 000, Frida.
6: 20 000 en plus, voyez, je suis là.
1: Ouais, non, mais vous vous rendez compte, c'est-à-dire que 20 000 personnes se disent « Moi, la loi, allez sur un champ militaire, je m'en fous. Voilà, je fais ce que je veux. » Et vous avez un État qui est impuissant.
6: Qui dit militaire, dit quand même un terrain privé.
1: Et puis surtout un terrain dangereux en raison des munitions non explosées qu'il peut contenir. Non mais je vous assure, cette histoire, c'est une histoire de dingue.
6: Combien d'argent ça va nous coûter tout ça ?
1: Ah bah vous avez, c'est intéressant ce que vous dites, puisque vous avez 300, je crois, à 500 gendarmes qui sont mobilisés,
2: oui.
1: Vous avez des pompiers qui sont mobilisés, vous avez des services de soins qui sont également mobilisés parce que je peux vous dire, sur cette rêve partie, on ne boit pas que de l'eau. Et puis, il y a aussi la problématique de la drogue. Donc, il faut venir en aide aux participants. Non, mais c'est affolant.
6: Plus après, le nettoyage, c'est parfait.
1: Ah, bah ça, effectivement, il y a le nettoyage qui vient en compte. Donc, c'est ce monde à l'envers, c'est-à-dire cette impuissance que l'État... Et vous avez, en fait, les délinquants qui se tiennent les côtes quand ils voient... et qu'ils regardent les honnêtes gens souffrir, éreintés par une technocratie obèse, par un État fort avec les faibles et faible avec les forts. Laetitia nous appelle du Cher. Peut-être qu'elle partage un avis différent, Laetitia. Bonjour, Laetitia. Ah, Laetitia aussi ne répond pas et on verra cela dans un instant. Il est midi 12 sur Europe 1. On revient dans quelques instants. Merci, Frida, de nous avoir appelé de Libourne.
6: Merci beaucoup.
1: Il fait quel temps chez vous? Il fait quel temps chez vous? Il fait quel temps?
6: Orageux, très orageux.
1: Ah, il y a de l'orage dans les.
0: Ça va continuer encore de l'orage.
1: On revient dans quelques instants, on poursuit la discussion autour de la REM. Merci Frida.
0: Et si comme Frida, vous souhaitez réagir en direct à l'émission, vous composez le 01 80 20 39 21. C'est un appel non surtaxé. Il est midi 13, restez avec nous, on revient dans un instant. À tout de suite.
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0: Il est midi et quart sur Europe 1, Eliott Deval et vous. Ça continue bien sûr, vous le savez, jusqu'à 13h, toujours en compagnie du duo d'éditorialistes de ce samedi, Jules Torres du JDD et Alexandre Devecchio du Figaro. Émission interactive dans laquelle vous êtes invités bien sûr à participer au 01 80 20 39 21. Et avant la pause, eh bien, on parlait de cette rave party illégale actuellement en cours dans le Cher près de Bourges.
1: Et ça serait intéressant d'écouter les réactions politiques, c'est-à-dire que vous avez actuellement effectivement 20 000 teufeurs, je mets des guillemets à teufeurs parce que dans les slogans, c'est aussi des militants politiques. On parle d'une méga rêve anti-fasciste. Il y a des slogans contre l'État ou contre la police, si je ne m'abuse. Il y a Free Gaza. Pourquoi pas d'ailleurs, ils ont le droit d'avoir des idéologies, mais ça n'est pas seulement une volonté.
2: Non, c'est un meeting d'extrême gauche illégal, c'est tout.
1: Bah, c'est un meeting, c'est une méga rêve antifasciste sur un champ militaire, donc c'est effectivement illégal. Sur les questions de légalité, justement, on va demander à Manon Aubry, puisque visiblement Manon Aubry et la France Insoumise considèrent que le Premier ministre est un Premier ministre délinquant, puisqu'il a osé appeler un boulanger, qui lui aussi est un hors-la-loi, boulanger qui a travaillé hier pour un 1er mai avec ses salariés.
5: Je pense qu'il vaut mieux les accompagner, donner des autorisations préfectorales pour identifier des lieux où ces fêtes peuvent se tenir. Sinon quoi ? Sinon, ces fêtes se tiennent quoi qu'il arrive, elles se tiennent dans un cadre qui est non encadré, non régulé. Et donc, moi, je préfère que les forces de l'ordre puissent encadrer ce type d'événement et qu'on laisse franchement des jeunes faire la fête, quoi. Dans notre pays, on sera bientôt dans une situation où faire la fête sera passible de sanctions et de poursuites. Le problème de fond, je vais vous le dire, c'est que aussi on essaie de quelque part marchandiser la fête et que ce type de fêtes qui sont joyeuses, qui sont très importantes, qui réunissent beaucoup de monde, eh bien quelques grincheux voudraient qu'elles ne se tiennent plus et moi je ne suis pas d'accord avec ça.
1: Mais c'est pas la question d'être contre ou pour des fêtes. C'est la question de la l'égalité. Est-ce qu'ils avaient le droit ou non de faire cette fête-là, dans ce contexte-là, sur ce terrain-là? C'est ça l'enjeu.
8: Vous noterez que c'est la même Manon Aubry qui traite le Premier ministre de délinquant.
1: Il y a des délinquances à géométrie variable.
8: Oui, tout à fait. Donc effectivement, oui, à ce moment-là, ils demandent une autorisation, comme le canon français, et ils font leur fête. Là, on voit bien que ce n'est pas le cas et que c'est en fait un bras d'honneur à l'État. En réalité, sans compter la drogue, sans compter tout le reste, c'est l'insécurité que ça génère. Donc, Manon Aubry est dans son idéologie. On voit bien qu'elle défend toujours les mêmes. Mmh. Et elle est aussi dans quelque chose qui me fait un peu rire, quoi. C'est le summum de l'assistanat. Il faut maintenant assister les délinquants, parce que sinon ce serait pire, en fait. C'est ce qu'elle nous dit, elle préfère que ce soit encadré. Moi je préférerais que l'État aide les pêcheurs, les agriculteurs, les restaurateurs, plutôt que les rêveurs.
1: Laetitia est en direct avec nous, bonjour Laetitia.
7: Bonjour à toute l'équipe.
1: Vous nous appelez d'où, Laetitia?
7: Moi, justement, je vous appelle, j'habite dans le Cher, j'habite du côté de Sancerre, donc c'est à peu près une demi-heure de Bourges.
1: Ah vous n'êtes pas trop loin, vous êtes une teufeuse, Laetitia?
7: Alors, pas du tout. Déjà, de par mon âge, enfin, il n'y a peut-être pas d'âge, je vais avoir 54 ans.
1: Vous êtes très jeune,
7: je ne suis pas du tout teufeuse, pardon. Je suis plutôt canon français, voyez-vous.
1: Mais on peut être teufeuse, on peut être canon français. La question, c'est est-ce qu'on a le droit d'aller sur un champ militaire en toute illégalité? C'est ça la question.
7: Voilà toute la différence. Et je voudrais donc faire une petite parenthèse à Madame Aubry. Cette rêve partie qu'elle rêve, ça s'organise partout, que les jeunes s'amusent, oui, mais dans la légalité. Et nous, le canon en français, c'est tout à fait légal. On s'amuse aussi, on rigole bien, mais ce qui leur dérange, c'est que c'est franchouillard. Voilà ce qui les embête. Mmh. Et les teufs comme ça, qui sont illégales sur des terrains privés, je répète privés, là, en l'occurrence, dangereux. Donc non, pourquoi on ne fait rien? Hein, on se lamente, encore une rêve partie, 20 000 jeunes, machin, mais ça, y a des risques et tout. C'est illégal. S'il y a des risques et s'il y arrive quelque chose, ce sera leur responsabilité et puis c'est tout. Mais qu'on foute la paix aux gens qui organisent, qui ont des associations qui sont tout à fait légales comme le canon français, mais là, ça dérange. Ça les emmerde même, si je peux rester poli à ces gens des RFIS, parce que c'est français. Ah oui, il n'y a pas de créolisation, il n'y a pas la Nouvelle-France là-dedans. Ce sont des Français qui chantent des bonnes chansons françaises, qui mangent du cochon.
1: Oui, mais alors là, on est sur le sujet de... Oui, j'ai bien compris, mais on est sur le sujet de précédent. Mais c'est...
7: Je voulais faire le parallèle entre les deux. Ouais, je fais le parallèle parce que c'est vraiment le jour et la nuit, voyez-vous. On embête des gens qui font des fêtes franchouillardes, tout à fait traditionnelles, légales. On va même leur baver dessus, puisqu'il y a les filles qui disent ouais, c'est des fachos, et on veut autoriser des jeunes à faire des fêtes qui sont tout à fait illégales. Voilà le parallèle. Moi, je ne comprends pas. Et puis en plus, c'est blindé de drogue. Je vous raconte pas. C'est blindé de drogue.
1: La consommation de la drogue, c'est la consommation à outrance de l'alcool. Effectivement, c'est pour ça d'ailleurs. Mais attendez, je vais vous donner le dispositif qui est mis en place. Vous allez tomber votre chaise. Je vais retrouver ce dispositif.
7: Mais ça ne m'étonne même pas, parce qu'on va mobiliser des policiers, des gendarmes, qui ne seront pas ailleurs, hein, qui ne seront pas... Parce qu'il faut voir, je fais un autre parallèle, mais Bourges, ça devient une catastrophe au niveau de la sécurité. Hein. C'est une ville, ça y est, qui est gangrénée. Hein. Donc pendant que nos policiers seront à ce week-end-là à surveiller ces jeunes...
1: J'ai le dispositif. Vous êtes prêts? C'est une armada. Hein. C'est, par exemple, on est passé de 350 à 600 gendarmes. Les 600 gendarmes qui sont déployés en ce week-end. Vous avez 30 secouristes de la protection civile et vous avez 45 sapeurs-pompiers. Ce dispositif de sécurisation sera également maintenu tout au long de l'événement, quelle que soit sa durée. Il y a même un poste médical avancé qui a été installé par la protection civile. Mais moi, je vous assure, alors peut-être qu'on est... Mais je ne sais pas qui est fou dans cette histoire. Est-ce que c'est le fait d'être étonné d'avoir une telle situation, de ne pas comprendre comment vous ne pouvez pas sanctionner très durement les organisateurs, mais également ceux qui mettent leur... Je vous ai dit, il y a 2000 véhicules, il y a 20 000 personnes, 2300 véhicules. Mais les 2300, vous faites un strike, vous les prenez tous les véhicules.
2: À la fourrière.
1: À la fourrière, allez hop, ça part, ça dégage. Et puis...
7: Est-ce que je peux rajouter quelque chose?
1: Bien sûr, Laetitia,
7: allez-y. Je suis encore à l'antenne.
1: Oui, vous êtes encore à l'antenne.
7: Je suis encore à l'antenne. Alors, juste une petite parenthèse, parce qu'à chaque fois, je n'ai pas le temps de le dire. Et là, comme je sais qu'il est là, je voudrais saluer Alexandre Devecchio. Ah, j'ai
4: merci.
7: Lu son livre.
4: Bonjour.
7: Que j'ai, bonjour. J'ai vraiment adoré. Donc, je le suis sur CNews aussi, bien évidemment. Europe 1, CNews, pour moi, c'est, voilà. C'est toute la même famille, parce que j'ai mon frère qui vient d'arriver d'Alsace. Et vous voyez, on est à l'apéro, devant
1: sympa.
7: La piscine, avec du saucisson et une bonne bière. Et là, c'est vraiment. Voilà.
4: Merci beaucoup.
7: Et j'espère vraiment vous rencontrer un jour parce que je suis limite chère Nièvre où il y a le salon du livre qui se tient à Cône-sur-Loire toutes les fins de mois de mai.
4: Vous êtes invité.
7: Et j'aimerais vraiment un jour qu'il vienne. Oui, oui. Et puis
4: j'espère venir également.
1: Écoutez,
4: je passe le message à mon éditeur avec plaisir.
1: C'est un beau message que vous lui adressez.
4: Merci beaucoup en tout cas.
1: Laetitia, passez-moi votre frère.
7: Je vous passe mon frère tout de suite, il n'y a pas de souci. Ne quittez pas.
1: C'est ça aussi la magie de cette émission. Regardez, on était avec Laetitia. Bonjour. Bonjour monsieur, comment vous appelez?
6: Oui, bonjour Elliot. Alors, donc moi je m'appelle Johan, donc je suis le frère de Laetitia.
1: Qui était en direct.
6: Et en effet, je suis très content de vous avoir, hein, forcément.
1: Avec plaisir à partager.
6: C'est la première fois, hein, il faut une première à tout. Je suis très très content, je suis très très fan de vos émissions. Je suis très fan évidemment de CNews et de ce que vous faites.
1: Et d'Europe 1.
6: Et en effet, et d'Europe 1. Europe 1 et CNews, évidemment, ça va ensemble, et je disais, évidemment.
1: Merci.
6: Je suis très très heureux de vous parler, de vous avoir. Et continuez votre travail.
1: Eh ben, merci.
6: Bon apéro, c'est vraiment super.
1: Mais vraiment, ça me fait plaisir.
6: Beaucoup.
1: Et bon apéro avec
6: finalement.
1: Avec modération, bien
6: voilà.
1: sûr.
6: Voilà. Alors, avec modération. Et comme dit, ça change pas beaucoup. Finalement, l'Alsace et le Berry, c'est à peu près pareil. voilà, c'est même combat, c'est l'apéro aussi. Et j'en profite pour dire qu'en effet, il va y avoir le canon français qui va venir faire une séance canon.
1: Vous voyez, ça a marqué le canon français. Donc, ça marque les auditeurs.
2: C'est très, très populaire.
1: Midi 25 sur Europe 1, courte pause. On revient dans un instant. On va parler d'un autre sujet qui n'a pas été abordé hier. Vous savez que vous aviez Jordan Bardella et Marine Le Pen qui étaient en meeting à Mâcon.
2: Absolument.
1: Jordan Bardella a présenté une sorte de programme pour l'éducation nationale avec deux mesures qui, certains diraient, c'est des mesures symboliques. Mais est-ce que vous êtes pour ou contre l'uniforme à l'école? Faut-il remettre en place le vouvoiement, obligé de vouvoyer ces instituteurs? Visiblement non.
2: On va jamais tutoyer un instituteur.
1: Jamais moi non plus.
4: Moi non plus.
1: Même mon prof de PS, jamais.
2: Même vous, je vous vois.
1: Encore heureux. Ça, c'est normal.
2: C'est vous qui avez demandé.
1: Ça s'appelle la hiérarchie. midi 25. On revient dans un instant sur Europe 1. L'uniforme à l'école, pour ou contre? On vous pose la question dans un instant.
22: 01 80 20 39 21 si vous souhaitez bien sûr réagir en direct à cette question dans Elliott de Vallée-Vous. À tout de suite.
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22: Il est midi 29 sur Europe 1. Merci d'être avec nous, de nous rejoindre en direct sur Europe 1. Lors du meeting de Macron hier tenu par le Rassemblement National, Jordan Bardella a fait savoir qu'il souhaitait le vouvoiement systématique du personnel scolaire, l'uniforme obligatoire et l'interdiction du téléphone portable. Que pensez-vous de ces questions? Plutôt d'accord ou pas? D'ailleurs, on vous invite à répondre à cette question en direct 01 80 20 39 21. C'est un appel non surtaxé.
1: Écoutons Jordan Bardella.
30: Parce que l'école doit être un lieu d'égalité, de respect et de cohésion, nous proposerons l'instauration d'une tenue commune pour les élèves. À l'école, ce qui compte, ce n'est ni l'apparence, ni l'origine sociale, ni les différences visibles, mais bien le travail et le mérite de chacun. L'école ne doit pas être le miroir des inégalités de la société, mais plutôt le lieu où elles s'effacent. Et parfois, les mesures les plus simples sont aussi les plus efficaces pour redonner du sens, de l'ordre et de la sérénité. Ainsi, avec nous, le vouvoiement du personnel éducatif sera obligatoire. Et pardon pour les plus jeunes, l'utilisation du téléphone portable sera interdite dans les établissements scolaires. Faites-nous confiance, c'est nécessaire.
1: Téléphone interdit, vouvoiement systématique pour l'ensemble du personnel et uniforme. Est-ce qu'on est dans les mesurettes? Est-ce qu'on est dans le symbole? Ou est-ce que vous considérez que ça participe finalement à retrouver une certaine norme, pour ne pas dire normalité, au sein d'une éducation nationale, d'un enseignement qui est en grande difficulté? Alexandre Devecchio.
8: Effectivement, dans une société saine, ça devrait apparaître comme le bon sens. On l'a dit tout à l'heure, nous on a toujours vouvoyé nos instituteurs, nos professeurs, quand on était élèves. Le téléphone portable, il était évident que c'était interdit en classe. Bon, l'uniforme, on n'en avait pas besoin, j'ai envie de dire. Mais vu qu'on est dans une société malade, je pense que c'est bien de remettre des repères, des symboles d'autorité, des symboles d'égalité. C'est le cas de l'uniforme notamment. Donc ça peut pas faire de mal. Je crois que ça va dans le bon sens et ça indique un projet de société. En réalité, je crois que c'est le but.
2: Oui, puis ça a été. Il y a eu des expérimentations. Moi, je me souviens de Robert Ménard à Béziers et de Louis Alliot à Perpignan, qui dans certaines écoles, bah, les écoles publiques évidemment, ont expérimenté tout cela. Et bon, ça fonctionne plutôt parce que ça, en effet, on est dans un pays où il y a une polarisation dingue, où tout le monde est divisé, où il y a des discriminations en permanence, et c'est vrai que l'uniforme casserait cette chose-là, parce que c'est vrai qu'on vous dit souvent, bon bah moi j'ai été à l'école privée et à l'école publique, et bon c'est vrai qu'on se moque de celui qui est moins bien habillé, certains demandent à leurs parents d'acheter des marques parce que sinon c'est has-been de ne pas acheter des marques, donc ça c'est une réalité qui existe et qui serait balayée d'un revers de main par la question de l'uniforme, le vouvoiement. Je ne pensais même pas qu'il y avait du tutoiement dans les écoles de la République française. Je pense que le mouvement doit être la règle et doit être la règle jusqu'à l'université. Et évidemment que tout cela permettrait d'avoir des règles élémentaires. En effet, c'est du symbolique. C'est pas parce que vous mettez un uniforme que vous allez bien maîtriser le français, lire les grands auteurs et être bon en mathématiques. Mais je pense que c'est la première des choses. Si on doit reconstruire notre école, je pense que la première pierre de ce grand chantier, ça doit être ces mesures-là.
1: 01 80 20 39 21, si vous souhaitez réagir en direct sur Europe 1, on est en direct avec Patrick. Bonjour Patrick.
0: Bonjour.
1: Et on appelle et on se dirige vers la Loire-Atlantique. Merci d'être en direct avec nous, cher Patrick. Alors, l'uniforme à l'école, bonne ou mauvaise idée ?
0: Bah, très bonne idée, bien entendu. C'est évident.
1: Dans la mesure où
0: l'école, ça ne doit pas mettre en évidence des particularités, c'est l'école de la République, égaux devant la loi. Et quelque part aussi, c'est mettre en condition. C'est-à-dire que quand on met un uniforme, automatiquement, on a un autre comportement. Moi, je suis enseignant de tennis. Et je vois sur les terrains de tennis, j'ai eu quelques petits accrochages avec les parents, dans la mesure où les enfants venaient avec des maillots de football, avaient un comportement qui n'était plus en rapport avec l'activité. Et donc, par là même, on voit ça partout. C'est-à-dire que c'est considéré comme une atteinte à la liberté individuelle. Mais malheureusement, on ne peut pas faire une société, un État, une nation, où chacun fait ce qu'il veut.
1: Et par exemple, c'est très intéressant, parce que vous êtes donc coach de tennis. Le rapport que vous avez avec vos jeunes, est-ce qu'il a changé ? Vous êtes coach depuis combien de temps ?
0: J'ose même pas le dire.
1: Pourquoi vous n'osez pas le dire ? Parce que le temps...
0: Parce que j'ai 66 ans.
1: Vous êtes jeune. Vous avez commencé à quel âge ?
0: Pardon, j'ai commencé à enseigner à 21 ans. J'ai vu la différence par rapport avant où l'enseignant était respecté. Là, ce n'est plus le cas. J'ai même des élèves qui, dans la mesure où ils n'appréciaient pas nécessairement mes remarques ou les exercices que je mettais en place, qui ont cherché à m'envoyer des balles dans la figure.
1: Alors, dans le monde du sport, parfois, on dit que ce sont les parents qui sont encore plus insupportables que les enfants.
0: Les parents, vous n'avez pas le droit d'interdire. Les parents vous disent que les enfants sont là pour s'amuser, qu'il ne faut pas les brimer, ça les traumatise, et qu'ils sont là pour faire en grosso modo ce qu'ils veulent. Et vous représentez l'autorité, vous imposez des règles, mais des règles qui sont indispensables dans la pratique d'une activité sportive, puisque c'est une activité qui n'existe que dans la mesure où tout le monde respecte certaines règles, avec un espace de liberté certes, mais avec des règles communes qui doivent être respectées, comme dans tous les sports. Et dans la vie de tous les jours, c'est également la même chose. Et on se retrouve vers une contestation systématique de l'autorité. Et le pire, c'est pas uniquement l'autorité, c'est également le savoir. C'est-à-dire qu'on ne respecte plus celui qui sait, celui qui enseigne, celui qui transmet. Il est considéré comme quelqu'un qui empêche de faire, grosso modo, ce que l'on veut.
1: Vous êtes donc prof depuis 45 ans, j'ai fait le calcul en vous écoutant, vous avez commencé à être prof de tennis quasiment au moment de la victoire de Yannick Noah à Roland-Garros en 83. Depuis, on n'a toujours pas eu un Français qui s'est imposé à Roland en près de 40 ans. C'est quoi le problème, Patrick ? Je m'écarte du sujet dont on parlait, mais je ne savais pas que j'allais avoir un coach de tennis en direct.
0: Tout simplement, c'est la fin. C'est-à-dire que les joueurs français, moi j'ai connu un petit peu certains joueurs français qui étaient potentiellement capables d'atteindre un meilleur niveau, mais ils vivent très bien en France.
1: La fin,
0: FAIM. Alors que les étrangers viennent quand ils n'ont pas une notoriété qui leur permettrait de vivre. Et pour eux, ils ont davantage faim sur le terrain.
1: Et ben c'est effectivement peut-être ce petit détail qui fera la différence. Mais on a des grands Français qui sont en train de performer. Je pense à Arthur Fils, par exemple. Bon, merci, Patrick, de nous avoir appelé au 01 80 20 39 21. Étienne est en direct avec nous. On revient sur le sujet qui était au cœur de notre débat.
2: Parce qu'Alexandre Devecchio est très bon en tennis.
1: Bien sûr, mais il n'est pas bon qu'en tennis. Il aime
2: heures.
1: Le foot, il aime le rugby.
8: Je suis bon
1: il aime
8: en ping-pong, en vrai.
1: En ping-pong. Vous êtes un
2: de table.
1: Vous êtes
8: un bon pongiste.
1: Vous êtes un comme les deux frères. Les frères Lebrun, évidemment. Étienne est en direct avec nous. Il nous appelle près de Bordeaux. Bonjour Étienne.
3: Bonjour, comment allez-vous ?
1: Bah, en pleine forme, Étienne. Alors, notre sujet, c'était pas le tennis, et c'était pas le tennis français, c'était l'uniforme. Non. En revanche, oui, l'uniforme. Faut-il imposer l'uniforme à l'école, le vouvoiement à l'école, interdire le téléphone ? Voilà les trois pistes qui sont présentées par Jordan Bardella pour retrouver une certaine autorité et une certaine sérénité au sein de l'école. Vous en pensez quoi ?
3: Je pense que oui, d'une certaine manière, il faudrait bien remettre l'uniforme en place, mais ça va être toujours le même problème, c'est les moyens des gens.
1: C'est-à-dire les gens.
3: Si vous imposez un uniforme trop cher, si vous imposez des choses trop coûteuses, les gens qui ont déjà du mal à finir l'année, le mois, parce qu'il y a l'essence qui augmente et tout augmente, comment voulez-vous qu'en plus ils achètent un uniforme ? Et l'école va fournir des uniformes, mais les petits villages, tout ça, ne pourront jamais fournir d'uniformes.
2: Ça peut être l'État, par exemple, Laurent Wauquiez, quand il était président de la région Auvergne-Rhône-Alpes, l'avait fait, et 80% du prix de l'uniforme était payé par la région. Donc, il y a des moyens, d'accord, évidemment, mais en effet, c'est souvent l'un des arguments qui est donné pour lutter contre l'uniforme, c'est la question du coût, et c'est vrai qu'en effet, il y a beaucoup de ménages et de familles françaises qui ne peuvent pas payer un uniforme ou deux uniformes.
8: Il faut bien se vêtir, j'ai envie de dire, et certaines familles donnent des vêtements de marque à leurs enfants. Ouais. Je suis pas sûr que ce soit moins cher qu'un uniforme. Et ensuite, ça peut même être utile pour relancer la production française. On n'a plus d'industrie textile. On pourrait imaginer qu'on produise des uniformes français.
3: Je suis d'accord avec vous. Surtout au niveau des vêtements de marque, ça permettra entre enfants d'être à peu près tous au même niveau.
8: Exactement.
3: Au même niveau visuel. De pas dire, moi j'ai un machin, moi j'ai un truc, moi j'ai pas, moi j'ai ci. Et ça permettra aux enfants d'être au même niveau et d'effectivement plus facilement travailler peut-être à l'école et de pas avoir cette marque particulière qui va séparer les enfants.
1: Et Michel nous appelle et on remercie Étienne d'avoir pris son téléphone au 01 80 20 39 21. Bonjour Michel.
5: Bonjour Elliot.
1: Mais quel plaisir de vous entendre, cher Michel, parce que je sais que vous êtes tout juste majeur. C'est rare d'avoir...
5: Oui, à peine.
1: À peine majeur. Vous avez fêté vos 18 ans près de Montpellier il y a 48 heures, c'est ça ?
5: Oui, c'est ça. Oui.
1: Parce que on a... vous me permettez que je donne votre âge, Michel ?
5: Mais bien sûr.
1: C'est magnifique, 89 ans.
22: Waouh.
1: Voilà. Bah c'est vous êtes dans la force de l'âge.
8: Il a la voix d'un jeune homme. J'ai failli croire.
1: Moi aussi. Mais si vous êtes un jeune homme,
5: c'est ça qui est formidable, c'est que j'ai une très belle voix. Mais c'est tout ce qu'il y a.
1: Maintenant vous avez l'humour aussi. L'autodérision qui est une grande source d'intelligence.
5: On reconnaît. Celui qui ne le comprend pas va vers de grands déboires.
1: Exactement. Alors vous l'avez connu l'uniforme, la blouse du moins.
5: Mais exactement, je n'ai pas connu l'uniforme à proprement parler, tel que j'ai connu plus tard, puisqu'après j'ai embrassé une carrière militaire. C'était peut-être l'uniforme qui me tendait les bras. Mais quand j'étais en 55, 56, 57, en train de faire mes études, nous avions tous, que ce soit d'ailleurs parce que j'ai fréquenté l'école publique et l'école privée, et aussi bien à l'école publique qu'à l'école privée, nous avions tous la blouse.
1: Eh ben, moi, j'ai eu la blouse, mais alors j'ai eu la chance d'être dans un établissement privé et catholique en primaire, et on avait la blouse obligatoire.
2: Ah ouais.
1: Ouais. Mais j'ai aucun
5: effectivement, donc, la blouse recouvrait tout ce qui pouvait nous distinguer par nos vêtements et nous rendait tout à fait uniformes.
1: Oui, c'est vrai. Écoutez, midi 41 sur Europe 1. On revient dans quelques instants. Merci, cher Michel, de nous avoir appelé. Vous n'êtes pas fait taper sur les doigts quand même à l'école.
5: Non, ça ne se faisait plus.
22: Le bonnet d'âne.
5: Non, ça ne se faisait plus. Non.
1: Bon, bah écoutez, tant mieux. Ça veut dire que vous étiez, on pouvait évoluer en bien. Midi 41 sur Europe 1. Merci Michel, merci à Étienne également de nous avoir appelé. On revient dans un instant. On va essayer de joindre Papou, hein, l'auditeur régulier sur les réseaux sociaux. Absent, oui, il est très drôle sur les réseaux sociaux, mais moi je voudrais qu'il nous parle à l'antenne. Je lui envoie des messages en privé, je vais garder les discussions que j'ai avec lui en privé, mais parce que je lui dis, mais même, il dit, j'interviendrai quand il y a un thème qui me conviendra. Je lui dis, mais donnez-moi le thème.
4: Ah, il est en chef d'Europe 1 en plus.
1: Pourquoi pas, mais c'est formidable, et on en parle. La parole est libre sur Europe 1.
2: Il est multicasquette.
1: Et cette émission, je l'ai toujours dit, sont aux auditeurs de donner le tempo de l'émission.
22: Et que vous leur offrez votre micro et votre bonnette bleue.
1: Bah,
22: c'est ce que
1: bien
22: vous avez
1: sûr.
22: Dit en début de saison,
1: c'est
22: je me rappelle.
1: Vous avez entièrement raison.
22: Et donc je redonne le numéro, hein, si vous nous écoutez, Papou, notamment 01 80 20 39 21 pour réagir en direct à l'émission. Il y a de Valais-Vous, ça revient dans un instant. À tout de suite.
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22: 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Il est midi 45. Merci d'être avec nous ou de nous rejoindre pour cette dernière partie d'Eliott Devalez-vous. Et pour cette fin d'émission, Eliott, vous vouliez revenir sur les propos polémiques du député LFI Raphaël Arnaud.
0: Oui, la dissolution, vous le savez, cette semaine a été confirmée pour la Jeune Garde, ce mouvement antifasciste, dissous donc, dit antifasciste, dissous dans un premier temps par le ministère de l'Intérieur.
1: Bruno Retailleau.
0: C'était à l'époque de Bruno Retailleau. Et puis il y a eu une action qui a été faite devant le tribunal administratif, puis devant le Conseil d'État.
1: Absolument.
0: Et à chaque fois, eh bien, la dissolution a été confirmée. C'est une humiliation pour la France insoumise, pour son fondateur Raphaël Arnaud, qui se dit tout de même fier de son bilan sur plein d'aspects. Je rappelle que des membres de la Jeune Garde sont impliqués aujourd'hui dans l'assassinat barbare de Quentin de Ranque.
2: Ce qui nous a le plus atteint collectivement, c'est qu'on n'a pas pu dire au revoir à notre organisation comme on le souhaitait, dans des conditions évidemment qui sont celles que vous connaissez, avec le drame de Lyon, avec toute la cabale médiatique qu'il y a pu avoir, etc. Tous les fantasmes aussi qui pouvaient exister sur notre organisation. Donc c'est vrai que c'est dur de ce point de vue-là. Après, ce qu'on a toujours dit, c'est que c'était un outil organisationnel très intéressant. Moi, je suis fier de son bilan. Et maintenant, le but, c'est que l'antifascisme perdure, et évidemment, il perdurera. Il perdure bien au-delà de la Jeune Garde. Toutes les luttes sur lesquelles on a obtenu victoire ces dernières années d'un point de vue antifasciste, c'était pas seulement la Jeune Garde. C'était la Jeune Garde avec la CGT, avec le Parti communiste, avec la France insoumise, avec des associations, avec des écologistes. Et ça, c'est quelque chose qui nous dépasse, fort heureusement. Et la lutte antifasciste, s'ils pensaient s'en débarrasser en dissolvant ce type d'organisation comme la Jeune Garde, c'est se mettre le doigt dans l'œil. Bien évidemment que non, l'antifascisme est bien vivant, il est bien conscient, parce que malheureusement, il est plus que jamais nécessaire.
0: Le réquisitoire, il est exceptionnel. Il vient d'englober toute la mouvance d'extrême gauche proche de la Jeune Garde, qui est un mouvement qui a été dissous, dissolution validée par le Conseil d'État. Il parle de la CGT, il parle de la France insoumise, il parle des communistes. Bah dis donc, bravo, vous avez des belles. Ce sont des belles alliances.
3: Ça mérite d'être transparent.
0: J'ai envie de demander au patron de LFI s'il était plutôt à l'aise à l'idée d'être au plus près d'un groupe qui a été désormais dissous. Alexandre Devecchio.
3: LFI l'a assumé, assume parfaitement sa stratégie au nom d'un prétendu antifasciste. Mais c'est presque logique dans leur vision des choses, parce que effectivement, si leurs adversaires sont des fascistes, il y a rien de pire. Donc ça justifie la violence et ça justifie les milices finalement armées. Le problème, c'est que c'est absurde. Il y a pas de fascistes en France. Ils ont pas de ça existe. C'est marginal. Et ce qu'ils poursuivent, c'est en fait tous les gens qui ne pensent pas comme eux. Donc d'une certaine manière, ce sont eux les fascistes. Le problème, c'est que leur rhétorique imprègne le débat public, intimide des partis classiques, de droite, de gauche, du centre, et continue à être cru par une partie des électeurs.
1: Ce qu'il faut bien comprendre dans cette dissolution, c'est qu'elle n'a quasiment aucun lien entre le décret de dissolution qui avait été décidé par Bruno Retailleau en 2025 et la mort de Quentin de Ranque, dans laquelle sont impliqués plusieurs membres de la Jeune Garde, qui sont par ailleurs des collaborateurs parlementaires de Raphaël Arnaud, cofondateur de la Jeune Garde en 2018, et il y a un des collaborateurs qui dort actuellement en prison parce qu'il est en détention provisoire, parce qu'il est accusé d'avoir porté l'un des coups mortels à Quentin de Ranque. Mais quand Raphaël Arnaud, dans le son que vous avez diffusé, parle du bilan de la Jeune Garde, il faudrait le regarder, le bilan de la Jeune Garde. Moi, là, j'ai sous les yeux les agressions, les délits qui sont imputés à la Jeune Garde dans le décret de dissolution de Bruno Retailleau. Il y a des choses qui, objectivement, sont extrêmement choquantes. Donc, dans le bilan, le 1er juin 2023 à Paris, un membre de la Jeune Garde et deux complices attendent un homme en bas de son immeuble, l'insultent avant de le frapper à plusieurs reprises. Ça, c'est le bilan. À Strasbourg, en novembre 2023, trois membres de la Jeune Garde agressent un homme qu'ils soupçonnent d'appartenir à la mouvance d'ultra-droite. À Lyon, je pourrais vous en citer des dizaines et des dizaines.
0: Vous avez la liste comme ça ?
1: J'ai toute la liste. À Lyon, le 8 mars 2024, une quinzaine de militants antifa, dont un membre identifié de la Jeune Garde, agressent de jeunes hommes portant des autocollants France nationaliste. À Strasbourg encore, le 4 avril 2024, trois militants de la Jeune Garde suivent un membre de Génération Zemmour, c'est le groupe de jeunes du parti d'Éric Zemmour, avant de l'agresser physiquement. L'attaque est filmée et elle est diffusée sur les canaux Telegram, parce qu'ils aiment beaucoup faire ça, vous savez, diffuser les agressions qu'ils commettent sur des militants.
3: En fait, ce que ça montre, c'est que Quentin de Ranque aurait pu arriver avant.
1: Bah bien sûr.
3: En réalité, et que c'est pas du tout un cas isolé, ça confirme que c'est pas une bagarre qui a mal tourné, mais qu'on a bien affaire à une milice d'extrême gauche.
1: Une milice d'extrême gauche qui va dans la rue, qui agresse. Il y a aussi.
0: Mais vous imaginez l'indécence de Raphaël Arnaud qui prend la parole quelques semaines seulement après le meurtre barbare de Quentin Derenck pour essayer de faire le service après-vente de son association La Jeune Garde, dite antifasciste, qui a été dissoute à la demande du ministre de l'Intérieur de l'époque, Bruno Retailleau, et validée par le Conseil d'État.
3: C'est pire que ça, il se pose en victime.
0: C'est la honte.
3: Il prend la place de la vraie victime qui, malheureusement, n'est plus de ce monde.
0: Et Sophie Binet, qui appelait à l'état de droit et au respect de l'état de droit, en ce qui concerne le travail le 1er mai, c'est ce qu'elle a dit hier, il faut respecter l'état de droit, c'est illégal de travailler le 1er
1: patronale.
0: Mai. La délinquance patronale, voilà la formule. Au nom de l'état de droit, j'espère que du côté de la France insoumise, on n'ira pas condamner la dissolution de la Jeune Garde qui a été décidée par la plus haute juridiction administrative française. Ou alors l'état de droit n'a plus aucun sens, ou il est à géométrie variable. Donc c'est une vraie humiliation. C'est une humiliation aussi pour la Ligue des Droits de l'Homme, tiens.
1: Oui,
0: parce que la Ligue des Droits de l'Homme, la fameuse LDH, était en soutien de la Jeune Garde lors de ce recours pour annuler la dissolution de ce groupe antifasciste dont certains de ses membres seront peut-être condamnés pour avoir participé au lynchage à mort de Quentin Derenck.
1: Raphaël Arnaud a déjà été condamné d'ailleurs pour violence en réunion dans le cadre de ses activités, si je puis dire, à la Jeune Garde, pour avoir tabassé un jeune homme dans le métro avec ses amis parce qu'il le soupçonnait d'être de droite. Il y a 9 militants de la Jeune Garde qui sont actuellement mis en examen pour avoir pourchassé un jeune prétendu juif dans le métro, prétendu sioniste dans le métro, et ils lui ont asséné des gifles, et ils l'ont contraint de crier « Vive la Palestine !» dans le métro, enfin, vous vous rendez compte. Et il a été agressé, et ce jeune homme, je crois, a eu des jours d'ITT. Donc c'est un mouvement qui est extrêmement violent. Le plus dingue, quand même, c'est qu'il ait perduré pendant des années. En effet, Alexandre a raison. Il y aurait pu avoir d'autres Quentin Derenck. Et heureusement, avec cette dissolution, peut-être qu'on va éviter qu'il y ait d'autres Quentin Derenck.
0: Midi 53, il nous reste 3 minutes pour vous donner 3 informations que vous n'avez peut-être pas entendues dans les médias ces dernières heures. Le congé climatique. Tiens, proposition de Marine Tondelier qui fait réagir la patronne des écologistes qui propose un congé climatique de 5 jours pour faire face aux événements contraignants comme les fortes chaleurs, une idée qui suscite des moqueries, notamment à droite de l'échiquier politique. Bonne ou mauvaise idée, le congé climatique ?
3: Je pense que Marine Tondelier a dû prendre un coup de chaud, ça doit être l'explication. Non, mais excusez-moi d'y répondre par l'ironie, parce que c'est vrai que c'est totalement irréaliste. À l'heure où on a des problèmes budgétaires, un nouveau congé, peut-être que ce serait plus simple, je pense, pour ce type de parti, de nous dire les jours où on peut travailler, où on a le droit de travailler.
0: J'ai vu passer le tweet de David Lisnard, le maire de Cannes, qui dit « Instaurons, en réponse à Marine Tondelier, un congé démagogique, et Marine Tondelier sera toute l'année en vacances politique, ce qui serait déjà une bonne nouvelle. » Voilà la réponse de David Lisnard.
1: C'est vrai, il a raison.
0: Autre information que vous n'avez pas vue.
1: Vous avez vu sur le Maboulistan.
0: Le Maboulistan, oui, c'est la nouvelle formule. Le Maboulistan, la France Maboule. Mais la formule Maboule, il faut rappeler aux auditeurs, parce qu'ils disent, mais de quoi ils parlent? C'est insultant de dire les Maboules. Les Maboules, c'est la formule employée cette semaine par le président de la République.
1: C'est une parole présidentielle.
0: Qu'est-ce qu'il avait dit exactement?
1: Il avait dit que les gens qui étaient tenants d'une ligne de fermeté face au régime algérien de M. Tebboune, qui emprisonne actuellement Christophe Glaize, notre confrère journaliste, étaient des maboules.
0: Oui, il faut être maboule pour imaginer sanctionner
3: les oreilles de Bruno Retailleau ont sifflé.
0: Les maboules.
1: Les miennes.
0: Dernière information. En Moselle, une église du 19e siècle qui a été ravagée par les flammes. L'église de la commune de Montenac, en Moselle, a été en partie détruite par un incendie ce jeudi après-midi. Midi, près de 100 pompiers ont tenté d'éteindre le brasier et ont réussi à sauver les objets liturgiques. Est-ce qu'on protège suffisamment notre patrimoine? On devrait le traiter.
1: J'ai une idée.
0: Demain avec Didier Rickner. Tiens, c'est quoi votre idée, Jules Torres?
1: C'est que vous mettez des amendes aux 20 000 personnes de la Rêve Party.
0: Je pensais la même chose.
1: Vous prenez les 2300 voitures, vous les mettez à la fourrière, puis ensuite vous allez chez Drouot et vous les vendez. Et là, je peux vous dire qu'on va avoir des millions d'euros pour reconstruire un paquet d'églises.
0: Ayons une pensée également pour notre religieuse catholique française violemment agressée à Jérusalem. Une religieuse catholique française a été projetée au sol, frappée par un homme de 36 ans. Ça s'est passé en début de semaine, mais la vidéo a circulé ces dernières heures. Elle est profondément choquante, cette vidéo. Ça s'est passé ce mardi à Jérusalem. Un acte qui a été condamné et par les autorités françaises, et par les autorités israéliennes. Ayons une pensée pour cette religieuse. Midi 55 sur Europe 1. Merci à tous. Merci Jules Torres.
1: Merci à vous, Elliot Deval.
0: Merci Alexandre Devecchio. Cher Estelle,
22: on se retrouve
0: merci.
22: Demain.
0: Et nous, on se retrouve demain, tout comme les personnes en régie. Merci à tous pour avoir préparé cette émission.
22: Dans un court instant, vous avez rendez-vous avec l'info pour le flash de 13h. Et puis c'est Laurence Ferrari que vous retrouvez pendant une heure face à Michel Onfray. C'est votre rendez-vous du samedi après-midi sur CNews et Europe 1. Bon week-end sur nos deux antennes.
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12: 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Avant de retrouver face à Michel Onfray, voici les informations.
13: Bonjour à tous. Un responsable militaire iranien juge probable une reprise de la guerre. Propos alors que Donald Trump a rejeté la dernière proposition de Téhéran pour relancer les négociations. Donald Trump qui affirme qu'il n'en est pas satisfait. Le président américain renouvelle également sa menace de pulvériser la République islamique en cas d'échec de la diplomatie. Les États-Unis qui annoncent le retrait de 5000 militaires américains d'Allemagne d'ici un an. Cela fait suite aux propos du chancelier allemand. Il avait dénoncé un manque de stratégie des Américains en Iran. Le ministre de la Défense allemand a réagi. Il parle d'un retrait attendu. Au niveau économique, Donald Trump va relever à 25% les droits de douane sur les véhicules importés depuis l'Union européenne. La mesure entrera en vigueur la semaine prochaine. Il accuse l'Union de ne pas respecter l'accord commercial conclu avec Washington. En France, la rave party illégale qui a débuté hier près de Bourges dans le Cher se poursuit. 20 000 personnes y sont rassemblées, un terrain jugé très dangereux par la préfecture. Il pourrait abriter des munitions non explosées. 600 gendarmes sont mobilisés sur place. 32 personnes ont déjà été verbalisées, 4 placées en garde à vue. La politique avec ce déplacement de Marine Le Pen à Sens dans l'Yonne, elle réclame une baisse de la TVA sur les carburants. C'est aussi ce qu'a défendu Laurent Jacobelli ce matin au micro d'Europe 1 Matin Weekend. Le porte-parole du RN appelle à la faire passer cette TVA de 20% à 5,5% en urgence. Et justement, il dénonce la hausse des prix de l'essence, des pêcheurs, des agriculteurs ou encore des routiers manifestent aujourd'hui à Paris. Un rassemblement statique qui a lieu en ce moment même place Vauban. Il dénonce des aides insuffisantes de l'État. La vapoteuse, de plus en plus plébiscitée par les lycéens. En 6 ans, le nombre de jeunes adeptes a doublé. C'est ce que révèle la dernière étude de l'Observatoire français des drogues et des tendances addictives. Et ce, malgré les dangers sur la santé. Des études parlent de risques pulmonaires, de bronchites ou encore d'asthme. Vous êtes nombreux à partir en week-end à l'occasion des ponts de mai. C'est ce que constate le site de Particulier à Particulier. Il parle d'une augmentation des départs de 15% sur un an. Mais avec un budget serré, les habitudes changent. Vous plébiscitez des séjours plus courts et des destinations de proximité. Côté transport, la voiture et l'avion jugés trop chers sont boudés au profit du train. Enfin, les acteurs et les scénarios générés par intelligence artificielle ne seront pas éligibles aux Oscars. Une annonce de l'Académie hier. Cette décision survient alors qu'il y a quelques jours, une version de l'acteur Val Kilmer générée par IA a été présentée à un public d'exploitants de salles de cinéma un an après sa mort.

0: 13h02, tout de suite, c'est Face à Michel Onfray.
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2: Bonjour à tous, bonjour à toutes, bienvenue dans Face à Michel Onfray sur CNews et sur Europe 1. Bonjour Michel.
3: Bonjour Laurent.
2: Vous allez bien ?
3: Ça va.
2: Il y a beaucoup d'événements dans l'actualité qui ont attiré votre attention. On va commencer par la commission d'enquête sur l'audiovisuel public qui a voté pour la publication du rapport de Charles Alloncle, député UDR qui a bataillé pendant des mois pour tenter de soulever le capot de la machine de France Télévisions et Radio France. Son style a bousculé certaines personnes auditionnées. Il a été vivement critiqué. On essaiera de comprendre pourquoi. Et puis, on se penchera sur ce qu'il faudrait améliorer dans l'audiovisuel public en matière de financement, mais aussi de neutralité politique. La prise de bec entre Bruno Retailleau et Emmanuel Macron à propos des relations avec l'Algérie. En visite cette semaine dans un hôpital dans l'Ariège et en constatant la présence de nombreux médecins étrangers pour faire face à la pénurie de médecins français, eh bien le président, Michel, a eu cette petite phrase sur les « maboules », selon ses mots, ceux qui veulent adopter une ligne dure vis-à-vis d'Alger. Bruno Retailleau s'est senti visé. Il lui a vertement répliqué que le problème, ce ne sont pas les médecins, mais les OQTF, que l'on n'arrive pas à renvoyer. On évoquera aussi le cas Boualem Sansal, qui fait la une du JD News cette semaine, l'écrivain découragé par les critiques, qui a un temps envisagé de quitter la France avant de se raviser. Un cas d'école pour vous de la furie inquisitoriale de l'islamo-gauchisme. L'hommage national rendu au sergent Anicet Girardin sur sa base de Suippes dans la Marne avec ses frères d'armes, en l'absence du chef de l'État et en présence de la ministre des Armées. Ce soldat français déployé dans le cadre de la FINUL a succombé à ses blessures après une attaque du Hezbollah au sud Liban. Son chien était présent puisqu'il faisait partie d'une brigade cynophile. L'humour so-british du roi Charles III face à Donald Trump, le souverain en visite aux États-Unis, a rappelé à son hôte que sans les Anglais, eh bien les Américains parleraient sans doute français. Cela vous a amusé, Michel, vous nous direz pourquoi. Enfin, le point philo, l'éloge de la paresse de Paul Lafargue. En ce lendemain de 1er mai, comment prendre au sérieux ce texte entre la droite qui veut toujours travailler plus et la gauche qui veut nous assigner à l'oisiveté. J'ai hâte de vous entendre là-dessus, mon cher Michel.
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2: On commence par le rapport sur l'audiovisuel public français qui sera bien publié la semaine prochaine. Il en a fallu de peu pour qu'il ne passe à la trappe, mais les députés de la commission ont finalement opté pour sa publication. Il y a eu énormément de tensions tout au long de ces auditions qui ont duré des mois. On fait le point, si vous le voulez bien, avec Mathilde Couvillère-Flournoy et on en débat avec vous.
4: Le rapport de Charles Alloncle sera finalement publié la semaine prochaine. Une victoire pour le rapporteur.
5: Sans l'union des droites, sans le soutien du groupe Liotte, on n'aurait pas eu la publication de ce rapport, donc il faut aussi le souligner.
4: Dans ce rapport, Charles Alloncle constate de nombreux dysfonctionnements dans l'audiovisuel public.
5: Mais quand j'entends le président macroniste de la commission d'enquête expliquer que je suis partisan de la privatisation, alors que depuis le début, j'explique que le but de cette commission d'enquête, c'est de mettre en lumière les dérives et les dysfonctionnements pour mieux les résoudre. Et que ce n'est pas en mettant la poussière sous le tapis, en fermant le couvercle, qu'on arrivera à sauver ces entreprises.
4: C'est pourquoi le rapporteur a dressé pas moins de 80 propositions parmi lesquelles figurent des mesures chocs, comme la suppression de la chaîne Jeunesse France 4, de France TV Slash et de la Radio Move, la fusion de France 5 avec France 2. Il propose également de soumettre les figures de la télévision et de la radio publique à une stricte neutralité et de revenir à la nomination des dirigeants de France Télévisions et Radio France par l'Élysée. L'ensemble de ces propositions permettrait d'après lui de dégager plus d'un milliard d'euros d'économies, soit le quart des crédits alloués par l'État à l'audiovisuel public. Cette somme servirait à l'entretien du patrimoine de l'État et au désendettement du pays.
2: Voilà, Michel Onfray pour le point sur ce dossier. Il y a plusieurs choses. Il y a un, ce que préconise ce rapport, et puis les critiques qui l'ont entouré. Qu'est-ce que vous préférez ? Commencer par quoi ? Les critiques ou par le fond du rapport ?
3: Oui, les critiques.
2: Les critiques. Pourquoi est-ce que ce Charles Alloncle, donc le rapporteur de la commission, a été tant critiqué, attaqué, menacé, voire ? C'est la matrice.
3: C'est ici qu'on fabrique l'idéologie comme il faut la penser. Des éléments de langage, le vocabulaire, On décide des bons auteurs, des mauvais auteurs, des gens qu'on invite, des gens qu'on n'invite pas, des gens qu'on va promouvoir, des gens qu'on va détruire, des gens dont on va faire une, à qui on va faire une belle réputation, des gens à qui on va faire une mauvaise réputation, ça sert à ça. Et donc, on ne va pas rendre possible l'entrée dans la forteresse pour voir comment ça fonctionne. Si vous dites il y a une Bastille, on aimerait bien savoir ce qui fonctionne, on aimerait bien visiter les coulisses.
2: On vous dit non.
3: Laissez-nous tranquilles. Alors, il y a évidemment les notes de taxi, les notes de frais, les notes de chambre, d'hôtel, les notes de représentation, enfin, un nombre de l'argent, c'est considérable. Il y a ça. Il y a aussi, on l'a vu, on l'a su, des gens qui vendent leurs boîtes, qui se font racheter, qui, au passage, font des commissions incroyables, des bénéfices incroyables avec l'argent public, et qui finissent par faire la même chose, mais payer deux fois avec des salaires incroyables. On découvre tout ça. Mais on n'a pas assez dit que c'était la fabrique de l'idéologie d'État et la reproduction de l'idéologie d'État. C'est ici qu'on vous explique ce que c'est que bien penser, mal penser, donc sur le climat, ce qu'il faut penser, sur l'immigration, ce qu'il faut penser, sur la guerre d'Algérie, ce qu'il faut penser, sur Sartre, sur la psychanalyse, sur tout ça, quoi. Donc, et c'est ici que ça se passe. Et là, c'est le premier étonnement, mais en fait, c'est à peine un étonnement, mais c'est de voir que toute la gauche refuse ce rapport en disant mais laissez-nous fabriquer notre truc.
2: Et les députés macronistes qui disent on s'abstient, donc Ponce Pilate, on s'en lave les mains, quoi.
3: Oui, alors que les macronistes, c'est le même monde. C'est-à-dire que le monde promu par France Inter, c'est le monde de la France Insoumise, c'est le monde qui va de la France Insoumise jusqu'à Macron, et qui va même jusqu'à une certaine aile, l'aile gauche, on dira, ou progressiste, si l'on veut, et je mets tout ça entre guillemets, mais des Républicains. Je pense pas qu'on dise beaucoup de mal de M. Xavier Bertrand, de M. Juppé, ou un certain nombre d'autres personnes qui sont présentées comme des gens de droite. Et là, ils ont effectivement le lieu dans lequel ils savent qu'on va bien les traiter, qu'on va pas leur dire du mal, on va pas les traité de fasciste. Moi, quand j'étais invité sur le service public, parce que j'y étais, c'était toujours des questions du genre, alors, quand est-ce que vous allez voter au Front National? Qu'est-ce qui vous empêche de voter pour le Front National? Avez-vous déjà voté pour le Front National? Envisageriez-vous de voter pour le Front National? Ah tiens, c'est terminé, le temps d'antenne est terminé. Donc il y avait ceux qu'on invitait pour leur mettre des coups de poing dans la figure.
2: Et ceux qu'on encensait. Et après,
3: il y a ceux qu'on n'invitait plus, du tout. Et puis après, il y a ceux dont on dit quel livre formidable, extraordinaire, c'est un chef-d'œuvre. C'est fantastique. Et si éventuellement vous dites, tiens, ça s'est vendu comment, ça s'est promu comment, qui a dit quoi, quels sont les arguments, avez-vous vraiment lu ce livre? C'est plus le sujet, quoi.
2: Ouais. Donc Michel, ça veut dire que les critiques contre ce rapporteur, c'est le fruit d'un système qui se défend et qui ne veut surtout pas qu'on le remette en cause.
3: Absolument. Althusser, qui était un philosophe marxiste, on dira ça pour aller vite, avait inventé un concept qui était AIT, les appareils idéologiques d'État. AIE, pardon, un appareil idéologique d'État. Et il faut écouter ça parfois, de temps en temps, quand je fais ma cuisine, je me dis, je m'en prends une petite piqûre, une petite dose, pour voir comment ça marche. Ben alors là, l'autre fois, sur France Inter, on faisait l'éloge du sabotage. Il y avait une jeune fille qui expliquait qu'elle crevait les pneus des 4x4 parce qu'elle trouvait ça formidable. Et on trouvait ça fantastique. Et elle a parlé pendant au moins 45 minutes avec l'argent de l'État.
2: Donc, alors c'est pour ça que parmi les critères que propose Charles Lalong, la neutralité de ceux qui parlent sur les antennes, c'est très compliqué à instaurer.
3: Moi, j'y crois pas à la neutralité.
2: Est-ce qu'il y a une neutralité? Ça existe ou pas?
3: La pluralité. Non, la neutralité, c'est pas possible. J'allais dire, même si vous faites une espèce de fiche, de même l'intelligence artificielle n'est pas neutre. En revanche, que tout le monde soit représenté, qu'il y ait sur le service public une émission dont on puisse dire que celui qui l'anime a sa carte au Parti communiste français, et qu'il y ait aussi une émission avec quelqu'un qui lui a sa carte au Rassemblement national. Tout ça ne me gêne pas du tout, mais pas des gens dont 100% des opinions sont absolument les mêmes. C'est le gauchisme culturel, et il n'y a pas d'option alternative. Mais on doit pouvoir dire, bah oui, à cette émission-là, il y avait jadis Daniel...
2: Donc, pas forcément de la neutralité, mais du pluralisme, c'est ce que vous nous dites.
3: Oui, c'est ça. Ouais. Neutralité, ça n'est pas possible. Je ne pense pas que ça puisse exister. Mais le pluralisme, en disant, vous allez avoir des propos contradictoires, et même sur un plateau, des vrais propos contradictoires. Quand vous avez des plateaux qui sont 100% cohérents, enfin, qui ont la même cohérence intellectuelle, qui disent exactement la même chose.
2: Vous avez raison.
3: Vous n'avez pas besoin de 5 personnes, ça coûte trop cher. Mettez quelqu'un qui va parler tout seul dans le micro et qui va vous dire ce qu'il faut penser et ce qu'est la bien-pensée.
2: La nomination des dirigeants par l'Élysée, au moins c'est clair, comme ça il n'y a pas de faux-semblants, on se cache pas derrière des autorités indépendantes.
3: J'aime le peuple et le génie du peuple, et je pense que de la même manière que les magistrats devraient être choisis par le peuple, on devrait choisir.
2: Bon.
3: vous auriez des partis qui décideraient ou des gens qui diraient voilà ce que sont mes projets. Et puis, il y aurait des votes qui permettraient, il peut y avoir un système, je ne sais pas, j'improvise, mais des quotas qui seraient avec nommés par le président de la République, nommés par deux ou trois autres grands sages, je dirais, et puis aussi par le peuple qui pourrait dire, nous, on veut ou on ne veut pas. On a envie ou on n'a pas envie. Est-ce que, par exemple, on peut payer aussi cher pour qu'il y ait des jeux sur le service public ?
2: De la télé-réalité.
3: Ou de la télé-réalité. Ça fait partie d'un projet culturel. Je veux dire que quand le général de Gaulle donne la culture à Malraux, il lui dit « il faut faire de telle sorte que vous puissiez hisser les gens jusqu'au chef-d'œuvre et pas baisser les chefs-d'œuvre jusqu'aux gens, parce que là, à ce moment-là, on dit « qu'est-ce que vous écoutez comme musique ? Vous écoutez cette bêtise, ça s'appellera de la culture désormais. » Ça, c'est Jacques Lang. Mais on peut très bien imaginer que dans le service public, on puisse, ce qui a été fait à l'époque de Gaulle, et ça a été fait, je rappelle, avec la plupart du temps des réalisateurs communistes. Et le Parti communiste des années 50. Oui. Les Claude Santelli, les Claude Barma, ou ces gens, Marcel Bluval, qui étaient géniaux, qui faisaient des choses formidables, qui respectaient les œuvres. Et quand Marcel Bluval fait son Don Juan, et qu'il y a Michel Piccoli, et que les acteurs sont formidables, la mise en scène est formidable, le texte est génial, on ne fait pas dire au texte ce qu'il ne dit pas, etc. Vous dites, un service public, ça devrait être ça. Et puis on se dit, bah, par exemple, on a de l'argent, et on fait la totalité de la comédie humaine. Et on dit à quelqu'un, vous allez bosser 20 ans là-dessus, mais vous allez faire la totalité des romans de Balzac, ou des romans de Zola, ou des romans de Jules Romain, ou de Romain Rolland, ou de Roger Martin Dugard, en disant, on donne ça au public. Le service public, ça devrait être fait pour ça.
2: Michel Onfray, on continue d'en parler dans un instant, dans Face à Michel Onfray, juste après, sur Europe 1. A tout de suite.
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2: On est dans Face à Michel Onfray sur CNews et sur Europe 1. Michel, écoutons juste une réaction politique pour terminer sur ce chapitre de l'audiovisuel public. Une députée socialiste, Aïda Adizadeh, qui s'est vraiment opposée avec véhémence à ce que ce rapport soit rendu public. On l'écoute.
21: Ici, ce n'est pas Mar-a-Lago. Ici, c'est l'Assemblée nationale. Ici, ce n'est pas encore l'Amérique de Trump. Ici, c'est la République française. Et c'est là-dessus où nous avons essayé de dire stop, et malheureusement, cette digue-là a encore cédé, et nous avons en face de nous un rapport qui est indigent. Mais vous pourrez le constater bientôt, il sera public. Malheureusement, et nous ne le dirons jamais assez, un mensonge voyage toujours plus vite que la vérité, et nous allons de nouveau batailler pour venir rectifier tous les mensonges qu'il y a dans le rapport à l'oncle. Et vous, à vous aussi, journalistes, maintenant, de faire votre travail et de venir pointer toutes les diffamations, toutes les insinuations et tous les mensonges qui émaillent ce rapport, toutes les pages, à toutes les lignes, à tous les paragraphes, il y a une horreur.
2: C'est fascinant, cette réaction épidermique de toute la gauche, hein, ce n'est pas que cette députée.
3: À toutes les lignes, il y a une erreur. C'est formidable. Mm-hmm. Elle dit la vérité, cette dame. Elle dit qu'il y a des mensonges partout, etc. Et elle nous dit quelque chose, qui est... parce qu'il faut quand même être performant, même quand on est chez les staliniens, quand on est chez les maoïstes, quand on est chez... dans un régime dictatorial, et il faut être quand même performant pour faire une erreur par phrase, par ligne, même pas par, par ligne, phrase. Par une phrase, c'est trois lignes, éventuellement, ça veut dire une phrase, trois erreurs. Donc, cette dame n'est pas dans l'exagération, chacun l'aura compris. Donc, ce que je conçois, c'est que dans cette aventure, c'est que quand même, il y a la détestation du peuple chez ces gens-là. Je rappelle que quand M. Alloncle nous dit que c'est la représentation nationale qui examine la façon dont fonctionne le service public, pourquoi est-ce qu'on est contre ça ? C'est ce que je vous disais tout à l'heure quand je parlais des Bastilles. Cette gauche qui veut absolument faire tomber toutes les Bastilles. Mais là, non, pas du tout. Elle construit des Bastilles en disant « Laissez-nous, alors on a la recherche, on a la culture, on a le théâtre, on a le cinéma, on a la publicité, on a tous ces domaines-là. Laissez-nous entre nous et puis ne venez pas à chercher, à fouiller dans nos affaires. » Ces gens n'aiment pas le peuple. Parce que qu'est-ce que c'est qu'une commission parlementaire ? C'est la possibilité de dire au peuple, non pas directement, ça s'appelle le référendum, mais indirectement, c'est-à-dire par leurs représentants. Je rappelle que la Constitution dit que la démocratie, la République, c'est le pouvoir du peuple, par le peuple, pour le peuple, et que le peuple il s'exprime soit directement, soit indirectement, et que si c'est indirectement, c'est avec ses représentants. Et là, c'est le travail des représentants du peuple. Et des représentants du peuple nous disent, à chaque fois que vous avez une ligne, vous avez une horreur.
2: Pas mal. Michel, le Rassemblement National lance une pétition sur la privatisation du service public, ce à quoi était opposé Charles Alloncle et Luder. Est-ce que vous êtes pour ou contre la privatisation ?
3: Non, moi je suis pour, c'est ce que je vous ai dit tout à l'heure, je suis pour un service public qui permet de dire le service public, c'est la culture, je pense que c'est la culture, je ne vois pas l'intérêt de faire des tournées manèges ou je ne sais quoi, des
2: émissions. Il y aurait encore plus de ça si on privatisait le service public.
3: Il en faudrait moins, voire pas du tout, ce n'est pas le but de ça, mais une chaîne où on cultive vraiment les gens et sans les mépriser. On n'est pas obligé de faire une semaine du cinéma finnois traduit en polonais avec un commentaire d'un serbo-croate qui va nous faire une table ronde parce qu'il a fait une thèse.
2: Ça peut être intéressant.
3: Oui, absolument. mais oui, en même temps, je plaisante. Mais oui, il y a probablement moyen de rendre intéressant des semaines consacrées à un cinéma finnois. J'enlève ce que je dis pour plaisanter parce que l'important, c'est la façon de présenter la chose. Et je pense que cette façon un peu gaullienne de présenter la culture en disant on va faire des efforts et on va vous conduire, par exemple, je sais que ça vous est cher, mais à la musique contemporaine. Personne ne...
2: Même classique.
3: Oui, bien sûr, vous avez raison. La peinture.
2: Totalement absente.
3: À la peinture.
2: Totalement absente du service.
3: Vous avez parfois une minute. Vous vous dites sur certaines chaînes, la minute de la peinture... Ben non, quoi. Il y a une époque où il y avait des grandes émissions. Je me rappelle de Palette, d'Alain Jaubert, par exemple, et on offrait une demi-heure à quelqu'un qui nous disait une œuvre, une demi-heure, et je rentre dans la peinture et je raconte.
2: Il y avait des petites pastilles comme ça, mais ça n'existe plus.
3: Petites pastilles, déjà une petite pastille. Quand les pastilles sont petites, il ne reste plus grand-chose. Ça fait des confettis, finalement. On n'a pas besoin de confettis culturels, on a besoin d'une grande politique culturelle, et le service public devrait être là pour ça.
2: Michel Onfray, on va évoquer maintenant un autre dossier, le dossier des maboules. Oui. C'est l'expression d'Emmanuel Macron. Il s'est rendu dans l'Ariège, visitant un hôpital, rencontrant des médecins, notamment des médecins algériens, parce qu'il n'y a pas assez de médecins français. Et il a dit que ceux qui voulaient une ligne dure avec le régime algérien étaient des maboules. On fait le point avec Sarah Varni, ça fait beaucoup réagir Bruno Retailleau, et je vous passe la parole.
0: Entre Bruno Retailleau et le président de la République, Emmanuel Macron, la tension est montée d'un cran. En cause, une pique lancée par Emmanuel Macron contre les partisans d'une ligne dure avec le pouvoir algérien lors de sa visite dans un hôpital ariégeois.
11: Allez dire à tous les maboules qui nous expliquent qu'il faudrait se fâcher avec l'Algérie.
0: Se sentant visé, le candidat LR à la présidentielle, Bruno Retailleau, n'a pas tardé à réagir.
11: Aujourd'hui, Emmanuel Macron s'en est pris à ceux qui, comme moi, sont partisans de la fermeté avec l'Algérie.
4: Je veux lui répondre calmement mais fermement. Ce faux prétexte ne vise qu'à dissimuler les vrais problèmes.
0: Emmanuel Macron assure néanmoins n'avoir visé personne.
5: Je suis dans une approche positive. Je dis qu'on a besoin de ces femmes et ces hommes qui servent notre pays. Je vise personne.
0: L'ancien ministre de l'Intérieur accuse Alger de refuser de reprendre certains ressortissants malgré les accords en vigueur.
4: Le problème, ce ne sont pas les médecins algériens, mais les centaines d'OQTF dangereux qui n'ont plus rien à faire en France.
0: Il estime également que la politique des bons sentiments est condamnée à l'échec avec le pouvoir algérien et appelle le président à plus de courage et de fermeté.
2: Alors là encore, Michel Onfray, il y a deux choses. Il y a les mots, la forme, et puis il y a le fond. Sur les mots, Maboul, qu'est-ce que ça vous évoque ? Le mot Maboul qu'a utilisé le président.
3: C'est méprisant. Je pense qu'un chef de l'État ne peut pas parler de cette manière-là. Il y a des choses qu'il ne peut plus faire. L'occasion déjà de parler des deux corps du roi de Kantorowicz, c'est-à-dire qu'il y a des mots qu'on n'a plus le droit d'utiliser quand on est chef de l'État. Tout ce qui est vulgarité, grossièreté, ça marche aussi dans la présentation physique ou dans le comportement ou dans les images qu'on donne de soi-même. Il y a des mots qu'on n'utilise pas. Ça veut dire cinglé, si on veut. On ne traite pas de cinglé les gens qui ne pensent pas comme vous quand on est président de la République. C'est une thèse. Il y a ceux qui estiment qu'il faut demander à l'Algérie tout ce qu'elle veut pour lui dire on va vous offrir tout ce que vous voudrez. Ça s'appelle une thèse, c'est celle de M. Macron. Et puis il y a la thèse de ceux qui disent non, nous sommes dans un rapport de force et il faut effectivement rentrer dans la logique d'un rapport de force parce que nous n'obtenons rien sauf de l'humiliation. On humilie la France avec Kamel, Daoud. On humilie la France avec notre ami Boualem Sansal. On humilie la France avec Christophe Glaize qui est en prison. Et je rappelle quand même que Kamel Daoud est coupable d'avoir écrit un roman. Et on l'a condamné à 3 ans de prison pour avoir écrit un roman.
2: Un roman qui n'a jamais été publié en Algérie.
3: Qui n'est pas publié en Algérie.
2: Il a été condamné quand même.
3: Et donc, 3 ans de prison, que fait le président de la République, il traite de Maboul, ceux qui estimeraient que c'est peut-être un peu beaucoup de condamner à 3 ans de prison un écrivain pour faire son métier, c'est-à-dire de l'écrire les romans que Mel Daoud écrit. Et puis le reste, c'est-à-dire sur la question de la guerre d'Algérie, il va falloir qu'on arrête aussi de souscrire à la version qui a plus d'un demi-siècle, qui a plus d'un demi-siècle, la version du pouvoir, la version du FLN. La guerre d'Algérie n'est pas ce que nous racontons, nous, côté français. Il y aurait des choses à dire sur les harkis. Vous connaissez ma passion pour le général de Gaulle. Le général de Gaulle s'est trompé sur les harkis. Il s'est pas bien comporté avec eux. Il y avait la possibilité d'envisager là un islam républicain, un islam français, avec des gens qui avaient donné leur peau pour la France et qui étaient menacés de mort et dont certains, très nombreux, ont été d'ailleurs massacrés par le FLN. Donc il y a des choses à faire avec une histoire de la guerre d'Algérie. Arrêtez de dire qu'il y a les bons, qu'il y a les méchants et que nous, bien sûr, nous sommes systématiquement les méchants et qu'eux sont systématiquement les bons. Il faudrait rappeler comment le MNA, le Mouvement National Algérien, a été massacré par le Front de Libération Nationale, le FLN, et qu'il y a eu un nombre considérable de morts musulmans qui ont été occasionnés par d'autres musulmans simplement pour avoir le monopole de la conduite, je dirais, de la guerre d'indépendance. Donc faisons véritablement de l'histoire, mais arrêtons de faire de l'idéologie. Il ne fait que de l'idéologie, le président Macron. Alors oui, il y a des choses intéressantes dans ce qu'il dit sur la question des médecins étrangers. Pourquoi est-ce qu'en 10 ans, il n'a pas rendu possible des fabrications en masse de jeunes médecins, de jeunes femmes et hommes qui seraient médecins en France ? Qu'est-ce qui se passe en France pour qu'on ait besoin d'aller chercher des médecins ici, ailleurs, je ne sais quoi ? Moi, ma compagne est décédée d'un cancer et je me souviens d'un ami médecin argentin qui était marocain et qui me disait d'une personne, je ne dirais pas qui, je ne dirais pas sa nationalité non plus, qui était d'une nationalité européenne et qui m'a dit « mais cette personne n'a pas le diplôme de médecin ». Et j'avais dit au directeur de l'hôpital, j'ai dit « écoutez, quand même, il me dit oui, je sais, mais il n'est plus là, donc c'est pourquoi j'en parle ». Mais il me dit « c'est la seule personne qui accepte de venir dans une sous-préfecture, et je sais qu'elle n'a pas les diplômes ». J'ai dit « elle soigne ma compagne qui a un cancer, quoi ». Et vous consentez à ce genre de choses. Donc il y a plein de médecins venant de l'étranger qui sont des médecins extrêmement compétents, qui passent des diplômes d'habilitation, c'est-à-dire ils ont des compétences en Algérie, et pour revenir en France, on leur demande de manifester des compétences françaises. Donc ce sont des gens compétents. Beaucoup de médecins étrangers qui travaillent sur le sol français. Mais c'est quoi l'intérêt ? Et puis d'autres ne le sont pas. Donc faisons le tri. véritablement. Et ne disons pas, acceptons les mauvais, car il y a des bons, il y a des mauvais, sélectionnons les bons, gardons-les et travaillons avec eux, et en ce sens, Emmanuel Macron a raison. Et puis quant aux mauvais, eh bien non, ça n'est pas possible. C'est pas parce que vous avez un diplôme de charcutier que vous aurez photocopié un truc avec un faux diplôme qui vous permet d'arriver des pays que je ne citerai pas, je ne voudrais pas qu'on reconnaisse ces gens, mais que vous avez la possibilité d'exercer comme cancérologue dans un hôpital de sous-préfecture.
2: On fait juste une petite pause, Michel. On se retrouve dans un instant. On continuera à évoquer la question de la relation entre la France et l'Algérie. On écoutera Marine Le Pen, qui elle fustige la trumpisation d'Emmanuel Macron. À tout de suite.
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2: On se retrouve dans Face à Michel Onfray. C'est la seconde partie sur CNews et sur Europe 1. On termine le chapitre sur les relations entre la France et l'Algérie en écoutant Marine Le Pen qui fustige la trumpisation d'Emmanuel Macron.
27: Je note la trumpisation d'Emmanuel Macron. Il semblerait qu'il prenne modèle sur le président des États-Unis qui a un langage extrêmement cru. Ça, c'est pour la forme. Pour le fond, je trouve cette indignation indigne. Parce que la réalité, c'est qu'il est tout à fait naturel que dans notre pays, nous fassions passer aux médecins étrangers un examen, au même titre d'ailleurs que les médecins français, pour être sûr que les gens qui viennent chercher des soins aient les soins de meilleure qualité possible.
2: Voilà, pour Marine Le Pen, alors il y a de l'ironie dans ses propos, parce que c'est elle qu'on a beaucoup accusé de trumpiste, d'être trumpiste. Donc là, elle renvoie la balle à Emmanuel Macron, Michel Onfray.
3: Oui, oui, on sent bien, bon. Oui. Elle le dit, c'est pour la forme, elle n'est pas restée à la forme, elle a ajouté le fond, heureusement. Puis en même temps, c'est de bonne guerre, parce qu'à chaque fois, elle est coupable de Poutine, elle est coupable d'Orban, elle est coupable de Trump, elle est coupable de tout. Et donc, bon, c'est de bonne guerre de dire une chose pareille. Je suis pas un fan d'Emmanuel Macron, ça n'échappe à personne.
2: Ah bon ?
3: Mais je pense qu'il n'est pas à ce degré de grossièreté que Trump a atteint.
2: On est d'accord.
3: C'est pas la même chose.
2: Pardon.
3: S'il utilise du vocabulaire, c'est pas grossier.
2: Courant, voilà.
3: Du vocabulaire un peu trivial, mais c'est pas grossier, quoi. L'autre est vraiment très grossier.
2: Parlons de Boualem Sansal, évidemment, votre ami, notre ami, qui a été vivement attaqué par tout le système politico-médiatique depuis, bizarrement, qu'il a changé d'éditeur. Certains lui reprochent de s'être droitisé, alors que lui dénonce sans cesse les excès de l'islamisme en Algérie. Il fait la une du JD News avec notre enquête. Ils veulent faire taire Boualem Sansal. Vous dites qu'il est le symbole de la furie inquisitoriale de l'islamo-gauchisme. Expliquez-nous, Michel Onfray.
3: Oui, parce que je vis ça aussi depuis une dizaine d'années. C'est-à-dire que vous avez des journaux qui commencent à dire si vous n'êtes pas avec nous, vous êtes contre nous. Si vous êtes contre nous, si vous n'êtes pas de notre gauche, vous ne pouvez pas être de gauche. Donc si vous n'êtes pas de gauche, vous êtes de droite. Si vous êtes de droite, vous êtes d'extrême droite. Et donc, on vous coupe les robinets et vous n'êtes plus invité, nulle part. C'est-à-dire plus de services publics, plus de télévision. Donc, on fait silence sur vous, vous n'existez plus. Vous faites un livre, on n'en parle pas de vous. Et éventuellement, on peut faire un papier, mais pour vous casser la figure, et puis et vous en prenez plein la figure comme ça. Bon, d'accord, très bien. Et puis un jour, il y a Valeurs Actuelles qui vous dit, vous ne voudriez pas faire un entretien sur ceci, cela. Pourquoi pas, éléments, pourquoi pas. Okay. On dit, ah, mais la preuve est donnée qu'il est vraiment d'extrême droite. Le support en fait foi. Et puis après, on dit, mais sur CNews. Bien, je dis, mais il y a plein de gens qui me disent, enfin des gens, pas plein, mais qui me disent quoi, c'est news. Je dis, mais ça fait 10 ans que je ne vous entends pas sur le silence auquel on m'a contraint. Et là, d'un seul coup, vous êtes en train de me reprocher de dire sur ces news ce que je dis, jugez-moi sur ce que je dis. Non, on juge sur le support. Donc si Valeurs Actuelles a fait un entretien avec Boualem Sansal, c'est que Boualem Sansal est d'extrême droite. On peut dire, mais attendez, il a une œuvre, elle est abondante. Vous regardez les prix qu'il a reçus, c'est considérable, tous ces gens qui
2: ont... Et le nombre de livres qu'il a vendus, contrairement à ce que disent
3: certains critiques. Et quantité de livres ont été vendus comme des best-sellers. Mais dites en quoi ? Plutôt que de dire facho, fasciste, d'extrême droite, pourquoi pas néo-nazi, ça a été utilisé pour le garçon qui a été massacré à coups de pied. Faites-en la démonstration. D'accord, d'extrême droite, ou quand, comment ? Il a commis un péché mortel, il dit la réalité de l'islamisme. Pas de l'islam, de l'islamisme. Il dit très précisément dans un certain nombre de livres des choses qui sont justes. Par exemple, comment un certain nombre de nazis se sont trouvés intégrés à des régimes arabes qui étaient antisémites après la Deuxième Guerre mondiale. C'est un fait historique. Il en fait des romans magnifiques. Il réécrit, autant qu'on puisse le faire, mais le 1984 d'Orwell. À partir d'aujourd'hui, il fait un travail intellectuel extrêmement intéressant. Mais il ne dit pas que l'islam, que l'immigration, c'est une chance pour la France, mettez des guillemets, des traits d'union partout pour avoir les éléments de langage. Donc il faut bien assassiner ce personnage-là. Enfin, métaphoriquement, entendons-nous bien.
2: Virtuellement.
3: Je retire le mot, il faut agresser le personnage. Maintenant, il a 80 ans passés, il a passé une année en prison, c'est pas rien. C'est pas rien de passer une année en prison avec des gens qui vous maltraitent, avec des gens qui ne vous donnent pas de quoi lire, de quoi travailler. Je me rappelle Antoine Gallimard, il relit l'œuvre complète de Victor Hugo. Moi, je l'ai trouvé bien gentil, et il est bien gentil, Boualem, quand il est rentré, qu'il a fait autant de concessions à Gallimard. Donc j'ai très bien compris par la suite qu'il ait compris, parce qu'on a dû lui expliquer comment les choses se sont passées. Il a fait aussi des concessions à l'Académie française, qui ne l'a pas beaucoup soutenu quand il était prisonnier. Et d'un seul coup, il découvre, parce que c'est un vrai gentil dans le fond, il découvre la méchanceté des institutions, la méchanceté des éditeurs, la méchanceté des journalistes, la méchanceté de lecteurs qui n'ont pas lu, la méchanceté d'écrivains qui ne vendent rien, qui n'ont pas fait d'œuvre, et qui on a vu parfois que vous avez des auteurs qui vivent comme des auteurs sans rien vendre, simplement parce que des avaloirs.
2: Les avances
3: qui vous sont données.
2: Un auteur touche voilà, la part de son éditeur avant d'avoir écrit
3: voilà,
2: le livre.
3: L'avaloir, c'est on va peut-être vendre 100 000 exemplaires de votre livre, donc on vous donne en avance l'argent que vous allez toucher. Or, vous ne le touchez pas, mais vous gardez quand même l'argent.
2: C'est spécial quand même, comme coutume.
3: Ah, c'est, oui,
2: c'est une avance sur salaire, en fait, tout simplement.
3: C'est l'avance sur un salaire supposé.
2: Oui, effectif.
3: Sur un salaire supposé, parce que si on vous dit le mois prochain, vous allez gagner ça, mais je veux bien vous donner ce que vous allez gagner le mois prochain, il n'y a aucun problème. Mais là, si on vous dit, vous pourriez gagner Si vous travaillez dans un endroit, vous auriez la possibilité de gagner, donc on vous donne parce que vous allez probablement gagner, et vous ne gagnez pas, personne ne rembourse les avaloirs. Et bien évident que quand vous avez une toiture à refaire, une maison à acheter, un prêt ou ceci ou cela, vous pouvez demander des avaloirs sur 3 ou 4 livres. Donc évidemment, vous êtes très attaché à votre éditeur. Et puis quand c'est une Bastille, là encore, et que vous avez la possibilité de dire, eh bien on va rentrer dans la Bastille, on va voir qui est payé, comment, qui vend des livres, quel est le salaire de l'éditeur, est-ce qu'il y a vraiment une rentabilité, etc. Et là on dit, mais qu'est-ce que c'est que cette façon inquisitoriale de se comporter, le fascisme, etc. Et dit, non, c'est juste dans une boîte, vous avez la possibilité de demander des comptes. Et donc, Boilhem, il découvre la meute. Et c'est difficile quand vous avez la fatigue, l'âge, de vous en prendre plein la figure, comme ça. Donc vous pouvez dire, à un moment donné, quand vous avez une caméra sous le nez, dire, moi j'en ai marre, la France, je quitte, c'est terminé. Et puis, parce que vous avez un moment d'abattement. Et puis peut-être le soir même, juste après, vous dites, non, bien sûr, je vais rester. Sauf que ça tourne en boucle, j'ai l'impression que c'est une décision définitive. J'espère que Boilhem va rester, il a beaucoup plus d'amis que quelques ennemis. Et puis, tous ces ennemis sont minoritaires, ils vocifèrent, ils font beaucoup de bruit. Mais globalement, les gens l'aiment, les gens l'apprécient.
2: Et vous avez bien raison de le rappeler. On parle un tout petit peu de... On est sur CNews et sur Europe 1, dans Face à Michel Onfray. Michel, on va parler un tout petit peu de cette visite du souverain britannique Charles III aux États-Unis. Il a été reçu évidemment en grande pompe par Donald Trump à la Maison-Blanche. Il a aussi pris la parole devant le Congrès américain. Et il a eu, comme toujours, avec cet humour britannique et ce flegme qu'on connaît au roi Charles III, il a eu quelques mots assez rigolos à l'encontre, à l'adresse du président Trump. Il lui a dit, s'il n'y avait pas eu les Britanniques, vous parleriez français. Écoutons la petite séquence et je vous fais réagir.
8: En effet, Monsieur le Président, vous avez récemment déclaré que sans les États-Unis, les pays européens parleraient allemand. Puis-je vous dire que sans nous, vous parleriez français ?
2: Tout en finesse, l'humour britannique, il fait évidemment référence à cette période, la rivalité coloniale entre la France et la Grande-Bretagne en Amérique du Nord au XVIIe et XVIIIe siècle. Alors, ça vous a plu beaucoup, Saint-Michel?
3: J'adore. D'abord, j'adore Elisabeth. L'élégance, la distinction, la subtilité. Enfin, il y a 10 siècles derrière cet homme-là. Cet homme à Milan, le roi Charles. Et il y a 1000 ans de culture concentrée dans quelques traits d'esprit. Toute la subtilité, c'est d'une grande élégance, c'est d'une grande délicatesse. Puis-je me permettre de vous dire ? Et bien sûr qu'il va se permettre, et il est en train de le dire. Et on a là, devant, un cow-boy, quoi. On a John Wayne avec son revolver, son chapeau, il est en train de chiquer probablement du tabac, et il peut cracher dans un pot. Enfin, ce sont deux civilisations qui sont là. D'abord, on ne dit pas beaucoup que quand les Américains arrivent sur le sol normand, moi je le dis beaucoup, parce que j'ai eu la chance d'avoir un père qui m'a expliqué ça très vite et très tôt, les Américains n'arrivent pas parce qu'ils aiment la liberté et qu'ils viennent libérer la France. Les Américains, ils viennent parce qu'Hitler leur a déclaré la guerre, parce qu'il y a eu Pearl Harbor, parce qu'il a des sous-marins Hitler qui sont au large des États-Unis, parce qu'il travaille à une bombe atomique, parce qu'il a des avions à réaction, Hitler, et qu'il travaille à des fusées. Et Werner von Braun y travaille, et quelques temps plus tard, Werner von Braun va travailler aux fusées qui permettront aux Américains d'aller sur la Lune. C'est-à-dire que les Américains disent, cette guerre que de toute façon il va nous falloir faire, on va la faire en Europe plutôt que chez nous, et on va débarquer en France. Il prévoit les Américains l'AMGOT, A-M-G-O-T, l'administration militaire des territoires occupés, et c'est un certain général de Gaulle qui dit non, ils ont imprimé leurs billets, ils avaient décidé, les Américains, de recycler les préfets et les sous-préfets de Vichy en disant, au moins avec cela, on sait que ce sont des anticommunistes, puis vous aviez les partisans du Berlin-Berchtesgaden, et puis d'autres, des partisans du on va après jusqu'à Moscou. Donc les Américains du genre, on est là pour vous apporter la liberté, non, ils sont venus défendre leurs intérêts, ça a fait notre affaire. Et ça, c'est sûr que ça a fait notre affaire. Mais les ricains de Michel Sardou, non, je ne souscris pas à cette vision un peu courte des choses. Américains ne sont pas venus nous libérer, ils sont même venus, je rappelle que l'opération Overlord, ça veut dire suzerain. suzerains. Ils sont venus pour nous vassaliser. La chose était même clairement dite.
2: Vous nous l'avez souvent dit.
3: Je l'ai beaucoup dit, il faut le redire pour les gens.
2: Il faut le redire, comme vous êtes un Normand.
3: Absolument. Donc c'est tout ça qui se trouve dit ici, avec trois mots extrêmement... Du genre, oui, d'accord, il y a eu ça, mais il y a eu aussi, rappelez-vous, cette époque où vous avez bien eu besoin de nous au moment de vos guerres d'indépendance, ou les guerres de souveraineté, ou ce qui a rendu possible la constitution des États-Unis, et les Anglais n'ont pas été inutiles dans cette aventure. Je rappelle que si nous étions un peu plus au courant de notre propre histoire, on verrait que peut-être le roi a mis beaucoup d'argent dans cette aventure et qu'il a vidé un peu les caisses de la France et que le rôle que le roi Louis XVI a pu jouer dans cette aventure n'a pas été pour peu dans la pauvreté de la France qui a généré par la suite la Révolution française. Il faut que tout ça se lie. Et tout ça est dit dans trois phrases, deux mots de Charles, et avec un grand sourire,
2: Sibylline.
3: Dans le genre, prends-toi ça dans les gencives.
2: Ah, c'est délicieux.
3: Je trouve que c'est le génie d'une civilisation concentrée dans l'humour, et d'ailleurs, notre civilisation qui s'effondre n'est plus capable d'humour, n'est plus capable du tout de comprendre la plaisanterie, le sous-entendu.
2: Est-ce qu'il faut comprendre l'altérité, il faut comprendre la différence, il faut l'accepter.
3: Et il faut la culture.
2: Il faut la culture. Un tout petit mot de cet hommage qui a été rendu cette semaine au sergent Anicet Girardin, en France, cette fois-ci, Michel, sur la base de Suippes, dans la Marne. Ce soldat avait 31 ans. Il était un soldat de la Finul. Il est mort des suites de ses blessures dans une embuscade du Hezbollah dans le sud Liban. On va écouter un extrait de ce qu'a dit Catherine Vautrin, ministre des Armées, qui était présente.
9: Au Liban, nos soldats portent le béret bleu, toujours pour protéger et pour maintenir ouverts ceux qui, sans eux, se refermeraient sous le poids de la guerre. Ils y servent la paix au milieu des tensions. Ils y portent la parole de la France dans le fracas des armes. Ils y rappellent qu'entre les peuples, même lorsque tout vacille, il doit rester une voix. C'est cette voix qu'Anicet Girardin a servie jusqu'au sacrifice ultime.
2: Voilà, pour les mots de la ministre des Armées. Donc ça fait trois soldats français qui sont morts au total, un en Irak et deux au sud Liban. Qu'est-ce que ça vous inspire, Michel Onfray ?
3: Que les choses ne sont pas dites dans ce discours, qui est un joli discours. Mmh. Ça a été fait par des gens qui ont utilisé, qui ont fait le minimum. La vérité, c'est qu'il y a eu une embuscade, elle le dit. Donc il a été tué, ce soldat. Il a été tué parce que soldat européen. Mmh. Parce que soldat français est presque à bout portant. On ne sait pas très exactement comment les choses se sont passées. Enfin bon, apparemment, le Hezbollah arrive et tire, et tue. Donc, c'est ces choses-là qu'il faut dire. Mais comme il ne faut pas, il faut pas être à ma boule, eh bien, on ne dit pas ces choses-là. Donc, en gros, on ne sait pas trop ce qui s'est passé. Il aurait bien pu sauter sur une mine ou quelque chose comme ça. Enfin, le détail n'est pas donné. Nous ne sommes pas en guerre. Non, bien sûr, on n'est pas en guerre. On a juste le porte-avions qui est en train de mouiller pas très loin. On a des gens qui sont là sur place qui se font tuer. On a quand même des gens qui ont été tués sciemment par des gens du Hezbollah et on continue à dire que c'est pas notre guerre. Et on continue à dire on va pas aider Trump parce que c'est pas notre guerre. Et puis Trump, il nous a pas gentiment donné un coup de fil en disant vous pourriez pas me donner un coup de main puisque c'est ça, on va pas l'autoriser à survoler le territoire français. Bien sûr que nous sommes dans cette guerre et nous faisons comme si nous n'étions pas dans cette guerre, comme si le pétrole ne nous concerne pas, comme si le blocus ne nous concerne pas, comme si les soldats français tués, ça ne nous concernait pas non plus. Tout ça est insupportable, cette façon de ne rien voir quand il s'agit de nos ennemis, des gens qui nous disent qu'ils sont nos ennemis. C'est pour ça que sur la question des maboules, je dirais, c'est pas lui qui décide de qui est ennemi, qui est ami. Vous savez, il y a un philosophe qui s'appelait Julien Freund et qui est FREUND, rien à voir avec Freud, et qui a soutenu sa thèse en présence de gens qui n'ont pas aimé beaucoup, qu'il ait distingué l'ami et l'ennemi. Et il dit, en politique, il faut savoir distinguer l'ami de l'ennemi, et si vous avez des gens qui ont décidé que vous allez être son ennemi, leur ennemi, eh bien, vous n'avez pas le choix. Si quelqu'un veut se fâcher avec vous, on ne peut pas dire, je ne veux pas que tu te fâches avec moi, il a décidé. Et c'est Jean Hippolyte, le philosophe, qui refusait ça en disant, moi je ne peux pas accepter une thèse pareille, une espèce de gauche iréniste. Et Freud dit, bah si, la réalité, c'est quand même comme ça. On a des gens qui ont décidé que nous n'étions pas leurs amis, qui ont décidé que nous étions leurs ennemis, et qui nous le font savoir en tirant sur nos propres soldats, en mettant en prison nos journalistes, en mettant en prison nos écrivains. C'est pas acceptable, c'est un signe insupportable.
2: Michel Onfray, une petite pause. On se retrouve dans un instant sur Europe 1. À tout de suite.
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2: Michel Onfray, on va évoquer maintenant le point philo. On est au lendemain de ce 1er mai. Il y a eu beaucoup de cacophonie autour du fait de est-ce qu'on peut travailler ou pas pour les fleuristes et les boulangers en ce 1er mai. Le gouvernement va présenter un projet de loi l'année prochaine. Mais vous nous avez proposé une lecture qui me fait beaucoup sourire. L'éloge de la paresse de Paul Lafargue. Alors expliquez-moi ce que veut dire ce texte et pourquoi il est évidemment d'actualité.
3: Alors c'est le droit à la paresse, plus que l'éloge de la paresse.
2: Le droit à la paresse, effectivement, de Paul Lafargue.
3: C'en est un en même temps, vous avez raison. C'est un... Mais il faut toujours... Alors on parlait tout à l'heure de l'humour de Charles, et il faut toujours contextualiser. C'est-à-dire que ce texte qui s'appelle « Le droit à la paresse », 1880, qui sera repris en 83, est une réponse à un texte qui s'appelle « Le droit au travail », et qui est un texte de Louis Blanc, qui lui est un... Et le François Hollande du socialisme à l'époque, si vous voulez. C'est un réformateur social, Louis Blanc. Et Lafargue, qui est le gendre de Marx, il a épousé Laura, sa fille, l'une de ses filles, écrit un texte contre Louis Blanc, de manière très ironique, et ça devient effectivement l'éloge de la paresse. Il dit simplement, regardez la réalité. Les enfants travaillent à partir de l'âge de 6 ans.
2: À l'époque.
3: À l'époque, bien sûr. Les femmes travaillent. Les journées de travail sont de 16 heures, dans des conditions terribles. Il dit le corps des travailleurs est épuisé, il est massacré. C'est vrai, quand vous travaillez comme ça, il y a des descriptions de la condition ouvrière au 19e siècle, c'est terrible. Enfin, il faut lire la littérature de cette époque-là. Et il dit, mais il y a des machines, ça devrait pouvoir nous sauver. Les machines vont pouvoir nous sauver. Et on ne doit pas pouvoir consacrer sa vie au travail. Et il dit, il y a eu jadis... une lecture chrétienne du travail. Vous savez qu'il y a le péché originel, qu'on goûte du fruit de l'arbre de la connaissance, et que Dieu, pour punir les hommes, dit « vous allez désormais travailler ». Donc le fameux tripalium, c'est-à-dire l'instrument, le joug que porte le bœuf, et donc le travail est une punition. Donc vous allez souffrir, parce que vous allez mériter ça. Et puis après, il dit, le capitalisme reprend ça en disant, vous allez travailler, parce que de toute façon, il faut de la production. Et il faut produire, produire, produire. Donc vous allez travailler en permanence. Et le moins de congés possibles, et le moins de vacances, et le moins de loisirs possibles. Et lui dit, mais non, le droit au travail, c'est ce que veulent les socialistes, c'est ce que veulent les capitalistes, c'est ce que veut l'armée, c'est ce que veulent les prêtres, c'est ce que veut toute la société. Lui dit, il faut le droit au bonheur, le droit au plaisir, le droit à ce qu'il appelle la paresse. Alors il ne fait pas l'éloge des paresseux, il dit simplement que si on travaille moins, c'est quand même beaucoup mieux. 16 heures dans la réalité, et lui propose 3 heures. Pour une raison bien simple, il dit, nous ne devons produire que ce que nous allons consommer. C'est ce qu'on appelle la décroissance aujourd'hui. Parce qu'il dit, mais vous voulez produire, produire, produire sans cesse. Si vous produisez sans cesse, vous avez des objets à vendre. Si vous avez des objets à vendre, qu'est-ce que vous allez faire? Vous allez chercher des marchés étrangers. Vous allez devenir colonialiste. Il dit, cette surproductivité, elle suppose le colonialisme. Donc vous allez dans des pays, vous allez piller leur terrain, leur sous-sol, ce qu'on fait aujourd'hui, ce que Trump fait, et ce que Xi Jinping, etc., fait en Afrique. C'est-à-dire, il s'agit d'aller voler le sous-sol de ces gens-là, de les exploiter. Et il dit, le colonialisme, les armées coloniales, tout ça va avec le travail. Et il dit, vive la joie, vive le bonheur, vive le plaisir. Et il fait l'éloge de journées rablaisiennes dans lesquelles on boit, on mange, on lutine, et puis on se repose parce qu'on a le droit, on a bien le droit de la paresse, quoi, pour ça, comme ça. C'est une ligne de fracture qui oppose encore aujourd'hui Sandrine Rousseau, et qui a fait l'éloge de la paresse, l'éloge du droit à la paresse, je dirais, et pendant que en face, j'oublie son nom, du Parti communiste,
2: Fabien Roussel,
3: je cherchais son prénom, Fabien Roussel, lui, fait l'éloge du travail. C'est-à-dire la vieille gauche old school, celle qui a ma sympathie, la gauche du Parti communiste, qui estimait que le travailleur, voilà, c'était pas rien. Le mineur, le paysan, l'ouvrier, le type à sa locomotive, le travail, c'est pas détestable, c'est même honorable. Le PC dit ça, disait, et le dit encore aujourd'hui, quand il s'agit de Fabien Roussel, mais pas de Yann Brossa, et quand il s'agit de Madame Rousseau, elle dit, retrouvons le droit à la paresse. Et c'est très rousseauiste, pas Jean-Jacques, si vous voulez, plutôt. Et lui, il fait l'éloge des tribus primitives. Là, on a le droit de parler des tribus primitives, on a le droit de parler de Darwin, et il dit, regardez la beauté des primitifs, ils ne sont pas abîmés par le travail, ils ont des corps magnifiques, ils sont pas dans l'alcoolisme, dans la misère, dans la pauvreté, ils sont dans un rapport à la nature, il faut retrouver ça. Une espèce de proximité avec la nature, un rapport à la production qui soit indexé sur la consommation, produisons ce dont nous avons besoin, par au-delà, et ça évitera les guerres, le colonialisme, etc. Je dois dire que c'est un texte extrêmement intéressant parce que l'intelligence artificielle pose la question de l'avenir du travail. Exactement. Tous ces gens qui aujourd'hui disent qu'il faut travailler plus, il faut, etc., n'ont pas compris que la vraie question, c'est le travail va être remplacé par l'intelligence artificielle.
2: Et les robots, notamment, qui
3: feront
2: tout à notre
3: place. Bien sûr, les robots en font partie.
2: Et que ferons-nous si nous n'avons pas de travail?
3: Eh bien, si on veut repenser le travail, il faut le penser à partir de la question de l'intelligence artificielle, ce que aucun candidat au présidentiel, aux élections présidentielles, ne fait. C'est pourtant ça le sujet. C'est pas, est-ce qu'on abolit les 35, est-ce qu'on revient à 39, est-ce que la retraite, c'est des annuités de ceci, etc. C'est juste de dire, quand dans 5 ans, un tas de métiers seront faits par l'intelligence artificielle, on aura l'air fin avec nos 35 heures ou nos 39 heures, ou je ne sais quoi. Donc il nous faut au moins un débat sur ce sujet-là avec les candidats au présidentiel. On peut recourir aujourd'hui au droit à la paresse, demander le droit à la paresse en disant, mais retrouvons la possibilité vraiment du loisir pour que nous retrouvions le sens et le goût du travail. Il y a plein de jeunes qui n'ont plus envie de travailler.
2: C'est passionnant et on en reparlera vraiment dans les prochaines émissions parce que la vision de Musk, qui dit Elon Musk, oui, dit un jour il n'y aura plus du tout de travail, tout le monde aura un revenu universel élevé et il faudra remplir nos vies par autre chose que
3: absolument
2: le travail. Prochain
3: c'est
2: thème
3: le sujet
2: de débat.
3: Oui, oui.
2: Merci à vous Michel Onfray, c'était votre émission sur CNews et sur Europe 1. À la semaine prochaine.
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4: Merci Laurence, on vous retrouve dès lundi pour Punchline de 18h à 19h sur CNews et Europe 1, bien sûr. Tout de suite, on écoute Coldplay et la chanson Clocks.

0: C'était Coldplay à l'instant sur Europe 1 et leur titre Clocks. 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Tout de suite, retrouvez les infos de 14h suivies de votre émission Cœurs et âmes présentée par Grégory Turpin jusqu'à 15h. Bon après-midi.
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2: Bonjour Grégory, bonjour à tous. Les hostilités avec l'Iran sont terminées, c'est ce qu'affirme Donald Trump dans une lettre au Congrès. Il n'est toutefois pas satisfait de la nouvelle offre de l'Iran pour relancer les négociations et menace de pulvériser la République islamique en cas d'échec de la diplomatie. Côté iranien, un responsable militaire juge probable une reprise de la guerre. Washington annonce le retrait de 5000 militaires américains d'Allemagne d'ici un an. Cela fait suite aux propos du chancelier allemand. Il avait dénoncé un manque de stratégie des Américains en Iran. Le ministre de la Défense allemand a réagi. Il évoque un retrait attendu. Dans ce contexte, Donald Trump souhaite une taxe de 25% sur les véhicules européens avec une entrée en vigueur la semaine prochaine. L'industrie automobile allemande, qui en serait particulièrement touchée, appelle à la désescalade et à l'ouverture de négociations sur ce sujet. En France, la rave party illégale qui a débuté hier près de Bourges dans le Cher se poursuit. 20 000 personnes y sont rassemblées. Un terrain jugé très dangereux par la préfecture. Il pourrait abriter des munitions non explosées. 600 gendarmes sont mobilisés. 32 personnes ont déjà été verbalisées, 4 placées en garde à vue. La politique, avec ce déplacement de Marine Le Pen à Sens dans l'Yonne, elle réclame une baisse de la TVA sur les carburants de 20 à 5,5%. Concernant les critiques visant Total Energy, elle a déclaré qu'elle ne faisait pas de Total bashing. Elle estime également que la taxation des super profits de Total Energy sera nécessaire si le plafonnement des prix des carburants ne suffit pas. Et justement, il dénonce la hausse des prix de l'essence. Des pêcheurs, des agriculteurs ou encore des routiers manifestent aujourd'hui à Paris. Un rassemblement statique a lieu en ce moment même, place Vauban. Il dénonce des aides insuffisantes de l'État. Ce drame dans le nord de l'Ardèche, un accident de la route a fait 5 morts, des jeunes de 17 à 20 ans, 4 hommes et une femme. Le véhicule a quitté la route et s'est embrasé après une chute de 20 mètres. L'accident s'est produit sur la RD 270, elle a été entièrement coupée à la circulation. D'après le parquet, le conducteur du véhicule accidenté roulait à une vitesse excessive sur une route étroite et sinueuse. On reparle aussi du protoxyde d'azote aujourd'hui. On le sait, les bonbonnes de gaz polluent nos rues, mais on en retrouve désormais jusque dans les calanques de Marseille. C'est en tout cas ce que dénoncent plusieurs associations. Elles parlent de 15 à 20 bonbonnes repêchées tous les mois. Elle est en difficulté depuis des mois. La compagnie américaine Low Cost Spirit Airlines annonce l'annulation de tous ses vols et l'arrêt progressif de ses activités. Elle appelle les clients à ne pas rejoindre les aéroports. La compagnie qui était gravement impactée par la hausse des prix du kérosène.
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2: Il est 14h et bientôt 3 minutes. Tout de suite, c'est Cœurs et âmes présenté par Grégory Turpin.
1: Merci Maëva. On se retrouve dans une heure pour un nouveau point sur l'actualité. Et dans

0: Un instant dans Cœurs et âmes, nous allons parler de celles et ceux qui vieillissent à nos côtés et de ceux qui veillent sur eux. J'ai la joie de recevoir aujourd'hui Daniel Moreau qui accompagne depuis plusieurs années sa maman atteinte de la maladie d'Alzheimer et qui a choisi de rester auprès d'elle jour après jour. Restez avec nous sur Europe 1.
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0: Un jour, à la télévision, une femme a expliqué pourquoi elle avait choisi de garder sa maman chez elle. Sa mère est atteinte de la maladie d'Alzheimer depuis plusieurs années. Autour d'elle, tout le monde lui conseille de la placer en institution. Elle refuse. Elle vit avec elle dans un appartement de 42 mètres carrés. Elle la lave, elle la nourrit, elle la veille. Et elle a résumé tout ça en une seule phrase. Je ne me voyais pas la laisser tomber alors qu'elle s'est occupée de moi toute sa vie. Cette femme, c'est Danielle Moreau. Vous la connaissez, journaliste, chroniqueuse, une voix familière depuis des années à la radio et à la télévision. Mais ce qu'elle vit chez elle, loin des caméras, ils sont 11 millions à le vivre en France. 11 millions de personnes chaque jour lavent, nourrissent, veillent, consolent un proche qui vieillit, un proche qui perd la tête ou l'autonomie. On les appelle les aidants et presque un sur deux ne sait même pas qu'ils portent ce nom. Comment on tient ? Comment on aime quelqu'un qui ne vous reconnaît plus ? Qu'est-ce que ça fait à celui qui donne de donner tout jour après jour ? Avec Daniel Moreau, nous accueillerons aussi en fin d'émission Mathilde Montauvert. Nous irons à la rencontre de Dorothy Day, cette Américaine qui avait fait le choix d'accueillir les plus fragiles toute sa vie. Alors bienvenue dans Cœurs et âmes sur Europe 1.
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0: Et bonjour à toute l'équipe. Bonjour Corentin Dugas.
2: Bonjour Grégory, bonjour.
0: Comment
2: à tous
0: ça va?
2: Ça va très bien.
0: On vous retrouve pour la deuxième fois dans l'émission, c'est un vrai plaisir.
2: Un plaisir est partagé, merci pour l'invitation.
0: Antoine de Surmain, comment allez-vous?
3: Bonjour Grégory, eh ben, très bien.
0: Est-ce que votre livre marche toujours? On vous voit dans les médias, ça fait plaisir.
3: Je l'espère. Écoutez, je touche du bois, il faut qu'il rencontre son succès.
0: Exactement. Voilà. Antoine explore la France aux éditions Hachette.
3: Merci de le rappeler.
0: Voilà, exactement, un livre qui nous donne le goût de l'aventure. Et puis un nouveau aussi dans l'émission, le père Irénée Grivov. Bonjour mon père.
4: Bonjour Grégory.
0: Alors vous êtes un peu original puisque vous êtes prêtre orthodoxe. C'est la première fois qu'on reçoit un prêtre orthodoxe dans l'émission. On va vous découvrir tout au long de cette heure passée ensemble. À côté de vous, Daniel Moreau. Bonjour Daniel.
5: Bonjour à toutes et à tous.
0: C'est un vrai plaisir de vous recevoir. Vous êtes une voix connue. Vous êtes journaliste, chroniqueuse. Une voix que l'on connaît à la radio, à la télévision. Stéphane Bern sur France Inter, puis RTL. C'est au programme sur France 2, Touche pas à mon poste, et aujourd'hui sur W9. Vous avez couvert tous les terrains, et puis il y a eu cette autre vie, loin des caméras, celle dont nous allons beaucoup parler aujourd'hui, celle d'aidante auprès de votre maman. Mm-hmm. Elle s'appelle comment, votre maman ?
5: Jocelyne.
0: Jocelyne. Et je sais que vous l'aimez beaucoup. On a vu une petite vidéo avec elle. Je sais que c'est un moment de douceur que vous avez vu avec elle, et puis vous avez eu des réactions très... très forte, des gens qui vous ont encouragé, puis des gens qui étaient un peu choqués. Pourquoi ça dérange tant d'être face à la maladie, à la vulnérabilité ? Ça nous dérange un peu dans notre société.
5: Mais oui, j'en poste très peu, mais en même temps, je ne me l'interdis pas parce que je trouve qu'au contraire, il y a 800 000 à 1 million de personnes touchées par Alzheimer et on ne les voit jamais. Ce sont des invisibles, les gens âgés, les gens handicapés. Quand même, j'ai l'impression que moi, je la trouve belle, ma maman. Évidemment, je poste des petites vidéos quand ça va bien. Je la poste quand elle mange un chou à la crème. Je la laisse toute seule manger son chou à la crème. Elle s'en met partout, mais on voit tellement qu'elle est heureuse, qu'elle se régale. Voilà, donc je veux montrer, en fait, par ces petites vidéos, qu'il y a des bons moments, même dans la maladie, même dans cette fichue maladie. Donc, je trouve ça plutôt sain. Mais il y a vraiment très, très peu de réactions, parce que énormément de réactions qui me disent « Ah là là, moi, j'ai perdu ma maman, ça me fait tellement de peine, mais ça me fait du bien de voir la relation que vous avez avec elle. Je suis aidante, je vis la même chose que vous. » Donc, il y a beaucoup, beaucoup de choses positives. Et puis, mais bon, comme quand on poste n'importe quoi sur les réseaux sociaux,
0: oui,
5: je pense qu'il y a
0: toujours
5: des réactions
0: vague,
5: négatives.
0: Exactement.
5: Donc, c'est des phrases que j'aime vraiment pas entendre parce que c'est « il faut pas montrer ces gens-là, il faut pas les montrer comme ça », alors que moi, je la trouve belle et que voilà, je trouve ça mignon de montrer sa maman, même si aujourd'hui, c'est un bébé, mais c'est un bébé que j'adore et qui passe de bons moments, qui a l'air heureuse de vivre. Et ça,
0: grâce
5: c'est ma
0: vous.
5: Grande victoire. Quoi.
0: Exactement. On va en parler pendant toute cette émission parce que derrière les paillettes de la télé, vous vivez une réalité que beaucoup vivent et c'est très touchant de nous ouvrir comme ça la porte de votre intimité. Père Irénée Gribov, dans les églises orthodoxes, dans le monde oriental, est-ce que la figure de l'ancien, du vieillard, a une place particulière ?
4: Oui, tout à fait. Je pense qu'il y a vraiment une différence entre deux paradigmes quand on regarde l'homme, celle de productivité et la vision que le christianisme porte sur l'homme, qui est l'image de Dieu. Et dans le premier paradigme, l'homme, dès qu'il ne produit plus, il devient inutile et il perd sa valeur. Tandis que nous regardons la personne, plus elle est âgée, plus il y a de vie vécue qui est présente à côté de nous, et plus ça devient précieux. Et surtout pour nous, c'est une manière de témoigner que la valeur de l'homme ne se résume pas à
0: ce qu'il fait ou à ce qu'il produit. Corentin Dugas, vous êtes auteur de Devenir missionnaire sans bouger de chez soi, paru aux éditions Salvator. Et aujourd'hui, le thème de cette émission vous inspire et vous avez choisi un mot que notre époque n'emploie plus. Un mot qu'on réserve plutôt aux romans, aux films, aux grandes heures de l'histoire. Racontez-nous.
2: Nous allons parler aujourd'hui, Grégory, d'héroïsme. Nous avons tous rêvé un jour d'être des héros, sauver la belle demoiselle des mains du dragon ou voler au secours d'une vieille dame dans la rue. C'est en effet un bon début, mais laisse peu d'opportunités à nos âmes entières pour manifester nos vertus au monde régulièrement. Et puis, c'est une chose relativement aisée d'être le héros d'un jour, d'un lieu. Faut-il encore le rester toute une vie et être à la hauteur jusqu'au bout ? Longtemps, j'ai cherché ce que ça voulait dire, être héroïque. L'Église même parle de l'héroïsme des vertus pour initier le procès de canonisation d'une personne reconnue exceptionnelle. Jusqu'au jour où je fis la rencontre de véritables héros.
0: Alors quelle chance, dites-nous, où sont-ils et que font-ils pour que nous puissions nous en inspirer peut-être ?
2: Lorsque j'avais à peine 19 ans, j'ai eu la chance de partir à Jérusalem pendant un mois, dans le home Notre-Dame des Douleurs, à l'est de la ville. J'y allais pour être volontaire et me mettre au service de ces religieuses qui accueillent des personnes âgées atteintes d'Alzheimer. À l'époque, je n'avais pas la foi, j'y allais par curiosité et envie de me retirer du monde. J'y ai trouvé et le retrait, et la foi, et puis plus que ça, des modèles. Ces religieuses dévouées se lèvent tôt le matin pour prier avant de commencer la journée. Ensuite, elles s'affolent avec les équipes soignantes pour réveiller doucement les vieillards, les laver, les habiller et leur permettre de s'installer à la table pour le petit déjeuner. Toute la matinée, les bénévoles et les sœurs s'assurent ensuite que tout le monde peut boire suffisamment, s'occuper, prendre l'air jusqu'au déjeuner. Même rituel ensuite pour la sieste et les activités de l'après-midi, jusqu'au dîner. Il faut ensuite déshabiller tout le monde, mettre en tenue de nuit, coucher, border, rassurer, dire une prière. Les sœurs vont ensuite prier et se coucher tard pour reprendre le même rituel dès le lendemain matin. Tous les jours, du lundi au dimanche, et quasiment sans trêve, le don total de la charité, voilà comment j'ai découvert l'héroïsme.
0: Être un héros, ce n'est donc pas forcément accomplir de grandes choses, selon vous ?
2: Alors ça peut, bien sûr, si l'occasion se présente, mais la grande majorité des hommes vivent un quotidien très simple. Et pourtant, nous sommes appelés à l'héroïsme, puisque seuls les héros entrent au ciel.
0: Alors concrètement ?
2: Alors, nous allons explorer dans cette émission l'héroïsme de ceux qui se donnent entièrement. Il n'y a pas de plus grand amour que de donner sa vie pour ceux qu'on aime, nous dit le Seigneur Jésus. Le monde d'aujourd'hui n'a plus de héros parce qu'il manque d'âmes données gratuitement. Il manque de personnes capables de laisser leurs propres intérêts et le temps qui court pour être présent auprès d'un malade. D'ailleurs, l'euthanasie est d'abord une mauvaise réponse éthique parce qu'elle dit en filigrane au malade « Nous n'avons plus le temps de soulager votre peine, nous n'avons plus le temps de vous aimer ». Alors, chers auditeurs, aujourd'hui, cette émission est la plus importante de votre vie. Vous vous êtes levé ce matin par une journée banale et vous irez vous coucher ce soir avec l'âme héroïque. Le héros donne sa vie comme le Christ, il s'arrête pour soulager un pauvre, il passe du temps avec ceux qui lui sont proches et qui traversent des choses difficiles, il est capable de perdre du temps et de l'argent pour dire à quelqu'un « Ta vie est précieuse, je te remercie d'exister et je ferai mon possible pour t'aimer ».
0: Merci Corentin. Daniel Moreau, est-ce que vous avez le sentiment d'être héroïque parfois.
5: Non, je pense pas. C'est vrai que c'est une vie dure que j'ai choisie, mais en même temps, moi j'ai quand même une histoire particulière. C'est que j'étais fusionnelle avec ma maman. Mon père est mort quand j'avais 12 ans. Ma mère ne s'est jamais remariée. Enfin, vraiment, on est restés toutes les deux dans notre carapace, dans notre appartement. C'est pour ça qu'on est figés dans notre petit appartement au 4e étage sans ascenseur. Et malheureusement, l'ascenseur nous manque bien maintenant. Mais on n'a pas pu partir parce que mon père avait tout fait, les meubles et tout ça dans l'appartement. Et donc on a vécu tout le temps ensemble, vraiment, c'est quand même quelque chose de particulier, et c'est pour ça que je dis que je ne me serais pas vue l'abandonner maintenant qu'elle a besoin de moi et qu'elle est malade. Et en même temps, cette situation particulière m'empêche vraiment de juger les gens qui mettent leurs parents en EHPAD. Jamais je jugerai, parce que toutes les histoires sont différentes. Voilà, et moi c'est un choix, et en même temps c'était une évidence, mais je ne me sens pas du tout héroïque. Mais c'est vrai que la vie est compliquée. Et les vraies héroïnes, c'est plutôt les infirmières et les gens qui choisissent ce métier et qui se dévouent à des gens qui n'aiment pas, enfin qui ne connaissent pas et qui ne sont pas de leur famille, et pour des salaires dérisoires. Donc ça, eux sont des vrais héros du quotidien.
0: Alors ma maman est aide-soignante, donc je suis très attachée à ces métiers qui sont pas toujours très valorisés, non, et qui sont très durs. Mm. Je pense que il y a beaucoup peut-être qui nous écoutent et qui se disent bah oui, je me sens concernée. Je pense que ça doit résonner dans beaucoup de cœurs, mais pour nous vous êtes vraiment notre héroïne, cher Daniel. Et on va faire une petite pause. Alors vous entendez souvent son nom, Apolline Marie, mais là vous allez même entendre sa voix.
6: Eh bien Grégory, dans un instant, nous retrouverons Daniel Moreau qui nous ouvrira sa porte, celle d'une vie qu'on imagine rarement. En fin d'émission, nous partirons pour un tour autour du globe avec Antoine de Surmain et nous accueillerons enfin Mathilde Montauvert pour découvrir qui était Dorothy Day. Donc à tout de suite, chers auditeurs, dans Cœurs et âmes sur Europe 1.
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0: Et nous sommes de retour dans Cœurs et âmes sur Europe 1, toujours avec Corentin Dugas, Antoine de Surmain, le père Irénée Griboff et Daniel Moreau. Alors je ne sais pas Daniel si vous savez, mais le père Irénée est une star.
5: Ah.
0: Eh oui. Et il a même fait, il a même été disque de platine. Alors c'est rare quand même d'avoir un prêtre qui a chanté et qui a eu un disque de platine. Est-ce qu'on peut écouter un petit extrait du père Irénée ?

0: père Irénée de voir un prêtre qui passe à The Voice et qui devient disque de platine. Le chant, c'est quelque chose qui est important pour vous dans votre liturgie. Vous avez voulu aussi le faire découvrir à un plus large public. Quelle importance a pour vous le chant ?
1: Bah, je pense que le chant, c'est une manière de prier qui est plus élevée qu'une simple parole prononcée, parce qu'on engage non seulement la parole, mais aussi son souffle, son corps. Et je crois que les anges, ils chantent dans les cieux.
0: Alors, je ne sais pas si vous chantez aussi bien que les anges, on verra ça plus tard, mais en tout cas, merci beaucoup d'être avec nous. Daniel, on vous connaît depuis des années comme une voix familière de la radio, de la télévision, et votre goût pour les médias est venu très très tôt.
2: Ah oui, depuis toujours, je sais d'ailleurs pas comment ça m'est venu, mais et Europe 1 est vraiment a été ma première maison parce que c'est pas bien de le dire, mais je séchais les cours en terminale assister aux émissions publiques à Europe 1. Finalement, ça m'a beaucoup plus servi que le bac, mais que j'ai eu quand même. Mais c'est vrai que j'ai été candidate à Europe 1, j'ai été dans le public, j'ai été standardiste, j'ai été assistante de Pierre Bellemare, et puis après chroniqueuse, mais j'ai vraiment tout fait. C'est une maison que j'aime depuis toujours et un milieu que j'aime depuis toujours. Alors, moi, j'explique ça parce que comme mon père a été malade pendant 2 ans, donc j'avais 10 ans quand il a commencé à avoir ce cancer au poumon qui ensuite l'a emporté en 2 ans. Donc, évidemment, à la maison, même si maman essayait de faire tous ses efforts pour que j'ai une vie normale d'une petite fille, c'était quand même pas très, très gai à la maison, on ne va pas se mentir. Et donc, je pense que c'est à ce moment-là que j'ai cherché de la gaieté, que je suis devenue fan d'Annie Cordy. Enfin, j'avais besoin de... Ouais. Je remercierai jamais assez les comiques, ce sont aussi des héros parce qu'ils arrivent à nous sortir d'un quotidien souvent difficile. Et donc voilà, j'ai eu besoin de ces paillettes, de ce rire, de cette joie de vivre. Et c'était la radio au départ qui me l'apportait. Et quand j'allais assister aux émissions, je me disais mais c'est là que je veux être tout le temps. Je veux n'importe quoi, apporter les cafés, mais je veux être là quoi. Donc voilà, c'est comme
0: mais
2: ça qu'est née cette vocation.
0: On ne sait pas, mais vous êtes à la télé quasiment tous les soirs, mais aussi vous accompagnez des voix d'Europe 1 aujourd'hui. Vous êtes vraiment présente à tous les niveaux de la production, j'ai envie de dire.
2: Pendant longtemps,
0: vous
2: en fait,
0: aimez
2: j'étais qu'assistante. Moi, je pensais pas du tout faire. J'étais très timide. Je pensais pas du tout faire de l'antenne. Et puis c'est William Lémergie qui a eu cette idée bizarre de dire tu fais rire tout le monde, t'es un personnage dans les bureaux, il faut que tu le sois devant la télé quoi. Mais bon, c'est arrivé vraiment par hasard. J'avais pas cette vocation d'être vraiment sous les feux de la rampe, mais en tout cas je voulais être dans ce milieu là c'est un milieu dans lequel je me sens bien.
0: Et comment on est de jeunes filles plein de paillettes dans les yeux qui rêvent de ce milieu et puis d'un seul coup on se retrouve auprès de Pierre Bellemare, des voix
2: C'est grâce à ma maman justement, donc, vous voyez, comme je le dirai souvent peut-être dans l'émission parce qu'elle a été très importante pour moi et j'étais tellement timide que je n'osais pas parler à personne dans les gens qui travaillaient là et maman un jour s'est lancée et a dit aux filles qui nous faisaient rentrer elle dit mais comment vous avez fait parce que ça semble un milieu tellement hermétique quand on connaît personne, et donc voilà, c'est comme ça que grâce à elle qui a parlé un petit peu.
0: Il y avait moins de médias, il y avait moins de radio, donc c'était
2: pas facile.
0: Et
2: c'est comme ça que je suis devenue standardiste au départ, et puis petit à petit j'ai fait mon chemin. Mais c'est vrai que voilà, c'est ma maman elle avait même, parce que j'aimais tellement aussi le théâtre, elle pensait que je voulais être comédienne, donc en cachette elle avait écrit à Françoise Seignet qui était la tante de Mathilde Seignet, une grande comédienne de la Comédie Française que j'aimais beaucoup. Elle lui a écrit en cachette en disant ma fille veut faire du théâtre, je sais absolument pas comment faire. Et donc François Seignet nous avait dit de venir, et en fait j'étais tellement timide que je n'y suis jamais allée. Donc peut-être j'aurais été une grande comédienne, vous auriez peut-être reçu une star, mais bon, je suis passée à côté. Mais voilà, c'était cette timidité. Mais vous voyez, maman à chaque fois, au lieu de freiner, parce que malgré tout on n'était que toutes les deux, ce milieu-là ça peut faire peur aux parents, elle sentait tellement la passion que c'est elle qui m'a aidée.
0: En tout cas, dans votre parcours, on voit que les anciens ont compté pour vous et vous avez souvent voulu leur rendre hommage. En 2010, vous avez publié un livre qui s'appelait « 80 ans et toujours fringant ». Vous y avez rencontré Charles Aznavour, Lynn Renault, Robert Hossein, tous des gens de plus de 80 ans éclatants de vie. Mm-hmm. Vous aviez envie de leur rendre hommage,
2: Ah ben moi je suis gérontophile, je dire. Je pense que je ne suis jamais tombée amoureuse de quelqu'un de moins de 50 ans,
0: ah oui, c'est
2: même
0: ça.
2: Quand j'étais jeune. Non, mais j'ai vraiment cette ça m'intéresse de parler avec des gens qui sont pas de ma génération parce que je pense qu'ils ont plus de choses à m'apprendre. Donc j'ai toujours j'étais très proche de mon grand-père qui me racontait plein de choses. Enfin, j'ai toujours eu cette curiosité de parler avec des gens plus âgés que moi parce que d'abord ils avaient connu une époque qui me faisait rêver parce que je me sens pas très à l'aise dans mon époque et j'ai toujours moi mes idoles quand j'avais 15 ans c'était Sacha Guitry que oui. Mes copines connaissaient pas du tout, enfin j'étais complètement décalée, donc voilà, je me suis toujours de toute façon sentie plus à l'aise avec des gens plus âgés et c'est vrai que bah, ces artistes de plus de 80 ans, d'abord on a toujours envie, maintenant ça, la moyenne d'âge a encore avancé, donc 80 ans ça semble presque jeune, mais en tout cas quand on voit quelqu'un en pleine forme à maintenant 90 ans, Hugo Frey, tout ça, on envie bien de sûr. Leur demander, mais comment vous faites, comment ça se fait. Donc ça, il y avait déjà cette curiosité-là. Et puis leur parcours, ce sont des gens qui ont grandi pendant la guerre, donc cette génération-là, donc ils ont des choses, évidemment, ils ont vécu des choses qu'on a envie de connaître. Puis ça apprend beaucoup sur le présent, moi, je trouve, de fouiller dans le passé. Donc,
0: exactement.
2: Voilà, c'est pour ça
0: donc
2: que...
0: Vous êtes resté proche de votre maman toute votre vie. À quel moment vous avez... compris que vous alliez devoir vous occuper d'elle de manière particulière. Quand est-ce que la maladie a commencé à apparaître ?
2: Alors cette maladie, elle est très pernicieuse parce qu'en fait, il y a des choses qui vont pas, il y a comme des ratés. Et en fait, oui. Moi, personnellement, en tout cas, je n'ai jamais pensé, même avec des choses maintenant, je me dis, bah oui, c'est évident, il y avait quand même un gros problème. Mais j'ai jamais pensé, parler dans ma tête d'Alzheimer, c'est un mot qui ne m'est pas venu, peut-être par le déni, mais bon, il a fallu vraiment que les choses se rapprochent, mais c'est vrai que c'est très bizarre, parce qu'un jour, par exemple, je rentrais justement de TPMP le soir vers 21h, et en fait, je l'appelais toujours quand j'étais dans la voiture en lui disant « j'arrive, est-ce que j'étais bien dans l'émission ?» parce que c'est quand même ma plus fidèle téléspectatrice. Et, donc, et là, le téléphone ne sonne pas, c'est quand même en février, il fait froid, il pleut, et elle n'est pas à la maison, donc là, c'est la panique, donc j'appelle ma voisine, qui était aussi âgée qu'elle, mais qui était au premier étage chez nous, et elle me dit « oh là là, Daniel, heureusement que tu m'appelles, ta maman est passée, elle m'a dit que 4 garçons t'avaient enlevé dans leur voiture et elle est partie à ta recherche. » Et donc là, j'appelle le commissariat, si vous voyez une vieille dame dans les rues et tout ça, et puis ma voisine me rappelle très vite, elle me dit « écoute, ta maman est revenue, je la garde à la maison, t'inquiète pas. » Donc ça, c'était un premier raté. Donc vous voyez, ça paraît énorme. Mais en fait, le médecin m'a dit « oh, ça peut être une saute de tension. » Enfin, je ne me suis pas inquiétée plus que ça. Puis un jour, on se faisait toujours toutes les deux. On a passé tout le temps Noël toutes les deux, mais on se préparait les cadeaux. Et puis là, rien. C'est-à-dire que c'est comme si ce n'était pas Noël pour moi. Je mets les cadeaux et tout ça, mais elle n'avait rien préparé. Mais pareil, je me suis dit, la pauvre, peut-être elle n'a pas assez d'argent, elle n'a pas osé m'en demander, donc c'est pour ça. Donc par pudeur, je n'ai pas voulu lui dire, mais qu'est-ce qui s'est passé? Pourquoi tu ne m'as pas souhaité Noël? Et ça, tout ça, maintenant, évidemment, je me dis, voilà, c'était... c'est des ratés, vous savez, c'est comme quand la mer monte, il y a une vague qui est forte, et puis après, la mer redevient normale. Alors on se dit, bon, ça va, c'est calme, et puis tout d'un coup, là, c'est pareil, c'est par vague, et puis il y a un moment où ça devient vraiment trop évident, et on se dit, c'est ça, quoi.
0: Daniel Moreau, dans cette maladie, il y a des moments aussi qui sont plus difficiles. Vous avez témoigné que parfois elle peut avoir des gestes durs.
2: C'est normal dans cette maladie, ce sont des phases en fait, et c'est vrai qu'au début, j'ai eu bien 2-3 ans où elle était très très agressive.
0: Mais comment on fait pour faire la distinction entre... ce qui est de votre maman, et puis de vous dire, quand elle est agressive, c'est sa maladie, et ça c'est dur peut-être.
2: Ça c'est très dur, parce qu'on n'est pas prêt à ce que la personne qu'on aime le plus au monde vous griffe, vous morde, vous insulte, enfin c'est horrible, mais bon, voilà, c'est...
0: C'est un moment difficile,
2: oui.
0: Ouais.
2: C'est un peu Dr. Jekyll et Mr. Hyde, quoi.
0: Ouais.
2: Donc, on laisse passer parce qu'en plus on peut pas se défendre. Moi j'avais toujours peur qu'elle, sans le faire exprès vraiment, mais qu'elle me casse un doigt ou quelque chose, vous voyez, et je peux pas, parce que si on vous attaque, vous vous défendez si c'est quelqu'un dans la rue. Mais votre maman, vous pouvez pas, donc c'est difficile.
0: Autour de la table, qu'est-ce que vos anciens vous ont apporté de plus beau, Corentin ?
3: Je pense que c'est le regard sur l'histoire. Je partage beaucoup ce que disait Daniel à l'instant sur le fait que on a la chance en croisant nos aînés de pouvoir faire un vrai pas en arrière. De prendre du recul, même dans les petites difficultés qu'on traverse dans nos vies. C'est vrai que la sagesse passée nous permet d'éviter certaines erreurs et nous permettent probablement de rebondir mieux sur certaines difficultés que l'on traverse. Donc moi, ce que je garde un petit peu, alors, j'ai pas eu la chance d'avoir des grands-parents, mais autour de moi, heureusement, j'ai eu beaucoup de grands-parents de substitution. Et ce que je retiens d'eux, c'est vraiment ce cadeau qu'ils nous font d'avoir ce recul sur la vie qui permet parfois de prendre les choses plus légèrement que si on les prenait de plein fouet sans expérience.
0: Antoine de Surmain.
4: Moi, je garde un excellent souvenir de mes deux grands-pères. Le premier a beaucoup voyagé et malgré tout ce qu'il a vu, tout ce qu'il a vécu, il a toujours réussi à maintenir, de faire de chaque instant un moment très particulier et presque magique. Je me souviens, il avait conçu une grande cabane dans les arbres et puis il y avait un rituel où à chaque fois que je venais chez lui, le but c'était d'aller boire un jus d'orange voilà, dans cette cabane-là. Ça fait partie des tout petits moments comme ça, mais je pense que ça me marquera à vie. Et puis le deuxième était, lui a pas voyagé parce qu'il était vigneron, viticulteur, mais il avait c'était un éternel émerveillé et il connaissait presque tout en fait sur la nature. Et donc les rares moments que je passais avec lui, généralement il entendait un pépiment d'oiseau et il me disait tiens bah, regarde là il y a une petite mésange bleue dans la haie, etc. Et je garde de lui en fait ce regard vraiment alerte, attentif sur l'environnement.
0: Merci, on va faire une courte pause. Merci Daniel, parce que vous nous donnez beaucoup d'émotions aujourd'hui,
2: ouais.
0: dans l'émission et on sent que c'est un sujet qui, bien sûr, qui est votre quotidien, mais je crois qu'il est vraiment important pour chacun d'entre nous, pour redécouvrir la beauté de ce que nos anciens ont à nous apporter. On va faire une courte pause.
5: Oui, nous revenons dans un instant avec Daniel Moreau, le père Irénée Griboff, pour creuser cette question que beaucoup de dédans portent en silence. Comment tient-on dans la durée et où est Dieu dans cette fatigue-là? A tout de suite dans Cœurs et âmes sur Europe 1.
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0: Et nous sommes de retour dans Cœurs et âmes sur Europe 1, toujours avec Daniel Moreau, avec le père Irénée Griboff qui est prêtre orthodoxe. Daniel, vous venez de nous raconter votre quotidien avec votre maman, les gestes, les nuits, les fatigues et cet amour qui tient contre tout.
2: Oui, alors c'est vrai que j'en parle évidemment toujours avec émotion et il y a des moments difficiles, mais je voudrais quand même dire que chez nous, c'est pas comme un hôpital, c'est gai, elle se réveille le matin, elle a la pêche, elle a la banane. Je me dis, il y a sans doute plein d'adolescents qui mettent une heure à se réveiller, qui sont de mauvaise humeur, mais elle, dès qu'elle ouvre un œil, c'est tout de suite un sourire, c'est elle me prend la main, elle me l'embrasse, donc il y a vraiment quand même de bons moments et on rigole beaucoup. Alors on sait pas trop pourquoi, parce que maintenant elle comprend plus ce que je dis et je comprends plus ce qu'elle dit, mais bon, j'en fais un peu des tonnes, il faut faut, vous savez, je me transforme en clown souvent. Je lui parle comme une petite fille et puis je danse.
0: Voilà, vous êtes, j'en fais
2: beaucoup pour la faire réagir et ça marche parce que il y a une ambiance quand même très très très gaie à la maison. Ça, j'y tiens vraiment beaucoup avec évidemment les moments compliqués, tout ce qui est toilette. Enfin, il y a plein de choses qui relèvent vraiment des aidants, mais c'est vrai que notre relation est quand même beaucoup sur la tendresse. On passe des soirées entières, elle me tient la main, elle m'embrasse la main tout le temps, enfin on se regarde, on se dit tellement de choses par les regards, puisque maintenant on peut plus communiquer par la parole, mais on se dit tellement de choses. Mais bon, je pense que c'est aussi parce que c'était fusionnel avant, parce que ça doit être difficile peut-être pour des aidants, même les plus tendres, même les plus de créer ça avec un malade. Nous, évidemment, c'est différent. Donc c'est difficile, mais il y a quand même de bons moments et on rigole. Et j'y tiens parce que les gens qui peut-être commencent à accompagner quelqu'un dans cette maladie, il y a évidemment des moments très difficiles, mais il faut essayer de créer de bons moments. Son dernier plaisir qui lui reste, c'est la nourriture. Donc je lui achète tout ce qu'elle aime. Elle me voit arriver, je sais pas pourquoi, depuis qu'elle est malade, elle a une passion pour les artichauts. Donc quand j'arrive à trouver un artichaut quelque part bouilli, prêt déjà, parce que c'est compliqué, c'est son petit cadeau. Enfin, il faut faire de chaque moment, ils sont rares, donc des fêtes, quoi. Et c'est ce que je fais. Ça m'aide à tenir. Et puis, je pense que ça l'aide aussi à avoir une belle vie, quoi, la plus belle possible.
0: Père Irénée, on entend Daniel Moreau qui nous parle de son quotidien et des peines, mais aussi des belles joies qu'elle peut en tirer. Est-ce qu'on est prêt à vivre des épreuves comme ça? Est-ce que notre foi, elle est là pour nous aider dans ces épreuves, parfois pour supporter un quotidien qu'on n'a pas choisi et qui peut être difficile?
1: Je crois que la foi peut effectivement aider. Mais attention, la foi n'est pas une méthode psychologique qui accompagne les aidants ou les personnes qui, auprès de leurs proches. La foi, elle ne donne pas les outils, mais elle apprend, je pense, ce que veut dire aimer. Essentiellement. Pendant la vie, on a peut-être l'habitude de se dire j'aime un tel ou tel, ou ma maman parce qu'elle me faisait ça, parce qu'elle a une voix douce, parce qu'elle me faisait des câlins, etc. Mais quand tout s'est.
0: Quand
1: tout ça disparaît, je crois qu'on découvre ce qu'est la relation avec la personne qui reste. Et on découvre cet amour profond, et je pense que c'est ce dont les aidants peuvent témoigner.
0: Ce qui est beau dans le témoignage de Daniel Moreau, c'est que elle veut garder et rendre la dignité à sa maman là où il y a plus de répondants, il y a plus de retour, et c'est peut-être ce qu'il y a de plus difficile de garder cette dignité. Est-ce que dans notre société, vous l'avez dit tout à l'heure, on est dans une société où on valorise la performance? Aujourd'hui, est-ce que la foi ne dit pas quelque chose de ces personnes, de cette fragilité, pour nous, pour notre propre vie aussi ?
1: Précisément, notre foi nous dit que l'homme ne peut rien donner de ce qu'il n'a pas reçu de Dieu. Donc la vocation de l'homme, c'est de ne pas faire révolver la terre autour de son axe, mais c'est de révéler ce qu'il a reçu de Dieu. Et la principale révélation sur l'homme, c'est cette dignité qu'il tient de Dieu. C'est cette image qui est en lui et qui est une image indélébile. Quelles que soient les capacités de la personne, quel que soit son âge, on est tout à fait capable de voir cette dignité à un petit bébé qu'à un maman atteinte d'Alzheimer et qui perd les capacités de manifester sa personnalité, mais sa personnalité qui n'en perd pas en dignité, parce que la dignité n'est pas dans la performance, elle est dans la vie elle-même.
0: Daniel Moreau,
2: quand vous dites personnalité, moi je pense que oui, même si maintenant évidemment c'est un bébé, pour toutes les fonctions il faut lui donner à manger, mais je pense qu'on garde sa personnalité même dans la maladie, et même à la fin de cette maladie. Oui, moi je la retrouve quand même.
0: Est-ce que vous avez été aidé ou est-ce que vous avez cherché de l'aide?
2: Alors, je dis toujours, on n'aide pas les aidants, parce que c'est vrai que on se sent quand même très, très seul, pour plein de raisons. Je ne sais pas, moi, je me dis, il faudrait vraiment que quelqu'un comme moi, mais on est des millions, donc pas forcément moi, mais soit reçu au ministère de la Santé, parce qu'il y a des choses, on est heurté. Moi, je passe tellement de temps avec les administrations et tellement de temps avec des choses complètement folles. Enfin, je me dis, c'est parfois, évidemment, c'est un manque de moyens, et ça, on ne peut rien y faire, mais souvent, c'est un manque de connaissance du terrain, quoi. Et bon, je pense que c'est dans tous les domaines pareil, hein, mais là, on parle de celui-là. Et c'est vrai qu'il y a des choses, je me dis franchement, avec déjà humainement c'est tellement difficile qu'il faudrait vraiment être aidé. Et là moi j'ai fait un parcours du combattant et parfois dès que je peux je donne des petits trucs à des gens comme ça parce que, ah, ils me disent ah bon ça existe et tout ça, mais on est très mal informés, même à la mairie par exemple chez moi il y a un service qui est vraiment pour les personnes âgées. Je cherchais une infirmière parce que voilà, on est dans un monde où on ne trouve plus, enfin les infirmiers ne veulent plus faire les toilettes à domicile. C'est-à-dire que moi, sur 30, il y en a 3 qui acceptent de le faire et qui sont chargés débordés. Enfin, on ne trouve plus. C'est qu'on est dans un monde médical où oui, la santé en France c'est quand même formidable, mais maman n'a pas, enfin son médecin traitant ne l'a jamais vu. Il habite, je ne sais même pas où, dans une banlieue il me fait des ordonnances pour le lit médicalisé, pour des choses comme ça, mais il ne l'a jamais vu parce que aucun médecin généraliste ne veut venir à la maison pour quelqu'un qui a 95 ans et qui a Alzheimer. Alors que moi, quand j'avais 10 ans, j'avais un petit peu mal à la gorge, j'avais mon médecin qui arrivait dans l'heure, quoi. Donc tout ça, on se heurte à tous ces problèmes. Et encore une fois, il y a des choses qui sont bon, l'argent, évidemment, est le nerf de la guerre, mais je pense qu'il faudrait quand même prendre en compte et écouter des gens qui sont sur le terrain. Il y a 800 000 malades à peu près d'Alzheimer.
0: Bien sûr.
2: C'est pas à la marge.
0: Et 11 millions de personnes qui
2: les handicapés, pour plein de choses.
0: Exactement.
2: Et franchement, c'est un
0: vrai sujet.
2: On nous aide très très peu alors qu'on fait beaucoup, on donne beaucoup.
0: Daniel Moreau, vous faites, pour moi, vous êtes, comme je l'ai dit en début d'émission, vous êtes une héroïne pour votre maman et vous avez.
2: Ah, peut-être pour ma maman, mais.
0: et pour nous, parce que vous êtes un bel exemple. Corentin Dugas, vous nous l'avez dit dans votre chronique en début d'émission, accompagnez-vous aussi, alors pendant un mois seulement, des personnes qui ont Alzheimer à Jérusalem. Qu'est-ce que ça vous a appris profondément? Vous nous l'avez dit, ces sœurs qui donnent leur vie, parce que c'est religieuses qui donnent leur vie, elles n'ont pas choisi les gens qu'elles accueillent, c'est pas de leur famille, et pourtant, elles ont donné toute leur vie. Aujourd'hui, dans le monde, il y a des milliers de femmes anonymes qui sont religieuses, et qui aident en Afrique ou dans les pays les plus pauvres, et il y a des pays qui ne pourraient pas tourner, dont l'aide humanitaire ne pourrait pas tourner sans ces femmes complètement anonymes. Qu'est-ce que vous avez, vous, retenu de ce lien avec ces malades ?
3: Alors oui, je vous remercie Grégory parce que ça permet de rendre hommage à tous ces religieux et religieuses.
0: Les filles de la charité, je crois que c'est 24 000 femmes dans le monde entier.
3: Dans le monde, oui.
0: Qui sont dans les écoles, dans les hôpitaux, dans les dispensaires.
3: Les orphelinats.
0: Et toutes ces femmes sont complètement anonymes.
3: Il y avait une très belle phrase de Yann Arthus-Bertrand dans la préface de la lettre que vous aviez illustrée chez première partie.
0: De Laudato si.
3: Laudato si, dans lequel il disait je ne suis pas chrétien, mais force est de constater que partout où je suis allé dans le monde, à chaque fois que je voyais quelqu'un prendre soin des petits et des pauvres, c'était des religieux et des religieuses catholiques. Donc c'est vrai que ça fait, c'est bien de leur rendre hommage. Moi, ce qu'elles m'ont appris, on en avait déjà un peu parlé la dernière fois avec Elie Semoun,
0: qui
3: s'est occupée de son papa.
0: Ouais.
3: C'est en fait l'acte totalement gratuit. Une personne qui est atteinte de la maladie d'Alzheimer, en fait, aura oublié quasiment dans la seconde ce que vous venez de faire pour elle. Quand bien même vous venez de faire quelque chose de très difficile, qui va demander un peu de temps, ou voilà, par exemple une toilette, ou accompagner au WC, etc. Enfin, c'est des choses qui peuvent être longues, difficiles, qui sont pas agréables à faire forcément. Et la personne aura oublié dans la minute qui suit que vous avez fait ça pour elle. Et moi, j'ai toujours trouvé ça très beau d'observer ces religieuses, mais également les bénévoles qui venaient ou les personnes qui étaient effectivement aux soins, les infirmiers, les aides-soignants, parce que de fait, ils vont travailler tous les jours, il y en a beaucoup en France, personne ne les remerciera jamais, ils ne recevront jamais une médaille, on leur remettra jamais la Légion d'honneur ou l'Ordre National du Mérite, alors que peut-être que tous les aidants mériteraient la Légion d'honneur et l'Ordre National du Mérite. Donc c'est des personnes en fait qui probablement auront vécu toute leur vie dans l'anonymat, le silence, et qui pour autant auront accompli quelque chose que aujourd'hui malheureusement peu de gens sont capables de faire, c'est-à-dire prendre du temps gratuitement sans avoir le moindre merci, le moindre retour. Donc c'est vraiment ça ça que j'ai appris d'elle, c'est de se souvenir, et c'est d'ailleurs une invitation du Christ aussi, de se souvenir que il y a des choses dans la vie qui ne rapportent rien et qui sont importantes à faire, qu'il faut savoir perdre du temps sur des choses.
0: Mais est-ce qu'il n'y a pas une question, peut-être Père Irénée Griboff, sur ce fait de se donner énormément? On voit bien Daniel Moreau donne énormément de temps. Il y a des aidants comme ça qui peuvent complètement s'oublier, passer à côté de leur vie aussi parfois, parce qu'il y a cet acte de générosité et cet acte de nécessité aussi pour ne pas abandonner telle personne. Est-ce qu'on ne s'oublie pas parfois dans le don?
1: Je crois que c'est tout à fait possible, mais il n'y a pas de plus grand amour que de donner sa vie pour celui qu'on aime. Donc je crois que dans cet acte, on se rapproche peut-être plus de la figure de Christ, et on a l'occasion de partager ce que lui a vécu. Il y a un passage dans l'Évangile qui me surprend à chaque fois que je le relis, et c'est quand Jésus s'endort dans la barque au milieu de la tempête. Nous avons habitude de considérer le Christ Dieu tout-puissant qui opère des miracles, mais il faut dire qu'il était lui aussi fatigué à tel point qu'il pouvait s'endormir au milieu de la barque en pleine tempête, tandis que tous ses disciples avaient peur. Donc je pense que on est fatigué et on peut s'oublier, mais on le fait par sacrifice et par amour. En même temps, je voudrais rappeler cette phrase de Christ qui dit que sans moi vous ne pouvez rien faire. Donc c'est normal de se donner jusqu'au bout à celui ou celle qu'on aime. Mais là où ça peut devenir problématique, quand on se considère indispensable. Parce que tout ce que nous pouvons faire, c'est de nous donner, mais ce n'est pas nous les sauveurs, c'est Dieu qui sauve.
0: Est-ce que vous l'entendez, ça, Daniel Moreau, que parfois on peut se donner au-delà de ce qui est humainement?
2: Oui, alors moi, c'est vrai que je suis quand même une privilégiée. Je pense à tous les aidants qui n'ont pas un métier comme moi, où je rigole 3 heures tous les jours sur le plateau de Cyril Hanouna. Enfin, je me dis que ça j'ai l'impression que je recharge mes batteries comme un téléphone, quoi, en fait. Donc, il y a des gens qui ont une vie beaucoup moins paillette et moins gaie, et qui font largement autant que moi. Donc, je me considère quand même comme une privilégiée. Et donc, je pense à tous ceux qui sont vraiment dans l'ombre et qui font au moins autant que moi. Mais c'est vrai que moi, c'est presque par égoïsme, parce que je suis tellement plus heureuse malgré les difficultés, malgré que je suis cassée de partout, parce qu'il faut la soulever. Enfin, c'est très, très dur aussi physiquement, moralement, évidemment, j'en parle pas, mais physiquement aussi. Mais c'est quand même, je serais tellement plus malheureuse de la savoir toute seule dans son lit en EHPAD. Elle a été hospitalisée très peu de temps en temps, mais c'est une telle souffrance pour moi que c'est presque par égoïsme que je la garde, parce que je suis 100 fois plus heureuse de faire ça et de la sentir bien. Parce que malheureusement, les EHPAD, c'est déjà, on n'y va jamais de gaieté de cœur. Mais je pense, j'ai jamais expérimenté, mais pour quelqu'un qui a Alzheimer, en fait, les gens qui en sont en tout cas au stade de maman, c'est quelqu'un qui ne demande rien. C'est-à-dire, si je ne lui donne pas à boire pendant 24 heures, elle ne va pas protester. J'imagine qu'il y a des gens âgés dans les maisons de retraite. Si on ne leur donne pas à boire ou s'ils ont faim, ils se manifestent, quoi. Là, ce sont des gens, si on n'est pas sans arrêt, moi, je lui propose à boire très, très régulièrement, parce qu'elle boit que 2-3 gorgé pas. Donc tout le temps, j'y reviens, c'est une présence de chaque instant. Donc même le meilleur EHPAD, pour quelqu'un qui a Alzheimer, ne pourra jamais faire ça, de toute façon, parce que moi j'ai des aides à domicile qui étaient en EHPAD et qui en sont parties, parce qu'elles disent on avait l'impression de faire de la maltraitance. Alors quand on parle, c'est important ça, on parle de maltraitance. On pense que c'est quelqu'un dans un EHPAD qui fiche une claque à une personne âgée. Moi je pars du principe qu'à part 2-3 pervers, les gens qui ont choisi ce métier, c'est pas pour taper sur les gens âgés, c'est pour les aider. Donc ils font le maximum, mais le maximum, malheureusement, quand vous avez une personne pour 14 Alzheimer, c'est de la maltraitance, c'est-à-dire que vous êtes obligé de les laver à toute vitesse, et quand je vois comment, il faut aller doucement, parce que comme ils savent pas, en fait, elle me reconnaît, mais la plupart du temps, quand même, elle sait pas qui vous êtes et ce qu'on va lui faire. Donc quand on approche la main, elle sait pas si on va lui donner une gifle, si on va lui faire du mal. Donc il faut aller tellement doucement et tellement. Donc voilà, c'est vrai que par égoïsme, je garde ma maman avec moi et on est heureuses toutes les deux comme ça.
0: Mathilde Montauvert, bonjour et bienvenue.
11: Bonjour, merci.
0: Vous allez nous parler d'une femme qui s'appelle Dorothidée, dans un instant. Dorothidée était une journaliste, c'est une Américaine qui est née à la fin du 19e siècle, militante, convertie, qui a passé sa vie à ouvrir des maisons pour accueillir les plus pauvres et les personnes âgées. C'était une rebelle, quand même, on peut le dire.
11: Oui, on peut dire.
0: Vous avez écrit deux livres la concernant. Dorothydée, Une rebelle au paradis, paru chez Première Partie, et puis plus récemment, Priez 15 jours avec Dorothydée, aux éditions Nouvelle Cité. Qu'est-ce qui vous a donné envie d'écrire sur cette femme ?
11: Alors,
0: c'est pas un hasard, en général.
11: Au tout départ, c'était une commande avec une proposition de faire sortir un portrait féminin, un peu pour la jeunesse. Un portrait qui est déjà en procès de béatification aussi.
0: On va expliquer pour les gens ce que c'est que l'Église catholique va reconnaître que cette femme a une vie exceptionnelle et qu'elle peut être montrée en exemple, pardon. Et c'est pour ça qu'on fait un procès, donc c'est une enquête en fait, pour savoir un petit peu ce qu'elle a vécu, ce qu'elle a fait. C'est pas une femme parfaite, mais c'est une femme qui est un modèle.
11: Ouais, voilà, on peut dire ça. Moi, j'étais attirée par ce portrait. Donc, c'est une femme qui est d'un autre continent, donc qui nous vient des États-Unis. Donc, ça nous emmène un petit peu loin, mais c'est aussi sympa de changer de culture, de changer de pays. Et puis, c'est une belle personne. Donc, un beau portrait de femme qui s'est engagée de toute son énergie, de toutes ses forces, dans une période aux États-Unis très marquée par la pauvreté, par des conflits mondiaux, et qui a vraiment donné toute sa vie pour le service des plus pauvres, pour la justice et la paix. Et son parcours de vie m'a attirée, de fait, et je me suis dit, pourquoi pas me lancer à écrire sur elle pour la faire connaître aussi en France, en Europe, et puis nous tourner vers un portrait sympa qui peut aussi nous inspirer aujourd'hui.
0: Alors, on va revenir dans un instant sur cette vie assez exceptionnelle d'une femme qui s'était radicalisée très jeune et puis qui découvre la foi et qui va dépasser l'idéologie pour donner sa vie auprès des plus pauvres. Mais tout d'abord, on va retrouver Antoine de Surmain pour sa chronique aujourd'hui. Dans Cœurs et âmes, il nous amène aux quatre coins du globe. C'est pas la France aujourd'hui, tiens, c'est bizarre. Dans les pas des prêtres missionnaires, d'où vous vient cette idée de thème pour cette nouvelle chronique, Antoine ?
4: Eh bien oui, Grégory, on va parler de d'autres héros, d'autres aidants. Vous savez, depuis toujours, la France a vu naître des prêtres missionnaires qui se sont lancés dans l'aventure, parfois au bout du monde, pour partager leur foi et aussi venir en aide à des populations très diverses. Ces prêtres, ils sont souvent un peu casse-cou. J'en ai moi-même rencontré un lors de mon passage en Guyane, le père Damien, avec qui je me suis confronté à la redoutable pistoliane de la Légion étrangère. Alors, pour vous la faire courte, la pistoliane, c'est un parcours d'obstacles tout en hauteur. C'est un peu comme de l'acrobranche, sauf qu'on n'a pas de baudrier. Et le père Damien est là, parmi les légionnaires. Il m'explique qu'il est venu volontairement en Guyane rencontrer les populations, mais également prêter une oreille attentive aux légionnaires étrangers qui, souvent, trouvent réconfort dans le dialogue avec lui. Et moi, je suis assez admiratif de ces hommes d'église qui se jettent dans l'inconnu dans la plus grande simplicité. Et si je puis me permettre, c'est ce qui s'appelle partir avec sa Bible et son couteau.
0: Alors, on vous suit. Quelle est la première grande mission?
4: Il ne fallait pas faire de lapsus sur celui-là. Je me suis concentré. Croyez-moi, c'est dur.
0: Alors, on vous suit. Quel est le premier grand missionnaire que vous souhaitez nous faire découvrir?
4: Alors, on va parler tout d'abord de François-Xavier, puisque c'est le saint patron des missions. Il est né en 1506. Il est originaire du Pays Basque, dans une famille noble du royaume de Navarre. Et donc François-Xavier part étudier à Paris, où il mène d'abord une vie assez classique d'étudiant avant de faire une rencontre décisive, celle d'Ignace de Loyola. Et j'avoue que ce dernier a aussi joué une grande influence dans ma propre vie, car c'est lui qui est à l'origine de la prière scout. Et puis peu à peu, François-Xavier comprend que la routine, c'est pas fait pour lui, et il décide de s'engager pleinement dans la compagnie de Jésus, dont le fondateur est donc saint Ignace de Loyola. Alors très vite, il prend le large, il est envoyé en mission, il part pour l'Inde, et puis poursuit son voyage en Asie du Sud-Est jusqu'au Japon, avec cette volonté constante d'aller toujours plus loin, jusqu'à la Chine. Et ce qui le rend exceptionnel, c'est sa capacité d'adaptation. En Inde, il se rapproche des populations les plus modestes. Au Japon, il adopte une approche plus intellectuelle pour dialoguer avec les élites. Et puis il a cette idée tenace d'aller jusqu'en Chine, qui est alors un pays complètement fermé aux étrangers. Il s'en approche tout près sur la petite île de Sancian, au large d'Hong Kong, mais il n'ira jamais plus loin. Il meurt en 1552 sur cette île. Il est canonisé en 1622, en même temps que saint Ignace de Loyola.
0: Alors, cap en Océanie maintenant. Pierre Chanel, c'est un nom qui évoque le dévouement. Rien ne le prédestinait à parcourir le monde et pourtant il est parti évangéliser les îles du Pacifique.
4: Ouais, alors Pierre Chanel, il est né en 1803 dans l'Ain, dans un petit patelin appelé Montrevel-en-Bresse. Il va à l'école, il est berger, fait sa première communion à 14 ans. Et à partir de là, il aspire au sacerdoce et il est ordonné prêtre à Ambérieu, en Bugey, où il débute tranquillement comme curé de campagne. Mais il a soif d'aventure et rejoint la Société de Marie, une congrégation religieuse fondée en 1817 qui l'envoie évangéliser dans les îles du Pacifique. Alors pour lui, le grand écart est immense, il est phénoménal, il passe des plaines de la Bresse aux eaux turquoises du Pacifique, imaginez un petit peu le dépaysement, surtout à l'époque, et Pierre Chanel arrive à Futuna et tout est compliqué, la langue, les traditions, la méfiance du roi local. Mais il baisse pas les bras, il soigne les malades, il enseigne les enfants et se fait adopter par les habitants. Il devient même le père du peuple. Mais le pouvoir en place commence à le voir d'un mauvais œil. En 1841, il est assassiné. Sa mort bouleverse tout, car après, l'île se convertit au christianisme et Chanel est canonisé en 1954. Il reste un modèle de don de soi aujourd'hui. Il est même devenu le saint patron de l'Océanie.
0: Et après l'Océanie, cap sur le Sahara.
4: Et oui, alors comment évoquer les missionnaires sans parler de Charles de Foucauld ? Donc lui est alsacien, né en 1858 à Strasbourg. Alors le grand drame de sa vie à Charles de Foucauld, c'est qu'il se retrouve orphelin à l'âge de 6 ans. Sa mère meurt d'une fausse couche, son père de neurasthénie. Alors Charles est élevé par sa grand-mère maternelle, mais qui décède elle aussi la même année que ses parents. Le choc pour le jeune Charles qui n'a alors que 6 ans. On l'envoie effectuer sa scolarité chez les jésuites à l'école Sainte-Geneviève dans le quartier latin à Paris. Mais il rompt complètement avec la foi. Il est même viré de son lycée pour paresse et indiscipline. À partir de là, il se complaît dans une boulimie de lecture légère, mais pas que, puisque des examens médicaux révèlent chez lui une obésité précoce. En parallèle, il est admis à Saint-Cyr, qu'il évoque comme un enfer. Il est ensuite accepté râlé-pâquerette à l'école de cavalerie de Saumur, où il profite à 19 ans du patrimoine familial dont il a hérité. Alors il flambe tout, en soirée, en prostituée. Et puis, il se lève plus le matin, il est en retard, il écope de 19 jours d'arrêt. Et le jour des examens de sortie, il est classé dernier de sa promo. Et puis un jour, lors d'un voyage au Maroc, il tombe amoureux des paysages. Mais il est également frappé par la foi vivante des musulmans. Lui qui avait tout envoyé bouler pendant des années, le voici rattrapé par l'appel d'une vie plus simple et plus proche de Dieu. Alors il part vivre à Tamanrasset, en Algérie, au début du XXe siècle, et se lie d'amitié avec les Touaregs. Charles ne cherche pas vraiment à convertir, mais surtout à partager, à aider, à comprendre son environnement et les populations qu'il côtoie. Il apprend la langue, il vit dans la simplicité la plus totale et ouvre sa porte à tout le monde. Alors ce qui est étonnant, c'est que tout le monde pense à lui lorsqu'on parle de mission, et pourtant Charles lui-même ne se définit pas comme un missionnaire. Il dit « Je suis moine non missionnaire, fait pour le silence, non pour la parole ». Et donc Charles est assassiné en 1916 par des brigands, et il est canonisé en 2022 par le pape François.
0: Merci Antoine. Alors ce qui me frappe, c'est que chacun de ces hommes n'est pas rentré chez... Ce qui me frappe, c'est qu'aucun de ces hommes n'est rentré chez lui. François-Xavier meurt sur une île au large de la Chine. Pierre Chanel meurt martyrisé à Futuna. Charles de Foucauld meurt à Tamanrasset. Ils sont tous morts là où ils avaient planté leur vie, au milieu de ceux qu'ils avaient choisi d'aimer. Et c'est exactement l'histoire de Dorothée. Elle n'est pas morte dans une institution, elle est morte dans les maisons qu'elle avait ouvertes à 83 ans, entourée de ceux qu'elle avait accueillis toute sa vie. Alors, Mathilde Montauvert, c'est le lien que j'aimerais qu'on explore avec vous. Qu'est-ce qu'a fait Dorothée toute sa vie pour pouvoir s'occuper de ces personnes âgées, de ces plus pauvres?
11: Alors c'est vrai que Dorothée est décédée de vieillesse et de fatigue, je pense aussi. Elle a vraiment eu une vie très dense, très chargée, et de fait de dons et de services. Donc c'est une femme qui s'est convertie à la foi catholique presque adulte. Comme on disait, donc avant, elle est née dans une famille épiscopalienne, peu pratiquante. Elle a découvert quand même la foi enfant, ado et puis jeune adulte, mais c'était pas une famille très pratiquante. Elle était plutôt attirée par l'urgence de la pauvreté, où elle a découvert à Chicago la détresse des ouvriers qui habitaient autour d'elle. Elle a été très marquée par les masses, par ces populations qui pouvaient vivre très simplement et des situations de pauvreté difficiles. En famille, ils ont vécu le tremblement de terre à San Francisco aussi, qui a vraiment marqué sa vie. Et elle a vu en fait ses parents, sa maman aider dans l'urgence des familles qui étaient dans le besoin. Et ça a été vraiment marquant dans sa période plutôt enfance-adolescence. Et après, jeune adulte, jeune femme, donc elle a vraiment vécu une conversion radicale, d'une rencontre avec le Seigneur qui s'est fait un peu progressivement. Et à partir de ce moment-là, en fait, elle a non plus choisi de défendre les masses les plus pauvres par un esprit de solidarité, presque, on disait...
0: Elle était militante.
11: Militante, anarchiste, communiste, avec cet esprit un peu fort. Mais elle a donné toute cette énergie dans le service avec le Seigneur des plus pauvres,
0: concrètement.
11: Concrètement, en découvrant aussi voilà, qu'il y avait une doctrine sociale de l'Église et qu'elle pouvait se donner dans ce sens-là, mais en prenant le Seigneur avec elle et en vivant vraiment aussi une vie de foi radicale.
0: Mais comment se vit cette conversion au milieu de ces lieux très radicaux, très, peut-être même un peu violents?
11: Ouais, alors c'est vrai que c'est un portrait très original. Donc c'est une femme qui a eu voilà des moments d'épreuve dans sa vie aussi avant cette conversion. Donc on peut évoquer notamment voilà qu'elle a été marquée par des pensées suicidaires à des moments, qu'elle a eu plusieurs relations un peu difficiles, notamment une qui l'a conduite à avoir un avortement qu'elle a subi et elle a eu vraiment du mal à s'en remettre. Et puis ensuite, elle a vécu une relation avec un homme qu'elle a beaucoup aimé et elle a eu la chance d'avoir un enfant, une fille. Et en fait, c'est le fait qu'elle donne naissance à cette fille alors qu'elle avait vécu un avortement avant et du coup qu'elle avait vraiment pensé qu'elle pourrait jamais donner la vie en fait. Donc c'est le fait d'avoir vécu cette maternité, de pouvoir se dire qu'elle pouvait porter la vie et offrir la vie, qui l'a rapprochée du Seigneur. Elle a rencontré des religieuses qui vivaient sur le même, dans le même quartier qu'elle. Et progressivement, elle a voulu voilà, donner naissance à cette fille aussi dans la foi. Elle a voulu que sa fille soit baptisée. Et du coup, elle a demandé
0: elle a
11: le baptême aussi voilà, pour elle-même.
0: Okay. Une très belle figure. Merci Mathilde Montauvert d'avoir été avec nous aujourd'hui dans Cœurs et âmes. On rappelle vos deux livres, Dorothée et une rebelle au paradis aux éditions Première Partie et Priez qu'un jour avec Dorothée aux éditions Nouvelle Cité. Merci beaucoup Daniel Moreau d'avoir accepté de nous ouvrir cette part de votre vie qui ne se voit pas.
2: Merci,
0: et
2: vous.
0: Merci, vous avez vraiment été touchante pour beaucoup d'entre nous.
2: Une grande pensée à tous les aidants.
0: Ouais, exactement. Merci à vous. Merci Père Irénée Gribov.

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8: Je vous raconte aujourd'hui l'histoire d'amour extraordinaire entre Jacques Brel et Madly. C'est juste après les infos. Il est 16h sur Europe 1. Le flash avec Maëva Lamy. Bonjour Maëva.
9: Bonjour Sophie, bonjour à tous. On commence avec cette information en Iran. Deux hommes ont été pendus aujourd'hui. Ils étaient accusés d'espionnage au profit d'Israël. Il s'agit des dernières exécutions en date depuis le début de la guerre. À propos du conflit, Donald Trump n'est pas satisfait de la nouvelle offre de l'Iran pour relancer les négociations. Il menace de pulvériser la République islamique en cas d'échec de la diplomatie. Côté iranien, un responsable militaire juge probable une reprise de la guerre. Washington annonce également le retrait de 5000 militaires d'Allemagne d'ici un an. Cela fait suite aux propos du chancelier allemand. Il avait dénoncé un manque de stratégie des Américains en Iran. Le ministre de la Défense allemand a réagi. Il parle d'un retrait attendu. Interdire certaines marches pro-palestiniennes, une possibilité évoquée par le Premier ministre britannique Keir Starmer. C'est ce qu'il a déclaré aujourd'hui à la BBC. Il parle notamment des manifestations dans lesquelles des slogans appelant à l'intifada sont scandés. Des déclarations qui font suite à l'attaque antisémite qui a fait 2 blessés à Londres mercredi. Certains habitants lui ont reproché de ne pas en faire assez pour protéger la communauté juive. On revient en France et on continue de suivre cette rave party illégale près de Bourges dans le Cher. 20 000 personnes y sont rassemblées. Le préfet du département a donné des précisions. Une personne est en urgence absolue après avoir été percutée par une voiture. 12 évacuations ont eu lieu, dont 6 vers des hôpitaux. Il parle également d'une zone dangereuse pouvant abriter des munitions non explosées. On en sait plus après l'accident de la route qui a fait 5 morts dans le nord de l'Ardèche, 5 jeunes de 17 à 20 ans. D'après le parquet, le conducteur roulait à une vitesse excessive sur une route étroite et sinueuse. Le véhicule a quitté la route et s'est embrasé après une chute de 20 mètres. Ce déplacement de Marine Le Pen a sens dans l'Yonne. Elle réclame une baisse de la TVA sur les carburants, une baisse de 20% à 5,5%. Concernant les critiques qui ont visé récemment Total Energy, Marine Le Pen a déclaré qu'elle ne faisait pas de Total bashing. Elle estime également que la taxation des super profits de Total sera nécessaire si le plafonnement des prix des carburants ne suffit pas. En Corse du Sud, à présent, 2 restaurants visés cette semaine par des incendies. C'est une information du parquet d'Ajaccio. Le premier a eu lieu dans la nuit de mercredi à jeudi, le second la nuit suivante. Dans les 2 cas, la piste criminelle est privilégiée. Et puis après plus d'un mois de pause forcée par la guerre au Moyen-Orient, la Formule 1 est de retour à Miami. Hier, le pilote Ferrari Charles Leclerc a dominé la seule séance d'essais libres. Elle a duré 90 minutes. Place aujourd'hui à la première course sprint de la saison. Elle débutera à 18h. Un rendez-vous à vivre en direct sur la chaîne Canal Plus Sport.
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9: Il est 16h02, tout de suite, ce sont les histoires d'amour extraordinaires présentées par Sophie Davant.
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8: Bonjour à toutes et bonjour à tous. C'est un grand bonheur de vous parler d'amour sur Europe 1 le samedi et le dimanche de 16h à 17h. Je vous raconte des histoires d'amour extraordinaires de personnes célèbres ou d'anonymes. Tour à tour, danseuse, mannequin, chanteuse et comédienne. Madly Bamy rencontre Jacques Brel en 1971 sur le tournage du film de Claude Lelouch, L'aventure, c'est l'aventure. Ils vont vivre 7 années d'un amour fou jusqu'à la disparition du chanteur. C'est avec elle qu'il va larguer les amarres vers les Marquises à bord de l'Icecoy 2, ce voilier sur lequel ils sillonneront le Pacifique, loin du bruit du monde et des projecteurs. C'est elle, Magli, qui accompagnera son grand amour jusqu'à sa dernière demeure, le petit cimetière des Marquises. Pour en parler, je recevrai tout à l'heure Fred Hidalgo, auteur de deux ouvrages sur Jacques Brel, « L'aventure commence à l'aurore »

0: et Jacques Brel, Le voyage au bout de la vie, tous les deux publiés aux éditions L'Archipel. Mais tout de suite, place au récit.
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Un jour de novembre 1971, je rencontrais Jacques Brel. À la seconde où son regard croisa le mien, je sus que plus rien ne serait comme avant. Je n'avais jamais vécu une telle émotion. C'est ainsi que Madly Bamy raconte sa rencontre avec l'un de nos plus grands chanteurs. En ce début des années 70, Jacques Brel a fait ses adieux au Music Hall alors qu'il n'a que 40 ans. Il s'est tourné vers le cinéma, tour à tour acteur et réalisateur. Originaire de Guadeloupe, Madly a grandi à Paris. Claudette, auprès de Claude François, elle vient de faire une apparition dans Boulevard du Rhum, aux côtés de Lino Ventura et de Brigitte Bardot. Ces quelques minutes à l'écran vont bouleverser sa vie et celle de Brel. Claude Pinoteau, bien avant de réaliser La Boum, est alors le premier assistant de Claude Lelouch. Il remarque cette jolie jeune femme au charme exotique et lui propose un rôle dans une comédie que Lelouch doit tourner aux Antilles. Il recherche de jeunes actrices pour donner la réplique à Lino Ventura, Charles Denner, Aldo Macione et Jacques Brel. Madly est folle de joie de partir tourner aux Antilles. Après un long voyage, son avion atterrit à Antigua. Au pied de la passerelle, elle reconnaît Jacques Brel, venu accueillir lui-même l'équipe de tournage. Elle se retrouve dans la voiture conduite par le chanteur et leurs regards se croisent dans le rétroviseur. Claude Lelouch demande aux 5 jeunes actrices de choisir elles-mêmes leur partenaire. Madly désigne Lino Ventura, le seul qu'elle connaît déjà. Mais le comédien refuse justement parce qu'on vient de les voir ensemble à l'écran. Le réalisateur décide alors de laisser faire le hasard. Chaque jeune femme écrit son nom sur un bout de papier et le met dans un chapeau. C'est au comédien de tirer au sort. Jacques Brel est assis en face de moi, son regard tombe dans mes yeux sombres et il me semble que je ne suis plus la même. Le chanteur ne quitte pas Madly des yeux, prend un papier et lit à haute voix « Madly ». Il se lève et lui dit « Venez, je vous invite à dîner ». Cette nuit de novembre est douce. Installés à une table sur la plage, ils ont toute la soirée pour faire connaissance. À la grande surprise de Madly, Jacques Brel se confie, comme jamais. Il l'entraîne ensuite vers la piste de danse. Jacques ouvre sa main vers moi, j'y pose la mienne, il la referme, la musique se fait douce et il m'invite à danser. Je serais restée là 1000 ans. Si ce n'est pas un coup de foudre, ça y ressemble. Mais Jacques est un gentleman et ils sont là pour tourner un film. Malgré cet amour qui les terrasse, ils donnent le change. Au retour d'un dîner au restaurant du centre-ville avec Lino, Jacques rattrape Madly et lui dit « Tant pis pour tout, venez ». C'est ce soir-là qu'il a décidé de m'emmener dans sa vie. Pourtant, Brel est marié depuis plus de 20 ans avec Thérèse Michelsen, surnommée Mich. Ensemble, ils ont eu 3 filles, Chantal, France et Isabelle. Mais son succès l'a éloigné de sa famille et Mich acceptera de vivre dans l'ombre de son mari pour élever leur fille. Jacques enchaîne les aventures sentimentales. Il a fallu du temps pour qu'il m'accorde une petite place. J'ai tout de suite su que c'était l'homme de ma vie. Il fallait simplement que je le lui fasse comprendre. De retour en France, Jacques Brel se consacre uniquement au cinéma.

0: Il réalise deux films, France et le Far West, qui ne trouvent pas leur public. Ces deux échecs le blessent si profondément qu'il met fin à sa carrière cinématographique, se consacrant à son autre grande passion, la voile. Après avoir effectué une croisière de formation sur un bateau école, le chanteur n'a qu'une idée en tête, effectuer un tour du monde. En 1974, il s'achète un voilier, la Skoy, et obtient son brevet de capitaine. Il demande à sa fille, France, de l'accompagner dans cette folle aventure. Il lui reste à convaincre sa nouvelle compagne de le suivre au bout du monde. Un soir, il lui montre une carte du monde dessinée maladroitement. « Je vais partir pour la Méditerranée, Gibraltar, les Canaries, l'Amérique du Sud, le Cap Horn, l'île de Pâques, Tahiti, les Fidji, les Seychelles. » Il fait une pause et ajoute, inquiet, « Est-ce que tu veux le faire avec moi ?» Madly accepte. « Tu veux bien, c'est vrai, ça va durer 5 ans cette affaire-là. J'ai fait mes calculs. À l'arrivée, je n'aurai plus un sou. Ça ne te fait pas peur ?» Non, Madly n'a pas peur. Elle est trop heureuse de traverser le monde aux côtés de l'homme qu'elle aime. Le superbe voilier flambant neuf attend cet équipage pas comme les autres à Anvers. Le 24 juillet 1974, l'équipage embarque pour plusieurs mois. Jacques est très ému et moi, j'avais un trac fou. Je ne partais pas en bateau, je partais avec lui. Il promettait tant de tendresse, tant de jolies choses. C'était à peine croyable. Je ne savais pas que le bonheur pouvait atteindre ces nuances-là. À bord, la vie s'organise, mais dès la première escale, la croisière va s'arrêter net. Malgré sa joie de naviguer, Jacques Brel se sent de plus en plus fatigué et souffre de violents maux de tête. Le 19 octobre, la Skoy jette l'ancre aux Canaries. Il décide d'aller se reposer dans un hôtel à 3000 mètres, pensant que l'air pur de la montagne fera du bien au chanteur. Mais à cette altitude, l'air est pur, mais se fait plus rare. Au retour d'une excursion sur un volcan, Jacques ressent une douleur si intense qu'il ne peut retenir un hurlement. Il porte sa main sur son cœur, devant les deux femmes affolées. Il a tous les symptômes d'une crise cardiaque. « Ma respiration ne valait guère mieux que la sienne », confiera Madly. Jacques suffoque et se plaint de son bras et de sa cage thoracique. Est-il en train de faire un infarctus ? Après ce qu'on peut appeler un coup de foudre sur le tournage d'un film, Jacques Brel et Madly ne se quittent plus. Ils envisagent même bientôt de faire le tour du monde en voilier. Malgré les soucis de santé du chanteur, restez bien avec nous sur Europe 1 pour découvrir la suite de ce récit. A tout de suite.
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0: Ce qui pouvait être un simple malaise se transforme en cancer. Jacques Brel est malade, très malade. Mais Madeleine ne le quitte pas. C'est elle, son meilleur remède. Elle et la mère. Ensemble, ils découvrent les îles Marquises, leur petit paradis du bout du monde.
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0: police arrête immédiatement la voiture et les deux femmes l'aident à sortir du véhicule pour l'allonger sur un petit talus. Il essaie de reprendre sa respiration, réclame à boire. Hélas, le trio n'a pas prévu la moindre goutte d'eau et pas question d'en trouver dans ce désert. Pendant une accalmie, il remonte en voiture pour se rendre à l'hôpital de Santa Cruz. Le chanteur est immédiatement placé sous morphine et les deux femmes attendent avec angoisse le pronostic. Un pronostic qui reste flou. Ou c'est la tuberculose, ou c'est une pneumonie, ou c'est un cancer. Madly et Jacques se regardent. Je crois qu'elle était verte. Elle m'a pris la main, elle a regardé le médecin comme s'il disait des inepties, confiera Jacques Brel. Ils accusent le coup et Jacques demande à ce qu'on lui apporte un Larousse médical qui se trouve à bord de l'Ascoy. Il est persuadé que c'est grave et décide d'aller consulter un médecin en Suisse. Un voyage qui va changer tant de choses dans sa vie. En arrivant à la clinique, Jacques Brel est immédiatement pris en charge. Madly voit celui qu'elle aime s'éloigner et doit attendre dans un petit salon sinistre. Ses jambes tremblent. Le résultat tombe, implacable. Une tumeur cancéreuse du lobe supérieur du poumon gauche. Il faut opérer d'urgence. À cette annonce, Brel ne montre aucune émotion. Il trouve même le courage de dire « Très bien, ce n'est pas encore ça qui va me démolir ». Il se dit que son corps a fini par réagir à toutes ces nuits blanches, ces crises d'angoisse avant chacun de ses concerts, l'abus d'alcool et surtout les 4 paquets de cigarettes par jour auxquels il n'a jamais pu renoncer. Dehors, il dit à Madly « Viens, on va réfléchir ». Ils marchent jusqu'à l'hôtel, leurs corps ne font qu'un. Dans son costume de velours noir à fines côtes, il m'enveloppait tout à fait. Ses yeux bleus semblaient me dire « comme on est peu de choses » et il me répétait « on s'aime, il n'y a que ça qui compte, le reste ». Madly est restée constamment au chevet de Jacques Brel pendant son hospitalisation à Bruxelles. À peine 5 semaines après cette lourde opération, Jacques, le courageux, se promène sur les quais du port de Porto Rico, aux Canaries. La doudou, comme il appelle affectueusement Madly, fait les préparatifs, car ils ont décidé de continuer leur tour du monde. Le 30 décembre 1974, malgré la promesse faite à son médecin de se reposer, il reprend son voyage avec France et Madly. « Je te jure qu'il est urgent d'être heureux », écrit-il au médecin en guise d'excuse. Deux femmes et un homme physiquement diminués s'attaquent à la traversée de l'Atlantique, un pari totalement fou. À bord de ce long voilier noir, Jacques prend parfois sa guitare et chante pour sa fille et sa compagne.
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0: L'Ascoy arrive le 26 janvier 1975 en baie de Fort-de-France et les paparazzi vont tenter par tous les moyens de photographier le mort en sursis. Pour France, ce sera la dernière escale. Elle a été malade quasiment pendant tout le voyage et la tension entre elle et Madly se fait trop forte. Elle décide de laisser les amoureux en tête à tête avec l'océan. Alors qu'il est perclus de douleur, Jacques Brel ne renonce pas et embarque sa doudou pour la suite de leur périple. C'était lugubre et pourtant extraordinaire. Seul au milieu de cette mer, nous étions libres, dira Madly. Quant à Brel, amusé, il dira « J'aurais traversé l'Atlantique en robe de chambre et en pantoufles. Je ne sais pas si ça s'est déjà fait ». Le 19 novembre 1975, la Terre est en vue, les îles Marquises. Jacques est heureux, épuisé, fier de lui et surtout de Madly. Je devais avoir constamment un œil sur lui. Quel destin était le mien pour être là, à couvrir des yeux l'un des hommes les plus extraordinaires de notre siècle. En approchant de l'île d'Ivaoa, et malgré leur immense fatigue, le couple est séduit par le paysage qui s'offre à leurs yeux, derrière la grande baie de Taaoa, y découvre le village d'Atuona. C'est un couple harassé, un homme pâle comme la mort que voient arriver les Marquisiens. Le bateau, c'est fini. La doudou et moi, on va acheter un truc dans le coin, écrit Jacques Brel à l'un de ses proches. L'archipel des Marquises sera leur refuge contre la maladie et les paparazzi qui les traquent sans relâche. Ils s'installent dans une modeste maison en bois de 4 pièces, nichée dans la verdure et entourée d'un jardin plein de fruits exotiques. Elle deviendra la maison du bonheur, de l'amitié et de la gaieté. Car malgré ses souffrances, Jacques aime rire et faire rire. Le couple organise de grandes tablées sur la terrasse protégée du soleil où se côtoient le postier, les sœurs du collège Sainte-Anne, tout proches, les pilotes d'Air Tahiti et des marins de passage. Jacques Brel refait le monde devant ce public conquis d'avance. Pierre Perret, de passage à Tahiti, rend visite à son ami chanteur. Rentré en France, il écrit « Ma nouvelle adresse », une chanson sur la vie de Brel aux Marquises. Il y a enfin trouvé la paix.

0: Il s'amuse à rire de ses souvenirs.
1: Aux îles Marquises, Jacques Brel, malgré la maladie, n'a pas perdu son goût de vivre et bientôt de chanter à nouveau. Avec Madly à ses côtés, ils vivent une vie presque parfaite. Mais pour combien de temps? On se retrouve dans un instant pour la suite de ce récit. A tout de suite.
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1: Vivre au paradis avec la femme qu'il aime donne des ailes à Jacques Brel. Après avoir repris le pilotage, c'est l'écriture qui l'appelle. Il est même enfin prêt à reprendre le chemin des studios.
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1: Jacques Brel lit beaucoup et fait la cuisine, sa nouvelle passion. Il s'y était mis de force sur le bateau. À terre, il y a pris goût. Il mitonne des petits plats qui demandent parfois 4 ou 5 heures de préparation. Je suis fière de faire un saumon avec l'oseille de mon jardin. Je fais aussi le poulet à la Neva, la soupe du président, recette de Paul Bocuse. Et pour la cuisine, il faut être deux. Je fais les plats, la doudou s'occupe du pain et de la pâtisserie. Jacques reste abonné au Canard Enchaîné, un des rares liens avec sa vie d'avant, et se prend de passion pour la chatte Mimine et ses 3 chatons. Pour les dîners, Madly reçoit ses convives en robe de soirée et Jacques Brel aime faire une entrée remarquée en smoking blanc et nœud papillon. Je crois que le champagne s'impatiente et sa phrase rituelle. «

0: Madly et Jacques écoutent de la musique classique en permanence et surtout, ils s'aiment. Si tous les hommes de la terre se tenaient le cœur, ils ne t'aimeraient pas plus que moi. Quelle femme n'a pas rêvé d'entendre une telle phrase ? Brel a aussi renoué avec l'aviation. Après avoir fait revalider sa licence, il achète un bimoteur capable de transporter 8 personnes avec une autonomie de 5 heures, le temps du vol entre Tahiti et Ivaoa, idéal pour aller chercher des produits introuvables aux Marquises ou assister à une séance de cinéma. Petit à petit, Jacques Brel vient en aide aux habitants du village. Il organise des séances de cinéma où tout le village est rassemblé avec la nuit étoilée pour décor. Il met aussi son bimoteur à disposition des habitants pour leur faire des courses ou expédier et réceptionner le courrier. Il baptise son avion-taxi Jojo, du nom de son meilleur ami, dont il ne se remet pas de la disparition. Il va d'ailleurs lui consacrer l'une des premières chansons de son futur album. Car même s'il apprécie sa vie aux Marquises, l'envie d'écrire lui est revenue peu à peu. Un jour, il dit à Madly « Veux-tu que je fasse un disque ? Ne réponds pas tout de suite, réfléchis bien, car je ne suis pas drôle quand je travaille. Tu n'as jamais vu ton vieux travailler. Je suis infernal. Il faut que je gueule mes chansons et pour cela, je dois être seule. » Ils ne se sont quasiment pas quittés depuis leur rencontre 5 ans plus tôt, mais Madly accepte. Jacques envoie une lettre à Eddie Barclay lui demandant de bloquer des dates de studio en septembre et en octobre 1977. Tous les matins sont consacrés à l'écriture. Il travaille jusqu'à 11 heures et s'occupe ensuite de préparer le déjeuner. Mais Madly est inquiète. Aura-t-il suffisamment de force pour mener à bien ce projet ? Comme convenu, elle part se promener dans le village voisin pour laisser Jacques travailler seul. Elle traîne tant qu'elle le peut, parfois trop. Un jour, alors qu'elle revient, les paniers pleins de fruits et de légumes, c'est un Brel angoissé qui l'attend. « Où étais-tu passé ? Je m'inquiétais !» Elle lui explique qu'elle a essayé de gagner du temps pour le laisser tranquille. « Il ne faut plus me faire ça, c'est trop long sans toi. Tu resteras là et tu regarderas bien comme je fais. » À partir de ce moment, Madly aura le privilège de voir Brel travailler à cet album qui va devenir un véritable événement. Avec son humour habituel, Jacques lui demande parfois « Qu'est-ce que ça te fait d'être femme d'un auteur, compositeur, chanteur, acteur, cuisinier, capitaine, rêveur et cancéreux ?» Car malgré les apparences, Jacques n'oublie jamais sa maladie, mais il la combat par le mépris et l'humour. Le travail avance bien et Jacques peut enfin faire écouter à Madly sa première chanson achevée.
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0: Il l'a consacré à son grand ami, Georges Pasquier, le fameux Jojo dont il n'arrive pas à faire le deuil. Il lui dévoile aussi ses jeux de scène, elle qui ne l'a jamais vu en concert. Vient le moment de partir enregistrer les 17 nouvelles chansons à Paris. Le couple arrive à Roissy, fin août 1977. Tout a été mis en œuvre pour préserver le secret, mais la nouvelle a quand même filtré. Des photos volées du chanteur s'étalent à la une des journaux. Le premier matin de l'enregistrement, il est pris d'une terrible quinte de toux. Un malaise s'installe. Mais Brel détend l'atmosphère avec humour. Vous n'avez pas vu un poumon ? Comme il fait beau en ce début septembre, Madly et Jacques se rendent à pied de leur hôtel au studio, d'un pas tranquille. Le chanteur, appuyé sur une canne, tient le bras de sa compagne. Sa barbe, ses lunettes noires et son grand chapeau de cow-boy lui permettent de passer inaperçu. Mais très vite, à l'entrée des studios Barclay, des photographes rôdent. « Reste près de moi, protège-moi », demande Brel à Madeleine. Entre deux séances d'enregistrement, Jacques s'autorise un dîner avec Georges Brassens, chez Lino Ventura à Saint-Cloud. La mort est le principal sujet de discussion. Lino Ventura coupe court. « Arrêtez de parler de ça, vous allez nous coller à Jkoumoun !» Aucun ne se doute qu'un an plus tard, Jacques ne sera plus là.
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0: Après avoir enregistré un dernier album, Brel et Madeleine ont repris le chemin des Marquises. Madeleine, l'amour, l'épaule, l'infirmière reste soudée à son chanteur. Mais parfois, l'amour et la volonté ne suffisent pas à éloigner la mort.
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En ce début octobre, Brel est épuisé et compte de plus en plus sur Madly. Je m'approchais de lui et il pouvait s'appuyer sur moi sans attirer l'attention. Ce n'était pas par coquetterie, c'était pour ne pas faire peur aux autres. Vient enfin la dernière séance. Les musiciens sont prêts, Madly lui glisse son texte et il s'installe devant le micro. Il se met à chanter cette chanson écrite en une matinée et dédiée à son refuge. « Gémir n'est pas de mise aux marquises ».

0: massive.
1: Une seule prise suffit. Madly est émue, aux larmes. Ils n'ont plus qu'une idée en tête. Retourner sur leur île et fuir les photographes. Le vol de retour est une véritable fête. Ils savourent le bonheur de se retrouver, enfin seuls. Je t'aime, c'est fou ce qu'on est heureux. Il ne faudra jamais l'oublier. C'est rare, déclare Jacques Brel à Madly. Le 31 décembre 1977 sera leur dernier réveillon. Ils ne le savent pas encore. Jacques a une idée. Si on réveillonnait tous les deux ce soir et demain avec les copains. Évidemment, Madly est d'accord. Jacques mitonne un rable de lièvre. Madly confectionne la bûche. Le dîner en tête à tête est propice aux confidences. Tu pourras dire que tu as rencontré un homme qui t'a vraiment aimé. C'est une jolie vie que nous avons. Ils restent un moment en silence à la lumière de la lampe à pétrole et montent dans leur chambre. Leur corps et leur cœur sont apaisés. Le calme avant la tempête. À Paris, la sortie du dernier disque de Brel après autant d'années d'absence s'annonce comme un événement. Plus d'un million d'exemplaires sont en précommande chez les disquaires, mais Brel n'a pas le temps de savourer ce succès. Dès le printemps 1978, la maladie reprend le dessus. En juillet, lors d'examens à Tahiti, une récidive est diagnostiquée. Le professeur Israël demande à Madly de convaincre Jacques de revenir dans sa clinique à Bobigny. Le couple quitte Ivaoa dans un petit avion-taxi. Par le hublot, Jacques regarde cet endroit qu'il aime tant. Sait-il déjà qu'il n'y reviendra plus ? Le 27 juillet, l'avion décolle de l'aéroport de Tahiti. À leur arrivée à Roissy, Madly et Jacques Brel, tous de blanc vêtus, sont pointés par les objectifs des paparazzi, alertés par une dépêche AFP. Brel refuse qu'on le voie diminuer. Alors ils sont obligés de changer d'hôtel pour échapper à la meute des journalistes durant leur séjour parisien. Madly écrit des nouvelles rassurantes à sa famille. Quelques séances encore et la mandarine coincée entre les deux poumons ne sera plus qu'une noisette. Le résultat est assez spectaculaire et nous nous laissons envahir par la joie. À la mi-septembre, le moral du couple est au beau fixe. Ils envisagent de louer une villa dans le Luberon ou le Roussillon afin de suivre un traitement complémentaire pour éradiquer totalement le mal. Mais le 20 septembre, Brel doit être hospitalisé pour une phlébite provoquée par la quantité importante de rayons qu'il a subi pendant sa radiothérapie. Des paparazzi déguisés en infirmiers parviennent à photographier le chanteur sur son lit de douleur. Écœuré par ses charognards, il retire lui-même ses perfusions et quitte l'hôpital pour se réfugier chez un ami. Fin septembre, il décide d'aller se reposer en Suisse, le seul pays où on le laisse tranquille. Mais au Bourget et à Genève, les photographes sont là. « Tu ne les vois pas, ils n'existent pas, tu ne leur parles pas !» ordonne Jacques à Madly. Il s'installe à l'hôtel Beau Rivage, mais le compte à rebours macabre a commencé. Dans la nuit du 5 au 6 octobre, Brel est pris d'une quinte de toux qui affole Madly. « Excuse-moi, je te fais peur », chuchote-t-il en lui demandant de ne pas pleurer. « Je ne suis pas encore mort, tu vas voir, je n'ai pas dit mon dernier mot. On va rire encore. Laisse faire le vieux. » Rapatrié en urgence à Paris, il est placé en soins intensifs, mais c'est trop tard. Le mardi 10 octobre à 4h10 du matin, Jacques Brel rend son dernier soupir. Après un dernier mot pour moi, Jacques se retourne sur le côté gauche, en chien de fusil. Le tracé de l'électrocardiogramme reste plat. Jacques ne bouge pas. Il ne bougera plus, racontera Madly. Dans la journée, Miche, l'épouse de Jacques, se précipite à l'hôpital. Les deux femmes, la compagne et l'épouse officielle, se jettent dans les bras l'une de l'autre. Le jeudi, Madly se recueille seule quelques instants. avant la fermeture du cercueil, Chantal, France et Isabelle ont rejoint leur mère pour partager leur chagrin. C'est aux Marquises que Jacques Brel part pour son dernier voyage. Il fait chaud, se souvient Madly. Autour de la tombe, quelques Marquisiens sont venus chanter pour souhaiter bonne route à celui qu'ils considèrent comme l'un des leurs. Madly ne peut s'empêcher de penser à ce qu'il lui a dit la veille de sa mort. « Tu es mon meilleur médecin. Quand tu me tiens la main, je n'ai plus mal et c'est tout ce que je demande. Je sais bien que je ne chanterai plus jamais, je n'écrirai plus jamais, je ne ferai plus jamais la cuisine, mais je suis heureux parce que tu es là. J'aurais pu mourir tout seul. Tu leur diras que j'ai fait ce que j'ai pu. Tu leur diras, il est mort par inadvertance. »

0: Jacques Brel repose dans le petit cimetière d'Ivaoa, près de la tombe de Gauguin. Sur la tombe, on peut voir une pierre gravée, commandée par Brel à un vieux marquisien. Elle représente Madly et Jacques de profil, en signe d'un amour éternel. Merci à Daniel Moreau pour l'écriture de ce récit. La réalisation est signée Éline Brisoual.
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0: Pour en discuter, je reçois Fred Hidalgo, grand spécialiste de la chanson française et auteur de deux ouvrages sur Jacques Brel, « L'aventure commence à l'aurore » et « Jacques Brel, le voyage au bout de la vie », tous les deux publiés aux éditions L'Archipel. Bonjour à vous, Fred Hidalgo.
3: Oui, bonjour Sophie.
0: Alors pourquoi cette passion pour Jacques Brel? Pourquoi lui plus qu'un autre chanteur? Au point de lui consacrer deux livres?
3: Oui, oui, effectivement. C'est-à-dire que Jacques Brel a toujours été mon artiste de prédilection. Je dis toujours parce que j'ai eu un coup de foudre pour lui à l'âge de 7 ans, je crois, 7 ou 8 ans, quand il a sorti « Quand on n'a que l'amour ». À l'époque, c'est son disque passé à la radio. Ouais. Et puis alors, j'ai été marqué par le fond et la forme, à la fois dans la forme, avec cette montée musicale finale, vous savez, qu'on appellera plus tard le crescendo brélien, et puis bien sûr par le message lui-même, hein, vous vous en souvenez, quand on n'a que l'amour pour parler au canon et rien qu'une chanson pour convaincre un tambour. Bon, ça a été un choc pour moi.
0: Vous étiez précoce quand même à 7 ans, vous auriez pu être plus séduit par les bêtises. Par exemple. Ah,
3: peut-être, effectivement, mais bon, je suis tombé dans le chaudron de la chanson tout de suite. Mes parents chantaient, etc. Et puis bon, c'est ce qui fait que après j'ai eu tout un parcours professionnel dans la chanson en créant Paroles et Musique et Chorus de revues musicales, voilà. Et donc ça m'a marqué pour la vie. Ça a été un véritable choc. Et toute l'œuvre suivante de Jacques Brel n'a fait que me conforter dans cela. Dans ce sentiment. Et surtout, alors, ou après, une fois qu'il a décidé de tourner le dos à la gloire et de quitter définitivement les scènes et les plateaux de cinéma, il est parti dans l'anonymat le plus total à l'autre bout du monde. Et là, ça a été mon deuxième grand choc, je me suis rendu compte que c'était le seul artiste peut-être de l'histoire qui a concrétisé dans les faits ce qu'il avait théorisé dans son œuvre. C'est-à-dire qu'il est devenu une sorte de Don Quichotte à l'autre bout du monde, aux Marquises, et ça, vraiment, ça a fini de me conforter dans le fait que Jacques Brel était plus qu'un merveilleux artiste, c'était un homme hors du commun.
0: Merci d'être avec nous, en tout cas, restez bien là, nous revenons dans quelques instants sur Europe 1 et j'aurai plein d'autres questions à vous poser. Fred Hidalgo, à tout de suite.
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0: Chaque samedi et chaque dimanche, vous le savez, je vous raconte des histoires d'amour extraordinaires. Et aujourd'hui, je vous ai raconté l'histoire entre le chanteur Jacques Brel et sa compagne Madly. Pour en parler, je suis avec Fred Hidalgo, grand spécialiste de la chanson française et auteur de deux ouvrages sur Jacques Brel, L'aventure commence à l'aurore et Jacques Brel, Le voyage au bout de la vie, que vous trouverez tous les deux aux éditions L'Archipel. Alors, Madly Bamy et Jacques Brel se rencontrent à l'occasion du tournage du film de Jacques Lelouch.
3: Jacques Lelouch,
0: je ne sais pas. L'aventure, c'est l'aventure. On peut parler de coup de foudre à ce moment-là.
3: Alors oui, pour Madly, sans aucun doute. D'ailleurs, juste après la mort de Brel, quand elle écrira son livre de mémoire, vous savez, qui s'appelait « Tu leur diras », elle dira « À la seconde où son regard croisa le mien, je sus que plus rien ne serait comme avant ». Donc pour elle, ça a été un coup de foudre vraiment immédiat, ça ne fait aucun doute.
0: Et pour
3: Jacques Brel, c'était plus compliqué, parce que lui, il se trouvait bien entouré d'amis, Claude Lelouch, Dino Ventura, Charles Denner, etc. C'était à Antigua, aux Antilles. Bon, il était vraiment comme un coq en pâte là-bas. Et puis, il a eu cette histoire d'amour avec Madly. Oui, bien sûr, mais alors, Jacques Brel, le mariage, il est toujours resté fidèle dans l'esprit à son épouse, qu'on appelait Miche, Thérèse, mais disons qu'après avoir vécu une certaine période de vaches maigres à Paris, etc., à l'époque des petits cabarets et tout, Miche en a eu assez, elle est retournée avec ses filles vivre à Bruxelles. Ouais. Donc à partir de là, on peut dire que même si leur rapports ont été tout le temps pleins de tendresse et jusqu'au bout, Brel est passé à autre chose du côté de l'amour, disons, hein, c'est plus, voilà. Et donc, lorsqu'il rencontre Madly, c'est un coup de foudre pour elle, ça ne fait aucun doute. Lui, il est attiré par la personne, il y a un flirt, une histoire d'amour. Mais il se dit qu'une fois rentré à Paris, ce sera probablement une aventure sans lendemain.
0: Ouais. Alors elle sort d'une histoire un peu compliquée, puisqu'elle a fait une sorte de ménage à trois avec Mireille Darc et Alain Delon pendant quelques temps.
3: C'est vrai, ils se sont rencontrés pendant le tournage de La Piscine, le film de Jacques Doré. Ouais. Madly avait un petit rôle. Mmh. Et puis, ils ont vécu à trois, effectivement, pendant un certain temps. Et il y a même eu un téléfilm qui a été tourné ensuite, qui a été écrit par Mireille Darc et qui racontait cette histoire, où finalement, Madly est évincée. Mais c'était juste avant sa rencontre avec Jacques Brel, effectivement.
0: Mmh. Alors, leur relation s'officialise, décide de partir faire le tour du monde avec Madly, mais aussi avec sa fille France. J'imagine que ça n'a pas été simple quand même à bord du voilier. Il y a eu quelques tensions.
3: Oui, oui, bien sûr, parce que il faut savoir que France pensait partir toute seule avec son père.
0: Ouais.
3: Bon, son père, il faut le dire, hein, il était un peu lâche avec les femmes.
0: Mmh. Et ah tiens donc, c'est rare de la part d'un homme, ça, non?
3: Oui, oui. Et souvent, il laissait faire les choses. Hein, il se disait, bon, ça va se dénouer tout seul, etc. Mmh. Et là, il avait plus ou moins promis à sa fille France qu'il ferait ce tour du monde qui était censé durer 5 ans à la voile avec elle. Et il lui avait dit, d'ailleurs, le bateau que je viens d'acheter, le voilier qui s'appelait Lascoy, ce sera ton bateau. Mmh. Et le jour de l'appareillage, hein, c'était en juillet 1974 à Anvers, elle a la surprise de découvrir Madly. Mmh. Ça partait
0: pas très bien,
3: disons. Mmh. Et puis, pendant le voyage, eh bien, France va se murer. Il va y avoir une incompatibilité d'humeur évidente. Mmh. Elle va se murer un peu dans le silence. Elle va bouder pendant toute la traversée de l'Atlantique. Et puis, arrivée aux Antilles, à Fort-de-France, il y a Jacques Brel, son père, qui lui met le marché en main et lui dit, écoute, ou tu changes d'attitude, ou tu débarques. Ouais. Et puis France lui dit, dans ce cas, je débarque. Voilà, c'est-à-dire que pendant la traversée, effectivement, il n'y avait pas eu beaucoup d'acquaintances entre elle et Madly.
0: Et j'imagine que confiné sur un bateau, exacerbe les tensions.
3: Exactement.
0: C'est aussi sur son voilier que Brel ressent les premières attaques de sa maladie.
3: Alors en fait, c'est lors d'une escale aux Canaries, il va visiter, il monte sur le volcan, le Teide, qui est un grand volcan à Tenerife, et puis c'est là, en redescendant avec Madly et avec France, ils étaient allés en voiture, qu'il ressent une douleur soudaine très forte dans la poitrine, et bon, il se demande, lui et son entourage, ce que ça peut être, une crise cardiaque, ils ne savent pas. Et donc, ils reviennent au port, ils font venir un médecin qui ne sait pas non plus ce que ça peut être. Et puis, finalement, en en discutant toutes les trois, ils décident, Madly et lui, de rentrer en Europe pour passer une visite médicale plus approfondie. Et c'est là, il rentre à Genève où il avait un ami pilote et il est hospitalisé à Genève et on lui décèle une tumeur au poumon. Et très vite, il rentre à Bruxelles pour se faire retirer quasiment un tiers du poumon.
0: Ouais.
3: Et ça, on arrive donc au mois de novembre à peu près, novembre à Bruxelles 75. Et ce qui est extraordinaire, c'est que, alors qu'il aurait dû connaître une convalescence de 2, 3, 4 mois environ, 5 semaines après, il est à nouveau à bord de son bateau, et tout seul avec Madly cette fois-ci, et il décide de continuer son tour du monde, donc après 5 semaines de convalescence simplement.
0: Mais il n'avait pas un traitement à suivre, des rayons ou une chimiothérapie l'opération?
3: Non, ça avait été pris à temps, donc l'ablation d'une partie du poumon suffisait. Et simplement, le chirurgien lui avait dit, c'était un ami à lui, qui s'appelait Arthur Gélin, il lui avait dit, il faut que tu rentres à Bruxelles tous les 6 mois pour faire une visite de contrôle. Ouais. Et si tout va bien, pas de problème.
0: Et, ce qu'il n'a pas fait, j'imagine, il n'a pas fait ses visites de contrôle.
3: Il l'a fait 3 fois. Il l'a fait 3 fois et malheureusement, il s'est dit bon après la 3e, tout va bien, on laisse tomber. Et c'était une erreur fatale, évidemment.
0: Ouais. Alors il continue, il déploie quand même des forces physiques incroyables malgré son opération pour faire cette traversée sur son bateau jusqu'à avoir un coup de foudre pour les Marquises. Hein, c'est.
3: Oui. Effectivement, ça va être un coup de foudre immédiat. Alors, il faut juste revenir un petit peu en arrière. Alors, il écrit à son chirurgien un peu comme pour une excuse. Il lui dit, il est urgent d'être heureux pour s'excuser de pas avoir suivi de convalescence. Ouais. Donc là, il part avec Madly simplement jusqu'à Caracas, le canal de Panama. Ouais. Et puis, le 22 septembre 1975, il se lance dans la traversée du Pacifique. Ouais. Et les premières îles, ce sont les Marquises, c'est le chemin habituel. Mmh. Et au lieu de mettre un mois, en général c'est un mois depuis Panama, ils vont se trouver confrontés aux intempéries, à des éléments qui sont complètement contraires, et ils vont mettre 2 mois, et ils vont arriver tous les deux totalement épuisés. Alors ce qu'il faut savoir, c'est que Jacques Brel était handicapé, son opération était toute récente, et Madly, elle, était complètement novice en matière de voile, mais sans elle, il ne serait jamais arrivé, parce que Jacques n'avait pas la force de faire tout ce qu'il fallait faire sur un bateau, et c'est Madly qui a tout fait, et elle n'a vraiment pas manqué de courage. Et arrivé sur place, donc 2 mois après, alors il souffle un peu, et puis ils arrivent à la poste, puisque Jacques Brel avait prévu de faire escale, et il avait demandé à ses amis d'envoyer du courrier en poste restante. Il va voir le postier, et puis il lui dit, voilà, je viens chercher mon courrier, je suis Jacques Brel. Et puis le postier lui répond, oui, monsieur Brel, vous avez du courrier, mais j'ai besoin d'une pièce d'identité, un passeport ou carte d'identité. Et Brel se dit, mais bon, il plaisante ou quoi? Et le postier lui dit, non, mais je ne vous connais pas, monsieur Brel. Je veux bien vous croire, mais je ne vous connais pas. Il me faut une pièce d'identité. Donc là, il tend son passeport et il se retourne vers Madly, qu'il appelait la doudou, et lui dit, la doudou, tu te rends compte? Ici, on ne me connaît pas. On va rester ici.
0: Parce qu'il fuyait quand même les paparazzi qui étaient sur son dos, notamment depuis l'annonce de sa maladie.
3: Oui, il avait les photographes qui étaient assez trousses, donc c'était assez pénible. Mais de toute façon, lui, c'était un homme de défis successifs, Jacques Brel. C'est-à-dire que la chanson, le cinéma, etc. Et une fois qu'il avait l'impression d'être allé au bout, il passait à son rêve suivant. Il ne parlait pas de projet.
0: Hein. Il est devenu pilote, par exemple. Il est devenu pilote,
3: voilà. Alors, d'abord, il est devenu navigateur au long cours et après, pilote sur place aux Marquises. Bon, quand il a découvert l'île, il s'est rendu compte que c'était son île au trésor. Ouais. Ça l'a conforté dans son envie de rester sur place. Il a loué une petite maison et il s'est acheté un avion d'occasion, un bimoteur, parce qu'il était pilote, il avait passé tous les brevets. Ouais. Et avec ça, il s'est mis au service des Marquisiens, parce que les Marquises, c'est à 1500 km de Tahiti. Et elles étaient les îles, il y avait 6 îles dans l'archipel qui étaient délaissées un peu par Tahiti. Et il s'est dit, toutes ces femmes enceintes où il y a beaucoup de mortalité infantile, les blessés, le courrier qu'ils ne reçoivent que tous les 2 mois, etc. Ben moi, je vais me mettre à leur service avec mon avion. Et il a été le bon samaritain des Marquisiens. Avec Madly qu'il a secondé et appuyé tant qu'elle a pu.
0: Alors là-bas, il était homme au foyer, cuisinier, jardinier, et c'est une vie qui lui convenait beaucoup.
3: Ah oui, absolument. Lui, déjà, il était ravi de se retrouver dans un environnement où personne ne le connaissait, parce que il faut se remettre dans le contexte de l'époque. Il n'y avait pas de cinéma, il n'y avait pas de télévision, il n'y avait même pas d'électricité à Ivaoa. Donc, il était heureux, vraiment très, très heureux. Alors, il s'est fait de nouveaux amis. À chaque fois qu'il rencontrait quelqu'un, il lui disait, quel est ton plat préféré? Tout le monde se tutoie là-bas. Et puis, il avait le plaisir à cuisiner ce plat-là pour inviter le nouvel ami à sa table. Et apparemment, c'est d'après les amis que j'ai rencontrés sur place, qui sont toujours là, la table de Jacques Brel était l'une des plus bonnes tables de Polynésie. Et
0: vous êtes absolument intarissable sur Jacques Brel. Merci d'avoir répondu à mes questions. Je renvoie évidemment les auditeurs passionnés par cette histoire et par cet artiste aux deux livres que vous avez écrits sur Jacques Brel, publié aux éditions de l'Archipel. Merci à vous d'avoir répondu à mes questions et bonne fin d'après-midi.
3: Merci beaucoup, Sophie.
0: Au revoir.
3: Au revoir.
0: Merci de nous avoir suivis. Je vous retrouve demain à 16h sur Europe 1 pour une autre histoire d'amour extraordinaire, celle de l'emblématique ministre de la Culture du général de Gaulle, André Malraux, et de sa compagne Louise de Villemorin. Mais tout de suite, c'est William Lémergie que vous retrouvez pour Balade en France. À demain.
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7: Bonjour à tous. Un responsable militaire iranien juge probable une reprise de la guerre. Propos alors que Donald Trump a rejeté la dernière proposition de Téhéran pour relancer les négociations. Il affirme qu'il n'en est pas satisfait. Washington annonce également le retrait de 5000 militaires d'Allemagne d'ici un an. Cela fait suite aux propos du chancelier allemand. Il avait dénoncé un manque de stratégie des Américains en Iran. Le ministre de la Défense allemand a réagi. Il évoque un retrait attendu. Dans ce contexte, Donald Trump souhaite une taxe de 25% sur les véhicules européens avec une entrée en vigueur la semaine prochaine. L'industrie automobile allemande, qui en serait particulièrement touchée, appelle à la désescalade et à l'ouverture rapide de négociations sur ce sujet. Interdire certaines marches pro-palestiniennes, une possibilité évoquée par le Premier ministre britannique Keir Starmer. C'est ce qu'il a déclaré aujourd'hui à la BBC. Il parle notamment des manifestations dans lesquelles des slogans appelant à l'intifada sont scandés. Des déclarations qui font suite à l'attaque antisémite à Londres mercredi. Certains habitants lui ont reproché de ne pas en faire assez pour protéger la communauté juive. On revient en France, on continue de suivre la rave party illégale près de Bourges dans le Cher. 20 000 personnes y sont rassemblées. Une personne est en urgence absolue après avoir été percutée par une voiture. Le préfet du département, Philippe Lemoine-Surzur, a fait un point en début d'après-midi. On l'écoute.
8: On a eu 12 évacuations, dont 6 qui ont nécessité une évacuation vers l'hôpital. Donc on doit se préparer dans une organisation comme ça à pouvoir faire face au pire. Et le pire pour nous, ce serait l'explosion d'une munition de la Deuxième Guerre mondiale. On sait qu'il y en a encore quelques-unes. Le site est dangereux, il faut le dire. Tout le monde espère qu'il n'y aura pas de blessés graves pendant ce Technival. Mais on a mis en place un dispositif qui est capable de monter en puissance, d'ailleurs s'il le faut, pour pouvoir faire face à ce genre de situation.
7: Voilà donc pour les précisions du préfet et du Cher, Philippe Lemoine-Surzur. On précise que 600 gendarmes sont déployés sur place. Il dénonce la hausse des prix de l'essence, des pêcheurs, des agriculteurs ou encore des routiers ont manifesté aujourd'hui à Paris. Un rassemblement qui était statique et qui a eu lieu place Vauban. Ils ont voulu ainsi dénoncer des aides insuffisantes, selon eux, de l'État. Cette explosion à présent dans un camping de Pénestin dans le Morbihan hier. 5 personnes, dont 4 enfants, ont été gravement blessées. Elles ont été hospitalisées dans des services de soins au Grand Brûlé. Une enquête est en cours pour déterminer les causes de l'accident. Il pourrait être lié à une bouteille de gaz. Vous êtes nombreux à partir en week-end à l'occasion des ponts de mai. C'est ce que constate le site de Particulier à Particulier. Il évoque une augmentation des départs de 15% sur un an. Des séjours toutefois plus courts avec des destinations de proximité. Côté transport, la voiture et l'avion jugés trop chers sont boudés au profit du train. Et puis enfin, les acteurs et les scénarios générés par intelligence artificielle ne seront pas éligibles aux Oscars. Une annonce de l'Académie hier. Cette décision survient alors qu'il y a quelques jours, une version de l'acteur Val Kilmer générée par IA a été présentée à un public d'exploitants de salles de cinéma un an après sa mort.
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7: Il est 17h03. Tout de suite, place à Balade en France avec William Lémergie.
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0: Madame, Monsieur, bonjour. Soyez les bienvenus dans Balade en France, où comme chaque samedi sur Europe 1, nous allons vous présenter des lieux, des œuvres remarquables qui méritent votre visite. On fera ça avec notre expert du tourisme, Monsieur Gavin Clément-Terruis. Bonjour Gavin.
1: Bonjour William, bonjour à tous. Bonjour Sarah. Et oui, encore quelques petites balades qui vont vous plaire, qui vont vous surprendre surtout.
0: Ah, j'aime bien ce mot-là, vous allez voir pourquoi, justement. Nous commencerons tout à l'heure par une œuvre assez... moi, je dirais troublante, qui se situe où, Gavin?
1: Alors, bah oui, j'ai vu votre regard, William, quand vous l'avez vu.
0: Oui, c'est vrai.
1: Vous avez tremblé de peur. Elle se situe dans la Meuse, cette œuvre, à Bar-le-Duc. C'est à peu près, environ une heure de Nancy. Il s'agit d'une œuvre unique, surprenante et presque dérangeante.
0: Ah, pourquoi dérangeante?
1: Bah, parce qu'en fait,

0: C'est le transit de René de Chalon. Alors le transit, c'est quoi? C'est une sculpture funéraire qui est située dans une église et qui représente le corps en décomposition de René de Chalon, qui fut le prince d'Orange. C'est une œuvre assez rare et on va vous raconter cette histoire.
1: Ensuite, la balade du savoir-faire dans le Tarn, au cœur des monts de Lacaune, pour visiter ce qu'on n'a peut-être jamais vu dans cette émission, une vénérable maison qui fabrique des salaisons.
0: Ah
1: Gavis.
0: Oui, je sens que vous salivez avec ces salaisons, William. Ce sont les salaisons de la maison Auberti. Elles sont célèbres dans toute la région, elles sont primées au salon de l'agriculture aussi. Et là, on va perpétuer un savoir-faire français traditionnel, mais qui, évidemment, au fil des années, a été modernisé, rassurez-vous. Et vous verrez pourquoi et comment tout cela se passe sur place.
1: Ensuite, la balade sémantique avec Sarah Doraghi et une expression populaire dont on pourrait croire, Sarah, qu'elle est contemporaine. Mais non. Bonjour, Sarah.
2: Bonjour les amis auditeurs, bonjour William, Gavins.
3: Bonjour.
2: Il s'agit de l'expression huis clos. Alors, on sait ce que ça veut dire, par exemple, lorsqu'il s'agit d'un procès à huis clos, mais d'où ça vient? En fait, ça remonte au XVIe siècle, figurez-vous.
1: Et oui, et le sens n'a pas changé depuis des siècles. Ensuite, la balade du patrimoine, Gavins, direction Perpignan. Pourquoi?
0: Oui, Perpignan, alors là, c'est aussi surprenant. C'est une balade art déco qui vous sera proposée dans cette ville qui a connu un important développement entre les deux guerres, justement. Et comme l'art déco était très à la mode, eh bien, la ville a été parsemée comme ça d'immeubles, de commerces, de villas qui rappellent ce style. Et on va vous proposer une belle balade guidée très complète sur l'histoire de l'art déco présente à Perpignan.
1: Et pour finir, une balade culturelle au musée du Louvre-Lens qui va vous permettre une sorte de long voyage, Sarah?
2: Oui, c'est une exposition qui s'appelle « Par-delà les mille et une nuits ». Je sais que ça vous fait déjà rêver. Et qui est sous-titrée « Histoire des orientalistes » avec des œuvres qui, du Moyen-Âge jusqu'aujourd'hui, traitent de ce que l'on appelle l'Orient. On en parle beaucoup, n'est-ce pas?
1: Oui, et alors c'est pas celui-là exactement. Mais bon.
2: Ça fait partie.
1: Ah, c'est le même endroit, je suis d'accord.
2: Et comment cette région du monde a été décrite, voire fantasmée.
1: Oui, à l'époque. Alors, ceci était un sommet. Maintenant, que les balades commencent.
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1: Mais rien qu'en écoutant ce sommaire, vous l'avez constaté, madame, monsieur, ce sont des lieux et des œuvres très différents que l'on vous propose encore une fois cette semaine. La preuve avec la sculpture unique située à Bar-le-Duc dans l'église Saint-Étienne. Gavin, de quoi s'agit-il?
0: Alors William, il s'agit d'une sculpture funéraire qui présente un corps en décomposition. Alors c'est vrai que comme ça, ça fait pas très
1: envie. Non mais ça va pas fort le gars.
0: Ah,
1: là,
0: il est pas en forme. Ouais, en effet, alors, on appelle ça un transi. Transi, rien que le mot mérite une explication. Alors c'est une œuvre unique, saisissante, presque dérangeante, on l'a dit. Et vous allez voir, elle a aussi une petite histoire assez inattendue, cette décomposition, cette œuvre qui se trouve dans l'église Saint-Étienne de Bar-le-Duc. C'est le célèbre transit de René de Chalon, signé Ligier Richier.
1: Alors, il faut expliquer tout ça.
0: Pas facile à dire.
1: Non.
0: Donc, il va falloir un peu d'explication.
1: Nous sommes en ligne avec Karine Péridon qui va nous éclairer sur tout cela. Bonjour Karine.
5: Bonjour.
1: Alors, vous êtes guide, bonjour, conférencière. Première question toute simple qui s'impose. Qu'est-ce que c'est qu'un transi? Ensuite, ce genre de sculpture est apparu quand et pour quelle raison on faisait ça?
5: En fait, le transi vient du verbe transir, c'est-à-dire aller, passer à l'au-delà. Donc, c'est un synonyme de mourir.
1: D'accord.
5: Donc, on les retrouve surtout, ce genre de statues, sur les monuments funéraires. Mmh. Et à l'origine, donc, c'était, on va dire, un gisant. Mais on représentait les morts plutôt de manière naturelle, c'est-à-dire comme s'ils étaient dans leur sommeil. Mais à partir du XIVe siècle et XVe siècle, avec la guerre de Cent Ans, la peste et les famines, ben on va changer ce style de sépulture pour représenter un transi, c'est-à-dire un corps peu dans, on va dire, au bout de 2-3 ans dans la terre, quoi, qui est en train de se décomposer.
1: Ah, ça serait ça, en vérité. Je n'ai pas été fouillé, mais en vérité, ça pourrait être ça, un corps au bout de 3 ans, ça ressemblerait à ça.
5: Non. Bah voilà.
1: Ah oui. C'est en quelle matière, à propos, Karine, ce
5: transi? Alors c'est en pierre, c'est du calcaire.
1: C'est du calcaire, d'accord. Sarah?
2: Oui, alors c'est impressionnant parce qu'en principe, les sculptures funéraires sont allongées. Je pense que c'est ça, non? Et là, en fait, le transi est debout, comme s'il était vivant.
5: Voilà, à partir du XVIe siècle, on va les redresser. Et c'est la première fois qu'on va voir, à Bar-le-Duc, justement, un transi de vertical.
2: Comme les transis d'amour. Hein, c'est ça,
5: peut-être.
2: Ça peut se tenir debout, mais...
1: Je suis pas sûr.
2: et pourquoi alors l'artiste a sculpté comme ça?
1: Debout.
5: Eh ben, c'est une grande question, c'est un grand mystère, parce que on ne sait pas justement si c'est l'artiste lui-même qui a décidé de représenter donc René de Chalon verticalement, Pourquoi, on ne le sait pas.
1: D'accord. On a dit qu'il était René de Chalon, ah ben je ne suis pas sûr.
5: Voilà, alors René de Chalon, il était prince d'Orange-Nassau et en 1540, il avait épousé la princesse Anne, duchesse de Lorraine et de Bar.
1: D'accord.
5: Qui explique sa présence à Bar-le-Duc.
1: Ok. Ah. Mais qui a décidé de commander une telle œuvre? Je ne sais pas, c'est la famille, c'est les autorités,
0: l'église,
1: l'autorité
0: peut-être
1: religieuse, oui, l'église.
5: Alors, c'est encore un grand mystère, parce que c'est le problème avec l'œuvre, on n'a pas gardé les archives. Donc, on ne sait pas si c'est justement le duc, le nouveau duc de Lorraine, donc était l'exécuteur testamentaire de René de Chalon, ou sa veuve, donc la princesse Anne, ou Ligier Richier de lui-même qui a décidé de réaliser cette sculpture à taille humaine d'1m72.
1: C'était fréquent à l'époque, ça, les transits?
5: Non, c'est le premier, je vous dis.
1: C'est le premier, oui. D'accord. Mais pas le dernier. Sarah.
2: Oui, et le transi, en fait, il tient dans sa main gauche son cœur. Et voilà. Il l'élève comme ça vers le ciel. Qu'est-ce qu'il faut comprendre, là?
5: En fait, c'est une allégorie de la résurrection. Il offre son cœur à Dieu. Voilà. Et à l'origine, c'était pas un cœur en plâtre, mais un cœur en vermeil, un mélange d'or et d'argent.
1: Oh là, mais.
5: Et il a été cassé par les révolutionnaires.
1: Ah bon,
5: ils s'en sont emparés.
1: Ah ben c'est ça, il a été volé, oui.
5: Oui, voilà, ça a été volé.
0: Il est en quoi maintenant le cœur?
5: Il est en plâtre. Malheureusement, la ville n'a pas eu les moyens de refaire un cœur en vermeil.
1: Je m'en doute, et puis de toute façon, il aurait été piqué pareil.
5: Voilà.
1: Alors, le sculpteur s'appelle, vous l'avez dit, Ligier Richier. Alors, Ligier, pour ceux qui ne savent pas, ce n'est pas un nom propre, c'est un prénom qui a disparu aujourd'hui. Mais est-ce que c'était un artiste connu à la Renaissance, ce monsieur Ligier Richier?
5: Alors oui, il a fait des grandes œuvres en Lorraine. Malheureusement, son talent n'a pas été reconnu au-delà du duché de Bar et de Lorraine, mais d'accord, on va redécouvrir ses œuvres, voilà.
1: Alors, non seulement la sculpture est étonnante, vous venez de la décrire, mais en plus, il y a une histoire qui entoure la sculpture, qui n'est pas banale non plus, non?
5: Ben oui, parce qu'en fait, elle a été déplacée. En fait, à l'origine, ça se trouvait à la collégiale Saint-Max, qui était la chapelle privée des comtes, enfin des princes de Bar. Mmh. Et à la veille de la Révolution française, on l'a déménagée à la collégiale Saint-Pierre, qui est aujourd'hui l'église Saint-Étienne.
1: Ah, voilà, d'accord. Vous me disiez, c'est le premier. Il y en a eu d'autres, transis, pas forcément.
5: Après,
1: à Bar-le-Duc.
5: Après, on a des autres transis, mais c'est surtout en position horizontale, toujours allongée.
1: Ah oui,
5: voilà. Alors, on confond souvent les transis verticales avec la représentation de la mort, parce que des fois, on a une faux à la place du cœur.
0: Et juste, Karine, les enfants, quand ils rentrent, ils n'ont pas peur. voir les grands-enfants.
5: Voilà. Ah ben, c'est toujours une œuvre qui est un peu, on va dire, qui suscite l'intérêt. Parce qu'en fait, on a des personnes qui
1: comme
5: sont admiratives de la sculpture, et puis des autres, ils reculent quand même un peu, on va dire.
1: Il y a de quoi, le pauvre malheureux, il a l'abdomen troué, à part ça, ça va. Hein.
5: Voilà, oui, mais c'est tout le génie de l'artiste, justement, qui a, on va dire, voulu donner de la troisième dimension à son œuvre. Mmh. Il a creusé l'intérieur, ça montre aussi tout la maîtrise de l'hygiène.
0: Oui, parce qu'on dirait un vrai squelette. Un
1: oui,
0: vrai,
1: oui, c'est vrai.
0: C'est fou, hein, et donc c'est que de la pierre, c'est ça?
5: Oui, c'est que de la pierre.
0: Et le plâtre pour le cœur.
5: Voilà.
0: Quand je vois la tête de William,
5: Je vois
0: que William, il est impressionné.
1: J'ai trouvé ça assez inquiétant.
0: C'est pour ça qu'on en parle dans l'enfance, c'est surprenant.
1: En tout cas, merci beaucoup, Karen, pour toutes vos explications. Vous l'avez compris, c'est une œuvre unique dans sa forme et son réalisme. Hein. Elle se situe à Bar-le-Duc, dans la Meuse, à l'église Saint-Étienne, et vous serez à coup sûr, je vais dire, très étonné. Voilà. Merci beaucoup, Karen Païdor. Au revoir et bonne fin de journée.
5: Au revoir,
1: à vous.
5: Karine,
1: au revoir.
5: Merci. Bonne journée.
1: Bonne journée à vous. D'autres infos utiles, Gavin?
0: Oui, alors pour aller voir ce fameux transi, il faut aller à l'église Saint-Étienne de Bar-le-Duc qui est ouverte pour le mois de mai, les jeudis et vendredis de 14h à 18h, les samedis, dimanches ou fériés de 10 à 12 et de 14 à 18. Et comme toujours, on met toutes ces informations sur europe1.fr.
1: Et c'est bien fait en plus parce que ce corps n'est pas abîmé.
0: Bah non.
1: À part ça, il est mort, mais la silhouette est assez élégante, c'est très étrange.
0: Si là on n'a pas donné envie à tout le monde, à tous les auditeurs d'Europe 1 d'aller voir ce transi de Bar-le-Duc,
1: Alors, on peut rester, hein, à Bar-le-Duc. On se restaure où?
0: Après la surprise, les nourritures spirituelles, les nourritures terrestres, à la Meuse Gourmande, c'est le nom de cette belle maison Renaissance avec un jardin, menu à partir de 21,90€ à midi. Je vous conseille en ce moment les joues de cochon braisé ou alors les riz, les rognons de veau morilles.
1: Dans un instant sur Europe 1. Alors, c'est un site du savoir-faire qui vous conduira dans le Tarn, cette fois-ci pour la visite d'une salaison où l'on pratique un savoir-faire traditionnel, mais qui est assez particulier à cette région-là, la région des monts de la Caude.
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1: Pour la balade du savoir-faire, direction l'Occitanie, à la découverte du jambon de Lacaune. Ça s'écrit L-A-C-A-U-N-E. Ça se passe à une cinquantaine de kilomètres à peu près de Castres, Gavin.
0: C'est ça, William. Et là, on va aller visiter les installations d'une maison emblématique fondée dans les années 1950. Célèbre aussi pour ses jambons et pour ses saucisses régulièrement primées au Salon de l'agriculture à Paris.
1: Alors, il s'agit des salaisons Auberti. Et nous sommes en ligne avec Jean-Marc Pérez, qui est le responsable du circuit de visite de la boutique Auberti. Bonjour Jean-Marc.
16: Bonjour, bonjour à vous.
17: Bonjour.
0: Bonjour.
1: Une première question toute simple. Qu'est-ce que c'est qu'une salaison?
16: Alors, une salaison, c'est à la fois une méthode, la conservation par le sel, un produit et un savoir-faire.
1: Oui.
16: Les produits issus de cette méthode de conservation, comme le jambon, le saucisson, la saucisse sèche, oui, ou bien la copa, entre autres. À la différence de la charcuterie, ce sont des produits non cuits, contrairement aux produits cuits, boudin, et autres spécialités.
1: D'accord.
16: Voilà comment on peut parler de salaison.
1: D'accord, c'est séché avec le sel, tout ça. Bon, très bien, mais affiné après, c'est-à-dire affiné dans les lieux, là?
16: Exactement. Alors, nous avons nos séchoirs où nos jambons sont préparés salés avec du gros sel de Méditerranée. Première étape, le salage, puis maturation et séchoir, surtout pour l'IGP Lacaune, bien sûr, en séchoir naturel au bon air de la montagne, au bon air de Lacaune.
1: À quoi? Ça veut dire que vous avez les fenêtres ouvertes et grâce à l'air frais et humide, youpi!
16: Tout à fait, nous sommes on va dire ça comme ça. Nous sommes bercés par deux vents dominants, si vous voulez. Donc, on a le vent du nord qui va servir à sécher le produit.
1: Oui.
16: Et la bise, qui est dite la bise. Et on a aussi un vent marin, puisqu'on est assez proche à vol d'oiseau de la Méditerranée, qui est chargé en humidité. Et non, cette humidité aussi.
1: Jean-Marc, ça, oui, c'est bien, parce que c'est pour la brochure du tourisme local. On dit, oh, le vent. Non, mais sérieusement, c'est, s'il n'y avait pas le vent dont vous venez de me parler, ça sécherait moins bien.
16: Ah mais bien sûr. On n'aurait pas les conditions réunies pour faire un bon séchage et avoir un bon jambon de la conne.
1: Alors justement, confirmez-nous ça, parce que Sarah, ça l'inquiète, cette histoire de vent et d'humidité.
2: Mais oui, parce que je me disais, pourquoi la ville de la conne, en fait, dans cette région, est un endroit propice à ce type de savoir-faire?
16: Parce que nous sommes situés à 850 mètres d'altitude.
1: Ah, oui.
16: Donc voilà, on a aussi le climat montagnard qui joue avec l'alternance de ces deux vents, comme je vous ai parlé.
1: D'accord, voilà. D'accord.
16: Et la Conne, pour la petite histoire, se trouvait déjà au Moyen-Âge sur la route des sels. Donc, ils avaient la facilité déjà d'avoir du sel pour la conservation de la viande en règle générale. Mmh. Et c'est là que les charcuteries sont nées. Mmh. Mais c'est vraiment au XVIIIe siècle où les charcuteries laconaises ont commencé à se faire connaître. Parce que à l'époque, les gens de Haute-Terre, comme on dit ici, ils allaient prêter main forte aux vignerons sur le département de l'Hérault, qui est très proche de nous, et le département de l'Aude, emporter avec eux saucisses, saucissons, jambon et autres. Mmh. En échange de vin, il y avait toute une tradition d'échange qui se faisait comme ça. Et comme ils étaient sur la basse vallée, ils profitaient aussi pour récupérer du sel, puisqu'ils étaient très proches de la Méditerranée.
1: Oui, bien sûr.
2: Oui, donc deux vents différents, plus l'altitude.
1: Oui, c'est ça, l'altitude compte là-dedans. Mais vous avez un léger accent et vous va très bien, Jean-Marc. Mais vous, l'Aude, vous dites l'Aude.
16: L'Aude, oui, c'est l'accent du sud-ouest, tout ça. Hein.
1: D'accord. Alors, Gavitz.
0: Oui, Jean-Marc, alors, moi j'ai mon fils qui écoute. Il croit que le jambon, ça arrive sous vide, il y a juste à soulever, tout ça. Bref, je crois que ce n'est pas du tout ça. Il va falloir tout lui réexpliquer. Comment on fabrique un jambon chez vous, chez Auberti, et combien de temps vous mettez pour qu'il soit affiné et pour qu'il soit consommé?
16: Alors, nous, comme vous avez dit, notre spécialité, c'est vraiment le jambon IGP Laconne, indication géographique protégée qui est assez récente, puisqu'on l'a obtenu en 2015.
1: Oula,
16: qui garantit un peu tout ce savoir-faire et cette
1: reconnaissance. La qualité, oui.
16: Exactement. Mmh. Donc, on reçoit ces jambons frais. Les critères, il faut que la cuisse fraîche fasse 9,5 kg.
0: Ah ouais, c'est
16: une découpe ronde au talon, une couenne bien dégagée et avec un gras minimum d'un centimètre et demi.
1: Oula.
16: Ces jambons frais sont salés, juste ce qu'il faut, c'est-à-dire 10% de leur poids. C'est vrai qu'on est avec des quantités bien maîtrisées aujourd'hui pour avoir un jambon qui n'est pas trop salé non plus. Voilà. Donc, passé le salage, on va les envoyer au salage avec un taux d'humidité de 98% et on va garder cette fraîcheur avec une température proche de 2 à 4 degrés.
1: Mais Jean-Marc, il n'y a pas quelqu'un qui vérifie que tous les chiffres que vous venez de me donner sont vérifiés.
0: Je crois que si. Hein.
1: Si, ah bon?
0: Alors, sinon, il n'y a pas d'IGP.
16: Tout le départ, on est quand même sur des chambres artificielles.
1: Ouais.
16: C'est qu'ensuite qu'on va passer sur du naturel.
1: Non. Voilà. Bon.
16: Donc du salage au séchage, on est en artificiel. Puis après, on va passer sur la gestion des vents et la gestion de la gestion de l'humidité et de la température, bien sûr.
1: Bon. Voilà. Très bien.
16: Ce qui va donner une fois passé cet affinage, on va avoir un goût caractéristique du jambon de la Conne avec ce fondant en bouche.
1: Voilà. Mais alors, en plus, vous avez l'idée d'installer pour vos visiteurs, vos acheteurs, les consommateurs et les enfants de Gavis Clément-Terruis, la bonne idée d'installer un musée pour comprendre l'histoire des salaisons, les techniques. Est-ce que les machines sont à peu près toujours les mêmes ou il y a des progrès qui ont été faits, bien sûr, au fil des années?
16: C'est sûr qu'au fil des années, les progrès, les machines ressemblent fortement aux anciennes, mais elles ont évolué au fil du temps et sont devenues un peu plus importantes et performantes aussi.
1: Bon.
16: C'est vrai qu'on retrouve des machines qui recréent les gestes d'autrefois. Donc ce musée, c'est vrai que l'idée d'ouvrir ce musée qui a été créé en 2012, ce circuit de visite, j'aime bien dire ce circuit de visite, contrairement à un musée, on va voir tout le processus de transformation du fameux jambon Laconne, du salage à l'affinage, comme je disais, et sans oublier la partie musée cette fois-ci, où on va retrouver les anciennes machines, les vieux décors qu'on pouvait retrouver autrefois, des véhicules de collection à l'intérieur qui servaient à faire les marchés à l'époque.
0: Ah, c'est chouette.
16: Une petite vidéo à la fin et bien évidemment une petite dégustation de nos spécialités.
1: Attendez, justement. Justement, s'il vous plaît, là, Jean-Marc, parce que Sarah a une question à ce propos.
2: Et à ce propos, il paraît que vous donnez des cours de découpe de jambon. Alors pourquoi ? Parce qu'il paraît qu'il y a des règles à respecter. J'imagine que couper du jambon, même si c'est du jambon, on ne peut pas dire charcuter, ce n'est pas la même chose.
16: Non, tout à fait. Non, c'est vrai qu'on est avec des couteaux assez précis, qui taillent, qui sont bien affûtés, bien sûr, qui taillent bien. Et c'est vrai que quand on prend un jambon à l'os, il y a quand même un sens à respecter dans la découpe. Mmh. On va parler de petites noix, de grandes noix. Donc la petite noix, c'est la partie qui est la plus maigre du jambon. Donc on va s'attaquer par cette première partie. Pourquoi ? Parce que c'est elle qui va sécher le plus rapidement que l'autre. Mmh. Tandis que la partie grande noix, c'est cette partie où il y a beaucoup plus de gras. Donc on aura tendance
2: plus proche de l'os.
16: Plus proche de l'os, tout à fait. Tout à fait. Mmh. Donc c'est cette partie qui va sécher moins rapidement par rapport à l'autre.
1: Voilà,
16: donc dans la vidéo que nous diffusons à la fin dans notre circuit de visite, on vous montre justement les gestes à avoir avec tout l'outillage et comment s'y prendre avec un jambon à l'os.
1: Très bien, une dernière question, Gavin.
0: Ouais, Jean-Marc, on a compris. Donc il faut à la fois maîtriser les vents, mais il faut aussi, en fait, c'est une histoire de temps. Il faut maîtriser le temps en venant chez vous. On découvre
16: c'est
0: ça.
16: Justement. C'est de la patience, comme on dit, on parle d'amour, puisque on est là tout au long du processus de maturation. C'est un processus lent de séchage, puisque c'est vrai que je ne l'ai pas dit tout à l'heure, mais pour avoir un IGP Lacone, c'est un minimum de 9 mois d'affinage.
0: Ah
16: c'est
0: ouais.
16: 9 à 12 mois. Et on a d'autres jambons aussi, un peu plus spécialisés, où on va rentrer sur du 24, 30 mois d'affinage. Voilà.
2: Est-ce que vous utilisez aussi, vous, les comment on appelle ça, une aiguille en os de cheval ?
16: Tout à fait. Alors ça, on appelle ça la cala. La cala, c'est un petit os du fémur issu de l'os du cheval
2: tibia,
16: de la vache.
2: Ouais.
16: Exactement. Et qui a la particularité de ne pas garder l'odeur sur lui. Parce que quand on va sonder notre jambon pour voir s'ils sont prêts, on va les sonder une fois en haut, on va sentir, on essuie, et on ressent d'abord.
0: On sent la connaisseuse, Jean-Marc.
2: Ben oui. Je suis allé au musée du jambon de Bayonne. Je suis allé là-bas, mais je ne suis pas encore allé à la Cône. Mais je compte aller maintenant me rendre à la Cône.
1: Ça sera très très bientôt. Je vais vous donner les informations nécessaires. Si vous voulez découvrir comment on fabrique un jambon de qualité, vous pouvez aller aussi à la Cône, dans le Tarn, les salaisons
0: Auberti.
1: Voilà. Tels qu'on sait les faire dans le sud-ouest et comme vous l'avez entendu avec Jean-Marc Pérez. Merci Jean-Marc.
0: Merci beaucoup. Jean-Marc.
1: Bonne fin
16: avec grand plaisir.
2: Au revoir.
0: Bonne fin de journée.
1: Au revoir.
16: Bonne journée. Au revoir.
2: Au revoir.
1: Quelques infos utiles, s'il vous plaît, monsieur.
0: 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Vous saurez tout, tout, tout.
1: Un endroit pour dormir si on reste sur place.
0: Carrément, je vous recommande le relais de Fusiès. C'est un ancien relais de diligence. J'adore ça.
1: Ça, c'est bien.
0: Ça, c'est bien. Hein. Ouvert en 1690. Bon, ça a été un petit peu refait quand même depuis. Hein. On était sur la ligne
1: Castres. Il y a moins de diligence.
0: Il y a moins de diligence. En effet, on était sur la ligne Castres-Béziers, c'est un incontournable de la région. Alors, on y va pour la table, sous la véranda, avec le parfum délicieusement rétro, vous allez voir, c'est très joli. Et on y va aussi pour les chambres, à partir de 65 euros, le relais de Fusiès, on met ça sur europe1.fr.
1: Dans un instant, sur Europe 1, la balade sémantique, avec une expression que vous connaissez bien, et quand on dit « Oh ben ça, la réunion, elle s'est tenue à huis clos », mais d'où ça vient ça ? Eh bien, vous allez découvrir l'origine avec Sarah Doraghi.
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1: Dans un instant, une balade du patrimoine dans les rues de Perpignan pour découvrir un parcours entièrement consacré à l'architecture Art déco, qui fête d'ailleurs, je vous le signale, ses 100 ans d'âge cette année. Mais tout de suite, la balade sémantique avec une expression que l'on entend souvent dans les tribunaux, dans les réunions politiques ou encore les conseils d'administration. Il s'agit de l'expression à huis clos. Alors, on sait ce que ça signifie, Sarah, mais l'essentiel pour l'instant, c'est d'où ça vient.
2: D'abord, ce que ça signifie, c'est qu'une réunion, par exemple, se tient dans une pièce dont on a fermé les portes. Autrement dit, c'est une réunion entre personnes qui souhaitent que ce qui se dit dans cette réunion ne soit pas ébruité. Mais le plus important, c'est le mot « huis », William. Et alors, on va l'appeler H-U-I-S.
1: Oui.
2: Le mot vient du latin « ostrium », qui signifie « ouverture », en fait. « Entrée », donc « porte
1: bon. ».
2: Et donc, en ancien français, le mot a donné « huis », ce qui signifiait tout simplement une porte de maison.
1: Donc, quand on dit qu'une réunion s'est tenue à huis clos, on a compris que la porte est fermée, que la réunion n'était donc pas publique, mais privée.
2: Okay, exactement. L'expression bon. Apparaît au XVIe siècle, on l'a retrouvée assez vite dans les textes juridiques et administratifs de l'époque.
1: Ok. Ce qui se dit dans un lieu comme un tribunal, conseil d'administration, doit rester à l'intérieur de la pièce pour permettre la confidentialité, c'est ça l'histoire,
2: et
1: la confidentialité des échanges.
2: Le plus important. Mais le mot « huis » a disparu. Ensuite, à partir du XVIIe siècle, on ne dit plus « ouvrez-lui », on dit « ouvrez la porte ». Mais l'expression « huis clos », elle est restée, notamment, elle est entrée dans le vocabulaire judiciaire.
1: Ah oui, tiens, c'est pour ça qu'on dit qu'un procès à huis clos. Ça veut dire que le public n'est pas admis à l'audience.
2: Oui, alors dans le sport, je vais vous dire, c'est pareil, c'est un terrain de foot où c'est interdit d'avoir des spectateurs. On dit que le match se joue à huis clos, par exemple.
1: Très bien, ça on a bien compris pour le mot « huis ». Mais est-ce que...
2: Vous voulez le mot « clos »
1: Non, le mot « huissier », est-ce que ça a un rapport avec « huis »
2: Oui, eh bien, oui, chef. Le mot « huissier », vous avez raison, vient de la même racine. À l'origine, l'huissier était la personne, en fait, chargée de garder la porte fermée, notamment dans les palais royaux où se tenaient les réunions en présence du roi. Donc, par extension, l'huissier est devenu celui qui a le droit d'ouvrir les portes et qui mérite de l'être au nom de la loi.
1: Oui, un huissier de justice, oui. Merci, Sarah. À tout à l'heure pour une balade culturelle au musée du Louvre-Lens pour une exposition, alors qui concerne les mystères de l'Orient. Ils ont des mystères, bien sûr que oui. Les mystères de l'Orient, tels qu'on les a fantasmés depuis toujours, c'est-à-dire depuis il y a très longtemps.
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1: Et pour la balade du patrimoine, direction le sud. À Perpignan précisément, on vous propose une promenade à travers la ville, à la découverte de multiples façades art déco. D'ailleurs, on célèbre les 100 ans de ce style. Et Perpignan, on le savait peut-être pas, c'est une destination indispensable pour les amateurs d'architecture, Gavin.
0: Et oui, nous reviendrons sur l'anniversaire. Cette balade art déco à travers les rues de Perpignan est peu connue, et c'est pour ça qu'on en parle aujourd'hui dans Balade en France, et cela mérite votre déplacement.
1: Et pour en savoir plus sur ce que vous allez voir sur place, bien sûr, nous sommes en ligne avec Philippe Ladjé. Bonjour Philippe.
24: Bonjour William. Bonjour tout le monde.
0: Bonjour.
1: Alors vous êtes spécialiste de la thématique Perpignan et architecture déco. Alors une explication pour commencer, l'art déco, qu'est-ce que c'est exactement?
24: Vous venez de le dire, tu as fêté ses 100 ans, William. Donc ça veut dire qu'on n'est pas sur de la commémoration médiévale ou renaissance. L'architecture de nos parents, de nos grands-parents, de gens qu'on a connus. Donc c'est très touchant parce qu'on a encore de la mémoire vivante sur ce patrimoine.
1: Magnifique, l'art déco. Je ne sais pas s'il y a une autre ville qui en a autant.
0: Est-ce que Royan peut dire aussi que c'est un peu art déco?
24: Oh, Ben, vous savez, il y a eu des années 30 partout dans le monde, donc tout le monde a eu du patrimoine art déco.
1: Oui, vous avez raison.
24: En tout cas, pour expliquer aux auditeurs, vous savez, souvent, c'est les choses se construisent en réaction à ce qui s'est fait précédemment.
1: Oui.
24: Et on fait souvent l'amalgame entre art nouveau et art déco.
1: Alors.
24: Et l'art nouveau, c'est vraiment la fin du 19e avec des formes très molles. On a connu ça à Nancy, à Paris, avec les stations de métro d'Hector Guimard, par exemple.
1: Oui.
24: C'est vraiment par rapport à le style nouille, c'est ça, où tout est plus naturel que la nature elle-même.
1: Mmh.
24: Et c'était vraiment, alors c'était assez ciblé à Barcelone, à Vienne, à Paris, c'était international. Et en retour de balancier, en fait, dès les années 10, il y a des gars qui formalisent ce qu'on appelle le cubisme.
1: Et voilà.
24: Les Demoiselles d'Avignon, c'est dès 1907. Et là, les lignes commencent à se radicaliser. Et donc, vous voyez, un motif de fleur qui va être plus fleur qu'une vraie fleur avec l'art nouveau va devenir géométrique. Ça se géométrise et c'est cette pureté des lignes qui s'installe, une radicalité qui est très élégante d'ailleurs.
1: Incontestablement.
24: Et c'est le premier mouvement mondialisé de l'histoire de l'art. C'est-à-dire qu'après les progrès techniques de la guerre de 14 sur les modes de transport, sur le train, sur l'aviation, avec l'aéropostale, les grands paquebots, il y a une mythologie du mouvement de la vitesse, sachant que, voyez, l'art déco est en place dès 1913 avec le Théâtre des Champs-Élysées à Paris.
1: Ah,
24: il y a un couvercle pendant la guerre de 14 et le bouchon de Champagne saute en 1919-1920 avec les années folles. Mmh. Et donc, c'est très vraiment une espèce de avec l'insouciance du plus jamais ça, hein, qui était un peu naïf, mais donc ça a été vraiment un mouvement révolutionnaire que Perpignan a embrassé parmi d'autres villes.
1: Et là, j'ai des photos dont je dispose et qui m'ont été fournies par Maryse Jacquet. Les immeubles sont parfaitement bien entretenus. Vous le préservez très bien, ce patrimoine-là, vraiment.
24: Ah, ben, il a été particulièrement bien préservé par rapport à d'autres villes. Je suis toulousain, donc je parle sans crainte. Il y a des faubourgs qui ont été très abîmés.
1: On l'avait un peu deviné que vous étiez toulousain, Philippe.
24: Des faubourgs qui ont été un peu esquintés dans les années 50 et 60.
1: Ouais.
24: À Perpignan, ils ont créé la ville nouvelle à l'extérieur de la ville, ce qui fait que les faubourgs sont vraiment dans leur jus. Et on a un art déco plus tardif. C'est pas celui de Paris ou de Chicago ou de New York, qui était encore chichiteux avec du bronze, du marbre, etc. C'est l'art déco qui a muté après la crise de 29 et qui est plus proche de celui de Miami, en fait. Un art déco balnéaire qui va
1: mettre
24: le paquebot, vous voyez, avec les hublots, les bastingages, les mâts de pavillon. Donc, c'est très balnéaire et très méridional. Et effectivement, on a recensé plus de 1000 adresses à Perpignan avec des rues entières. C'est-à-dire qu'on a de très belles maisons d'architectes qui sont parfaitement dessinées. Vous voyez, c'était quand même mieux qu'à Miami où c'était que du make-up avec trois flamants roses et c'était terminé. Là, c'était vraiment des archives qui avaient dessiné les escaliers, etc. Et donc, il y a aussi des maisons de maçons, mais des alignements complets. C'est-à-dire qu'on a des rues entières avec des perspectives d'encorbellement en béton, avec les hublots, avec ça crée vraiment un climat très particulier.
1: D'accord.
24: Que j'ai pas retrouvé
0: ça
24: ailleurs.
0: Ça donne envie de vous suivre à travers Perpignan.
1: Sarah, est-ce que la description vous suffit ou vous avez encore des questions?
2: Non, je me disais, il y a des immeubles, il y a des villas, mais il y a aussi des commerces.
1: Il y a
2: de tout.
24: Oui, il y a des équipements publics, il y a des ponts, il y a des portails de stade. On joue au rugby chez nous, on a des portails de stade de rugby qui sont dans le style. On a dans les 1000 adresses recensées, il y a aussi des équipements publics, mais c'est vrai que c'est quand même essentiellement du résidentiel, donc malheureusement pour du circuit touristique, on ne peut pas rentrer chez les gens. C'est à 90% du résidentiel. On a quelques équipements publics que l'on peut faire visiter, comme le palais consulaire, le lycée Arago, le centre espagnol.
1: Mmh.
24: Mais c'est vraiment un musée à ciel ouvert où on peut se plonger dans les années 30 et 40.
0: Philippe, quand on fait la visite avec vous, on commence dans le centre-ville et vous nous guidez à travers, on va dire les adresses les plus remarquables et les plus fascinantes de l'art déco à Perpignan.
24: C'est ça, c'est-à-dire qu'on se retrouve en général à l'office de tourisme au Palmarium, qui est un lieu mythique à Perpignan. Et on trouve de l'art déco dans le centre médiéval, qui est très important, mais dans tous les faubourgs en couronne. Et on a une particularité aussi, c'est qu'on a un quartier années 30 entre le palais royal médiéval et la ville médiévale.
1: D'accord.
24: Parce que c'était un glacis qui a été déclassé constructif dans les années 30, donc c'est une configuration urbaine assez atypique.
0: Et ça dure combien de temps, la visite?
24: Ah, Bah écoutez, en général, on part sur une heure. Mais il y a un effet, vous savez, des petites boules de chocolat avec de la cacahuète à l'intérieur, là, oui. C'est très addictif. Et en général, mes visiteurs en veulent toujours plus. C'est-à-dire qu'on part sur une heure de visite et à la fin, ça fait deux heures ou trois heures.
1: Oui, surtout, Philippe, surtout que vous n'êtes pas bavard du tout.
24: Donc, non, pas du tout.
1: C'est vraiment, ça n'a rien à voir avec vous. C'est simplement Voilà, c'est tellement.
2: J'avais encore une dernière question. Est-ce que c'est aussi parce que c'est une ville frontalière, enfin Perpignan avec Catalane, enfin c'est ouvert sur l'Espagne. C'est pas un art déco froid, quoi. C'est un peu coloré, un peu méditerranéen, non?
24: Alors c'est très méditerranéen, c'est pour ça que moi j'ai fait vraiment le rapprochement avec Miami quand je suis allé en Floride, c'est là que j'ai compris ce qui se passait. Mais vous avez visé juste Sarah sur une autre question, c'est que en fait si ces années 30 se sont très présentes à Perpignan, c'est parce que les remparts ont été arasés beaucoup plus tard qu'ailleurs en France, parce qu'on était à la frontière espagnole et que le ministère de la guerre ne nous a pas autorisé à raser les remparts avant 1930, ça s'est répandu donc dans le goût de l'époque forcément. Okay.
1: Bon, voilà. Merci beaucoup Philippe Ladger. Je rappelle que la destination pour cette balade du patrimoine, c'est Perpignan. C'est une balade au cœur de l'Art déco dont on fête le 100e anniversaire. Et si vous avez la chance sur place d'avoir un guide comme Philippe Ladger, eh ben tant mieux pour vous. C'est un patrimoine vivant qui mérite votre... Merci beaucoup Philippe. Bonne fin de journée.
0: Au revoir.
1: Quelques infos utiles, monsieur Gavins.
0: Oui, alors pour obtenir les informations sur les visites guidées, les horaires, les jours, etc., eh bien, il faut aller sur le site internet perpignantourisme.com et n'ayez crainte, on mettra toutes les informations et tous les détails pratiques sur europe1.fr.
1: Manger, dormir sur place.
0: Oui, manger, dormir. L'hôtel de la Loge, dans une magnifique maison bourgeoise du XVIe siècle avec un escalier en fer forgé spectaculaire. On continue dans la balade architecturale. Il est classé même, cet escalier, vous allez voir. Chambre contemporaine, joli patio, à partir de 69 euros. La chambre double à l'hôtel de la Loge à Perpignan.
1: Et dans un instant sur Europe 1, la balade culturelle avec Sarah Doraghi au musée du Louvre-Lens qui consacre une exposition très fouillée sur l'Orient. Mais l'Orient tel qu'on l'a imaginé depuis que les Européens l'ont découvert et tel que des artistes très nombreux, orientalistes, l'ont décrit d'ailleurs.
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1: Vous êtes toujours dans Balade en France sur Europe 1. Juste avant la balade culturelle, je vous laisse en compagnie de Alioz et Maxime Le Forestier qui interprètent Magritte.

0: C'était Alioz et puis Maxime Le Forestier. Ça s'appelle Magritte.
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0: On vous propose maintenant de découvrir une nouvelle exposition au Louvre-Lens qui va vous faire voyager loin, très loin. Ça s'appelle « Par-delà les mille et une nuits », histoire des orientalismes, Sarah.
3: Oui, c'est un voyage que vous propose ce musée vers l'Orient. Comment on le devinait au Moyen-Âge et comment au fil des années on l'a découvert.
0: Bon, mais je suppose que quand même l'idée, c'était pas simplement de parler de Scheherazade, ou alors, je sais pas, montrer quelques peintures exotiques, c'est plus que ça.
3: C'est ça, l'idée c'était de voir l'Orient qui a été fantasmé beaucoup, beaucoup, de voir comment on l'imaginait il y a très longtemps, parfois même idéalisé et souvent mal compris.
0: Alors, pour en savoir un peu plus quand même, nous sommes justement en ligne avec Annabelle Ténès, qui est directrice du Louvre-Lens. Bonjour Madame la directrice, bonjour Annabelle.
4: Bonjour à vous.
5: Bonjour.
0: Alors, pour commencer, le titre explique assez bien, me semble-t-il, l'objectif. Vous avez voulu aller peut-être plus loin que le célèbre conte des mille et une nuits, non ?
4: Exactement. L'idée, en choisissant ce titre, Par-delà les mille et une nuits, c'est bien sûr de faire écho à Scheherazade, qui est quand même un personnage incroyable, qui est une femme lettrée, cultivée, intelligente, et c'est pour ça qu'elle peut raconter au sultan toutes ces histoires qui lui permettent de survivre et donc de gagner ses mille et une nuits. Mm-hmm. C'est de raconter aussi qu'en fait, ce roman, il est devenu, en fait, cette série plutôt de contes sont devenus célèbres au XVIIIe siècle grâce à une traduction en français d'un Picard qui s'appelle Antoine Galland et qui va aussi un peu remanier cette histoire. Et donc, elle est Par-delà les mille et une nuits, c'est aller beaucoup plus loin dans le temps. D'abord en partant du Moyen-Âge, en allant jusqu'à aujourd'hui, et de voir qu'à partir du moment où il y a ces échanges d'objets, de créations exceptionnelles qui vont des métaux incrustés au tapis, bien sûr à la peinture, eh bien il y a à la fois fascination, incompréhension, récit historique, récit imaginaire, légende, et regarde aujourd'hui.
0: Mais Scheherazade, tout le monde ne la connaît pas, tout le monde n'a pas forcément lu Les Mille et Une Nuits. Il faudrait rappeler qui est cette dame. Le sultan était amoureux d'elle. Qui est-elle par rapport à lui ?
4: Et donc, il avait eu une grande déception amoureuse et oui. Il disait que, en fait, chaque femme, ensuite, allait décéder, être tuée au bout d'une nuit et elle arrive à survivre mille et une nuits. Ah. Et en fait, dans les contes des mille et une nuits, il y a aussi bien le personnage de Scheherazade, mais il y a aussi beaucoup de personnages qu'on connaît parce que, par exemple, Aladdin.
0: Ah oui, bien sûr.
4: Par exemple. Et donc, en fait, cette histoire, d'ailleurs, Par-delà les mille et une nuits, nous rappelle également que tout cet imaginaire a construit notre histoire aujourd'hui. Par exemple, vous avez peut-être été dans des anciens cinémas, des anciens cabarets qui s'appellent, par exemple, l'Alhambra.
0: Oui.
4: Et on sait peu que ça s'appelle l'Alhambra, justement.
0: Oui. Alhambra,
4: du fait de la fascination pour cette ville orientale, mais qui pourtant est en Espagne.
0: Voilà. Et bien sûr, on devrait peut-être dire Alhambra. D'ailleurs.
4: Tout à fait. Et d'ailleurs, Victor Hugo, donc notre grand écrivain français, disait que l'Orient commençait à partir des Pyrénées.
0: Ça va ?
3: Oui, et vous dites aussi, c'est le sous-titre de l'expo, Histoire des orientalismes, c'est-à-dire que vous racontez comment cet Orient lointain a été perçu par les Européens notamment ?
4: Exactement, et on raconte justement qu'il n'y a pas un orientalisme. Parfois, lorsqu'on pense orientalisme, on pense à la grande peinture du 19e siècle, ce qui
3: Exactement.
4: Est vrai. Mais en fait, il y a des histoires d'objets venus d'Orient dès le Moyen-Âge. Par exemple, il y a des objets dont on pense qu'ils sont originaires des ambassades entre le calife de Bagdad, Haroun Arachin, et Charlemagne. Alors bien sûr, c'est faux, mais en fait, ça dit bien que ces objets sont tellement beaux et inventifs, qui ne peuvent venir que d'une origine spectaculaire. Et on aime aussi au musée raconter les récits historiques, mais aussi les légendes, parce que quand on croit aux légendes, eh bien, elles disent quelque chose. Par exemple, on a un magnifique bassin incrusté avec toute une série de scènes de fleurs, de chevaliers. Eh bien, ce bassin, qui est un bassin mamelouk qui date du XIVe siècle, on a cru qu'il était tellement prestigieux qu'il aurait été le baptistère de Saint-Louis. Alors, il n'a pas été baptisé à Saint-Louis, mais on y a tellement cru qu'on y a baptisé Louis XIII.
5: Ah, c'est génial. Ouais, oui, du coup, Annabelle, pour bien voir et comprendre cet Orient et ses orientalistes, vous avez construit un parcours chronologique qui va du Moyen-Âge à aujourd'hui, c'est ça ?
4: Exactement, qui va du Moyen-Âge jusqu'à aujourd'hui et qui nous permet de raconter des imaginaires. Je vous parlais de Charlemagne et Haroun al-Rachid. Il permet aussi de s'apercevoir qu'au Moyen-Âge, eh bien, on a énormément d'échanges autour de la Méditerranée, en fait, que c'est un monde déjà globalisé, et qu'on échange des cristaux taillés, des tapis, des créations de métal incroyables. Ouais. On rappelle aussi qu'il y a des peintres français, notamment on parle d'un peintre valenciennois, Van Moor, qui va vivre à Constantinople au XVIIIe siècle.
0: Ah bon?
4: Donc on raconte aussi ces histoires-là, comment on redécouvre l'Alhambra, mais aussi le Caire. En fait, on va à des trésors d'église, je dirais, au musée d'aujourd'hui, en rappelant aussi que les artistes ont beaucoup collectionné. Par exemple, on montre la collection d'objets du grand peintre Eugène Delacroix, à et côté de ses peintures, et qui lui ramène de voyage, de voyage au Maroc, à Alger, des œuvres assez incroyables.
0: Ça fascinait, c'était très à la mode, l'Orient, chez ces artistes-là, à l'époque.
4: Tout à fait. Et par exemple, la figure du grand Mamamouchi de Molière, ça correspond à la mode des turqueries de l'époque, qui sont en fait une manière de faire un miroir de la société européenne. D'accord. Et on reconstitue aussi, ça c'est une partie que nos visiteurs adorent, on reconstitue des intérieurs de grands collectionneurs du 19e siècle. Donc vous êtes d'un seul coup transporté dans des grands salons du 19e siècle. Vous voyez les collections, on est immergé
0: Vous avez réuni
5: J'ai là un chiffre,
0: 300 œuvres très différentes au Louvre. Il y a des objets d'art, bon, vous en avez parlé, il y a des costumes, il y a des objets religieux aussi. Franchement, on a de quoi faire.
3: Il faut aller voir ça de près, on est obligé.
0: Bon, il y a aussi un Orient. Franchement, pour les Européens à l'époque, c'était très lointain. Et du coup, ils l'ont un peu idéalisé, voire un peu fantasmé, non ?
4: Complètement, il y a vraiment cette idée aussi, alors à la fois d'une fascination pour des créations qu'on ne faisait pas en Europe.
0: Voilà.
4: Il y a aussi toute la fascination qui se crée à partir du 19e siècle pour des grandes figures, que sont par exemple la figure de la danseuse du ventre, du magicien, du charmeur de serpents, et qui sont d'ailleurs des figures qui fascinées ont été aussi des stéréotypes, il faut le dire, et qui aujourd'hui sont réappropriées par des artistes contemporains, notamment des artistes femmes, et qui relisent cette question des orientalismes aujourd'hui. Donc ça, c'est aussi, on a 14 artistes dans l'exposition qui bien nous éclairent différemment. Par exemple, les croisades pour Wells Saoki. On a également de très belles gouaches de la grande artiste surréaliste d'origine algérienne, Baya.
0: Sarah.
3: Oui, alors William fait depuis tout à l'heure semblant de découvrir l'Orient, etc. Alors vous ne savez pas, mais il passe son temps à chanter Enrico Macias. Et vous vous souvenez, c'est quoi ? Et on m'appelle l'Oriental. Car moi je suis sentimental,
0: moi
3: c'est ça.
0: Moi je suis sentimental.
3: Ça, vous ne le savez pas.
0: Oui,
3: William pourrait.
0: Est-ce que c'est vraiment l'Orient ? Je suis pas sûr.
3: L'Orient, bien sûr.
5: L'Orient.
3: Tiens,
5: Bretagne,
3: on pose la question. Annabelle, il a le droit Enrico de chanter l'Oriental.
4: Alors, ça, c'est justement que c'est sûrement une manière de se réapproprier, justement, parfois certains des stéréotypes et d'en faire aussi, de se les réapproprier pour les mettre en avant. Et d'ailleurs, dans l'exposition, sachez qu'il y a une salle qui est consacrée uniquement à la musique.
3: Génial.
0: Voilà, très bien. Parfait.
4: Et voilà, c'est pour William. Qui s'appelle l'alhambrisme en musique. Et en fait, quand on redécouvre l'Alhambra à côté de Grenade en Espagne, eh bien, ça inspire énormément de musiciens. Et quand je vous dis que ça inspire énormément de musiciens, vous avez aussi bien des créateurs, des compositeurs comme Claude Debussy, mais aussi jusqu'aux opérettes de Luis Mariano.
3: Ouais. Incroyable.
0: Mais d'ailleurs, c'est Enrico Macias qui expliquait que quand il était jeune, avec son père, il jouait de la musique arabo-andalouse.
4: C'est exactement ça.
0: La musique
4: arabo. La Belle de Cadix, par exemple, s'est influencée par la musique imaginée comme pouvant être la musique des jardins de l'Alhambra. En fait, toute cette histoire, qui est une histoire qui est à la fois savante, de magnifiques objets, c'est aussi une histoire en fait très populaire.
3: Et culturelle. Merci beaucoup.
0: Merci beaucoup, Annabelle Ténès, directrice du Louvre Lens. Voilà, au revoir. Merci. Bonne journée à vous.
4: Merci, au revoir.
0: Alors, vous nous rappelez, Gavis, plutôt Sarah, toutes les infos autour de cette exposition formidable.
3: Je vous rappelle donc le titre de l'exposition, Par-delà les mille et une nuits, histoire des orientalismes. C'est à découvrir en ce moment au Louvre-Lens, dans les Hauts-de-France, jusqu'au 20 juillet 2026. Toutes les informations sont à retrouver sur europe1.fr.
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0: Merci beaucoup, mes chers camarades. Merci, madame, monsieur, de nous avoir écoutés. Merci à Gavins qui est monté et à Sarah Clément-Ruiz et à Sarah Doraghi. Merci à Marie Jacquet, Christophe Pirot, Sarah Burle pour nous avoir permis de vous présenter tous ces lieux magiques. Si vous avez manqué le début, si vous voulez des idées de balade, vous pouvez toujours écouter le podcast de l'émission et de toutes les précédentes aussi, et d'ailleurs, sur le site internet et l'application d'Europe 1. Passez un bon week-end, une bonne semaine et on se retrouve samedi prochain à 17h sur Europe 1. Et dans un instant, vous allez retrouver Laurie Choleva pour Clap.
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1: 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Et à 18h, l'essentiel de l'actualité, c'est avec Maëva Lamy. Bonjour Maëva.
2: Bonjour Estelle, bonjour à tous. Un responsable militaire iranien juge probable une reprise de la guerre. Propos alors que Donald Trump a rejeté la dernière proposition de Téhéran pour relancer les négociations. Le président américain affirme qu'il n'en est pas satisfait. Dans ce contexte, en Iran, deux hommes ont été pendus aujourd'hui. Ils étaient accusés d'espionnage au profit d'Israël. Il s'agit des dernières exécutions en date depuis le début de la guerre. L'Iran, où l'accès à Internet est toujours bloqué. D'après un député iranien, les autorités redoutent qu'ils servent à l'organisation de rassemblements. Washington annonce le retrait de 5000 militaires d'Allemagne d'ici un an. Cela fait suite aux propos du chancelier allemand. Il avait dénoncé un manque de stratégie des Américains en Iran. Le ministre de la Défense allemand a réagi. Il évoque un retrait attendu. Jean-Noël Barrot condamne l'agression d'une religieuse française à Jérusalem. Il a posté un message sur X. Les faits ont eu lieu mardi près des remparts du Mont Sion. Une religieuse catholique a été poussée et frappée par un homme. L'agresseur a ensuite été interpellé. Jean-Noël Barrot demande une sanction exemplaire pour que cessent les actes antichrétiens, ce sont ses mots, dans le pays. On continue également de suivre la rave party illégale près de Bourges, dans le Cher. 20 000 personnes y sont rassemblées. Le préfet du département a donné des précisions. Une personne est en urgence absolue après avoir été percutée par une voiture. 12 évacuations ont eu lieu, dont 6 vers des hôpitaux. Il parle également, le préfet, d'une zone dangereuse pouvant abriter des munitions non explosées. En Corse du Sud, deux restaurants visés cette semaine par des incendies. C'est une information du parquet d'Ajaccio. Le premier a eu lieu dans la nuit de mercredi à jeudi, le second la nuit suivante. Dans les deux cas, la piste criminelle est privilégiée. La vapoteuse, de plus en plus plébiscitée par les lycéens. En 6 ans, le nombre de jeunes adeptes a doublé. C'est ce que révèle la dernière étude de l'Observatoire français des drogues et des tendances addictives. Et ce, malgré les dangers pour la santé, des études évoquent des risques pulmonaires, de bronchite ou encore d'asthme. Vous êtes nombreux à partir en week-end à l'occasion des ponts de mai. C'est ce que constate le site de Particulier à Particulier. Il évoque une augmentation des départs de 15% sur un an. Des séjours toutefois plus courts avec des destinations de proximité. Côté transport, la voiture et l'avion jugés trop chers sont boudés au profit du train. Un mot de sport avec la Ligue des champions féminines. Lyon élimine Arsenal et se hisse en finale. Les Lyonnaises se sont imposées 3-1 en demi-finale retour. Elles affronteront le FC Barcelone ou le Bayern Munich à Oslo le 23 mai. Et puis après plus d'un mois de pause forcée par la guerre au Moyen-Orient, la Formule 1 est de retour à Miami. La première course sprint de la saison débute en ce moment même avec Lando Norris en pole position, suivi de l'Italien Kimi Antonelli. 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
2: Il est 18h et bientôt 3 minutes. Tout de suite, c'est Clap avec Laurie Choleva.
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4: Soyez les bienvenus sur Europe 1. Merci d'être à l'écoute de Clap. C'est votre émission cinéma. Je suis ravie de vous retrouver au programme, comme chaque semaine, les news de la semaine, le JT d'Hollywood de Didier Alouche, le journal des sorties. Et puis, j'aurai le plaisir de recevoir Vincent McKeng pour parler du film C'est quoi l'amour, où il joue aux côtés de Laure Calamy. Justement, à mes côtés, Mehdi Omaïs et Thibaut Gomez-Léal. Bonsoir à tous les deux.
5: Bonsoir, Laurie.
6: Bonsoir, Laurie.
4: Vous allez bien?
6: On va.
5: Très bien.
6: Moi, je vais tout droit. Je vais droit au but.
4: Bon. On va. Bah, c'est très bien,
6: ouais.
4: C'est une bonne direction. Un titre de film pour décrire l'humeur du jour.
5: Moi c'est Woman Talking, puisqu'on va parler de femmes qui parlent et qu'on doit écouter.
4: Ah, pas mal.
6: Moi Mehdi. Ça va être Au-delà de nos rêves, qui est un film avec Robin Williams que j'adore. Et c'est bien d'avoir des rêves, mais c'est surtout bien d'aller au-delà de ses rêves.
4: C'est vrai. Est-ce que vous avez eu des coups de cœur tous les deux?
6: Moi j'aime beaucoup.
4: Parce que là on l'a dit aussi la semaine dernière, mais c'est vrai que c'est assez calme.
6: Oui, mais il y a quand même des petites pépites, comme un film qui s'appelle Sorda, sur la surdité, sur le couple, sur la maternité, qui moi m'a beaucoup parlé.
4: Et puis surtout
5: Die My Love.
4: Non, j'allais
5: Prada
4: pas dire
5: 2.
4: Ça
5: Le diable s'habille en Prada 2,
4: enfin,
5: évidemment.
4: Les amis, c'est quand même l'événement de la semaine.
5: Exactement.
4: Voilà pour le
6: ça
4: programme
6: pour qui,
4: de
6: Laurie.
4: Clap. Voilà pour nous, on a adoré. Voilà pour le programme de Clap qui commence maintenant.
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4: De la musique. Qu'est-ce qu'on aime cette musique.
6: Ça adoucit les mœurs.
4: Ah, vraiment, hein, signé Billie Eilish. On voulait vous parler d'un événement qui mélange musique et cinéma. Ne surtout pas manquer. Retenez bien la date. Jeudi prochain, le 7 mai, partout en France, au cinéma.

0: vous pourrez découvrir le film du concert de Billie Eilish de sa dernière tournée, Hit Me Hard and Soft, une date unique, attention. Et ce n'est pas tout, puisqu'il a été entièrement tourné, attention. Et ça, franchement, c'est juste incroyable. Par James Cameron.
1: Moi j'étais en mode...
0: C'est fou.
1: Quand j'ai vu ça, j'ai
0: James Cameron, le papa de Titanic, notamment.
1: Et en 3D, lui qui est le maître de la 3D, qui a revisité son Titanic en 3D, qui a fait des choses extraordinaires avec la 3D.
2: Ouais, mais les concerts sont vraiment les nouveaux événements cinéma. On se souvient de Taylor Swift qui avait vraiment bousculé le box-office à l'époque. Donc non, c'était fou.
0: Justement, Taylor Swift, on a aussi. Ben,
2: voilà.
0: Avec son
1: vous êtes une Swiftie, vous, Laurie? Vous êtes une Swiftie?
0: Moi, j'aime bien.
1: Ah, okay.
0: Moi, j'aime bien Billie Eilish. Moi, je suis cliente un peu de tout.
1: Non, mais là, je parlais de... C'est Taylor Swift. Là.
0: Oui, là, c'est Taylor Swift.
1: Oui, voilà. Mais on pense à Julie cliente. Qui adore Taylor Swift.
0: Mais bien sûr, Julie Gélinet, notre journaliste. Bah, à votre avis, qui a sélectionné cette news cette semaine, hein, franchement? En tout cas, le documentaire de Taylor Swift, enfin le Eras Tour, est devenu le film documentaire musical le plus lucratif de tous les temps, devant Michael Jackson, This Is It, 1,6 million de recettes au box-office mondial.
1: Dingue.
2: Étourdissant.
0: On continue les actualités cinéma avec une autre reine, c'est Isabelle Huppert. Vous savez à quel point je l'aime. On l'aime et on assume. Elle collectionne les prix de cinéma, évidemment. Hein. Golden Globe, César, prix d'interprétation à Cannes et j'en passe. Elle va pouvoir en ajouter un autre à sa collection, puisque le Swan d'honneur, prestigieux prix du festival de Cabourg, qui va fêter son 40e anniversaire du 10 au 14 juin, va lui être remis.
1: Bah, c'est classe quand même pour un 40e anniversaire avoir Isabelle Huppert qui est l'une de nos plus grandes ambassadrices mondiales du cinéma français.
2: Presque 60 ans de carrière finalement, Isabelle Huppert, c'est assez fou.
0: Elle a déjà eu un des prix d'honneur, elle a eu le Lion d'Or, Ours d'Or, prix d'honneur au Festival de Marrakech, prix Lumière, enfin voilà. Elle les collectionne. Alors Suzelle Pietri, la déléguée générale du festival, s'est exprimée. Elle a dit, pour célébrer les 40 ans du Festival de Cabourg, il nous semblait naturel de rendre hommage à une actrice dont le parcours accompagne à sa manière les plus grands noms du cinéma contemporain et international. Isabelle Huppert a su par ses choix construire une œuvre extrêmement sélective tout en restant proche du public. Sa présence à Cabourg, là où la Dentelière a été tournée, donne à ce Swan d'honneur une résonance particulière.
1: Ah, c'est cool, j'avais zappé pour la Dentelière.
0: La Dentelière de Claude Goretta, qu'il a révélée au grand public en 1977. Elle avait gagné un BAFTA du meilleur espoir féminin et un David Di Donatello italien. C'est l'équivalent des Césars.
1: Punaise, ça doit lui faire une grande maison avec tous ses prix.
0: Je me demande où est-ce qu'elle les range.
1: Peut-être qu'elle a un dépôt en région parisienne.
2: Ouais. Quand l'Oscar.
0: On lui a pas demandé quand elle est venue dans le clap. Bon, en tout cas, on aime beaucoup Isabelle Huppert, on est tous d'accord.
2: Oui,
0: sur
2: on est tous
0: ça.
2: D'accord.
0: Vous êtes toujours à l'écoute de Clap sur Europe. C'est les news de la semaine. À mes côtés, Thibaut Gomez-Léal et Medio Maïs. On décrypte toute l'actualité du cinéma. Et quoi de mieux qu'un tournage qui va commencer, celui du prochain film de Karine Tardieu, réalisatrice. Vous vous souvenez de L'Attachement, on en a beaucoup parlé avec Valeria Bruni-Tedeschi et Pio Marmaille, hein, qui était présent d'ailleurs à la dernière cérémonie des Césars. Film qui explorait le deuil et la parentalité et qui a gagné donc 3 Césars cette année, dont meilleur film. On va écouter tout de suite un extrait, hein, de L'Attachement.
3: Tu connais rien au petit garçon, t'as pas d'enfant.
4: Je vais me préparer.
3: Qu'est-ce que je fais, moi?
4: Je sais pas. Tu veux faire un dessin? Ça veut dire quoi, ça? Oui ou non?
0: On attend donc avec impatience le prochain film de Karine Tardieu qui va s'appeler La vie obstinée. Le tournage devrait commencer prochainement et sera l'adaptation d'un roman de Wallace Stegner, publié en 1967. Est-ce que vous savez d'autres choses sur ce film?
1: Je crois que le casting est...
2: Benoît Magimel.
0: Léa Drucker.
1: Léa Drucker,
0: ouais. Et Mélanie Thierry.
1: Mélanie Thierry, et c'est un casting formidable pour une cinéaste, moi, que j'apprécie justement pour son travail sur l'humain, sur le dialogue. Elle ne cherche pas les pattes, elle cherche à être près du vécu, de la vérité de ses personnages, et ça, c'est quelque chose qui me touche, moi.
2: Le sujet du film, apparemment, est sur un couple qui est dans le père, et qui va essayer comme ça de construire quelque chose, de se reconstruire d'une certaine manière.
0: Elle continue exactement à explorer le deuil, puisque c'est l'histoire d'un couple qui se retire en Normandie après le décès de leur fille de 25 ans dans un accident et qui vont rencontrer une mère célibataire et qui va les aider à surpasser ce deuil.
2: Après L'Attachement, tout ce que fait Karine Tardieu, je à bras ouverts, vas-y Karine, je suis prêt.
0: On retrouve tout de suite Didier Alouche pour le JT d'Hollywood.
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6: Salut Laurie, salut à tous. Le Festival de Cannes démarre dans 10 jours et ici aussi, on est tous sur les starting blocks. même si ce sera un Cannes sans beaucoup d'Américains. Alors certes, James Gray aura son nouveau film en compétition, de même que Ira Sachs. On découvrira des jeunes réalisateurs indépendants dont les films font très envie, et Ron Howard et Steven Soderbergh auront des documentaires projetés pendant le festival, mais il n'y aura aucun film de studio. Mais pourquoi donc les studios n'envoient pas leurs films à Cannes cette année ? Il y a deux façons de voir les choses. La première, c'est que la situation est une anomalie, juste une concordance d'événements contraires qui aboutit à cette absence qui ne devrait pas se répéter dans les années à venir. Une explication qui peut marcher dans le cas de Disney. Il y aurait pu y avoir deux Disney à Cannes, Toy Story 5 et Mandalorian, le nouveau Star Wars. Le truc, c'est que Disney vient d'annoncer le licenciement de 1000 employés du groupe. Ce n'est pas que les multinationales soient des exemples de décence absolue, mais annoncer une telle casse d'emploi juste avant d'aller faire la fête avec ses films sur la croisette, ça l'affiche quand même assez mal. Mais l'explication ne marche pas du tout pour le film de Steven Spielberg, Disclosure Day. Universal, qui distribue le film dans le monde, va plutôt bien et ne vire personne en ce moment. Alors pourquoi donc ne montre-t-il pas le film à Cannes ? C'est, je l'avoue, pour moi aussi un mystère. Un mystère et un pari risqué. Disclosure Day sort 10 jours après la fin du festival. Le public peut donc logiquement se demander s'il n'est tout simplement pas assez bon pour aller à Cannes. Il doit sans doute y avoir une autre raison. C'est un Steven Spielberg quand même. Et puis surtout, on le sait bien, les studios ne font jamais, mais alors jamais, de mauvais films, n'est-ce pas ?
0: Merci beaucoup Didier. Dans un instant, on va vous présenter tous les films que vous pouvez découvrir dès ce soir au cinéma. C'est notre journal des sorties sur Europe 1. Tout de suite.
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0: Eh oui, c'est Clap, c'est votre émission cinéma qui continue sur Europe 1. Et j'ai toujours à mes côtés Mehdi Omeis et Thibaut Gomez-Léal en pleine forme.
1: Oui.
2: Oui.
0: Prêt
2: bonjour.
0: Pour en découdre.
1: Et je vois la vie
0: avec
1: en rose.
0: Ce journal des oui, en violet, en parme. Attends,
1: ouais,
0: qu'est-ce qu'on dit ?
1: C'est un reçu.
0: Moi, j'aime
1: en plus,
0: bien.
1: En plus, vous adorez le rose.
0: J'adore. En plus, vous avez un t-shirt rose et un petit hoodie.
1: Ouais. C'est la princesse Kaguya.
0: Oh, c'est joli.
2: Super, magnifique.
0: Oh, j'adore.
1: Oui.
0: Ouais, trop stylé. Au programme, cette suite qu'on attendait tous dans l'équipe Le Diable s'habille en Prada 2. On parlera aussi d'une histoire d'amour chaotique entre Jennifer Lawrence et Robert Pattinson, et puis d'un film d'horreur en Irlande. Alors on commence sans plus attendre. Est-ce qu'on a la musique pour se mettre un peu dans l'ambiance ? Le Diable, ah voilà, merci. S'habille en Prada 2, 20 ans après le film culte sur les coulisses d'un grand magazine de mode. Ils sont tous de retour. On prend les mêmes, on recommence. Meryl Streep, Anne Hathaway, Emily Blunt, Stanley Tucci. On parle toujours de ce magazine, un Runaway, qui est dirigé d'une main de fer hein, par Miranda Priestly, qui semble avoir un peu de mal avec l'époque. Donc, on va rappeler son ancienne assistante, Andy Sachs, pour revenir l'aider pour sauver le magazine, plus déterminée que jamais.
12: Qui est-ce ? Vous la connaissez ?
13: Je la connais ?
14: Je suis Andy Sachs. Andrea ?
15: C'était l'une de vos Emily.
13: Une de mes quoi ?
16: Tu veux commencer par quoi ?
14: Je suis la nouvelle rédac chef de Runway.
16: Non, c'est pas vrai.
13: Si, et on en est tous ravis.
0: Thibaut.
2: Alors moi, je dois vous avouer une chose. Je pense que Le Diable s'habille en Prada, c'est peut-être l'un des films que j'ai le plus vu dans ma vie. C'était un film doudou, vraiment, pendant des longues années. Et là, ça a été... J'ai pas boudé mon plaisir de retrouver toute cette joyeuse bande 20 ans après, vous l'avez dit.
0: Ils n'ont pas bougé, hein, franchement, ils sont magnifiques.
2: Et je trouve que ce Prada 2 est un peu la suite parfaite, en tout cas pour les fans, puisqu'il y a les petits clins d'œil, il y a les chansons phares, il y a les moments que les fans attendaient depuis, comme ça, les coups bas, les choses comme ça, et les moments et les personnages que les fans attendaient comme ça depuis 20 ans qui sont bien au rendez-vous.
0: Et la fois, les looks.
2: Il y a les looks magnifiques, tenues. Les robes et les guests. Il y a des guests formidables dont on ne spoilera rien, bien sûr.
0: On peut dire Lady Gaga, ça a été annoncé.
2: Ça a été annoncé,
1: ouais,
2: donc Lady Gaga. Entre autres. Donc il y a ça bien sûr, mais il y a aussi une histoire intéressante et du grain à moudre pour Anne Hathaway, Meryl Streep, Emily Blunt qui sont de retour. Donc moi personnellement j'étais aux anges et je trouve que c'est une suite qui réussit son retour sur les podiums de défilé.
0: Retour gagnant.
1: Moi, j'aime beaucoup le premier. Je suis pas aussi fan que toi, Thibaut. Mais je trouve que ce qui est intéressant, et là, je l'ai vraiment pas vu venir, c'est que le film parle davantage comme un état des lieux du monde de la presse d'aujourd'hui que comme un film sur la mode. Mmh. C'est-à-dire qu'on voit les costumes, on voit les robes, donc ça fait le boulot pour qu'on en prenne plein les mirettes. Mais je trouve que c'est assez intéressant d'utiliser justement une plateforme aussi connue que Le Diable s'habille en Prada pour alerter sur ce que devient la presse écrite. Alors qu'il y a 20 ans, dans le premier, il y avait une toute puissance de la presse écrite qui faisait autorité sur l'actualité de la mode et tout, et aujourd'hui ça s'est effiloché. Et
0: à cause des réseaux sociaux, des créateurs de contenu.
1: Et Miranda est elle-même, malgré sa force tranquille, l'une des premières victimes de ce nouveau monde auquel elle essaye tant bien que mal de résister ou de contrer. Et bon, Meryl Streep, elle est un peu radoucie parce que vous allez voir que c'est une Miranda qui a laissé s'écailler un petit peu sa carapace et ça marche. Je veux dire,
0: mais forcément parce qu'elle est en difficulté aussi.
1: Oui, elle est en difficulté et puis il y a des actrices qui sont autour d'elle. On sent de toute façon, depuis que Le Diable s'habille en Prada est sorti, il y a des gimmicks. Anne Hathaway et Meryl Streep se retrouvent souvent pour présenter des prix à des cérémonies. Donc en fait, elles se sont jamais vraiment quittées et je trouve qu'il y a un plaisir contagieux de leur part qui se voit pour nous à l'écran.
0: Elle joue hyper bien.
1: Ah oui,
0: franchement.
2: Quel bonheur.
0: Là. Oui, vraiment. Et puis, il a son petit moment de gloire, Stanley Tucci. Hein, oui. Dans Vous avez bon, je ne dis rien.
1: Assis à côté d'elle et elle était contente.
0: Oui, on l'aime trop. On a envie, vous savez, de lui pincer les deux joues comme ça, ce personnage. On a envie de l'avoir dans notre vie. Surtout, on a envie qu'il nous prête les vêtements. Personnage d'Anne Hathaway. On va tout de suite, justement, découvrir les réactions du public qui attendait avec impatience cette suite. Hein.
16: Énormément aimé. On rentre vraiment dans l'univers de la mode et tout ça. Une très bonne musique. C'est un film qui reste quand même iconique, comme le premier.
17: Globalement, j'ai aimé. J'ai trouvé que les looks étaient très sympas. J'ai aimé l'histoire et l'humour.
18: La construction du scénario est quand même très proche. Milan remplace Paris. Après, je trouve que les costumes étaient très réussis. Meryl Streep est toujours absolument hallucinante. Une immense actrice.
19: J'ai bien adoré Meryl Streep.
20: Le dialogue est fabuleux. Ça étincelle de partout. Les actrices rayonnent, quoi. C'est à la fois très méchant et extrêmement entendre.
0: Au cinéma, on peut aussi découvrir cette semaine Die My Love, le nouveau film de Lynn Ramsey, qui était en compétition au dernier Festival de Cannes, donc ça remonte à l'année dernière, avec Jennifer Lawrence et Robert Pattinson. Un drame sur la maternité et le couple assez déroutant, hein, l'histoire de ces jeunes parents, Grace et Jackson, à la recherche de calme, qui s'installent dans une maison en plein milieu de la nature. Grace sombre peu à peu dans la folie face à l'incompréhension totale de son mari, Jackson. Mehdi.
1: Bah, un film qui aurait pu être sponsorisé par Boulkies, parce que honnêtement, j'ai trouvé ça insupportable. Insupportable. Pourtant, j'adore Lynn Ramsey, j'adore Ratcatcher, j'adore We Need to Talk About Kevin. J'aime bien sa manière de rapper ce qui est vraiment ténébreux chez les humains. Et là, sa dépression postpartum, vire à une espèce d'exercice de jeu. Donnez-moi des prix de Jennifer Lawrence qui gratte les murs, qui saute partout, qui rampe par terre. En fait, c'est une exagération permanente de la crise de couple qui, moi, m'a laissé totalement dehors. Je n'ai ni été touché par les personnages, ni par les situations, ni par cette maison qui est dans son jus et qui accueille tout ce dérèglement de ce personnage féminin et d'un Robert Pattinson qui fait comme il peut pour résister à la tempête Jennifer Lawrence. Non, moi, j'ai détesté. Je les ai détestés. J'ai détesté la maison, j'ai tout détesté. Voilà, remballé, il n'y a rien à voir.
2: Bah moi, je vais peut-être l'opposé de tout ça. Alors, Jennifer Lawrence, bonne nouvelle, déteste aussi cette maison, visiblement, dans le film. Non, moi, j'ai trouvé que, comme il y a 15 ans, avec We Need to Talk About Kevin, Lynn Ramsey parle de santé mentale, de maternité, avec, je trouve, intelligence. Je trouve que ça aborde justement cette question sensible de la complexité pour certaines femmes d'être mère. C'est pas tout le temps évident de gérer ce postpartum, de gérer ce rôle qui est mine de rien unique en son genre. Donc moi, j'ai trouvé assez puissant d'aller aborder cette complexité. Et justement, c'est déroutant, mais je trouve que ça nous ouvre les yeux sur, au-delà du rôle de mère qu'on peut tous attendre, qu'on a tous fantasmé en tête, qu'est-ce que c'est la réalité aussi d'être mère aujourd'hui avec peut-être un compagnon, un partenaire qui n'est pas là.
0: Mère et femme.
2: Et ouais. Femme aussi, et peut-être voilà. Et moi, j'aimerais bien compléter aussi Die My Love, que je conseille évidemment d'aller voir en salle, par un documentaire qui s'appelle Witches, qui est sur la plateforme Mubi, et qui justement met en parallèle la figure de la sorcière, dès dans la pop culture et dans l'histoire, avec justement cette question du postpartum, de la santé mentale des femmes qui aujourd'hui sont encore trop nombreuses à mourir justement de cette dépression postpartum, et qui est un sujet qu'il faut aborder.
0: Eh ben, on va écouter tout de suite la réaction. J'étais en train de me dire, il y a deux avis. Ouais, parfois,
1: polarisé,
0: vous rejoignez
1: là.
0: Un peu, vous nuancez ouais. Tout là. Bon, bah, vous êtes à l'opposé ouais. Tous les deux.
2: Mais on s'aime quand
0: donc,
2: même.
0: Donc, faites votre choix. On écoute les réactions du public.
3: C'était super. C'est super beau. C'est douloureux. C'est magnifique. C'est magique. Je pense que ça peut être une réalité. C'est très touchant.
21: Sincèrement, je ne sais pas si j'ai aimé ou pas. Particulier.
22: C'est marrant de voir autant de films avec Robert Pattinson dans des couples dysfonctionnels.
23: Jennifer Lawrence, elle porte le film. Quoi. C'est assez touchant. Moi, ça m'a eu en tout cas.
0: Et vous êtes toujours à l'écoute de Clap sur Europe 1. On vous présente les films que vous pouvez découvrir au cinéma en ce moment. Quoi de mieux qu'un film d'horreur ? Rien. Non, je rigole. On aime tous les genres, mais c'est vrai qu'on a un petit penchant ici pour les films d'horreur. Alors, on va vous parler de Okum, film d'horreur anxiogène de Damian McCarthy avec Adam Scott, acteur principal de la série Severance. Le pitch donne très envie. Un romancier s'isole dans un hôtel au fin fond de l'Irlande. Je ne sais pas pourquoi, en fait. Ils vont toujours chercher l'hôtel au fin fond de je ne sais pas quoi. Un lieu réputé pour être hanté par une sorcière. Forcément, ça tourne mal. Bah oui. Quelle idée.
24: Mes parents y ont passé leur lune de miel. Ils n'ont jamais pu revenir.
25: Il y a un truc bizarre ici, je le sens.
26: Vous m'entendez ? Sortez-moi de là !
0: Pourquoi aller chercher la dernière maison, l'hôtel ?
2: Mais parce qu'on s'isole et
0: c'est comme quand il y a un bruit et qu'ils descendent voir. Mais bah non, reste dans ton lit.
2: Vous l'avez dit, Okum, ça parle de plein de choses un peu classiques du cinéma de genre. On a le romancier torturé, on a les jumpscares, on a ce folklore irlandais un petit peu glauque. Mais c'est vrai qu'au-delà de ça, une fois passée cette introduction un petit peu tranquille, le film nous embarque dans son récit de maison hantée et nous amène comme ça dans une espèce de film escape game où on se retrouve un peu comme Adam Scott à chercher la clé de la serrure, l'issue de secours de ce conte un peu morbide. Et c'est extrêmement réjouissant. Donc moi, j'aurais tendance à vous conseiller cette petite
0: on
2: pépite d'horreur pour les
0: peur.
2: Fans
0: ça fait bien
2: et
0: peur.
2: Pour les curieux même. Ça fait bien peur, effectivement.
0: Bon, ça va alors. On achète. Et pour terminer rapidement, Mehdi, vous vouliez dire un mot sur Sorda, un drame espagnol sur l'histoire d'Angela, sourde de naissance, enceinte, qui appréhende la maternité.
1: Oui, bah moi, c'est mon coup de cœur de la semaine. C'est un film délicat, extrêmement bien incarné, qui met en lumière un sujet qu'on ne voit pas tant que ça au cinéma, la surdité. C'est quoi de la vie? C'est quoi à ce moment-là précis de la vie de ce personnage où elle accouche, où elle a des difficultés à s'entendre avec son mari. Il y a un travail sur le son qui est impeccable. Donc c'est un film immersif, un film social et un portrait de femme que je vous invite réellement à découvrir en salle.
0: Et qui traite du handicap et de la maternité, ça aussi c'est pas souvent traité. Merci beaucoup, c'est la fin de ce journal des sorties. On espère que ça vous aura donné envie d'aller au cinéma, vous en avez pour tous les goûts. Et ne bougez pas, parce que dans un instant, on va vous présenter une comédie familiale pleine de charme en compagnie de Vincent Mac Kane, à tout de suite sur Europe 1.
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0: avant d'accueillir notre invité de la semaine, Vincent Macaigne, Mehdi Thibault, un petit cadeau, une petite pause musicale. On vient de parler du Diable s'habille en Prada 2. Forcément, ça nous a donné envie de vous passer ce tube mythique de Madonna, Vogue, sur Europe 1.
1: Évidemment.

0: Et voilà, Vogue, célèbre tube de Madonna sur Europe 1, bande originale du film Le Diable s'habille en Prada 2, que vous pouvez découvrir en ce moment au cinéma. 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Tout de suite, on accueille Vincent McCain, notre invité.
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0: Et merci d'être au rendez-vous de Clap sur Europe 1. Je suis ravie de vous retrouver. Bienvenue si vous nous rejoignez. Alors aujourd'hui, on va vous présenter C'est quoi l'amour, une comédie de Fabien Gorgeard qui sort le 6 mai au cinéma, grand prix au dernier festival du film de comédie de l'Alpe d'Huez. Une histoire de remariage, celle de Fred, qui demande à Marguerite, son ex-épouse, jouée par Laure Calamy, de faire annuler leur mariage à l'église pour pouvoir se remarier.
2: Toi et moi, on s'est mariés à l'église et je ne peux pas m'y remarier, tout simplement parce qu'on ne peut pas se marier deux fois à l'église.
3: Tu vas te marier ?
2: Bah oui.
3: Qu'est-ce que tu fous avec une ultra-catho, toi ?
4: Je l'habille, toi.
5: C'est au Vatican que le dossier sera traité.
6: Oh. Plutôt sympa comme châtiment. Un petit voyage à Rome.
7: Ça me ferait trop plaisir de venir.
8: Moi aussi, je viens.
9: Tom, il dit qu'il pourrait venir, ses parents, ils sont chauds.
10: Moi, je me débrouille super bien en italien et je connais hyper bien la ville, je suis un super guide.
0: Ah bah.
3: Ah bah oui, tu viendrais... Quand on s'est mariés comme ça. Vous étiez beaux tous les deux. Et quand on s'est séparés comme ça.
8: Ça me remue un peu, quoi. Tout ça.
0: Vincent McCain, bonsoir.
11: Bonsoir.
0: Bon, vous êtes tout remué, alors, dans la bande-annonce.
11: Ouais.
0: C'est quoi l'amour ? Ça sort le 6 mai. J'ai adoré ce film. J'étais présente au Festival du film de comédie hein, lorsque il est reparti avec Le Grand Prix. C'est un film de Fabien Gorgeard qui avait réalisé déjà La Vraie Famille. Vous l'aviez vu, La Vraie Famille ?
11: Oui, j'ai vu, bien sûr.
0: Qui était bouleversant.
11: Oui, c'était bouleversant. Alors là, le film, c'est un frère de ce film-là.
0: Exactement.
11: Mais c'est un frère comique.
0: Oui, c'est ça, c'est ce que j'allais dire, parce que dans La Vraie Famille, effectivement, il questionnait les liens familiaux, toutes sortes d'amour aussi au sein de la famille. Là, c'est le pendant comique, voilà. Même s'il y a aussi énormément de tendresse. Hein.
11: Oui, le film
0: reste émouvant. Alors vous, qu'est-ce qui vous a plu dans ce projet ?
11: Moi, j'ai adoré, en fait, dès que j'ai lu le scénario, j'ai trouvé que c'était déjà une formidable idée de parler d'un couple avec l'idée du divorce. Et c'est-à-dire que, comme dans la bande-annonce, on s'est dit, c'est un couple qui... Enfin, je joue un personnage qui veut se remarier devant l'église et qui s'est marié auparavant avec sa première femme quand il était jeune devant l'église. Et donc, du coup, il va tenter de divorcer, ce qui est pour de vrai très compliqué.
0: Et c'est vrai que, pardon, hein, Vincent McCain, mais le film nous parle aussi de ça, ces procédures d'annulation de mariage. Et on ne connaît pas vraiment, en fait. On n'en parle pas, on ne se rend pas compte à quel point c'est compliqué.
11: Ah oui, carrément. Oui. En fait, moi, je ne connaissais pas du tout. Donc, on découvre ça. C'est très drôle et c'est très vrai. C'est très documenté. Donc, on voit les prêtres qu'il faut aller voir pour essayer de négocier son divorce. On voit... toutes les arcanes, en fait, de ce dont on doit passer pour essayer à divorcer devant Dieu. Parce que c'est pas si simple. Et finalement, le fait de faire cet acte-là, d'essayer de trouver des raisons de divorcer devant Dieu, bah, ils vont être obligés de se re-raconter, de faire la paix avec leur passé, d'assumer ce qu'ils ont construit ensemble, l'amour qu'ils ont eu, et d'assumer aussi le futur, les nouveaux partenaires, la nouvelle partenaire qui est jouée par
0: Mélanie Thierry,
11: qui est absolument géniale.
0: Qui était déjà dans La Vraie Famille, avec Lies Salem qui joue aussi dans le film. Mais c'est vrai, ils sont obligés de se replonger, en fait, dans leur vécu. Ce qui est dangereux.
11: Ah mais
0: ce qui pourrait être dangereux.
11: C'est très dangereux.
0: Tout l'enjeu du film.
11: Ce qui est très très tendre, c'est que c'est un film de réconciliation. On comprend qu'en fait, on peut pas... Le film nous dit que quand on aime quelqu'un profondément, cet amour, il est jamais mort, en fait. Il est toujours là, donc on doit travailler avec ça, recomposer sa vie avec cette chose-là en nous qui nous construit. Et ce qui est très beau, c'est déjà une très grande famille qui se recompose.
2: Enfin, que mon amoureuse, Chloé, va se marier.
3: Mais c'est génial. Bah... Ah non, mais c'est incroyable. Je suis trop contente pour toi.
2: C'est vrai ?
3: Bah oui. Et Léa, elle est au courant ?
2: Oui, j'en ai parlé, oui.
3: Ah, parce qu'elle m'avait dit que t'avais rencontré quelqu'un, mais je savais pas que c'était sérieux.
2: Bah, si.
3: Waouh, j'ai carrément envie de faire une annonce, là. Le petit Frédéric Rabault a enfin trouvé une femme qui veut bien de lui.
2: Merci beaucoup.
0: C'est quoi l'amour? C'est notre coup de cœur sur Europe 1. Ça sort mercredi prochain, le 6 mai, avec Vincent Macken, qui est mon invité. Et Laure Calamy, qu'on vient d'entendre dans cet extrait. Il y a Mélanie Thierry aussi à vos côtés dans le film. Et puis, il y a tous les enfants de ces... Parce que souvent, on parle de la difficulté de constituer une famille au cinéma. Là, on en constitue deux.
11: Oui.
0: Qui cohabitent et qui arrivent à cohabiter, franchement, très bien même.
11: Ouais, c'est un peu ça. C'est ça l'amour, en fait. De réussir à faire cohabiter des choses différentes et à recomposer les familles avec. Je trouve que l'une des scènes les plus belles du film, c'est la fin du film d'ailleurs,
0: oui,
11: avec Céleste Bruckel qui fait un discours au mariage de mon personnage avec Mélanie Thierry. Et ce moment est. Bon, extrêmement bien joué, extrêmement beau en fait, parce que ça raconte ce que c'est que d'être un beau-père qui est joué par Ilyes Salem, ce que c'est que d'être la fille d'une famille recomposée, ce que c'est que d'être élevé par différentes personnes et d'être aimé de différentes manières par différentes personnes.
0: Oui. Et deux sœurs aussi, qui ont deux pères différents,
11: oui,
0: mais
11: oui,
0: qui
11: deux
0: se sœurs, considèrent
11: ouais,
0: comme
11: ouais,
0: de véritables sœurs.
11: Saul Benchetrit, qui est génial. Et d'ailleurs, je tiens à rajouter que Laure Calamy a aussi le prix d'interprétation à l'Open
0: Oui,
11: d'Huez.
0: C'est vrai. C'est vrai.
11: Il y a eu le grand prix, mais le prix d'interprétation pour Laure.
0: Bah, vous faites bien de le rajouter. D'ailleurs, elle incarne un personnage explosif un peu proche de ce qu'elle est dans la vraie vie, non?
11: Ouais, ouais. Alors, d'ailleurs,
0: cette fantaisie, cette.
11: En tout cas, oui, je trouve qu'en tout cas, ce que j'ai écouté là, l'extrait où elle rigole, son rire,
0: oui,
11: c'est
0: voilà,
11: exactement son vrai rire dans la vie. Je n'avais jamais remarqué. Et là, d'un coup, en écoutant l'extrait, je me suis dit, tiens, c'est vraiment Laure, elle rigole comme ça, quoi.
0: Mais en fait, Vincent Macken, je me disais justement, en écoutant cet extrait, qu'on devrait tous avoir un petit enregistrement du rire de Laure Calamy. Et quand ça ne va pas, on se le passe.
11: Ouais, c'est vrai.
0: C'est très communicatif.
11: Ouais, c'est vrai. Il est hallucinant, le rire. Je n'arriverais pas à le reproduire. On pourrait créer une sorte de petite. De petites boucles avec ce rire.
0: Au fond, pour vous, c'est un film sur la conciliation ou la réconciliation?
11: Ah, c'est une belle question. Comme ça, j'aurais répondu réconciliation, mais en fait,
0: qui
11: non, c'est la conciliation.
0: Oui, c'est
11: ouais,
0: ça.
11: C'est ça
0: qui
11: ouais,
0: passe un peu
11: ouais,
0: par les deux. Hein.
11: Ouais.
0: Donc oui, on citait tous ces personnages qui cohabitent à merveille. Ces deux sœurs, ces deux demi-sœurs qui sont complètement différentes. Bon, il y en a une, elle est pas facile au quotidien, hein, c'est Saul Benchetrit.
11: Ouais.
0: C'est la seconde fille du personnage joué par Laure Calamy.
11: Oui, et, donc la fille de Ilyes Salem de, dans le film
0: ça,
11: et de
0: ça.
11: Laure Calamy, ouais.
0: Elle
11: qui est une sorte de seconde Laure, enfin, quelque part.
0: Oui, c'est vrai.
11: Et elle est géniale. Mais oui, c'est
0: elle est très rebelle. C'est l'âge, c'est le petit copain qui est très présent dans la famille.
11: Très présent et
0: très
11: en même
0: drôle.
11: Temps, bon, il y a plein de choses qui arrivent avec le
0: oui,
11: petit copain.
0: Oui, oui, oui. C'est l'âge.
11: C'est l'âge, mais ce que je trouve vraiment beau dans ce film, c'est en fait c'est presque un film choral. Et,
0: ouais, complètement.
11: Ouais, voilà. Et en fait, je trouve qu'il chaque personnage a quelque chose à défendre et nous raconte quelque chose de notre propre vie, notre propre passé, notre propre intimité. C'est un film qui est très très bienveillant et tendre sur la famille, ce que c'est, et qui essaye de nous dire qu'il faut surmonter en fait nos problèmes pour réussir à se réconcilier ou à se concilier, quoi.
0: Et aussi, ce que j'aime, c'est que le film raconte qu'il n'y a pas une seule façon d'aimer. Il n'y a pas, quand on dit c'est quoi l'amour, déjà,
11: oui,
0: de quel amour on parle.
11: Oui.
0: Et puis, on peut, ce que vous disiez aussi tout à l'heure, cette forme de reconnexion, deux personnes qui se sont aimées très fort jusqu'à faire un enfant, ça montre aussi toute l'étendue du mot aimer, parce qu'aujourd'hui, ils ne sont plus ce couple-là, mais ils sont autre chose, et ça leur fait du bien d'ailleurs, de se reconnecter, de se retrouver.
11: Oui, ça leur fait beaucoup de bien, en tout cas, de faire la paix avec leur passé, et quelque part, en effet, la question qui se pose dans le film aussi avec l'Église, finalement, le prêtre essaie de leur demander, mais pourquoi vous les divorcez? Pourquoi ce mariage n'était pas possible? C'est pas comme un mariage normal. Ça. Devant l'Église, on se marie devant Dieu, donc pour l'éternité,
0: ouais,
11: quelque
0: on a prêté
11: part.
0: Serment.
11: Donc pour réussir à divorcer devant l'éternité, c'est pas si simple. Mais ça leur
0: ce
11: permet.
0: Ce qui donne lieu à des scènes très drôles.
11: C'est très très drôle. C'est très très drôle. Ce qui est hallucinant, c'est que les avocats existent vraiment. Hein. Tout est vrai. Hein. C'est-à-dire qu'il y a vraiment des avocats qui
0: ouais,
11: défendent.
0: C'est ce que je me demandais d'ailleurs.
11: Il y a vraiment
0: si
11: des couples qui divorcent devant Dieu. Et c'est vraiment pas facile parce qu'il faut avoir des vraies raisons très profondes. Et finalement, cet amour profond, on se rend compte qu'il est toujours là quand il était véritable. Donc ils sont face à ça.
2: C'est un peu plus compliqué qu'une signature, mais enfin, c'est pas la mer à boire. Hein. Il faut juste qu'on prouve que notre mariage à l'église, bah, il n'avait aucune raison d'être, tu vois.
4: Quoi? Bah, comment on fait ça?
2: Attends, là j'ai un dossier. En fait, tu vas avoir un rendez-vous avec un prêtre.
4: Ouais.
2: On va te poser quelques questions.
12: Et c'est tout.
4: Ouais, et donc ce serait pas plus simple de se marier à la mairie comme tout le monde ?
12: Non, si, mais tu sais, enfin Chloé, enfin c'est très important pour elle qu'on se marie à l'église, sa famille est très croyante, son cousin il est curé et c'est lui qui va nous marier d'ailleurs.
4: Ah ouais.
0: Oui, d'ailleurs.
11: C'est un peu une embrouille. Hein.
0: C'est un peu une embrouille. Elle est franchement quand même sympa. Hein.
11: Ouais.
0: Elle y va.
11: Elle est très sympa, quoi.
0: Parce que le parcours, hein, ce qu'on disait, hein, pour arriver à faire annuler ce mariage, il faut accepter de se replonger dans une intimité, quand même. C'est très. Faut se mettre à nu.
11: Et puis, il faut des raisons un peu fortes. Et donc, oui, évidemment, mon personnage a pas mal chargé le truc. Et oui, là, je mens totalement. Quand je dis que c'est simple, c'est pas si simple. Et justement, tout le film est basé sur toute la complexité, enfin tout le millimélo qu'il va créer.
0: Et c'est ce qui donne le ressort comique. Et de savoir que ça existe vraiment, je trouve que ça amplifie aussi, parce que pareil, ça on ne sait pas.
11: Oui, on ne sait pas. Et ça existe vraiment. Enfin, nous, on en vient quand même à aller tous en Italie, à Rome, pour essayer de divorcer. Mais qui sont très motivés. et bah, quelque part, ça aussi, ça existe. Il y a des couples qui vont là-bas. Parce que ça peut être très compliqué, en fait.
0: C'est ce que dit d'ailleurs votre personnage dans le film. Il dit, on n'a pas fait de voyage de noces, mais on va faire le voyage du divorce.
11: Oui, voilà. De dénoces.
0: De dénoces, c'est ça, exactement. Alors, Vincent Macken, évidemment, c'est la question qu'on a tous envie de vous poser pendant la promotion de ce film. Quelle est votre vision de l'amour ?
11: Bah, en tout cas, en parlant de ce film, c'est quoi l'amour ? C'est réussir à se rendre compte que ce qu'on vit et ce qu'on a aimé une personne, elle restera toujours. Ça veut dire de composer avec ça, en fait. Et que les choses ou les gens et les moments où on a eu un véritable amour, bah, ils ne s'oublient pas. En tout cas, je pense que c'est ce que dit le film.
0: Oui.
11: Et moi, je trouve ça profondément beau en ce moment, surtout, de se dire ça. Que ça peut être laborieux. Mais bon, ça peut être laborieux, ça peut être tendu, mais quand on travaille, il y a quelque chose de beau et que le film est tellement positif à la fin, il y a tellement de bonheur qui survient après tous ces millimélos et que ça devienne une énorme famille, en fait. Et c'est très beau, je trouve.
12: J'avais vraiment très envie qu'on se retrouve. Ça me fait un truc, tout ce temps qu'on passe ensemble. Enfin, je sais pas trop ce que t'avais en tête, hein, mais enfin, moi, au dernier moment, j'ai eu peur. Qu'on soit un peu en train de tout mélanger, là.
4: Non, mais moi, j'avais rien en tête du tout. Hein. Enfin, j'avais pas envie de dormir hier. Je voulais qu'on boive un dernier verre. Voilà, c'est tout.
0: Et voilà, c'est quoi l'amour ? Vaste question. Ça sort mercredi prochain, le 6 mai. Et c'est vraiment une comédie très attendrissante, très drôle aussi. Et c'est vrai que c'est ce qu'on disait tout à l'heure, hein, c'est Fabien Gorgin, le réalisateur, continue à questionner les liens familiaux. Il avait fait dans La Vraie Famille, qui était vraiment pour le coup un drame, un film déchirant. Il continue ce process et je rappelle que le film a eu le grand prix au Festival du film de comédie de l'Alpe d'Huez. Vincent Macken, vous alternez le cinéma d'auteur, des films politiques, des comédies plus populaires. C'est une chance aujourd'hui d'arriver à aller sur tous ces terrains. On sent quand même que vous avez vraiment une grande liberté dans ce métier.
11: Oui, en tout cas, oui, je pense que je le vis comme une chance, en tout cas. Et puis, quand on est acteur, d'ailleurs, je pense que dans tous les métiers, c'est une chance de pouvoir faire plein de choses différentes et de ne pas être cantonné à une chose. Donc oui, je le vis comme une énorme chance. Et oui, c'est génial de pouvoir faire la même année Muganga, qui est un film politique.
0: Ouais.
11: Et puis, c'est quoi l'amour, la poupée, Fursi. C'est vrai que je me sens chanceux.
0: Que des univers très, très différents.
11: C'est des univers très différents. Et puis, c'est des portes aussi qui sont ouvertes de penser. Parce que déjà, on se renseigne. Par exemple, c'est quoi l'amour ? Je n'étais pas du tout au courant qu'on pouvait divorcer. Pas dans la vie, hein, mais dans la vie, pas devant l'église. Je pensais qu'on se mariait vraiment pour la vie, enfin pour l'éternité. Donc rien que ça, c'est une porte qui s'ouvre sur tout un monde qui est fascinant. Et donc à chaque fois qu'on fait un film qui a un univers très précis, ça nous permet de découvrir des choses de nous, des autres, et d'être toujours vivant et jeune presque dans sa tête, quoi.
0: Et puis, je voudrais qu'on dise un mot sur La Poupée. On a reçu il y a quelques semaines Zoé Marshall, qui d'ailleurs, le film était aussi présenté au Festival de l'Alpe d'Huez. Comédie très drôle, touchante. C'est une satire du patriarcat. Vous jouez un homme qui a renoncé à l'amour. Et qui préfère vivre en couple avec une poupée.
11: Oui, qui préfère vivre avec une poupée, avec un imaginaire. Et en fait, cet imaginaire...
0: Pour se protéger.
11: Comme, pour se protéger, mais comme dans Pinocchio, comme Geppetto, il va être devant cette poupée qui va devenir vivante, qui va être jouée par Zoé Marshall, qui va être bien plus libre, bien plus joyeuse, vivante que tout son imaginaire. Et donc, c'est aussi une manière de critiquer tout cet imaginaire-là et de se dire que, encore une fois, l'amour ou la vraie vie, elle est mieux dans le réel, quoi. Alors, ça résonne beaucoup aujourd'hui avec toutes les IA et tout ça, etc. Mais c'est vrai que c'est aussi un très beau film, quoi, qui est vraiment très... aussi bienveillant, aussi très positif, quoi. On sort avec
0: et puis très singulier, très singulier aussi, très différent de ce qu'on voit, et puis en même temps qui dénonce les injonctions faites aux femmes, enfin voilà, qui parle de plein de choses.
11: Oui, c'est un film totalement féministe, et en même temps avec beaucoup de tendresse pour les hommes.
0: Oui.
11: Mais je trouve que c'est vraiment deux très beaux films, quoi.
0: Ouais, et ben vous pouvez en être fier, vous avez raison.
11: Bah, merci.
0: Deux films qu'on défend, nous, sur Europe 1, et qu'on aime beaucoup. Donc je rappelle quand même que C'est quoi l'amour, c'est l'actualité. Le film sort mercredi prochain. Et vraiment, allez découvrir ce petit bijou. Je vous garde encore avec moi, évidemment, puisque tout de suite, on va découvrir les films de votre vie sur Europe 1.
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0: Et merci d'être avec nous à l'écoute d'Europe 1. C'est Clap, votre rendez-vous cinéma du week-end qui continue, toujours à mes côtés. Vincent McCain, ça va bien ?
11: Oui, ça va bien. Ouais.
0: Super. Vincent, on a parlé de C'est quoi l'amour, film qui est reparti avec le Grand Prix au dernier festival du film de comédie de l'Alpe d'Huez, prix d'interprétation féminine aussi pour Laure Calamy, votre partenaire à l'écran, votre ex-femme avec laquelle vous devez divorcer devant l'église pour pouvoir vous remarier avec Mélanie Thierry. Vous êtes plutôt gâtée hein, dans ce film.
11: Je suis ultra gâtée et puis je trouve que c'est un film qui réunit plein de super acteurs. Lies Salem qui est absolument génial, Saul Benchetrit qui est ahurissante, en une sorte de fille parfaite de Laure Calamy. Céleste Bruckel qui est... moi je trouve que c'est un des plus beaux moments du film, quoi, la fin du film où elle fait
0: ce discours
11: au mariage. Et Mélanie Thierry qui fait rarement des comédies et qui
0: exactement.
11: Est quand même hilarante, quoi.
0: Et ça lui va très bien. Oui, parce qu'on n'en a pas parlé tout à l'heure, donc c'est celle que vous avez choisie pour refaire votre vie. Elle est un peu plus classique, hein. Vous êtes parti quand même à l'opposé. Il y avait un besoin de changement après avoir vécu aux côtés de Laure Calamy. Vous vouliez quelque chose de plus simple, plus calme.
11: Oui, en tout cas.
0: En même temps, elle n'est pas si calme que ça.
11: Calme,
0: on sent qu'elle vous tient.
11: Voilà, elle a sa propre fantaisie. Je crois qu'elle a fait un personnage hallucinant.
0: Très drôle.
11: Parce qu'elle est tellement... en fait, elle fait un personnage totalement... c'est une belle personne, quoi. C'est une bonne personne, mais qui a quand même une forme d'autorité naturelle. Et en même temps.
0: Surprenante.
11: Voilà, quoi. Elle est toujours un peu heureuse et sûre d'elle, quoi. Donc, non, c'est hallucinant ce qu'elle fait.
0: Alors, on va découvrir les réponses, vos réponses à ce questionnaire. Vincent McCain, votre meilleur souvenir de cinéma ?
11: Ah, ça, je réponds.
0: Oui.
11: Moi, je pensais à Cinéma Paradiso, parce que c'est un film que j'ai vu enfant et qui m'a fait vraiment aimer le cinéma et en même temps le théâtre. Je me rappelle de la fin du film avec donc cet enfant qui a grandi, qui a, je crois qu'il y a une avant-première au théâtre, et il mange dans un restaurant, et ça me semblait fascinant, j'avais vu ça, je me disais, mais c'est quoi cette vie? Le mec, il a mis en scène quelque chose, et il boit, il mange à dîner en face, en attendant. Il y a plein de choses qui me restent, Philippe Noiret aussi, c'est un film qui m'est resté d'une manière folle, et je trouve qu'on n'a pas souvent l'occasion de voir des films comme ça. Ça nous manque un peu.
0: C'est vrai.
11: Et j'entends la musique aussi.
0: Ouais, magnifique la musique. De toute façon, c'est un film très émouvant. Ouais. Une déclaration d'amour au cinéma, ce film.
11: C'est une déclaration d'amour au cinéma, c'est aussi une déclaration d'amour à l'idée de la création. Et au fait que ça peut transformer des choses en soi-même. Et puis, ça avait l'air chouette, cette vie, quoi. De cette salle de cinéma, ce vidéoprojecteur, cet enfant qui regarde des films. Ça m'avait vachement marqué.
0: Vous alliez au cinéma plus jeune ?
11: Enfant, pas tant que ça. J'y suis allé beaucoup après. Je me rappelle, d'ailleurs, là c'est la période de Cannes. Mmh. Et je me rappelle que c'était un grand truc parce que j'allais voir presque tous les films qui sortaient. Alors, évidemment, ce n'était pas les films de Cannes, mais dans ma tête, j'avais associé la période avec les films
0: avec
11: où j'allais
0: le
11: au cinéma d'en bas de chez moi, voir des films comme un festival, quoi.
0: Ah, c'était votre festival de Cannes à vous ?
11: Ouais, qui était, en fait, à mon avis, il y a pas mal d'erreurs de programmation, quoi, mais...
0: Quel est votre film réconfort ? Forcément,
11: non, mais
0: la
11: c'est
0: question
11: un gag,
0: vous parlait, ouais. Bah oui.
11: Ouais. Donc j'ai dit le Pour réconfort, c'est un film que j'ai fait qui s'appelle Pour réconfort, mais qui n'est pas vraiment un film réconfortant. Qui est un film qu'on a fait un peu à l'arrache, et d'ailleurs où il y a alors Calamy qui joue dedans un petit rôle.
0: Oui, c'est vrai.
11: Et voilà, quoi, c'était pour la blague.
0: Et sinon, vous avez un film réconfort ?
11: Un film Cinéma Paradiso. Non, oui. Le film réconfortant... Qu'est-ce qui pourrait me réconforter ? Non, j'ai pas de film réconfortant, réellement réconfortant. Par exemple, je trouve que Le Feu Follet de Louis Malle, c'est un film réconfortant d'intelligence, quoi. Et d'entendre des mots, d'ailleurs, en parlant d'amour, en entendant cette phrase qui dit « J'ai tellement voulu être aimé qu'il m'a semblé que j'aimais à mon tour ». C'est hallucinant d'entendre ça dans un film, une phrase comme ça, où j'avais de la tendresse dans le cœur, mais pas dans les mains. Des trucs comme ça, enfin, je sais pas, il y avait plein de choses.
0: Vous avez tourné notamment avec Emmanuel Mouret,
11: ouais.
0: Qui est aussi le roi de la...
11: De la phrase.
0: De la phrase, hein.
11: Ouais. Avec qui Laure Calamy tourne un film en ce moment, d'ailleurs.
0: Exact. Votre film le plus traumatisant ?
11: Le film le plus traumatisant. C'est Sirat d'Oliver Lax. J'ai trouvé que le film, il est stressant, ouais. Mais c'est un film stressant,
0: c'est
11: mais c'est génial. C'est génial que ça soit stressant.
0: Cette musique qui rend
11: fou. La musique. Et puis, je trouve que c'est beau à quel point il se sépare de ses personnages pour créer une forme de cinéma pur. Et de sensations pures de cinéma, Oliver Lax.
0: C'est une expérience.
11: C'est une expérience. Film. C'est vraiment un très grand cinéaste, je pense. Ah oui, ouais, ça y est.
0: Ah, c'était ça que je te demandais, pardon.
11: C'est la musique.
0: Extrait ou musique. Ok, parfait. Vincent Macaigne, le film que vous avez le plus vu dans votre vie ?
11: Je pensais à des courts-métrages. Alors, pour être très franc, mes parents avaient une sorte de projecteur Super 8. Et donc, on avait quelques films, pas beaucoup, genre deux ou trois, et dont des courts-métrages de Laurel Hardy qu'on regardait en boucle.
0: Bah oui.
11: Voilà, quoi. Donc,
0: quand on est enfant, ça marche.
11: Et pour tout dire, on les regardait en sens normal et en sens inverse.
0: C'est pas vrai.
11: Ouais, c'est vrai. Et souvent, on regardait donc des courts-métrages et puis après, on regardait des films de vacances. Et on faisait la même chose, on regardait en sens normal et on regardait aussi les films de vacances en sens inversé.
0: Mais non, attendez, je voulais dire que, pardon, chez les McCain, en famille, vous mettiez devant le film de vacances et vous le regardiez donc à l'envers.
11: On le regardait en sens normal, donc on regardait...
0: C'était toujours dans cet ordre-là.
11: Bah oui, parce qu'en fait, la Super 8, il fallait rembobiner et donc on pouvait aussi voir...
0: Okay.
11: Je suis un peu vieux, l'air de rien, et donc c'est à une époque... je parle d'un temps, mais donc on regardait ça et c'était hallucinant. Et ça, moi, ça me fascinait. Alors j'adorais le sens inversé, quoi. Je préférais les films de vacances et même Laurel et Hardy.
0: De commencer par la fin.
11: Ouais, en fait, on faisait les deux, quoi.
0: Oui, faisait les... Mais pourquoi vous préfériez le sens inversé ?
11: Ça me fascinait que l'image puisse faire ça.
0: Et votre père, il faisait beaucoup de films de vacances ?
11: Ouais, il faisait pas mal de films de vacances parce qu'il aimait bien la photo, il faisait de la photo un peu comme ça et il avait acheté une caméra Super 8 et il filmait d'ailleurs des fois avec mon frère, on faisait des petits films vraiment nuls quoi, on faisait des sortes de courts-métrages
0: en famille.
11: Ouais, en famille quoi.
0: Vous saviez que vous alliez faire ce métier, que vous en aviez envie ?
11: Non, je savais pas vraiment, non. Non, je savais pas. Par contre, j'avais tellement envie de faire de métiers différents. Un jour, je me suis dit, putain, acteur, c'est pas mal, parce qu'on peut faire plein de métiers différents.
0: C'est vrai, en même temps.
11: Donc, voilà.
0: Et vivre mille vies.
11: Ouais.
0: Le film qui vous fait le plus rire ?
11: Bon, quand j'étais gosse, c'était quand même Les Visiteurs.
0: Très efficace.
11: D'ailleurs, je crois que je l'avais vu. C'est marrant parce qu'il y a beaucoup de trucs qui ramènent à l'Alpe d'Huez, mais je l'avais vu à l'Alpe d'Huez. J'étais mort de rire dans le cinéma à l'Alpe d'Huez. Pas au festival, hein, à l'époque.
0: Oui, oui.
11: Et mes parents, en fait, ont divorcé à l'Alpe d'Huez.
0: C'est pas vrai.
11: Donc, je l'ai raconté quand,
0: oui,
11: quand on a montré le film.
0: Mais sur scène.
11: Mais j'ai l'impression que personne m'a cru.
0: Mais
11: donc
0: oui,
11: parce que
0: c'était. Non, parce qu'il faut quand même réexpliquer. Donc, j'étais là. Ouais. Voilà, j'ai eu cette chance. On présente la projection de C'est quoi l'amour, donc, qui est une comédie de remariage. C'est pour ça que vous venez me voir aujourd'hui.
11: Je rappelle,
0: ça sort mercredi prochain. Et donc, vous nous expliquez que ça a du sens pour vous de présenter le film ici, puisque vos parents ont divorcé à l'Alpe d'Huez.
11: Ouais, voilà. Enfin, se sont quittés
0: à l'Alpe d'Huez.
11: Quittés à l'Alpe d'Huez.
0: Donc,
11: et à l'Alpe d'Huez
0: elle
11: aussi.
0: Elle était vraie, cette anecdote.
11: Voilà, elle était vraie. Et j'avais vu aussi. Dans ce même temps, Les Visiteurs.
0: C'est deux salles, deux ambiances. Mais Les Visiteurs, ça fait toujours du bien.
5: Jour. Il va continuer à faire ça longtemps.
6: Jour. Nuit.
0: Voilà.
6: Jour. Nuit.
7: Monsieur Lacroix, je vous en prie, allons, ça devient casse-pied.
0: Non, mais passion, okay. Valérie Lemercier.
11: Okay.
0: Ouais. Et Christian okay. Clavier, bien sûr. Le film qui vous fait pleurer à chaque fois.
11: Oh ben non, mais j'aurais dit Cinéma Paradisio.
0: Bien sûr.
11: Il y a plein de films qui me font pleurer. Et d'ailleurs, je trouve que C'est quoi l'amour ? Quand je l'ai lu, j'ai découvert encore ce texte-là de César Brunkel. Je trouve que ça a pleuré. C'est tellement juste et beau et touchant que c'est vraiment à pleurer. C'est un très beau film, hein, C'est quoi l'amour ? Vraiment.
0: D'ailleurs, Lies Salem est vraiment, vraiment très, très, très émouvant.
11: Il est très émouvant, mais tous les acteurs.
0: La position du beau-père, pas évidente aussi de trouver sa place dans une famille recomposée.
11: Mais c'est très, très beau. Et je trouve que justement, quand Céleste.
0: Et d'accepter le passé.
11: Quand elle raconte que son beau-père allait la chercher la nuit à 2h du matin, rien que de dire ça, j'ai envie de pleurer. Je me dis,
0: c'est vrai.
11: C'est très, très émouvant. Ouais.
0: Quel est le film qui vous fait penser à vos 20 ans ?
11: Ceux qui m'aiment prendront le train. Ouais, de Patrice Chéreau, parce que je l'ai vu dans ma vingtaine d'années.
0: C'est tout simplement.
11: Non, parce que je pense que c'était important pour moi. Les films de Chéreau et peut-être son travail aussi a été important. L'air de rien, c'était comme une personnalité qui a été importante à un moment donné, et surtout quand je commençais à faire du théâtre et de voir un metteur en scène qui faisait du cinéma aussi, et de voir ses acteurs, de voir le travail de Trintignant. Je me rappelle aussi de Vincent Pérez. D'une scène dans une baignoire, j'ai des souvenirs comme ça, des sortes de flashs qui me reviennent, et j'ai trouvé ça, je sais pas pourquoi, il y avait une sorte de magie. Je crois que j'ai pas revu le film depuis. J'avais vu au cinéma, j'avais marché dans la rue comme ça, j'avais eu ça, et avec aussi Lost Highway comme ça, de David Lynch, où j'étais sorti de la salle comme ça, un peu hébété.
0: Et il fallait digérer ce que vous aviez vu.
11: Ouais, et puis l'impression aussi de voir une œuvre qui va nous porter, et même peut-être changer des choses dans notre point de vue.
0: Votre comédie romantique préférée ?
11: Quand Harry rencontre Sally, c'est à mon avis ultra classique. Combien de fois on a dû vous le dire ?
0: Je pense que c'est celle qu'on me cite le plus souvent.
11: Ouais, parce qu'elle est hallucinante.
0: Parce qu'il y a tout dedans.
11: Il y a tout, ouais.
0: Il y a l'humour, il y a l'amitié, et je trouve qu'il y a des thématiques très similaires d'ailleurs avec C'est quoi l'amour ?
11: Et Harry, quoi. Je trouve que, et Sally aussi, les deux, je me dis, ils sont géniaux, quoi. Enfin, puis c'est peut-être le classique. Et puis, t'as un autre film aussi, celui-là, comment il s'appelle ? Où le mec, il revit la même journée tout le temps, là.
0: Un jour sans fin.
11: Un jour sans fin, qui, à mon avis, qui doit être souvent cité, non ?
0: Oui,
11: j'imagine, ouais.
0: Notre trio, je pense que c'est...
11: Quand Harry rencontre Sally, un jour sans fin.
0: Coup de foudre à Notting Hill, un jour sans fin, et un petit peu Love Actually.
11: Ah ouais, d'accord. Ouais,
0: Pretty Woman aussi, mais je pense que ça vient après. Mais quand Harry rencontre Sally, j'avoue que ça fait assez l'unanimité.
9: Je t'aime.
14: Et qu'est-ce que je peux bien répondre à ça ?
9: Dis-moi que tu m'aimes, toi aussi.
14: Je vais plutôt te dire que je m'en vais.
9: Alors, ça te laisse froid, tout ce que je te raconte ? Si je suis là, moi, ce soir, c'est parce que quand on se rend compte qu'on veut passer le reste de ses jours avec une femme, faut pas traîner les pieds, il faut se lancer aussi tôt que possible.
14: Tu vois ? Ça, c'est toi, tout craché, Harry. Tu jettes ce genre de choses et après, c'est impossible pour moi de te détester.
0: Pour terminer, quel héros de film auriez-vous aimé être ?
11: Bon là, je me fais de l'autre promo, mais c'est pas moi qui le joue, mais c'est Denis Mukwege. C'est un film qui était important pour moi. J'ai découvert, c'est un peu bête, mais j'ai découvert ce qui s'est passé au Congo en lisant ce scénario et en rencontrant Denis Mukwege et Guy Cadière. Et je trouve que c'est des gens exemplaires, formidables, avec un combat hallucinant.
0: Donc, film dans lequel vous jouez, hein, Mugangan, celui qui
11: c'est pour ça que j'ai appris de dire ça, mais ça m'est venu tout
0: mais
11: seul.
0: Non,
11: parce
0: mais
11: que
0: en même temps, c'est... C'est ce que je disais tout à l'heure aussi, hein, dans vos choix, il y a ces choix politiques aussi
11: ouais.
0: qui sont importants pour vous. Mais justement, je veux vous repasser le micro-trottoir que nous avions fait au moment de la sortie du film.
2: Très bien. Mais c'est tellement triste, quoi.
3: C'était un film qui était assez beau, bah, sur l'histoire qui se passe au Congo.
8: C'est difficile, il y a de l'émotion, mais c'est quand même assez contenu. Très bon film.
10: C'est un gros choc, c'est violent et c'est un film nécessaire.
0: Et on sent l'émotion ouais. dans la voix de cette dame. Hein. Bah, et ouais. c'est vrai que c'est un film nécessaire. D'ailleurs, médecin congolais qui a reçu le prix Nobel de la paix, hein,
11: c'est vrai,
0: le film,
11: d'ailleurs.
0: Et qui a sauvé des milliers de femmes victimes de violences sexuelles en République démocratique du Congo.
11: Ouais, ouais. Merci de le dire. Ouais.
0: Ouais, mais film essentiel.
11: C'est un film essentiel et puis c'est surtout une bataille essentielle et folle, quoi. Et ça continue, hein. Enfin, je veux dire
0: la bataille continue.
11: Et la bataille continue et les, je sais pas comment dire, les crimes continuent.
0: Ben oui, en 2026. Ouais. pour terminer cette fois vraiment, même si j'ai pas envie de vous laisser partir, quel serait le titre du film de votre vie ?
11: Ah oui, j'ai...
0: Bah vous m'avez marqué pourquoi ?
11: Ouais, pourquoi ?
0: Et pourquoi quoi ?
11: Bah
0: et
11: non, pourquoi mais pas pourquoi, pourquoi ?
0: Et pourquoi pas ?
11: Non, plutôt. Mais c'est dur de mettre un titre à une vie. J'espère ne jamais réussir à mettre un titre à ma vie et ou à la vie de quelqu'un, mais en tout cas, pourquoi pas mal, parce que finalement, on se demande pourquoi, quoi, qu'est-ce qu'on fait là ?
0: Ouais, c'est ça. Quoi. Merci beaucoup Vincent Macaigne.
11: Merci.
0: Alors, c'était un plaisir. Je rappelle que vous serez à l'affiche de ce film qu'il ne faut pas rater. C'est quoi l'amour ? De toute façon, un titre de film où il y a l'amour dedans, il faut y aller.
11: Oui.
0: On
11: oui,
0: en a trop
11: vrai.
0: Besoin en ce moment. Ça sort mercredi prochain, le 6 mai au cinéma. Merci à vous pour votre écoute. On se retrouve évidemment samedi prochain sur Europe 1. Tout de suite, vous avez rendez-vous avec Stéphanie Demuru pour Europe 1 Soir Weekend.
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29: Bienvenue dans Europe 1 Soir, ravie de vous retrouver. Nous sommes ensemble pour 2 heures d'information et de décryptage. 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

0: programme qui veut relever à 25% dès la semaine prochaine les droits de douane sur les véhicules importés aux États-Unis depuis l'Union européenne. Avec quelles conséquences? À 19h15, on en parle avec Benoît Perrin, économiste et directeur des contribuables associés. Et à l'heure où les négociations patinent entre l'Iran et les États-Unis, les exécutions se multiplient à Téhéran. On a appris que deux hommes soupçonnés d'espionnage au profit d'Israël avaient été pendus aujourd'hui encore. Au total, 42 000 manifestants iraniens auraient été tués par le régime, selon le président américain. À 20h10, mon invitée, Sarah Safari, cofondatrice de l'association Femmes Azadi. Et puis en France, face à la flambée des prix du carburant, les agriculteurs, boulangers et pêcheurs ont manifesté à Paris à l'initiative de l'Union française des pêcheurs artisans. Vous les entendrez dans quelques instants dans le journal d'Europe 1. La tendance météo avec vous, Estelle Lafond.
1: Le temps reste perturbé encore demain, toujours plus pour la moitié ouest que pour la moitié est, qui reste épargnée par les précipitations. Plus de détails en fin de journal.
0: À tout à l'heure.
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0: Mettra-t-il ses menaces à exécution? Donald Trump ressort l'une de ses armes favorites, la guerre commerciale. Dès la semaine prochaine, les véhicules européens importés aux États-Unis seront taxés à 25% contre 15% actuellement. Annonce hier du président américain sur son réseau Truth Social, une très mauvaise nouvelle, évidemment, pour l'industrie automobile du vieux continent. Caroline Baudry, bonsoir.
3: Oui, bonsoir. Le lobby automobile allemand appelle d'ailleurs à la désescalade, à l'ouverture de négociations avec ses 700 000 véhicules Mercedes ou Volkswagen exportés chaque année aux États-Unis. L'économie allemande serait la plus touchée. Détoile Antoine Bouet, directeur du CEPI, le Centre d'analyse d'économie prospective et d'information internationale.
4: Ce sont essentiellement des automobiles allemandes qui sont exportés vers les États-Unis. L'industrie est plus importante en Allemagne par rapport en France et le secteur automobile est dans l'industrie allemande extrêmement important. Et l'Italie et la Suède, ce sont aussi des pays qui sont concernés plus que la France par ses droits de douane potentiels.
3: La France serait touchée indirectement si moins de véhicules sont exportés. Les usines tricolores qui produisent des pièces détachées pour les constructeurs allemands verront leurs commandes baisser. L'Europe serait également défavorisée face au Japon et à la Corée du Sud, épargnée par ces nouvelles taxes. Reste à savoir si elles seront véritablement instaurées. Il y a un an, Donald Trump avait fait une menace identique, puis les accords de Turnberry signés en août avaient fixé ses droits de douane à 15%. Le texte doit encore être approuvé par le Parlement européen, divisé sur la solidité juridique de l'accord. C'est la raison officielle de l'agacement du président américain et de cette nouvelle menace, qui est aussi un moyen de punir l'Europe peu coopérative dans les opérations militaires américaines en Iran.
0: Merci Caroline Baudry, on en parlera avec Benoît Perrin, économiste et directeur de contribuables associés. À partir de 19h15, il sera mon invité. Et puis en bref, on revient sur cette agression qui s'est déroulée mardi dans un contexte de violence violente croissante contre les chrétiens par des extrémistes juifs. Une religieuse française de 48 ans a été violemment agressée à Jérusalem par un homme qui l'a jetée au sol. Après l'interpellation d'un suspect, Jean-Noël Barrot a indiqué aujourd'hui avoir échangé avec la victime. Le chef de la diplomatie française a fustigé un acte odieux. Il a appelé à une sanction exemplaire. Et puis, dans l'actualité également, à l'heure où les négociations patinent entre les États-Unis et l'Iran, Donald Trump revient sur ces exécutions sommaires qui se multiplient en Iran. Deux hommes soupçonnés d'être liés au Mossad ont été pendus. Aujourd'hui, le président américain a dénoncé un régime diabolique.
5: Ils ont été diaboliques. Ils ont tué 42 000 manifestants. 42 000 et cela en seulement deux semaines. Mais nous devons faire cette guerre et nous réussissons très bien. Nous sommes en train de gagner, mais ils ne proposent pas le type d'accord qui nous convient. Donc nous allons mener cette histoire à son terme correctement. Nous n'allons pas partir trop tôt, si c'est pour voir le problème ressurgir à nouveau dans trois ans.
0: Et on viendra évidemment sur cette question grave avec mon invitée à 20h10, Sarah Safari, cofondatrice de l'association des femmes Azadi. Et face à la flambée des prix du carburant en France, quelques dizaines d'artisans, dont des boulangers et des pêcheurs, étaient rassemblés ce matin sur la place Vauban à Paris, à bout de souffle. Ils jugent les aides du gouvernement insuffisantes et demandent des efforts supplémentaires. C'est notamment le cas de David Le Quintrec, président de l'Union française des pêcheurs artisans, l'un des organisateurs de ce rassemblement.
6: Pour les entreprises à la pêche artisanale, il ne faut pas que le gasoil dépasse les 65 centimes d'euros pour que les entreprises soient viables et qu'elles puissent dégager des salaires pour leur équipage et payer nos fournisseurs, tout simplement. Les aides qui ont été mises sur la table pour le mois de mai, 35 centimes sur le prix du litre de carburant.

0: que c'est très très peu, vu que la semaine prochaine, ça va réaugmenter hein, le prix du gasoil, donc ça sera pas suffisant. Donc maintenant, nous, ce qu'on veut, c'est pourquoi pas une micro-taxe sur les denrées alimentaires qui sont importées en France, une micro-taxe également sur les gros profits, tels que Total, par exemple. Donc nous, ce qu'on espère, c'est que le gouvernement nous reçoive prochainement pour que l'on puisse apporter nos solutions et les structurer par la suite.
1: David Le Quintrec au micro d'Antoine Bienveau, et on vous parlait hier de ce terrible accident de voiture en Ardèche au cours duquel 5 jeunes de 17 à 20 ans ont perdu la vie lorsque leur véhicule a fait une chute de 25 mètres dans un ravin. Eh bien, on apprend aujourd'hui que le conducteur de la voiture ayant fait une sortie de route roulait à une vitesse excessive selon les premières constatations. Ce groupe de 10 jeunes originaires du Rhône répartis dans deux véhicules recherchaient un lieu de baignade dans la région. 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On suit toujours cette rave party qui est en cours depuis hier dans la petite commune de Cornus, près de Bourges. Les 20 000 festivaliers rassemblés sur un terrain militaire jugé très dangereux par la préfecture. Il s'agit d'un chantier où se trouvent peut-être des munitions non explosées, donc potentiellement évidemment très dangereuses. Pourtant, malgré les avertissements, eh bien, les fêtards ne semblent pas prêts de vouloir quitter les lieux, Antoine Bienveau.
2: Oui, et ces festivaliers seraient même de plus en plus nombreux à affluer, à en croire Edith Raquin, c'est la maire de Cornus et elle voit de plus en plus de monde se masser aux portes de sa commune.
3: Les festivaliers nous ont dit ouvertement que le point d'orgue, c'était ce soir, qu'il y aurait une prise de parole et que derrière, ils organiseraient un feu d'artifice. La préfecture, elle, nous dit de ne pas nous attendre à ce que tout le monde parte demain soir, hein, c'est pas possible. Mais voilà, il faut s'attendre à ce qu'il en reste quelques-uns lundi et puis encore quelques-uns peut-être mardi.
2: Une fête loin d'être terminée, donc, et des festivaliers qui ne semblent pas prêts à renoncer malgré l'interdiction de l'événement. La maire de Cornus l'a d'ailleurs constaté en échangeant avec l'une de ses fêtardes en marge de l'événement hier.
3: Cette jeune fille de Marseille, elle m'a dit « Dans mon budget dépenses rêve party, j'ai intégré le prix de la pénalisation que j'aurai à la sortie de votre site. Je sais que je serai pénalisée, je sais que j'aurai des amendes, une contravention, mais c'est prévu, je l'ai inclus dans mon budget week-end. »
2: Un budget conséquent puisqu'on parle tout de même d'une amende qui va jusqu'à 1500 euros pour les organisateurs de cet événement non déclaré.
1: Merci Antoine Bienveau pour Europe 1. Et on en vient maintenant à ce week-end de Formule 1 qui fait escale en Amérique pour le Grand Prix de Miami. Première course depuis un terrible accident fin mars lors du Grand Prix du Japon qui a poussé la Fédération internationale de l'automobile à revoir quelques règlements techniques. Christopher Filoc.
4: Un bruit sourd et Oliver Berman s'écrase violemment contre un mur à plus de 300 km/h. Le jeune Anglais évite de justesse un autre pilote en train de recharger la batterie électrique de sa voiture. Il roule alors 100 km/h moins vite. Il faut dire que les monoplaces ont été bouleversées cette saison avec des moteurs désormais moitié thermiques et moitié électriques. Après une longue pause forcée de 5 semaines en raison du conflit au Moyen-Orient, les instances de la Formule 1 réagissent et effectuent des modifications pour réduire considérablement ces dangereux écarts de vitesse entre les monoplaces. Des ajustements salués par la plupart des pilotes, comme le français Pierre Gasly.
5: Il y a une bonne conversation entre tous les pilotes, la F1, que ce soit en termes de course ou de sécurité. Dans l'ensemble, je pense que c'est positif et c'est bien qu'on ait réagi aussi rapidement.
4: Le Néerlandais Max Verstappen, lui, reste sceptique, très critique depuis le début de la saison envers ce nouveau règlement technique. Le quadruple champion du monde demande encore de très gros changements pour la suite.
1: Merci Christopher Filoc pour Europe 1 et les qualifications pour le Grand Prix seront à suivre sur Canal+, évidemment, ce soir à partir de 22h. On en vient présent à la météo. Estelle Lafont, Estelle, demain le temps va encore tourner à l'orage.
6: Oui Stéphanie, en particulier comme aujourd'hui en deuxième moitié de journée sur une large moitié ouest, mais demain matin pour commencer, on trouve une poche de pluie des Flandres au bassin parisien, c'est assez arrosé d'ailleurs et plus généralement un ciel couvert qui apporte localement des averses sur toute la moitié ouest avec une exception pour la pointe bretonne qui, une fois sortie des brumes matinales, va profiter de quelques jolies éclaircies dans le courant de la matinée. Du Grand Est à l'Auvergne, ça reste sec, mais avec un ciel qui s'ennuage de plus en plus. Entre deux poches de temps lumineux, une enclave de ciel très noir et potentiellement pluvieux. Et sur l'Hérault, toute la journée, côté PACA, Corse et le long des Pyrénées, c'est un temps assez agréable qui se profile demain matin, avec toujours ce vent d'autan présent dans son domaine et un vent de sud qui s'engouffre dans les terres sur la basse vallée du Rhône et jusqu'au contrefort du Grand Est. Côté température, ça commencera à baisser dans la moitié nord dans l'après-midi, mais le matin, les valeurs restent au-delà de 10 degrés pour toute la carte, allant même jusqu'à 16 en bordure de Méditerranée.
1: Merci Estelle Lafont, restez avec nous dans quelques instants. J'accueillerai mes débatteurs qui entrent dans ce studio à l'instant. Raphaël Steinville, directeur adjoint de la rédaction du JDD. Antonin André, chef du service politique du JDD. Mon invité Benoît Perrin, économiste, directeur de Contribuables Associés, viendra réagir aux nouvelles menaces de Donald Trump d'augmenter les droits de douane de 25% sur l'automobile européenne. On verra quelles conséquences. À tout de suite sur Europe 1.
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1: Et j'accueille mes débatteurs de la première heure, le duo du JDD du samedi, Raphaël Steinville, directeur adjoint de la rédaction. Bonsoir Raphaël.
16: Bonsoir Stéphanie.
1: Et Antonin André, bien sûr, chef du service politique du JDD. Bonsoir,
16: bonsoir
1: Antonin.
16: Bonsoir Stéphanie.
1: Ravi de vous retrouver tous les deux. Alors on va parler de ce torchon qui brûle entre Donald Trump et les Européens, puisque le président américain a annoncé son intention de relever les droits de douane sur les véhicules européens importé aux États-Unis. Alors, ça passerait de 15 à 25%, ça fait un petit peu mal. Alors, ça ne concernerait pas que les constructeurs qui fabriquent. Pardon, ça ne concernerait pas les constructeurs qui fabriquaient dans les usines sur le sol américain, mais bel et bien ceux qui exportent donc aux États-Unis. Les conséquences font mal. On va en parler dans quelques instants avec Benoît Perrin, économiste. Mais tout d'abord, je voulais quand même qu'on s'arrête quelques instants sur ce nouveau coup de pression du président américain qui est habitué à ces guerres commerciales. Alors, sous prétexte officiel que l'Europe ne respecterait pas l'accord commercial conclu l'année passée. Enfin, on voit Antonin André qui a clairement le torchon qui brûle, notamment avec les Allemands qui ont critiqué la façon de faire de Donald Trump en Iran.
17: Oui, en réalité, tout est parti de là d'ailleurs. Tout est parti de la déclaration de Kirstheimer qui estime que l'offensive américaine n'a pas de visée de guerre extrêmement déclarée. Mais de façon générale, sur le conflit iranien, depuis le début de ce conflit, Donald Trump cogne sur des alliés qui, à son sens, ne sont pas suffisamment à ses côtés. Alors, il ne les a pas prévenus avant de lancer l'offensive.
1: C'est vrai.
17: Et ensuite, il s'en est pris à eux en considérant qu'il ne les soutenait pas assez. Et c'est là où les Européens paye quand même à double titre ce conflit iranien, c'est que non seulement ça pèse sur les économies occidentales parce que les coûts de l'énergie sont surenchérés, mais qui plus est, les États-Unis déversent leur pétrole et leur pétrole de schiste sur l'Europe. Les exportations de pétrole américaines n'ont jamais été aussi massives. C'est la première fois qu'ils arrivent à avoir une production de barils aussi importante. Et ce sont les Européens qui les achètent. Donc on achète le pétrole américain en prix fort. Et on risque de payer notre non-soutien par ailleurs par une surcharge des droits de douane sur les véhicules. Alors, il faudra voir dans quelle mesure est-ce qu'il met ses menaces à exécution, parce qu'on est habitué au revirement du président américain. Pour les industriels français, ça va peser, mais pas tant que ça, parce que les exportations de voitures
1: ça,
17: aux États-Unis.
1: On va en parler avec Benoît voilà, Perrin.
17: Les exportations de voitures aux États-Unis ne sont pas massives de la part des constructeurs
1: en tout cas,
17: français.
1: Les Allemands, ça risque de faire mal. D'ailleurs, l'industrie des constructeurs allemands a réagi. Raphaël Steinville, sur ce petit coup de pression sur les Américains, hein, parce que ça correspond au moment aussi où le ministre américain de la Défense a ordonné le retrait de 5000 militaires américains dans les 6 à 12 mois. Hein. Les fameuses bases américaines, c'est aussi une forme de riposte.
11: Oui, bien sûr, mais j'ajouterais à ce que Antonin pouvait dire, c'est que au-delà du pétrole, il y a aussi le gaz liquéfié que fournit les États-Unis à l'Europe et en particulier à la France, puisque depuis le début de la guerre en Ukraine, on se prive du gaz russe pour finalement privilégier un fournisseur allié. Effectivement, à ce jeu-là, les États-Unis sont assez gagnants et l'Europe, une nouvelle fois, paie cher un allié turbulent qui, si on ne s'aligne pas absolument sur ses visées, ses ambitions, a des moyens assez considérables pour finalement tordre le bras ou en tout cas affaiblir nos économies.
1: On va voir ça justement avec Benoît Perrin, quelles seraient les conséquences de cette nouvelle hausse des droits de douane. Bonsoir Benoît Perrin.
18: Bonsoir Stéphanie Dumeru, bonsoir à tous.
1: Économiste donc et directeur de Contribuables Associés. Alors on se souvient que l'Union européenne et les États-Unis avaient conclu l'été dernier un accord qui limitait ces droits de douane sur les voitures et les pièces détachées européennes à 15%, quand d'autres pays restaient frappés par ces fameux 25%. Alors c'est sûr que là, si cette mesure était appliquée dès la semaine prochaine, ça serait quand même une catastrophe pour cette industrie automobile déjà très fragilisée. On pense évidemment particulièrement à l'Allemagne.
18: Alors c'est vrai que là, en l'occurrence, a priori, on est parti pour une espèce de relance d'un conflit commercial dont on pensait qu'effectivement il était quasiment terminé. Vous l'avez rappelé tout à l'heure, un accord a été conclu enfin en juillet dernier entre les États-Unis et l'Union européenne, après des semaines et des semaines de négociations, des semaines et des semaines de surenchères. Et enfin, effectivement, les différents acteurs s'étaient mis d'accord sur des droits de douane à 15%. Là, la difficulté, c'est que avec ce renchérissement des droits de douane, on va avoir effectivement l'Union européenne qui est impactée. Alors, impactée de manière un peu différente, les premières victimes, c'est-à-dire ceux qui sont vraiment frappés au cœur, ce sont les Allemands. Puisque, comme vous le savez, les Allemands exportent à peu près 500 000 voitures par an aux États-Unis, avec des grands constructeurs comme Volkswagen, BMW, Mercedes. Donc c'est vraiment un coup difficile pour eux, surtout qu'ils sont en concurrence de plus en plus avec des voitures chinoises dont vous savez qu'elles sont de plus en plus performantes et largement moins chères que les allemandes. Donc c'est vraiment un coup dur pour l'Allemagne. Et puis vous l'avez dit aussi tout à l'heure, pour la France c'est un peu particulier. C'est-à-dire que, comme vous le savez, les constructeurs français exportent finalement peu de voitures aux États-Unis, à peu près 20 000 par an. En revanche, vous avez une entreprise comme Stellantis, qui, comme vous le savez aussi, est une jonction entre PSA et Fiat, qui a des usines en France. On pense notamment aux usines de Sochaux, de Mulhouse, ou de Rennes, qui, elles, fabriquent effectivement des voitures, et elles seraient vraiment embêtées par le fait que ces droits de douane soient de ce niveau-là, puisque évidemment il y aurait encore moins d'exportations vers les États-Unis.
1: Alors, je ne sais pas, Benoît Perrin, si vous avez des chiffres. Alors moi je lisais l'Institut économique allemande qui parlait de 15 milliards d'euros de pertes. Je ne sais pas si on arrive à chiffrer pour la France, mais c'est vrai qu'on n'a pas besoin de ça en ce moment.
18: Alors on n'a pas besoin de ça en ce moment, d'autant que ceux qui sont aussi impactés en France, ce sont les constructeurs de pièces détachées. Puisque les droits de douane concernent les voitures, les camions et les pièces détachées. Et en fait, en France, on a un grand tissu industriel de petites entreprises qui, justement, construisent des pièces détachées pour à la fois les constructeurs français et les constructeurs allemands. Donc, vous voyez que c'est pas forcément en milliards que ça se compte, en tout cas en France, mais c'est probablement en emploi, puisque si les voitures allemandes ont du mal à s'exporter, eh bien forcément, les constructeurs de pièces détachées français vont être vraiment impactés par le fait que les voitures se vendent moins. Donc c'est plutôt en termes d'emploi qu'il faut compter ça, plutôt qu'en termes de milliards en France.
1: Oui, et puis tout de même, il s'agit de l'Europe, c'est quand même l'Union européenne. Vous l'avez dit, ça bénéficierait à la concurrence chinoise directement.
18: Ah bah c'est sûr que les Chinois, alors les droits de douane quand même sur les voitures chinoises sont aussi très élevés, même plus élevés que 15%. Alors sur les voitures électriques c'est à peu près c'est à peu près 100%. Sur les voitures thermiques c'est aux alentours de 25 et 50%. Donc c'est sûr que c'est plutôt les Chinois qui se frottent les mains quand ils voient que le président américain fait tout en quelque sorte pour mettre des bâtons dans les roues aux importations de voitures européennes aux États-Unis.
1: Surtout que je regardais un petit peu les chiffres, hein, les exportations de voitures et de médicaments ne se sont pas remises de l'instauration des droits de douane américains. Le Royaume-Uni affiche un déficit commercial sur les biens vis-à-vis désormais des États-Unis. Hein. Ça, il faut le souligner.
18: Alors c'est tout à fait vrai, mais vous avez aussi des secteurs qui ont encore plus frappé par les droits de douane. Je vous disais tout à l'heure qu'il y avait des secteurs qui étaient frappés à 50%, et je pense notamment aux métaux, c'est-à-dire à l'aluminium, par exemple, qui effectivement rencontre des vraies difficultés à exporter aux États-Unis, parce que évidemment à hauteur de 50%, il est très très difficile pour les entreprises européennes d'exporter aux États-Unis. Et c'est l'objectif de Donald Trump, hein. Il est assez simple, hein. C'est effectivement de tout faire pour réindustrialiser son pays, faire en sorte qu'il soit de plus en plus difficile pour les pays étrangers d'exporter vers les États-Unis des produits qui sont à cause des droits de douane de plus en plus chers. Oui. Et d'ailleurs, on voit bien que sur cet aspect-là, le bilan de Donald Trump est pour l'instant relativement mitigé, puisque on voit bien que pour l'instant, il n'y a pas, à ce stade en tout cas, de vraies preuves de réindustrialisation massive. Pour l'instant, ce sont les consommateurs américains qui payent en quelque sorte cette inflation qui est quand même contrôlée, mais qui existe quand même. Et puis à ce stade, le déficit commercial américain ne s'est pas encore réduit. Donc vous voyez, le bilan est relativement mitigé. Alors Donald Trump met en avant un élément qui est très positif pour le coup pour les finances américaines. Ce sont la collecte de droits de douane qui sont d'à peu près 260 milliards. Auparavant, il n'était que de 50 milliards. Donc, vous voyez, le trésor américain encaisse beaucoup d'argent. Mais en tout cas, aujourd'hui, le consommateur américain ne s'y retrouve pas parce qu'il est victime d'une inflation, alors, qui n'est pas de 10%, mais qui est estimée à peu près à 3-4%. Donc, c'est vraiment le consommateur américain qui est pour l'instant pénalisé par ses choix.
1: Néanmoins, il y a quand même, je parle sous votre contrôle, messieurs, la Cour suprême qui avait invalidé les droits de douane imposés par Donald Trump. Ils ont même entamé je crois que j'ai vu il y a quelques jours, il y a 9 jours, le remboursement. On a du mal à y voir clair si vraiment c'est efficace. Je ne sais pas si vous avez suivi ça, mais enfin...
18: Oui, effectivement, très, très mauvaise nouvelle en février 2026, puisque vous l'avez dit, la Cour suprême a annulé les droits de douane à 15%. C'est-à-dire que les droits de douane à 0%, je pense notamment au secteur aéronautique, qui n'est pas taxé ou qui n'est pas surtaxé, pour le coup, la Cour suprême n'y a pas touché. Les droits sectoriels, c'est-à-dire typiquement ceux qui concernent les métaux à 50%, la Cour suprême n'y a pas touché. En revanche, elle a estimé que les droits à 15% étaient illégaux et que donc Donald Trump devait rentrer dans la légalité. La légalité, ce sont des droits à 10%. Donc aujourd'hui, effectivement, les droits de douane ne sont pas de 15%, mais de 10%. Et l'idée, effectivement, pour Donald Trump, c'est de voir un petit peu comment il peut contourner la Cour suprême pour relever ses droits.
1: Très bien, donc merci de l'éclaircissement. Alors Benoît Perrin, avant de vous laisser filer, il y a ce chiffre que je voulais vous faire commenter aussi, l'inflation en France qui a accéléré quand même, 2,2% sur un an en avril 2026 contre 1,7% en mars. Ça non plus, c'est pas une bonne nouvelle.
18: Alors ça, c'est une très mauvaise nouvelle, effectivement, pour les ménages français. L'inflation, c'est 2-3 dernières années, on était plutôt aux alentours de 1%. Et là, au mois de mars, on était à 1,7%. Mois d'avril, 2,2%. C'est à ce stade, naturellement, l'énergie qui, évidemment, booste, en quelque sorte, cette inflation. La crainte qu'on peut avoir, c'est que cette inflation, en quelque sorte, ruisselle sur les autres biens de consommation. Et si c'est le cas, on serait plutôt à une inflation aux alentours de 4% cette année, ce qui serait effectivement très très pénalisant pour le consommateur français qui voit bien que il a du mal à terminer pour une partie d'entre eux ses fins de mois, et donc ce serait vraiment une espèce d'impôt déguisé supplémentaire qui viendrait gréver considérablement le budget des Français. Et malheureusement, tant que le conflit n'est pas réglé, on peut malheureusement craindre une inflation qui va continuer à monter. Et qui dit de l'inflation dit moins de consommation, qui dit moins de consommation dit moins de croissance. Et d'ailleurs, l'objectif du gouvernement, c'était une croissance à peu près 1%. Avec le début du conflit, le gouvernement a dit vise plutôt 0,9%. Et là, comme le conflit s'éternise, je crois qu'on est plutôt, on va être plutôt aux alentours des 0,5%, ce qui serait vraiment une très mauvaise nouvelle pour l'économie française et donc pour les Français en général.
1: Oui, et puis je vous l'avais cité, hein, ces prix de carburant qui ouais, flambent.
17: Ouais. Les prix de carburant, c'est 14,4% sur un an. C'est-à-dire que cette inflation-là, oui. En plus, elle masque des pics d'inflation qui sont très importants par bien de consommation. L'essence, c'est 14,4. Je crois que les produits alimentaires, c'est quand même 3,5. Donc, on voit bien qu'on est parti sur un train qui peut être extrêmement violent, ce qui fait dire d'ailleurs à certains économistes que le gouvernement ne pourra pas tenir très longtemps sans soulager d'une façon ou d'une autre ces hausses pour les Français. Parce que le risque de crise sociale, de mouvements sociaux, n'est pas totalement écarté.
1: Bon, on va en parler avec vous, justement, parce que je crois que vous avez quelques offres de la manière dont le Premier ministre gère la crise. Mais justement, une réaction, et Benoît Perrin, aujourd'hui, il y a ce petit coup de pouce, une indemnité de 50 euros, c'est bien ça, sur près de 3 millions de Français qui pourront bénéficier d'un coup de pouce. Bon, c'est une petite goutte dans l'océan, mieux que rien, j'imagine, mais...
18: Alors c'est mieux que rien, mais si vous voulez, il s'agit de voir un petit peu la manière dont ce problème a été traité par nos voisins pour savoir en fait en quelque sorte ce qu'il faut faire. Vous regardez l'Espagne, vous regardez l'Italie, vous regardez l'Autriche, vous regardez l'Allemagne qui au oui. début n'y était pas favorable, ils ont tous baissé les taxes, soit la TVA, soit la taxe sur l'essence, soit la TVA et la taxe sur l'essence. C'est vrai que je pense qu'il est absolument indispensable de faire un geste envers les Français, d'autant plus que la politique c'est faire des choix. C'est-à-dire que la difficulté de la politique, c'est avoir énormément de demandes illimitées avec des ressources limitées. Là, on voit bien que il me semble absolument impératif que le gouvernement fasse un geste envers l'ensemble des Français, parce que il y en a un certain nombre qui ont absolument besoin de leur voiture pour aller travailler.
1: C'était pas au programme, mais on va en parler. Peut-être que Antonin André va avoir des choses à dire.
18: Ça peut se faire. Il y a une seule condition, c'est-à-dire qu'il ne faut évidemment pas dégrader les finances françaises, et donc il faut que le gouvernement arrive à trouver des économies pour financer ces baisses de taxes, parce que si on baisse les taxes sans trouver des économies, eh bien on dégrade encore le déficit et on augmente encore la dette.
1: C'est toujours la même chose.
18: Absolument, avec des économies. Mais exactement.
1: On a vu combien c'était dur de les trouver, ces économies, lors de la séquence budgétaire qu'on a beaucoup commenté avec vous. Merci mon cher Benoît Perrin, économiste et directeur de Contribuables Associés, d'avoir été avec nous en direct sur Europe 1. Antonin André, toujours ces fameux choix, le choix politique, choix économique. Vous avez des petits scoops sur Sébastien Lecornu?
17: Oui, Sébastien Lecornu, il continue de serrer les fesses, j'allais dire. Il espère, il table sur le fait que le détroit d'Ormuz finisse par se rouvrir. Et en attendant, il prétend que les aides que le gouvernement a accordées pour 175 millions d'euros permettent de maintenir un niveau d'activité quasiment inespéré. Et donc, il s'accroche à cette espèce de réalité d'une d'activité économique qui se maintient. C'est vrai que la France arrive encore à faire 0,1-0,3% sur le premier trimestre. Sauf que, lorsqu'on regarde ce qui se passe en Europe ailleurs, la croissance résiste mieux dans les autres pays, tout en ayant cette capacité à baisser les taxes, ce que le gouvernement ne peut pas faire en France, parce qu'à l'inverse de nos voisins, là encore, on retrouve ce fameux déficit. Le Portugal, ils sont en excédent budgétaire, je ne sais pas si vous vous rendez compte. L'Espagne a réduit son déficit de façon considérable, l'Allemagne aussi. La France se retrouve comme le pays malade de l'Europe, et de ce fait, Sébastien Lecornu, à ce stade, ne prévoit que d'accentuer certaines mesures sectorielles qui pourraient voir le jour dans les semaines et les mois qui viennent. Mais pour le reste, il n'a pas du tout l'intention de lâcher quoi que ce soit. Et on voit bien qu'il est dans l'inconfort parce que le débat qui a été relancé sur les super-profits total aujourd'hui offre un risque aussi de crise politique qui viendrait se surajouter à la crise sociale. Et c'est sur ces deux fronts-là que le Premier ministre aujourd'hui est assez inquiet, mais on ne peut que le constater, assez attentiste.
1: Bon, en même temps, Raphaël Steinville, Sébastien Lecornu, sauf preuve du contraire, n'est pas candidat à la présidentielle. Quand on entend le panorama que vient nous dresser Benoît Perrin, qu'on connaît tous, évidemment, on se dit qu'il va y avoir du boulot pour 2027 à celui qui va se présenter, et à ceux, surtout, ils sont nombreux, se présenter à la présidentielle.
11: Oui, vous avez raison, à commencer sur cette question qui vient lester finalement toutes les politiques possibles, qui est la question de la dette. On le voit à quel point ça contraint nos politiques, mais justement sur cette question, on évoquait avec, avec Benoît Perrin, les possibilités, les gestes possibles qui devraient être compensés par à l'euro près, par d'autres décisions. On voit, et je le dis depuis le début de cette crise, depuis 60 jours, plus de 60 jours que cette guerre a débuté, que le gouvernement français a fait un choix politique malgré tout. Ce n'est pas seulement le fait qu'on soit lesté de 3 500 milliards de dettes, mais en voulant accélérer la transition écologique, il ne répond pas aux attentes immédiates des Français et il ne fait que poursuivre une politique qui aujourd'hui apparaît à nombre de Français comme injuste et presque irresponsable.
1: Messieurs, vous restez avec moi évidemment, on va parler d'un autre présidentiel. On va voir quelles seront ses réponses sur ce plan de l'économie, mais je crois qu'il est dans le JDD demain, Bruno Retailleau, qui manifestement n'abandonne pas son bras de fer avec l'Algérie. On en parle dans quelques instants avec vous, mais tout d'abord, il est 19h30 sur Europe 1 et c'est l'heure du journal permanent avec vous, mon cher Maël Laurent. Bonsoir Maël.
19: Bonsoir Stéphanie, bonsoir à tous. Téhéran prêt à reprendre la guerre ou à privilégier la diplomatie avec Washington? Le vice-ministre iranien des Affaires étrangères assure que son pays a transmis un plan via le Pakistan pour mettre fin au conflit. Selon lui, la balle est désormais dans le camp des États-Unis. Plus tôt dans la journée, Washington a menacé de pulvériser la menace islamique si les efforts diplomatiques n'aboutissent pas. En Ardèche, 5 jeunes âgés de 17 à 20 ans ont perdu la vie hier dans un accident de voiture. Selon le parquet, le conducteur roulait à une vitesse excessive sur une route étroite et sinueuse. Le véhicule a chuté dans un ravin avant de s'embraser. Une enquête est en cours pour déterminer les causes exactes du drame. Un dispositif d'aide aux familles a également été mis en place. Dans le Morbihan, une explosion dans un mobil-home a fait 5 blessés, dont 4 enfants, hier après-midi dans un camping de Pénestin. Les victimes ont été prises en charge, certaines souffrant de blessures. D'importants moyens de secours ont été mobilisés. Avec une quarantaine de pompiers et plusieurs hélicoptères, la piste d'une bouteille de gaz est envisagée. Jean-Noël Barrot condamne l'agression d'une religieuse catholique de nationalité française. Les faits ont eu lieu à Jérusalem ce mardi. Une religieuse qui a été poussée et frappée par un homme. L'agresseur a été interpellé. Le ministre des Affaires étrangères demande une sanction exemplaire pour que cessent les actes antichrétiens en Terre Sainte. Et puis après plus d'un mois de pause forcée pour cause de guerre au Moyen-Orient, la Formule 1 est de retour ce week-end avec le Grand Prix de Miami. Le Britannique Lando Norris vient de remporter la course sprint devant son coéquipier Oscar Piastri et Charles Leclerc. Les qualifications ont lieu ce soir à 22h. Elles seront à suivre en direct sur Canal+.
1: Merci mon cher Maël Laurent. Tout à l'heure, 19h45 pour un point complet sur l'actualité.
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1: Toujours avec Raphaël Steinville et Antonin André. Alors j'aime bien vous avoir le samedi soir puisqu'on a toujours droit à un petit avant-goût du JDD demain. Alors dans le JDD, dans les pages politiques demain, Antonin André, dans vos pages, Bruno Retailleau qui n'abandonne pas son bras de fer avec l'Algérie. Non, c'est chez vous.
11: C'est l'événement, Raphaël, c'est la une du JDD dans un dossier plus large. Mais la question est de savoir, après que Emmanuel Macron est accusé les tenants d'un bras de fer musclé avec Alger, les a qualifiés de maboule. Nous avons la réponse non moins musclée de Bruno Retailleau à Emmanuel Macron pour savoir qui sont les vrais maboules dans le cadre de cette guerre, en tout cas de ces relations franco-algériennes. On ne peut plus compliqué depuis des mois, sinon des années.
1: Donc, on apprend quoi? Peut-être avant-goût de ce qu'on va apprendre demain.
11: Non, mais Bruno Retailleau, je pense comme l'ensemble des Français considère que ce bras de fer est nécessaire. Et au regard, justement, de la politique mise en œuvre par son successeur, en l'occurrence Laurent Nunez, ministre de l'Intérieur, qui se targue de chiffres flatteurs, pouvant justement étayer l'idée que, justement, il fallait mieux une diplomatie raisonnée, raisonnable vis-à-vis d'Alger. Il met en regard ces chiffres face à une réalité, c'est-à-dire que quand vous voyez que les centres de rétention sont à plus de 60% occupés par des Algériens, que l'Algérie ne récupère pas, alors même que les accords de 1994 prévoient que dès lors que la nationalité algérienne est avéré, sans laisser passer pour consulaire, il est possible de les renvoyer. Il met le ministre de l'Intérieur et le chef de l'État face à un certain nombre de contradictions et il se montre extrêmement offensif face aux lâchetés françaises telles qu'elles existent aujourd'hui et qui concourent finalement à la possibilité de nouveaux drames comme celui de Philippines.
1: Donc à découvrir demain en une.
17: Et puis rappelons que l'Algérie détient toujours Christophe Glaize, notre confrère journaliste sportif,
1: oui,
17: de façon totalement arbitraire dans ses jours.
1: Absolument.
17: Et que c'est aussi un sujet humain, parfois, qui montre à quel point le régime algérien aujourd'hui instrumentalise ce rapport avec la France, et parfois en utilisant des moyens qui sont absolument inhumains.
1: Bruno Retailleau, d'ailleurs, la cible hier, vous l'avez évidemment écouté, Jordan Bardella en déplacement à Mâcon pour la fête de la Nation du RN. Il s'en est pris frontalement ce vendredi à plusieurs candidats déclarés ou pressentis à la présidentielle de 2027. Écoutez.
20: Messieurs Attal, Philippe et Retailleau, vous ne devriez pas vous présenter à la présidentielle. Vous devriez plutôt vous couvrir la tête de cendre et demander pardon au peuple français. Vous devriez leur demander pardon d'avoir mis à terre la plus grande nation du monde. Pardon d'avoir livré la France aux fins de mois difficiles, aux faillites d'entreprises, à la violence et au désordre. Pardon de n'avoir pas su, pas pu, ou pire, pas voulu protéger le peuple français. Messieurs, solennellement et avec gravité, je vous pose une question simple. Qu'avez-vous fait de la France ?
1: Bon, on est, en l'occurrence, c'était le 1er mai, la campagne est partie là,
17: oui, c'est un
1: du côté du RN.
17: Présidentiel. Ah bah oui. Il était devant un public conquis et acquis, donc il est bien dans son rôle de renvoyer Attal, Philippe et Retailleau à leur bilan, qui pourrait lui répondre que, certes, la France n'est pas dans un état florissant, mais par ailleurs, l'Europe entière est aujourd'hui dans une difficulté, et que ces gouvernants ont aussi permis à la France de surmonter la crise du Covid, qu'il y a 2 millions d'emplois qui ont été créés quand même depuis qu'Emmanuel Macron a été élu.
1: On a payé le prix quand même, 1 200 milliards en plus.
17: Je vous rappelle, quand on était jeunes, nous, je ne sais pas vous, mais moi je m'en rappelle quand j'étais jeune, le problème endémique du chômage de masse sur lequel tout le monde se cassait les dents et qui était devenu, d'une certaine façon, la boussole ou l'index de la réussite politique ou non. Bon, force est de constater qu'avec Emmanuel Macron, tout de même, le chômage a régressé de façon assez importante en France. Donc, tout n'est pas parfait. Et encore une fois, Jordan Bardella est dans son rôle lorsqu'il appuie sur les faillites de ces gouvernants-là. Après, quand on regarde les choses avec un peu plus de recul, tout cela est un peu plus contrasté. Et puis, il y a aussi le confort de l'opposition. C'est très confortable d'être dans l'opposition et de dire « vous avez affaibli le pays et nous, on aurait fait mieux ». Bah, si jamais Jordan Bardella arrive au pouvoir l'année prochaine, on verra comment lui s'en sort avec une situation qui est parfois plus complexe que juste des propos de tribune.
1: Oui. Raphaël Stainville.
11: Non, mais loin de vouloir défendre le bilan de ces gouvernements successifs, il est vrai que dans les attaques de Jordan Bardella, qui était dans la position d'un candidat ou d'un futur candidat, oui, il y avait un certain nombre d'exagérations. Je dirais, sans exonérer Bruno Retailleau d'un certain nombre d'insuffisances dans son bilan, le fait est que de l'amalgamer Jordan Bardella a pu le faire, alors même qu'il a appartenu au bloc central, mais dans un rôle de quasi-cohabitation avec l'exécutif, c'était un peu exagéré, un peu forcé, et je pense que nombre de sympathisants et de militants de droite ne se sont pas retrouvés dans les critiques telles que Jordan Bardella a pu les formuler à l'égard de l'un de ceux qui apparaît comme un adversaire à même de pouvoir, non pas lui tailler des croupières, mais en tout cas lui prendre quelques points dans les sondages.
17: Retailleau répète d'ailleurs matin, midi et soir qu'il ne soutiendra jamais un candidat macroniste et que dans cette idée de bloc central, on voit bien qu'il est de moins en moins associé à cette idée d'une poursuite ou d'un héritage du macronisme.
11: Oui, mais en fait, ce bloc central, ça a été une parenthèse dans le macronisme.
17: Oui.
11: Aujourd'hui, certains commentateurs se plaisent encore à l'utiliser, mais il n'y a plus de réalité dans ne serait-ce que dans l'hémicycle.
1: En tout cas, on a un petit peu tendu l'oreille, forcément, après d'ailleurs l'interview de Jordan Bardella dans le JDD. À la suite de sa rencontre et de son déjeuner avec le MEDEF, toujours la question de savoir est-ce que le RN est bien de droite ou de gauche sur le plan économique, puisque c'est souvent l'accusation qu'on fait à Marine Le Pen. Je voudrais vous faire écouter Marine Le Pen, justement, qui s'est rendue à la foire de Sens après l'invitation du député du RN, Julien Oudoul, la présidente du groupe RN, qui a réitéré qu'elle n'est ni de gauche ni de droite.
21: Et je vais vous dire, dans cette campagne présidentielle, ce qui va être fondamental et qui a peut-être trop été laissé de côté dans les dernières années, ce sont les qualités humaines. Les qualités humaines. On oublie un peu trop les qualités humaines. Le courage, la clairvoyance, la lucidité. Je pense qu'ils en manquent. Sinon, on ne serait pas dans la situation dans laquelle on est aujourd'hui. Je ne défends ni la droite ni la gauche, je défends les Français.
1: Bon, sous-entendu, je ne suis ni de droite ni de gauche. Alors, ça peut faire sourire, je voyais sourire Antonin, mais vous savez quoi, elle a raison, peut-être.
17: Elle botte en touche.
1: Oui, c'est vrai, mais un petit peu d'humanité, non ?
17: Oui, non, mais bien sûr, mais bon...
1: On en manque, je trouve,
17: oui,
1: dans ce monde-là.
17: On en manque en même temps... Les gouvernants ne sont pas non plus des gens qui fouettent avec plaisir les Français. Mais elle botte en touche parce qu'en réalité, ce sujet-là est un sujet qui, en ce moment, tend beaucoup à l'intérieur du Rassemblement national, beaucoup plus qu'on ne le croit.
1: Oui.
17: C'est-à-dire que le discours très pro-business de Jordan Bardella, qui lui se revendique de droite et qui, sans aucune ambiguïté, tend quand même une partie du...
11: Il ne se revendique pas de gauche.
17: Oui, il a dit qu'il était... Il a assumé d'être de droite, Jordan Bardella. Et ça tend beaucoup parce que Marine Le Pen, il faut voir le travail formidable d'un point de vue politique qu'elle a accompli, et ça, je pense qu'on doit l'accréditer, ça, en tout cas, on ne peut pas lui enlever, c'est qu'elle a élargi la base du Rassemblement National, au point même d'avoir aujourd'hui des gens qui votent pour le Rassemblement National par adhésion et probablement parmi les électeurs les plus fidèles qui soient au Rassemblement National et qui sont des électeurs des classes populaires et qu'elle est allée conquérir dans des terres qui étaient des terres ouvrières de gauche et c'est d'abord à eux qu'elle s'adresse. Et ce qu'elle a construit d'une certaine façon et qui est questionné aujourd'hui par Jordan Bardella suscite des tensions sur lesquelles le Rassemblement National a du mal à clarifier les choses et sans doute que la campagne présidentielle sera un moment aussi
1: compatible. Est-ce que c'est compatible?
11: Moi, ce que je trouve très intéressant, notamment dans ce qui s'est passé hier à l'occasion de ces deux discours, d'abord de Marine Le Pen, puis de Jordan Bardella, c'est que Marine Le Pen, d'une certaine manière, n'est pas venue contrecarrer le discours pro-entreprise de Jordan Bardella.
1: Non.
11: Elle a essayé d'esquisser une troisième voie, ni socialiste, ni libérale, ni du côté des patrons, ni du côté des ouvriers, mais avec les patrons et avec les ouvriers.
1: Oui, on baisse les cotisations sociales des patrons pour que les salariés gardent plus d'argent.
11: C'est une nouveauté, et d'une certaine manière, faisant cela... Et prenant aussi sa part dans un discours beaucoup moins étoffé que celui de Jordan Bardella, elle a finalement presque admis qu'elle n'était plus candidate, que c'était Jordan Bardella.
1: Vous l'avez ressenti comme ça ?
11: Moi, oui,
1: ah oui,
17: c'est quand même
1: ça,
17: un pardon,
1: oui,
17: parce que
11: et donc il fallait adopter désormais. Le discours peut-être plus...
1: Moi, j'avais un chroniqueur, c'était Jean-Michel Salvatore, à votre place, disait l'inverse.
17: Ce que vous décrivez, ce que vous décrivez est intéressant, parce que vous décrivez la posture d'une Marine Le Pen qui cherche à rassembler largement. Or, c'est précisément ce que doit faire un candidat à la présidentielle. Et ce faisant, elle se place, je trouve, davantage dans son discours comme une candidate à la présidentielle qui veut rassembler au-delà de son propre camp, là où Jordan Bardella est encore sur un segment qui est quand même assez restrictif au regard de l'électorat du Rassemblement National.
1: Bon, en tout cas, c'est ni l'un ni l'autre qui décideront, puisque c'est le 7 juillet qui décidera les juges.
17: Moi, je ne suis pas certain.
1: Que,
17: oui, on peut avoir les surprises.
11: Je suis d'accord, on peut avoir la surprise, mais moi, je pense que dans l'attitude, dans un certain nombre de signes que Marine Le Pen esquisse ces dernières semaines et ces derniers mois, on a l'impression, non pas qu'elle ait absolument renoncé à pouvoir se présenter, mais en tout cas qu'elle a accepté l'idée que Jordan Bardella puisse être candidat, et elle l'aide dès aujourd'hui à adopter cette position, ce nouveau rôle.
1: En tout cas, il y a un piège dans lequel ils ne seront jamais tombés, ni l'un ni l'autre, c'est le piège de la division. Hein. Oui. Il y a une forme de loyauté indéfectible.
17: Jordan Bardella, avec toutes ses nuances, est dans une fidélité et dans une loyauté absolue à Marine Le Pen, à juste titre, parce qu'il sait très bien que s'il veut gagner, encore une fois, j'y reviens, mais la figure de Marine Le Pen au sein de l'électorat à l'Assemblée nationale, c'est une personnalité intouchable.
1: Ah oui, et puis
17: donc
1: très
17: si
1: populaire.
17: Jordan Bardella commençait à vouloir... tuer la mère d'une certaine façon, je pense qu'il le paierait extrêmement cher. Et Marine Le Pen est dans
1: Vous
17: une relation
1: raison.
17: De bienveillance à son endroit.
11: Et c'est ça. Et de la même manière, Marine Le Pen, finalement, protège absolument Jordan Bardella et accompagne la possibilité que ce dernier puisse être le candidat du Rassemblement national.
17: C'est une énorme différence entre ce Rassemblement national aujourd'hui qui aspire à gouverner par rapport à celui de Jean-Marie Le Pen qui tuait systématiquement ses Brutus.
1: On va parler juste après la pub des contradictions à gauche aussi, puisqu'ils n'ont pas l'air d'être tellement d'accord sur la manière d'aborder l'immigration, choisie ou pas. François Ruffin, en tout cas, a pris une position qui dénotait et il l'a payé avec les réactions à gauche. On en parle sur Europe.
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1: Il est 19h45 sur Europe 1, le journal permanent avec vous, Maëlle Laurent.
19: À Bourges, dans le Cher, une personne est en urgence absolue après avoir été percutée par une voiture. En cause, cette rave party illégale où au moins 20 000 personnes sont rassemblées. Le préfet du département qui précise également que 12 personnes ont été évacuées, dont 6 vers des hôpitaux. Il parle d'une zone dangereuse pouvant abriter des munitions non explosées. Eux continuent à dénoncer la hausse des prix de l'essence. Des dizaines de pêcheurs, d'agriculteurs ou encore de routiers ont manifesté aujourd'hui à Paris. Rassemblement statique qui a eu lieu place Vauban dans le 7e arrondissement pour s'opposer aux aides de l'État qu'ils jugent insuffisantes. On y revient en détail dans le journal de 20h. Téhéran s'est dit prêt ce samedi à reprendre la guerre ou à privilégier la diplomatie pour mettre fin au conflit avec Washington, estimant que la balle est dans le camp américain. Plus tôt dans la journée, les États-Unis ont menacé de pulvériser la République islamique si les négociations n'aboutissent pas. Retour en France avec en Saône-et-Loire un homme et une femme retrouvés morts par arme à feu hier en fin d'après-midi à Pierre-de-Bresse. Les victimes âgées d'une soixantaine d'années ont été découvertes par les secours dans une maison. Une troisième personne était présente sur les lieux. Une enquête pour homicide a été ouverte. Des auditions sont en cours pour éclaircir les circonstances du drame. Et enfin du football avec la Ligue des champions féminines. Lyon a éliminé Arsenal et se hisse en finale de la compétition. Les Françaises se sont imposées 3-1 en demi-finale retour. Elles affronteront le FC Barcelone ou le Bayern Munich dans 3 semaines. Le match qui aura lieu à Oslo.
1: Je m'étouffe. Merci Maëlle Laurent. Bah oui, ce match était incroyable quand même. Bayern PSG, même moi qui suis pas fan de foot. Vous l'avez vu, Antonin?
17: Oui,
1: bon, j'ai été content.
17: Phénoménal, ravi. Inquiet pour le match retour.
1: Ah oui, oui. En plus, ça a lieu à Munich.
17: Les Allemands jouaient quand même extrêmement bien. 72% de possession du ballon. C'est pas gagné.
1: Bon, on verra ça, on fera un débat le samedi suivant. On parlait de ceux qui assumaient leurs ambitions présidentielles. Eh bien, il y en a un qui l'assume manifestement, François Ruffin, qui d'ailleurs prend des positions qui dénotent de la gauche. Le député de la Somme qui s'est prononcé contre l'immigration de travail, qu'avait-il dit? Eh bien, ça a déclenché évidemment des réactions à gauche, dont celle de Marine Tondelier. Je vous propose de les écouter tous les deux.
27: La France ne doit pas faire appel à des médecins algériens, tunisiens, roumains. Elle doit avoir ces médecins qu'elle forme et qui nourrit son système. Maintenant, en attendant, les médecins algériens, tunisiens, roumains qui travaillent dans notre pays, ils doivent avoir des pleins droits, ils doivent se sentir pleinement reconnus. Moi, je suis hostile à l'immigration pour le travail.
28: Je suis en colère quand il dit ça. Je suis en colère parce qu'il convoque de lui-même les sujets de l'extrême droite. Le système médiatique, une grosse partie de lui, essaye de prescrire des thèmes qui sont favorables à l'extrême droite. C'est le cas du thème de l'immigration qui n'est pas le sujet principal qui touche le quotidien des Français.
1: Alors avant de vous donner la parole, je recontextualise hein, parce que cette prise de parole intervenait après la sortie polémique d'Emmanuel Macron sur l'importance des médecins algériens pour les hôpitaux français. Antonin André.
17: Oui, en fait, Marine Tondelier fait la même erreur que ce que la gauche a fait pendant des années, évidemment. Considérant que l'immigration était forcément un sujet d'émancipation et positif, alors que ses électeurs qui vivent en Picardie, notamment ceux de François Ruffin, il connaît très bien ses classes populaires, parce qu'il a combattu, il a vu le Rassemblement National progresser. Et il a vu le Rassemblement National progresser en Picardie, parce que la gauche avait abandonné ces petites gens qui ne supportaient plus de voir que parfois, lorsque eux étaient au chômage ou qu'ils avaient du mal à retrouver du travail, eh bien des immigrés arrivaient et avaient des droits, avaient des prestations sociales, et que c'était pour eux, le quotidien était plus difficile pour eux que pour ces immigrés-là. François Ruffin, il connaît cette réalité-là. Et c'est pour ça qu'il parle ainsi. C'est parce qu'il considère que ça résonne chez un électorat populaire auquel à la gauche ne se parle plus. J'en terminerai en disant que c'est exactement le Parti communiste de Georges Marchais des années 80 qui faisait le lien entre l'immigration de travail et le chômage de masse en France. Dire que ce lien n'existe pas, c'est une erreur, à mon avis, du point de vue de Marine Tondelier.
11: Non, mais j'acquiesce absolument à ce que Antonin dit, mais en revanche, là où je ne suis pas d'accord, c'est que Marine Tondelier, lorsqu'elle dit que c'est une erreur, en réalité, elle a bien conscience que les propos de François Ruffin mettent finalement en évidence ce qui est pour la gauche une stratégie mûrement pensée, mûrement réfléchie depuis des années, qui est de finalement compter sur cette immigration du travail qui progressivement deviendra
17: une partie de la gauche.
11: De François Hollande à LFI,
17: d'accord.
11: C'était la note de Terra Nova en 2010 qui finalement actait l'abandon des classes populaires le fait que ces classes populaires désormais votaient pour à l'époque le Front National, aujourd'hui le Rassemblement National, qu'il fallait pouvoir s'appuyer sur d'autres réserves. En l'occurrence, les immigrés et les minorités sexuelles, identitaires, tout ce que vous voulez. Le fait est que ça, c'est ce crime, en fait, qui n'est pas pardonné à François Ruffin, c'est qu'il révèle au grand jour ce que tout le monde, ou en tout cas un certain nombre de commentateurs, ont analysé depuis des années, ce choix pro-immigrationniste. Et là où vous avez raison, c'est qu'effectivement, il renoue avec une grande tradition de la gauche, qui est de voir finalement le fait que le patronat a utilisé très largement ces immigrés pour faire peser sur le bas les salaires. Et ça, gauche
17: a laissé faire,
11: après avoir pendant très longtemps lutter contre ce grand patronat.
1: Oui, puis c'est incroyable de constater, enfin on le commente à chaque fois, mais combien une grande partie de la gauche, on parle d'immigration, c'est forcément un sujet d'extrême droite, alors que le reste de l'Europe à gauche ont pris la mesure de ce problème.
17: L'extrême droite a prospéré sur l'impensée de la gauche. Enfin, ces gens-là ont été au pouvoir pendant des années, les années Mitterrand, rappelez-vous SOS Racisme, où on considérait que les manifestations de masse et les grandes déclarations favorables aux immigrés qui étaient assignés à un rôle de gens oppressés par le Rassemblement National suffiraient. Mais ces gens-là, ils ont une réalité économique. Et ce non-traitement du sujet de l'immigration, ou cette volonté de dire l'immigration c'est un sujet d'extrême droite, donc nous on s'en occupe pas, est une impensée de la gauche qui lui coûte extrêmement cher aujourd'hui.
1: Mais pourquoi c'est aussi compliqué en France ? Parce que, bon, c'est pas le cas en Suède, c'est pas le cas au Danemark.
17: Parce que d'une certaine façon, la gauche française n'a jamais fait son Bad Godesberg sur ce sujet-là. Elle n'a jamais fait son Algernamento.
1: Il fallait en décalage avec l'opinion française.
17: Et puis il y a aussi eu toute une partie, il faut aussi le dire, il y a eu aussi le Parti Socialiste et la gauche française a aussi prospéré aux élections et pendant des années et a tenu les exécutifs locaux à coup de clientélisme avec les quartiers dans lesquels elle donnait déverser du pognon sur les associations ou sur les grands frères pour acheter la paix sociale tout en laissant l'ensemble de la société se paupériser et se déliter. Donc il y a aussi du cynisme chez cette gauche-là qui a fait de l'immigration une sorte de fonds de commerce à l'envers, si j'ose dire.
1: Bon, enfin, on voit que ça marche de temps en temps aux dernières municipales. D'ailleurs, ça m'amène à Rima Hassan. Je voulais juste vous faire réagir à ce rapport de EUWatch qui dénonce un silence, celui du Parlement européen, qui ne réagit pas face aux prises de position de plus en plus controversées de l'eurodéputée LFI Rima Hassan. Alors, depuis 2024, on l'entend un tout petit peu moins en ce moment parce qu'elle est en prise avec la justice. Notamment, elle devra répondre devant les tribunaux le 7 juillet pour apologie du terrorisme. Tiens, c'est le même jour que 7 juillet. Marine décidément, il va s'en passer des choses de 7 juillet et le 16 septembre pour des faits qualifiés d'apologie. Alors, c'est vrai que ce rapport s'appuie sur une accumulation de faits, hein, 21 faits précisément, matériel public, déclaration, publication ou séquence numérique de Rima Hassan. Et c'est vrai, Raphaël Steinwind, moi ça me fascine à chaque fois, zéro réaction du Parlement européen. Pourquoi, selon vous ?
11: D'abord, le Parlement européen, pour partie, acquiesce aux propositions et aux propos parfois scandaleux de Rima Hassan.
1: C'est un début d'explication, en effet.
11: Et pour les autres, il y a une sorte de peur bleue de s'attaquer à ce qui est devenu une icône presque intouchable. Il faut dire que Rima Hassan ne manque pas de qualité, ne manque pas d'aplomb et de répartie, et que elle sait user d'arguments qui finalement tétanise ses adversaires lorsqu'elle agite le chiffon rouge de l'islamophobie, du racisme. Nombre de d'eurodéputés qui vivent finalement dans ce bain du politiquement correct ont peur finalement de se prendre à cette nouvelle égérie de la gauche radicale.
1: C'est même analyse, Antonin André.
17: Oui, ça pose aussi la question toujours de dans une enceinte politique, dans un parlement vis-à-vis d'élus, comment est-ce qu'on place les limites et à quel moment est-ce qu'on considère que les sanctions, voire la justice, doivent interférer aussi dans les propos et dans les prises de position des uns des autres. C'est un sujet éminemment délicat et le Parlement européen est un Parlement qui traditionnellement et sanctionne moins que les parlements nationaux, laisse beaucoup plus de marge et de liberté à ses orateurs dans son hémicycle, sans doute par volonté de maintenir la grande diversité des origines politiques des uns et des autres. Mais évidemment, ça a un coût, et ça a un coût en l'occurrence, puisque ça permet à Rima Hassan aujourd'hui d'avoir une tribune depuis laquelle on la croit intouchable.
1: Quelques minutes pour cette émission, je vais vous faire réagir à cette dissolution de la Jeune Garde. Ça, c'était jeudi dernier, le Conseil d'État qui a estimé que la décision de dissoudre la Jeune Garde était adaptée, nécessaire et proportionnée à la gravité des atteintes portées à l'ordre public. La Jeune Garde qui était liée à la mort du jeune Quentin de Ranque à Lyon. Eh bien, Raphaël Arnaud, après cette dissolution, dit ceci. Écoutez.
2: Ce qui nous a le plus atteint collectivement, c'est qu'on n'a pas pu dire au revoir à notre organisation comme on le souhaitait, dans des conditions évidemment qui sont celles que vous connaissez, avec le drame de Lyon, avec toute la cabale médiatique qu'il y a pu avoir, etc. Après, ce qu'on a toujours dit, c'est que c'était un outil organisationnel très intéressant. Moi, je suis fier de son bilan. Et maintenant, le but, c'est que l'antifascisme perdure, et évidemment, il perdure bien au-delà de la Jeune Garde. C'était la Jeune Garde avec la CGT, avec le Parti communiste, avec la France insoumise, avec des associations, avec des écologistes. Et ça, c'est quelque chose qui nous dépasse, fort heureusement. Et la lutte antifasciste, s'ils pensaient s'en débarrasser en dissolvant ce type d'organisation comme la Jeune Garde, c'est se mettre le doigt dans l'œil.
1: Je suis fier de son bilan. C'est quoi? C'est de l'indécence?
11: Non, en fait, ce qui est absolument scandaleux, c'est que lorsque l'on se plonge dans les conclusions du rapporteur du Conseil d'État, on s'aperçoit que... on le découvre pas non plus absolument, mais si la Jeune Garde a été dissoute par le Premier ministre et que cette décision a été confirmée par le Conseil d'État, c'est précisément non pas en raison de la mort de Quentin de Ranque qui a apporté un éclairage supplémentaire sur la violence de cette organisation, mais bien en raison d'un certain nombre de faits de violence qui sont documentés et datent depuis plusieurs années. Dans ses conclusions, le rapporteur souligne le côté totalitaire de cette organisation qui s'est constituée en milice et qu'il puisse se réjouir, Raphaël Arnaud, qu'en France, des milices fassent régner la terreur dans certaines rues, autorisent certains à accéder à certains quartiers quand d'autres sont chassés en raison de leurs étiquettes politiques ou de leurs idées, c'est absolument scandaleux. Et qu'ils puissent seulement s'en réjouir, honnêtement, je trouve ça absolument effrayant.
1: Vous avez encore 30 secondes, mon cher Antonin, pour réagir.
17: Non, mais ça veut dire que heureusement que la Jeune Garde a été dissoute et que malheureusement, ce genre de groupuscule ou ce genre d'organisation trouve toujours les moyens, évidemment, de renaître sous une forme ou sous une autre. Donc, le combat continue, cher Raphaël, j'ai envie de vous dire.
1: Merci Antonin André, merci Raphaël Steinville. Bon bouclage pour le JDD de demain. 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On se retrouve dans quelques instants avec Sébastien Ligné, Eliott Maman et mon invitée Sarah Safari, cofondatrice de l'association Les Femmes Azadi, alors que les exécutions sommaires se multiplient en Iran.
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1: Dans quelques instants, j'accueillerai mes débatteurs de la deuxième heure, Sébastien Ligné, Elliot Maman, avec tous nos débats du jour en ce 2 mai, notamment le débat sur les exécutions sommaires, alors que les négociations patinent entre l'Iran et les États-Unis. Mais tout d'abord, c'est le journal avec vous, mon cher Maël Laurent. Il dénonce toujours la hausse des prix de l'essence.
19: Oui, des pêcheurs, des agriculteurs ou encore des routiers qui ont manifesté ce samedi à Paris, rassemblement pour dénoncer des aides de l'État qu'ils jugent toujours insuffisantes. Europe 1 était à leur côté dans le 7e arrondissement. On y revient dans

0: 10% dès la semaine prochaine sur les véhicules européens. Donald Trump veut-il affaiblir la puissance économique européenne? On en parlera également dans cette édition.
1: Et c'est la fin, un mot de la tendance météo pour demain dimanche.
2: Le temps reste instable demain encore avec une belle poche de pluie de l'Île-de-France aux Flandres. Je vous explique tout ça à la fin du journal.
1: À tout à l'heure. 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Des aides officialisées, mais toujours insuffisantes face à la montée des carburants.
0: Oui, les aides promises par le gouvernement ont été publiées aujourd'hui au journal officiel, dont le coup de pouce de 50 euros par mois pour les gros rouleurs qui utilisent leur voiture chaque jour pour aller au travail. Concernés, eux aussi, par ces mesures de soutien, pêcheurs et agriculteurs ne sont visiblement toujours pas satisfaits. Quelques dizaines d'entre eux étaient rassemblés à Paris aujourd'hui pour demander un effort supplémentaire de la part de l'exécutif, Antoine Mirvaux.
3: Oui, et à commencer par les pêcheurs rassemblés, le gouvernement leur a accordé une aide de 35 centimes par litre de gazole pour le mois de mai. Insuffisant pour rester rentable, explique David Le Quintrec, président de l'Union française des pêcheurs artisans. Il demande des mesures supplémentaires.
4: Nous, ce qu'on veut, c'est pourquoi pas une microtaxe sur les denrées alimentaires qui sont importées en France. Une microtaxe également sur les gros profits tels que Total, par exemple, puisqu'on espère c'est que le gouvernement nous reçoive prochainement pour que l'on puisse apporter nos solutions et les structurer par la suite.
3: Les pêcheurs qui ne sont toujours pas satisfaits, donc tout comme les agriculteurs qui réclament, eux, un GNR à 1 euro le litre. Parmi leurs demandes également, un effort sur le prix du gaz, lui aussi en forte augmentation. Patrick Legras, président de la coordination rurale.
5: Pour faire une tonne d'engrais, il faut 800 mètres cubes de gaz. Le gaz, c'est très simple, trois zones d'approvisionnement. La Russie, avec qui on est en guerre, le Moyen-Orient, avec qui on est en guerre, et les États-Unis avec qui l'Europe est quand même en délicate position. Si on ne trouve pas une solution dans les semaines qui viennent, pour l'année prochaine, on a plus qu'un risque qu'il manque 25 voire 30% de l'ensemble des cultures par un manque de fertilisation.
3: Une augmentation du prix du gaz qui va d'ailleurs aussi toucher les ménages, plus 15% en moyenne au mois de mai à cause toujours de la guerre au Moyen-Orient.
0: Antoine Bienvaux pour Europe 1. Et la hausse des prix de l'énergie, vous le disiez, conséquence directe des deux mois de conflit au Moyen-Orient. Conflit qui n'est peut-être pas prêt de s'arrêter de sitôt. Un responsable iranien a jugé aujourd'hui probable une reprise de la guerre avec les États-Unis. S'il y a bien un cessez-le-feu en vigueur depuis plus de trois semaines, les négociations, Caroline Baudry, semblent clairement dans l'impasse.
6: Absolument. Une nouvelle proposition a été adressée par l'Iran aux États-Unis via le Pakistan jeudi. Aucun détail n'a filtré, mais ce texte est loin d'être satisfaisant, estime Donald Trump, interrogé hier devant la Maison-Blanche.
7: Je veux dire, est-ce qu'on veut les pulvériser une fois pour toutes ou est-ce qu'on veut essayer de conclure un accord? Telles sont les options.
8: Vous allez les pulvériser ?
7: Je ne préfère pas, pour une raison humanitaire, je ne préfère pas, mais c'est une option. Voulons-nous intervenir massivement et les anéantir ? Ou voulons-nous faire quelque chose d'autre ? Leur direction est très désorganisée.
6: C'est la deuxième fois cette semaine que Donald Trump balaye une proposition iranienne. Téhéran demandait lundi la levée des deux blocus instaurés par les belligérants dans le détroit d'Ormuz, mais la remise à plus tard des négociations sur le nucléaire. Ce volet reste l'unique boussole de Donald Trump qui doit désormais affronter le Congrès américain pour poursuivre la guerre. Les hostilités sont terminées, a-t-il affirmé dans une lettre aux parlementaires, référence au cessez-le-feu. Mais les menaces sont virulentes. 20 bâtiments de la marine sont toujours déployés au Moyen-Orient. Seul un porte-avions a quitté la zone et le verrouillage du Détroit est maintenu par Washington.
0: Caroline Baudry pour Europe 1, merci. Donald Trump, qui en parallèle va peut-être mettre à exécution ses menaces de guerre, mais de guerre commerciale. Il vient de ressortir l'une de ses armes favorites. Dès la semaine prochaine, les véhicules européens importés aux États-Unis seront taxés à 25% contre 15% actuellement. Il s'agit, selon Antoine Bouet, le directeur du Centre d'analyse d'économie prospective et d'information internationale, d'une mauvaise nouvelle pour le secteur automobile du vieux continent et pour l'industrie allemande en particulier.
9: Ce sont essentiellement des automobiles allemandes qui sont exportées vers les États-Unis. L'industrie est plus importante en Allemagne par rapport en France et le secteur automobile est dans l'industrie allemande extrêmement important. Et l'Italie et la Suède, ce sont aussi des pays qui sont concernés plus que la France par ces droits de douane potentiels. Ça devrait par ricochet affecter les Français puisqu'il y a des pièces mécaniques détachées qui sont utilisées dans la construction de voitures allemandes qui sont produites en France, mais aussi dans d'autres pays européens. Donc si l'Allemagne exporte moins de véhicules, la France exporte moins de pièces détachées vers l'Allemagne et d'autres pays européens. Donc ce sont des chaînes de valeur qui affectent en fait tous les pays européens.
0: Antoine Bouet, directeur du CEPI, le Centre d'analyse d'économie prospective et d'information internationale.
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0: Cette rêve partie organisée comme tous les ans ou presque dans une petite commune du Cher, près de Bourges. Problème, les 20 000

0: festivalier se trouve sur un terrain militaire jugé très dangereux par la préfecture. Un champ de tir où se trouvent peut-être des munitions non explosées. Pourtant, malgré les avertissements, les fêtards sont de plus en plus nombreux. C'est ce qu'a pu constater Edith Raquin, la maire de la ville concernée par la rave party jointe par Europe 1.
1: Les festivaliers nous ont dit ouvertement que le point d'orgue, c'était ce soir, qu'il y aurait une prise de parole et que derrière, ils organiseraient un feu d'artifice. La préfecture, elle, nous dit de ne pas nous attendre à ce que tout le monde parte demain soir, hein, c'est pas possible. Mais voilà, il faut s'attendre à ce qu'il en reste quelques-uns lundi et puis encore quelques-uns peut-être mardi. L'inquiétude, de toute manière, elle persistera jusqu'au départ du dernier festivalier. Si depuis des décennies, on nous dit, nous locaux qui sommes riverains de ce polygone, de ne pas y mettre les pieds, c'est parce qu'il y a un risque.
0: Edith Raquin, la maire de Cornus dans le Cher, où se déroule actuellement cette rave party sur un terrain donc considéré comme potentiellement très dangereux. Drame de la route en Ardèche à présent. 5 jeunes âgés de 17 à 20 ans, originaires du Rhône, ont perdu la vie hier dans un accident. Selon le parquet, le conducteur roulait à une vitesse excessive. La voiture a chahuté dans un ravin avant de s'embraser. Une enquête est en cours. Un dispositif d'aide aux familles a également été mis en place. Et dans le Morbihan, là, c'est la piste d'une bouteille de gaz qui est envisagée actuellement. Elle aurait causé hier après-midi cette explosion dans un mobil-home au sein du camping de Pénestin. La détonation qui a fait 5 blessés, dont 4 enfants. Les victimes ont été prises en charge, certaines souffrant de brûlures. D'importants moyens de secours ont été mobilisés, une quarantaine de pompiers et plusieurs hélicoptères. Et puis, si la cigarette n'a plus la côte chez les jeunes, la vapoteuse, elle, fait un tabac. D'après l'Observatoire français des drogues et des tendances addictives, le phénomène concerne la moitié des lycéens. Aujourd'hui, c'est 2 fois plus qu'il y a 6 ans, avec des effets sur la santé qui sont pourtant tout aussi dévastateurs que ceux de la cigarette classique. Reportage Europe 1 signé Romy Azoulay.
2: Des odeurs de pastèque et de barbe à papa flottent dans l'air. Dans ce parc, la vapoteuse est entre les mains de tous les lycéens, séduit par le packaging, les couleurs flashy et les arômes.
3: C'est rafraîchissant et c'est vraiment super sucré.
4: Je l'utilise tout le temps, c'est comme si c'était un biberon.
2: Assise sur un banc, Cassandra et Zoé recrachent leurs nuages de fumée. Pour elle, aucun doute, la cigarette est devenue ringarde.
5: Quand on vapote, quand on rentre chez nous, on ne fume pas le tabac et tout.
3: C'est moins cher qu'un paquet de cigarettes. Tu peux fumer dans ton lit, tu peux fumer à l'intérieur de chez toi, alors qu'une cigarette, t'es obligé de sortir dehors pour aller fumer.
2: Fini les pauses cigarettes, place au vapotage permanent. Ce qui était un outil de sevrage est devenu un gadget addictif pour des ados souvent non-fumeurs. Une habitude récréative dangereuse, alerte Hervé Martini, médecin addictologue.
6: Ils n'ont pas besoin, en fin de compte, de ce produit-là. Chez les personnes qui sont non-fumeuses, vous allez entraîner une dépendance à la nicotine qui, elle, va entraîner des problèmes de tachycardie, problèmes d'anxiété, de dépression. C'est d'autant plus important chez les sujets jeunes. Après, vous avez de plus en plus d'études sur des risques pulmonaires, de bronchite, asthme, etc., qu'on voit avec les fumées de la vape.
2: Les jeunes qui vapotent et qui n'ont jamais touché au tabac sont aujourd'hui 5 fois plus nombreux qu'en 2018.
0: Romy Azoulay pour Europe 1. Et enfin, après plus d'un mois de pause forcée, la Formule 1 est de retour ce week-end avec le Grand Prix de Miami. Le Britannique Lando Norris vient de remporter la course sprint devant son coéquipier Oscar Piastri et Charles Leclerc. Les qualifications ont lieu à 22h ce soir et elles seront à suivre en direct sur Canal+.
7: Merci beaucoup Maël, à tout à l'heure 20h30 pour le journal permanent. D'ici là, un mot du temps. Estelle, pour la journée de dimanche, dernier jour avant la reprise pour la zone C.
8: Et ce n'est malheureusement plus le temps estival de ces dernières semaines. De l'extrême nord au bassin parisien, une poche de pluie va bien arroser le sol, puis qu'on retrouve plus généralement du sud-ouest au nord-est, mais moins intense que sur la zone que je viens de citer. Petite exception à l'extrême ouest, la pointe bretonne qui va sortir la tête des nuages après dissipation des brouillards matinaux. Le reste de la journée devrait se passer sous de belles éclaircies. La matinée commence plutôt bien aussi le long des Pyrénées, mais ça ne va pas durer puisque les orages vont encore se déclencher pour une large moitié ouest du territoire jusqu'à la frontière belge. Ça reste lumineux malgré quelques ondées sur une petite bande reliant le Luxembourg aux Pyrénées orientales et c'est plutôt sec du Grand Est à la région PACA, matin comme après-midi. Le vent d'Autan et le vent de Sud sont encore présents toute la journée, même dans les terres en vallée du Rhône ou sur le Grand Est. Côté température, on va aller doucement vers un abaissement. Ça commence demain après-midi dans la moitié nord, mais au petit matin, comptez encore 9 à 14 un peu partout et aux alentours de 16 degrés sur le pourtour méditerranéen.
7: Merci ma chère Estelle Lafond. Restez avec nous dans quelques instants. J'accueillerai mon deuxième duo de la soirée, Sébastien Ligné et Elliot Maman. Mon invitée Sarah Safari, cofondatrice de l'association Femmes Azadi. Elle viendra nous parler de ces terribles exécutions arbitraires qui se multiplient à l'heure où nous parlons en Iran, alors que les négociations, elles, patinent entre Donald Trump et le régime des Mollahs. À tout de suite.
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7: Europe 1 Soir Week-end, deuxième heure, et j'accueille mon duo de la deuxième partie, Sébastien Ligné, chef du service politique de Valeurs Actuelles. Bonsoir Sébastien.
15: Bonsoir Stéphanie.
7: Elliot Maman, chroniqueur politique. Bonsoir mon cher Elliot.
15: Bonsoir.
7: On va parler de l'Iran, alors que le monde se demande si la guerre va reprendre en Iran, parce que c'est de ça qu'il s'agit aujourd'hui, puisque les négociations patinent fortement. C'est un euphémisme entre Donald Trump, qui a rejeté les nouvelles propositions de l'Iran, et donc le régime des Mollahs qui narguent en quelque sorte Washington. Eh bien, il y a quelque chose de très grave, puisque plusieurs ONG s'alarment de la hausse des condamnations à la peine capitale, dont le nombre n'a jamais été aussi élevé depuis 1989. Et elles accusent les autorités d'en faire un outil d'intimidation intérieure. Bonsoir, Sarah Safari.
16: Bonsoir.
7: Vous êtes cofondatrice de l'association Femmes Azadi. J'imagine que vous avez des nouvelles, peut-être du terrain, difficilement ou non. Est-ce que vous nous confirmez ces informations alarmantes?
16: Oui, je vous confirme ces exécutions et ces exactions alarmantes. Il faut savoir que ça fait 64 jours que les Iraniens sont coupés du monde, parce qu'ils n'ont plus accès à Internet. Et en plus de ça, il ne faut pas oublier que le chef du pouvoir judiciaire iranien, Ejei, a demandé l'accélération des pendaisons. Donc en fait, l'accélération des exécutions pour qu'ils ne puissent plus traîner, je cite, dans le couloir de la mort. Et pour prouver au monde entier qu'en fait, personne ne badine avec la République islamique et qu'en fait, il faut en finir avec les gens qui sont contre cette République islamique et qui sont, pour eux, des agents du Mossad, donc du grand Satan et du petit Satan. Donc les chiffres que nous avons sont alarmants. Nous en sommes aujourd'hui, depuis ce matin, à 617 exécutions.
7: 617.
16: Depuis janvier.
7: Oui.
16: Ce qui bat le triste record de la Chine. Donc la République islamique passe devant la Chine. Et en fait, ils sont en train de refermer encore le joug de cette chape de plomb qui existe sur la population iranienne, donc 90 millions d'habitants, pour leur montrer que le jour venu, si jamais il faut qu'ils ressortent dans la rue pour faire retomber la République islamique, et ben ils ne pourront pas, parce qu'en fait, quoi qu'il arrive, ils seront exécutés, ils seront tirés à balles réelles, ou ils seront torturés, ou ils seront violés, etc.
7: Alors, qui sont ces personnes? Vous l'avez dit, elles sont assimilés au grand Satan, mais enfin j'imagine qu'il n'y a pas vraiment de procès. Ça doit,
16: non, alors, ce sont des simulacres de procès.
7: Sommaire, oui. Quel sont le profil de ces personnes qui sont exécutées? Est-ce que ce sont des manifestants qui ont été arrêtés?
16: Exactement, ce sont des manifestants qui ont été arrêtés pendant les manifestations du mois de janvier et du mois de décembre. Donc la plupart ont été arrêtés le 8 et le 9 janvier, quand il y a eu les 42 000 personnes qui ont été exécutées. Et il faut savoir que la moyenne d'âge chez les personnes qui sont aujourd'hui exécutées est de 22 ans.
7: C'est très jeune, oui.
16: C'est très très jeune. Si vous me permettez, je pourrais donner des noms aussi des gens qui ont été exécutés ou qui attendent dans le couloir de la mort. Donc il y a Bita Akpari, 19 ans, qui a été tué pendant les répressions du 8 et 9 janvier de balles dans le visage. Et en fait, ses parents, lorsqu'ils se sont rendus à la morgue, n'ont pas pu reconnaître leur fille, sauf qu'elle avait un tatouage dans la main. Donc ils l'ont reconnue par rapport à son tatouage qu'elle avait dans la main. Il y a Sasana Zadivar qui a été exécutée il y a 2 jours, qui avait 21 ans, qui était un champion de karaté. Fouad Nikpei, un kurde iranien de 17 ans qui a été arrêté et qui attend dans le couloir de la mort. Niloufar Esfahani, une jeune femme de 18 ans qui attend dans le couloir de la mort. Amir Mohammad Shakarami, qui a été mort de torture par la République islamique terroriste d'Iran, il avait 14 ans. Amir Ali Mir Jafari, qui a été exécuté il y a une semaine. Mohammad Abbasi, qui attend dans le couloir de la mort. Essam Alaïdine, alors lui, son histoire est rocambolesque quand vous l'écoutez de l'extérieur. Son frère a été arrêté pendant les répressions du 8 et 9 janvier. Il a été blessé par la République islamique. Donc il a été interné à l'hôpital à cause de ses blessures. Son frère lui a rendu visite. Et son frère a une quarantaine d'années. Son frère lui a rendu visite. Et à ce moment-là, les forces de répression, les milices, les Basidji l'attendaient à la sortie de l'hôpital. Et ils sont venus le récupérer. Ils sont rentrés chez lui, devant femmes et enfants. Ils l'ont persécuté et torturé, et il est mort de ses blessures.
15: Et effectivement, c'est important ce que vous nous dites, parce que ce sont des moyens de pression aussi sur les familles, et c'est doublement important de nous rappeler que derrière cette guerre, bien, il y a des jeunes, des visages qui meurent, parce que on a tendance parfois, je trouve, dans le débat, à oublier totalement cette répression. On oublie les morts et les manifestants. En Iran, d'ailleurs, Donald Trump a donné un chiffre que vous avez rappelé, 42 000 manifestants tués depuis le début de ce conflit.
16: Il y a eu ces 42 000 morts le 8 et le 9 janvier, sur lesquels on a eu les chiffres beaucoup plus tard, 2-3 semaines après. Mais sauf qu'après, il y a eu le cessez-le-feu. Il y a eu le cessez-le-feu de cette guerre qui a continué. Et en fait, pendant ces 3 semaines, le gouvernement iranien de la République islamique a ramené les milices chiites, irakiennes, afghanes, syriennes, libanaises, et qui sont prêtes encore à tuer le peuple iranien. Et en fait, on l'oublie aujourd'hui, nous, occidentaux, on les oublie au prix du pétrole. En fait, c'est dérisoire.
15: Vous avez raison.
16: C'est dérisoire pour nous, parce que quand on en parle, on dit « ouais, ok, donc ça va nous coûter 10, 20, 15 centimes, 30 centimes à la pompe », mais sauf qu'il y a 90 millions de gens, en fait, derrière, qui sont en train de mourir. Et en fait, tout le monde aujourd'hui, leur tourne le dos. Ils ne pensent qu'à une chose, les Occidentaux et les gouvernements occidentaux, c'est libérer le détroit d'Hormuz. Qui est là pour libérer le peuple iranien ?
15: Elliot Maman.
17: Oui, il y a une critique qu'on entend souvent dans les médias occidentaux adressée à Donald Trump. On lui reproche d'avoir promis de l'aide aux manifestants qui se soulèveraient au début de l'année sans être parvenu ensuite à garantir cet engagement-là. Et pour autant, j'ai l'impression que quand on parle avec des gens qui ont du contact sur le terrain en Iran, la critique n'est pas aussi virulente que celle qu'on entend ici à Paris. Comment vous vous positionnez par rapport à ça ?
16: Alors, c'est très juste ce que vous dites, mais je pense qu'aujourd'hui, en France, on a une telle haine de l'Inde. Il y a une telle haine de l'américanisme, il y a une telle haine de l'État d'Israël qu'en fait, on veut absolument faire perdre cette guerre aux Israéliens et aux Américains et faire gagner la République islamique. Et en fait, c'est très douloureux aujourd'hui parce qu'en fait, les Iraniens ont demandé de l'aide à Donald Trump et à Benjamin Netanyahu. Ils sont venus quand même, ce sont les deux seuls États qui sont venus en aide aux Iraniens. Alors, ok, pour l'instant, on n'en voit pas les fruits, mais je vous promets qu'à l'intérieur, les Iraniens sont heureux d'avoir vu cette répression être conduite en miettes, quelque part. Et ce sont les deux seuls pays, ce sont les deux seules nations qui sont...
15: Y compris au prix du sang.
16: Au prix du sang, oui. Les Iraniens, aujourd'hui, n'ont plus rien à perdre, en fait. Ils n'ont plus d'argent. Ils ne peuvent plus se nourrir, ils ne peuvent plus boire, ils n'ont plus d'air pour laquelle respirer, et ils demandent qu'une seule chose, c'est la démocratie et la liberté. Donc en fait, ils se disent, on n'a plus rien, donc on retournera dans la rue quoi qu'il arrive.
15: Alors, je ne vais pas dans cette polémique ici, mais je voyais hier, sur une chaîne concurrente, un correspondant bien connu, parce que je crois qu'il est sur toutes les chaînes
16: le citer,
15: de France,
16: mais on est d'accord.
15: Mais s'énerver fortement. Alors, on imagine qu'il peut être pas libre de tous ses propos, puisqu'il officie depuis Téhéran, ça ne doit pas forcément être évident, mais qui s'énervait en disant, mais vous parlez sur les plateaux de télé, vous donnez des chiffres, ça n'a aucun sens. Il contestait justement les chiffres et la difficulté,
16: évidemment,
15: l'inflation, etc. Qu'est-ce que vous répondez ? Parce que c'est vrai que c'est difficile, on n'est pas sur place. terrain, nous.
16: On n'est pas sur place, bon. Mais à partir du moment où vous avez la carte de presse de la République islamique, vous êtes obligé de cracher leur narratif, vous êtes obligé de cracher leur propagande. Donc cette personne, qu'on ne citera pas, mais on sait très bien qui il est, agit aujourd'hui sur et vient faire face sur plusieurs chaînes d'infos, mais c'est le seul correspondant. Donc en fait, aujourd'hui, les chiffres qui sortent, ce sont les chiffres de la République islamique. Comment voulez-vous qu'on le croit? C'est comme quand on sortait les chiffres du Hamas et qu'on s'est rendu compte qu'en fait, les chiffres étaient erronés. Point. Enfin, la boucle, elle est bouclée, mais c'est très compliqué aujourd'hui pour les Iraniens de la diaspora et même les Iraniens de l'intérieur d'entendre ce genre de propos. Parce que cette même personne vous fait des films en disant « Ah, mais en Iran, tout va bien, à Téhéran, tout va bien, il y a des femmes qui ne sont pas voilées, la vie continue à Téhéran. » Non,
15: mais
16: la vie ne continue
15: Sarah
16: pas.
15: Sarah Safari, vous l'avez un petit peu évoqué, mais les raisons, mais ces éléments de la gâche sont repris par la gauche. Aujourd'hui, une partie de la gauche. Hein, on a vu d'ailleurs dans les manifestations du 1er mai certains drapeaux. Alors, il y avait les Palestiniens, il y avait aussi le drapeau iranien.
16: Alors, ce n'est pas le drapeau iranien, c'est le drapeau de la République islamique.
15: Pardonnez-moi, absolument. qu'est-ce que ça vous provoque comme réaction?
16: J'ai honte. Aujourd'hui, j'ai honte parce qu'on fait partie de cette diaspora où nos parents sont partis pour justement avoir cette liberté de langage, avoir cette liberté d'esprit et en finir avec cette République islamique. Et on voit ce qui se passe aujourd'hui en France. Et en fait, c'est exactement le même schéma qu'on voit aujourd'hui qui s'est passé en 79 en Iran. C'est-à-dire que cette gauche extrême islamo-marxiste, comme on peut l'appeler, qui prend le relais dans la rue et qui fait une propagande alors qu'ils ne savent même pas où est placé l'Iran sur une carte du monde. Mais en fait, ils ont une telle haine d'Israël, ils ont une telle haine des Américains que c'est OK, la République islamique, ça passe pour nous. Mais vraiment, en tant que franco-iranienne, moi aujourd'hui, j'ai honte de voir les dirigeants européens tourner le dos au peuple iranien.
15: Sébastien Ligné.
18: Non, mais d'abord, sur la réaction d'une partie de la gauche française, personne ne sera surpris d'apprendre que la gauche française, ou en tout cas l'extrême-gauche française, prend toujours le parti de l'oppresseur. Ils ont manifesté avec des drapeaux palestiniens, qui est le drapeau du Hamas. Ils ont manifesté avec des t-shirts à l'effigie de Che Guevara et de Fidel Castro. Ils ont manifesté pour Maduro et Chavez. Madame Chikirou nous explique que la Chine communiste est une grande démocratie. Donc personne n'est surpris de cette prise de position de la gauche. En effet, ce qui est plus surprenant, c'est un certain relativisme qui s'installe dans une partie du camp modéré français qui vise à renvoyer dos à dos Donald Trump et le régime iranien en nous expliquant qu'il y aurait presque des torts des deux côtés et qu'il faudrait rester neutre dans ce conflit et qu'il ne faudrait pas prendre le parti de
15: Israël et le Hamas après le massacre du 7 octobre.
18: C'est exactement la même logique. C'est horrible à dire, mais je pense que la montée de ces exactions montre que le régime est en train de vaciller. Parce qu'un régime qui est en train de vaciller, un régime qui est fracturé de l'intérieur, devient de plus en plus violent. C'est hélas terrible à dire, mais c'est plutôt un bon signe. Ça montre que ce régime craint la révolte, que ce régime craint sa propre défaite, et que ce régime est le plus proche aujourd'hui de la fin qu'il n'y a 3 mois. En effet, on voit ces chiffres qui existent depuis le déclenchement du conflit, plus de 100% d'inflation alimentaire en Iran. Vous avez des gens aujourd'hui sur le terrain qui ne peuvent plus, en effet, se nourrir. Vous avez des Iraniens aujourd'hui qui sont en danger de mort quotidiennement. Et vous avez un régime qui est fracturé de l'intérieur, un régime qui n'a plus de leader, parce que, pardon, on ne sait toujours pas quel est l'état de santé du nouveau chef iranien. On ne sait toujours pas concrètement combien de cadres de la révolution sont encore en vie. On ne sait pas qui dirige, on ne sait pas qui a le dernier mot. Donc c'est un régime qui est fracturé, c'est un régime qui a été affaibli par les attaques israéliennes et américaines, et c'est un régime qui, au fond, n'est plus si loin de tomber. Il faudrait un dernier coup d'estocade pour que ça tombe. Simplement, il faut avoir le courage de porter ce dernier coup.
15: J'aimerais que vous ayez raison, sincèrement, pour le peuple iranien, mais est-ce qu'on peut en être si sûr, Zahra Zafari? C'est vrai que, depuis le début, on sent quand même qu'il y a une forme de résistance et que ce régime est aussi de nature prêt à résister et à survivre à la mort de ses dirigeants.
16: Ceux qui restent aujourd'hui sont des jusqu'en-boutistes. Donc en fait,
15: mais qui sont pires que ceux qui ont été éliminés.
16: En fait, il y avait des religieux et là aujourd'hui, vous avez les gardiens de la révolution qui sont pires. Ils ont été biberonnés, ils ont grandi. Donc en fait, ils sont en train de faire all-in. Comme on dit au poker, ils sont en train de lancer all-in. Donc en fait, ils n'ont plus rien à perdre. Sauf qu'en fait, vous avez un peuple en face qui n'ira pas non plus, qui fera all-in aussi. C'est-à-dire qu'au moment où il pourra sortir dans la rue, il le fera. Que ce soit avec l'aide des Américains ou sans l'aide des Américains.
15: Ils le feront quand? Parce que pour l'instant, ils n'ont pas pu le faire, ils ne l'ont pas fait.
16: Pour l'instant, ils peuvent.
15: Pour quelle raison pour
16: En fait, jusqu'à maintenant, ils étaient sous les bombes. Là, il y a eu cessez-le-feu et puis il faut... Il y a des checkpoints partout avec des milices qui les attendent avec des kalachnikovs aux fenêtres.
15: Une vraie terreur. Hein,
16: donc, une vraie terreur. Donc, en fait, pour l'instant, ils ne peuvent pas. Mais je vous promets que le moment venu, ils sortiront dans la rue parce qu'en fait, ils n'en peuvent plus. Ils ne peuvent plus. C'est-à-dire qu'il y a deux générations d'Iraniens qui sont en train de vivre la pire des théocraties et la pire des dictatures qui puissent exister encore aujourd'hui.
15: Est-ce qu'ils ont encore confiance en Donald Trump, qui nous a montré quand même ces derniers temps que les buts de guerre n'étaient pas si clairs, et vous l'avez dit vous-même, qui est davantage préoccupé par le détroit d'Hormuz que par le peuple iranien?
16: Qui pourrait faire confiance à Donald Trump aujourd'hui? Il va dire noir aujourd'hui, blanc demain, gris après-demain, on ne sait pas. Mais il a toujours été comme ça. Le peuple iranien aujourd'hui demande qu'une seule chose, finisse le job, et après... on va sortir dans la rue. Mais que ce soit Donald Trump ou que ce soit Benjamin Netanyahu ou quelqu'un d'autre, ils ressortiront dans la rue. Au péril de leur vie, mais ils ressortiront.
15: En tout cas, Donald Trump a affirmé aujourd'hui dans une lettre au Congrès, vous savez, il y a des 60 jours qui sont terminés, que les hostilités avec l'Iran étaient terminées. Bon, c'est un peu une manœuvre pour madouer le Congrès, mais c'est vrai que là, on voit que les négociations achoppent totalement. Vous pensez que la guerre va reprendre, vous?
16: Alors, moi, je ne sais pas, je ne suis pas devin, je ne sais pas. En tout cas, je sais que le peuple iranien, quand il y a eu le cessez-le-feu, a eu très peur. Et ils aimeraient qu'en fait, vraiment, on en finisse avec eux. Donc, il y a encore énormément de têtes du pouvoir judiciaire, par exemple, à tuer. Il y a encore plein de gens à tuer pour que les Iraniens puissent reprendre le contrôle dans la rue. Et je pense qu'il leur faudrait aussi peut-être une aide militaire et leur fournir des armes.
15: Merci en tout cas, merci Sarah Safari, cofondatrice de l'association Femmes Azadi. Merci d'avoir été avec nous dans le studio d'Europe 1. Et on se retrouve dans quelques instants avec Sébastien Ligné et Eliott Maman. On va parler de ses conséquences d'ailleurs, de ce qui se passe un petit peu en Iran avec des nouvelles menaces de Donald Trump d'augmenter les droits de douane. Ça a tout à fait un rapport avec l'Iran, on vous en parle dans quelques instants.
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15: 20h30 sur Europe 1, le journal permanent avec vous, Maëlle Laurent.
1: Sébastien Lecornu appelle Total Energy à, je cite, un plafonnement généreux des prix à la pompe pour redistribuer les surprofits liés à la hausse du pétrole. Le groupe qui a vu son bénéfice bondir de 51% est sous pression. La gauche et le Rassemblement national soutiennent l'idée d'une taxation des superprofits si les mesures actuelles ne suffisent pas. Téhéran s'est dit prêt ce samedi à reprendre la guerre ou à privilégier la diplomatie pour mettre fin au conflit avec Washington, estimant que la balle est dans le camp américain. Plus tôt dans la journée, les États-Unis ont menacé de pulvériser la République islamique si les négociations n'aboutissent pas. Washington qui annonce en parallèle le retrait de 5000 militaires américains d'Allemagne d'ici un an, conséquence des propos tenus par le chancelier allemand Friedrich Merz qui avait dénoncé un manque de stratégie des Américains en Iran. Son ministre de la Défense a réagi en évoquant un retrait qui était attendu. Retour en France avec à Villeurbanne près de Lyon un corps calciné découvert dans une voiture incendiée après une fusillade survenue la nuit dernière, probablement sur fond de narcotrafic. Les faits se sont produits un peu avant minuit. La victime n'a pas encore été identifiée. Une enquête pour meurtre en bande organisée a été ouverte. En Corse du Sud, deux restaurants visés cette semaine par des incendies. Le premier a eu lieu dans la nuit de mercredi à jeudi, le second 24 heures plus tard. Selon le parquet d'Ajaccio, la piste criminelle est privilégiée dans les deux cas. Et enfin du football avec la Ligue des Champions féminines. Lyon qui a éliminé cet après-midi Arsenal et qui se hisse ainsi en finale. Les Françaises sont imposées 3-1 en demi-finale retour. Elles affronteront le FC Barcelone ou le Bayern de Munich dans 3 semaines. Le match aura lieu à Oslo.
15: Merci Maëlle Laurent. On se retrouve à 20h45 pour un point sur l'actualité.
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15: Toujours en compagnie de Sébastien Ligné et Eliott Maman. On parlait de l'Iran il y a quelques instants et un responsable militaire iranien qui a jugé aujourd'hui probable une reprise de la guerre avec les États-Unis. Alors, on rappelle que Donald Trump a rejeté une nouvelle offre de Téhéran pour relancer les négociations de paix. Mais alors, il y a aussi cette histoire du Congrès. Donald Trump qui a affirmé dans une lettre aujourd'hui que les hostilités avec l'Iran étaient terminées parce qu'il fallait, il faut expliquer...
18: Au bout de 60 jours, vous êtes obligé de repasser par la case du Congrès pour valider une intervention militaire. Mmh. Et le problème, c'est ce qu'on sait, c'est qu'aujourd'hui, même le camp républicain est fracturé sur cette question de la guerre en Iran, que vous avez quelques élus républicains qui pourraient être tentés de s'abstenir, voire de voter contre une poursuite de ce conflit, sachant que les républicains ont une majorité absolue, mais assez faible, qui fait qu'ils ne peuvent pas se permettre d'avoir beaucoup de perdition de voix. Donc c'est une manœuvre, je pense, pour Donald Trump pour contourner cette déclaration officielle devant le Congrès. Maintenant, en effet, si demain le conflit reprend en Iran, il y aura une question de constitutionnalité de cette lettre de Donald Trump.
15: Eliott Maman.
17: Oui, tout à fait. Vous savez, toutes les administrations américaines qui se sont engagées dans des conflits à l'étranger ont toujours essayé de trouver un équilibre entre l'article 1 de la Constitution américaine qui impose à l'exécutif de demander son avis au Congrès avant d'engager l'armée et l'article 2 de cette même Constitution qui fait du président le commandant en chef des armées. Donc ensuite, vous vous débrouillez avec ça. Et par ailleurs, il y a cette histoire des 60 jours parce que depuis la guerre du Vietnam, la résolution sur les pouvoirs de guerre impose au président de demander au moins après un effort militaire de plus de 60 jours, l'avis du Congrès. En fait, le débat, c'est que Pete Hegseth, donc le ministre de la guerre depuis quelques jours, essaye de nous expliquer qu'à partir du moment où il y a eu un cessez-le-feu, le délai est totalement réinitialisé. Ce qui, en effet, laisse dubitatif beaucoup de juristes aux États-Unis, mais ça dit quand même quelque chose de la capacité de Donald Trump et de son administration à poursuivre un certain nombre de leurs engagements et de leurs ambitions politiques, quand bien même l'état de droit est-il aussi contraignant par rapport à l'action politique aux États-Unis qu'il l'est en France. Et ça, c'est peut-être quand même un engagement à en tirer et un enseignement à en tirer, c'est qu'ils parviennent à estimer qu'ils vont se justifier a posteriori sans que les contraintes légales contraignent leur action a priori. Et c'est quand même intéressant de voir comment ils arrivent sur une multitude de sujets à s'embrayer dans ces sillages-là.
15: Avant de passer à la suite de l'actualité, un petit mot sur ce torchon qui brûle aussi en marge, hein, je dirais, de ce conflit en Iran entre les Européens et les Allemands en particulier. Il y a cette menace d'augmenter les droits de douane de 25% sur l'automobile. Il y a aussi le ministre américain de la Défense américain qui a ordonné le retrait Sparien, ça, hein, 5000 militaires américains américains dans les 6 à 12 mois des bases américaines. C'est vrai que bon, ça n'a pas, comment dirais-je, rapproché les Américains et les Européens, cette guerre.
18: Non, mais de toute manière, Donald Trump s'entête avec cette question des droits de douane parce que c'est la pierre angulaire de son budget précédent. C'est-à-dire que pour financer toutes les réformes qu'il souhaite mettre en place aux États-Unis, notamment la réindustrialisation, il est obligé de passer par cette case des droits de douane. N'oublions pas non plus qu'il a quand même subi une défaite. Elliot parlait de l'état de droit américain. Il a subi une lourde de défaite avec la Cour suprême qui a retoqué une partie, en tout cas, de sa politique.
15: Elle a commencé à rembourser depuis 9 jours.
18: Exactement, partie de sa politique douanière, même si Donald Trump a trouvé des moyens de malgré tout poursuivre sa politique de hausse douanière par des portes dérobées. Mais bon, toujours est-il qu'il est obligé, il est rentré dans ce bras de fer-là, et Donald Trump est un homme qui a beaucoup de défauts, notamment le fait qu'il est extrêmement têtu, et donc il ne reculera pas. Il est entré dans un bras de fer avec le monde entier et Donald Trump ne peut pas reculer devant ce bras de fer-là. Je pense qu'on peut appliquer cette même logique à ce qu'il est en train de faire en Iran. Je pense que Donald Trump est allé trop loin dans son engagement en Iran pour reculer, alors que certains autour de lui lui avaient conseillé ces derniers jours de finalement abandonner le détroit d'Ormuz, abandonner la question iranienne et d'accepter une défaite pour revenir sur des intérêts plus américains. Il refuse de le faire par ego, sûrement. Je pense que, de la même manière, cette psyché trumpienne l'empêchera de reculer sur la question des droits de douane.
15: Eliane Baman.
17: Oui, ce qui est génial pour poursuivre un peu sur ce sujet-là, parce qu'en France, ce serait complètement invraisemblable, c'est qu'en effet, la Cour suprême a indiqué que l'administration fédérale devait rembourser les entreprises qui ont fait la demande d'une partie des droits de douane qui ont été perçus. Mais Trump a expliqué que si certaines entreprises n'en faisaient pas la demande, ne faisaient pas la demande d'être remboursées, il s'en souviendrait. Et qu'il pourrait ensuite les privilégier dans un certain nombre de mesures. Ça, je pense que si on avait une déclaration similaire en France, tout le monde serait complètement abasourdi et révolté. Mais c'est assez intéressant aussi de voir comment le pouvoir américain parvient à la fois à gérer ses intérêts économiques et également à s'exprimer dans une forme parfois de puissance personnelle, parce que l'augmentation des droits de douane par rapport aux voitures européennes intervient également un jour après la visite du roi Charles III, du roi britannique aux États-Unis, au cours de laquelle Trump a annoncé qu'il abandonnait l'intégralité des droits de douane mis sur un certain nombre d'alcool fort importé du Royaume-Uni.
15: T'as raison de le souligner.
17: Voilà.
15: Il est 20h37 sur Europe 1. On retourne en France avec une toute autre affaire. Le canon français. Vous connaissez ça, le canon français. Ce sont des grands événements assez franchouillards. Bon, il y a du saucisson. Comme on les aime en France, d'ailleurs, tout à fait à la bonne franquette. Eh bien, évidemment, ça ne plaît pas à la France insoumise. C'est trop français, certainement. Alors, les amis de Jean-Luc Mélenchon accusent les participants de tenir des propos outranciers, voire racistes. Alors, ce sont des accusations qui ont été absolument démenties par les organisateurs. Ils étaient d'ailleurs les invités de Elliot Deval ce matin, Pierre-Alexandre Mortemar de Boisse. Écoutez ce qu'il dit sur ces pressions qui viennent de la gauche.
3: En novembre 2025, on avait un événement en Bretagne qui a dû être déplacé suite à des pressions d'une députée de la France Insoumise, et des hommes cagoulés ont essayé de mettre le feu à l'événement. Là, on trouve ça très très grave, et puis ça a continué avec un événement récent à Caen. Pareil, après des jours et des jours de pressions, d'attaques, de diffamations, on a quand même fait notre événement qui a rassemblé 4200 personnes. Ils ont fait un contre-événement qui a rassemblé, je sais pas, quelques dizaines de personnes qui n'étaient, il me semble, même pas déclarées, hein, parce que j'en ai parlé avec les forces de l'ordre. Donc eux ont le droit de faire des événements non déclarés pour dénoncer les nôtres. Et ensuite, à la suite de ça, ils ont trouvé des relais médiatiques pour dire que notre événement avait dégénéré. Donc nous, on s'est empressé d'appeler la police, on s'est empressé d'appeler les forces de l'ordre, qui nous disent, écoutez, nous, c'est pas les infos qu'on a, puisqu'on a zéro plainte.
15: Alors honnêtement, moi je suis tombée là-dessus sur les réseaux sociaux cette semaine. C'est tout à fait bon enfant. Alors, Non mais
18: je crois que vous étiez surprise de la réaction de la France insoumise.
15: Ah oui, non, ça non.
18: Ah voilà.
15: Parce non, ça non, Sébastien.
18: On parle souvent de la Nouvelle France. Enfin, ils parlent souvent de la Nouvelle France puisque c'est leur projet politique. Mais la Nouvelle France, ce n'est pas simplement le remplacement annoncé d'une population par une autre. La Nouvelle France, c'est un remplacement d'une culture. Et pour installer une nouvelle culture dans ce pays, il faut détruire la précédente. Il faut détruire toutes les fondations de la culture française. Et c'est ce que fait et ce qu'annonce Jean-Luc Mélenchon depuis 10 ans. C'est une destruction de la langue française. La créolisation, au départ, ça part sur une question linguistique chez Jean-Luc Mélenchon. C'est une destruction de la religion historique de ce pays. On pourrait parler des attaques incessantes contre ces maires qui osent installer une crèche dans leur mairie pour Noël, ou le fait qu'on ne doit plus parler des fêtes de Noël, mais des fêtes de fin d'année. C'est une destruction de toutes les traditions françaises, des traditions alimentaires, des traditions culturelles, des traditions vestimentaire. La Nouvelle-France, c'est un remplacement total. Il ne faut pas se tromper. Ce n'est pas simplement un changement démographique. Donc, pour la Nouvelle-France, pour la France insoumise, cette Nouvelle-France n'est pas compatible avec le canon français qui, en effet, honore et fête les traditions françaises.
15: Eliott Maman.
17: Mais ce qui est toujours surprenant, c'est qu'on a une dénonciation d'événements qui sont caractérisés comme relevant du nazisme, de l'extrémisme de droite, et qu'ils sont dénoncés par des méthodes qui, elles, pour le coup, me semblent en effet relever de tout ce que l'on peut reprocher, de tout ce que l'on peut craindre du fascisme et des années sombres. Là, typiquement, on entend parler d'intimidation physique, de tentatives d'incendie sur des événements qui pourtant étaient déclarés. Je pense précisément que cela fait partie des choses que, dans un cordon républicain, on devrait plus ou moins tous s'accorder à contester. Donc c'est quand même assez étonnant quand ensuite les accusations qui sont faites en appartenance à l'extrême droite de l'autre côté, s'agissant du canon français, ne semblent pas véritablement étayées par des preuves intangibles, et du moins que les organisateurs de l'événement, eux, s'en départissent complètement et de manière, me semble-t-il, assez limpide.
15: Alors une autre, je dirais, je pèse mes mots, indécence de la part de la France insoumise, Raphaël Arnaud aujourd'hui, qui commente la dissolution de la Jeune Garde. Alors, je rappelle qu'elle a été dissoute jeudi, je crois, le Conseil d'État, qui a estimé que la décision de dissolution de la Jeune Garde était adaptée, nécessaire et proportionnée à la gravité des atteintes portées à l'ordre public. La Jeune Garde a mené, incité à commettre des agissements violents, de confrontation et d'exclusion physique de l'espace public, tant par le comportement de ses membres que par ses soutiens à certains comptes sur les réseaux sociaux et son absence de réaction à leur contenu. Alors, je vous rappelle que la Jeune Garde était liée à la mort du jeune Quentin de Ranque à Lyon. Et bien, écoutez ce que dit l'insoumis Raphaël Arnaud, qui est à l'origine d'ailleurs de cette organisation. Écoutez ce qu'il dit.
4: Ce qui nous a le plus atteint collectivement, c'est qu'on n'a pas pu dire au revoir à notre organisation comme on le souhaitait, dans des conditions évidemment qui sont celles que vous connaissez, avec le drame de Lyon, avec toute la cabale médiatique qu'il y a pu avoir, etc. Après, ce qu'on a toujours dit, c'est que c'était un outil organisationnel très intéressant. Moi, je suis fier de son bilan. Et maintenant, le but, c'est que l'antifascisme perdure, et évidemment, il perdurera. Il perdure bien au-delà de la Jeune Garde. C'était la Jeune Garde avec la CGT, avec le Parti communiste, avec la France insoumise, avec des associations, avec des écologistes. Et ça, c'est quelque chose qui nous dépasse, fort heureusement. Et la lutte antifasciste, s'il pensait s'en débarrasser en dissolvant ce type d'organisation comme la Jeune Garde, c'est se mettre le doigt dans l'œil.
15: L'inversion victimaire, Sébastien Ligné.
18: Bien sûr, on peut faire le bilan de la Jeune Garde, si vous voulez. Donc la Jeune Garde, c'est des centaines de blessés lors de rixes organisés par la Jeune Garde. C'est un bilan qui consiste en un chef, Raphaël Arnaud, qui a quand même été condamné définitivement pour violence en réunion. Vous en connaissez-vous est-ce que vous en connaissez beaucoup des députés qui ont été condamnés pour violence en réunion? Moi, j'en connais pas, personnellement. C'est évidemment un groupe qui est impliqué directement dans la mort du jeune Quentin. C'est un groupe qui sème la terreur dans les rues des grandes villes depuis des années. C'est un groupe qui met dans la tête de jeunes gens le fait que si vous n'êtes pas en accord avec quelqu'un de droite, vous avez le droit de le tabasser. Vous avez le droit de lui courir après dans la rue, vous avez le droit de le frapper, de le poignarder parfois. C'est un mouvement qui prône la violence à tous les instants. C'est un mouvement qui, derrière une pseudo-lutte antifasciste, prépare une résistance parfois armée en cas d'arrivée au pouvoir du Rassemblement national ou de quelconque droite nationale. Donc si Raphaël Arnaud est fier de ce bilan-là, ça dit beaucoup de ce qu'est Raphaël Arnaud.
15: Eliott Maman.
17: On en revient à ce que je disais tout à l'heure, c'est quand même assez surprenant de condamner le fascisme précisément en récupérant ces méthodes. Et là, on ne parle pas de la rhétorique selon laquelle toute personne à la droite d'Emmanuel Macron, voire Emmanuel Macron lui-même, appartient au fascisme, mais on parle véritablement des méthodes du vrai fascisme des années 30, quand on confond l'adversaire politique avec un ennemi qu'il faudrait abattre, avec un ennemi biologique à abattre, parce que c'est clairement dans ce type de rhétorique-là qu'on est avec la Jeune Garde. De fait, il y a quand même quelque chose de problématique. Je ne sais pas si la réponse doit être absolument administrative, légale, ou s'il faut aussi parvenir d'un point de vue rhétorique à ramener tout le monde à la raison, s'agissant du débat. Mais en tout cas, il y a évidemment quelque chose à faire.
15: Il est 20h45 sur Europe 1. On se retrouve pour nos débats avec Elliot Maman et Sébastien Ligné pour notre dernière partie dans quelques instants. Mais tout d'abord, c'est vous, c'est Maëlle, Laurent, pour le point sur l'actualité.
1: Le conducteur roulait à une vitesse excessive sur une route étroite et sinueuse. On en sait davantage sur ce drame de la route qui a coûté la vie à 5 jeunes âgés de 17 à 20 ans hier en Ardèche. Selon le parquet, le véhicule a chuté dans un ravin avant de s'embraser. Une enquête est en cours pour déterminer les causes exactes du drame. Un dispositif d'aide aux familles a également été mis en place. Dans le Morbihan, une explosion dans un mobil-home a fait 5 blessés, dont 4 enfants hier après-midi dans un camping de Plénestin. Les victimes ont été prises en charge, certaines souffrant de brûlures. La piste d'une bouteille de gaz est privilégiée. A noter que d'importants moyens de secours ont été mobilisés, une quarantaine de pompiers et plusieurs hélicoptères. La free party géante se poursuit près de Bourges dans le Cher, sur une zone dangereuse pouvant abriter des munitions non explosées. Le préfet du département qui précise que 12 personnes ont été évacuées déjà, dont 6 vers des hôpitaux. 600 gendarmes encadrent également l'événement. 20 000 participants étaient présents ce matin, mais d'autres ont continué à affluer en vue de la soirée. À l'étranger, un responsable militaire iranien estime probable une reprise de la guerre avec les États-Unis. Téhéran qui affirme être prêt à la fois à la négociation et à la confrontation, tandis que Washington a menacé de pulvériser la République islamique si les efforts diplomatiques n'aboutissent pas. Et puis après plus d'un mois d'interruption en raison du conflit au Moyen-Orient, la Formule 1 fait son retour ce week-end avec le Grand Prix de Miami. En course sprint, le Britannique Lando Norris s'est imposé devant son coéquipier Oscar Piastri et Charles Leclerc. Place désormais aux qualifications programmées ce soir à 22h et à suivre en direct sur Canal+.
15: Merci mon cher Maël. Laurent, à tout à l'heure, 21h.
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15: Dernière partie d'Europe 1 Soir Week-end avec Sébastien Ligné et Elliot Maman. Je ne sais pas si vous avez suivi hier, messieurs, les doubles discours de Jordan Bardella et Marine Le Pen. Alors ça y est, hein, clairement, Sébastien Ligné, ils sont en campagne. Le Rassemblement National est clairement en campagne.
18: Bien sûr, le problème c'est qui des deux est en campagne.
15: Alors ça c'est le grand débat, c'est cocasse parce que j'avais deux chroniqueurs différents. Alors hier, j'avais Jean-Michel Salvatore qui disait oh, bah, on voit que Marine Le Pen est partie en campagne quand même, qu'elle n'a pas encore lâché. Et Raphaël Steinville tout à l'heure qui me disait bon, on voit que de toute façon, là, ça y est, la place est à Jordan Bardella. Donc, c'est vrai que... On peut se poser la question. Bon, de toute façon, ni l'un ni l'autre ne décideront de ça. Ça sera les juges le 7 juillet.
18: Exactement.
15: Mais vous l'avez senti sur quelle tonalité, Marine Le Pen ?
18: Non, mais je pense que Marine Le Pen a raison de ne pas abandonner. On reprocherait énormément à Marine Le Pen si elle venait à un meeting en disant « Bon, de toute façon, c'est perdu, je ne suis plus candidate, tout cela ne m'intéresse plus ». Ça voudrait dire finalement que le seul intérêt de Marine Le Pen en politique, c'est sa propre personne. Au contraire, je pense que même si Marine Le Pen venait être empêchée d'être candidate à l'élection présidentielle, elle accompagnera Jordan Bardella au cours de la campagne, dans un rôle assez inédit dans la Ve République. C'est-à-dire que quelle forme prendrait le rôle de Marine Le Pen dans une campagne de Jordan Bardella, ce serait très intéressant. Moi, ce qui m'intéresse, c'est de voir que les lignes de fracture ou de divergence entre les deux apparaissent de plus en plus publiquement, si vous voulez. C'est-à-dire que sur la question de la surtaxe proposée à l'encontre de Total pour sortir de la crise de l'essence, on voit bien qu'il y a deux lignes aujourd'hui. Vous avez Jordan Bardella
15: qui explique... C'est l'éternelle question. Elle n'a jamais été aussi prégnante. Hein, quand on a vu l'interview de Jordan Bardella qui séduit les entreprises dans le JDD dimanche dernier. Mais je ne sais pas si vous avez fait attention, certainement, évidemment. Marine Le Pen qui disait hier, il faut baisser les cotisations patronales de façon à ce que les salariés gardent plus et pas gagnent plus, mais ça revient au même. Donc, elle fait quand même des signes dessine aux entreprises. Et tendez l'oreille parce qu'elle était aujourd'hui à la foire de Sens à l'invitation du député RN, Julien Oudoul. Eh bien, elle dit toujours ni de droite ni de gauche.
8: Et je vais vous dire, dans cette campagne présidentielle, ce qui va être fondamental et qui a peut-être trop été laissé de côté dans les dernières années, ce sont les qualités humaines. Les qualités humaines. On oublie un peu trop les qualités humaines. Le courage, la clairvoyance, la lucidité. Je pense qu'ils en manquent. Sinon, on ne serait pas dans la situation dans laquelle on est aujourd'hui. Je défends ni la droite ni la gauche, je défends les Français. Non, parce qu'on n'a pas l'idée.
15: ni la droite ni la gauche. Vous n'êtes pas d'accord, Sébastien Digné ?
18: Non, mais la formule est un peu facile. Je pense que Marine Le Pen se trompe quand elle tente à expliquer que son électorat ne serait pas de droite. Quand elle prend l'exemple de sa région du Nord, de ses bastions ouvriers, qui est vrai, historiquement, voté à gauche, voire au Parti communiste, et qui ont voté maintenant pour le Rassemblement national. Mais cet électorat-là est devenu de droite. Cet électorat ouvrier du Nord est devenu de droite.
15: Sur le plan économique aussi ?
18: Mais sur tous les plans, si vous voulez. C'est-à-dire que croire que l'électorat du RN et de gauche, je pense que c'est une erreur d'analyse de la part de Marine Le Pen. La preuve étant que si au soir du premier tour, quand il faudra tendre la main à des potentiels alliés politiques, Marine Le Pen ou Jordan Bardella ne tendront pas la main à Raphaël Glucksmann ou Jean-Luc Mélenchon pour battre Édouard Philippe. Ils tendront la main aux Républicains parce que ce parti, pour gagner,
15: ils ont parfois voté ensemble,
18: ce parti pour l'emporter doit compter sur les voix de droite. Il s'inscrit dans un paysage politique de droite. Je pense que Jordan Bardella le comprend ou l'assume peut-être un peu plus que Marine Le Pen, parce que Jordan Bardella assume de tenter de reproduire la stratégie de Nicolas Sarkozy qui consiste à allier une partie de la bourgeoisie patriote et les classes populaires. Je pense que c'est une stratégie qui est beaucoup plus gagnante que cette idée d'un ni droite ni gauche, mais oui aux Français, qui est une belle formule, mais qui, électoralement, n'a pas beaucoup de sens.
15: Eliott Mamanès, est-ce qu'on peut être de droite, ni de droite, ni de gauche ?
17: On a déjà essayé. Non, mais ce qui est intéressant, c'est que si on regarde les personnes qui votent pour le Rassemblement National en fonction de leurs revenus, si on divise l'intégralité des revenus en France en déciles, vous savez, comme on dit, le premier décile, donc les revenus vraiment les plus inférieurs, ceux qui sont dans la situation la plus délicate, votent en effet toujours plutôt pour la France insoumise. Il n'y a pas de corrélation entre les situations économiques les plus difficiles en France et le vote pour le Rassemblement National. C'est à partir du deuxième décile, donc l'échelon juste supérieur, où le Rassemblement National a en effet un réservoir de voix particulièrement important. Ce qui rappelle que la rhétorique anti-assistanat a toujours été assez prégnante au Front puis Rassemblement National, notamment sous Jean-Marie Le Pen. Pour autant, je ne pense pas en effet que quand on est dans une tranche de revenus qui est aux alentours de 2000-3000 euros par mois et par foyer, on puisse véritablement se reconnaître dans un projet qui serait ultra-libéral. Et là, c'est quand même la question. On voit que chez Jordan Bardella, il y a en effet un certain nombre d'appels du pied. Et vous demandiez tout à l'heure dans quelle mesure on avait l'impression que Marine Le Pen ou Jordan Bardella se projetaient plus vers l'élection présidentielle. Je n'en ai évidemment aucune idée. De toute façon, on est tous suspendus à la décision de justice de juillet prochain. C'est quand même amusant de voir à quel point Marine Le Pen a l'impression que là, elle peut un peu déchaîner un certain nombre de comptes qu'elle voulait régler depuis longtemps. Elle a repris, on a diffusé d'ailleurs un des extraits, deux slogans de campagne majeurs des dernières élections présidentielles. Elle a parlé de la fracture sociale de Jacques Chirac, qu'elle souhaite régler. Et elle a transformé le slogan de Sarkozy « Travailler plus pour gagner plus », comme vous le disiez, en « Travailler plus pour garder plus ». Donc on voit aussi qu'elle est dans une espèce de moment où, après avoir amené le Rassemblement National à une normalisation et à une notarisation que l'on ne pouvait pas penser crédible pour ce parti il y a encore quelques années, là, elle se dit « Je suis tellement normalisée que je peux commencer à envoyer des coups sur les slogans classiques de la droite. »
15: En tout cas, il faudra être très clair et éclaircir ses positions, surtout que le contexte économique se tend et va se tendre peut-être encore plus si la guerre en Iran se poursuit, Sébastien Ligné.
18: D'accord, mais je pense que beaucoup de gens se trompent en tentant de résumer la droite à l'économie. Où il faudrait, pour être de droite,
15: il va falloir se prononcer sur les questions économiques, notamment sur les retraites. Bon, alors, il a éclairci un petit peu plus le point, notamment dans le JDD dimanche dernier, mais enfin, bon, c'est quand même le parti qui souhaite suspendre suspension de la réforme des retraites.
18: Par exemple, sur la réforme des retraites du RN, c'est très intéressant. Je pense que le grand problème de cette réforme, ce n'est pas tant la réforme en tant que telle, que l'incapacité des cadres du RN à expliquer cette réforme. C'est-à-dire que quand on a au micro d'Europe 1 quatre députés RN qui passent pour expliquer la réforme, vous avez quatre versions différentes de cette réforme. Elle est incompréhensible ou elle n'est pas, il n'y a pas assez de pédagogie. Je pense que c'est une réforme qui vous explique finalement, parce qu'on entend leurs adversaires qui disent « oui, c'est la réforme à 60 ans ». Mais ce n'est pas vrai, en fait. Quand vous lisez la réforme du RN, si vous avez commencé à travailler à 25 ans, ce qui aujourd'hui arrive de plus en plus souvent avec des études de plus en plus longues, vous partez à 67 ans. Sauf que le RN est incapable d'expliquer ça. C'est une réforme, en gros, qui consiste à dire si vous avez commencé à travailler avant 20 ans, prime à la jeunesse, vous partez à 60 ans parce que ce sont souvent des carrières longues, difficiles. Ensuite, c'est 42 annuités. Donc, en réalité, ce n'est pas une réforme à 60 ans. Mais les cadres du RN n'arrivent pas à expliquer cette réforme.
15: Après, sans Jordan doute parce qu'elle est trop compliquée. Bardella, pour le coup, l'explique assez avec des mesures de bon sens, enfin, assez clairement. Il dit qu'il faut mettre les jeunes davantage au travail plus tôt, avec une valorisation de la professionnalisation, des bacs pro par exemple, et puis ne pas fiche dehors, pardonnez-moi l'expression, les vieux déguisant de plus de 45 ou 50 ans dehors.
18: Vous convenez avec moi qu'on a eu du mal pendant longtemps à comprendre cette réforme et que parfois, en effet, on l'a assimilée à un retour à la retraite à 60 ans parce que le RN a eu du mal à expliquer cette réforme, qu'elle est beaucoup trop complexe. La réforme, en effet, les retraites, c'est très compliqué, je suis bien d'accord, mais la politique, c'est aussi simplifier les choses pour aller à l'essentiel, et le RN n'arrive pas à simplifier cette réforme.
15: Oui, ils vont être attendus là, quand même.
17: Le RN a aussi changé de pied quand même sur les retraites, puisqu'à l'origine, la réforme de Marine Le Pen prévoyait une retraite après 40 annuités de cotisation, et désormais, on est à 42.
18: Mais ça, c'était en 2017.
17: Bien sûr, mais il y a aussi eu une évolution et on se demandait dans quelle mesure le parti parviendrait à clarifier ses lignes économiques. Là, c'est quand même déjà aussi un début d'indication. C'est qu'en effet, Marine Le Pen a lâché un totem que l'on pourrait associer comme relevant de la gauche ou du moins à une extension des droits sociaux, puisque une retraite à 40 annuités rejoignez tout de même un certain nombre des propositions que l'on entend, notamment dans l'opposition de l'augmentation du départ de l'âge à la retraite, de l'âge de départ à la retraite, pardonnez-moi, il y a eu un début d'argumentamento sur cette question-là. La question est de savoir dans quelle mesure le Rassemblement national va souhaiter et pouvoir faire un changement et opérer un changement sur ces questions-là aussi profond que, par exemple, Giorgia Meloni en Italie, qui, elle, a véritablement libéralisé son programme avant son accès au pouvoir.
15: Il nous reste deux petites minutes. Je voulais vous faire réagir sur un sujet davantage du quotidien. Je ne sais pas si vous avez une voiture. Non, Eliott, vous êtes trop jeune, vous êtes en vélo encore.
17: Je suis en transport.
15: Et vous
18: en tant que vrai parisien, je n'ai même pas le permis.
15: Oh non, mais alors, ça ne va pas être du tout rigolo. Mon débat va faire flop.
18: Je peux avoir un avis tranché sur la voiture.
15: Oui, non, sur le permis, évidemment, puisque un quatrième département a décidé de durcir les règles sur la route contre l'utilisation du téléphone au volant. Alors, il y a eu les Landes, le Lot et Garonne, le Pas-de-Calais. Depuis hier, c'est en Charente-Maritime qu'utiliser le téléphone sur la route sera passible d'une suspension immédiate du permis de conduire. Bon, c'est l'éternel débat entre est-ce qu'on sanctionne pour inciter ou non. Bon, vous n'avez pas de voiture, donc ça fait un petit peu flop, mais... Et vous en pensez quoi?
18: Mais je suis très partagé, je vais tout vous dire. Il y a une partie de moi, la partie libérale, qui consiste à dire que ce n'est pas à l'État de vérifier le moindre détail de la vie des Français, et que finalement les Français doivent être aussi responsabilisés, et que si un Français a envie de prendre le risque, qu'il le prenne.
15: Le problème, c'est que ça
18: porte le risque sur les autres. Et en effet, le téléphone aujourd'hui est devenu un fléau au volant. C'est quand même 10% des accidents.
15: 15% des accidents mortels dans le département, en tout cas.
18: Mais au niveau national, c'est environ 10%, absolument. Donc c'est énorme. Et je pense qu'en effet, c'est amené à être statué. On voit que le Bluetooth n'a pas complètement transformé. Laisser. C'est-à-dire que même au Bluetooth, vous avez une perte d'attention.
15: Bon, Eliott, je suis désolée, vous échappez à cette réaction. De toute façon,
17: quel dommage, les auditeurs l'attendaient avec beaucoup d'impatience.
15: C'est ça. Merci à tous les deux. Merci à Sébastien Ligny et Eliott. Maman, et puis un petit mot, c'est important pour ce week-end prolongé pour beaucoup d'auditeurs. Un mot du temps de demain avec Estelle Lafond, et la dynamique est similaire à celle d'aujourd'hui.
7: Oui, un temps instable qui se cantonne d'ailleurs toujours à l'ouest de la carte, puisque du Grand Est à la région PACA, ça reste sec malgré l'arrivée de davantage de nuages dès demain matin. Sur la région PACA et la Corse, la matinée est quand même plus lumineuse qu'ailleurs, pareil le long des Pyrénées, avant une dégradation en deuxième moitié de journée. Mais dans cet extrême sud, il y a une exception, une enclave de nuages, un ciel bouché toute la journée et amenant localement des pluies, c'est sur l'Hérault. Ailleurs, demain matin, du sud-ouest au nord-est, eh bien, régime de nuages et de pluie plus ou moins dense selon la zone. C'est surtout des Flandres à l'Île-de-France que le sol sera bien arrosé, notamment l'après-midi pour Paris et sa région. Le vent d'autant, lui, se maintient dans son domaine encore toute la journée, entre 60 et 70 km/h. Côté température, le matin, la fourchette est comprise entre 9 et 16. Et l'après-midi, les maximales sont en baisse dans la moitié nord avec seulement 16 à 21 degrés contre 18 à 24 ailleurs.
15: Merci Estelle Lafond. 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Merci d'avoir été avec nous. On se retrouve dès demain, 19h, pour une nouvelle édition d'Europe 1 Soir Week-end. En attendant, Maëlle Laurent vous accompagne pour l'info toute la soirée. Et dans un instant, c'est la semaine politique avec Alexis de la Fontaine. Je vous souhaite une excellente soirée à tous sur Europe 1. 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
1: Le conducteur roulait à une vitesse excessive sur une route étroite et sinueuse. On en sait donc davantage sur ce drame de la route qui a coûté la vie à 5 jeunes âgés de 17 à 20 ans hier en Ardèche. Selon le parquet, le véhicule a chuté dans un ravin avant de s'embraser. Une enquête est en cours pour déterminer les causes exactes du drame. Un dispositif d'aide aux familles a également été mis en place. Dans le Morbihan, une explosion dans un mobil-home a fait 5 blessés, dont 4 enfants, hier après-midi dans un camping de Pénestin. Les victimes ont été prises en charge, certaines souffrant de brûlures. La piste d'une bouteille de gaz est envisagée. À noter que d'importants moyens de secours ont été dépêchés avec une quarantaine de pompiers et plusieurs hélicoptères. La free party géante se poursuit près de Bourges sur une zone dangereuse pouvant abriter des munitions non explosées. Le préfet du Cher qui précise également que 12 personnes ont déjà été évacuées, dont 6 vers des hôpitaux. 600 gendarmes encadrent l'événement. 20 000 participants étaient présents sur place ce matin, mais d'autres ont continué à affluer en vue de la soirée. Sébastien Lecornu appelle Total Energy à, je cite, un plafonnement généreux des prises à la pompe afin de redistribuer les surprofits engrangés grâce à la hausse du pétrole. Le Rassemblement national et la gauche soutiennent l'idée d'une taxation des superprofits si les mesures actuelles ne suffisent pas. Total Energy maintient pour le moment ses plafonds en l'état sur les prix de ses carburants en France. Sur le front, Téhéran se dit prêt à reprendre la guerre ou à priver

0: si les efforts diplomatiques n'aboutissent pas. Et puis l'armée israélienne confirme avoir endommagé un bâtiment religieux dans le sud du Liban lors d'une opération visant une infrastructure du Hezbollah. Un porte-parole militaire affirme qu'aucun signe religieux n'était visible au moment des faits. Il parle de dommages collatéraux. L'association catholique française L'Œuvre d'Orient dénonce, elle, la destruction volontaire d'un couvent et de lieux de culte. Et puis toujours dans la région, Jean-Noël Barrot a condamné l'agression à Jérusalem d'une religieuse catholique de nationalité française. Elle a été poussée et frappée par un homme, c'était mardi dernier. L'agresseur qui a été interpellé, le ministre des Affaires étrangères, demande une sanction exemplaire pour que, je cite, cesse les actes antichrétiens en Terre Sainte. Du sport avec la Formule 1 qui fait son retour ce week-end, le Grand Prix de Miami après plus d'un mois d'interruption. En course sprint, le Britannique Lando Norris s'est imposé ce soir devant son coéquipier Oscar Piastri et Charles Leclerc. Place désormais aux qualifications programmées à 22h et à suivre en direct sur Canal+. Et enfin, l'équipe de France de badminton s'est qualifiée pour la première fois de son histoire en finale des championnats du monde par équipe. Après sa nette victoire 3-0 contre l'Inde, déjà champion d'Europe, les Bleus visent désormais le titre mondial face à la Chine ou au Danemark. Ce sera en finale demain. 21h et bientôt 3 minutes. Dans un instant, vous retrouvez la semaine politique avec Alexis de la Fontaine.
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7: Bonjour à tous et bienvenue dans la semaine politique sur Europe 1. Et tout de suite, commençons par l'interview de Gabriel Attal. Il était l'invité de Laurence Ferrari sur Europe 1 et CNews.
8: Et notre invité ce matin dans la grande interview sur CNews et sur Europe 1, c'est Gabriel Attal. Bonjour à vous.
9: Bonjour Laurence Ferrari.
8: Patron du Parti Renaissance, auteur de En homme libre, ce livre aux éditions de l'Observatoire. On va y revenir dans un instant, mais d'abord une question évidemment sur les États-Unis. Le président Trump a été évacué samedi lors du gala annuel de la presse après des coups de feu tirés par un individu qui voulait s'en prendre à lui et à de hauts responsables américains. Est-ce que vous pensez que cette forme de violence en politique peut s'exporter dans notre pays, en France?
9: D'abord, je pense que c'est très choquant. Ensuite, je pense que c'est effectivement révélateur d'une forme de montée des tensions dans les démocraties. Or, la violence, c'est la fin de la démocratie. Et on voit que les violences verbales peuvent ensuite se transformer en violences physiques ou en tentatives de violence.
8: Et qui attise ces violences aujourd'hui, chez nous par exemple?
9: On a tous une responsabilité. Par définition, on est tous acteurs du débat public et donc on doit toujours faire attention aux mots qu'on emploie, à la manière dont on s'adresse à nos adversaires. On peut penser ce qu'on veut du président Trump, mais on ne peut pas accepter évidemment la violence. De la même manière, on doit être responsable dans le débat public.
8: Mais ça veut dire qu'il y a des partis politiques, des formations politiques qui en France aujourd'hui attisent cette forme de violence?
9: Bien sûr,
8: dans le débat public.
9: Vous regardez les termes qui sont employés par certaines formations politiques, je pense notamment à la France insoumise à l'égard de l'ensemble des autres partis politiques. Il y a une violence dans le débat. Et cette violence, on le voit, elle peut se transformer ensuite, parce que vous avez parfois des individus qui sont dangereux ou qui sont déséquilibrés, elle peut se transformer en tentative de violence physique et on doit toujours le condamner.
8: On va évoquer aussi le pouvoir d'achat des Français, parce que le grand sujet, c'est cela aujourd'hui. Pouvoir d'achat en berne, un train d'aide ciblée a été étendu, élargi la semaine dernière par Sébastien Lecornu à 3 millions de grands rouleurs et travailleurs modestes pour un coût de 180 millions d'euros. Est-ce que vous auriez fait différemment? Lorsque vous étiez à Matignon, est-ce qu'il faut aider différemment les Français qui ne s'en sortent pas aujourd'hui?
9: Moi, j'avais été ministre à Bercy quand on avait mis en place, c'était au moment de la guerre en Ukraine, vous vous souvenez, une ristourne à la pompe, une ristourne carburant, ça coûte très cher, et donc c'est quelque chose qui doit être temporaire. Moi, ce que je veux dire, c'est que on sait que la solution de long terme, c'est évidemment de moins dépendre du pétrole. Mais d'ici là, on a des Français qui n'ont pas d'autre choix. Vous avez des gens qui doivent prendre leur voiture tous les jours, qui ont besoin d'essence pour aller travailler, et donc là, on doit mettre en place des dispositifs qui doivent être temporaires et ciblés. Le problème des dispositifs.
8: Ça vous va ce qu'a proposé

0: de Sébastien Lecornu ou pas?
1: Je vais vous dire, on va
0: voir. Vous auriez fait pareil?
1: Je crois que ça va être mis en place dans quelques semaines ou quelques mois. On va voir exactement qui peut y avoir droit, etc. Moi, je vais vous dire, la réserve que j'ai sur les dispositifs ciblés, c'est que vous avez des gens qui sont toujours au-dessus des seuils. Moi, je parle beaucoup avec les Français. Vous avez des gens qui disent « Moi, j'ai jamais droit aux aides. Je suis toujours juste au-dessus pour bénéficier des aides, alors que je dois bosser, que je dois utiliser ma voiture. » C'est ça, la limite des dispositifs qui sont ciblés. Maintenant, c'est vrai qu'une infirmière libérale, elle doit tous les jours utiliser sa voiture pour faire sa tournée, pour aller voir ses patients. Et l'augmentation du coût du carburant, ça lui coûte énormément. Donc, des dispositifs qui peuvent les aider, évidemment, il faut les prendre en ayant en tête... Quand c'est trop ciblé, vous avez beaucoup de gens qui sont exclus alors qu'ils le mériteraient.
0: Est-ce qu'il n'aurait pas été plus simple de baisser la fiscalité sur les carburants? On sait à quel point elle est élevée dans notre pays. Est-ce qu'il fallait plafonner les prix? Proposition et du RN et de LFI pour l'autre.
1: Je pense que la difficulté d'une baisse de fiscalité, c'est qu'on a peu d'exemples de baisse de TVA sur des produits qui se sont répercutés sur les prix. On se souvient de la baisse de la TVA sur la restauration, il y a eu les protections périodiques, il y a eu plein d'exemples où la TVA a été baissée et pour autant, c'est plutôt les marges des distributeurs qui ont augmenté et pas le pouvoir d'achat des Français qui s'est amélioré. Donc si une mesure générale devait être prise, moi je crois que la ristourne qui avait été mise en place à l'époque permettait quand même d'avoir un impact sur le prix, mais elle coûte très très cher. Et on est dans une situation budgétaire qui est compliquée. Et je crois aussi que les Français, ils sont pas dupes. Parfois, ils se disent, en fait, si on prend une mesure qui coûte trop cher, est-ce que je vais pas devoir ensuite la payer en impôts supplémentaires, en charge sur mon salaire où je gagnerais moins? Donc c'est une situation qui est hyper difficile. Je pense que le gouvernement fait du mieux qu'il peut. Et évidemment, l'objectif, c'est que ça puisse... retourner à la normale aussi vite que possible, même si on ne maîtrise pas tous les tenants.
0: Mais j'ai pas compris ce que vous proposez concrètement, c'est-à-dire une ristourne, c'est ça?
1: Moi, ce que je dis, c'est qu'à l'époque, on avait mis en place cette ristourne. Moi, je ne suis pas aux affaires, je ne suis pas au gouvernement, je n'ai pas tous les détails, si vous voulez, de ce qu'il est possible de faire aujourd'hui. En revanche, ce que je dis, c'est que les dispositifs ciblés doivent être temporaires, parce que le risque, c'est qu'ils créent une forme de frustration chez des Français qui ne peuvent pas en bénéficier.
0: Bien sûr, et des Français qui vont continuer à tirer la langue et qui vont continuer à ne pas boucler leur fin de mois.
1: Bien
0: c'est
1: sûr,
0: ça qui nous attend dans les mois à venir, parce que la crise s'annonce longue, au moins jusqu'à l'hiver.
1: Pour moi, le cœur du sujet, c'est la rémunération du travail. Ce que les Français attendent, je pense, avant tout, plutôt que de recevoir des chèques ou des aides, c'est que leur salaire net se rapproche de leur salaire brut. Pour ça, il faut des mesures, il faut des décisions politiques, il faut des économies sur le modèle social, pour que les charges soient moins élevées. Vous savez, j'avais fait des propositions en ce sens, notamment une réforme de l'assurance chômage, des économies sur le modèle social qui permettraient de financer une diminution des charges sur le travail. Ça sera un débat de l'élection présidentielle.
0: Bien sûr, venons justement à la question du travail que vous abordez aussi dans ce livre. Vous aviez déposé un projet de loi pour permettre à certains salariés de travailler le 1er mai. Ouais. Il a été retoqué, enterré par l'Assemblée nationale. Il y a eu un manque de courage politique là-dessus, Gabriel Attal.
1: Moi, je regrette et je déplore le choix du gouvernement d'avoir retiré le texte.
0: Il a manqué de courage ou pas?
1: Ils ont cédé quelque part à la CGT, à des partis de gauche qui leur ont demandé, exigé qu'ils retirent un texte qui pourtant est examiné au Parlement. J'étais hier à Bayonne, à la foire au jambon de Bayonne. J'ai échangé avec des charcutiers qui m'ont dit « on marche sur la tête ». On aimerait pouvoir ouvrir le 1er mai. On a des salariés qui sont volontaires pour travailler le 1er mai parce qu'ils seront payés double, qu'ils auront un jour de repos supplémentaire. Et on nous empêche de le faire. Donc oui, c'est incompréhensible. Maintenant, le gouvernement a annoncé que les boulangers et les fleuristes qui souhaiteraient ouvrir le 1er mai ne seraient pas verbalisés. On prend ce qu'il y a à prendre. Moi, je le regrette pour les bouchers, notamment les charcutiers qui aussi auraient aimé pouvoir travailler. Là aussi, je vais vous dire, tout ce qui ne peut pas être fait aujourd'hui, il faudra évidemment le mettre dans le débat de l'élection présidentielle pour le rendre possible ensuite. On voit qu'aujourd'hui, on a un gouvernement, un parlement qui globalement sont empêchés par la situation politique actuelle. Or, on a besoin de réformes, on a besoin de mesures pour les Français.
0: C'est encore long avant la présidentielle. La question de fond, c'est est-ce qu'on doit travailler plus dans notre pays, Gabriel Attal? Est-ce que les Français ne travaillent pas assez? Est-ce qu'on peut le dire ouvertement aujourd'hui en étant candidat sans avoir évidemment l'ire des Français?
1: Moi d'abord, je pense qu'on doit être plus à travailler. Et donc, le premier objectif, ça doit être de faire
0: pas
1: en sorte...
0: Pas forcément travailler plus. Donc,
1: d'abord, il faut faire en sorte qu'il y ait plus de gens qui travaillent. Parce que quand vous regardez en termes de temps de travail, on est assez proche, finalement, pour ceux qui travaillent, des Allemands ou d'autres pays qui nous entourent. En revanche, on a une part de notre population qui travaille, qui est moins élevée qu'une partie de nos voisins. D'où la réforme de l'assurance chômage que j'avais proposée, d'où l'investissement...
0: Passer de 6 à 8 mois, effectivement.
1: Absolument, devoir travailler davantage pour bénéficier du chômage et avoir une durée d'indemnisation du chômage qui est réduite pour nous mettre globalement dans la moyenne des pays européens, parce que c'est aussi une incitation à travailler. D'où la réforme du RSA que j'avais portée quand j'étais Premier ministre. Désormais, pour toucher votre RSA, vous devez avoir 15 heures d'activité dans la semaine pour vous remettre le pied à l'étrier vers le travail, et on voit que ça fonctionne. Donc pour moi, le premier enjeu, il est là.
0: D'accord, mais sur la question de travailler plus, est-ce qu'on revient sur les 35 heures dans votre proposition?
1: C'est pas ce que je propose, non. Moi je propose
0: que... On reste aux 35... C'est le totem indépassable,
1: les 35 heures. Il faut que les Français qui souhaitent travailler davantage puissent le faire. Ce débat sur le 1er mai, là on parle d'une journée dans l'année, mais globalement...
0: Donc travailler plus pour gagner plus, c'est votre slogan.
1: Je vais laisser à son auteur de l'époque, qui est Nicolas Sarkozy, mais ce qui est certain, c'est que les Français qui souhaitent travailler davantage doivent pouvoir le faire. D'où le débat aussi sur la défiscalisation des heures supplémentaires. Moi, je suis favorable à ce qu'elles soient défiscalisées intégralement. Nicolas Sarkozy l'avait fait. François Hollande est revenu dessus. Emmanuel Macron a réenlevé une part de la fiscalité et des cotisations, mais je pense qu'il faut aller au bout.
0: Un tout petit mot du programme du Parti Socialiste qui a été révélé la semaine dernière. Plus de taxes sur l'héritage, des 200 000 euros sur les grandes fortunes, réorientation de 30 milliards d'aides aux entreprises, inefficace selon ce qu'il dit dans ce programme. Qu'est-ce que vous en pensez? C'est un retour en arrière?
1: Moi, je trouve ça très conservateur, et effectivement, je trouve qu'en fait, on a le sentiment qu'ils ne perçoivent pas les évolutions du monde, la course technologique qui existe aujourd'hui. Il propose par ailleurs des mesures contre lesquelles je suis. Je pense notamment à l'héritage. Je considère que...
0: À 200 000 euros, on est riche?
1: Moi, je considère que...
0: Sur un héritage.
1: Vous avez travaillé toute votre vie. Vous avez accumulé un patrimoine. D'ailleurs, parfois, c'est même la seule motivation pour des Français pour travailler dur et travailler beaucoup en se disant « je veux quelque chose à laisser à mes enfants ». C'est l'argent qui a déjà été taxé au long de votre vie. Donc moi, je ne suis pas du tout pour qu'on touche à la fiscalité sur l'héritage et qu'on augmente la fiscalité sur l'héritage. Et pour le reste, les mesures qui sont proposées, qui sont des mesures de taxation, vont à l'encontre de ce qui se joue aujourd'hui, qui est une forme de guerre technologique, industrielle, entre les États-Unis et la Chine. Si on est relégué de cette guerre-là, et de cette course-là en tout cas, et ben plus tard, ça sera l'appauvrissement généralisé des Français. Pour moi, le cœur des années à venir, pour la France et l'Europe, c'est l'innovation. La Chine est à la frontière technologique sur à peu près tous les sujets. On est en train d'être relégué de cette course-là. Tout doit être fait pour refaire de la France une nation de scientifiques et d'ingénieurs, pour avoir une fiscalité qui permet l'innovation et l'entrepreneuriat pour l'innovation. Et donc, ça va à rebours ce qu'ils proposent de cet objectif.
0: Le Rassemblement national a aussi proposé et présenté son programme économique, rencontre beaucoup le patronat. C'est normal que les patrons, le MEDEF notamment, rencontrent tous les candidats?
1: C'est un groupe, ils ont un groupe à l'Assemblée nationale. Moi, je jette pas la pierre, je reproche pas à qui que ce soit de rencontrer des responsables politiques qui sont représentés au Parlement. Donc, j'ai pas de commentaires à faire sur le sujet.
0: Alors, sur l'immigration, quelles sont vos propositions dans ce livre En homme libre, vous l'abordez. Par exemple, l'Espagne qui régularise 500 000 clandestins. Quel impact sur la France? Et vous, qu'est-ce que vous proposez pour la question de l'immigration du travail?
1: Alors, moi, j'ai pas du tout la même vision, les mêmes propositions que le gouvernement espagnol. Il se trouve que j'étais en Espagne, j'ai rencontré Pedro Sanchez dans le cadre d'une tournée européenne il y a quelques semaines. J'ai rencontré 5 chefs d'État et de gouvernement européens sur la question migratoire. C'est pas du tout la politique que je propose. Moi, ce que je souhaite, c'est...
0: Plus de fermeté?
1: Moi, je souhaite qu'on assume une préférence travail. Qu'on assume...
0: C'est-à-dire quoi?
1: Il faut restreindre les autres motifs d'immigration, notamment le regroupement familial...
0: Visa étudiant?
1: Au profit de l'immigration par
0: visa
1: le travail.
0: Étudiant?
1: Oui, bien sûr, mais au profit de l'immigration pour le travail. Moi, ce que je propose, c'est un, définir les besoins économiques, les besoins de notre économie en matière d'immigration, via les partenaires sociaux, qui tous les 2 ans définissent quels sont les besoins de l'économie. Deux, on transfère ces besoins au Parlement et le Parlement vote des quotas d'immigration par secteur d'activité, peut-être même par métier. Trois, on importe le système canadien de choix de l'immigration, qu'on appelle le permis à points. Ça veut dire quoi? Ça veut dire qu'une personne qui souhaite immigrer en France, qui souhaite avoir une régularisation en France, elle doit remplir un certain nombre de critères, ça lui donne des points. Si elle a le nombre de points suffisant, elle peut bénéficier...
0: Mais vous connaissez la réalité de notre pays avec les frontières qui sont dépassoires.
1: Aujourd'hui,
0: vous le savez, Gabriel Attal, on ne peut pas choisir notre immigration.
1: Aujourd'hui, on ne choisit pas notre immigration. Et c'est ça qu'il faut qu'on soit en mesure de faire. Dans ce livre, vous l'avez dit, je parle d'immigration et je propose ce système qu'on a travaillé évidemment avec mes équipes.
0: Mais alors, à charge de réformer le Conseil constitutionnel, de sortir de certains traités qui nous ligote ou pas?
1: Moi, sur les propositions que je fais, je ne crois pas qu'il y ait besoin de sortir de traité ou de changer le Conseil constitutionnel ou la Constitution.
0: Le réformer, je peux dire.
1: Ou le réformer, pardon. Mais en tout cas, on peut prendre des mesures suffisamment fortes, suffisamment puissantes et radicales sur le regroupement familial. Il n'y a pas besoin de changer la Constitution.
0: Donc on arrête le regroupement familial? Oui ou non?
1: En tout cas, il faut le restreindre. Donc ça veut dire, je vous donne un exemple, aujourd'hui, la durée de résidence du conjoint pour que sa famille en bénéficie, je crois que c'est 18 mois en France, faut augmenter cette durée-là, la passer à 2 ans, peut-être plus. Sur les conditions pour la maîtrise du français, le respect des valeurs de la République, il faut probablement aller plus loin aussi. Mais tout ça, pas pour l'immigration zéro. Moi, vous savez, ça peut être populaire d'aller dans les médias et de dire « moi, je propose l'immigration zéro ». Moi, j'assume de dire que je ne pense pas que ce soit possible ni souhaitable. On a besoin d'une part d'immigration. Il y a d'ailleurs dans tous les pays une part d'immigration. La question, c'est donc pas de dire on la veut ou on
0: tout
1: la veut
0: en remettant
1: pas.
0: Certains Français au travail. C'est compatible
1: sûr. Oui, c'est compatible.
0: C'est dur en même temps.
1: Oh, bah, vous savez, j'étais à Bayonne, je vous le disais, j'ai vu des artisans, des commerçants, des chefs d'entreprise, ils cherchent tous à recruter aujourd'hui. Donc je pense que c'est tout à fait compatible. Mais en tout cas, pour moi, ma ligne, c'est celle-là. Voilà. D'accord. Préférence, travail, assumer qu'une personne qui vient en France pour travailler, qui parle notre langue, qui respecte nos règles et nos valeurs, qui a un contrat de travail et qui bosse, elle doit pouvoir rester en France. Le jour où une de ces conditions-là s'arrête, elle ne travaille plus, elle ne respecte pas nos valeurs, bah évidemment, elle ne peut plus rester en France.
0: Vous avez des propositions fortes aussi concernant notamment la laïcité, le séparatisme. Vous en parlez dans ce livre, En homme libre. Vous êtes un peu moins naïf sur le sujet. Vous avez, à l'époque, quand vous étiez ministre de l'Éducation nationale, prononcé l'interdiction de l'abaya pour les fillettes à l'école. Aujourd'hui, encore une fois, est-ce que les digues cèdent sur ce sujet ?
1: Alors d'abord, dans ce livre, c'est le premier chapitre de mon livre qui s'appelle « Liberté ». Je dis que la valeur la plus importante pour moi, et c'est d'ailleurs la première de notre devise républicaine, c'est la liberté. Et qu'il y a un certain nombre de menaces pour la liberté aujourd'hui et que l'entrisme islamiste en fait partie. Et oui, je dis que j'ai eu une forme de prise de conscience dans mes fonctions gouvernementales. Je raconte que j'étais secrétaire d'État à la jeunesse, que je me suis rendu à Maubeuge et que j'ai été confronté au récit d'une directrice d'école, d'enseignants qui m'ont raconté une forme de harcèlement d'une association prétendument d'aide aux devoirs pour des enfants, en réalité une association communautariste qui cherchait à inculquer à des enfants l'idée que des règles pseudo-religieuses étaient au-dessus des règles de la République. Et je raconte cette scène d'une directrice d'école qui est dans une école intégralement refaite, avec 12 élèves par classe, des super enseignants qui reçoivent une prime importante, un petit déjeuner servi à tous les enfants tous les matins à l'école, et pourtant une déscolarisation qui augmente, c'est-à-dire des familles qui retirent leurs enfants de cette école.
0: Pour les mettre dans des écoles professionnelles.
1: Pour les mettre officiellement, ils disent, en scolarisation à domicile, mais dans les faits, on s'est rendu compte que ces enfants-là étaient dans cette forme de madrassa clandestine, qui est cette association d'aide aux devoirs. Et donc, évidemment, c'est une situation qui interpelle. On ne peut pas accepter. C'est des brèches dans notre République et dans notre pacte républicain. Et donc, il faut prendre des mesures fortes pour lutter contre ça. Moi, j'ai toujours pris, dans les fonctions qui étaient les miennes, que ce soit en tant que secrétaire d'État avec le Service National Universel, en tant que ministre à Bercy sur le sujet du financement illicite de ces associations, en tant que ministre de l'Éducation nationale sur le port de l'abaya et du camis dans les établissements scolaires, j'ai toujours été d'une grande clarté, d'une grande...
0: Alors allons plus loin, Gabriel Attal. Est-ce que vous êtes favorable à l'interdiction du voile pour les mineurs dans notre pays ? On se rappelle que Laurent Nunez, à la Grande Mosquée de Paris, affirmait qu'il ne serait pas celui qui irait expliquer à des enfants qu'en portant le voile, elle menace le vivre ensemble républicain.
1: J'ai exprimé que j'étais favorable à cette mesure il y a un an maintenant.
0: Interdiction du voile pour les mineurs.
1: Mais parce que vous savez, c'est pas expliqué à des fillettes, c'est expliqué à des parents. Une fillette de 5, 6, 7 ans, enfin, personne ne peut croire qu'elle fait le choix elle-même, en conscience, de se voiler. C'est évidemment quelque chose qui lui est imposé, parce que c'est une fillette de 7 ou 8 ans, c'est une fillette à qui on impose de se voiler, et quelque part, à qui on explique, dès le plus jeune âge, qu'elle doit être soumise à l'homme, qu'il y a une forme d'impureté à se montrer ou à montrer ses cheveux. Encore une fois, moi, qu'une femme, en conscience, décide elle-même de se voiler, c'est son choix. Voilà, moi, j'ai pas à le remettre en cause. Une fillette, ça n'est pas son choix.
0: À l'université, est-ce que vous êtes pour ou contre le port du voile ?
1: Je ne suis pas favorable à des interdictions pour les majeurs. Moi, je parle des fillettes, et c'est là où je prends cette
0: mesure. Donc là, pas de problème pour l'université ?
1: Je suis pas favorable à ce qu'on interdise. Encore une fois, je pense que si on veut que des mesures puissent être prises, il faut que ce soit les mesures qui sont essentielles. Et encore une fois, des fillettes, pour moi, c'est inadmissible. J'assume cette proposition.
0: 18 ans. Dans ce livre, En homme libre, il y a à la fois vos propositions, à la fois votre parcours. Vous faites la tournée des librairies en ce moment. Vous évoquiez vos différents voyages. Que vous disent les Français quand ils viennent vous voir ? Est-ce qu'ils vous reprochent votre bilan ? Est-ce qu'ils vous disent vous êtes trop associé à Emmanuel Macron ? Il faut vous en détacher. Je crois que vous avez déjà commencé un peu à vous en détacher.
1: J'ai fait des séances de dédicaces. Bon, pareil, les Français qui viennent vous voir dans une séance de dédicaces pour dédicacer votre livre, en général,
0: sympa.
1: C'est des gens qui vous soutiennent
0: pas
1: plutôt.
0: Vous
1: Laurent Ferrari. Alors, je pense pas que c'est c'est pas tous les Français, mais en tout cas, les Français qui viennent. Non, il y a des encouragements, il y a des questions sur le fond. Ils ont aussi très envie de connaître un peu les coulisses de la dissolution. Moi, parce que depuis la dissolution, je rencontre tout le temps des Français qui me disent mais on ne comprend pas comment cette décision aussi folle a pu être prise. Qu'est-ce qui s'est passé ? Et donc, dans ce livre, je raconte finalement ce qui se passe derrière les portes, dans les réunions, ce que les Français n'entendent jamais. Effectivement, comment est-ce que le président de la République a été amené à prendre cette décision.
0: Comment vous la prenez au dernier moment, à 18h30,
1: que tous les Français, juste avant qu'il ne l'apprenne.
0: Notre ami Pascal Praud.
1: Voilà.
0: Ou après.
1: Donc, manifestement après.
0: Voilà.
1: Voilà, tant mieux pour lui. Mais effectivement, je raconte tout ça parce que les Français ont envie en tout cas, beaucoup de Français ont envie de savoir. Et donc, effectivement, il y a une partie très détaillée où je raconte presque minute par minute ce qui s'est joué les jours et les semaines qui ont précédé. Donc, je poursuis ces séances de dédicace. Je serai demain à Lyon, à la librairie de Sitre, pour échanger avec les Français.
0: La tournée de France. Que devez-vous à Emmanuel Macron ? Le droit d'inventaire, évidemment, c'est une nécessité, un passage obligatoire. Est-ce que vous lui devez quelque chose, Gabriel Attal ?
1: Bien sûr, je lui dois l'honneur d'avoir pu servir mon pays au plus haut niveau. Je n'étais pas en politique, engagé, entre guillemets, en tant qu'élu en politique, avant son élection. J'étais conseiller municipal dans ma commune, je le suis depuis 12 ans à Vanves, mais c'est le président de la République qui m'a donné la possibilité de servir mon pays au gouvernement en tant que ministre, puis en tant que Premier ministre. Et donc j'ai forcément...
0: Mais vous le comprenez un peu mieux, parce que vous dites je ne comprends plus le président.
1: J'ai forcément une reconnaissance. Mais vous pouvez avoir une reconnaissance pour un homme et ne pas comprendre des choix politiques. J'ai assumé de le dire. Moi, j'essaye d'être lucide et de dire les choses telles que je les pense et telles que je les ressens. Voilà, après, ça peut déplaire à certains, mais je pense que c'est ce que les Français
0: attendent. Ça lui déplaît à lui, en particulier.
1: En tout cas, c'est ce que les Français attendent. Et...
0: Il a lu votre livre ou pas ?
1: Je ne sais pas.
0: Il l'a reçu ?
1: Je lui ai envoyé, mais je ne sais pas s'il l'a lu. Il se passe beaucoup de choses dans le monde, donc ça ne me choquerait pas qu'il n'ait pas eu le temps de le lire encore. Il est sorti il y a quelques jours.
0: Gabriel Attal, vous êtes candidat à l'élection présidentielle de 2027.
1: Municipal, j'ai été réélu conseiller municipal avant.
0: C'est ça révélateur. Référence. Présidentielle ou pas ?
1: Ce livre, Laurence Ferrari, c'est une forme d'étape décisive sur ce chemin de l'élection présidentielle. Voilà. Moi, j'ai besoin de ce moment de vérité avec les Français. Je me livre beaucoup dans ce livre.
0: Parlez de votre vie privée.
1: Sur mon histoire,
0: sur mon enfance, ma jeunesse, mon couple.
1: Voilà, je pense que c'est. Je me livre.
0: Il faut tout dire quand on est candidat.
1: Non, je crois pas.
0: C'est la transparence totale.
1: Non, je crois pas.
0: Exposer sa vie privée, c'est obligatoire.
1: Je crois pas qu'il y ait d'obligation de le faire.
0: Parce qu'on voit que Jordan Bardella l'a fait dans Paris Match pour sa compagne.
1: Oui, c'est un choix. Moi, j'ai pas le remettre en cause. Je n'ai pas posé dans Paris Match, mais je parle de ma vie.
0: Ça viendra peut-être.
1: Dans mon livre, parce que. Je pense qu'il y a aussi des événements ou des éléments que vous avez vécu dans votre vie personnelle qui expliquent une partie de vos combats politiques. Dans mon livre, je parle par exemple de ma famille, de ma mère, qui après le divorce avec mon père nous a élevés seuls avec mes sœurs. Elle n'avait jamais travaillé parce qu'elle s'occupait de nous quand elle était mariée avec mon père. Elle a dû s'assumer elle-même, travailler, elle a galéré pendant un certain temps. Bah, ça fait écho à ce que vivent des millions de mères célibataires en France, des mamans solo qui sont en difficulté. C'est aussi pour ça que je m'engage sur ce sujet-là et on peut multiplier les exemples.
0: En homme libre aux éditions de l'Observatoire, c'est votre faux livre adressé aux Français. Merci à vous, bonne
1: journée. Merci Laurence Ferrari.
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2: Place maintenant à l'intervention de Jean-Luc Mélenchon, le leader de la France insoumise, a pris la parole lors de la manifestation du 1er mai à Paris.
3: Le 1er mai, d'habitude, on se rassemble et on vient porter les revendications essentielles du moment. Pourquoi ? Parce que le 1er mai, c'est un jour de rassemblement sous l'égide de la classe ouvrière et de ses organisations syndicales pour avancer de l'avant, faire avancer le progrès social sans lequel la vie vraiment ne serait pas ce qu'elle est aujourd'hui déjà, puisqu'elle est le résultat de tous ces progrès sociaux qui nous ont permis d'être éduqués, soignés, accueillis. Et toutes ces conquêtes qui viennent de la lutte du mouvement ouvrier, sans lesquelles nous ne serions pas les êtres humains que nous sommes aujourd'hui, et que n'étaient pas les êtres humains au moment où se rassembla le 1er mai de 1889. Et ne perdons jamais de vue cette histoire, j'y viens dans un instant. Au lieu qu'on soit en train de le faire, et d'obliger les puissants à écouter la voix du peuple, et que demandent tous ces manants, que veulent ces gueux ? Travailler moins et gagner davantage ? Oui, oui, exactement. Exactement. Alors ça, ils ne peuvent pas le comprendre. Et c'est d'ailleurs pour eux tellement insupportable que ce 1er mai, cette date, qu'est-ce que vous croyez que c'est ? Sinon comme un drapeau, comme un cri, comme un message qui s'est déployé à travers le temps depuis 1889, où à l'appel de la première internationale, pour la première fois, les travailleurs se mobilisèrent, se mirent en grève, pour obtenir quoi, je vous prie, ce que vous voyez ici sur moi, ce triangle rouge qui fut porté ici, à Paris, sous la forme, pour la première fois, d'un triangle de cuir rouge, qui voulait dire 8 heures de travail, 8 heures de loisirs, 8 heures de sommeil. C'est-à-dire que la première des grandes revendications qui a regroupé toute la classe ouvrière mondiale, tous les salariés, c'est la bataille pour le temps libre, le temps où l'on dispose de soi, où l'on est autonome. Oh diable, leurs erreurs de langage, Les voici qui nous parlent du 1er mai comme de la fête du travail. Non, mesdames, messieurs, ce n'est pas la fête du travail. Ou alors faites la fête de la respiration, ou la fête de la, de la gravitation universelle. Le travail est le propre des êtres humains. Mais il ne faut pas confondre le travail et le travail salarié. Car tout le monde travaille du matin au soir, et notamment celles qui font du travail gratuit à la maison. Et sans cette immensité du travail gratuit, sans ce travail consacré aux enfants, à la famille, au moins valide, à l'entretien quotidien de la reproduction sociale de nos familles, il n'y aurait pas d'accumulation capitaliste possible. Car le capitalisme, il faut le rappeler, le 1er mai, depuis toujours, est l'appropriation privée du travail gratuit qui est fait soit dans l'entreprise, où évidemment on ne redistribue pas tout ce qui a été produit, mais c'est aussi l'appropriation du travail gratuit fait à la maison, l'appropriation du travail gratuit à chaque instant de notre vie. Voilà pourquoi la bataille pour le temps libre, le temps est une bataille pour le temps choisi, c'est-à-dire en définitive l'autonomie de la personne humaine. Voilà ce que nous célébrons le 1er mai, pas le travail, ni non plus la fête des travailleurs, qui est une appellation aussi absurde que la fête des femmes pour le 8 mars. Le 1er mai, c'est la journée internationale du travail des travailleurs, c'est une journée de lutte depuis le premier jour. Et pas autre chose. Alors, évidemment, comme ils le savent, il a fallu qu'ils s'attaquent à ce symbole. Oubliez pas, vous autres, tête de linotte, parfois, quand on vous dit que si vous les élisez, ils vont vous mettre la retraite à 64 ans, et qu'on me disait, oh, vous exagérez, ils vous ont mis la retraite à 64 ans. Quand ils vous annoncent qu'ils veulent la mettre à 67 ans, ils la mettront à 67 ans si on fait l'absurdité de les élire encore une fois. Eh bien, ils s'en sont pris au 1er mai, le petit monsieur Attal, qui aujourd'hui n'a même pas la honte d'aller devant des travailleurs qui, ce jour-là, sont au travail. Pourquoi croyez-vous qu'ils y soient ? Par enthousiasme pour ce qu'on leur fait faire ? Bien sûr que non. Ils y vont pour améliorer la paye, c'est-à-dire les possibilités pour la vie de la famille. Et s'ils s'en sont pris au 1er mai, si ce monsieur vient faire signer devant les caméras des gens pour qu'ils écrivent eux-mêmes noir sur blanc, je n'ai pas le choix, je suis obligé de travailler, alors je viens travailler. Et ils s'en vantent, il faut qu'ils se montrent en train de maîtriser, dominer, imposer, comme ils l'ont toujours fait, parce que tel est, au bout du compte, le contenu de tout leur programme. Il n'a pas d'autre sens que de dominer le grand nombre et de l'obliger à travailler, travailler, travailler encore sans qu'on touche à un seul centime de leur salaire. Alors aujourd'hui, le premier de nos mots d'ordre, c'est d'augmenter les salaires. Nous le disons à la suite des syndicats. Et quand il y a une crise inflationniste soudaine, comme c'est le cas aujourd'hui, quand tout d'un coup, les prix s'envolent, il faut se dire une chose, les prix s'envolent et les revenus diminuent d'autant, car ce qu'il vous faut mettre à la pompe, c'est ce que vous ne mettrez ni pour vous, pour manger, pour la famille, ni pour aucune activité. Par conséquent, encore une fois, c'est une part du salaire, c'est une part de la disponibilité de chaque être humain qui est dans cette bataille confisquée. Chaque centime à la pompe de plus, c'est moins de vie privée, moins de bonheur personnel, et par conséquent, l'augmentation des salaires doit, quand c'est une crise soudaine, pour une raison qui résulte entièrement de la volonté politique de ceux qui ont déclenché cette guerre illégale contre l'Iran, qui l'ont fait avec l'appui d'un pays dont le gouvernement est génocidaire et qui en a profité pour envahir le Liban. Mesdames, messieurs, tout cela n'a été possible que parce que ceux qui gouvernent sont incapables de faire valoir leur propre puissance pour obliger ceux-là à arrêter la guerre, arrêter le génocide, arrêter l'invasion. Rien n'est venu comme ça tomber du ciel par quelque obscure malédiction. Tout est politique et cette augmentation des prix à la pompe qui remplit les poches des pétroliers du monde entier est d'abord des pétroliers américains qui nous ont obligés du fait des mesures prises contre le pétrole russe, qui nous ont obligés à consommer aujourd'hui pour 47% de tout ce que les États-Unis exportent vers l'Europe de pétrole et de gaz. Voilà la vérité. Aucune malédiction, aucune circonstance imprévue. Tout est politique. Tout résulte de décisions politiques. Alors, quand il y a une crise comme celle-ci, il faut décréter des lois d'urgence sociale et par urgence sociale, pour le temps de cette crise, harmoniser les salaires avec l'augmentation des prix, c'est-à-dire mettre en place une échelle mobile des salaires immédiatement et pour toute la durée de la crise. On nous dit, vous allez désorganiser l'économie. Pardon, c'est vous qui la désorganisez. C'est votre propre monde que vous désorganisez. Ce sont les États-Unis d'Amérique qui nous ont fait des prêchis-prêchats et manié la trique pendant 30 ans pour nous obliger aux politiques néolibérales absurdes qu'on détruit notre pays. C'est eux qui perturbent l'économie avec leurs droits de douane alors après nous avoir prêché la liberté du commerce. Nous n'avons aucune responsabilité, nous autres tous, dans cette situation. Alors c'est à eux de la régler, et de la régler sur une base simple, le respect des droits du peuple, le respect du 1er mai. Alors, regardez-les, quand ils m'écoutent, ils disent qu'est-ce qu'il veut celui-là. L'échelle mobile des salaires, vous n'y pensez pas, et la loi et les accords, la loi, dites-vous, vous ne manquez d'aucun culot, vous le gouvernement, résultant d'une élection dont le résultat n'a pas été respecté par celui qui est aujourd'hui le chef de l'État et qui signa définitivement sa forfaiture. Dans un pays où les élections ne sont pas respectées, le gouvernement n'est pas légitime. Article 1. Article 2. Quand le parti du président de la République propose qu'on abroge pour le 1er mai l'application du jour férié aux boulangers et aux fleuristes, est-ce qu'ils nous prennent vraiment pour des imbéciles, les boulangers et les fleuristes? Qu'est-ce qui vous prend? Qu'est-ce qui fait que tout d'un coup, les boulangers et les fleuristes, sous peine de quoi? De mort? Doivent retourner au travail? Qu'est-ce que c'est que cette histoire? C'est les boulangers et les fleuristes pour que l'un et d'après, ce soit les autres. Comme ils l'ont fait pour le travail du dimanche, où ils nous avaient dit « Ah, c'est exceptionnel !» Et c'est à condition que les travailleurs veuillent bien. Qui a la liberté dans son entreprise de dire non à son patron? Ceux qui n'ont jamais lu leur contrat d'embauche. Parce que dedans, il est dit que le contrat de travail est un contrat de subordination. Dans le contrat de travail, il n'est pas prévu qu'on discute individuellement de ce qu'on va faire de sa journée. Ça n'existe pas. Et par conséquent, personne n'est libre quand personne n'est pas en possibilité de choisir. Et celui qui doit signer n'est pas libre. Celle qui est obligée de signer n'est pas libre de choisir. Alors arrêtez avec votre argument du choix libre parce qu'il n'existe pas. Eh bien quoi? Alors, les fleuristes et les boulangers. Les fleuristes, je suppose que c'est pour emmerder le Parti communiste qui, ce jour-là, vend des bains de mai, le 1er mai, et rassemble de cette manière quelques moyens de plus pour l'action politique anticapitaliste. Mais les boulangers, franchement. Et quoi? Alors, on nous dit, ah ben oui, c'est vrai, on ne peut pas faire ça, parce que précisément, mesdames, messieurs, vous avez perdu les détails en route, mais c'était une loi qu'ils avaient amenée, M. Attal et leurs copains. Et pour aller plus vite, ils se sont dit, allez-vous, on ne discute pas, parce qu'il y a ces chiens d'insoumis et de cocos qui ont déposé des centaines d'amendements. Alors vite, vous savez ce qu'ils ont décidé? C'est eux-mêmes de rejeter la loi, pour qu'elle fasse plus vite le tour en passant par le Sénat et qu'elle revienne dans la commission où ça se déciderait, ok? C'est eux qui ont fait rejeter la loi. Eux, l'Assemblée nationale a voté. Elle ne veut pas que le 1er mai soit abrogé. Et peu importe qui a proposé ce rejet, c'est eux. Eh bien donc, vous avez entendu, l'Assemblée nationale a dit non. Et que dit le gouvernement? Il dit oui, on a parfaitement compris, alors ça sera peut-être. Voilà comment ils comprennent. Et regardez dans quel sac de nœuds effroyables ils se sont mis. Parce que comment on fait quand un Premier ministre décide qu'une loi ne s'applique pas? Vous suivez? L'Assemblée nationale a rejeté donc la loi qui s'applique. C'est celle qui fait du 1er mai un jour férié. Donc normalement aujourd'hui, quiconque ouvre sa boutique enfreint la loi. Alors que va-t-il se passer? Le gouvernement dit... Nous comptons sur l'intelligence collective. On voit déjà qu'ils préfèrent l'intelligence collective à la leur, et c'est bien misé. Mais enfin, l'intelligence collective, on veut bien, on est toujours pour, nous. On a des tas d'idées pour l'intelligence collective concernant la hausse des salaires ou concernant les précautions à prendre dorénavant au travail pour que notre pays sorte de la honte d'être le record d'Europe des morts au travail. Et je dis ça devant mon camarade, le député européen insoumis, Anthony Smith, qui mène une campagne de chiens pour les obliger à regarder ce qu'ils font. Alors, mesdames, messieurs, vous avez bien suivi. La loi a été rejetée. Le gouvernement compte sur l'intelligence collective. L'intelligence collective consiste à respecter la loi, non, d'habitude. Qu'est-ce qu'ils veulent dire? Alors, je veux saluer les inspecteurs du travail qui, aujourd'hui, sont en train de relever les infractions à la loi. Personne ne peut les empêcher de faire leur travail, car les inspecteurs du travail sont indépendants. Et le gouvernement n'a pas le droit de les appeler à violer la loi parce que c'est son confort électoral. Et quand il parle d'intelligence collective, une fois que ces inspecteurs du travail auront fait des procès-verbaux, à qui s'adresse la demande d'intelligence collective ? Aux juges, peut-être? Alors je le dis au gouvernement, les juges non plus n'ont pas le droit de violer la loi, ils sont censés l'appliquer. Alors une injonction de cette nature est une double forfaiture contre l'indépendance des inspecteurs du travail et contre les juges. Voilà où nous en sommes, voilà c'est que ce 1er mai incroyable. Alors écoutez-moi bien les gens, les camarades, il y en a jusque-là de cette bande. Il est plus que temps de tourner la page, vous avez compris. Alors l'autre, il s'en va. S'il s'en va, il ne peut pas faire autrement, à moins qu'il décide que pour ce qui est de la durée de ses quinquennats, c'est comme pour le 1er mai, il fait appel à l'intelligence collective et il est candidat de nouveau. Mais comme ce cas n'a aucune chance de se produire, alors il est temps pour nous de dire, puisqu'il s'en va, tournons la page et faisons autre chose. Autrement. D'un bout à l'autre. Nous sommes aujourd'hui à moins d'un an du deuxième tour de l'élection présidentielle de 2027. Moins d'un an. Et dans cette circonstance, il y a ceux qui s'en vont, ceux qui bavardent et ceux qui sont prêts. Et nous, ils sommes prêts. Tous autant que nous sommes ici. Allez, allez, allez! Total, passe à la caisse! Qu'est-ce que c'est que cette histoire? L'année dernière, 19 milliards de bénéfices distribués aux actionnaires. L'année d'avant, 15 milliards. L'année d'avant, 14 milliards. Eh bien, si Total était resté dans la caisse de l'État, s'il était resté nationalisé, eh bien, il y aurait 30 milliards de plus dans la caisse de l'État en 5 ans! 100 milliards en 10 ans. Allez, passez à la caisse. Vous en avez les moyens. Total ne s'effondrera pas. La première compagnie des huiles d'Orient, c'est François Ier qui l'a créée. Et Total est l'héritier de cette affaire-là. Arrêtez de vous faire peur tout seul. Et si vous avez peur, dégagez, parce que nous, on n'a pas peur. Et on est capable de gérer Total. Et on n'a pas besoin de vous pour gérer Total. Vous entendez, mesdames, messieurs, les puissants? Et d'une manière générale, il y en a vraiment peu de parmi vous qui servent à quelque chose, intuitu personné. Vous êtes facile à remplacer. Et de même que vous arrivez toujours à trouver des ouvriers et des ouvrières moins chers, nous, on trouvera des patrons moins chers et des gens qui distribuent moins d'argent aux actionnaires. Ah, comme il parle mal! Il est clivant, le monsieur qui est à la tribune. Eh ben, il en est content. Et personne parmi vous ne va tourner de l'œil en entendant quelques bonnes et robustes vérités être proclamées sur la place de la République, gloire à elle, et dans notre 1er mai. Allez, allez, allez, il faut qu'il donne l'argent, celui de Total, parce qu'il faut bloquer les prix et bloquer les prix du carburant. Il faut mettre pour la période de la crise l'échelle mobile des salaires. Nous voulons l'augmentation des salaires. Allez, vous savez ce que vous avez à faire. C'est pas la peine que je vous le dise. Moins d'un an, les petits amis. Et dans moins d'un an, zou, on y va.
2: Enfin, terminons par l'interview de Charles Rodwell, le député Renaissance. Il était l'invité de Laurence Ferrari sur Europe 1 et CNews.
0: Et notre invité ce matin dans la grande interview CNews et Europe 1, c'est Charles Rodwell. Bonjour à vous.
4: Bonjour, merci pour votre invitation.
0: Député des Yvelines, Ensemble pour la République, vous êtes connu pour votre franc-parler et vos idées plutôt libérales. Un mot des carburants, Donald Trump hausse à nouveau le ton et affirme que le blocus maritime des ports iraniens et donc du détroit d'Ormuz n'est pas prêt de se terminer. Il va se prolonger encore plusieurs mois, ça veut dire que ça a continué pour la flambée des prix du carburant. Le baril de Brent n'a jamais été aussi haut. Est-ce que les trains de mesure qui seront peut-être prolongés, renforcés, annoncés par Sébastien Lecornu, sont suffisants? Est-ce que vous n'entendez pas les Français qui vous disent « ça ne suffit pas, on ne s'en sort pas » Charles Rodwell?
4: Alors, le gouvernement et Sébastien Cornu ont mon plein soutien sur les mesures ciblées qui ont été mises en œuvre pour les personnes qui en ont le plus besoin, à savoir les personnes qui ont été le plus affectées par cette crise pétrolière qui a un impact direct sur les prix de l'essence. En revanche, moi je déplore, hein, je veux dire, quand j'écoute par exemple Jordan Bardella dire que 15 milliards d'euros de baisse de taxes, c'est bon, on peut le faire sans problème.
0: C'est irresponsable, ça?
4: Ça me rappelle François Hollande qui disait c'est pas cher, c'est l'État qui paye. C'est-à-dire qu'en fait, on a face à nous des gens qui nous disent vous êtes mauvais parce que vous avez fait exploser les déficits, mais qui proposent des mesures qui sont infinançables. Donc moi, j'aimerais comprendre, en fait, quelle est la ligne, si vous voulez, des gens qui nous attaquent matin, midi et soir. Les attaques sont très virulentes. La vérité, c'est que ces 15 milliards d'euros, personne ne propose de les
0: de la TVA,
4: financer. Exactement.
0: D'accord.
4: Personne ne propose de les financer. Moi, là où je suis en plein soutien des mesures du gouvernement, pour le coup, sur cette question, c'est qu'il décide de cibler les aides sur les personnes qui en ont le plus besoin. Et je crois que c'est la bonne méthode pour répondre à cette crise pétrolière.
0: Mais le libéral que vous êtes, quand il voit qu'il y a 55% de taxes sur le litre de carburant, il se dit pas, mais on est quand même dans un pays qui est complètement dingue.
4: Ah mais moi, si vous voulez, j'essaye d'aligner mes paroles et mes actes. Lors du dernier budget, avec mon ami Guillaume Kasbarian, nous avons déposé collectivement des amendements qui proposaient 23 milliards d'euros d'économies sur les dépenses publiques. On serait bien content de les avoir, ces 23 milliards d'euros aujourd'hui. Sur ces amendements, à votre avis, combien ont été adoptés?
0: Allez-y.
4: Zéro. Zéro parce que vous avez la gauche, mais aussi le Rassemblement national, qui ont décidé sciemment de s'y opposer. On serait bien content de les avoir, ces 23 milliards d'euros d'économies aujourd'hui, mais on ne les a pas.
0: Donc nous, on n'a aucune marge de manœuvre.
4: La logique, on va continuer de la porter. Je dirais, nous, vous avez dit les libéraux, nous, la philosophie qui nous anime, c'est de baisser la dépense publique pour baisser les impôts, et c'est de baisser la dépense publique pour qu'on ait un matelas en temps de crise.
0: Et tout ça ne se fait pas en quelques minutes ou en quelques jours.
4: Ah, mais c'est
0: un plan sur le long terme.
4: C'est exactement la raison pour laquelle, quand j'écoute par exemple Sébastien Lecornu annoncer l'électrification massive de notre économie, je soutiens, c'est-à-dire que tous ceux qui l'attaquent aussi sur ce point-là reprochent ensuite au gouvernement de ne pas se projeter sur le long terme. Heureusement qu'on a là un Premier ministre qui, d'un côté, propose des mesures d'urgence pour ceux qui en ont besoin, et de l'autre, se dit comment est-ce qu'on réduit notre dépendance. Parce que toute cette histoire, ce n'est qu'une histoire de dépendance. Si on ferme le détroit d'Ormuz une fois tous les 10 ans, une fois tous les 5 ans, et qu'on a une nouvelle crise pétrolière tous les 5 ans en France, on peut peut-être en tirer des conclusions. L'une des conclusions qu'on doit tirer, c'est de réduire notre dépendance aux hydrocarbures en misant massivement sur l'électricité. Quel meilleur moyen que le nucléaire et les renouvelables pour l'électrification massive.
0: Charles Rodoil, est-ce que vous faites partie de ceux qui tapent sur Total Énergie, qui a annoncé une hausse de 51% de ses bénéfices sur un an, avec un gain total de 5,8 milliards de dollars sur le premier trimestre? La gauche l'accuse, sans surprise, d'être un profiteur de crise, demande la taxation des super profits pétroliers. Est-ce que c'est dans notre intérêt de taxer ce grand groupe français qui rayonne à l'international, alors qu'il fait ses bénéfices, on le rappelle, surtout à l'étranger et pas en France?
4: Alors j'ai peut-être une opinion impopulaire sur cette question, mais moi j'en ai ras-le-bol de voir la classe politique cibler Total comme un bouc émissaire sur les plateaux de télévision et qui ensuite, dans le secret de l'Assemblée nationale et des couloirs de nos institutions, se prosterner devant Total pour leur demander de bloquer le prix de l'essence à la pompe.
0: C'est
4: parfaitement incohérent. Aujourd'hui, quand Total fait du profit, vous avez près de 1 million de Français qui font du profit parce qu'ils en sont actionnaires. Et je le dis d'autant plus tranquillement que je ne suis pas actionnaire de Total. Mais moi, ce que j'aimerais, c'est qu'on ait un modèle économique où quand des entreprises françaises gagnent de l'argent, eh bien qu'il y ait des millions de Français qui gagnent de l'argent. Je vais faire le lien avec un sujet qui a peut-être rien à voir, mais qui a en fait tout à voir. La retraite par capitalisation. La retraite par capitalisation, c'est quoi? C'est ce que je défends. C'est que les Français, pour leur retraite, investissent dans nos entreprises. C'est hyper vertueux, ça veut dire que quand nos entreprises françaises gagnent de l'argent, eh bien vous auriez des dizaines de millions de Français qui gagneraient en même temps de l'argent. Et aujourd'hui, on est tombé dans un modèle. Alors, s'il y a... Moi, je ne sais pas ce que ça veut dire, un surprofit. Mais si vous avez des surprofits...
0: La gauche veut taxer 2 milliards d'euros, par exemple.
4: Il y a peut-être des mesures à prendre pour redistribuer une partie des profits en temps de crise. Mais moi, ce que j'aimerais, c'est qu'on sorte de cette logique social-étatiste, socialiste, et qu'on se dise plutôt un discours un peu plus vertueux, à mon avis, que si on a des entreprises françaises qui gagnent de l'argent, eh ben ce serait formidable que des millions de Français gagnent de l'argent en même temps. C'est pour ça que je défends la retraite par capitalisation, pour qu'on sorte de ces débats non seulement picrocolins, mais en plus assez hypocrites de la part de la classe politique.
0: Un tout petit mot des ZFE, alors qu'on vient de le voir, la colère chez les automobilistes monte. Charles Rodoil, eh bien 70 députés du Bloc central n'ont pas trouvé mieux que de tenter de ressusciter les ZFE en saisissant le Conseil constitutionnel pour faire annuler leur interdiction. Sérieusement, vous n'en avez pas marre d'embêter les Français, je suis poli?
4: Alors, je vais rester poli aussi. Il y a deux choses que je déplore dans ce débat. Un, le texte sur la simplification, on parle de celui-là. Le texte sur l'article sur la ZFE, c'est un article sur des dizaines et des dizaines et des dizaines.
0: Mais il y a besoin d'aller devant le Conseil constitutionnel.
4: Qui ont tous un point commun, c'est la simplification massive de la vie des entreprises. On passe notre journée, et heureusement que vous le faites vous aussi, à prendre des exemples d'agriculteurs, d'entreprises qui sont bloqués parce qu'ils ont une surréglementation massive. Là, on a un texte de dérégulation. Chaque article simplifie la vie économique des entreprises. Et on focalise l'attention sur un seul article. Moi, vraiment, ça suscite, pour rester poli, une forme d'incompréhension. Deuxième des choses, les ZFE. Le gouvernement avait proposé un compromis. C'est-à-dire qu'il laissait la possibilité à chaque territoire, à chaque région, à chaque ville, de s'organiser sur ces questions. Moi, je suis député d'une circonscription où l'une des communes a pris des mesures pour faire baisser les émissions de CO2. Et ben résultat, sur le principal axe de cette ville, on a eu un taux de pollution qui a baissé de 15%. Et c'est la rue où vous avez des enfants qui passent le matin pour aller à l'école. Vous avez des personnes âgées qui vont acheter le pain et qui vont à la boulangerie. Et ben moi, je ne vais pas aller expliquer à ces gens-là qu'on va supprimer les mesures qui sont des mesures de santé publique.
0: Donc vive
4: le RN
0: les ZFE.
4: Ne parle jamais de santé... Pas vive les ZFE, c'est-à-dire pas du tout ce que je défends. Je défends la mesure du gouvernement qui dit que chaque territoire peut s'organiser en toute liberté. Et je ne comprends pas pourquoi certains s'opposent à cette mesure.
0: Alors, le 1er mai, c'est la grande question du jour. Faut-il laisser les salariés libres de travailler le 1er mai? Vous êtes libéral, vous dites banco ou pas?
4: Moi, je dis, laissons aux gens la liberté. Si quelqu'un veut rester à la maison, profiter de ses enfants, profiter de sa famille, profiter de ses amis, profiter pour se reposer après une semaine de travail difficile, qu'il le fasse.
0: Et l'autre, celui qui veut travailler, qui veut gagner un peu plus d'argent.
4: Mais qui veut en plus gagner plus d'argent, parce que c'est un jour où il serait mieux payé que d'habitude, eh bien qu'il le fasse aussi. Mais au-delà de la question du 1er mai, c'est quand même du délire que ça fasse maintenant près d'un mois
0: qu'on soit là-dessus,
4: qu'on ait un débat politique sur un jour dans l'année. Je crois que cet exemple résume tout ce qui est devenu notre pays de cette logique socialisante qui anime la classe politique de ce pays, alors qu'il y a des millions de gens qui nous écoutent, ou des, en tout cas des centaines de milliers, des dizaines de milliers de personnes qui nous écoutent, qui se disent peut-être, ben, c'est pas tout à fait idiot de se dire que de laisser le choix aux gens. Les Français sont suffisamment grands. Si on a certains qui veulent rester et se reposer et profiter de cette journée, qu'ils le fassent, s'ils veulent aller travailler, qu'ils soient libres de le faire.
0: Vous comprenez la position de Gérald Darmanin là-dessus d'ailleurs, parce qu'il dit, liberté pour certains fleuristes, boulangers qui veulent travailler, mais c'est un jour important, c'est un jour chômé, c'est un jour marque l'histoire de notre pays.
4: Gérald Darmanin est cohérent avec la ligne politique qui est la sienne. Et on a des divergences sur quelques sujets comme celui-ci. On a beaucoup d'accords sur beaucoup de sujets, notamment sur la politique régalienne et migratoire. Mais moi, j'écoute toujours avec attention Gérald Darmanin parce qu'on n'a pas tout à fait la même histoire. Il a une expérience en plus qui est la sienne. Il s'est toujours inscrit dans cette fibre, gaulliste sociale, qui fait qu'il prend cette position qui, je crois, est assez cohérente avec ce qu'il a toujours défendu. Moi, je suis plutôt favorable à laisser la liberté aux Français sur ces questions.
0: Demain, 1er mai, est-ce que si vous étiez fleuriste ou boulanger, vous prendriez le risque d'ouvrir votre échoppe en sachant que le ministre du Travail a dit n'avoir donné aucune instruction aux inspecteurs du travail? Donc ça veut dire qu'ils peuvent être sanctionnés et parfois durement par les inspecteurs du travail.
4: En fait, pour résoudre,
0: vous prenez le risque demain ou pas? Vous restez fermé?
4: En fait, pour répondre à ce risque, il faut juste que la règle soit claire.
0: 750 euros par salarié d'amende.
4: Il faut juste que la règle soit claire.
0: Est-ce
4: qu'au 1er mai, les fleuristes et les boulangers pourront être ouverts, oui ou non? On est sur cette question depuis près d'un mois. Ensuite, les inspecteurs du travail, ils feront leur boulot en fonction de la loi. Mais de ce qu'il dit, c'est trop facile pour nous, les politiques, de se défausser sur, encore une fois, sur l'administration. Fixons la règle très clairement, une bonne fois pour toutes. Moi, ce que je souhaite, c'est que les boulangers et les fleuristes qui le veulent soient ouverts, et les boulangers et les fleuristes qui veulent rester fermés, restent fermés. C'est aussi simple que ça. Et honnêtement, ça fait 3 mois qu'on est sur le sujet, et je comprends peut-être l'exaspération.
0: Ça fait 3 mois que le gouvernement se prend les pieds dans le tapis, Charles Rodwell. Il n'arrive pas à trouver une solution concrète. Voilà, c'est un projet de loi pour l'année prochaine.
4: On a eu les syndicats qui se sont levés, on a les socialistes qui ont menacé de censurer le gouvernement, on a le Rassemblement national qui est sur une position. Honnêtement, si vous m'expliquez ce qu'ils pensent sur cette question, je serais ravi. Parce que j'ai toujours pas compris. Moi, la position que je prends, elle est claire. Ceux qui veulent travailler peuvent travailler. Ceux qui veulent se reposer peuvent se reposer.
0: Charles
4: c'est aussi simple que ça.
0: On est sur CNews et Europe 1. On va parler d'immigration. L'Élysée est au cœur d'une polémique après les propos d'Emmanuel Macron qui a visé les maboules qui veulent se fâcher avec l'Algérie. Ce qui a provoqué la colère de Bruno Retailleau qui prenait lui la fermeté avec Alger lors de son passage à Beauvau. Est-ce qu'Emmanuel Macron fait preuve de faiblesse avec Alger, comme le dit le président des Républicains, selon vous?
4: Alors, je ne sais pas si je fais partie des maboules, en l'occurrence.
0: Donc vous êtes peut-être un maboule, en fait.
4: Il y a à peu près, un peu moins d'un an, j'ai publié un rapport sur le coût pour les finances publiques des accords franco-algériens à hauteur de 2 milliards d'euros par an, au bas mot. Je suis convaincu que le meilleur moyen de rétablir la relation entre la France et l'Algérie, c'est de mettre fin aux irritants de notre histoire commune. Les accords de 68... sont les accords qui sont nés de la décolonisation et donc de la colonisation. Moi, je suis né en 1996. La génération, les Français de ma génération et les Algériens de ma génération, on veut laisser cette histoire de côté. Le peuple algérien est un grand peuple. Le peuple français est évidemment un immense peuple qui a 2000 ans et plus d'histoire. Nous sommes voisins. Moi, ce que je veux, c'est juste que la relation entre la France et l'Algérie soit dépassionnée, qu'on la refonde sur des bases nouvelles. Et donc, pour cela, ma conviction, c'est qu'il faut dénoncer les accords franco-algériens de 1968 et de rétablir un cadre juridique nouveau afin qu'un franco-algérien en France soit enfin traité comme un Français comme un autre et qu'un Algérien tout court en France soit traité comme n'importe quel étranger de droit commun. C'est la base que je souhaite défendre pour les années qui viennent. C'est un désaccord que j'ai avec l'exécutif à ma petite échelle de député. Mais c'est la conviction qui m'anime et je crois que c'est une conviction qui est partagée par un certain nombre de personnes.
0: Il y a aussi le point névralgique, Charles Rodwell, des relations franco-algériennes et c'est les OQTF, bien sûr. Ce n'est pas seulement les médecins étrangers qu'évoquait Emmanuel Macron avec cette fameuse phrase sur les maboules. Le gouvernement français refuse de rompre le dialogue avec Alger. Est-ce que c'est la bonne démarche, selon vous? Ou est-ce qu'il faut, au contraire, faire preuve de fermeté et d'autorité?
4: Alors c'est notamment Laurent Nunez qui porte notre ministre de l'Intérieur, qui porte le dialogue avec l'Algérie. Il a un mérite, c'est qu'il a toujours été cohérent sur cette ligne. J'ai une divergence avec lui, je souhaite à titre personnel que nous dénoncions les accords de 68 pour refonder notre relation commune. Il a fait un choix différent, peut-être que ce choix sera porteur, je n'aurai pas l'arrogance de dire que ce sera le cas ou pas. Moi, ce que je souhaite, c'est que nous refondions la relation entre la France et l'Algérie sur une base nouvelle, une adaptée au XXIe siècle, Et cela doit passer par la refonte totale de notre relation juridique et légale en dénonçant ces accords.
0: Mardi prochain, Charles Rodwell, vous allez déposer votre proposition de loi, enfin vous allez faire voter votre proposition de loi, dite Philippine, en mémoire de cette jeune fille violée puis tuée par un Marocain sous OQTF, objet d'un vote solennel donc à l'Assemblée. Cela vise à rallonger la durée de rétention, centre de rétention administrative des personnes faisant l'objet d'OQTF. Est-ce que vous êtes confiant sur le fait qu'elle soit adoptée?
4: J'espère qu'elle sera adoptée. En tout cas, l'examen des différents amendements et des différents articles s'est bien passé, très bien passé. Nous avons validé toutes les mesures que nous souhaitions porter à une ou deux exceptions près. Et j'en suis très heureux. Je remercie tous les collègues qui se sont mobilisés, notamment ceux de la droite et du centre. Nous avons porté ce texte collectivement à 150 collègues qui vont de LR jusqu'au Modem en passant par Renaissance, Horizon, Les Indépendants. Ce qui prouve une chose, c'est que nous gouvernons ensemble depuis des années. Il n'y a donc aucune raison que nos partis ont divisé à l'élection présidentielle. Je suis très heureux de porter ce texte, comme vous savez, qui me touche, je dirais, intimement, sentimentalement, parce que nous l'avons déposé en mémoire d'une famille de ma circonscription qui a été frappée par la pire des horreurs, celle de perdre un enfant qui a été assassiné sous les coups d'un homme qui était sous OQTF. Je porte ce texte pour allonger notamment la durée de rétention administrative. Je suis convaincu que ce texte est un texte d'équilibre, qu'il sera adopté mardi, pardonnez-moi, je l'espère. Il sera ensuite transmis au Sénat avant son adoption finale.
0: Et avec le Conseil constitutionnel qui l'avait retoqué la dernière fois, vous êtes plus confiant cette fois-ci?
4: Nous avons pris en compte les recommandations qui nous ont été faites. Et il y a une chose que je déplore, Laurence Ferrari, parce que je pense que les Français méritent vraiment, vraiment de le savoir. On a eu un débat sur la rétention de sûreté terroriste. Donc c'est continuer à enfermer des gens qui ont été condamnés pour des faits de terrorisme avant de les expulser. Vous avez des députés de la France Insoumise qui nous ont expliqué que l'état de droit, c'était de régulariser ces personnes et de ne pas les enfermer. Et vous avez des gens aujourd'hui à l'Assemblée nationale...
0: Comment vous les qualifiez alors, ces gens, France Insoumise?
4: Mais d'irresponsables et dangereux. Et ce que je déplore, c'est de voir le Parti Socialiste se vautrer et se coucher devant ces gens. Moi, j'ai du respect pour des grands pontes socialistes de ces dernières années.
0: Lesquels?
4: Bernard Cazeneuve, Manuel Valls.
0: Ils sont tous
4: candidats. On peut avoir des désaccords, mais ces gens, au moment où la France était attaquée par le terrorisme dans les années 2010, ils ont tenu la barre. Ils ont créé le parquet national antiterroriste. Ils ont pris des mesures pour protéger les Français. Tout n'était pas parfait, mais honnêtement, ils ont pris la mesure de la menace terroriste. Et de voir aujourd'hui ce qui est devenu le Parti Socialiste, de cautionner une alliance avec des gens qui expliquent qu'il faut régulariser plutôt que d'enfermer des terroristes sous OQTF, c'est pour moi une trahison de l'héritage historique de leur parti. Et j'espère qu'ils se réveilleront pour le vote de mardi et qu'ils voteront avec nous. En tout cas, nous serons déterminés pour faire passer ce texte à l'Assemblée avant de le faire passer au Sénat.
0: Merci beaucoup Charles Rodwell, député Ensemble pour la République. Vous étiez notre invité ce matin sur CNews et sur Europe 1. Bonne journée à vous.
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0: 22h au carillon d'Europe 1, on retrouve Maëlle Laurent pour le journal. Bonsoir Maëlle.
14: Bonsoir Valérie, bonsoir à tous.
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6: Ils dénoncent toujours la hausse des prix de l'essence, des pêcheurs, des agriculteurs ou encore des routiers. Ils ont manifesté ce samedi à Paris. Les aides de l'État leur semblent toujours insuffisantes. On y revient dès le début de ce journal. La balle est dans le camp des États-Unis, annonce de Téhéran qui se dit prêt à la guerre ou à la diplomatie. De son côté, Donald Trump explique à son congrès que les hostilités avec l'Iran sont terminées, tout en menaçant de pulvériser la République islamique. On fait le point sur la situation au Moyen-Orient dans ce journal. La guerre économique également, la menace brandie à nouveau par le président américain vis-à-vis de l'Europe. Des surtaxes douanières relevées à 25% dès la semaine prochaine sur les véhicules européens. Donald Trump veut-il affaiblir la puissance économique européenne ? On en parlera aussi dans cette édition. Les aides promises par le gouvernement face à la montée des carburants sont désormais officielles, publiées depuis aujourd'hui au journal officiel, dont le coup de pouce de 50 euros par mois pour les gros rouleurs qui utilisent leur voiture chaque jour pour se rendre au travail, concernés eux aussi par ces mesures de soutien. Pêcheurs et agriculteurs ne sont visiblement toujours pas satisfaits. Ils étaient rassemblés à Paris aujourd'hui pour demander un effort supplémentaire de la part de l'exécutif, Antoine Mirvaux.
14: Oui, et dans ce rassemblement, notamment les pêcheurs, le gouvernement leur a accordé une aide de 35 centimes par litre de gazole pour le mois de mai, insuffisant pour rester rentable, explique David Le Quintrec, président de l'Union française des pêcheurs artisans, qui souhaite d'autres mesures supplémentaires.
15: Nous, ce qu'on veut, c'est pourquoi pas une microtaxe sur les denrées alimentaires qui sont importées en France, une microtaxe également sur les gros profits tels que Total, par exemple, puisqu'on espère c'est que le gouvernement nous reçoive prochainement pour que l'on puisse apporter nos solutions et les structurer par la suite.
14: Les pêcheurs qui en demandent plus, donc tout comme les agriculteurs qui réclament un GNR à 1 euro le litre, ce carburant qui permet de faire fonctionner notamment leurs tracteurs. Parmi leurs demandes également un effort sur le prix du gaz, lui aussi en forte augmentation. Patrick Legras, président.

0: On a plus qu'un risque qu'il manque 25 voire 30% de l'ensemble des cultures par un manque de fertilisation.
1: Une augmentation du prix du gaz qui va d'ailleurs aussi toucher les ménages, plus 15% en moyenne au mois de mai à cause toujours de la guerre au Moyen-Orient.
2: Antoine Bienveau pour Europe 1, merci. Les prix de l'énergie, les carburants toujours au sommet, ça a fait réagir le Premier ministre ce samedi. Sébastien Lecornu appelle Total Energy à, je cite, un plafonnement généreux des prix à la pompe afin de redistribuer les surprofits engagés par la Major grâce à la hausse du pétrole. Le Rassemblement national et la gauche soutiennent l'idée d'une taxation des super-profits si les mesures actuelles ne suffisent pas. Mais Total Energy a décidé de maintenir ses plafonds en l'état pour l'instant. Ils concernent uniquement les prix de ses carburants en France. Des prix qui sont la conséquence directe des 2 mois de conflit au Moyen-Orient et un conflit peut-être parti pour durer. Les négociations entre l'Iran et les États-Unis sont actuellement dans l'impasse malgré le cessez-le-feu en vigueur depuis plus de 3 semaines. Donald Trump s'est exprimé aujourd'hui. Il a décrit les 2 scénarios qu'il envisage pour la suite de la guerre. On l'écoute.
3: Je veux dire, est-ce qu'on veut les pulvériser une fois pour toutes ou est-ce qu'on veut essayer de conclure un accord? Telles sont les options.
4: Vous allez les pulvériser?
3: Je ne préfère pas, pour une raison humanitaire, je ne préfère pas, mais c'est une option. Voulons-nous intervenir massivement et les anéantir? Ou voulons-nous faire quelque chose d'autre? Leur direction est très désorganisée.
2: Et de son côté, l'Iran assure avoir transmis un plan via le Pakistan pour mettre fin au conflit, tout en jugeant probable une reprise de la guerre avec les États-Unis. Le président américain qui va peut-être mettre à exécution en parallèle ses menaces de guerre, mais de guerre commerciale. Il vient de ressortir l'une de ses armes favorites. Dès la semaine prochaine, les véhicules européens importés aux États-Unis seront normalement taxés à 25% contre 15% actuellement. Caroline Baudry, si elle est vraiment mise en œuvre, la mesure impactera très sensiblement l'industrie automobile du vieux continent.
5: Oui, le lobby automobile allemand appelle à la désescalade, à l'ouverture des négociations avec ses 700 000 véhicules Mercedes ou Volkswagen exportés chaque année aux États-Unis. L'économie allemande serait la plus touchée, détaille Antoine Bouet, directeur du CEPI, le Centre d'analyse d'économie prospective et d'information internationale.
6: Ce sont essentiellement des automobiles allemandes qui sont exportées vers les États-Unis. L'industrie est plus importante en Allemagne par rapport en France et le secteur automobile est dans l'industrie allemande extrêmement important. Et l'Italie et la Suède, ce sont aussi des pays qui sont concernés plus que la France par ces droits de douane potentiels.
5: La France serait touchée indirectement si moins de véhicules sont exportés. Les usines tricolores qui produisent des pièces détachées pour les constructeurs allemands verront leurs commandes baisser. L'Europe serait également défavorisée face au Japon et à la Corée du Sud épargnées par ces nouvelles taxes. Reste à savoir si elles seront véritablement instaurées. Il y a un an, Donald Trump avait fait une menace identique. Puis les accords de Turnberry, signés en août, avaient fixé ses droits de douane à 15%. Le texte doit encore être approuvé par le Parlement européen, divisé sur la solidité juridique de l'accord. C'est la raison officielle de l'agacement du président américain et de cette nouvelle menace, qui est aussi un moyen de punir l'Europe peu coopérative dans les opérations militaires américaines en Iran.
2: Caroline Baudry pour Europe 1.
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2: Cela ressemble bien à une habitude du week-end de 1er mai, cette rêve partie organisée comme tous les ans ou presque dans une petite commune du Cher près de Bourges. Problème, les dizaines de milliers de festivaliers se trouvent sur un terrain militaire jugé très dangereux par la préfecture. Un champ de tir où se trouvent peut-être des munitions non explosées. Et malgré les avertissements, les fêtards ont continué à affluer, comme l'a constaté Eddy Traquin, la maire de la ville concernée par la rêve partie jointe par Europe 1.
8: Les festivaliers nous ont dit ouvertement que le point d'orgue, c'était ce soir, qu'il y aurait une prise de parole et que derrière, ils organiseraient un feu d'artifice. La préfecture, elle, nous dit de ne pas nous attendre à ce que tout le monde parte demain soir, hein, c'est pas possible. Mais voilà, il faut s'attendre à ce qu'il en reste quelques-uns lundi et puis encore quelques-uns peut-être mardi. L'inquiétude, de toute manière, elle persistera jusqu'au départ du dernier festivalier. Si depuis des décennies, on nous dit, nous locaux qui sommes riverains de ce polygone, de ne pas y mettre les pieds, c'est parce qu'il y a un risque.
2: Eddy Traquin, la maire de Cornus dans le Cher, où se déroule actuellement cette rêve partie du 1er mai sur un terrain considéré comme potentiellement très dangereux. À Villeurbanne, près de Lyon, un corps calciné découvert dans une voiture incendiée après une fusillade survenue la nuit dernière, probablement sur fond de narcotrafic. La victime n'a pas encore été identifiée. Une enquête pour meurtre en bande organisée a été ouverte. Et puis dans le Morbihan, une explosion dans un mobil-home a fait 5 blessés, dont 4 enfants, hier après-midi. Ça s'est passé dans un camping de Pénestin. Les victimes ont été prises en charge, certaines souffrant de brûlures. La piste d'une bouteille de gaz est envisagée. À noter que d'importants moyens de secours ont été dépêchés sur place avec une quarantaine de pompiers et plusieurs hélicoptères. Et puis on en sait davantage ce soir sur ce drame de la route qui a coûté la vie hier en Ardèche à 5 jeunes âgés de 17 à 20 ans. Le

0: conducteur roulait à une vitesse excessive sur une route étroite et sinueuse. Selon le parquet, le véhicule a chuté dans un ravin avant de s'embraser. Enquête en cours pour déterminer les causes exactes de l'accident. Et ces drames de la route liés parfois à la consommation de ce gaz hilarant, tristement célèbre, notamment chez les jeunes, le protoxyde d'azote et des cartouches qui sont jetées n'importe où, dans les caniveaux, dans les parkings ou tout simplement par terre. Mais à Marseille, un plongeur a eu la mauvaise surprise d'en retrouver une au fond de la mer dans le parc national des Calanques. Reportage Europe 1 de notre correspondant en région sud, Stéphane Burgat.
1: Des oursins accrochés aux bonbonnes de protoxyde d'azote dans les fonds marins sublimes des Calanques, les clichés du plongeur photographe Karim Sari témoignent de l'étendue du phénomène.
2: Moi, ça, franchement, c'est cette image qui m'a vraiment fait mal au cœur, plus que le nombre de bonbonnes. C'est vraiment de voir de la biodiversité qui est de plus en plus rare, hein, quand même, sur notre littoral. Et de voir des oursins maintenant qui se mettent même sur des bonbonnes de protoxyde d'azote, ça m'a vraiment touché.
1: Une dérive dénoncée depuis plusieurs années déjà par Eric Acopian, qui se bat pour préserver ce panorama avec son association Clean My Calanque.
3: On fait des dépollutions tous les mois et on a minimum 15 à 20 bonbonnes. Des grosses bonbonnes, hein. C'est quand même pas un déchet qui est léger. Si c'est aussi lourd, c'est que c'est sûrement quelqu'un qui est pas très futé, qui l'a vraiment jeté exprès dans l'eau. Donc j'imagine qu'une fois qu'ils ont fini de les consommer, ils les jettent par-dessus la rambarde. À tout point de vue, c'est vraiment un tout à revoir, quoi.
1: Et puis le recyclage de ces bonbonnes est à la fois coûteux et problématique en raison notamment de la présence de gaz. Marseille, Stéphane Burgat, Europe 1.
0: À l'étranger, en bref, Jean-Noël Barrot condamne l'agression à Jérusalem d'une religieuse catholique de nationalité française. C'était mardi dernier. Elle a été poussée et frappée par un homme qui a pu être interpellé. Le ministre des Affaires étrangères demande une sanction exemplaire pour que cessent, je cite, les actes antichrétiens en Terre Sainte. Allez, on passe au sport avec de la Formule 1 d'abord, qui fait escale en Amérique du Nord ce week-end pour le Grand Prix de Miami. Première course depuis un terrible accident fin mars lors du Grand Prix du Japon, qui a poussé la Fédération internationale de l'automobile à revoir quelques règlements techniques, Christopher Filoc.
4: Un bruit sourd et Oliver Berman s'écrase violemment contre un mur à plus de 300 km/h. Le jeune Anglais évite de justesse un autre pilote en train de recharger la batterie électrique de sa voiture. Il roule alors 100 km/h moins vite. Il faut dire que les monoplaces ont été bouleversées cette saison avec des moteurs désormais moitié thermiques et moitié électriques. Après une longue pause forcée de 5 semaines en raison du conflit au Moyen-Orient, les instances de la Formule 1 réagissent et effectuent des modifications pour réduire considérablement ces dangereux écarts de vitesse entre les monoplaces. Des ajustements salués par la plupart des pilotes, comme le Français Pierre Gasly.
5: Il y a une bonne conversation entre tous les pilotes, la F1, que ce soit en termes de course ou de sécurité. Dans l'ensemble, je pense que c'est positif et c'est bien qu'on ait réagi aussi rapidement.
4: Le Néerlandais Max Verstappen, lui, reste sceptique, très critique depuis le début de la saison envers ce nouveau règlement technique. Le quadruple champion du monde demande encore de très gros changements pour la suite.
0: Christopher Filoc pour Europe 1. Sachez que les qualifications sont en cours. Avant le Grand Prix lui-même, il sera à suivre demain soir à 22h en direct sur Canal+. Et puis du football avec la Ligue des Champions féminines. Les Lyonnaises ont éliminé cet après-midi l'équipe d'Arsenal 3-1 en demi-finale retour de la compétition. Elles affronteront dans 3 semaines le FC Barcelone ou le Bayern Munich. Le match aura lieu à Oslo en Norvège. Et puis une page de culture pour terminer. À l'occasion de la disparition de Marcel Gottlieb il y a 10 ans, Dargo et Flûte Glaciale éditent une intégrale en plusieurs volumes. Le tome 2 vient de sortir en librairie. Il rassemble tout ce qui a été produit par Gottlieb pendant l'année 68. Sébastien Bordenave.
6: Jean-Louis Gotta est un passionné, un obsessionnel de Gottlieb. Après la disparition du maître, il entreprend avec Ariane Gottlieb, la fille, de publier la vraie intégrale définitive et chronologique de tous les dessins du créateur de Flûte Glaciale, de Guéluron, des Dingos d'Ossier, de Rubrique à Braque. Jean-Louis se rend donc dans les musées, les centres d'archives, chez Flûte Glaciale, Dargo et surtout chez Marcel Gottlieb lui-même, fouillant, avec le consentement de la famille, dans des enveloppes remplies de dessins. Résultat, il devrait y avoir entre 10 et 15 tomes de cette intégrale, en fonction des découvertes. Mais pour l'instant, profitons là de l'œuvre complète de l'année 1968. Pour Gottlieb, c'est la création des Dingos d'Ossier, des parodies, par exemple, de documentaires animaliers, où le dessinateur nous explique que rien n'est plus fascinant qu'un pélican fonçant sur sa proie, si ce n'est deux pélicans qui foncent sur la même proie. Et effectivement, le choc est aussi terrible que drôle, dessiné par Gottlieb. Gottlieb, c'est l'homme qui a fait entrer la BD à l'âge adulte, ou l'excellence graphique au service de la potacherie du gag.
0: Merci à vous Sébastien Bordenave. Gottlieb, 1968, l'œuvre complète, une intégrale publiée chez Dargaud et Fluide Glacial. Allez, on va terminer avec la météo, c'est avec vous Estelle Lafont. Estelle, ce sera d'abord pluvieux demain sur la moitié ouest, avant le retour une nouvelle fois des orages.
7: Et oui Maëlle, on ne change pas une équipe qui gagne. Alors avant d'aborder les orages, la tendance pour la matinée du Grand Est à la région PACA, c'est plus ou moins sec, mais un ciel assez nuageux tout de même, qui laisse quelque peu entrevoir le soleil. Beaucoup plus agréable d'ailleurs côté PACA, Corse et le long des Pyrénées. On note dans le sud quand même une enclave de nuages, nuages gorgés d'eau sur l'Hérault. Ça déborde aussi un petit peu sur les départements frontaliers avec toujours ce vent d'autan présent à 70 km/h au plus fort des rafales. Du sud-ouest aux Ardennes, pas de place au doute. Un ciel chargé, pluvieux, de façon très aléatoire selon les zones. C'est plus marqué pour l'Île-de-France par exemple. Demain après-midi, toute cette zone pluvieuse va se transformer en régime d'orage, peut-être moins violent que ceux qu'on avait aujourd'hui, mais amenant très localement des cumuls parfois surprenants. Pour ce qui est du thermomètre, la baisse arrive en début de semaine, mais ça reste doux demain au réveil avec 10 à Gap, Aurillac et Nevers, 12 pour Nantes, Orléans, Vannes et Annecy, 14 à Metz, Lille, Pau et Vesoul et 15 pour Paris, Mâcon et Montpellier.
0: Merci à vous Estelle Lafont, je vous dis à demain sur l'antenne d'Europe 1 et toujours avec le même plaisir. Europe 1 New Weekend se poursuit dans quelques instants jusqu'à 22h30. On va débriefer la fête de la nation organisée hier à Mâcon par le Rassemblement National. La dernière avant la campagne présidentielle, avant l'Élysée peut-être, a-t-elle permis de clarifier la ligne qui va nourrir le projet qu'ils vont défendre jusqu'à l'élection? On en parle avec Johan Gillet, député du Gard et porte-parole du RN. Ne bougez pas, on revient dans un instant.
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0: Bonsoir Johan Gillet.
15: Bonsoir.
0: Merci d'avoir accepté l'invitation d'Europe 1 Nuit Weekend dans ce samedi soir en direct. Vous êtes député RN du Gard, porte-parole également du Rassemblement National. Au lendemain de la fête de la Nation organisée hier par votre parti à Mâcon en Saône-et-Loire, version 2026 de votre célébration du 1er mai, votre dernière avant la présidentielle, avec quel état d'esprit vous avez pu ressentir parmi vos troupes, parmi vos cadres? Est-ce celui d'un parti qui a gagné ou qui va gagner la bataille de 2027?
15: En tout cas, il y avait beaucoup de ferveur hier à Mâcon, avec plus de 6000 personnes présentes pour ce grand rassemblement, qui est une tradition chez nous, parce que l'on fête le 1er mai la fête du travail et la fête de la nation. Et nous nous inscrivons dans une perspective de gagner ces élections présidentielles. Alors évidemment, rien n'est gagné ou perdu d'avance. Et l'enjeu dans les prochaines semaines, dans les prochains mois, ça va être d'exposer notre projet aux Français, d'expliquer notre projet, de lutter également contre les caricatures qui peuvent en être faites d'ailleurs régulièrement. Et donc voilà, nous allons activer cette campagne, nous allons être sur le terrain pour faire ce que nous avons de faire le mieux, c'est discuter avec les Français, échanger avec eux.
0: Avec des sondages qui sont stratosphériques, du moins pour le premier tour, quel est le caillou qui pourrait encore s'inviter dans la chaussure du Rassemblement National? Qu'est-ce que, Johan Gillet, vous redoutez le plus à un an de l'échéance? Est-ce par exemple la guerre qui pourrait se poursuivre et profiter d'un certain effet drapeau qui pourrait inciter les Français à choisir une forme de continuité politique?
15: Non, mais nous ne redoutons rien en réalité. Nous souhaitons simplement pouvoir exposer notre projet aux Français. Et Jordan Bardella et Marine Le Pen l'ont fait dans le discours du 1er mai. Ils ont exposé un certain nombre d'éléments programmatiques et nous allons continuer dans les mois à venir à le faire auprès des Français. Et nous allons devoir, pour cela, et on le sait très bien, lutter contre les fake news qui sont nombreuses sur notre programme. Et donc, rien ne nous fait peur. Nous voulons simplement travailler travailler sérieusement et nous espérons que cette campagne se déroulera sereinement et que nos opposants politiques ne continueront pas leurs mensonges perpétuels. Ah. Toujours est-il que les Français sont bien conscients que ceux qui se présenteront face à nous lors de cette élection présidentielle ont tous une responsabilité de près ou de loin dans la situation actuelle du pays.
0: Et un casting qui pourra jouer en votre faveur ou en votre faveur selon le candidat qui arrivera au deuxième tour, vraisemblablement à vos côtés. L'équation ne sera pas du tout la même, vous en convenez.
15: Ah bah évidemment, si nous sommes face à Jean-Luc Mélenchon ou face à je ne sais qui du bloc Edouard macroniste, Philippe. La situation sera forcément différente, mais nous y allons pour gagner et nous disons aux Français que l'alternance est possible, qu'une autre voie est possible et qu'avec le candidat du Rassemblement National, en l'élisant président de la République, les Français pourront faire un choix radicalement différent et tirer un trait enfin sur les macronistes que nous avons connus pendant 10 ans, qui ont totalement ruiné le pays, mais aussi pourront également tirer un trait sur cette gauche qui a été largement complice du macronisme ces 10 dernières années.
0: Alors justement, le choix de la ligne que vous portez, est-ce que cette fête de la nation a été la fête de la clarification entre la ligne libérale, il faut le dire, de Jordan Bardella et celle quand même plus sociale portée historiquement par Marine Le Pen?
15: Bon, mais il ne faut pas opposer ces deux visions, parce qu'en réalité, il n'y a
0: rien qui sépare. Des positionnements.
15: Non, il n'y a rien qui sépare Marine Le Pen et Jordan Bardella dans leurs idées. En réalité, ils ont exactement la même vision. Ils s'inscrivent dans la défense du pays, la défense des Français. Et vouloir défendre une ligne sociale juste, c'est pas du tout incompatible avec une ligne pro-entreprise. Le Rassemblement National est un parti pro-entreprise. Et le Rassemblement National est également un parti politique qui souhaite défendre les plus faibles et qui souhaitent leur assurer une protection de l'État.
0: Enfin, ce n'est quand même peut-être pas un hasard si Marine Le Pen a tenté de répondre méthodiquement à ceux qui lui avaient fait le reproche de pencher vers la gauche plutôt que vers la droite. Elle a parlé de brimade fiscale, de bidonville normatif et d'opposition aux logiques d'assistanat. C'est assez nouveau pour Marine Le Pen.
15: Ah, c'est pas du tout nouveau, non. Si vous écoutez les discours de Marine Le Pen de ces dernières années, vous retrouverez exactement les mêmes éléments. Le Rassemblement National ne fait pas l'éloge de la paresse, ni celle des profiteurs. Le Rassemblement National a toujours voulu en finir avec l'assistanat, et le Rassemblement National a toujours été un parti pro-entreprise. Rien n'a changé de ce côté-là. Simplement, nous réaffirmons nos positions pour lutter contre les fake news diffusées par nos adversaires.
0: Alors parlons, si vous le voulez bien, du sujet qui préoccupe les Français en ce printemps, les prix des carburants. On a une Marine Le Pen qui trouvait normal qu'une société pétrolière puisse contribuer à l'effort national par une taxation exceptionnelle sur les surprofits qu'elle a réalisés. Et Jordan Bardella qui réplique « Je ne crois pas que la priorité dans un pays qui a déjà 46% de prélèvements obligatoires soit encore d'inventer des taxes et des impôts. Quelle est la version officielle du Rassemblement National sur ce sujet? Taxes ou pas taxes appliquées au profit de Total?
15: Il n'y a qu'une ligne, et la ligne de Marine Le Pen et Jordan Bardella est strictement la même. Sauf que là, vous relayez
0: les propos... Il y en a un qui dit
15: propos...
0: pas de taxation et l'autre qui dit taxation.
15: Vous relayez les propos mensongers que le service public a bien voulu diffuser sur ses antennes. La réalité, c'est que le Rassemblement National considère qu'en période de crise exceptionnelle, certaines entreprises qui réalisent des bénéfices liés à des circonstances particulières, notamment les circonstances internationales, doivent contribuer à l'effort national. Ça, c'est notre ligne. Marine Le Pen et Jordan Bardella sont exactement sur la même longueur d'onde sur ce sujet comme sur l'ensemble des sujets. Mais nous disons aussi parallèlement que notre objectif, quand nous serons au pouvoir, c'est la baisse des taxes, et notamment envers les entreprises, parce que les entreprises doivent pouvoir se développer et ne doivent plus subir toutes ces taxes et ces impôts qui sont totalement abusifs en France et qui viennent freiner le développement économique du pays.
0: Justement, sur ce sujet, est-ce que vous trouvez que l'exécutif gère bien avec des aides ciblées pour les professionnels et une indemnité carburant pour 3 millions de travailleurs modestes et grands rouleurs, et plus généralement, comment on fait baisser ou pas durablement la facture de carburant pour les Français?
15: Non, mais la Macronie n'a encore rien compris. Je parlais encore il y a quelques heures d'ailleurs avec des chauffeurs de taxi qui sont très lourdement impactés par la hausse du prix à la pompe. Et les aides ciblées ne viennent pas du tout les aider. On parle ici et là de 50 euros éventuellement dans certains cas et encore avec des critères qui sont difficiles à atteindre. Donc ce n'est pas ça qui va changer les choses pour les Français au quotidien et notamment pour ceux d'ailleurs qui doivent...
0: Il y a encore une philosophie derrière ça, c'est de ne pas creuser encore un peu plus les déficits qui sont déjà abyssaux.
15: Non mais d'accord, mais à un moment donné, il y a une situation exceptionnelle. Et donc, nous proposons concrètement eh bien, de baisser les taxes sur les carburants. Vous le savez, hein, nous proposons la réduction notamment de la TVA de 20 à 5,5 sur l'ensemble des énergies, ce qui permettrait quand même aux automobilistes de gagner 27 centimes par litre. Nous proposons également une baisse de la TICPE, hein, qui permettrait là aussi de baisser de 16 centimes par litre le prix des carburants. Ça fait 43 centimes au total de baisse. Alors, c'est une mesure qui, évidemment, a un poids économique, hein, c'est 15 milliards d'euros par an, mais c'est 1% seulement de la dépense publique totale. À un moment donné, la France est-elle capable, oui ou non, de faire des économies? Je rappelle que dans le contre-budget que nous avons présenté hein, à l'Assemblée nationale, nous proposions déjà ces baisses de taxes et nous avions, en contrepartie, proposé des économies très concrètes sur le train de vie de l'État, sur le millefeuille administratif, sur le coût de l'immigration, parce que l'immigration coûte très cher aux Français, sur la contribution au budget de l'Union européenne. Il y a des économies à faire en France et nous avons la possibilité, mais pour ça il faut avoir du courage, eh bien de redonner du pouvoir d'achat aux Français et c'est ce que nous proposons avec Marine Le Pen et avec Jordan Bardella.
0: Mais la situation économique, c'est aussi 3500 milliards de dettes publiques, une dette qui coûte de plus en plus cher à cause du conflit au Moyen-Orient et un contexte de consommation qui baisse fortement, synonyme de recettes inférieures pour l'État.
15: Oui, et je note que tous ceux qui nous donnent des leçons d'économie sont ceux qui ont creusé la dette. Hein. Plus de 1300 milliards d'euros de dette supplémentaire depuis qu'Emmanuel Macron est président de la République. Donc, toutes ces personnes qui nous donnent des leçons d'économie, mais qui sont incapables, parallèlement, de mettre en place les mesures d'économie que nous proposons sur le train de vie de l'État, eh bien, feraient bien de se taire, parce que nous, quand nous proposons une dépense supplémentaire ou une recette en moins par le biais de baisse de taxes, par exemple, nous proposons en face des économies concrètes, réalistes, et nous le ferons d'ailleurs l'année prochaine quand nous aurons enfin tiré un trait sur la Macronie.
0: Enfin, tout le monde était d'accord pour le quoi qu'il en coûte, pour subventionner les salaires, les entreprises, les aides de l'État. Il y a quand même une large partie de cette hausse de la dette qui revient, qui est liée à une situation exceptionnelle.
15: C'est pas vrai. C'est pas vrai, c'est 300 milliards d'euros le coût du Covid hein, sur la dette française et c'est 1300 milliards de dettes supplémentaires depuis que Emmanuel Macron est président de la République. Je note d'ailleurs hein, que le Premier ministre qui a été recordman de la dette ces 10 dernières années, il s'appelle Édouard Philippe et il a une responsabilité très lourde dans l'état des finances du pays.
0: Marine Le Pen qui déclare notre voie économique est une voie médiane qui n'est ni le tout marché ni le tout État. Qui peut être en désaccord avec ça en 2026, Yoann Gillet?
15: Ben je ne sais pas, demandez-le à nos adversaires qui visiblement ne le comprennent pas. Nous défendons simplement les intérêts nationaux. Et aujourd'hui, force est de constater que ceux qui sont au pouvoir ou que nos adversaires qui souhaitent l'être demain, eh bien, eux n'ont pas cette vision pourtant bien logique. Nous souhaitons simplement penser à l'intérêt général et à l'intérêt du pays. Et nous avons des mesures économiques très claires qui permettront aussi eh bien, de créer davantage d'emplois par le biais de la baisse des taxes envers les entreprises. Et nous avons un projet économique qui est réaliste, qui est crédible, contrairement à ce que voudraient faire croire certains.
0: Un projet autour du travail également, Jordan Bardella, qui annonce « Vive le travail qui paye à sa juste valeur ». Vive la réhabilitation du mérite. C'est quoi un travail qui paye à sa juste valeur, Yoann Gillet?
15: Mais aujourd'hui, nous voyons que beaucoup de Français, dès le 10 du mois, ont du mal à boucler les fins de mois et nous souhaitons faire en sorte eh bien, que le travail paye davantage que l'assistanat, que les aides sociales. Nous constatons aujourd'hui, et depuis bien longtemps, hein, évidemment, qu'un certain nombre de personnes eh bien, peuvent se permettre de ne pas travailler parce qu'elles gagnent davantage en ne travaillant pas qu'en travaillant, c'est pas normal. Et donc, nous, nous disons clairement que nous souhaitons mettre fin à la cistanat. Et c'est pas un slogan. Beaucoup l'ont dit dans le passé, mais ceux qui l'ont dit ont été au pouvoir. Et ceux qui ont été au pouvoir ne l'ont jamais fait. Et il n'est pas normal aujourd'hui que quelqu'un puisse gagner davantage en restant chez lui qu'en travaillant.
0: Oui, mais pour tous ceux qui ne sont pas assistés aujourd'hui, ça veut dire quoi? Je vous repose ma question. Vive le travail qui paye à sa juste valeur. Ça veut dire, vous voulez augmenter le SMIC, vous voulez baisser les charges.
15: Oui.
0: C'est quoi la préconisation du Rassemblement national? Et la question derrière, c'est comment vous financez?
15: Nous le disons depuis longtemps. Sur le financement, je vous l'ai déjà dit, nous avons un contre-budget qui est entièrement financé avec tout un tas d'économies. Et sur les mesures concrètes, nous proposons notamment d'offrir la possibilité aux entreprises d'augmenter les salaires en échange d'exonération de charges. Nous proposons également de baisser les charges sur le travail de manière générale parce qu'aujourd'hui, force est de constater qu'un nombre important d'entreprises n'embauchent pas et donc ne se développent pas parce que les charges sont trop importantes. Donc nous voulons remettre la valeur travail au cœur du fonctionnement de l'État français et faire en sorte que les entreprises soient moins taxées et que, in fine, les salariés, les travailleurs puissent, eux, mieux gagner leur vie. Ça, c'est important.
0: Et puis, Johan Gilet, il y a les sujets régaliens, la sécurité, l'immigration. On a l'impression qu'à Macron, vous en avez moins parlé. C'est quoi le message que vous envoyez en mettant ces sujets un peu en dessous de la pile? C'est ce que ce n'est plus les marqueurs du Rassemblement national.
15: Oh, vous savez, les Français savent pertinemment qu'en matière d'immigration et de lutte contre l'insécurité, le Rassemblement national est le seul parti crédible. Mais si, nous en avons parlé. Sauf que le 1er mai, c'est la fête du travail. Donc nous avons parlé beaucoup de travail. Mais Marine Le Pen et Jordan Bardella ont abordé le sujet de la sécurité, ont abordé le sujet de l'immigration, qui sont d'ailleurs tous les deux très liés. Et nous avons dit aussi que, évidemment, nous continuons à être très présents sur ces sujets-là, que nous avons évidemment, et les Français connaissent nos propositions, des propositions concrètes à faire en la matière. Nous avons également fait un lien sur, d'ailleurs, le sujet précédent sur la valeur travail, sur les revenus aussi pour les travailleurs et l'immigration, puisqu'aujourd'hui, il faut constater que l'immigration coûte tellement cher qu'elle vient aussi peser à la baisse sur les salaires. Nous faisons également le constat, les Français le savent bien, que des étrangers en France peuvent prétendre, par exemple, à des aides de l'État sans avoir contribué à l'effort national. Et donc, évidemment, les sujets de sécurité et d'immigration seront très présents lors de la campagne présidentielle.
0: Est-ce que ce n'est pas peut-être aussi que vous considérez que la présidentielle de 2027 va d'abord, principalement, tourner autour des questions économiques, se jouer sur une idée forte, et laquelle ?
15: Non, je crois que la campagne présidentielle va être rythmée par différents sujets et qu'il y aura évidemment les sujets économiques qui seront très présents. Je pense que le sujet de la justice, de l'éducation, de la sécurité, de l'immigration seront aussi évidemment des sujets très présents lors de cette campagne.
0: Et un programme qui sera strictement le même, quelle que soit l'incarnation sur la ligne de départ ?
15: Bon, j'en suis convaincu. Vous savez, Marine Le Pen et Jordan Bardella travaillent ensemble depuis bien longtemps. Ils sont très soudés. Ils travaillent ensemble sur la préparation du programme présidentiel.
0: Même si la présidentielle, ça reste la rencontre d'un peuple et d'une personnalité. On est obligé de s'arrêter là, Johan Gilet. Merci à vous d'avoir été avec nous ce soir, député RN.
15: Merci à vous, bonne soirée.
0: Également du Rassemblement National. À très bientôt, 22h30 tout pile sur Europe 1. L'heure d'ouvrir cette libre antenne, celle de l'amour et du lien, celle portée comme tous les week-ends par Valérie Darmon, que j'embrasserai si je pouvais, tiens.
16: Oh bah écoutez, ne vous privez pas Maëlle, hein. Il y a des petits moments de pause pendant l'émission jusqu'à 1h du matin, puisque nous sommes ensemble jusqu'à 1h du matin avec les auditeurs, et avec vous jusqu'à minuit. Et d'ailleurs, le prochain rendez-vous de l'information, c'est 23h.
0: À tout à l'heure.
16: Donc à tout à l'heure.
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16: Bonsoir à toutes et à tous, bienvenue dans votre nouvelle libre antenne de ce samedi sur Europe 1. Nous sommes ensemble jusqu'à 1h du matin en direct du studio Coluche. Ici, nous parlons d'amour et de liens épanouissants ou non, enfermants, difficiles à délier, d'amour évident ou difficile à trouver. Nous attendons vos témoignages et vos histoires de vie avec un numéro de téléphone à composer pour parler d'abord avec Nicolas, le 01 80 20 39 21, 01 80 20 39 21, numéro non surtaxé. Vous pouvez nous contacter sur la page Facebook de l'émission ainsi que par mail à l'adresse libreantenne@europe1.fr ou nous laisser un SMS au 739 21 en commençant par le mot nuit, 75 centimes plus coût du SMS. Tristan réalise votre émission et moi je suis à votre service. Comme à chaque fois, je commence cette émission avec une citation, cette fois de Milan Kundera. Le véritable test moral de l'humanité, le plus radical, celui qui se situe à un niveau si profond qu'il échappe à notre regard, consiste dans son attitude envers ceux qui sont à sa merci, les animaux. Et je sais combien, vous, auditeurs de la Libre Antenne d'Europe 1, vous les aimez. La Libre Antenne de ce soir sur Europe 1, c'est tout de suite.
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16: Bonsoir Jeanne.
17: Bonsoir Valérie Darmon.
16: Merci d'être avec nous Jeanne sur l'antenne d'Europe 1 ce samedi
17: soir.
16: C'est moi
17: qui vous remercie.
16: Avec grand plaisir. De quoi voulez-vous nous parler? Qu'est-ce que vous voulez partager avec nous ce soir Jeanne?
17: Je souhaiterais partager avec vous Valérie et avec tous les auditeurs le sentiment d'inachevé, le sentiment de douleur et d'injustice profonde né d'un refus de la justice de reconnaître une requête que j'avais déposée dans l'intérêt de mon fils. Requête qui a été rejetée sans même qu'aient été examinés des éléments apportés qui permettaient la manifestation de la vérité, en l'occurrence d'un lien de paternité.
16: C'est-à-dire que, si je vous suis, Jeanne, vous aviez demandé un test en paternité et la justice a refusé ce test?
17: Alors, la justice a fait droit à la demande de test formulée pour mon nom par mon avocat. Malheureusement, le père de mon fils, par trois fois, a refusé de se soumettre à ce qui eût permis de comparer les ADN. Et ce qui normalement devait sonner comme une présomption de paternité n'a pas été reconnu comme tel. Et ça, ça a été une immense frustration et une incompréhension pour les avocats qui m'ont représenté et aussi pour mes proches.
16: Qu'est-ce qui a motivé votre demande, Jeanne? Et quel âge avait votre fils au moment de la première demande?
17: J'ai effectué la première demande, je l'ai effectuée lorsque mon fils avait 7 ans. J'avais tenté, après la naissance de mon fils, de établir un accord avec le père de mon fils, hors du cadre judiciaire. Il n'était pas possible de discuter. Cet homme était dans le déni et dans le refus absolu. Et j'ai donc décidé, alors que c'est pénible, d'emprunter la voie judiciaire. Dès le départ, il s'est claquemuré dans une posture de déni, n'a même pas pris la peine de se rendre devant le tribunal de grande instance. Il a multiplié les manœuvres dilatoires et enfin, lorsque le dossier a été examiné, en première instance, ma requête a été écartée au motif que les preuves de cohabitation n'étaient pas suffisamment apportées. Donc, en appel, mon avocat a demandé, eh bien, puisque ma cliente n'a rien à cacher, n'a rien inventé, nous allons demander la confrontation des ADN. Ça a été octroyé par le magistrat et malheureusement, en dépit de la triple désertion, parce qu'il a été convoqué trois fois comme le veut la procédure au laboratoire médico-légal pour les prélèvements, il n'y est jamais allé. Nous n'avons pas pu, mon fils et moi, obtenir un examen sur le fond correct de la requête. Et je me suis retrouvée donc en appel face à un père qui, lui, par contre, l'a été présent, mais ne me regardait pas, ne regardait pas son fils. Et ce qui m'a le plus choquée, c'est que comme je regardais, j'essayais de regarder le père de mon fils, j'étais en colère quand même, j'étais extrêmement calme. Le responsable de la chambre n'a rien trouvé de mieux à dire. Madame, cessez ces jeux de regard, ça ne sert de rien. Alors là, je peux vous dire que mes avocats et moi-même étions absolument décomposés. J'ai compris de ce moment que la cause était perdue et nous n'avons jamais compris, parce qu'il y a une jurisprudence assez cohérente qui dispose que quand on fuit des tests de paternité, cela vaut présomption de paternité. Et c'est quelque chose qui a provoqué chez moi une grande colère, une grande frustration, et pour moi et pour mon fils. Et je ne me suis pas pourvue en cassation parce que face à une telle énormité, je me suis dit, mais même des proches m'ont dit, mais c'est pas possible, cette personne a le bras long, enfin c'est possible pour aller contre l'évidence.
16: Mais savez, Jeanne, le temps, allez-y.
17: Je vous en prie, Valérie.
16: Non, allez-y, c'est moi qui vous coupe la parole. Je vous redonne la parole.
17: Vous savez, le temps passe et on revient. Quelquefois, on réfléchit. J'ai eu l'occasion de discuter avec mon fils qui me disait, je ne peux pas regretter ce que je n'ai pas reçu. Mais il est certain que cette procédure n'a pas été correctement...
16: Il a quel âge aujourd'hui, votre fils, Jeanne ?
17: Eh bien, il va sur ses 32 ans. Il va sur ses 32 ans. Il est né en 94.
16: Et à l'époque, il avait 7 ans pour la première requête. Mais ce que vous vouliez avec cette démarche, parce que ce n'est pas parce que cet homme aurait été reconnu le père, le géniteur, en fait, hein, le père de manière officielle, il n'aurait pas été père forcément ensuite. Et d'ailleurs, il ne l'a déjà pas été, donc à parier qu'il ne l'aurait pas été du tout. Ce n'est pas le fait d'avoir donné la vie qui fait qu'on est père.
17: Oh là oui. Oui, absolument, ou qu'on est mère également. Tout
16: exactement,
17: à fait.
16: Exactement.
17: J'abonde dans... Oui, tout à fait. En fait, je pense, pour être très honnête, que ayant vécu une grossesse vraiment dans des conditions psychologiquement difficiles, où il m'a vraiment beaucoup humiliée, harcelé, fait vivre un véritable enfer en multipliant les reproches, en me disant que je lui extorquais un enfant, que je bousillais sa carrière.
16: Oui, donc il ne voulait pas de cet enfant au
17: il
16: départ.
17: Il ne voulait pas de cet enfant au départ. Et moi, je ne lui avais pas caché que, pour des raisons de santé, la contraception, même la plus légère, m'était interdite. On m'avait dit, vous risquez des problèmes sanguins. Et d'ailleurs, ce qui est très curieux, c'est que 2 ans après la naissance de mon fils, j'ai fait une phlébite et un début d'embolie pulmonaire. Je m'en suis sortie avec 36 piqûres de fraxiparine dans le ventre, 25 prises de sang pour le taux de prothrombine. Mais j'avais été tellement humiliée que je trouvais que c'était un peu facile de partir comme cela, sans veiller matériellement. Je voulais qu'il y ait une reconnaissance matérielle de mon préjudice, mais au travers de mon enfant, que mon enfant puisse avoir un... comment dirais-je, je pouvais l'élever, et il a été élevé d'ailleurs
16: seul.
17: Dans de bonnes conditions.
16: Oui, vous l'avez élevé seul de toute façon,
17: exactement.
16: Jeanne.
17: Exactement. Et puis j'ai eu la chance d'être entourée par ma famille, même si elle était loin, et puis de bénéficier de la solidarité de mes collègues sur le plan psychologique. Mais ce qui était très très dur, c'était ces mots qui sortaient en me disant « tu n'auras droit à rien, tu n'y arriveras pas ». Et de toute façon, il était venu pour la première visite chez le gynécologue obstétricien parce qu'il ne croyait pas aux résultats des analyses. J'avais fait des
16: analyses sanguines. Il pensait que vous vouliez le piéger ?
17: Absolument.
16: Et il était libre. Il était libre, cet homme, Jeanne, à l'époque où vous l'avez rencontré.
17: Non. Nous nous sommes connus sur notre lieu de travail. Son épouse ne partageait plus sa vie. Elle avait refusé de le suivre sur son lieu de travail. Ça ne se passait pas bien du tout. Pas bien du tout. Ils vivaient un peu chacun de leur côté. Et donc, lorsque j'ai pris rendez-vous avec celui qui allait devenir mon gynécologue obstétricien, il n'est venu que pour la première visite. Et là, ce qui a été terrible, c'est que moi, je savais que et d'ailleurs, le médecin m'a dit, oui, effectivement, vous êtes enceinte. Et lorsque nous sommes sortis du cabinet du médecin, il m'a dit, dans un élan à la fois de, je pense, de panique, mais aussi, c'est quelqu'un quand même qui s'est révélé très froid, de lui montrer l'échographie, et tout ce qu'il a trouvé à me dire, c'est tout petit, on peut encore te l'enlever.
16: Bah, en fait, Jeanne, il n'y a pas de surprise. C'est un homme qui vous a dit « je ne veux pas d'enfant, je ne veux pas le garder ». Donc, bien évidemment, quand cet enfant s'invite, bah, il maintient son cap, c'est-à-dire « je ne veux pas le garder ». Donc, il vous incite à l'avortement, à l'IVG. Et d'ailleurs, ensuite, quand vous choisissez de garder cet enfant envers et contre tout, finalement, et surtout contre lui, bah, lui maintient son cap toutes les années qu'on suivit. D'ailleurs, il ne s'est pas comporté comme un père parce que pour lui, il y a un refus de paternité au départ.
17: Tout à fait. Mais ce qui est terrible, c'est que il agissait comme si j'avais par exemple une contraception et sciemment arrêté une pilule par exemple pour piéger cette personne, j'aurais été capable d'entendre la violence de ses propos. Mais ça a été vraiment très difficile. Ça a été très difficile.
16: En fait, vous posez une question très intéressante ce soir sur l'antenne d'Europe 1 et j'invite la communauté de la Libre Antenne à composer le 01 80 20 39 21 pour nous donner leur avis. Savoir, quand un enfant s'invite dans un couple, la maman, par exemple, veut le garder, ou le père d'ailleurs, sauf que la mère, elle le porte, donc forcément elle est responsable aussi de son corps, elle fait ce qu'elle veut de son corps, et que le papa n'en veut pas, qu'est-ce qu'on fait ? Qu'est-ce qu'on fait dans l'intérêt de l'enfant ? Qu'est-ce qu'on fait ? Est-ce qu'on décide de garder l'enfant parce que la maman a envie d'avoir un enfant et ou pour d'autres raisons d'ailleurs, elle ne veut pas mettre fin à sa grossesse ? Et est-ce qu'on passe outre l'avis du père ? Ça pose une vraie, vraie question de conscience, Jeanne.
17: Ça a été très dur. Et c'est vrai que ce sont des raisons philosophiques, personnelles, qui ont fait que lorsque le médecin en plus m'a montré à l'échographie, il y avait un petit point et il me disait, vous voyez, ça bat, c'est le tout début, c'est le cœur. Et je ne pouvais pas mettre fin. Je ne jette pas la pierre aux personnes qui ont été conduites pour des raisons qui leur appartiennent à ce geste. Je parle de mon cas particulier.
16: Il n'y a pas de jugement, on l'entend, Jeanne.
17: Voilà. Je ne pouvais pas. Je ne pouvais pas m'y résoudre. Parce que Dieu sait que les demandes interruption de grossesse était multipliée. Ensuite, il y avait des retours sur « on va le garder ». Puis après, c'était « non, on va, il faut, je ne veux pas en entendre parler ». Et il aurait pu, à défaut de me soutenir, ne pas m'humilier et me tenir des propos qui ont quand même été quelquefois d'une très très grande violence. D'ailleurs, à un moment donné, je lui ai posé la question, je lui ai dit « mais tu émets une demande, tu formules une demande ». J'ai ce corps qui éprouve des choses, c'est un bouleversement, même dès le début, on sent un changement d'état moral, surtout d'état moral.
16: Et puis le fait de savoir qu'on est enceinte comporte la vie aussi, hein, ça suffit même psychologiquement à tout changer. Vous aviez quel âge à l'époque, Jeanne ?
17: Alors j'avais 26 ans. J'avais 26 ans et j'étais en plus dans une posture assez particulière, c'est que moi je n'avais pas eu de vie amoureuse avant. Et donc
16: c'était votre premier homme.
17: Voilà. C'était vraiment.
16: Donc vous l'aimiez. Vous l'aimiez. Souvent le premier amour, souvent c'est un amour qui compte double.
17: Voilà, c'est cela.
16: Combien de temps vous êtes restée avec lui avant d'être enceinte ?
17: Alors, en fait, je le suis devenue assez rapidement parce que nous nous sommes fréquentés pendant 4 mois. Au bout de 4 mois, je me suis retrouvée enceinte et pendant toute la grossesse, là, ça a été un délitement parce que lié à mon refus de satisfaire à sa demande de
16: après de ça, faire de l'emploi. Ça s'entend aussi un homme qui fréquente une jeune femme, même s'il est plus ou moins séparé de sa femme, hein, plutôt séparé d'ailleurs, même enfin voilà, et en voie de séparation. Il fréquente une jeune femme au bout de 4 mois. Elle tombe enceinte de lui. On peut comprendre que
17: la panique.
16: Bien sûr.
17: Ah oui, nous avons d'ailleurs il y a une chose qui m'a frappée, c'est la brutalisation du vocabulaire. Nous avions énormément de points communs, nous avions de grandes discussions, nous avions partagé beaucoup de choses. Ça virait vraiment au pugilat verbal. Ça a été très, très...
16: Avec des insultes
17: très... Ah, mais quand on vous dit que vous êtes d'une... Je cite parce que vous pleurez, que vous êtes d'une race d'esclaves... Alors là, je me suis dit, mais j'ai l'impression d'entendre un nazi parler.
16: Oui.
17: Et là, c'est ce qui a permis une résilience chez moi dans les années qui ont suivi. D'abord, mon enfant, j'ai essayé de ne pas en faire un enfant pansement, mais il m'apporte beaucoup de joie. C'est un être vraiment remarquable, apprécié de tous. Et d'une grande finesse, très observateur. Et je me suis dit, mais quand on est capable de proférer de tels propos, bah, ce genre de personne, on n'a certainement pas à la regretter.
16: Oui, envie de la fréquenter, ça c'est sûr.
17: Envie de la fréquenter. D'autant plus que moi, dans ma famille, j'avais une personne qui était décédée, torturée, fusillée pendant la Seconde Guerre mondiale. Je n'avais absolument pas de sympathie pour ce genre de propos, de verbes. Et ce qui m'a encore plus confortée dans l'idée que finalement, je n'aurais pas été heureuse avec cet individu, c'est que au fait d'une conversation que nous avons eue sur cette question de l'avortement, il m'a avoué qu'il avait fait avorter sa femme de leur premier enfant. Donc, je lui ai dit, donc pour toi, c'est un outil de contraception. Ça ne te gêne pas.
16: Après, vous auriez peut-être pu prendre des préservatifs, non ? Puisque vous ne pouviez pas prendre la pilule.
17: C'est vrai. C'est vrai que ça a été mon tort et notre tort. Ça a été notre tort. Et ce qui, pour tout vous dire, nous a mis dans la difficulté, c'est que... Et d'ailleurs, j'ai une amie qui m'a dit « Mais enfin, tu aurais dû le savoir. » C'est que après les règles, on reste, les quelques jours après, on reste fertile. Je croyais que les règles, une fois terminées...
16: Après, c'était la période d'ovulation, c'est ça. Vous pensiez qu'il n'y avait que la période d'ovulation de 3-4 jours, et on prend une sécurité un petit peu avant, un petit peu après, ça suffit. C'était la fameuse méthode Ogino, hein, à l'époque.
17: C'est cela. Ah, oui. C'est cela que ma mère, d'ailleurs, avait pratiqué, effectivement. Étant ma mère très croyante et pratiquait la méthode Ogino, effectivement. Donc, en fait, ce qui m'a frappée, c'est... Oui, ça a été...
16: La violence de ces mots, et là, vous vous êtes dit, de toute façon, ce n'est pas un homme bien. Bah, 4 mois, c'est rien pour rencontrer quelqu'un.
17: C'est vrai.
16: Puis vous étiez jeune, 26 ans, vous étiez très jeune.
17: Oui, oui, et puis surtout, je crois que j'avais... trouver auprès de cette personne une forme de réconfort parce que j'étais, comment dirais-je, dans mon travail, pressurisée, éloignée de ma famille, toujours à donner au maximum de moi-même. J'avais alerté mon cadre de travail de l'épuisement au travail que je vivais. J'avais tiré la sonnette d'alarme sur certains comportements que l'on avait vis-à-vis de moi et on ne m'avait absolument pas écoutée. Et c'est vrai que cette personne qui se trouvait sur le même site de travail partageait la même analyse des conditions de travail.
16: C'est ce qui vous a rapproché, finalement.
17: Voilà. Ouais. Voilà.
16: Vous avez pensé trouver un soutien.
17: C'est cela.
16: Bon, après, on peut comprendre que de son point de vue, du soutien, il passe à une paternité forcée, entre guillemets, parce que lui ne voulait pas d'enfant encore une fois. Donc, donc effectivement, c'est la situation, elle est difficile, hein, des deux points de vue. Comment il s'est comporté ensuite pendant la grossesse avec vous? Il est resté à vos côtés tout de même, au moins jusqu'à l'accouchement?
17: Non, pas du tout. Il n'a absolument pas donné signe de vie. Il est venu me rendre visite une fois lorsqu'il a été informé que j'étais hospitalisée pour dépression nerveuse, peu avant mon accouchement. J'ai fait une très grave dépression nerveuse.
16: Donc pendant la grossesse.
17: Un mois avant l'accouchement. Et lorsque j'ai accouché, il n'était pas là. C'est une amie qui m'a conduite et qui a assisté à l'accouchement. Je lui en serai toujours reconnaissante. Et il a simplement pris le téléphone pour me demander comment j'avais prénommé mon enfant. Et ce n'est que lorsque j'ai changé de département, 15 jours, ce qui est très curieux, j'ai reçu un appel sur mon lieu de travail me disant, c'est moi, je téléphone juste pour prendre des nouvelles. Alors là, j'ai quand même été assez assise.
16: En tout cas, on voit avec ce début de récit que vous nous partagez ce soir, et je vous remercie vraiment de votre confiance, Jeanne, qu'il a quand même été traversé par des doutes, et peut-être par des remords en tout cas, parce que quand vous êtes hospitalisée pour dépression nerveuse, il vient quand même vous voir. un petit peu après l'accouchement, quand vous changez de région, il vous appelle. Oui. Donc on voit qu'il y a eu quand même un va-et-vient intérieur chez lui. Il ne coupe pas tout à fait le lien.
17: Oui. Et c'est vrai que lorsque cette requête a été déposée, parce qu'à un moment donné, je me suis dit, mais pour les études de mon fils, plus tard, heureusement, il a pu les conduire d'ailleurs, et brillamment. Mais je me disais, finalement, mon fils ne m'a rien demandé. Et je me disais, j'eus aimé que son père eût participé à une partie de ses études.
16: Oui, mais pour lui, ce n'est pas son fils, vous voyez ?
17: Voilà, exactement.
16: Pour lui, ce n'est pas son fils. Donc, venir lui demander une participation financière, alors que dès le départ, il ne l'a pas reconnu d'ailleurs.
17: Non, pas du tout. Non. Non, non. Ah non,
16: Il a divorcé finalement ou pas ?
17: Alors justement, je ne le sais pas parce que depuis ce jugement, je n'ai pas eu de nouvelles et je ne sais absolument pas. Je sais qu'il vit dans une ville donné, mais il n'a jamais daigné donner de ses nouvelles. Non. Et je pense d'ailleurs que il n'a pas dit à ses enfants qu'ils avaient un demi-frère. Et ce mot de demi-frère est affreux d'ailleurs.
16: Oui. Et au fil des années, est-ce que votre fils a demandé à le rencontrer ? Aujourd'hui, il est adulte. Est-ce qu'il aurait envie ? Souvent, il y a des enfants grands qui, à un moment donné, vont rappeler le parent. Souvent, ils ont rendez-vous avec la déception. Mais parfois, la vie est bien faite et le parent est peut-être content de retrouver un enfant qu'il avait... Bon, là, en l'occurrence, lui savait. Mais d'autres pères se découvrent pères très tardifs et sont heureux de retrouver un enfant.
17: Alors mon fils me disait, tu sais maman, je ne peux pas regretter ce que je n'ai pas eu, et il n'a jamais eu l'instinct, il n'en a jamais formulé la demande.
16: Jeanne, je vous propose qu'on fasse une petite interruption sur l'antenne d'Europe 1, parce que Maëlle Laurent va s'installer en studio dans quelques instants pour le Flash Info, mais on se reparle dans 3 minutes à peu près.
17: À tout de suite.
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4: 23h au carillon d'Europe 1, on retrouve Maël Laurent pour le Flash Info. Bonsoir Maël.
5: Bonsoir Valérie, bonsoir à tous. Téhéran se dit prêt à reprendre la guerre ou à privilégier la diplomatie avec Washington. Le vice-ministre iranien des Affaires étrangères assure que son pays a transmis un plan pour mettre fin au conflit. Selon lui, la balle est désormais dans le camp des États-Unis. Plus tôt dans la journée, Washington a menacé de pulvériser la République islamique si les efforts diplomatiques n'aboutissent pas. Donald Trump qui annonce en parallèle le retrait de 5000 militaires américains d'Allemagne d'ici un an. Conséquence des propos tenus par le chancelier Friedrich Merz. Il avait dénoncé un manque de stratégie des Américains en Iran. Son ministre de la Défense a réagi en évoquant un retrait attendu. De son côté, l'armée israélienne confirme avoir endommagé un bâtiment religieux au sud Liban lors d'une opération visant une infrastructure du Hezbollah. Un porte-parole militaire affirme qu'aucun signe religieux n'était visible au moment des faits, évoquant des dommages collatéraux. L'association catholique française L'Œuvre d'Orient dénonçait la destruction volontaire d'un couvent et de lieux de culte. Jean-Noël Barrot lui condamne l'agression à Jérusalem d'une religieuse catholique de nationalité française. Elle a été poussée et frappée par un homme, c'était mardi dernier. L'agresseur a pu être interpellé. Le ministre des Affaires étrangères demande une sanction exemplaire pour que cessent les actes antichrétiens en Terre Sainte. En France, à présent, près de Bourges, un obus découvert en bordure du site où se tient la Free Party géante, ce champ de tir militaire situé près de Bourges, pouvant abriter des munitions non explosées. Il a nécessité ce soir l'intervention des démineurs. Plus tôt dans la journée, la préfecture du Cher a fait état de 12 blessés légers. Quelques 40 000 participants sont présents sur place ce soir, encadrés par 600 gendarmes. Et puis le conducteur roulait à une vitesse excessive sur une route étroite et sinueuse. On lançait ce soir davantage sur ce drame de la route qui a coûté la vie à 5 jeunes âgés de 17 à 20 ans hier en Ardèche. Selon le parquet, le véhicule a chuté dans un

0: femmes ont été retrouvées mortes par arme à feu hier en fin d'après-midi, à Pierre-de-Bresse précisément. Les victimes, âgées d'une soixantaine d'années, ont été découvertes par les secours dans une maison. Une troisième personne était présente sur les lieux. Une enquête pour homicide a été ouverte. Des auditions sont en cours pour éclaircir les circonstances du drame. Du sport enfin, avec d'abord la Ligue des champions féminines de foot. Les Lyonnaises ont éliminé cet après-midi Arsenal par 3-1 en demi-finale retour de la compétition. Elles affronteront le FC Barcelone ou le Bayern Munich dans 3 semaines. Le match aura lieu à Oslo en Norvège. Et enfin, l'équipe de France de badminton s'est qualifiée pour la première fois de son histoire en finale du championnat du monde après sa nette victoire aujourd'hui 3-0 face à l'Inde. Déjà sacrée à l'échelle européenne, ils vont viser désormais le titre mondial. Ils affronteront demain la Chine lors de la finale. Europe 1, 23h03, la libre antenne du lien et de l'amour se poursuit avec vous Valérie. 2 heures d'échange toujours très nourri avec nos auditeurs.
1: Voilà, avec plaisir. Merci beaucoup Maëlle Laurent et on vous retrouve à minuit pour le prochain Flash Info. À tout à l'heure.
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1: Merci, chers amis, de passer votre samedi soir en notre compagnie sur l'antenne d'Europe 1. Et merci de composer, si vous le souhaitez, le 01 80 20 39 21. 01 80 20 39 21, numéro non surtaxé de notre standard. Il est dans votre forfait. N'hésitez pas à nous laisser votre numéro de téléphone afin que Nicolas vous rappelle si vous le souhaitez. Vous pouvez nous écrire à libreantenne@europe1.fr ou sur la page Facebook de l'émission qui compte désormais 25 000 personnes. Merci à vous de nous suivre. Et par SMS, vous pouvez nous joindre et réagir surtout à ce que vous entendez à l'antenne en direct jusqu'à 1h du matin au 739 21, précédé du mot nuit, 75 centimes plus coût du SMS. Jeanne, je vous retrouve. On était en train d'évoquer le récit de votre vie et surtout la naissance de votre fils qui a aujourd'hui 32 ans. Vous tombez enceinte après 4 mois d'histoire avec un monsieur que vous rencontrez dans la société dans laquelle vous travaillez. Vous ne pouvez pas prendre la pilule pour des raisons de santé. Vous choisissez de garder cet enfant. Lui ne veut pas le garder. Et tout au long de sa vie, il ne va pas vouloir le reconnaître. Vous allez l'assigner en paternité au tribunal à 3 reprises pour demander un test ADN. À chaque fois, vous êtes débouté. Vous ne comprenez pas cette décision parce qu'il y a eu jurisprudence. On était en train d'échanger juste avant le flash de Maëlle sur la question de savoir si votre fils avait eu envie, lui de son côté, de contacter son père, puisqu'on sait qui est son père. Et vous nous expliquiez qu'il vous a répondu avec beaucoup de sagesse. Pourquoi est-ce qu'il contacterait cet homme, puisqu'il n'a pas dû être en manque de père, en tout cas de manière consciente, puisqu'il n'a jamais connu son père? Donc il a son repère à lui, c'est la famille monoparentale que vous avez formée tous les deux.
3: Voilà. En fait, il a vu ponctuellement 2 fois son père à l'occasion de très courtes visites. Lorsque j'ai changé de département, je ne sais pas comment il a su que j'avais changé de département. Bon, il est parvenu à me joindre parce que il pouvait savoir par le biais des mutations, ce que j'ai compris, qu'il pouvait savoir où je me trouvais. Nous avons en tout et pour tout déjeuné. 2 fois avec cette personne, effectivement.
1: Donc tous les trois.
3: Et mon fils,
1: tous les trois.
3: Tous les trois. Et c'est vrai que mon fils était petit et il me disait, mais je n'ai pas eu de relation. Je mets un visage sur mon père de ce dont je me souviens, mais je ne peux pas regretter ce que je n'ai pas reçu, ce qui est très, c'était une phrase d'une, c'est vrai, vous le disiez Valérie, d'une grande sagesse. Et il est vrai aussi que mes parents et mes frères ont chacun à leur manière, des années plus tard, tenté d'apporter une référence masculine.
1: Voilà, c'était ma question d'après. Est-ce qu'il avait eu d'autres référents masculins? Et effectivement.

0: manquement.
1: Oui.
0: Il y en a eu. C'est peut-être pour ça qu'il a été moins en manque du père et du rôle du père, évidemment. Un grand-père et des oncles.
1: Oui. C'est vrai que ça se... Je crois que c'est quelque chose de très...
0: De fondamental.
1: Très salutaire. Attends, c'est fondamental.
0: Fondamental. Et surtout et pour surtout, un petit garçon. Oui.
1: Ah oui. Ah oui, Valérie. Et surtout, je voyais... je tenais beaucoup à ne jamais proférer devant mon fils la moindre critique au sujet de son père, parce que je me disais, à l'école, il aura peut-être un instituteur homme, il faudra plus tard respecter l'autorité. Si mon fils a des rébellions contre une personne masculine, parce que je n'aurais pas su lui renvoyer une image positive de ce qu'est un être humain de sexe masculin, ça n'ira pas. Et mon fils fait une scolarité très brillante, et c'est vrai que mon père et mon frère, qui en plus étaient dans l'enseignement, ont eu une force tutélaire, certainement, oui.
0: Donc, ça veut dire qu'il n'a pas souhaité rencontrer son père par loyauté pour vous, par exemple ? Parce que ça aurait pu aussi, hein, puisque vous, on voit bien combien vous êtes investi, et puis vous lui avez jamais caché son histoire.
1: Jamais. Ah, il ne faut jamais cacher ni mentir. Oui, parce que ça, c'est très important, ce que vous soulevez là, parce que d'ailleurs, après ma dépression, j'ai été excellemment suivie par une très, très bonne psychiatre et qui, justement, parlait de l'obligation, de la nécessité de loyauté vis-à-vis de mon fils et de lui dire voilà, il y a une histoire d'amour entre ton père et ta mère. Cette histoire s'est terminée, mais je suis heureuse que tu sois là et tu as le droit d'être là. Et effectivement, je n'ai jamais songé à dissimuler, ni mentir, ni quoi que ce soit à mon enfant.
0: Et ce test de paternité que vous avez demandé à trois reprises, c'était justement pour pas lever de secret, puisqu'il n'y avait pas de secret, mais valider le fait que c'était bien son géniteur pour qu'il sache d'où il vient.
1: C'est cela. Ça me tenait à cœur, parce que c'est vrai que la brutalité avec laquelle la grossesse s'était déroulée, avec moult propos pour me dire que je n'y arriverais pas, que je serais toute seule, que je ne pourrais pas l'élever, que j'étais égoïste, que et puis beaucoup de travail de dénigrement. C'est vrai que je pense que inconsciemment je recherchais aussi une réparation de cette douleur-là, certainement.
0: Mais vous ne semblez plus... Vous avez quel âge, Jeanne, aujourd'hui ?
1: Oh, mais maintenant, j'ai 59 ans.
0: 59 ans. Est-ce que vous êtes toujours en colère contre cet homme ? Parce que vous ne semblez pas du tout en colère. Vous semblez avoir fait complètement la paix avec votre histoire.
1: J'ai fait la paix avec mon histoire, mais c'est vrai que... comment dirais-je ? Je me sens aussi d'autant plus en paix avec mon histoire que je me sens rescapée. Je me dis que, compte tenu de la mesquinerie et de la brutalité qu'il a su témoigner, je me suis dit, il y a une partie de son visage qui n'est pas très très belle, et je me dis, mais tu as gagné des années.
0: Vous avez été protégée finalement, hein.
1: Finalement, j'ai été protégée. Oui. Voilà.
0: Oui, parce que là, il vous a été donné de voir l'ombre et la lumière. Hein. C'est voilà.
1: Ah là, là, c'est vrai que, surtout que quand vous avancez dans votre grossesse, vous traversez des moments de fragilité, de fatigue. Et c'est vrai que il y a des mots que vous n'avez pas besoin d'entendre.
0: Et puis c'était votre premier amour, vous n'aviez que 26 ans, c'est pas comme ça que vous envisagiez votre vie de femme et votre vie de mère.
1: Ah, pas du tout.
0: C'est surtout pas ça, il y a aussi un deuil à faire à ce moment-là.
1: C'est exact. Vous savez, j'étais au fin fond d'une province dans le nord de la France et il s'est trouvé des personnes qui d'ailleurs sans du tout vouloir me faire de la peine, on m'ont dit, eh bien vous savez Jeanne, maintenant, dites-vous, vous êtes veuve. Voilà. Et il faut vivre en veuve. Il y a des personnes qui, c'était en 94, des personnes qui me tenaient ce discours.
0: Oui, c'est parce qu'elle pensait que effectivement, ça allait vous aider en termes de tourne la page. C'est comme s'il n'était plus là, comme s'il était mort symboliquement dans ta vie.
1: Voilà, c'est cela.
0: Comment se sont passées les trois rencontres? Parce qu'il aurait pu craquer pour un petit garçon, pour son fils.
1: C'est vrai. Eh bien, justement, et je crois que c'est ce qui fait aussi que mon fils a eu cette philosophie, je ne sais pas. Eh bien, ces rencontres ont été extrêmement conventionnelles. C'est-à-dire que cet homme
0: n'arrivait pas à rentrer en lien, ne cherchait pas à rentrer en lien.
1: Il ne cherchait pas à rentrer en lien. Il me disait, comme il vous ressemble, comme il vous ressemble, parce qu'il me vouvoyait, et il s'était mis à me vouvoyer, et il restait les mains de part et d'autre de ses couverts, et d'ailleurs, mon petit garçon n'avait pas d'élan vers lui.
0: C'était
1: normal.
0: Oui, c'est normal, il ne le connaît pas, c'est un inconnu.
1: Tout à fait. Tout à fait.
0: Et est-ce que vous avez proposé de votre côté, Jeanne, à l'issue des deux déjeuners, vous auriez pu lui proposer, est-ce que tu veux le revoir? Pas à votre fils, hein, mais à ce monsieur. Est-ce que tu veux nous revoir? Est-ce que tu veux le revoir? Est-ce que vous, de votre côté, vous avez tendu la main?
1: Oui. C'est vrai que le géniteur de mon fils n'avait absolument pas. Il fallait qu'il soit à l'initiative de tout et il était. Parce que je l'ai su après par des collègues de travail qui avaient eu à travailler sous ses ordres, c'était quelqu'un de très capable de beaucoup de froideur, de manipulation aussi, assez autoritaire. Et. Tout ce qu'il ne pouvait pas prévoir, il ne l'acceptait pas. Il était toujours dans le contrôle.
0: Oui, mais vous répondez pas à ma question, Jeanne. Est-ce que vous, de votre côté, avez quand même proposé à un moment donné, parce que parfois,
1: inconsciemment aussi,
0: et d'ailleurs c'est un vrai sujet aussi qu'on pourrait aborder dans la libre antenne, chers auditeurs, si cela vous intéresse, c'est-à-dire, et d'ailleurs je poserai la question à Marie-Estelle Dupont lors de l'émission spéciale du 9 mai, puisque nous faisons une émission spéciale de 2h30 avec Marie-Estelle Dupont, qui est psychologue clinicienne, qui a écrit énormément de livres, et on fait une émission sur la famille. Et parfois, inconsciemment, les femmes cherchent un géniteur alors qu'elles pensent qu'elles cherchent un compagnon et ça les arrange d'élever leurs enfants seuls.
1: Oui, c'est vrai.
0: Donc c'est pourquoi ma question, Jeanne, est-ce que vous avez tendu la main à cet homme en lui disant est-ce que tu as envie de nous revoir? Est-ce que tu as envie de le revoir? Et petit à petit, ils auraient peut-être pu faire connaissance. Parce que c'est vrai que chacun est d'un côté de la table, ils ne se connaissent pas, c'est compliqué des deux côtés.
1: Oui. C'est vrai que, alors mon fils n'avait pas, moi je demandé s'il souhaitait faire des démarches pour rencontrer son père et il n'en avait pas le souhait particulier parce que c'était pour lui une personne avec laquelle il n'avait pas développé d'affinité. Et puis c'est vrai que vu la posture de très grande froideur du père de mon fils,
0: ça donnait pas envie.
1: Qui ne cachait pas, qui ne communiquait pas, qui ne touchait pas, ne cherchait pas à savoir. Moi, j'avais beau parler, essayer de parler de ce qui se passait à la maternelle, il n'y avait pas de réaction.
0: C'était froid.
1: C'était très froid.
0: Et pourtant, il a fait la démarche de venir deux fois.
1: Oui, c'est très curieux. Oui. C'est très curieux. Quoi, l'individu est très complexe.
0: On a Philippe avec nous qui vient de composer le 01 80 20 39 21. Bonsoir Philippe.
2: Oui, bonsoir.
0: On vous écoute avec Jeanne et avec les auditeurs de la Libre Antenne sur Europe 1, Philippe.
2: Oui, alors je viens d'écouter, enfin j'ai été assez intéressé par... j'ai essayé de me mettre dans la situation pour essayer de comprendre cette dame qui a dû quand même beaucoup souffrir, je pense, de cette situation. Alors, en tout cas, le fait de ce qu'elle explique, on sent encore qu'il y a encore beaucoup d'émotions. Alors, je pense qu'elle a dû avoir affaire à un pervers narcissique ou quelque chose dans ce genre-là, parce que pour être très froid comme ça, comme il a pu l'être, et manipulateur, souvent, ils ont ce profil-là. Il faudrait qu'elle aille voir et elle risque de retrouver ça, les signes notamment sur Internet. Mais moi, j'appelais pas pour ça. J'appelais surtout pour le fait où quand elle est, vous aviez posé la question tout à l'heure en disant « Est-ce que ce monsieur est toujours marié ?» Ben, je pense que ça, elle peut le savoir rapidement, hein, puisqu'elle descend, elle fait descendre quelqu'un à l'état civil de sa mairie et elle aura l'information déjà. Mmh. Voilà, ou par un détective ou autre chose.
0: En mais même temps, est-ce bien intéressant de le savoir ? Moi, je posais cette question pour savoir si finalement il avait poursuivi les choix qu'il avait posés à l'époque.
2: Peut-être que ça lui permettra de se conforter, d'avoir au moins les réponses, quoi. Et alors, quant à l'ADN, bah, c'est pas compliqué, hein. Elle prend un détective privé, ça lui coûte deux jours. Elle attend que le mec il va dans un bar et puis il récupère le verre. Hein. Et avec le verre, ils ont son ADN. Hein. Et ensuite, avec l'ADN, elle passe dans un labo spécialisé à part où elle devra payer. Et ils ont la reconnaissance de l'ADN. Hein.
0: Oui.
2: Après, il reste à savoir ce qu'elle, elle veut faire avec l'ADN. Quoi. Voilà. Mm. Est-ce qu'elle veut le contraindre à payer une pension ou autre, c'est son choix. Mais aujourd'hui, il y a des moyens de récupérer l'ADN autrement que par un tribunal. Hein.
0: Oui, c'est vrai.
2: Voilà. Elle fait récupérer par quelqu'un ses poubelles et tous ses plastiques et elle a l'ADN. Hein.
0: Oui. C'est pas faux. Ouais, mais après, voilà. Jeanne, vous savez que de toute façon, c'est le père de votre fils, puisque de toute façon, il n'y a eu qu'un seul homme. Donc, c'est vite vu. Hein.
1: Ah oui, d'ailleurs, j'avais même dit à un de mes avocats qui n'en revenait pas, hein, j'avais dit, ben, désormais, il faudra écrire au Vatican pour dire qu'il existe une deuxième Vierge Marie, puisque on me dit que cet enfant est venu comme ça. Ben non, il n'est pas venu comme ça.
0: Oui.
1: Non,
0: oui, la démarche de départ était une participation tout de même financière à son éducation, à ses études,
1: tout
0: etc. Voilà, mais vous n'avez pas pu le contraindre de toute façon à assumer une paternité qu'il n'a pas voulu.
1: Oui.
0: C'est ça, c'est pas tellement la question, mais c'est intéressant ce que vous nous dites, Philippe, pour dans d'autres cas, en tous les cas, c'est important quand on cherche vraiment à savoir qui est son géniteur.
2: Oui.
0: Bon, il y a d'autres moyens, effectivement.
2: Ça permet de répondre à des questions, ça permet au moins de répondre à des questions qu'on se pose tous les jours et toute l'année.
0: Oui, tout à fait.
2: Voilà.
0: Oui, de calmer des pensées parasites constantes dans certains cas.
2: Bah, même pour le gamin, quoi. Voilà, ça fait jamais plaisir que son père il ait pas envie de le voir, quoi. Donc, je dirais que je pense, hein, je pense pas trop me tromper sur l'individu de la façon dont elle l'a décrit. Mmh. Et je pense qu'aujourd'hui, il faut qu'elle soit plus intelligente que ça. C'est-à-dire qu'elle n'aura jamais son autorisation. Et je pense qu'elle a commencé à le comprendre, qu'elle n'aura jamais son autorisation. Donc à partir de là, c'est elle à être plus maligne en disant bah, « Écoute, c'est pas grave, mon petit père, je vais t'avoir autrement, puis c'est tout. Puis je vais avoir la preuve de ce que j'ai toujours avancé. Et puis à partir de là, tu seras devant les faits. »
0: Oui, voilà. Alors après, ça ne changera rien du tout. Il fait quoi, votre fils, dans la vie, Jeanne, aujourd'hui ?
1: Ah bien, maintenant, il travaille dans l'administration culturelle et ça se passe très bien. Il est passionné d'histoire, passionné, il a fait des études poussées de lettres il aime beaucoup les archives et il s'épanouit beaucoup dans ce domaine.
0: Oui, il est très équilibré, finalement.
1: Ah oui, c'est quelqu'un de profondément empathique.
0: Vous êtes grand-mère ou pas, Jeanne ?
1: Non, pas j'aimerais encore. Bien. J'aimerais bien, Valérie, j'aimerais bien.
0: Philippe, dans le cas de cet homme, parce que vous êtes un homme, parce que ça pose une vraie question de conscience, hein, d'un côté comme de l'autre, hein. Qu'est-ce que vous auriez fait, vous ? En disant, en prévenant la femme avec laquelle vous êtes à un moment donné, moi je ne veux pas d'enfant et je n'en voudrais pas. On ne prend pas nos précautions suffisamment parce que, évidemment, pour des raisons de santé, Jeanne ne pouvait pas prendre la pilule. La seule chose aurait été les préservatifs, mais qu'il ne prenait pas. Et vous faites quoi ?
2: Donc ça veut
0: vous
2: dire...
0: faites quoi dans ces cas-là ?
2: Ça veut dire que ce monsieur, il a quand même bien profité de la situation, visiblement, quoi. Hein, parce qu'il savait quand même quel était le risque, quand même. Hein. Je pense qu'elle lui a pas caché.
1: Non, j'ai pas
0: non,
1: caché.
0: Bien sûr que non, bien sûr que non.
2: Donc, faut qu'il arrête de mettre tout.
0: Risque à deux. C'est ça que vous êtes en train de dire.
2: Faut qu'il arrête de mettre tout sur le dos de la compagne, quoi, puisque ça l'a bien arrangé quand même de tromper sa femme à l'époque, hein, puisqu'il était quand même pas divorcé, ce monsieur.
0: Non, mais c'est pareil. Pas divorcé, mais séparé, oui.
2: Donc, il a pris cette deuxième compagne comme sa maîtresse. Plus ou moins, on va dire. Mmh. Hein, voilà. Donc, aujourd'hui, personnellement, dans le cas de madame, j'irai jusqu'au bout des choses pour récupérer son ADN, même si je dois prendre un expert. Alors, il y a une seule chose sur laquelle je n'ai pas répondu, mais j'ai déjà ma réponse, je peux vous dire, c'est que vous aviez l'air de dire qu'il connaissait du monde au tribunal. Oui, je le pense aussi. Parce que pour avoir des refus comme ça, c'est du jamais vu. Donc, soit il est franc-maçon, ou soit il connaît des francs-maçons. Parce qu'il n'y a que ces gens-là qui arrivent à bloquer une situation.
0: Vous faites quoi dans la vie, Philippe, vous ?
2: Moi, je suis cadre, dans une grande entreprise.
0: D'accord. Et vous avez quel âge ? Je
2: vous ai pas demandé. 48 ans. 48
0: ans. D'accord.
2: Voilà. Mais souvent, malheureusement, ça ne marche que comme ça. Dans les tribunaux, les seuls qui arrivent à avoir des passe-droits sont des gens, souvent, qui sont des frères, mais vous ne le saurez pas. S'il est cadre et qu'il est quelqu'un d'important, il peut avoir accès à des réseaux de franc-maçonnerie. Il n'y a que comme ça, il n'y a que qui arrive à avoir des accès jusqu'au tribunal.
1: Moi,
2: Moi, je vais vous dire un truc, madame, sincèrement. Moi, j'ai un ami qui avait une grosse, grosse société. Hein, et il avait vraiment gagné beaucoup, beaucoup d'argent. Hein. Et un jour, il m'a répondu, il m'a dit, tu vois, si un jour tu peux aller au tribunal contre moi, si tu étais par exemple mon salarié, même avec un super dossier, tu es sûr de perdre. Et je lui ai dit, ah bon ? Et il m'a dit, je te garantis, tu es sûr de perdre. Parce que si la juge, elle a un ordre, elle ira toujours dans l'ordre de nos frères. On est frères entre nous. Et tu auras un minimum que ce que tu devrais avoir, mais tu n'auras jamais le maximum. Et là, j'ai compris que c'était le pot de fer contre le pot de terre, quoi.
0: Mais dans ce cas précis, ça aurait posé aussi un cas de conscience, Jeanne, pardonnez-moi, hein, mais je me fais l'avocat du diable, c'est le cas de le dire, de lui demander de l'argent alors qu'il a toujours refusé cette paternité. Hein. Voilà. Vous voyez, à un moment donné, vous décidez de le garder, vous avez vos raisons, vous assumez finalement votre choix. Oui. Lui, il maintient son cap, il n'a pas assumé non plus.
2: Je pense qu'elle a eu le bon choix de le garder finalement, parce qu'elle a eu un fils, qui doit être adorable. Donc la question se posait pas, quoi.
0: Voilà.
2: La question, elle est juste aujourd'hui de se dire, est-ce qu'elle veut réellement prouver à 100% qu'elle s'était pas trompée et que c'est quelqu'un de malhonnête, en lui disant, tu vois, finalement, t'as bien profité de moi. Mais moi, j'ai la preuve aujourd'hui que t'es bien le père, c'est tout. Maintenant, tu le reconnais pas, c'est ton problème, mais si tu le reconnais pas, bah, on n'a plus rien à se dire, et puis c'est tout, reste dans ton coin, et puis voilà, quoi.
0: Bah, de toute façon, vous n'avez plus de contact.
2: De toute façon, il n'y a pas d'avenir avec...
0: Voilà. De toute façon, il n'y a pas de contact, mais il n'y a pas de contact, de toute façon.
1: Non.
2: Oh, mais je pense qu'il n'y en aura jamais. Je pense qu'il n'y en aura jamais. Sinon, il l'aurait déjà fait depuis longtemps.
1: Oui.
0: On ne sait jamais avec la vie, vous savez. On ne sait jamais ce qui peut se présenter. Hein. En vieillissant, on peut avoir des remords, on peut essayer de réparer les choses. On ne sait pas. On ne sait pas ce qui se présente. Hein.
2: Ouais. C'est souvent compliqué quand même, hein, quand on en est à ce niveau-là. Ce qui serait déjà intéressant pour elle, c'est déjà de savoir s'il a été divorcé. Parce que ça vous permettrait de répondre est-ce qu'il a menti ou pas, ou est-ce que, comme vous dites, madame, est-ce qu'il a bien été au bout de ses propos de ce qu'il avait, et vous avait dit. Et ça, ce serait important déjà pour vous de savoir s'il avait été divorcé. Mmh. Et ça, vous pouvez l'avoir qu'à son état civil, de son lieu de naissance ou alors de où il habite, hein, parce qu'eux, ils savent hein, s'il est divorcé.
0: Merci beaucoup, Philippe, d'être intervenu ce soir dans la Libre Antenne d'Europe 1. Merci à vous. Merci. Belle soirée à vous. Merci beaucoup. Au revoir. Jeanne, est-ce que vous avez refait, vous, votre vie?
1: Alors, je vais vous dire, chat échaudé craint l'eau froide. J'ai essayé et j'ai eu une forme de rétraction. Je suis, vous voyez, célibataire et je dois vous dire que je suis heureuse de l'être. C'est terrible.
0: Et depuis combien de temps, Jeanne ?
1: Ah ben depuis, j'ai tenté de refaire ma vie en 98 et donc 4 ans après et ça a été un échec et j'ai depuis, ben je suis célibataire et je dois dire que j'étais tellement, c'est vrai, marquée que même si le fait d'être seule pour une femme est quelque chose de douloureux par moment, j'ai parmi mes amis des femmes qui ont eu aussi leur parcours, qui échangent avec moi et peut-être en raison de l'âge aussi, parce que j'ai 59 ans. L'autre jour, je discutais avec une amie qui me disait « Si tu savais comme je suis contente d'être seule et de dîner à l'heure dont j'ai envie, de réfléchir quand j'en ai besoin, de ne plus partager le même verre à dents. Le nombre de femmes qui me tiennent ces propos est assez important parmi mes amis. Alors par contre, j'admire les personnes qui ont réussi leur vie conjugale, heureusement, ça existe, heureusement. Hein. Moi, parmi mes proches, j'ai quelqu'un dans ma famille qui a un an et demi de moins que moi et qui est mariée avec la personne qu'elle a rencontrée quand elle avait 16 ans. Je trouve ça magnifique. Ils ont 3 enfants magnifiques. Mais c'est vrai que il y a des blessures qui sont restées.
0: Oui. Oui, et qui n'ont pas guéri, visiblement, puisque vous vous êtes repliée sur vous-même.
1: Oui, tout à fait. Je ne fuis pas, mais je suis très...
0: Prudente.
1: C'est vrai, très prudente. Voilà.
0: C'est ça, chat échaudé craint l'eau froide. On a Pascal au 739-21-75 plus coup du SMS qui nous dit « Comme dit Philippe, un enfant se fait à deux, ce monsieur devait mettre des préservatifs s'il ne voulait pas d'enfant. C'est trop facile après de dire qu'il ne veut pas de l'enfant. » Un autre auditeur nous dit « C'est arrivé à une amie à moi, elle a eu un enfant dans le cadre d'une liaison, elle a réussi à faire reconnaître son enfant avec un test de paternité et le père a dû verser une pension. Ce monsieur était en instance de divorce et avait déjà 3 grands-enfants. » Et enfin, une autre personne, sans signer le SMS, qui nous dit « Il n'est pas possible de récupérer de l'ADN sans passer devant un tribunal. C'est lui qui doit ordonner un relevé d'ADN, sinon c'est irrecevable devant la justice. » Et oui, bien sûr, et ça se comprend. Mais de toute façon, aujourd'hui, ça ne servirait strictement à rien de faire votre fils est sur les rails, oui. Il est équilibré, vous vous en êtes bien sortie toute seule. Maintenant, peut-être, vous n'avez que 59 ans. Peut-être qu'il s'agit de vous préoccuper un tout petit peu de votre vie de femme, Jeanne, tout de même.
1: C'est vrai.
0: Parce que là, il n'est pas question de faire un deuil aujourd'hui, peut-être, non ? Qu'est-ce que vous en dites ?
1: Oui, c'est vrai que tout à fait. La vie est là et Dieu merci, elle réserve des occasions de rencontrer de belles personnes, certainement. Et
0: même si vous êtes bien entouré, visiblement, vous êtes bien entouré par votre famille et par vos amis. Mais ça ne remplace pas un compagnon de route.
1: Oui, tout à fait, oui.
0: Vous nous appelez de quelle région, Jeanne ?
1: De Bretagne, dans le Finistère.
0: Très bien. Vous faites quelque chose tout de même pour sortir un peu, pour...
1: Ah oui, parce que je suis une passionnée de ballet, de yoga, de concerts, et j'ai une vie sociale, Dieu merci.
0: Riche.
1: J'ai vraiment cette énorme chance d'avoir une vie sociale riche et puis d'avoir des parents qui m'ont inculqué, ça peut paraître pompeux, mais ce n'est pas dans cet esprit-là que je le dis, mais la capacité d'avoir sa vie intérieure. J'ai une passion pour la lecture, la musique.
0: Mais vous avez un monde intérieur qui est riche aussi.
1: Oui.
0: Monde extérieur et monde intérieur. Donc vous êtes très équilibré. Et d'ailleurs, on sent la zénitude dans votre voix depuis le début de notre échange.
1: Je vous remercie Valérie et moi je vous remercie beaucoup pour votre bienveillance, pour votre attention, pour votre patience et pour la conduite de votre émission et votre grande intégrité.
0: Un grand merci à vous Jeanne.
1: Je vous en prie.
0: Merci de tous ces mots et merci de votre confiance ce soir et d'avoir soulevé ce sujet qui est quand même fort intéressant. Que faire lorsque deux personnes qui se rencontrent, un enfant s'invite dans ce couple et quand un veut le garder et l'autre pas. Pas évident du tout, choix cornélien. Un grand merci à vous Jeanne d'avoir passé du temps avec nous ce soir sur la libre antenne d'Europe 1. Je vous souhaite évidemment le meilleur à vous et à votre fils.
1: Eh bien, merci.
0: Et peut-être, qui sait, vous allez nous rappeler en nous annonçant une très belle histoire d'amour à venir. Je vous le souhaite en tout cas.
1: Je vous remercie.
0: Et je vous embrasse, je me permets.
1: Moi aussi, je vous embrasse.
0: Au revoir, Jeanne. Au revoir.
1: Au revoir.

0: Yes, I feel good. James Brown, Living in America, ce soir, dans votre libre antenne, sur Europe 1. 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
0: 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Vous pouvez d'ores et déjà nous laisser vos questions, vos témoignages, les sujets que vous avez envie de voir abordés ce soir-là sur europe1.fr ou appeler Nicolas au 01 80 20 39 21, numéro non surtaxé de notre standard. Bonsoir Brigitte.
3: Bonsoir Valérie, je suis contente de vous entendre.
0: Moi de même. Vous nous appelez d'où Brigitte ?
3: De Paris.
0: De Paris. Et vous avez quel âge ?
3: J'ai 77 ans.
0: 77 ans. Et quel est l'objet de votre appel ce soir sur Europe 1, Brigitte ?
3: Alors moi, ça concerne ma fille.
0: Oui. Qui a quel âge votre fille ?
3: Elle a 38 ans.
0: 38 ans.
3: Je m'inquiète parce qu'elle a du mal à se faire des amis ou à rencontrer l'homme de sa vie, comme on dit.
0: Ah oui.
3: Elle se retrouve complètement seule. Bon, elle vit seule aussi, elle a son appartement. Hein.
0: Oui. Qu'est-ce qu'elle fait dans la vie, votre fille, Brigitte ?
3: Elle est chef de projet, directrice en communication.
0: D'accord. Donc elle a une vie qui est quand même assez riche au niveau professionnel.
3: Au niveau professionnel, ça, c'est, on va dire aussi, c'est moyen. Parce que le fait qu'elle ne rencontre personne, ça joue sur son travail.
0: Alors, quand vous dites qu'elle ne rencontre personne, vous parlez d'un compagnon ou vous parlez d'amis ?
3: Les deux, compagnon et ami.
0: Oui, parce que vous savez, 38 ans célibataire, aujourd'hui, c'est le drame de beaucoup de jeunes femmes ou d'hommes, hein.
3: Oui,
0: c'est compliqué la rencontre aujourd'hui. Est-ce qu'elle fait des démarches pour rencontrer les sites de rencontres notamment, ou alors moi je
3: non,
0: parle souvent.
3: Oui, allez-y. Elle est contre les sites de rencontres.
0: Alors actuellement, il y a quelque chose qui marche très bien pour des rencontres. J'en parle souvent dans la libre antenne d'Europe 1. Ce sont les dîners Time Left. Je crois que c'est une application, il doit y en avoir d'autres hein, d'ailleurs. Donc les dîners Time Left, c'est une application qui n'est pas très chère, où une fois par semaine, des dîners sont organisés. Il y a des tranches d'âge, notamment sur les grosses villes de France, puisqu'ils sont installés partout sur le territoire. Et donc, on va juste dîner, et s'il y a des affinités, eh ben alors, pourquoi pas ? On peut créer une histoire, ou en tout cas tenter une histoire. Peut-être que ce serait bien de lui suggérer, Brigitte.
3: Dîner comment ?
0: Time Left, ça s'appelle. Nicolas va mettre tout ça sur la page Facebook de l'émission. Je ne sais pas si vous avez Facebook à 77 ans, Brigitte, si ?
3: Ça vous... Alors, c'est pas pour moi. Moi, je suis bien dans ma tête, ça va, malgré mes problèmes de santé.
0: Oui. Donc,
3: j'ai quand même un cancer, et la pauvre, elle s'inquiète parce que... Elle me dit, si jamais t'arrive quelque chose, je vais me retrouver toute seule.
0: Et son papa ? Il est où, son papa ?
3: On est divorcés depuis 40 ans, il n'est jamais venu les voir.
0: Ah oui, vous êtes dans le même cas de figure que Jeanne, qui a élevé son fils toute seule jusqu'à l'âge de 32 ans.
3: J'ai très très bien élevé, très bien, bonne éducation, bonne instruction... Ils ont beaucoup voyagé. C'est mon fils. Je parle de mon fils et de ma fille, mais bon, beaucoup de ma fille, Elle a beaucoup voyagé, elle a fait de grandes études, elle est très bien éduquée, elle a un bon comportement, quoi. Et
0: le frère et la sœur, le frère et la sœur s'entendent bien ?
3: Ça va, quand ils se voient pas beaucoup, mais le peu qu'ils se voient, ça se passe bien. Ils ont les mêmes affinités, par exemple, ils ont les concerts, ils aiment bien ensemble.
0: Voilà.
3: Les voyages, ils aiment bien ensemble. Donc ça va.
0: C'était mon idée, c'était qu'elle sorte avec son frère. Parce que là, elle est en terre connue et rassurante si elle sort avec son frère.
3: Son frère a sa vie et il habite loin.
0: Ah oui, donc c'est plus problématique. Est-ce qu'elle a toujours eu du mal à se faire des amis, votre fille, ou c'est devenu avec le temps ?
3: Elle a eu longtemps beaucoup d'amis, et puis après, les amis ont déménagé loin dans des pays à l'étranger. Elle s'est retrouvée seule. Elle a eu un compagnon qui l'a beaucoup, beaucoup aimé, qui avait aussi une très bonne situation. Et elle est bipolaire aussi.
0: Ah, bipolaire, donc, bipolarité qui est traitée ? Elle prend des médicaments ?
3: Oui. Oui. Elle est bien traitée, elle est bien stabilisée.
0: Oui. Et elle les prend, oui. Elle les prend tout le temps parce que parfois, quand on est atteint de bipolarité, on arrête une fois que ça va mieux, alors qu'il faut ne jamais cesser le traitement.
3: Non, elle est très bien, elle est suivie. Elle est suivie, mais la solitude la rend malade, quoi, la perturbe.
0: Et pourquoi ça n'a pas duré avec son compagnon, puisqu'il l'aimait très fort ?
3: Je n'ai jamais su la cause. La vérité, lui, au téléphone, il m'a dit qu'il l'aimait, qu'il était fou amoureux d'elle. C'était un garçon unique, les parents la connaissaient, ils l'ont très bien accueilli. Et c'est peut-être par rapport à sa maladie, elle a dû faire une crise ou elle a dû avoir un petit souci, je ne sais pas.
0: Mais visiblement, ça n'avait pas l'air de déranger ce garçon. Il savait pourtant.
3: Oui, tout. Mais il a dû avoir quelque chose et c'est elle qui l'a quitté.
0: Oui, peut-être parce qu'elle était en crise.
3: Oui, elle a dû être mal. Et moi, au début, quand je la voyais triste ou anxieuse ou énervée, je ne connaissais pas le problème de la bipolarité. C'est quand je suis rentrée dans le domaine du médical, j'ai été infirmière.
0: Oui.
3: C'est là où j'ai connu le mot bipolarité et tout. Avant, on disait elle est nerveuse. On ne parlait pas de bipolarité avant.
0: Vous avez fait diagnostiquer votre fille il y a combien d'années, Brigitte ?
3: C'est pas moi, c'est elle-même qui a fait ses démarches.
0: Oui, et c'était il y a combien de temps ?
3: Oh, je pense que ça fait au moins une dizaine d'années.
0: Ah oui, c'est quand même récent. Enfin, je veux dire, oui. elle l'a fait qu'à partir de ses 28 ans. C'est un peu tardif.
3: 25 ans, 28 ans.
0: Oui.
3: C'est là où elle a. Et puis, elle est éteinte. Elle n'est pas solaire, voilà le mot. Elle n'a pas de joie et tout. Elle me dit, je ne comprends pas. Elle a fait des rencontres. Elle a déjà rencontré des gens, mais elle m'a dit, c'est des catastrophes.
0: Oui, mais alors ça, c'est un peu la loterie de la vie, la rencontre amoureuse. Vous voyez, c'est pas forcément, elle n'est pas la seule concernée, malheureusement. Et vous êtes une auditrice de la Libre Antenne, puisque ce soir, vous avez composé le numéro du standard.
3: Je vous écoute tout le temps, j'adore vous écouter. J'ai envie de vous avoir à la maison, tout le temps, discuter avec vous, vous raconter toute ma vie.
0: Ça, c'est la magie de la radio. On pénètre dans les maisons. Et ça, c'est pour ça qu'on aime ce média.
3: Le soir, je vous attends avec impatience. Je fais vite tout ce que j'ai à faire, rien que pour ne pas vous louper.
0: Oh, merci beaucoup, Brigitte. Ça me touche beaucoup.
3: Et je vous aime tous, toute l'équipe, je vous aime.
0: Alors, merci beaucoup. Et nous aussi, on aime les auditeurs. Hein. Vous le savez, on le dit souvent.
3: Malgré ma maladie, je suis patiente et courageuse.
0: Oui.
3: J'aime beaucoup les gens, j'aide à chaque fois que je peux. On ne me le rend pas, on ne me le rend jamais, mais j'accepte qu'on... Même question amicale, quand j'invite des gens ou on s'invite ou on s'organise des sorties dehors, c'est toujours moi qui paye tout. Donc maintenant, j'ai arrêté ça. Je préfère être... toute seule aussi, mais oui. Je ne m'ennuie pas toute seule, j'ai des occupations.
0: Ce n'est pas très équitable, hein, tout le temps de tout payer, Brigitte. Ce n'est pas très équitable.
3: Je l'ai fait plusieurs fois, et maintenant je me suis rendu compte qu'on me prend pour, m'excuse, une imbécile. Donc maintenant je me suis retirée de beaucoup de gens.
0: Ah oui, vous pensez que ces gens-là étaient intéressés?
3: À chaque fois, c'était moi, tout, qui payait tout. Donc, maintenant, je me suis retirée de toutes ces personnes.
0: Mais est-ce que ces personnes vous appellent quand même pour demander de vos nouvelles ou sont force de proposition
3: quand
0: même ?
3: À chaque fois qu'on m'appelle, c'est pas pour aller à la maison prendre un café chez elles, c'est pour aller au restaurant ou au café, ou au bar ou au café ou... C'est quand on arrive à l'addition, c'est moi qui paye.
0: Et est-ce que vous pourriez, on peut peut-être imaginer que vous allez changer peut-être un petit peu votre attitude et refuser de sortir votre porte-monnaie ou juste dire, bon ben on partage. Est-ce que vous pensez que vous êtes en capacité, même si on voit bien votre générosité, Brigitte, est-ce que vous êtes en capacité, vous, de dire on partage ?
3: Je suis gênée de dire ça.
0: Oui, mais peut-être que vous auriez une bonne surprise. Si vous dites on partage, bah l'autre personne va se sentir un peu dans l'obligation de partager, non ? Si vous ne prenez pas votre place, on ne va pas vous la donner, Brigitte.
3: Ma fille, avec qui je discute un peu quand elle vient, je lui ai parlé, elle m'a dit « Ou tu dis tu as juste de quoi payer ton café ou ta consommation, ça dépend de ce que je prends. » Ou alors tu dis on partage.
0: Vous savez, ça équivaut à prendre sa place. Vous n'avez jamais osé prendre votre place ?
3: Jamais j'ai osé. J'ai jamais dit à quelqu'un, tiens, tu me payes un café. C'est toujours, quand on sort en groupe, c'est toujours moi qui paye tout.
0: Et vous ne voudriez pas essayer ? Parce que vous privez de relations sociales, parce que vous n'osez pas dire non, c'est dommage.
3: Oui, des fois j'ai de la peine, mais je m'en sors toute seule. Je me fais des petits cafés tout seul, je me fais des petits goûters dehors, dans la rue, enfin dans les bons quartiers, tout seul. Malgré ma maladie, j'ai un cancer, mais je suis autonome. Je suis encore très vaillante, je fais beaucoup de sport, je fais beaucoup d'activités. Et quand je me fais une petite sortie quelque part, je m'offre moi-même mon café, moi-même mon gâteau, moi-même ma glace. Et j'ai remarqué que toutes les personnes que je fréquentais, c'était des bonjours, des bonsoirs, mais on se disait, tiens, on se prend un café. On se met d'accord pour un café ou un cocktail ou quelque chose, et c'est moi qui paye.
0: Oui, mais si vous ne changez pas votre attitude, Brigitte, les autres ne vont pas changer la leur. Vous savez, c'est comme les dominos. On pousse le premier domino, tous les autres dominos vont tomber derrière.
3: Oui.
0: Si vous osez dire, peut-être il n'est pas trop tard, vous avez 77 ans, il n'est pas trop tard, Brigitte. Si vous osez dire non une fois dans votre vie, vous allez voir que l'autre personne, peut-être qu'elle acceptera quand même de prendre le café. Un café, c'est pas très cher.
3: Oui, c'est...
0: Parce que là, vous vous privez de relations sociales. Donc, d'une certaine manière, même si vous êtes très active, vous vous isolez un petit peu parce que vous n'osez pas dire non.
3: Oui.
0: C'est un petit peu dommage.
3: Maintenant, les personnes que je rencontre, quand elles me disent « c'est quand qu'on se prend un café, c'est quand qu'on se prend... » une glace, et quand on se prend un gâteau et tout, je leur dis, je verrai selon mon planning. Mais moi, j'ai compris que c'était financièrement parlant, elle veut que ce soit moi qui paye à chaque fois.
0: Eh bien, essayez de dire non, Brigitte, essayez de dire non.
3: Ou alors je prends le minimum dans mon portefeuille.
0: C'est mieux d'assumer. Pour vous, c'est mieux d'assumer, parce que vous, c'est comme si vous travailliez un petit peu sur vous.
3: Oui, c'est là mon problème.
0: Voilà, plutôt que de contourner l'obstacle, affrontez-le.
3: Oui.
0: C'est un tout petit obstacle, hein.
3: C'est là mon problème, et des fois j'ai de la peine parce que je me retrouve seule, mais je préfère être seule qu'avec des personnes comme ça, qui soutirent de l'argent.
0: Oui, mais vous...
3: Il n'y a pas qu'à moi qu'elles font ça. Hein.
0: Oui, mais vous savez, vous essayez une fois de dire simplement « Vous sortez l'argent que pour votre café ?» ou vous dites « On partage l'addition ?» Si ça ne passe pas, bon, déjà, vous maintenez votre cap, hein, et ce n'est pas question de changer d'avis en cours de route. Et puis, la fois d'après, vous ne les invitez pas. La fois d'après, vous ne les voyez pas. Et il n'est plus question de les inviter. Hein, mais la fois d'après, vous ne les voyez pas. Mais au moins, vous savez à qui vous avez affaire. Parce que là, vous ne savez pas, vous n'avez pas essayé.
3: Je n'ai jamais essayé. J'ai toujours payé et je me suis tue.
0: Ah oui. Vous êtes une gentille.
3: Oh là, trop. J'ai été gentille avec tout le monde. J'ai tout donné. Pendant le Covid, j'ai aidé des gens pas possibles qui m'ont tourné le dos. Pendant le Covid, il y avait des gens qui ne savaient même pas prendre la température. J'allais chez eux malgré le Covid. J'allais les rassurer. On m'appelait de minuit à 1h du matin. Toute la nuit, on m'appelait. Ils étaient anxieux. J'y allais. Des voisins et tout, j'y allais. Puis maintenant, on m'a tourné le dos.
0: C'est quoi votre histoire, Brigitte? Vous avez eu des parents très soutenants, très aimants? Ou vous êtes l'aînée d'une famille nombreuse?
3: Je suis la dernière d'une famille. Maintenant, je suis toute seule. Je n'ai pas de famille, je n'ai pas de frère, je n'ai pas de sœur, je n'ai personne. Il y a la nouvelle génération, les neveux, les cousins. Oui.
0: Et ils prennent soin de vous un petit peu ou pas?
3: Non, ils sont à l'étranger. Ils sont à l'étranger.
0: Ah, il n'y a plus de lien.
3: Il n'y a aucun lien et personne ne m'appelle pour prendre de mes nouvelles, donc je me suis arrêtée là.
0: Oui.
3: Et maintenant, mon problème qui m'attriste le plus, c'est ma fille.
0: Oui, j'entends bien dans votre voix. On sent votre tristesse.
3: Qu'elle trouve quelqu'un ou des amis déjà pour discuter, pour échanger.
0: Est-ce que vous voulez qu'on lance une petite annonce sur l'antenne d'Europe 1 ? Pour les auditeurs et les auditrices qui nous écoutent ce soir, en ce samedi soir, et qui peut-être pourraient avoir envie de rentrer en lien avec votre fille et laisser leur numéro de téléphone au 739 21 75 centimes plus coût du SMS, et on vous donnerait les numéros de ces personnes et peut-être les mettre en lien avec votre fille.
3: Je voudrais qu'on m'appelle à moi.
0: Oui.
3: Organisé.
0: Voilà, peut-être que ce serait bien. Que cette générosité, vous la mettiez au service de ce lien éventuel entre votre fille et peut-être... Après, vous savez, c'est toujours pareil.
3: J'ai trop de peine.
0: Mais vous savez, l'amitié ou l'amour, ça ne se décrète pas, Brigitte. C'est ça le problème. Ça ne se fabrique pas. Soit on devient ami, soit on ne le devient pas. C'est tout le problème des relations humaines. Moi, j'entends votre tristesse. Hein. Vous savez, vous connaissez l'émission par cœur. Des personnes seules. Encore hier soir, d'ailleurs, on était tout contents avec Nicolas de faire matcher Christine et Simon.
3: J'ai entendu.
0: Et là, on attend avec impatience de savoir si ça va marcher, cette petite histoire naissante sur l'antenne d'Europe 1. Même si certaines personnes assez malfaisantes par SMS nous ont dit que nous n'étions pas une agence matrimoniale. Mais nous sommes très contents avec Roland Pérez de créer des couples, vous voyez ?
3: Bien sûr.
0: Donc, mais ça se décrète pas. Il est là le problème. Il faut se donner juste des chances de sortir et de créer des voilà, de créer du lien. Et puis dans ces liens, se dire que peut-être on va avoir la chance de tomber sur la bonne personne. Brigitte, je vous propose de faire une petite pause sur l'antenne d'Europe 1 parce que Maëlle Laurent est en train de s'installer en studio à mes côtés pour le Flash Info. Vous connaissez l'émission.
3: Et on se voulais passer le bonjour à journaliste parce qu'il est adorable.
0: Mais il vous entend, regardez, il va même vous parler.
4: Merci, merci, merci.
0: Voilà.
3: Restez
0: avec nous, Brigitte. La libre antenne revient dans un instant. Ne bougez pas, à tout de suite, chers amis. Au carillon d'Europe 1, on retrouve Maëlle Laurent pour le Flash Info. Bonsoir Maëlle.
4: Bonsoir Valérie, bonsoir à tous. Près de Bourges, un obus découvert en bordure du site où se tient la Free Party géante. Ce champ de tir militaire situé dans le Cher, pouvant abriter des munitions non explosées. Il a nécessité ce soir l'intervention des démineurs. Plus tôt dans la journée, la préfecture a fait état de 12 blessés légers. Quelques 40 000 participants sont actuellement présents sur place ce soir, encadrés par 600 gendarmes. Le conducteur roulait à une vitesse excessive sur une route étroite et sinueuse. On en sait davantage sur ce drame de la route qui a coûté la vie à 5 jeunes âgés de 17 à 20 ans hier en Ardèche. Selon le parquet, le véhicule a chuté dans un ravin avant de s'embraser. Une enquête est en cours pour déterminer les circonstances exactes du drame. Un dispositif d'aide aux familles a également été mis en place. À Villeurbanne, près de Lyon, un corps calciné découvert dans une voiture incendiée après une fusillade survenue la nuit dernière, probablement sur fond de narcotrafic. Les faits se sont produits peu avant minuit. La victime n'a pas encore été identifiée. Une enquête pour meurtre en bande organisée a été ouverte. À l'étranger, Téhéran se dit prête à reprendre la guerre ou à privilégier la diplomatie avec Washington. Le vice-ministre iranien des Affaires étrangères assure que son pays a transmis via le Pakistan un plan pour mettre fin au conflit. Selon lui, la balle est désormais dans le camp des États-Unis. Plus tôt dans la journée, Washington a menacé de pulvériser la République islamique si les efforts diplomatiques n'aboutissent pas. Donald Trump qui affirme que l'armée américaine a pris le contrôle d'un navire transportant du pétrole iranien dans le détroit d'Ormuz, comparant l'opération à un acte de piraterie. Déclaration jugée controversée, Washington qui menace de représailles les navires payant un péage à l'Iran. Et de son côté, Sébastien Lecornu appelle Total Energy à, je cite, un plafonnement généreux des prix à la pompe afin de redistribuer les surprofits engrangés grâce à la hausse du pétrole. Le Rassemblement national et la gauche soutiennent l'idée d'une taxation des surprofits si les mesures actuelles ne suffisent pas. Total Energy maintient ses plafonds en l'état pour l'instant. Ils concernent les prix de ses carburants vendus en France. Eux continuent à dénoncer ces prix de l'essence toujours plus élevés. Des dizaines de pêcheurs, d'agriculteurs ou encore de routiers ont manifesté aujourd'hui à Paris un rassemblement statique qui a eu lieu dans le 7e arrondissement de Paris pour s'opposer aux aides de l'État qu'ils jugent insuffisantes. Le sport pour terminer avec la Formule 1 d'abord. L'Italien Kimi Antonelli s'élancera demain en pole position du Grand Prix de Miami. Le pilote Mercedes a dominé les qualifications, leader au championnat du monde. Il signe sa troisième pole consécutive de la saison. Il devance le Néerlandais Max Verstappen, le Monégasque Charles Leclerc. Course très attendue après un mois de pause forcée pour cause de conflit au Moyen-Orient, comptant pour la quatrième manche du championnat. Elle sera à suivre en direct sur Canal Plus dès 22h. Et puis l'équipe de France de badminton s'est pour la première fois de son histoire qualifiée pour la finale du championnat du monde. Après sa victoire nette aujourd'hui 3

0: Vous me direz si c'est
1: ah non,
0: chambre à part question. Ou pas. Non, c'est pas moi. Marie-Jo de Draguignan aurait pu la poser parce qu'elle est au taquet sur votre vie privée.
1: Je ne répondrai pas.
0: Je vous la poserai demain quand même. Bonne nuit, Maëlle. À demain.
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0: 01 80 20 39 21, c'est le numéro non surtaxé de votre standard. 739 21, 75 centimes plus coût du SMS, précédé du mot nuit. C'est le numéro de téléphone pour que vous nous laissiez vos réactions et peut-être votre avis aussi sur ce que vous entendez en direct à l'antenne jusqu'à 1h du matin. libreantenne@europe1.fr, c'est notre adresse mail. Et puis avec Roland Pérez, on aime bien les courriers postaux, vous le savez. L'adresse postale de la radio, c'est 2 rue des Cévennes, 75 015 Paris. Brigitte, je vous retrouve.
3: Merci.
0: Donc, vous avez eu le petit...
3: Donc, pour ma fille, il vaut mieux qu'elle sorte en groupe.
0: Mais oui, c'est pour ça que je vous parle de ces dîners time left et peut-être faire quelques activités aussi.
3: Elle fait du sport.
0: Oui.
3: Bon, elle aime le cinéma, elle aime les expositions.
0: Oui.
3: Mais bon, elle part toujours toute seule.
0: Moi, je pense que ce qu'elle pourrait faire aussi, j'en parle souvent dans la Libre Antenne, c'est des cours de danse. Il y a beaucoup d'endroits où on peut danser à Paris pour pas très cher. Faire du swing, des choses comme ça. Et c'est un vecteur de rencontre.
3: Je lui ai proposé ça, elle me dit qu'elle aimait pas.
0: Ah oui, mais vous voyez, Brigitte, le souci, c'est que l'action amène l'action.
3: Oui.
0: Et que quand on procrastine à la maison, devant Netflix par exemple, et j'en sais quelque chose parfois, eh bien il ne va rien se passer, vous voyez ? Et il faut sortir de sa zone de confort à un moment donné pour aller vers les autres. Et au début c'est un petit peu difficile, mais c'est pour ça que quand on va danser par exemple, ben, au début on se sent un peu seul, mais comme le principe c'est de trouver un partenaire ou une partenaire,
3: je connais ça.
0: Ça crée du lien. Alors au début, on est un petit peu coincé, mais petit à petit, ben, on se décoince.
3: Ou alors du théâtre.
0: Ah ben du théâtre, oui aussi. De toute façon, tout ce qui est créatif, hein, c'est positif pour l'esprit, pour l'âme et pour les rencontres.
3: Et puis pour, par exemple, les voyages, je lui dis de ne pas partir toute seule, de partir en groupe.
0: Bah, là aussi, d'abord, il existe des agences de voyage pour les célibataires. Et ensuite, il y a même des applis pour où on peut trouver des partenaires de voyage. Mais pour ça, il faut oser, en fait. Le maître mot, c'est oser.
3: Oui.
0: Il faut oser. Mais peut-être qu'elle fait une petite... elle est peut-être un peu en déprime, votre fille, ou en dépression, non ?
3: Elle est un peu en dépression, oui.
0: Oui. Est-ce qu'elle est... Bon, elle voit son psychiatre puisqu'elle est bipolaire.
3: Oui, elle le voit.
0: Est-ce qu'elle pourrait peut-être évoquer son état psychologique, sa santé mentale, comme on dit aujourd'hui, avec le psychiatre ?
3: Elle doit en parler, parce que moi, elle ne m'en parle pas trop, mais elle n'aime pas trop m'en parler, parce que comme elle voit que je suis malade...
0: Oui, elle ne veut pas vous inquiéter. Okay. C'est ça, elle ne veut pas vous inquiéter.
3: Donc, elle doit faire... question soin, elle est traitée.
0: Donc peut-être qu'elle pourrait essayer de parler un petit peu de son état psychologique d'aujourd'hui avec le psychiatre, et même si c'est un petit peu, c'est juste un petit temps, prendre peut-être un petit antidépresseur, le temps de se remettre en route, de se remettre en mouvement, de retrouver l'énergie.
3: J'entendais parler des psychologues qui aident... justement, à mettre en relation couple et tout, là, c'est...
0: Ah bon ? Non. Ils peuvent traiter en thérapie de couple, c'est-à-dire les couples qui sont un peu, qui ont besoin de réajustement. Ah, mais mettre en relation, non. Non. Pour trouver quelqu'un aujourd'hui, c'est soit les applications de rencontre, soit ces fameux dîners, soit OVS, par exemple, si elle est en région parisienne, si on va sortir, c'est pareil, c'est des groupes de célibataires qui se retrouvent pour faire des activités. Et sinon, c'est des activités qu'on met en place dans sa propre vie pour rencontrer. Et après, quand on est pratiquant dans une religion, il y a tout l'aspect communautaire. On peut rencontrer aussi

0: si des gens, soit dans une synagogue, soit dans la paroisse catholique, là, il y a beaucoup, oui. Il y a beaucoup aussi de mise en rencontre.
1: Oui, c'est vrai que dans les trucs religieux, on rencontre beaucoup.
0: Oui, beaucoup aussi. Et en plus, on est sûr de partager les mêmes valeurs.
1: Et puis, c'est des gens corrects, quoi.
0: Oui, ça, c'est pas une garantie, mais en tous les cas, a priori, il y a déjà des points communs.
1: Très bien, je vais lui dire.
0: Mais l'idée, c'est de se mettre vraiment en action. Et puis, vous pouvez peut-être lui faire écouter notre échange de ce soir, Brigitte, sur europe1.fr. Ça va peut-être la mobiliser, puisque vous êtes une maman inquiète, et on l'entend.
1: Elle sait que je m'inquiète. Parce qu'elle me répète que sans arrêt, et si tu pars avec qui je reste, et si tu pars avec qui je reste.
0: Et oui, ça rajoute à votre inquiétude et à son inquiétude.
1: Voilà, les deux, donc on est inquiète.
0: Vous savez,
1: après, on a des moments toutes les deux où on est joyeuse et je l'invite à un repas ou je l'invite à un très grand un truc qu'elle aime bien. Quoi.
0: Ça, c'est tellement précieux, ces moments-là. Mais vous savez, on ne peut pas fabriquer l'homme de sa vie ou la femme de sa vie, mais on peut se préparer à le ou la recevoir.
1: Oui.
0: Et pour ça, ça demande un engagement de notre part. De toute façon.
1: Et puis j'ai remarqué que c'était difficile de la trentaine, quarantaine, où c'est le divorce, où c'est le couple qui
0: s'appare. Bah, de toute façon, c'est le mal du siècle, hein, la solitude.
1: Oui, c'est vrai.
0: Brigitte, je vous souhaite le meilleur à vous et à votre fille, et je vous embrasse très fort.
1: Merci beaucoup Brigitte, merci beaucoup Valérie.
0: Prenez bien soin de vous.
1: Merci, au revoir.
0: Au revoir.

0: Michel Berger, on ne s'en lasse pas. Les princes des villes ce soir dans votre libre antenne sur Europe 1.
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0: Bonsoir Claire.
2: Bonsoir.
0: Merci d'être avec nous sur l'antenne d'Europe 1. Que puis-je faire pour vous? De quoi voulez-vous nous parler?
2: Alors déjà merci à vous et je voulais vous témoigner surtout mon admiration pour vos paroles toujours justes, vos propos toujours avec bienveillance. Donc je tenais à le souligner.
0: Merci beaucoup.
2: J'ai déjà eu l'occasion d'être en contact avec vous et j'avoue que j'adore vous écouter et vous me touchez toujours énormément.
0: Merci beaucoup Claire, merci beaucoup. Ouais.
2: Et d'ailleurs, j'avais entendu, d'ailleurs, en l'occurrence, parce que vous le citiez, qu'on pouvait vous voir en direct. Et la fois dernière, je vous ai suivi en direct, juste comme ça. Et je vous ai trouvé, aussi douce dans votre attitude que dans l'élocution quand on vous entend. Parce qu'il y a un moment, vous avez mis votre chat d'une douceur et ça m'a beaucoup... Ça m'a parlé, en fin de compte, ça m'a parlé. J'ai trouvé beaucoup de tendresse en vous. Je tenais à vous le dire.
0: Écoutez, un grand merci. Vous savez, moi, j'essaie en tous les cas, je ne sais pas si j'y parviens. Ce qu'on voit, c'est ce que je suis. Voilà.
2: Mais complètement. Voilà.
0: C'est vraiment un choix de vie.
2: Complètement. Et c'est ce que j'ai ressenti quand je vous ai observé. Et j'étais touchée, mais voyez, dans le sens vraiment affectif. Je me suis dit, c'est une belle âme.
0: Belle âme. Merci, mais c'est ma soirée ce soir. Vous êtes adorable.
2: Mais franchement.
0: Un grand merci.
2: Franchement, je le pense vraiment. Et voyez, justement, là, je suis en train de lire un livre sur les chats, parce que je sais que vous aimez les chats, et moi, j'ai des chats. Et sur le langage, en fin de compte, des chats. Alors, c'est un peu marrant parce que il y a un peu de philo en même temps. Et en fin de compte, c'est dans le roman, c'est le chat qui parle et qui parle pour l'être humain et il parle de toute la connexion affective. Et écoutez, c'est hyper intéressant.
0: Alors, vous savez, vous me tendez une perche et j'avais envie de partager cette information avec les auditeurs d'Europe 1. Hier, je discutais avec Marlène Duret, qui est une amie dans les couloirs d'Europe 1. Marlène Duret, qui est donc la voix de la nuit et la voix de la météo d'Europe 1. On parlait justement, parce qu'on a en partage cette passion des chats, et elle m'a donné un truc que je ne savais pas, mais que j'ai constaté évidemment avec Chloé, qui est décédée l'année dernière. Elle m'a expliqué comment on disait « je t'aime » à son chat. Et alors, comment on dit « je t'aime » à son chat? On le regarde dans les yeux, on se met à son niveau, on le regarde dans les yeux. Bon, en général, ils sont sur le ventre de toute façon, donc c'est facile. Hein. On est allongé, ils se mettent sur notre ventre. Et on cligne des yeux. Et en fait, c'est comme ça que les chats partagent leur amour avec leur humain. Et que nous, on peut partager notre amour avec le chat. C'est ça en langage chat, eh bien, ça veut dire « je t'aime ». J'ai trouvé ça très joli, ce que m'expliquait Marlène hier.
2: Ah oui, et moi, je me suis penchée un petit peu sur le comportementaliste félin. Et vous savez, le matin, quand ils viennent vous saluer, entre eux, ils se donnent des coups de tête.
0: Oui.
2: Et moi, je fais la même chose. Je leur frotte la tête. Je me frotte à eux la tête pour leur dire bonjour. Et en fin de compte, je mimétisme leur mimique pour essayer d'être au plus proche d'eux. Et le livre, justement, que je lis là actuellement, il est récent, c'est Bernard Werber, Demain les chats.
0: Ah ben oui, Bernard Werber, évidemment, l'auteur des fourmis. Et oui.
2: Voilà, donc là, c'est Demain les chats. Écoutez, c'est très, très intéressant. Vraiment, c'est très intéressant. C'est une remise en question, même là, parce que justement, on va en venir au sujet, parce que moi, je voulais parler d'amour. Mais je voulais parler d'amour. Je suis un peu triste de... Alors, plutôt concernant ma génération, hein, moi je suis dans la soixantaine, concernant plutôt cette génération-là, je trouve que on n'aime plus. J'ai l'impression que quand les gens cherchent l'amour, ils cherchent, comment dire, alors certes, on cherche quelqu'un qui nous correspond, évidemment, je veux dire, on a des heures de vol, etc., etc. Mais moi, je dis quand même, enfin, moi, je perçois l'amour, je me dis que quand on aime quelqu'un, ou qu'on rencontre quelqu'un et que les sentiments naissent, je pense que cette personne, on doit se poser la question de se dire, est-ce que j'aimerais cet homme ou cette femme si j'étais même sans rien, si j'étais à la rue, si j'étais, vous voyez ? Et je trouve que il y a plus, on n'a plus ça. C'est on entend ce qu'on entend. Enfin moi, ce que j'entends, c'est souvent ben voilà, moi j'attends telle et telle chose, le statut de la personne. Et je me dis, ben c'est pas de l'amour au final. C'est comme si on faisait un
0: course.
2: Check-up.
0: C'est course au supermarché.
2: Voilà,
0: c'est
2: ça. Un check-up. Voilà, tout à fait. Et vous voyez, je trouve ça dommage. Et moi, j'ai divorcé très très tôt. Et je me dis, parce que même encore aujourd'hui, hein, parce que c'est récurrent, hein, de toute façon c'est récurrent, moi je dis de toute façon, l'être humain est très très long à comprendre. Ça c'est quelque chose de véridique. Enfin, moi je l'avais su par une thérapeute, et elle m'avait expliqué que l'être humain était très très long à comprendre, et je confirme, parce que les histoires se répètent, que ce soit à tout niveau de société. Et je trouve qu'on ne laisse pas le temps à l'autre de se découvrir, de grandir, de s'apprécier, de comprendre que ben on a eu des vies différentes, que oui, on est alors que
0: alors c'est ça
2: final,
0: la construction, quand... hein, c'est ça la construction,
2: tout à fait.
0: C'est laisser le temps à l'autre de nous montrer ses défauts, ses qualités, ses limitations,
2: tout
0: ses
2: à
0: blessures.
2: Mais vous voyez, je veux dire, quand on réfléchit. Quand on a un enfant, bah, toute cette, par exemple, toutes ces passerelles, on les passe avec son enfant jusqu'à la fin de sa vie. C'est-à-dire que ça nous plaise ou non, on les passe, ces passerelles. On ne se froisse pas, ou alors si on va se froisser.
0: Bon, on peut se froisser, mais c'est de l'amour inconditionnel. Donc
2: voilà.
0: On peut se froisser,
2: exactement.
0: On peut s'énerver, on peut tout, mais c'est nos enfants. Donc de toute façon, on va faire
2: tout
0: avec.
2: Tout à fait, tout à fait. Mais je me dis, et pourquoi on ne ferait pas avec l'être aimé ? Et voyez, enfin moi qui fais un petit retour dans le rétroviseur. Quand mon ex-mari m'a quittée, bah c'était du 50-50, hein, j'étais épouvantable, il n'y a pas d'autre mot. Hein. Et c'est parce qu'après, bon ben voilà, hein, j'ai travaillé sur moi-même et je me suis dit, je ne lui ai pas laissé une seconde chance. Il me l'avait demandé, mais bon, à l'époque, voilà, j'étais jeune. En plus, les amis en général, comme vous disiez à juste titre, hein, il y a des gens des fois malveillants qui sont bien contents de votre tristesse. Et moi, je me souviens quand j'ai divorcé, j'avais une propre collègue qui était en train de mettre mon ex-mari avec une de ses connaissances, que d'ailleurs
0: ah
2: moi
0: oui.
2: je connaissais.
0: Ah oui.
2: Tout en me plaignant de ma tristesse. Donc, vous voyez, c'était
0: oula,
2: un truc de fou.
0: Ah oui, oui.
2: Et ça, vous voyez, ça remonte, hein, ça remonte. Et avec le recul, je me dis, bon, maintenant, voilà, c'est fait, c'est comme ça. On a chacun pris nos chemins. Lui, il s'est replacé directement. Mais moi, en l'occurrence, non, j'ai jamais réussi.
0: C'est souvent plus long chez les femmes, de toute façon. Hein. Les femmes, elles ont souvent un sas de célibat entre leurs histoires. L'homme, c'est très rare quand il lâche une main sans en avoir trouvé une autre.
2: Oui, c'est vrai, c'est vrai. Et du coup, comment moi, enfin, alors pas j'ai mis l'amour de côté, mais j'ai toujours plus ou moins essayé. Et bah, la dernière en date, en fin de compte, j'avais rencontré quelqu'un, un monsieur qui était bah, très agréable, très calme. Enfin, il correspondait à des critères que moi j'aime bien. J'aime bien les gens calmes, patients. Mais je lui avais dit, voilà, sache que je ne veux pas d'intimité. Oh, mais t'inquiète pas, il n'y a pas de problème.
0: Et pourquoi vous ne vouliez pas d'intimité ?
2: Parce que, en fin de compte, quand j'étais, j'ai fait un cancer de l'utérus.
0: Oui.
2: Et je me suis sentie très, très sale. Et à l'heure d'aujourd'hui, je me sens toujours avec cette saleté. Parce que, à l'époque, mon ex-mari m'a trompée. J'ai eu des relations où j'ai été trompée aussi. Et puis, ben, on, c'était des époques où ben, voilà, on ne portait pas toujours le préservatif. Enfin, vous voyez, c'était,
0: une autre époque.
2: Une autre époque.
0: Oui, parce que la comme soixantaine, dites, la on a connu les années sans, voilà. Sans sida.
2: Tout à
0: hein.
2: Fait.
0: Oui,
2: oui. Tout à fait. Mm. Et je me suis sentie sale. Et depuis ce temps-là... Eh bien, je n'y arrive plus, je n'y arrive plus. C'est donc, alors évidemment, je pense qu'il y a beaucoup, je pense qu'il y a des hommes hein, qui sont asexués, je ne sais pas si on le dit comme ça.
0: Oui, bien sûr. Bah, la sexualité, non, en un seul mot, c'est des hommes qui n'ont pas de désir sexuel, voilà, ah, qui voilà. N'ont pas besoin de la sexualité.
2: Malheureusement, ben, je n'ai jamais eu l'occasion de... Voilà. Et en plus, je veux dire, moi j'aimerais, si je rencontrais quelqu'un, j'aimerais quelqu'un qui soit, je veux dire, 100% avec les animaux, style Brigitte Bardot, vous voyez, parce que mon futur, c'est de finir avec, dans une... pas dans un zoo, mais dans
0: une réserve.
2: Maison, vous savez, une maison de retraite pour les animaux. Et moi, je veux finir ma vie avec eux. Je veux dormir avec les chiens, je veux dormir avec les chats, amène le sol, je veux vivre avec eux. C'est, voilà, c'est ma dernière volonté.
0: Amène le sol
2: suis... Oui, c'est-à-dire...
0: Oui, ce serait plus pratique qu'ils dorment avec vous dans un lit, par exemple. Parce que souvent, quand on a des animaux, on les laisse dormir avec nous.
2: Oui, mais je veux dire, suivant, vous savez, suivant dans quelle situation je me retrouvais, dans quelle...
0: Vous avez peur, ça fait deux fois dans, lors de notre échange, Claire, que vous parlez de finir dans la rue ou de finir... voilà. Et là, vous venez de nous dire aussi, ça dépend dans quelle situation je me retrouverai. C'est une peur chez vous, non ?
2: Non, c'est pas une peur. Non, au contraire. C'est justement, c'est pas une peur. C'est en fin de compte toutes mes heures de vol... qui m'ont amené à penser de cette façon-là. Et c'est pour ça que j'ai été interpellée, parce que quand j'entends régulièrement les gens qui sont à la recherche de l'amour, mais qui posent des, comment dire...
0: Des conditions.
2: Oui, des conditions très précises, et je me dis, mais déjà, bon... Il faut déjà avoir une alchimie. Moi, ça, j'en suis convaincue. S'il n'y a pas d'alchimie, c'est compliqué.
0: Bah, c'est ça qui fait toute la différence, surtout.
2: Voilà, c'est compliqué.
0: Bah, oui.
2: De toute façon, moi, je dis toujours, tu fais un bisou, tu le sens tout de suite. Tu sens s'il y a une alchimie, l'odeur de peau, enfin bref. Même, il y a eu des expériences qui ont été faites dans des centres commerciaux, qu'il y avait des alchimies qui se faisaient par l'odeur et que des gens se croisaient comme ça et se regardaient. Et qu'il y avait des alchimies comme ça qui se créaient, mais que, parce que par timidité, on ne va pas dire à cette personne « Oh, bah, je vous trouve beau » ou...
0: Mais déjà, il y a les phéromones hein, qui entrent en ligne de compte
2: tout à fait.
0: Avant
2: tout
0: même fait. L'odeur. Hein, mais ça, c'est des choses qui sont de toute façon rédhibitoires. Quand on n'aime pas l'odeur de quelqu'un, c'est rare qu'on commence
2: tout
0: une histoire
2: fait.
0: Intime avec cette personne. Hein.
2: Exactement. Et c'est pour ça que je me dis... Moi, si vous voulez, si j'avais retrouvé l'amour, je voulais retrouver l'amour, mais que quelqu'un m'aime au point de, je veux dire, que quoi qu'il se passe entre nous, je veux dire, que l'on soit dans le désespoir, que je sois, par exemple, dans la maladie, qu'il soit dans la pénibilité, eh bien, qu'on s'aime toujours autant. Et ça, je l'entends pas.
0: Mais c'est ça, l'amour.
2: Et ça,
0: clair, c'est ouais, ça l'amour. Oui. D'ailleurs, les vœux prononcés en général, c'est pour le meilleur et pour le pire dans la santé ou dans la maladie. Donc c'est ça l'amour. C'est on ne part pas au premier écueil venu. Et puis l'amour, c'est aimer les défauts de l'autre. Donc pour aimer les défauts de l'autre, il faut attendre au moins le temps de le connaître ou de la connaître.
2: Oui, mais vous voyez, Valérie, moi je constate que, par exemple, moi je me dis, à l'époque où je me suis mariée, j'avais promis, pour le meilleur et pour le pire, et en fin de compte, bon, alors, certes, il est parti, mais j'aurais pu aussi pardonner, j'aurais pu...
0: Combien d'années de mariage?
2: J'ai eu 10 années, un peu plus de 10 ans de mariage, et quand j'ai eu mon enfant, ça a vrillé. J'étais très influençable et très en quête affectivement. J'avais beaucoup de casseroles. C'était même pas des casseroles, c'était vraiment des tracteurs remplis de sacs poubelles à nettoyer.
0: À nettoyer. Quoi, donc, gros besoin affectif, c'est ça?
2: Oui. Oui, donc j'ai travaillé beaucoup, beaucoup, beaucoup sur moi. Et justement, c'est pour ça que j'en viens à tenir ce discours maintenant. Mais c'est un discours choisi et réfléchi. Et je veux dire, par exemple, je me dis, peut-être que j'irai peut-être dans un sanctuaire finir ma vie avec les animaux et que je rencontrerai, pourquoi pas... quelqu'un qui aime les animaux à l'inconditionnel comme moi.
0: Mais de toute façon, la rencontre, elle se fait, comme je le dis souvent, elle peut se faire n'importe où, la rencontre.
2: Oui, tout à fait.
0: Voilà, ça dépend pas complètement de nous. Encore une fois, préparons-nous, mais après, elle arrive quand elle arrive, vous voyez. C'est de toute façon... mais on a plus de chances de rencontrer la personne qui correspond si on va dans des endroits qui nous correspondent. C'est toujours pareil. Quand on se connaît et quand on s'aime, on est plus facilement aimé et aimable. Et si on va dans des endroits qui nous correspondent, on a plus de chances de tomber sur quelqu'un qui va nous convenir.
2: Exact. Et moi, en fin de compte, j'ai fait tout le contraire parce que j'ai perdu mon travail et ensuite s'est enchaîné un cancer, enfin bref, des péripéties après le Covid. Et donc, je me suis repliée sur moi-même. Et en fin de compte, je ne suis pas triste. Je ne suis pas triste du tout, au contraire. Je me dis, quand je vois tout ce qui se passe dans le monde, on a bien de la chance d'être déjà... moi, en l'occurrence, je suis en France et je me dis qu'on a la chance d'être soigné, d'être épaulé, c'est pas le cas de tout le monde. Je me dis que, il faut balayer devant chez soi avant de dire quelque chose parce que franchement, c'est quand même très, très complexe le contexte actuel de la vie. Mmh. Et donc, et c'est pour ça qu'en fin de compte, j'ai choisi les animaux, j'ai choisi de, parce que je ne trouve pas. C'est pas que je ne trouve pas, c'est que ça vient pas à moi.
0: Ça vient pas.
2: Ça vient pas à moi. Ouais. Et puis en plus, j'avoue que je ne sors pas parce que j'ai déjà.
0: Alors c'était ma question. Est-ce que vous faites des choses comme la fille de Brigitte tout à l'heure? En fait, le problème, c'est que l'isolement ou la solitude entraîne la solitude. Parce qu'après, on finit par s'y faire. Alors, quand on l'a choisi au départ, là, il n'y a pas de problème. Quand on finit par la subir, ensuite, c'est difficile de se remettre dans le monde, de re-rentrer dans le monde. C'est difficile.
2: Moi, honnêtement, je ne subis pas la solitude. J'ai beaucoup de chats.
0: Combien vous en avez, Claire?
2: Écoutez, là, j'en avais perdu 2 et là, j'en ai re-sauvé 2. Donc là, j'en ai 3. J'en ai un vieux qui a 13-14 ans. J'en ai récupéré un petit de 2 ans qui avait été balancé dans un trou parce qu'en fin de compte, quand il va à la litière, il marque son territoire, mais en hauteur. Donc, j'ai dû adapter parce qu'il n'y a pas... Quand il fait sa commission, il va... au-dessus de la paroi, pourtant c'est une paroi qui fait 40 cm, il arrive à aller au-dessus de la paroi. Donc je pense qu'il a été, parce qu'il était pucé, et je pense qu'il a été jeté pour cette cause. Et donc, je me suis dit, je vais essayer de trouver une solution. Donc, j'ai fait plein de trucs, hein, des plastiques sur les murs. Et puis, j'ai fini par trouver un système D. Ce sont des litières qui sont assez spacieuses, avec des couvercles sur le dessus. Mais malgré tout, comme il fait pipi très haut, donc ça glisse sur les côtés. Donc, j'ai réussi à acheter des parois plastifié que je tords tout autour de la litière. Comme ça, ben, il peut
0: faire
2: aller,
0: pipi comme il veut et en même temps, il fait dans la litière.
2: Il a 2 mètres devant lui. Donc, et alors, c'est même, ça m'intrigue. Ça m'intrigue parce que quand il est dehors, il fait pipi assis.
0: Ah oui.
2: Et quand il... Oui. Bon. Et voilà. Et ça, c'est le grand mystère du chat. J'aimerais comprendre. J'aimerais comprendre, mais je sais pas. Donc je sais pas pourquoi. Il doit y avoir certainement quelque chose dans sa vie que je ne connais pas. Mais je suis sûre et certaine que ce chat a été lâché pour ça. Parce que c'est vrai que c'est très contraignant. Mais moi je me suis dit, ben de toute façon il y a toujours des solutions. Donc j'ai trouvé une solution.
0: Et le troisième qui vit avec vous?
2: Et le troisième, je l'ai trouvé cet hiver. Il était coincé dans un buisson, un tout petit, et frigorifié, affamé. Alors pareil, donc à chaque fois que je sors, Valérie, à chaque fois que je sors, c'est pour sauver un animal. À chaque fois.
0: Donc c'est les animaux qui vous trouvent finalement. Parce que voyez, moi par exemple, là, je cherche mon teckel, comme les auditeurs le savent, et je ne veux pas acheter un chien. Je veux vraiment en sauver un. Donc, donc je regarde régulièrement, j'ouvre les yeux, etc. Je me dis, bon, bah, si la rencontre ne se présente pas, c'est que pour l'instant, ce n'est pas le moment. Et vous, vous voyez, vous trouvez des chats finalement. Vous êtes dans quelle région, Claire ?
2: Je suis dans les Hauts-de-France.
0: Oui. À la campagne ?
2: Oui. Enfin, je suis à la campagne et à la plage. J'ai les deux.
0: Ah
2: j'ai
0: oui.
2: Les deux.
0: Ah oui.
2: On est chanceux. Oui. On est chanceux. C'est près du Touquet.
0: Ah oui, oui, ça va, ça va. Oui, oui, bien sûr.
2: J'ai de la chance.
0: Oui, donc peut-être que c'est plus facile de tomber sur des animaux. Un peu abandonné, peut-être dans des villes, des petites villes, peut-être de la campagne, etc. Peut-être, hein, et tant mieux si on n'en trouve pas trop aussi. Ça veut dire qu'il n'y en a pas trop d'abandonnés. Mais bon.
2: Vous voyez, récemment, justement, la semaine dernière, c'était ma première sortie. Ça faisait très longtemps que je n'étais pas sortie. Et il y avait un chien qui s'était sauvé. Il y a une dame qui sort et qui ne veut pas s'occuper du chien. Et le chien, machinalement, il traverse la rue sans regarder, bien sûr. Hein. Donc moi, je me suis tout de suite opposée. Enfin, j'ai fait attention qu'il n'y ait pas de voiture pour
0: qu'il puisse l'écraser. Ben oui.
2: Et c'était une petite femelle. Et elle s'est jetée directement sur moi. Elle est venue carrément sur moi. Donc je l'ai prise à bras. Je suis allée voir la dame. La dame ne voulait pas s'en occuper alors qu'elle avait un chien. Elle m'a claqué une laisse. Elle m'a dit, bah, écoutez, vous me la reclaquerez dans le jardin. Je dis, pas de problème. Donc du coup, j'ai mis mes courses de côté, je suis allée chez un veto, c'était une petite chienne qui était pucée et qui s'était sauvée, et j'ai attendu la maîtresse.
0: Qui l'a recherchée, la maîtresse qui l'a recherchée ou pas ?
2: Alors, je pense qu'elle ne savait pas qu'elle s'était sauvée. Mais a priori, elle était en conflit avec un de ses voisins en termes d'un lierre qui pousse sur son mur, enfin de ce qu'elle m'a expliqué, mais alors je lui ai dit, écoutez, ne cherchez pas trop à comprendre la discussion. Je dis, faites le nécessaire pour votre chienne, mettez un bout de grillage, point, quoi. Puis alors, j'ai dit, si vous voulez me faire plaisir, mettez-lui un harnais avec une petite...
0: une médaille.
2: Petite médaille. Non,
0: avec votre numéro de téléphone.
2: Voilà. Mais oui. Je dis, mettez-lui un harnais, parce que je dis, moi, les colliers, je ne supporte pas. Je suis contre le collier, vraiment contre. Et donc, rien ne vaut un harnais. Pour le confort du chien, de toute façon. Et cette dame, j'étais très touchée parce que, enfin, quand je suis allée chez la veto, déjà, j'ai dit, j'ai demandé, qu'elle regarde si elle n'était pas pucée. Et j'ai dit, de toute façon, si elle n'est pas pucée, je la garde. Et elle commence à m'aboyer dessus en me disant, c'est pas comme ça que ça se passe, il faut que vous passiez par des organismes. Bon, alors j'ai écouté, j'ai déjà, vous allez me parler plus calmement, hein, et puis...
0: C'était votre vétérinaire à vous ?
2: Non, c'était notre vétérinaire, mais je la connaissais, pas sympa. J'ai dit, je suis déjà venue chez vous parce que j'avais d'ailleurs mon vieux chat qui était cardiaque, et la véto a été très, très... mais vraiment, je pense qu'il y a des gens qui ne sont pas à leur place. Elle a disputé mon chat alors qu'il ne bougeait absolument pas. Et j'ai dit, vous voyez, j'ai de très mauvais souvenirs dans chez votre vétérinaire. Et c'est toujours d'actualité. Alors du coup, elle s'est tue. Et alors elle me dit, non, elle est pucée, donc je vais appeler la propriétaire. Alors elle me dit, puis comme ça tombait à l'heure du repas, elle me dit, je suppose que... Elle fait, qu'est-ce que vous faites? Vous attendez la dame ou pas? Alors je dis, bien sûr. Je dis, bien sûr, je vais attendre la dame. Donc ça l'a gênée parce que moi, la petite chienne, donc déjà, elle était par terre. J'ai vidé quasiment la moitié des friandises parce que elle avait faim. Derrière son dos, bien sûr. Hein. Et puis, j'ai mis la petite chienne sur moi, puis j'ai attendu la propriétaire.
0: C'était quoi
2: et puis
0: après, comme chien, Claire ?
2: C'était un petit... ça ressemble un peu à un cocker, mais c'est pas un cocker, c'est comme un petit chien de chasse, je sais plus comment ça s'appelle. Hein. Mais ça ressemble au cocker.
0: Un beagle, me dit Nicolas. Un beagle.
2: Oui. Et écoutez, adorable, une petite femelle d'amour. Elle m'a embrassée partout.
0: Tellement mignon, en plus, les beagles.
2: Ah, écoutez, franchement, un amour.
0: Moi, j'aurais adoré prendre un beagle, mais je veux un chien que je peux emmener partout, donc il faut qu'il fasse moins de 8 kilos.
2: Oui, alors...
0: Sinon, je ne peux pas le prendre dans l'avion avec moi, par exemple. Donc, sinon, j'aurais adoré un beagle. C'est tellement mignon.
2: Et vous voyez, alors moi, j'ai ma cousine. Enfin, je vous en parle quand même, Valérie, parce que vous sollicitez ma tentation de vous le dire. J'ai une cousine qui est très très amoureuse des teckels,
0: oui.
2: Qui a eu un teckel de 7 à 10 kilos, et là elle a pris un teckel mais de moyenne taille,
0: oui.
2: de petite taille.
0: Oui, il y a plusieurs tailles, effectivement.
2: C'est un amour. Et alors. Bon, elle aimerait lui faire des bébés. Moi, je suis pas pour. Hein. Moi, je suis pas pour. Mais je sais que si elle ferait un bébé, ce serait pas pour le vendre. Ce serait pour le donner à une personne.
0: C'est des teckels arlequin.
2: Non. Je sais pas.
0: Les arlequins, c'est ceux de toutes les couleurs avec les poils longs. Sinon, il y a les teckels à poils courts.
2: Là, c'est plutôt à poil un petit peu long, assez foncé avec le museau. Elle est très couleur feu au niveau du museau. Mais elle est toute petite, elle fait 3 kilos.
0: Ah oui, c'est vraiment tout petit. Oui, c'est les teckels nains un petit peu. C'est
2: voilà.
0: Ça. Oui.
2: Voilà.
0: Mais moi, je veux quand même la taille un petit peu au-dessus parce que j'aime bien les chiens un peu plus. Moi, j'ai eu un cocker longtemps. J'aime bien. Enfin, j'aurais bien repris un cocker. Mais le problème, c'est qu'on ne peut pas les prendre avec nous dans l'avion. Et moi, je ne veux pas qu'ils voyagent en soute. Donc, voilà.
2: Je ne
0: veux pas m'en séparer. Je veux un chien que j'emmène absolument partout.
2: Eh bien, écoutez, comme j'ai une amie qui est veto, je lui en parlerai, on ne sait jamais.
0: Bah écoutez, on ne sait jamais.
2: Elle habite Nantes, et d'ailleurs, elle a pris un cocker, c'est marrant que vous me dites ça, parce qu'elle a pris un cocker et une petite femelle, elle a quitté la région, elle a quitté parce qu'elle voulait changer sa vie. Moi, j'ai trouvé ça très audacieux et très bien. Parce que,
0: Est-ce qu'elle a réussi à changer sa vie, justement ?
2: Alors, elle cherche l'amour, mais elle ne trouve toujours pas l'amour, même ailleurs.
0: Alors, vous savez, dans les textes sacrés, on dit que quand on change de région, on change de chance et on peut rencontrer l'amour ailleurs.
2: Pour l'instant, c'est pas d'actualité.
0: Et qu'est-ce qu'elle fait pour rencontrer ? Qu'est-ce qu'elle fait ?
2: Tout.
0: Elle se met vraiment
2: en mouvement. Elle va à la gym. Elle veut vraiment rencontrer quelqu'un, vraiment.
0: Elle peut nous appeler sur la libre antenne d'Europe 1.
2: Je pense qu'elle sera trop timide pour le faire.
0: Ah, parce qu'on pourrait lancer un appel.
2: Ah ben bah écoutez, si un homme habite Nantes d'une 50, enfin entre 50 et 60 ans, plutôt on va dire à partir de 55 ans. Mais bon, elle est très, comment dire, elle a quand même des critères bien précis.
0: Ah, elle fait partie de ceux qui sont exigeants. Voilà c'est ça.
2: Voilà, donc que moi, pas du tout. Et d'ailleurs, c'est marrant parce que elle m'adore et je suis l'opposé. C'est-à-dire que moi, je suis très, je suis très propre, mais je suis, vous savez, bordélique, les chats, ils viennent partout. Vous voyez, j'ai pas
0: de bohème. Un peu bohème.
2: Ah, complètement, complètement. Oui. Je veux dire, je casse quelque chose, c'est pas grave.
0: Un peu je m'en foutiste.
2: Même pas, parce que en fin de compte, vous voyez, la fois dernière, je suis maladroite. La fois dernière, j'ai renversé la gamelle des chats, vous voyez, sur le tapis. Bon, ben voilà, ça arrive. Bon, il y en a épétré des câbles. En plus, le tapis était tout propre. Bon, bah, j'ai dit, c'est pas grave, on va le relaver, tout simplement. Enfin, vous voyez, au contraire,
0: Vous êtes plutôt cool, en fait. Vous êtes plutôt cool, Claire.
2: Je le suis devenue. Je ne l'étais pas avant. Avant, j'étais vraiment une... Bah, écoutez, une petite conne. Il n'y a pas d'autre mot.
0: Ah bah oui, vous parlez mal de vous, quand même.
2: Non, mais je vous assure...
0: C'est le travail personnel qui vous a fait changer.
2: Ben, une fois, ma psy, je lui ai dit, j'ai parlé de quelqu'un et je lui ai dit qu'il était con et elle m'a dit, vous savez, on est tous le con de quelqu'un. Je lui ai dit, c'est pas faux.
0: Ben oui.
2: Et je lui ai dit, au final, vous avez raison, parce que quand j'étais jeune, j'étais vraiment une petite connasse. Et je lui ai même dit, mon ex-mari, je peux comprendre qu'il se soit,
0: soit parti.
2: Sauvé.
0: Ah oui. Complètement. Ah oui. Vous avez fait un gros boulot, hein. Combien d'années de psy?
2: Oh mon Dieu, encore maintenant. Depuis l'âge de 30 ans.
0: Ah
2: et
0: oui.
2: J'ai plus de 60 ans.
0: Et quand vous dites encore maintenant, c'est parce que vous êtes attaché à votre psy ou parce que vous êtes un peu addict ou... Parce qu'à un moment donné, le but de la thérapie, c'est qu'on s'arrête quand même.
2: Alors, moi, je vois un psychiatre parce que j'ai un traitement.
0: Oui.
2: Parce que j'ai une enfance très très complexe et voilà et j'ai eu beaucoup de drames dans ma vie, donc j'ai accepté un traitement pour
0: un anxiolytique.
2: Alors un antidépresseur,
0: oui.
2: À faible dose, mais pour garder une humeur constante.
0: D'accord.
2: Parce que au vu de mes blessures, j'étais en dents de scie.
0: Oui.
2: Et malheureusement. Et malheureusement, j'ai fait du mal. J'ai fait du mal à mon ex-mari, j'ai fait du mal autour de moi. Et pas. On a essayé de m'aider quand j'étais jeune, je me souviens. J'avais un médecin, il voulait me mettre à l'époque, quand j'avais eu mon enfant. Il me disait, tu ne t'en sortiras pas comme ça, il te faudrait un traitement pour t'apaiser parce que tu as une enfance trop dure, trop difficile. J'ai voulu toujours combattre. Et j'ai toujours voulu faire la guerrière et au final, je me suis plantée. Donc, j'ai pris un virage 90 degrés puis j'ai dit, maintenant, je vais faire complètement autrement.
0: Et ça réussit, visiblement, ça marche.
2: Ah ben, complètement. Je suis plus du tout celle que j'ai été. Je veux dire, pour ça, quand on dit oui, on ne change jamais, ou non, on ne peut pas dire ça. Déjà, on ne connaît jamais personne à fond.
0: Ah, ça, c'est une certitude.
2: On ne se connaît jamais soi-même.
0: Aussi certain qu'on ne peut pas faire changer l'autre.
2: Tout à fait. Et on ne s'est même pas capable, parce que moi, franchement, mon ex-mari me verrait aujourd'hui. Je pense qu'il dirait, mais waouh, on a raté notre vie, quoi. Parce qu'on était.
0: Quel âge a votre enfant, Claire, aujourd'hui?
2: 31 ans.
0: 31 ans. Vous êtes proche?
2: Très. Très, très, mais elle est très, comment dire, très indépendante. Très, très, très indépendante. Ce qui est normal, hein.
0: Oui.
2: Donc, elle a mis ses limites.
0: Eh ben c'est ce qui est tout à fait normal et c'est tout à son honneur. Oui.
2: Elle a mis ses limites, elle a mis le cadre, elle a tout mis. Donc, on s'est mis un cadre toutes les deux.
0: Donc, elle est structurée.
2: Donc, elle est structurée. Alors, moi, je lui ai dit, écoute, parce que ça, c'est très récent. À ses 30 ans, elle m'a mis le cadre. Et là, j'ai pris vraiment... je me suis dit, ok.
0: Vous avez pris cher, comme on dit.
2: J'ai pris cher, tout à fait. J'ai pris cher, c'est exactement le terme. Et je me suis dit, bah, écoute, tu veux être une femme ? Eh bien, ok, tu vas assumer. Alors, et du coup, alors, je suis toujours là, bienveillante, je suis là, quand, si besoin, mais j'ai repris le contrôle de ma vie. C'est-à-dire que je vis. Maintenant, je vis. Je ne vis pas que avec, à travers de ma fille ou autre, je vis. Et par exemple, quand nous avons des discussions, comme par exemple la dame de 77 ans qui oui, était malheureuse Brigitte. Pour sa fille, oui. Brigitte, quand moi, la mienne, se plaint, par exemple, de son comportement avec son chéri qu'elle a depuis 10 ans, eh bien, quelquefois, je la remets en place parce que je lui fais entendre qu'en plus, comme ils ont 10 ans d'écart, je lui fais bien comprendre qu'elle n'a pas la science infuse et que parfois, il faut se remettre un petit peu en question. Alors, quand c'est comme ça, je lui dis, écoute, je te demande d'y réfléchir. Tu en discutes avec moi si tu veux. Tu vas en discuter avec un psy si tu veux. Si tu as envie de me voir, tu viens m'en parler. Enfin, vous voyez, j'ai mis des cadres. Quand je suis fatiguée, même si elle a envie de me parler, si moi, je n'ai pas envie, je n'ai pas envie.
0: Oui, mais si c'est fait avec gentillesse et avec douceur, c'est tout à fait raisonnable, parce que ça veut dire que vous vous respectez, hein, et que vous vous faites respecter,
2: ah oui,
0: c'est toujours pareil.
2: Mais,
0: hein.
2: Au tout début, ça n'a pas été comme ça aussi. Je veux dire, au tout début, elle m'a rentrée, je me suis pris une bonne claque. Hein. Elle m'a fait grandir d'ailleurs. Hein.
0: Oui, c'est souvent les enfants qui nous font grandir de toute façon.
2: Elle m'a fait grandir, hein. Elle m'a fait encore avancer. Hein. Je peux lui dire merci d'être aussi sage aujourd'hui. Hein. C'est mon Bouddha. Hein.
0: Oui.
2: C'est mon Bouddha, hein, quelque part. Hein. Et elle m'a, de toute façon, je veux dire, elle m'a autant enseigné que moi je lui ai enseigné. Hein.
0: Oui.
2: Elle m'a autant enseigné que je lui ai enseigné. Et d'ailleurs, on s'enseigne encore mutuellement.
0: Oui, et puis ce sera le cas jusqu'à la fin, de toute façon, hein, parce qu'on apprend toujours de soi.
2: Et vous voyez, moi, par exemple, moi, elle m'a fait énormément de reproches. Je m'y attendais absolument pas. Et je lui ai dit, eh bien, écoute, voilà. Aujourd'hui, tu es une femme. Tu es sur la trentaine. Pour moi, tu es une femme. Tu es une femme adulte, accomplie. Tu prends tes décisions. Eh bien, le passé appartient au passé, nous n'en parlons plus. Maintenant, on parle au présent. C'est-à-dire que quand on a des discussions, on rabâche plus le passé.
0: Ouais. Bah ça, Alors, voilà une véritable clé de sagesse. Hein.
2: Voilà.
0: Parce qu'à un moment donné, à force de ruminer le passé, on ne vit plus le présent, on ne donne pas une chance au futur. Alors, à un moment donné, c'est stop, en fait. Voilà. Les traumatismes, les névroses, et bon, ça y est, c'est bon. Hein.
2: Exactement. Ouais, ouais, ouais. Vous voyez, même les photos, il y a des photos que j'ai cramées, tout ça, j'ai dit, voilà, on vit une seconde à la fois, tous les jours. Vous voyez, comme là, je partage un excellent moment avec vous. Qu'est-ce que c'est agréable de vous entendre. J'ai cette chance, vous voyez, je le prends vraiment comme un cadeau de la vie. Et je me dis, une seconde après, ce sera autre chose avec les chats. Demain matin, c'est une autre journée. Voilà, je prends un jour à la fois. Je ne me prends pas la tête. Oui.
0: Présent, présent, présent, présent. Mais vous avez bien raison.
2: On ne sait pas ce qui fait la vie. Je vais vous dire, Valérie, je vais vous confier quelque chose. Vous voyez, malgré cette grande sagesse, j'ai fait une bêtise il y a 15 jours. J'ai fait une bêtise. Et ma fille était connectée et elle m'a sauvée.
0: Et c'était quoi la bêtise?
2: En fin de compte, j'ai eu une vie très, très difficile, très, très difficile.
0: Oui.
2: Et elle m'avait quand même bien, bien rentré dedans. Et si vous voulez, ça avait fait référence à ma génitrice. Ça avait une connotation avec ce que m'avait dit ma génitrice.
0: Oui.
2: Dans la dureté de ses mots. Et c'est arrivé au moment propice, justement, vers l'âge de 30 ans. Elle m'a juste dit, tu paieras, tu paieras. Tu paieras l'addition, tu paieras.
0: Ah oui.
2: Oui.
0: C'est violent.
2: Et donc quand
0: comme injonction, oui. C'est violent.
2: Voilà. Et quand ma fille m'a fait des reproches que je ne soupçonne ce n'est absolument pas. Je suis tombée de 10 étages. Et donc, alors, je lui ai pardonné. Mais ceci étant, je souffre dans mes entrailles. Et je n'arrive pas à supprimer ce chagrin de mes entrailles.
0: Et la bêtise, c'était quoi, Claire ?
2: La bêtise, bah, c'était partir au paradis parce que...
0: Vous avez fait une tentative de suicide il y a 15 jours ?
2: Ah bah de toute façon, alors c'est un truc de fou parce que... Alors ma fille est très discrète, secrète, elle ne m'appelle jamais. Elle ne m'appelle jamais. C'est la première fois en 30 ans qu'elle m'appelle 10 fois dans une journée. Et en fin de compte... J'avais fait ça la veille, ça m'a pris d'un seul coup. Je veux dire, j'ai rien prémédité. Le matin, j'étais très bien. Ça m'a pris comme ça à une heure. Je me suis mise dehors. Je suis couverte parce qu'il faisait très, très froid. J'avais pris le nécessaire. J'avais même acheté une bouteille de rhum qui durait depuis des années. Et c'était un très bon rhum. Et je m'étais dit, bah, tiens, je vais associer ça avec le rhum. J'ai même pas eu le temps de le boire. J'étais déjà partie dans les cacahuètes. Donc, elle m'avait appelé le mercredi. Donc, elle ne m'avait pas eu. Et le lendemain, elle m'appelle le matin, elle ne m'a pas eu. Elle m'appelle le midi, elle ne m'a pas eu. Elle m'appelle l'après-midi, elle ne m'a pas eu. Et elle a eu un dessous de conscience en se disant « Non mais là, c'est pas normal, quoi. Il y a quelque chose. »
0: Et elle est venue.
2: Et elle est venue et elle ne pouvait pas ouvrir la porte. Et moi, et elle ne savait pas où j'étais. Elle pensait que j'étais dans ma chambre. Mmh. Mais moi, j'étais à l'extérieur et en fin de compte, j'ai une palissade et elle ne pouvait pas me voir. Et pendant une heure... Elle a crié maman parce que ça faisait plus de 35 heures que j'étais dehors.
0: Ah oui, oulala.
2: Et elle m'a sauvé la vie. Elle m'a sauvé la vie.
0: Oui.
2: Comme quoi, vous voyez, quand on ne veut pas de vous, et ben c'était encore une leçon. Je me suis dit, bah voilà.
0: Quand on ne veut pas de vous, elle veut de vous. Et c'est ça
2: et
0: aussi,
2: voilà.
0: C'est dans les
2: et
0: deux
2: puis,
0: sens.
2: Et vous voyez, deux jours après, eh bien, je sauve un chien. Voilà, donc j'ai dit, bon, ben, c'est bon, fini les dégâts, hein, d'accord.
0: Et vous avez une mission. Claire, je suis obligée de raccrocher, malheureusement.
2: Oui.
0: Je suis obligée, on a le générique qui est parti. Je vous embrasse fort, Claire.
2: Moi aussi, prenez bien soin de vous.
0: Merci.
2: Et je n'oublie pas le chien.
0: Ah bah avec plaisir, avec plaisir. Merci beaucoup, au revoir. Au revoir.
2: Prenez soin de vous.
0: Merci, au revoir.
2: Au revoir.
0: 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Je vous souhaite un très beau dimanche. On se retrouve demain dès 22h30. N'oubliez pas, prenez soin de vous, des autres et du monde. Et tout de suite, retrouvez la bienveillante Marlène Duré.
1: Merci Valérie, je vous embrasse. Je vous souhaite une très bonne nuit. Une bonne nuit également à vous qui nous écoutez sur Europe 1. Il est 1h. 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
4: Je suis avec Céline Dion et Jean-Jacques Goldman, bonjour.
5: Bonjour.
4: Alors Céline Dion, la dernière fois que tu es venue en France et qu'on s'est rencontrés à Europe 2, ton souhait, tu étais en pleine carrière américaine et ton souhait le plus profond c'était de revenir un peu vers tes racines francophones, de revenir un peu voir le public français. Là il y a donc un album en français qui sort, alors première question, est-ce que tu es heureuse ?
5: J'ai toujours été heureuse, moi. Puis je reviens pas, je fais juste continuer. J'ai jamais abandonné la chanson française. Je vous ai jamais abandonné. Je suis venue à quelques reprises, mais c'est sûr que je peux pas être partout en même temps non plus. Mais là, je suis là avec un nouvel album. Bien sûr que je suis heureuse.
4: Alors j'ai regardé un peu ta bio ce matin et j'ai calculé un peu. Depuis que tu chantes, tu as remporté 32 récompenses. Tu les ranges où ?
5: Je sais pas. J'ai pas appris à compter jusque là. Non, je sais pas. Oui. Peut-être.
4: Donc, est-ce que tu les ranges ou tu fais une collection chez toi?
5: Je t'avoue, sincèrement, je pense qu'il y en a un petit peu partout. Il y en a chez mes parents, j'en ai... Je sais pas. Je t'avoue, sincèrement, que je vis plus dans les aéroports, dans les lounges des aéroports que dans une vraie maison, si tu veux, dans ma vraie maison du Québec. Donc, j'ai beaucoup de boîtes, il y a plein de trucs partout, que je garde, bien sûr, c'est pas que je m'en fous, là. Je les garde bien précieusement, mais je sais pas, genre, je les nettoie pas comme ça tous les jours en les regardant, puis je les compte pas non plus.
4: Alors, le nouvel album de Céline Dion sort, c'est pas vraiment le nouvel album de Céline Dion, c'est le nouvel album de Céline Dion et Jean-Jacques Goldman, parce que Jean-Jacques, qui est avec nous, a beaucoup participé à cet album. Je voudrais savoir comment vous vous êtes rencontrés. La première fois que vous vous êtes vus, c'était quand et comment?
6: Ah, la première fois, alors ça, je ne sais pas.
5: Ben, moi, je dis que ça fait un peu, moi, je pense que. Ça fait pas un an à peu près. Moi, je pense qu'on s'est rencontrés.
6: Non, mais on s'était pas vus avant, des années avant. On n'a jamais fait une télé ensemble ou
5: non,
6: une radio ensemble.
5: Non. Je pense pas. Non.
6: Donc, si c'était la première fois, c'était donc il y a à peu près un an où j'ai demandé à la rencontrer. Voilà.
5: Puis moi, j'ai dit oui.
4: Oui, parce que sur l'argument qu'on reçoit avec le disque, il y a un petit mot de Jean-Jacques Goldman, un petit texte. Et il y a un passage qui est très, très beau.

0: j'ai envie de faire un album avec une femme de la même façon que j'ai eu envie un jour de faire un album pour Hallyday. Ça serait Céline Dion. Voilà. Et à ce moment-là, y a eu un moment où j'ai été disponible et j'ai demandé à la rencontrer pour savoir si ça l'intéressait.
1: Alors quand vous vous êtes rencontrés, quand tu l'as rencontrée, tu avais déjà des chansons prêtes pour Céline Dion ?
0: Non, j'avais des idées, mais je n'avais pas commencé à travailler vraiment.
1: Et quand tu as commencé à travailler pour Céline, tu la connaissais bon, juste comme ça, tu l'avais vue quelques fois, mais tu ne la connaissais pas beaucoup ?
0: Non.
1: C'est pas difficile d'écrire pour un artiste ou une artiste qu'on ne connaît pas beaucoup ?
0: Si, donc il faut la rencontrer d'abord, et ensuite j'ai lu tout ce qui est paru, tout ce qui a été écrit depuis, je ne sais pas, j'ai lu 1000 pages sur Céline Dion, des interviews, des biographies, voilà, pour essayer de la connaître mieux.
1: Et Céline, quand t'as rencontré pour la première fois Jean-Jacques Goldman, quand il est venu te voir en disant « je voudrais écrire des chansons pour toi », t'as été étonnée ? Qu'est-ce que tu t'es dit ?
2: Non, j'étais pas étonnée, mais j'étais contente. Ça fait plaisir, quelqu'un qui a envie de travailler avec toi, qui veut t'écrire des chansons, je pense ça vaut la peine de le rencontrer. On a déjeuné ensemble, on s'est parlé de tout, de rien, je me rappelle plus.
0: De rien, surtout.
2: De rien, oui, c'est ça qu'on se rappelle, de rien. Non, on a fait un déjeuner normal. Puis je suis revenue, je suis retournée, bon j'ai voyagé beaucoup, je suis allée au Japon, aux États-Unis, au Canada, un peu partout. Je suis revenue, puis il m'a présenté des chansons, et je les ai écoutées, il me les a chantées, il me les a fredonnées, puis ça m'a plu.
1: Et il y en avait combien des chansons ?
2: La première fois, je me...
0: 9, je crois.
2: La première fois, il y en avait 9. Ah oui, c'est après, oui.
1: Là, il y en a plus sur l'album. Là, il y en a plus sur l'album.
0: Là, j'avais pas fini. C'était fin septembre. Moi, j'étais en tournée, donc en mai, juin, en août aussi. Et donc, j'avais écrit un petit peu pendant ce temps-là. Et elle est arrivée, je crois, le 17 ou le 19 septembre. Et moi, fallait que j'ai terminé. Je me rappelle cette date parce qu'il fallait que j'ai terminé des maquettes. Et j'ai eu le temps d'en finir que 9.
2: Voilà. Au départ, si je me rappelle bien, on voulait en faire 10. Et oui, on a écrit 12. Finalement, on a fait les 12.
0: Voilà.
1: Donc, vous êtes rentrés en studio ensemble ou comment ça s'est passé après de la phase de l'enregistrement ?
0: D'abord en septembre, je lui ai proposé les chansons pour savoir déjà si ça lui plaisait et pour commencer à travailler avec puisqu'elle était absente tout le mois d'octobre et on rentre en studio en novembre.
1: Donc novembre 94.
0: Voilà. Donc, on a travaillé pendant une semaine, la semaine où elle était à l'Olympia, je crois qu'elle était à l'Olympia le 27-28 dans ces eaux-là, 26-27-28 septembre. Et donc, elle venait une heure par jour, et moi j'essayais les tonalités, les tempos, je voyais ce qui fonctionnait pas, etc. C'était assez ingrat pour elle. À partir de ce moment-là, j'ai eu beaucoup quand même de données, j'avais sa voix, je voyais ce qui rendait, et ce que ça rendait sur certaines chansons, ce qui n'allait pas sur certaines autres. Et donc j'ai eu un mois, tout le mois d'octobre, pour travailler dessus, les arrangements, etc. Et elle est revenue en novembre pour l'enregistrement.
1: Comment vous avez...
2: Je sais pas. Ouais. C'est novembre, oui.
1: Céline n'est pas très forte dans les dates.
2: Ah non, ça vous avez vraiment raison. Moi, les dates, non, ça je l'ai pas du tout. C'est pour ça que j'ai un agent qui a
1: un agenda énorme.
2: Énorme, oui.
1: Comment vous avez sélectionné l'ordre des chansons sur l'album ?
0: On a fait ça là à New York, on était en train de remixer quelques titres et j'ai vu ça avec Vito. On a fait comme ça, tu sais, on les découpe et puis on voit lesquelles peuvent s'enchaîner bien, avec quoi. Déjà, t'as la chanson de début, après t'as des chansons de fin de face qui sont importantes. Après, des chansons de début de face, la chanson de fin ne pouvait pas être autre chose que Vol, par exemple. Et à partir de ce moment-là, les autres s'enchaînent naturellement.
1: Alors pourquoi elle ne pouvait pas être autre chose que Vol ?
0: Parce que c'est la chanson, je pense... la plus personnelle, enfin, c'est pas vraiment... Je ne sais pas, ça a toujours été une chanson particulière dans l'album qu'on a enregistré live, voilà.
2: Moi, je trouve que quand t'écoutes cette chanson, c'est comme ça te laisse un peu très sensible, ça te laisse très sensible, très vide en même temps, c'est comme t'as pas envie de parler d'autre chose, t'as pas envie d'écouter d'autres choses. Je pense que c'est...
0: Oui, peut-être que c'est difficile d'enchaîner avec une autre chanson.
2: T'as pas envie d'entendre après.
1: Est-ce que t'as senti une grosse différence quand t'as interprété les chansons de Jean-Jacques Goldman par rapport à toutes les chansons que tu as pu chanter avant, qui ont aussi été, comme The Power of Love, des grandes chansons qui ont traversé les plusieurs années ?
2: Non, parce que... Quand je prépare un disque,

0: prépare un album, je choisis mes chansons, je choisis les chansons qui me touchent. Quand j'ai choisi les chansons pour le disque The Power of Love, The Color of My Love, c'est ce qui me touchait à ce moment-là. Et je ne me voyais pas faire autre chose à ce moment-là. Et quand j'entre en studio, je les aime, elles sont à moi, je mets le plus d'émotions possible dans mes chansons. Et après, bon, après que ça fait, quand ça fait 6 mois que c'est sorti, t'as envie de faire un autre album, t'as envie de faire autre chose. Alors, quand j'ai travaillé avec Jean-Jacques, les chansons qu'il m'a proposées, c'était l'émotion que je ressentais à ce moment-là. C'était ce que je voulais faire à ce moment-là. Alors, quand je suis arrivée en studio, je me suis pas sentie autrement que quand j'ai pris The Power of Love, ou ma première chanson que ma mère m'a écrite, Ce n'était qu'un rêve, où pour moi, c'était la plus belle chanson du monde. Alors, quand je suis arrivée en studio avec Jean-Jacques, ce que je fais en ce moment, c'est ce qui me plaît le plus. C'est l'émotion du moment. Dans 2 ans, bon, quand je vais faire autre chose, pour moi, ce sera la meilleure chose que j'aurai faite aussi.
1: Dans 2 ans, tu jettes. Voilà.
0: Hein?
2: est-ce qu'il y a une chanson sur cet album, ou dans toutes les chansons que Jean-Jacques a écrites pour toi, est-ce qu'il y a une chanson que tu préfères vraiment?
0: Non. C'est sûr que Vol, c'est très personnel, mais il y a des trucs aussi comme le ballet. C'est un genre de chanson que j'ai jamais fait. Et que j'aime beaucoup ce genre de musique, c'est un peu blues. Et ça me plaît beaucoup de faire quelque chose comme ça. Je pense que c'est la première fois que je touche à ça. Mais je les aime vraiment toutes parce que je choisis rien à la légère. C'est-à-dire qu'une chanson m'apporte quelque chose avant que j'apporte quelque chose à la chanson. Alors, toutes les chansons que j'ai choisies, c'est parce que je les aimais vraiment.
2: Est-ce que Jean-Jacques va monter avec toi sur scène quand tu vas venir en France à l'automne 95? Est-ce que Jean-Jacques a prévu de faire une apparition surprise ou une apparition prévue?
0: Il n'y a rien de prévu, mais...
3: Les apparitions surprises qui sont prévues 6 mois avant, c'est...
0: c'est ça.
3: J'ai déjà du mal à monter sur scène pour mes propres concerts. J'évite le maximum de monter sur scène pour les concerts des autres.
2: T'as toujours autant de trac?
3: Ouais. Puis je suis tellement bien dans la salle, moi, tu sais. En particulier, je suis allé voir Céline sur scène. C'est vraiment un phénomène, alors j'aimerais pas gâcher la fête.
0: Oh, dis-moi pas ça. Oh. Je t'invite dans mon show.
2: Est-ce que ces chansons vont être traduites en anglais?
0: Je sais pas. C'est pas quelque chose que j'ai fait dans le passé, mais on sait jamais. Hein. Je peux prendre une chanson, deux, la traduire, mais je pourrais pas te dire, franchement. Je sais pas.
2: Parce que comment tu vas faire là? Là, donc, t'as une carrière en France avec une carrière promo, des concerts, une carrière d'album qui démarre en ce moment. Et puis, parallèlement à ça, t'as quand même une grande carrière internationale et une carrière américaine. On rappelle que t'es quand même une superstar aux États-Unis, au même titre que Whitney Houston ou Mariah Carey. Comment tu vas faire pour mélanger les deux? Parce que c'est un planning de fou, ça.
0: Oui, mais je suis une fille forte. J'ai une équipe extraordinaire autour de moi. Ils ne sont pas des fous qui m'organisent des plannings très bien. C'est sûr que c'est très chargé. Il y a beaucoup de voyagements, c'est fatigant. Mais dans la vie, tu ne peux pas tout avoir. Hein. Tu ne peux pas faire des shows partout, voyager, avoir une carrière. C'est moi qui cours après, dans le fond. C'est moi qui veux ça. Alors, j'ai le choix de dire oui ou non. Je veux, alors. Go for it.
2: Et tu essaies de partager 50% de ton temps pour les États-Unis et l'international et 50% de ton temps pour la France?
0: Je mets toujours le 100%. Présentement, je suis 100% ici. Quand je suis aux États-Unis, je suis 100% aux États-Unis. Je me concentre beaucoup sur ce que j'ai à faire. Je fais du mieux que je peux, mais je peux pas être à 15 endroits en même temps parce que sinon, tu deviens fou et tu fais rien. Moi, c'est tout ou rien du tout. Alors, je peux pas être à moitié. Ça marche pas comme ça.
2: Est-ce que, Jean-Jacques, est-ce que tu as déjà vu Céline Dion chanter sur scène aux États-Unis?
3: Non.
2: Est-ce que tu as envie d'aller la voir là-bas?
3: Ouais.
2: Pour voir s'il y a une différence entre Céline Dion, superstar aux États-Unis, et Céline Dion, superstar en France. Est-ce que Céline, tu penses qu'il y a une grosse différence de public?
0: Non. Je t'avoue que, bon, je connais... Premièrement, je connais pas tous les publics. J'ai quand même pas fait toutes les scènes du monde. Mais les scènes que j'ai faites jusqu'à présent, même si je connais pas vraiment très bien le public, par exemple français... je sens quand même les choses et je trouve que les émotions sont les mêmes un peu partout. Les gens, vous savez, il y a des fois, les gens sont angoissés, sont heureux, sont moins heureux. Je pense que les humains sont pas mal partout à travers le monde, les mêmes. C'est vrai qu'il y a des publics qui sont plus à l'aise que d'autres, moins timides, plus. Mais je pense que partout, c'est pas mal pareil.
2: Jean-Jacques Goldman rêvait donc d'écrire des chansons pour toi. Maintenant, c'est fait. Est-ce que toi, il y a un artiste pour qui tu rêves d'écrire des chansons?
0: Moi, j'écris pas de chansons. Moi, je pense que chanter puis écrire, c'est complètement deux métiers différents. J'ai jamais écrit. Je te dis pas que je le ferai jamais parce que je sais pas. Mais peut-être que je vais écrire des chansons. Peut-être que je vais écrire juste la musique. Peut-être que je vais co-écrire avec quelqu'un, je sais pas. Mais peut-être que je vais écrire pour... Je sais pas. Franchement, je te réponds à une question que je sais même pas moi-même, alors je sais pas.
2: Et est-ce qu'il y a un artiste avec lequel tu rêverais de chanter en duo? À part Jean-Jacques Goldman, bien sûr.
0: Je sais pas. J'ai jamais vraiment pensé à ça, je vais te dire. Ça dépend s'il y a quelqu'un... je sais pas, moi, si Stevie Wonder arrive puis me dit qu'il veut chanter avec moi, je vais pas juste dire oui parce que c'est Stevie Wonder, puis je vais pas juste dire non plus pour dire « Ah non, j'ai pas besoin de ça, c'est un duo, j'en ai déjà fait deux ou je sais pas trop. » Je vais écouter la chanson, puis ça me plaît vraiment, puis je trouve que c'est intelligent de faire ça, je vais le faire. Mais je sais pas.
2: Jean-Jacques, quand t'as entendu pour la première fois à la radio l'une des chansons de Céline Dion sur ce dernier album, écrite par toi, quelle est ta réaction?
3: Bon, c'est un peu comme, comme quand t'entends une chanson de toi, quoi. D'abord, on les connaît tellement bien parce qu'on a bossé dessus pendant des jours et des jours, des heures et des heures. On les a mixés 100 fois. Donc, ouais, ça permet d'avoir un peu de distance par rapport à elle et puis de la voir dans un contexte. C'est-à-dire avant, t'as, je ne sais pas, une chanson de Sting, après, ouais, t'as une chanson de Cabrel, tu vois, de voir comment elle s'intègre, comment elle sonne, tout ça. Donc c'est un peu critique. Pour l'instant, je suis pas assez détaché des chansons, parce que c'est encore assez récent pour juger autrement que quand j'écoutais les cassettes de maquettes chez moi.
2: Ça t'est déjà arrivé dans ta carrière d'entendre l'une de tes chansons ou l'une des chansons que t'avais écrites pour quelqu'un d'autre et de te dire « Oh là là, non, c'est pas bien du tout, merde, j'aurais pas dû faire comme ça ».
3: Ouais. Ouais, ouais, des chansons où je me dis... C'est même pas ça, parce que tu fais toujours... quand t'as la possibilité de pas sortir une chanson qui te plaît pas, mais tu te rends compte tout à coup qu'elle est complètement décalée, et par exemple, et qu'elle sonne très, très vieux, ou qu'elle sonne pas dans le son actuel, quoi.
2: T'as des exemples?
3: Je sais pas, il y a certaines chansons anciennes que j'écoute de moi actuellement, et que je trouve un peu...
2: Ah oui, non, mais aujourd'hui, des chansons anciennes, mais des chansons...
3: Oui, sur le...
2: Qui venaient de sortir, quoi.
3: À des moments, une chanson comme « Fermer les yeux », par exemple, je m'ennuyais. Hein. C'est dur à dire, parce que c'est le qui passe un petit peu actuellement. Mais c'est vrai, je la trouve pas radiophonique, quoi. C'est une chanson sur laquelle tu t'ennuies un peu en radio actuellement, je trouve. Ouais.
2: Et même question pour Céline Dion, quand t'entends ton disque et quand tu t'entends...
0: Tu m'appelles dans ce temps-là quand tu t'ennuies, c'est pas grave.
3: Ouais, non mais je change de chaîne, il y en a plein d'autres.
0: Excuse-moi.
2: Quand tu entends ton disque à la radio, est-ce que tu es très critique envers toi-même? Est-ce que tu ne vois que les défauts ou est-ce que tu trouves ça bien?
0: Non, quand le disque vient de sortir, j'aime ça parce que ça me donne la chance de les apprendre, les chansons, premièrement. Mais j'aime ça parce que c'est nouveau. Mais quand ça fait quelques mois que l'album est sorti, premièrement, j'écoute rarement la radio. C'est très, très rare que j'écoute la musique. Mais quand je tombe dessus, au début, je l'écoute, mais après ça, quand ça fait quelques mois que l'album est sorti, j'arrête. Je change ou j'écoute pas trop.
2: Est-ce qu'on se lasse de ses propres chansons de la même façon qu'on peut se lasser d'un énorme tube qu'on entend beaucoup, partout
0: Ben, je sais pas, ça ressemble à la question précédente. C'est comme...
2: Non, c'est à force d'écouter l'une de tes chansons, par exemple, est-ce que tu peux te lasser de la même façon que tu te lasserais d'écouter un gros tube
0: qui n'est pas de toi? Peut-être, mais j'écoute jamais mes chansons plusieurs fois.
2: Jamais.
0: Je les apprends. Au début, je les écoute à la radio quand elles passent. Je fais pas exprès pour changer la chaîne. Mais après, tout de suite après, je suis en scène. Tu vois, je fais des tournées. Puis quand t'es en spectacle, quand t'es sur la scène, automatiquement, tu changes toujours un peu tes chansons. Et c'est comme si ton feeling, ton émotion change avec le temps, avec les semaines. Ça va quand même assez vite, hein? Puis là, tu t'habitues à chanter de cette façon-là. Puis là, tu la réentends à la radio, puis c'est comme... Oh non, j'aurais dû faire ce que je faisais sur scène, c'est beaucoup mieux. Ça va très vite. Mais je regrette pas ce que je fais quand même. Tu sais, je veux dire, il y a eu une raison pourquoi je l'ai chanté comme ça. Ça a sorti comme ça. Ça plaît ou ça plaît pas aux gens, mais sur scène, ça fait changement. Je pense que c'est agréable aussi de pouvoir le faire différent un peu sur scène. Comme ça, les gens voient que c'est simple, naturel. C'est pas la même chose que sur le disque complètement. Je sais pas.
2: Est-ce que vous comptez essayer de proposer vos chansons à un autre public qu'un public francophone, vos chansons en français?
0: Mais moi, quand je fais des shows aux États-Unis, je chante toujours en français aussi.
2: Oui.
0: Puis j'adore ça. Alors, c'est sûr que quand je vais aller faire des shows aux États-Unis, je vais inclure une ou deux chansons, je ne sais pas lesquelles encore, dans mon show aux États-Unis, c'est sûr. Je fais toujours les deux. Je chante toujours en anglais puis en français partout où je vais. Je chante le langage de la musique. Hein. Je dis pas, mon Dieu, je vais faire 10 tonnes en français, 3 en anglais, c'est-tu trop? Tu sais, c'est pas... Moi, je vais sur scène puis je chante, tu sais. Un jour, je vais peut-être chanter en d'autres langues aussi, on sait pas. Tu vas-tu m'écrire en japonais un jour, Jean-Jacques?
3: Je suis un spécialiste.
0: Oui, merci.
2: Ah bon, faut que je dise aux auditeurs que vous avez l'air très complices tous les deux, Jean-Jacques Goldman et Céline Dion. Vous passez des petits mots doux, ou doux, je sais pas s'ils sont doux,
3: je
2: sais pas.
3: Non, non, je disais de pas oublier les carottes pour la soupe de soir. Donc c'était un peu...
2: C'est bien ce que je disais, vous êtes très complices. Est-ce que vous avez un rêve commun?
0: Ben, je sais pas, moi je connais pas tous ses rêves à Jean-Jacques. Je suis sûre que je connais pas tous mes rêves non plus, je sais pas.
3: Bon, je suis pas trop un rêveur. J'avais un projet, c'était de... Franchement, hein, de...
0: C'est de voir Céline Dion rêve, et Jean-Jacques Goldman sur scène, mais qu'on soit tous les deux dans la salle assis à regarder.
3: Oui, ah, ça serait pas mal, ça. Ouais.
2: Avec le progrès des images virtuelles, ça va peut-être pouvoir se faire bientôt.
3: Moi, j'ai un rêve, mais je suis sûr que tu le partagerais. C'est un des trucs. Je pense que le seul truc dont j'ai envie vraiment actuellement, c'est de suivre une tournée d'Aretha Franklin. Parce qu'elle n'est jamais venue en Europe, je ne l'ai jamais vue sur scène. Donc, je me suis renseigné pour savoir quand elle allait tourner. Je crois qu'elle va tourner un peu l'année prochaine. Et j'ai déjà pris contact avec son manager et je prendrai 15 jours de vacances et j'irai dans toutes les villes, quoi, comme un fan, pour suivre Aretha Franklin. Ça, c'est un des trucs que je voudrais faire.
2: Voilà. Et chanter ta version de Sync devant Aretha Franklin?
3: Non, non, non, juste être dans la salle et puis l'écouter. Ça, voilà, je pense que c'est la seule chose... ici, à faire la plongée aux Maldives, mais ça va se faire bientôt, parce qu'on m'a dit que c'était très bien.
0: Mais moi, si ça ne te dérange pas, je vais te faire de la soupe aux carottes, je vais t'attendre.
3: Bon, c'est bon.
0: Je ne suis pas sûre que ça me tendrait de finir ma tournée de spectacle, puis de repartir en tournée, voir quelqu'un. Ouais. Je ne sais pas si j'aimerais ça voir Aretha Franklin en tournée.
3: Tu
0: mais
3: l'as
0: je
3: déjà vue sur scène, hein?
0: Aretha, à Montréal, oui.
3: Ah, ouais. Parce que, tu sais pourquoi elle vient pas en Europe?
0: Je finis, non?
3: Parce qu'elle a peur de prendre l'avion, donc on la verra plus jamais.
0: J'ai venu à Montréal. Moi, je venais de finir le Forum de Montréal. Le lendemain, elle arrive au Forum de Montréal. Elle fait un show. Je m'assois dans la salle, les lumières ferment. Je m'en vais m'asseoir derrière la console. Elle commence son show. Là, moi, je capotais jamais ça au bout. À un moment donné.
3: Jamais ça au bout.
0: Oui, à un moment donné.
2: Il y a des moments où on comprend pas.
0: Elle commence. Tale as old as time. Elle commence à chanter Beauty and the Beast. Ouais. J'ai senti tous les regards. Là, je me suis. C'était quelque chose.
3: Et c'est vrai que tu étais dans la salle?
0: Non, je sais pas. Je l'ai rencontré après.
2: Ouais. Bon, j'ai encore une question à chacun à vous poser pour l'émission d'Yvan Le Bolloc et Bruno Solo. Je commence par Céline. Alors, quelle est la soirée la pire de ta vie? La soirée où tu as le plus galéré de ta vie?
0: La soirée la pire de ma vie?
2: Oui.
0: C'est pas juste parce que lui, il figure, là, il pense, là, il va répondre quelque chose de super intelligent. Moi, j'ai même pas le temps de figurer
2: mais si,
0: rien.
2: Mais si, on te laisse le temps de
0: c'est
2: réfléchir.
0: C'est pas correct, ça. La soirée la paix de ma vie. Je sais pas. J'en ai pas eu encore, je pense. C'était niaiseux, là. Je peux rien répondre, tu sais.
2: T'as pas un mauvais souvenir de soirée avec des amis? Je sais pas.
0: Tu sais, moi, je pars jamais, en plus. Je cours pas après le trouble, tu sais, c'est effrayant. J'ai-tu une soirée pire de ma vie, moi? C'est quoi, Suzanne? Dis-moi ça. Oui, c'est quoi? Dis-moi-les. Ah, oui, c'est vrai. Mais c'est pas une belle histoire. C'est triste.
2: C'est pas grave.
0: J'ai eu. J'étais à Los Angeles. J'étais à la piscine avec mon petit mari que je viens de marier le 17 décembre. Puis à un moment donné, il s'est senti mal. Puis là, je l'ai gratté dans le dos parce que je pensais que c'était pour lui faire du bien. Puis là, il se sentait mieux tout à coup. Puis là, il est allé au téléphone, puis bon. Puis là, il est revenu, puis il se sentait encore mal. Finalement, pour faire une histoire courte, il est monté dans la chambre, il est dû aller me reposer un peu, c'est peut-être le soleil, tu sais. Puis là, 15 minutes après, j'ai dit, j'aime pas ça, tu sais. Alors, je suis montée dans la chambre, puis... il se sentait vraiment très mal. Alors, j'ai appelé à la réception de l'hôtel. J'ai dit, s'il vous plaît, appelez un médecin, faites quelque chose. Finalement, ils m'ont dit, l'hôpital est juste à côté, ça vaut la peine d'y aller, tout ça. Descendu l'élévateur, il nous attendait avec une chaise roulante. Finalement, je suis arrivée. Et moi, j'étais en maillot de bain. J'avais de l'huile partout sur mon corps, en maillot de bain, deux pioches. Je suis arrivée à l'urgence, comme ça, en criant. Il est en train de faire une crise cardiaque. Ils m'ont tous... regardez comme ça, mais ils ont bien pris soin de lui. Finalement, il a fait une attaque cardiaque, mais on l'a pris juste au bon moment. C'était très petit, mais c'est quand même.
2: Ça fait flipper, oui.
0: Oui, beaucoup. Alors, je pense que c'est un des moments qui m'a fait peur, mais je touche du bois, ça va bien.
2: Jean-Jacques.
3: Moi, j'ai pas.
0: Hey, ça fait une demi-heure, tu figures. Il faut que tu nous sortes une bonne histoire.
2: Ah oui.
3: Il y a des mauvaises soirées, c'est quand tu rends service à quelqu'un. Déjà, ça t'ennuie terriblement. Et pour te remercier, la personne t'invite à dîner. Ça, c'est terrible.
2: C'est sympa pour la personne.
3: Je déjà pour te...
0: Bon, j'espère que tout le monde écoute en ce
3: moment. Pour te débarrasser, tu sais, tu lui rends service déjà. Tu dis, bon, allez, ça va, il va me lâcher. Et après, tu dis, merci beaucoup. Et est-ce que tu veux... Alors là, comment refuser? Alors je refuse quand même. Donc les très mauvaises soirées, je n'y vais pas, quoi. Je les évite avant.
0: Tu les évites avant, c'est bien.
2: Comme il a évité la question, là, c'est professionnel. Bah merci Céline Dion et Jean-Jacques Goldman d'être venus à Europe 2 nous voir.
3: Ben merci.
0: Merci beaucoup.
3: À vous, on était bien.
2: Et alors on souhaite une grande carrière à ce disque commun.
0: Une longue vie.
2: Une longue vie.
0: Ah ouais. Merci.
2: À bientôt.
0: D'accord.
3: Au revoir.
4: 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Céline Dion et Jean-Jacques Goldman au micro de la petite sœur d'Europe 1, Europe 2 donc. 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Dans un instant, les histoires d'amour extraordinaires avec Sophie Davant, qui va nous raconter celle de Jacques Brel et de sa dernière compagne, Madly Bamy. Ils se sont rencontrés sur le tournage d'un film de Claude Lelouch et on vous raconte cette idylle juste après le message personnel de Françoise Hardy.
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0: 23h10 sur Europe 1 avec message personnel et j'ai bien un message à vous faire part, celui de vous dire que ce lundi, vous allez pouvoir découvrir notre podcast inédit consacré aux 60 ans du film culte de Claude Lelouch, Un homme et une femme. 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Allez, place maintenant aux histoires d'amour extraordinaires que nous raconte Sophie Davant tous les samedis et dimanches de 16h à 17h sur Europe 1. Sophie Davant nous raconte des histoires de personnes célèbres ou d'anonymes. Bonne nuit à tous. Tour à tour, danseuse, mannequin, chanteuse et comédienne, Madly Bamy rencontre Jacques Brel en 1971 sur le tournage du film de Claude Lelouch, L'aventure, c'est l'aventure. Ils vont vivre 7 années d'un amour fou jusqu'à la disparition du chanteur. C'est avec elle qu'il va larguer les amarres vers les Marquises à bord de l'Icecoy 2, ce voilier sur lequel ils sillonneront le Pacifique. Loin du bruit du monde et des projecteurs. C'est elle, Madly, qui accompagnera son grand amour jusqu'à sa dernière demeure, le petit cimetière des Marquises. Pour en parler, je recevrai tout à l'heure Fred Hidalgo, auteur de 2 ouvrages sur Jacques Brel, « L'aventure commence à l'aurore » et Jacques Brel, « Le voyage au bout de la vie », tous les deux publiés aux éditions L'Archipel. Mais tout de suite, place au récit.
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Un jour de novembre 1971, je rencontrais Jacques Brel. À la seconde où son regard croisa le mien, je sus que plus rien ne serait comme avant. Je n'avais jamais vécu une telle émotion. C'est ainsi que Madly Bamy raconte sa rencontre avec l'un de nos plus grands chanteurs. En ce début des années 70, Jacques Brel a fait ses adieux au Music Hall alors qu'il n'a que 40 ans. Il s'est tourné vers le cinéma, tour à tour acteur et réalisateur. Originaire de Guadeloupe, Madly a grandi à Paris. Claudette, auprès de Claude François, elle vient de faire une apparition dans Boulevard du Rhum, aux côtés de Lino Ventura et de Brigitte Bardot. Ces quelques minutes à l'écran vont bouleverser sa vie et celle de Brel. Claude Pinoteau, bien avant de réaliser La Boum, est alors le premier assistant de Claude Lelouch. Il remarque cette jolie jeune femme au charme exotique et lui propose un rôle dans une comédie que Lelouch doit tourner aux Antilles. Il recherche de jeunes actrices pour donner la réplique à Lino Ventura, Charles Denner, Aldo Maccione et Jacques Brel. Madly est folle de joie de partir tourner aux Antilles. Après un long voyage, son avion atterrit à Antigua. Au pied de la passerelle, elle reconnaît Jacques Brel, venu accueillir lui-même l'équipe de tournage. Elle se retrouve dans la voiture conduite par le chanteur et leurs regards se croisent dans le rétroviseur. Claude Lelouch demande aux 5 jeunes actrices de choisir elles-mêmes leur partenaire. Madly désigne Lino Ventura, le seul qu'elle connaît déjà. Mais le comédien refuse justement parce qu'on vient de les voir ensemble à l'écran. Le réalisateur décide alors de laisser faire le hasard. Chaque jeune femme écrit son nom sur un bout de papier et le met dans un chapeau. C'est au comédien de tirer au sort. Jacques Brel est assis en face de moi, son regard tombe dans mes yeux sombres et il me semble que je ne suis plus la même. Le chanteur ne quitte pas Madly des yeux, prend un papier et lit à haute voix « Madly ». Il se lève et lui dit « Venez, je vous invite à dîner ». Cette nuit de novembre est douce. Installés à une table sur la plage, ils ont toute la soirée pour faire connaissance. À la grande surprise de Madly, Jacques Brel se confie, comme jamais. Il l'entraîne ensuite vers la piste de danse. Jacques ouvre sa main vers moi, j'y pose la mienne, il la referme, la musique se fait douce et il m'invite à danser. Je serais restée là 1000 ans. Si ce n'est pas un coup de foudre, ça y ressemble. Mais Jacques est un gentleman et ils sont là pour tourner un film. Malgré cet amour qui les terrasse, ils donnent le change. Au retour d'un dîner au restaurant du centre-ville avec Lino, Jacques rattrape Madly et lui dit « Tant pis pour tout, venez ». C'est ce soir-là qu'il a décidé de m'emmener dans sa vie. Pourtant, Brel est marié depuis plus de 20 ans avec Thérèse Michelsen, surnommée Mich. Ensemble, ils ont eu 3 filles, Chantal, France et Isabelle. Mais son succès l'a éloigné de sa famille et Mich acceptera de vivre dans l'ombre de son mari pour élever leur fille. Jacques enchaîne les aventures sentimentales. Il a fallu du temps pour qu'il m'accorde une petite place. J'ai tout de suite su que c'était l'homme de ma vie. Il fallait simplement que je le lui fasse comprendre. De retour en France, Jacques Brel se consacre uniquement au cinéma.

0: Il réalise deux films, France et Le Far West, qui ne trouvent pas leur public. Ces deux échecs le blessent si profondément qu'il met fin à sa carrière cinématographique, se consacrant à son autre grande passion, la voile. Après avoir effectué une croisière de formation sur un bateau-école, le chanteur n'a qu'une idée en tête, effectuer un tour du monde. En 1974, il s'achète un voilier, la Skoy, et obtient son brevet de capitaine. Il demande à sa fille, France, de l'accompagner dans cette folle aventure. Il lui reste à convaincre sa nouvelle compagne de le suivre au bout du monde. Un soir, il lui montre une carte du monde dessinée maladroitement. « Je vais partir pour la Méditerranée, Gibraltar, les Canaries, l'Amérique du Sud, le Cap Horn, l'île de Pâques, Tahiti, les Fidji, les Seychelles. » Il fait une pause et ajoute, inquiet, « Est-ce que tu veux le faire avec moi ?» Madly accepte. « Tu veux bien, c'est vrai, ça va durer 5 ans cette affaire-là, j'ai fait mes calculs. À l'arrivée, je n'aurai plus un sou, ça ne te fait pas peur ?» Non, Madly n'a pas peur, elle est trop heureuse de traverser le monde aux côtés de l'homme qu'elle aime. Le superbe voilier flambant neuf attend cet équipage pas comme les autres à Anvers. Le 24 juillet 1974, l'équipage embarque pour plusieurs mois. Jacques est très ému et moi, j'avais un trac fou. Je ne partais pas en bateau, je partais avec lui. Il promettait tant de tendresse, tant de jolies choses. C'était à peine croyable. Je ne savais pas que le bonheur pouvait atteindre ces nuances-là. À bord, la vie s'organise, mais dès la première escale, la croisière va s'arrêter net. Malgré sa joie de naviguer, Jacques Brel se sent de plus en plus fatigué et souffre de violents maux de tête. Le 19 octobre, la Skoy jette l'ancre aux Canaries. Il décide d'aller se reposer dans un hôtel à 3000 mètres, pensant que l'air pur de la montagne fera du bien au chanteur. Mais à cette altitude, l'air est pur, mais se fait plus rare. Au retour d'une excursion sur un volcan, Jacques ressent une douleur si intense qu'il ne peut retenir un hurlement. Il porte sa main sur son cœur, devant les deux femmes affolées. Il a tous les symptômes d'une crise cardiaque. « Ma respiration ne valait guère mieux que la sienne », confiera Madly. Jacques suffoque et se plaint de son bras et de sa cage thoracique. Est-il en train de faire un infarctus ?
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0: L'ambulance arrête immédiatement la voiture et les deux femmes l'aident à sortir du véhicule pour l'allonger sur un petit talus. Il essaie de reprendre sa respiration, réclame à boire. Hélas, le trio n'a pas prévu la moindre goutte d'eau et pas question d'en trouver dans ce désert. Pendant une accalmie, il remonte en voiture pour se rendre à l'hôpital de Santa Cruz. Le chanteur est immédiatement placé sous morphine et les deux femmes attendent avec angoisse le pronostic. Un pronostic qui reste flou. Ou c'est la tuberculose, ou c'est une pneumonie, ou c'est un cancer. Madly et Jacques se regardent. Je crois qu'elle était verte. Elle m'a pris la main, elle a regardé le médecin comme s'il disait des inepties, confiera Jacques Brel. Ils accusent le coup et Jacques demande à ce qu'on lui apporte un Larousse médical qui se trouve à bord de l'Ascoy. Il est persuadé que c'est grave et décide d'aller consulter un médecin en Suisse. Un voyage qui va changer tant de choses dans sa vie. En arrivant à la clinique, Jacques Brel est immédiatement pris en charge. Madly voit celui qu'elle aime s'éloigner et doit attendre dans un petit salon sinistre. Ses jambes tremblent. Le résultat tombe, implacable. Une tumeur cancéreuse du lobe supérieur du poumon gauche. Il faut opérer d'urgence. À cette annonce, Brel ne montre aucune émotion. Il trouve même le courage de dire « Très bien, ce n'est pas encore ça qui va me démolir ». Il se dit que son corps a fini par réagir à toutes ces nuits blanches, ces crises d'angoisse avant chacun de ses concerts, l'abus d'alcool et surtout les 4 paquets de cigarettes par jour auxquels il n'a jamais pu renoncer. Dehors, il dit à Madly « Viens, on va réfléchir ». Ils marchent jusqu'à l'hôtel, leurs corps ne font qu'un. Dans son costume de velours noir à fines côtes, il m'enveloppait tout à fait. Ses yeux bleus semblaient me dire « Comme on est peu de choses !» Et il me répétait « On s'aime, il n'y a que ça qui compte, le reste !» Madly est restée constamment au chevet de Jacques Brel pendant son hospitalisation à Bruxelles. À peine 5 semaines après cette lourde opération, Jacques, le courageux, se promène sur les quais du port de Porto Rico, aux Canaries. La doudou, comme il appelle affectueusement Madly, fait les préparatifs, car ils ont décidé de continuer leur tour du monde. Le 30 décembre 1974, malgré la promesse faite à son médecin de se reposer, il reprend son voyage avec France et Madly. « Je te jure qu'il est urgent d'être heureux », écrit-il au médecin en guise d'excuse. 2 femmes et un homme physiquement diminués s'attaquent à la traversée de l'Atlantique, un pari totalement fou. À bord de ce long voilier noir, Jacques prend parfois sa guitare et chante pour sa fille et sa compagne.
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0: L'Ascoy arrive le 26 janvier 1975 en baie de Fort-de-France et les paparazzis vont tenter par tous les moyens de photographier le mort en sursis. Pour France, ce sera la dernière escale. Elle a été malade quasiment pendant tout le voyage et la tension entre elle et Madly se fait trop forte. Elle décide de laisser les amoureux en tête à tête avec l'océan. Alors qu'il est perclus de douleur, Jacques Brel ne renonce pas et embarque sa doudou pour la suite de leur périple. C'était lugubre et pourtant extraordinaire. Seul au milieu de cette mer, nous étions libres, dira Madly. Quant à Brel, amusé, il dira « J'aurais traversé l'Atlantique en robe de chambre et en pantoufles. Je ne sais pas si ça s'est déjà fait. » Le 19 novembre 1975, la Terre est en vue, les îles Marquises. Jacques est heureux, épuisé, fier de lui et surtout de Madly. Je devais avoir constamment un œil sur lui. Quel destin était le mien pour être là, à couvrir des yeux l'un des hommes les plus extraordinaires de notre siècle. En approchant de l'île d'Ivaoa, et malgré leur immense fatigue, le couple est séduit par le paysage qui s'offre à leurs yeux. Derrière la grande baie de Taaoa, ils découvrent le village d'Atuona. C'est un couple harassé, un homme pâle comme la mort que voient arriver les Marquisiens. Le bateau, c'est fini. La doudou et moi, on va acheter un truc dans le coin, écrit Jacques Brel à l'un de ses proches. L'archipel des Marquises sera leur refuge contre la maladie et les paparazzi qui les traquent sans relâche. Ils s'installent dans une modeste maison en bois de 4 pièces, nichée dans la verdure et entourée d'un jardin plein de fruits exotiques. Elle deviendra la maison du bonheur, de l'amitié et de la gaieté. Car malgré ses souffrances, Jacques aime rire et faire rire. Le couple organise de grandes tablées sur la terrasse protégée du soleil où se côtoient le postier, les sœurs du collège Sainte-Anne, tout proches, les pilotes d'Air Tahiti et des marins de passage. Jacques Brel refait le monde devant ce public conquis d'avance. Pierre Perret, de passage à Tahiti, rend visite à son ami chanteur. Rentré en France, il écrit « Ma nouvelle adresse », une chanson sur la vie de Brel aux Marquises. Il y a enfin trouvé la paix.
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2: 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Jacques Brel lit beaucoup et fait la cuisine, sa nouvelle passion. Il s'y était mis de force sur le bateau. À terre, il y a pris goût. Il mitonne des petits plats qui demandent parfois 4 ou 5 heures de préparation. Je suis fière de faire un saumon avec l'oseille de mon jardin. Je fais aussi le poulet à la Neva, la soupe du président, recette de Paul Bocuse. Et pour la cuisine, il faut être deux. Je fais les plats, la doudou s'occupe du pain et de la pâtisserie. Jacques reste abonné au Canard Enchaîné, un des rares liens avec sa vie d'avant, et se prend de passion pour la chatte Mimine et ses 3 chatons. Pour les dîners, Mali reçoit ses convives en robe de soirée, et Jacques Brel aime faire une entrée remarquée en smoking blanc et nœud papillon. Je crois que le champagne s'impatiente, et sa phrase rituelle.

0: Madly et Jacques écoutent de la musique classique en permanence et surtout, ils s'aiment. Si tous les hommes de la terre se tenaient le cœur, ils ne t'aimeraient pas plus que moi. Quelle femme n'a pas rêvé d'entendre une telle phrase ? Brel a aussi renoué avec l'aviation. Après avoir fait revalider sa licence, il achète un bimoteur capable de transporter 8 personnes avec une autonomie de 5 heures, le temps du vol entre Tahiti et Ivaoa, idéal pour aller chercher des produits introuvables aux Marquises ou assister à une séance de cinéma. Petit à petit, Jacques Brel vient en aide aux habitants du village. Il organise des séances de cinéma où tout le village est rassemblé avec la nuit étoilée pour décor. Il met aussi son bimoteur à disposition des habitants pour leur faire des courses ou expédier et réceptionner le courrier. Il baptise son avion-taxi Jojo, du nom de son meilleur ami, dont il ne se remet pas de la disparition. Il va d'ailleurs lui consacrer l'une des premières chansons de son futur album. Car même s'il apprécie sa vie aux Marquises, l'envie d'écrire lui est revenue peu à peu. Un jour, il dit à Madly « Veux-tu que je fasse un disque ?»« Ne réponds pas tout de suite, réfléchis bien, car je ne suis pas drôle quand je travaille. Tu n'as jamais vu ton vieux travailler. Je suis infernal. Il faut que je gueule mes chansons et pour cela, je dois être seul. » Ils ne se sont quasiment pas quittés depuis leur rencontre 5 ans plus tôt, mais Madly accepte. Jacques envoie une lettre à Eddie Barclay lui demandant de bloquer des dates de studio en septembre et en octobre 1977. Tous les matins sont consacrés à l'écriture. Il travaille jusqu'à 11 heures et s'occupe ensuite de préparer le déjeuner. Mais Madly est inquiète. Aura-t-il suffisamment de force pour mener à bien ce projet ? Comme convenu, elle part se promener dans le village voisin pour laisser Jacques travailler seul. Elle traîne tant qu'elle le peut, parfois trop. Un jour, alors qu'elle revient, les paniers pleins de fruits et de légumes, c'est un Brel angoissé qui l'attend. « Où étais-tu passé ? Je m'inquiétais !» Elle lui explique qu'elle a essayé de gagner du temps pour le laisser tranquille. « Il ne faut plus me faire ça, c'est trop long sans toi. Tu resteras là et tu regarderas bien comme je fais. » À partir de ce moment, Madly aura le privilège de voir Brel travailler à cet album qui va devenir un véritable événement. Avec son humour habituel, Jacques lui demande parfois « Qu'est-ce que ça te fait d'être femme d'un auteur, compositeur, chanteur, acteur, cuisinier, capitaine, rêveur et cancéreux ?» Car malgré les apparences, Jacques n'oublie jamais sa maladie. Mais il la combat par le mépris et l'humour. Le travail avance bien et Jacques peut enfin faire écouter à Madly sa première chanson achevée.
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0: Il l'a consacrée à son grand ami, Georges Pasquier, le fameux Jojo dont il n'arrive pas à faire le deuil. Il lui dévoile aussi ses jeux de scène, elle qui ne l'a jamais vu en concert. Vient le moment de partir enregistrer les 17 nouvelles chansons à Paris. Le couple arrive à Roissy, fin août 1977. Tout a été mis en œuvre pour préserver le secret, mais la nouvelle a quand même filtré. Des photos volées du chanteur s'étalent à la une des journaux. Le premier matin de l'enregistrement, il est pris d'une terrible quinte de toux. Un malaise s'installe. Mais Brel détend l'atmosphère avec humour. Vous n'avez pas vu un poumon ? Comme il fait beau, en ce début septembre, Madly et Jacques se rendent à pied de leur hôtel au studio, d'un pas tranquille. Le chanteur, appuyé sur une canne, tient le bras de sa compagne. Sa barbe, ses lunettes noires et son grand chapeau de cow-boy lui permettent de passer inaperçu. Mais très vite, à l'entrée des studios Barclay, des photographes rôdent. « Reste près de moi, protège-moi », demande Brel à Madly. Entre deux séances d'enregistrement, Jacques s'autorise un dîner avec Georges Brassens, chez Lino Ventura à Saint-Cloud. La mort est le principal sujet de discussion. Lino Ventura coupe court. « Arrêtez de parler de ça, vous allez nous coller à Jkoumoun !» Aucun ne se doute qu'un an plus tard, Jacques ne sera plus là.
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En ce début octobre, Brel est épuisé et compte de plus en plus sur Madly. Je m'approchais de lui et il pouvait s'appuyer sur moi sans attirer l'attention. Ce n'était pas par coquetterie, c'était pour ne pas faire peur aux autres. Vient enfin la dernière séance. Les musiciens sont prêts, Madly lui glisse son texte et il s'installe devant le micro. Il se met à chanter cette chanson, écrite en une matinée et dédiée à son refuge. « Gémir n'est pas de mise aux marquises ».

Une seule prise suffit. Madly est émue, aux larmes. Ils n'ont plus qu'une idée en tête, retourner sur leur île et fuir les photographes. Le vol de retour est une véritable fête. Ils savourent le bonheur de se retrouver, enfin seuls. Je t'aime, c'est fou ce qu'on est heureux. 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C'est rare, déclare Jacques Brel à Madly. Le 31 décembre 1977 sera leur dernier réveillon. Ils ne le savent pas encore. Jacques a une idée. Si on réveillonnait tous les deux ce soir et demain avec les copains. Évidemment, Madly est d'accord. Jacques mitonne un râble de lièvre. Madly confectionne la bûche. Le dîner en tête à tête est propice aux confidences. Tu pourras dire que tu as rencontré un homme qui t'a vraiment aimé. C'est une jolie vie que nous avons. Il reste un moment en silence à la lumière de la lampe à pétrole et monte dans leur chambre. Leur corps et leur cœur sont apaisés. Le calme avant la tempête. À Paris, la sortie du dernier disque de Brel après autant d'années d'absence s'annonce comme un événement. Plus d'un million d'exemplaires sont en précommande chez les disquaires, mais Brel n'a pas le temps de savourer ce succès. Dès le printemps 1978, la maladie reprend le dessus. En juillet, lors d'examens à Tahiti, une récidive est diagnostiquée. Le professeur Israël demande à Madly de convaincre Jacques de revenir dans sa clinique à Bobigny. Le couple quitte Ivaoa dans un petit avion-taxi. Par le hublot, Jacques regarde cet endroit qu'il aime tant. Sait-il déjà qu'il n'y reviendra plus ? Le 27 juillet, l'avion décolle de l'aéroport de Tahiti. À leur arrivée à Roissy, Madly et Jacques Brel, tous de blanc vêtus, sont pointés par les objectifs des paparazzi, alertés par une dépêche AFP. Brel refuse qu'on le voie diminuer. Alors ils sont obligés de changer d'hôtel pour échapper à la meute des journalistes durant leur séjour parisien. Madly écrit des nouvelles rassurantes à sa famille. Quelques séances encore et la mandarine coincée entre les deux poumons ne sera plus qu'une noisette. Le résultat est assez spectaculaire et nous nous laissons envahir par la joie. À la mi-septembre, le moral du couple est au beau fixe. Ils envisagent de louer une villa dans le Luberon ou le Roussillon afin de suivre un traitement complémentaire pour éradiquer totalement le mal. Mais le 20 septembre, Brel doit être hospitalisé pour une phlébite provoquée par la quantité importante de rayons qu'il a subis pendant sa radiothérapie. Des paparazzi déguisés en infirmiers parviennent à photographier le chanteur sur son lit de douleur. Écœuré par ses charognards, il retire lui-même ses perfusions et quitte l'hôpital pour se réfugier chez un ami. Fin septembre, il décide d'aller se reposer en Suisse, le seul pays où on le laisse tranquille. Mais au Bourget et à Genève, les photographes sont là. « Tu ne les vois pas, ils n'existent pas, tu ne leur parles pas !» ordonne Jacques à Madly. Il s'installe à l'hôtel Beau Rivage, mais le compte à rebours macabre a commencé. Dans la nuit du 5 au 6 octobre, Brel est pris d'une quinte de toux qui affole Madly. « Excuse-moi, je te fais peur », chuchote-t-il en lui demandant de ne pas pleurer. « Je ne suis pas encore mort, tu vas voir, je n'ai pas dit mon dernier mot. On va rire encore. Laisse faire le vieux. » Rapatrié en urgence à Paris, il est placé en soins intensifs, mais c'est trop tard. Le mardi 10 octobre à 4h10 du matin, Jacques Brel rend son dernier soupir. Après un dernier mot pour moi, Jacques se retourne sur le côté gauche, en chien de fusil. Le tracé de l'électrocardiogramme reste plat. Jacques ne bouge pas. Il ne bougera plus, racontera Madly. Dans la journée, Mich, l'épouse de Jacques, se précipite à l'hôpital. Les deux femmes, la compagne et l'épouse officielle, se jettent dans les bras l'une de l'autre. Le jeudi, Madly se recueille seule quelques instants.
avant la fermeture du cercueil, Chantal, France et Isabelle ont rejoint leur mère pour partager leur chagrin. C'est aux Marquises que Jacques Brel part pour son dernier voyage. Il fait chaud, se souvient Madly. Autour de la tombe, quelques Marquisiens sont venus chanter pour souhaiter bonne route à celui qu'ils considèrent comme l'un des leurs. Madly ne peut s'empêcher de penser à ce qu'il lui a dit la veille de sa mort. « Tu es mon meilleur médecin. Quand tu me tiens la main, je n'ai plus mal et c'est tout ce que je demande. Je sais bien que je ne chanterai plus jamais, je n'écrirai plus jamais, je ne ferai plus jamais la cuisine, mais je suis heureux parce que tu es là. J'aurais pu mourir tout seul. Tu leur diras que j'ai fait ce que j'ai pu. Tu leur diras, il est mort par inadvertance. »

0: Jacques Brel repose dans le petit cimetière d'Ivaoa, près de la tombe de Gauguin. Sur la tombe, on peut voir une pierre gravée, commandée par Brel à un vieux marquisien. Elle représente Madly et Jacques de profil, en signe d'un amour éternel. Merci à Daniel Moreau pour l'écriture de ce récit. La réalisation est signée Éline Brizoual.
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0: Pour en discuter, je reçois Fred Hidalgo, grand spécialiste de la chanson française et auteur de deux ouvrages sur Jacques Brel, « L'aventure commence à l'aurore » et « Jacques Brel, le voyage au bout de la vie », tous les deux publiés aux éditions L'Archipel. Bonjour à vous, Fred Hidalgo.
3: Oui, bonjour Sophie.
0: Alors pourquoi cette passion pour Jacques Brel? Pourquoi lui plus qu'un autre chanteur? Au point de lui consacrer deux livres?
3: Oui, oui, effectivement. C'est-à-dire que Jacques Brel a toujours été mon artiste de prédilection. Je dis toujours parce que j'ai eu un coup de foudre pour lui à l'âge de 7 ans, je crois, 7 ou 8 ans, quand il a sorti « Quand on n'a que l'amour ». À l'époque, c'est son disque passé à la radio. Ouais. Et puis alors, j'ai été marqué par le fond et la forme, à la fois dans la forme, avec cette montée musicale finale, vous savez, qu'on appellera plus tard le crescendo brélien, et puis bien sûr par le message lui-même, hein, vous vous en souvenez, quand on n'a que l'amour pour parler au canon et rien qu'une chanson pour convaincre un tambour, bon, ça a été un choc pour moi.
0: Vous étiez précoce quand même, à 7 ans, vous auriez pu être plus séduit par les bêtises. Par exemple. Ah,
3: peut-être, effectivement, mais bon, je suis tombé dans le chaudron de la chanson tout de suite, mes parents chantaient, etc. Et puis bon, c'est ce qui fait que après j'ai eu tout un parcours professionnel dans la chanson en créant Paroles et Musique et Chorus de revues musicales, voilà. Et donc, ça m'a marqué pour la vie, ça a été un véritable choc. Et toute l'œuvre suivante de Jacques Brel n'a fait que me conforter dans cela, dans ce sentiment. Et surtout, alors, ou après, une fois qu'il a décidé de tourner le dos à la gloire et de quitter définitivement les scènes et les plateaux de cinéma, il est parti dans l'anonymat le plus total à l'autre bout du monde. Et là, ça a été